0: aux Américains afin d'établir un nouveau partenariat économique avec les États-Unis. Le premier ministre canadien soutient qu'un Canada fort aiderait à rendre sa grandeur à l'Amérique, un message que l'ambassadeur des États-Unis au Canada a salué. Il a lancé ce message lors d'un discours prononcé devant l'Economic Club de New York au moment où les négociations sur la révision de l'accord Canada-États-Unis-Mexique tardent à commencer. Voici le compte-rendu à ce sujet d'Estelle Côté-Sroca.
1: Devant un parterre de gens d'affaires à New York, Mark Carney tend la main à l'administration américaine.
2: Le moment est venu d'établir un nouveau partenariat qui redéfinira la relation économique entre nos deux pays.
1: Le premier ministre a vanté le Canada et ses liens avec plusieurs pays et invite les États-Unis à une nouvelle collaboration.
2: A fortress North America in autos, in steel.
1: Pour bâtir, dit-il, une forteresse nord-américaine dans le secteur de l'auto, de l'acier et de l'aluminium.
2: Il existe plusieurs occasions que le Canada et les États-Unis devraient saisir pour collaborer et concurrencer ensemble le reste du monde.
1: Au-delà de l'économie, il y a aussi les valeurs communes, selon Mark Carney, qui permettront aux deux pays de surmonter leurs différends.
2: Canada strong will help make America great again.
1: À la Chambre des communes, les critiques fusent.
3: A highly contradictory buzzword.
1: Après le discours de Davos, le chef conservateur, Pierre Poilievre, n'y voit que des contradictions et une absence de résultats.
3: Cannot seem to decide if integration with the U.S. is a strength or a weakness.
1: Le ministre des Finances, François-Philippe Champagne, assure que ce voyage à New York portera ses fruits.
4: C'est important pour un premier ministre du Canada d'être entendu et on a la chance d'avoir un premier ministre quand il parle, le monde écoute.
1: Mais le temps presse. La date butoir pour réviser l'accord Canada-États-Unis-Mexique est le 1er juillet et le Mexique, lui, entame déjà ses pourparlers. Ici Estelle Côté-Sroca, Radio-Canada, Ottawa.
0: Et Environnement Canada prévoit des conditions météo favorables aux feux de forêt au cours des prochains mois pour certaines régions du pays, en particulier pendant les mois de juin et juillet. Selon les prévisions, les précipitations seront sous les normales de saison pour le sud de l'Ontario et le sud du Québec, ce qui risque de favoriser la propagation des flammes. Les probabilités de feu sont aussi plus élevées dans les provinces de l'Atlantique, en Colombie-Britannique et dans le sud des prairies. Voici la ministre de l'Environnement, Julie Dabrowsen.
5: Les prévisions prévoient un El Niño puissant qui pourrait créer des conditions propices aux feux de forêt au Canada. C'est pourquoi il est important et plus important que jamais de se préparer.
0: La saison des feux de forêt l'an dernier a été la deuxième plus grave recensée au Canada. Et en terminant, l'ancien cardiologue Guy Turcotte, qui a été condamné à la prison à vie pour avoir tué ses deux enfants, veut pouvoir sortir de prison dès cet été. Une audience de la Commission des libérations conditionnelles du Canada est prévue en juillet. On ignore pour l'instant si la requête vise à obtenir des permissions de sortie ou une autre forme de libération. En principe, l'homme de 54 ans est admissible à une libération conditionnelle seulement en 2028. Voilà, c'est ce qui met fin à votre bulletin d'information.
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7: Dans cet épisode, on présente des récits ou des propos parfois lourds sur les réalités trans qui pourraient être difficiles à entendre pour certaines personnes. 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Je préfère vous en avertir.
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7: Si vous lisez ce message, ça veut dire que je me suis enlevé la vie. Ça, ce sont les premiers mots écrits par Lila Alcorn, une adolescente américaine de 17 ans, dans un message publié en ligne en décembre 2014. Elle a grandi dans une famille chrétienne, très conservatrice, dans la région de Cincinnati, en Ohio. Mais Lila était malheureuse. Parce que, selon ses mots, elle était née dans un corps de garçon dont elle se sentait prisonnière. Lorsqu'elle est sortie du placard à 14 ans, ses parents ont très mal réagi. Ils ont dit que ce qu'elle ressentait, c'était pas sérieux et qu'elle serait jamais réellement une fille. Ils l'ont retiré de son école pour l'inscrire.

0: à une académie en ligne, ils l'ont coupé des réseaux sociaux et ils l'ont isolé du reste du monde. Face à sa détresse, sa mère l'a envoyé consulter des thérapeutes chrétiens qui lui ont répété qu'elle avait tort d'affirmer qu'elle était une fille et qu'elle devrait plutôt demander de l'aide à Dieu pour la guider là-dedans. Une tentative de la forcer à renier qui elle était. Elle n'avait aucun espoir en ce que pourrait être sa vie. Aucun espoir de se sentir bien dans son corps. Aucun espoir de trouver l'amour un jour. Le 28 décembre 2014, elle a quitté la maison familiale et elle a marché quelques kilomètres jusqu'à une autoroute en plein milieu de la nuit. Elle s'est promenée le long de l'accotement jusqu'à ce qu'un camion passe à toute vitesse. Elle s'est placée droit devant et elle est morte sur place.
1: Galvanizing the LGBT community. Leila Alcorn died on Sunday morning when she walked into traffic.
0: Sa mort et la publication de sa note de suicide ont fait le tour du monde.
2: To build a memorial for Leila.
1: A vigil will be held for Leila Alcorn.
3: Another vigil tonight to remember a local.
4: Last night, the name Leila Alcorn was trending worldwide on Twitter.
0: Des commémorations à sa mémoire ont eu lieu dans diverses villes. Une pétition a été lancée pour dénoncer les thérapies de conversion comme celles que Leila avait subies. Elle a été signée des centaines de milliers de fois et a reçu le soutien du président Barack Obama, qui a encouragé les États à bannir ces pratiques-là. La ville de Cincinnati est devenue l'une des premières municipalités américaines à interdire les thérapies de conversion sur son territoire. Tout ça, c'est un début de réponse au cri du cœur lancé par Leila dans son message. Ses derniers mots étaient « Ma mort doit signifier quelque chose. Réparer la société, s'il vous plaît. »

Selon les statistiques disponibles, les personnes trans et non-binaires sont probablement les groupes les plus touchés par les pratiques de conversion. Environ 20 %. Une sur cinq. Et parfois, ça n'a aucun rapport avec la religion. Pendant longtemps, en fait jusqu'à tout récemment, des pressions subtiles ou parfois directes pour se conformer à son sexe à la naissance avaient lieu dans le milieu médical avec des professionnels de la santé. Je m'appelle Jocelyn Lebeau et vous écoutez « Fais un homme de toi ».

0: Mais c'est juste une manière d'être, finalement. Comme moi, je suis une fille de la même manière que toi, t'es un gars. La première chose qu'on va faire en se décrivant, c'est pas de dire comme moi, je suis grand ou moi, je suis en surpoids, tout ça. Le corps vient de manière secondaire, en général. Être trans, c'est un petit peu la même affaire. C'est juste que, tu sais, ta définition de genre, ta définition de tout ça, a pas nécessairement rapport avec le corps que t'as.
1: Donc, une différence entre ce que tu ressens puis le corps que tu as.
0: Oui. Moi, c'est Margot. J'ai 27 ans. Je suis artiste multidisciplinaire. Je travaille beaucoup dans le milieu du cinéma.
1: Ce prénom-là, Margot, c'est le pseudonyme qu'elle a décidé d'utiliser pour nous accorder une entrevue. Elle souhaite demeurer anonyme pour ne pas être toujours associée aux thérapies de conversion lorsqu'on cherche son vrai nom en ligne. Assise à la table à manger de son appartement, elle porte une robe noire, les cheveux bruns,

0: et attacher un chignon avec un chouchou rouge. Margot n'a jamais eu de doute sur le fait qu'elle est une femme, même si elle n'arrivait pas à mettre des mots sur comment elle se sentait quand elle était enfant.
1: Tu sais, je me rappelle que j'avais 4-5 ans, puis que j'ai vu un gars aux cheveux longs pour la première fois, puis que je voulais ça. Ma mère m'a dit « non, pas question ». Pendant très longtemps, la seule affaire qui était claire dans ma tête, c'était que j'étais pas un gars.
2: C'était un mot, pas ouais. Un gars avec ouais. Des traits d'union.
1: Exactement. Je savais pas ce que j'étais, mais j'étais pas un gars. Je me sentais tellement mal à chaque fois qu'on séparait les gars des filles puis qu'on me mettait dans la place des gars. Presque une jalousie, là. Puis que j'étais pas capable d'expliquer, que j'étais pas capable de nommer, que j'étais pas capable de comprendre. Rendu à 13-14 ans, c'est moi qui ai découvert par moi-même dans un livre qui avait un personnage trans dedans, un livre pour ados.
0: À ce moment-là, tout s'éclaire pour elle. Ce qu'elle ressent, c'est quelque chose qui existe vraiment, qui a un nom.
1: Oh shit, c'est pas de la fiction, là, ça se peut pour de vrai. C'est là que ça a comme cliqué, que ça a fait « ben oui, c'est moi, c'est ça ».
0: Sauf que là, on est au début des années 2010. Le concept de l'identité de genre est beaucoup moins répandu et discuté qu'aujourd'hui. Margot, elle sait très bien qu'elle devra aborder le sujet un jour ou l'autre avec ses parents, mais elle n'a aucune idée de comment le faire.
1: C'est comme expliquer à tes parents que t'es persuadé que les éléphants roses, ça existe. Là. Pour moi, dans ma tête, c'est comme comment est-ce que je peux expliquer à mes parents un concept qui n'existe pas. Parce que pendant très longtemps aussi, j'étais en train de me dire que comme, est-ce que je suis folle? Est-ce que je suis complètement folle? Je m'invente des affaires. Je suis en train de me mettre une étiquette qui n'est pas la bonne, qui n'est pas réelle. À un moment donné, tu ne peux plus ignorer une réalité aussi intense. T'sais. C'était pas une question de comme je veux changer mon corps plus que je veux me sentir mieux. Puis ça donne que l'obstacle pour me sentir mieux, c'est mon corps.
0: À 17 ans, elle décide donc d'en parler à sa médecin de famille qui, à l'époque, n'avait jamais été consultée pour ce genre de situation-là.
1: Je me rappelle qu'elle était profondément mal à l'aise. Elle savait pas quoi faire, elle savait pas comment faire.
0: Elle lui promet de faire des recherches pour trouver les services appropriés. Puis, Margot décide d'en parler à ses parents. Elle avait déjà évoqué le sujet avec eux par le passé et ils pensaient que c'était juste une phase. Mais cette fois-ci, elle est déterminée. Certaines personnes trans ne souhaitent pas passer par un processus d'hormonothérapie ou de chirurgie, mais pas Margot. Elle veut amorcer une transition médicale. Et ses parents sont pris de court.
3: Là, je suis dans tous mes états. Là, je deviens une fontaine de larmes.
0: Quand on a rencontré Margot, on a également invité sa mère à se joindre à la conversation. Pour elle, ça a d'abord été un choc. Le moment où son enfant, qui à ses yeux est un fils, lui dit qu'en fait, il est et a toujours été une fille.
3: Parce qu'on se demande quelle vie d'adulte est-ce que notre enfant va avoir? Est-ce qu'il va être discriminé? Est-ce qu'il va perdre toutes ses possibilités professionnelles? Tu sais, comment ça va finir? Comment est-ce qu'il va vivre? Comment est-ce qu'il va se réaliser en étant comme ça? On a zéro modèle de gens qui sont des personnes trans puis qui ont une vie normale.
1: Puis on fait comme, garde, on va faire ce qu'on peut pour te soutenir, là, mais on n'est pas... Ça, il n'était pas nécessairement confortable, mais il allait faire ce qu'il pouvait pour me soutenir.
3: Fait que nous, on suit de bonne foi les conseils du médecin de famille qui lui-même est de bonne foi pour essayer de donner la meilleure piste possible. Mais c'est sûr que dans notre tête, il y a énormément d'inquiétudes sur est-ce que c'est vraiment ça? Est-ce que mon enfant se trompe? What if il se fait opérer puis finalement, en se réveillant le lendemain, il dit ben finalement, oups, c'était pas ça. T'sais, je me suis trompée, là, puis là, on est passé à d'autres choses, là.
0: Leur médecin réfère Margot à une clinique spécialisée dans l'accompagnement des personnes trans. Elle s'y rend une première fois avec ses parents pour voir comment elle pourrait bientôt avoir accès à de l'hormonothérapie. Et rendue sur place, la première chose qui frappe Margot, c'est qu'il rencontre d'abord un psychiatre.
1: Qui est un premier red flag. Ça m'avait pris tellement de temps en arrivant en disant « je suis pas folle ».
0: C'est vrai que, de son point de vue,

0: ça peut paraître insultant. Comme si sa conviction profonde de qui elle est, ben, c'était réduit à un problème psychiatrique. Mais cette rencontre-là, elle s'est passée en 2013. À ce moment-là, bien des médecins et même l'Organisation mondiale de la santé considéraient encore la transidentité comme un trouble de santé mentale. Selon certains experts, le fait de se sentir trans pouvait être le résultat d'une sorte de déviance sexuelle qu'il fallait corriger. Donc, c'était normal, il y a une dizaine d'années, que Margot discute d'abord avec un psychiatre. Et à la fin de cette première rencontre-là, il a mis un nom sur ce que ressentait Margot, la dysphorie de genre. Une détresse causée par une profonde discordance entre comment Margot se définit et son corps.
1: Est-ce que c'est bien ça? Nous autres, on questionne, là. Est-ce qu'il y a un test de sang? Est-ce qu'il y a un psychologue? Est-ce qu'il y a quelqu'un qui peut nous confirmer que c'est ça? Dans le fond, ils nous disent non, mais nous autres, on a une approche particulièrement bonne. Dans le fond, on est très insistant. On va éliminer toutes les autres options avant de se rendre au stade des hormones et au stade des opérations.
2: La première affaire qu'ils nous a dit, c'était que dans les personnes trans qui faisaient des transitions, tu avais 1% de regrets. Et que lui, sa job, comme il la considérait, c'était d'éliminer le 1% de regrets.
1: Pour être sûr que, comme il disait, il y a no regrets.
3: Aucun regret.
1: Aucun regret.
2: Puis il faisait beaucoup d'emphase sur le fait que c'était quelque chose d'extrêmement risqué, d'extrêmement problématique. Il mettait vraiment l'emphase sur le danger, finalement.
1: Fait que là, nous autres, on se dit, mon Dieu, on veut pas ça pour notre enfant, là.
2: Puis eux autres disent, nous autres, on est la seule place qui peuvent réellement t'aider. Toutes les autres font n'importe quoi. Puis les autres vont te laisser abandonner. Si t'as du regret, t'es done, t'es faite. Avec nous autres, t'as pas de regret.
1: Donc, c'est pour ça qu'on a vraiment peur. Puis ça, c'est la bonne façon de faire qui nous a été présentée. Donc, dans le fond, Margot a embarqué là-dedans, puis nous autres, on a embarqué là-dedans parce que c'est un psychiatre renommé, recommandé par notre médecin de famille, qui nous dit que c'est ça la façon de faire.
3: Mais comme parent qui avait des questions, c'est tout à fait légitime, c'est quand même sécurisant de se dire que ça va être
1: ben,
3: pris en main au sérieux.
1: Tout à fait. Au contraire, ça va dans le sens de rassurer
3: craintes.
1: Les parents, j'allais dire de rassurer tout le monde autour.
2: Ils coupent toutes les autres portes pour que la seule solution, ça soit eux.
0: Et donc, elle embarque dans le programme qui implique une rencontre individuelle avec une thérapeute à chaque semaine et une rencontre de groupe à chaque deux semaines. Tout ça payé par les parents de Margot avant même qu'elle puisse commencer à prendre des hormones.
2: Il disait que si on commence les hormones vont prendre les choses puis elles vont amplifier ça. Il disait, si tu as des émotions négatives, elles vont toutes les amplifier. Là, il disait, si tu as une miette de tristesse que tu n'as pas touchée, c'est que tu ne savais pas qu'elle était là, puis que tu commences à prendre les hormones, ça va amplifier ça au point où est-ce que ça va prendre le contrôle complet sur ton corps. Tu vas rentrer en psychose. À partir du moment que tu fais une psychose, tu peux plus jamais prendre d'hormones. Donc, nous autres, notre job, c'est d'éliminer la miette de tristesse. Pour pouvoir avoir accès aux hormones, premièrement, il faut que tu viennes nous voir tout le temps. Et il faut que tu sois bien pendant 18 mois.
3: Un an et demi.
2: Ouais. Que tu puisses prouver que tu n'es pas la miette de tristesse pendant 18 mois. Ça, c'est ça qui était dit et répété.
0: Pour Margot, ce critère-là, imposé pour pouvoir un jour accéder aux hormones, est particulièrement inatteignable.
2: Je ne sais pas si tu le sais, là, mais dans la vie en général, ça n'arrive pas qu'on ait un 18 mois que tout aille bien. Je ne suis pas bien socialement, je ne suis pas bien avec qui je suis. On arrive et on me dit, si tu es triste, tu n'auras pas accès aux hormones. Tu sais, qui est la chose qui va m'aider à me sentir mieux.
3: Donc, toi, tu y crois, j'imagine, à ce moment-là, parce que toi, tu es dans un processus de...
2: Premièrement, je suis terrifié. Je ne sais pas ce qui va se passer dans ma vie. Là, t'sais. Eux autres se présentaient comme étant... Nous autres, on a un 0% de regret. Puis moi, je ne pensais pas les croire. T'sais. Fait que, ben non, j'y crois, puis j'y crois.

0: Quoi, avoir assez cheminé pour être rendu à l'étape de l'hormonothérapie, il la lui refuse.
1: On me disait, c'est peut-être pas le moment, là. Tu sais, t'es pas, je pense pas que t'es prête encore à vivre des choses comme ça. T'as encore de la miette de tristesse au fond de toi. T'es pas prête. T'es trop fragile. C'est pas le bon moment.
0: Margot ne va pas bien à ce moment-là. Elle sent mal dans son corps. Elle est constamment en conflit avec ses parents. Elle emménage dans une autre ville, loin de ses amis pour ses études. Ses thérapeutes la font douter d'elle-même. Il n'y a rien qui va. Et en plus, elle est assez fataliste quant aux possibilités que lui offre sa vie.
1: Pendant très, très, très longtemps, j'étais persuadée que j'allais mourir à 21 ans. Les seuls exemples de personnes trans que je connaissais dans les médias et dans la manière dont les gens en parlaient, c'était que t'sais, à partir du moment que tu t'affichais comme personne trans, tu te ramassais à te prostituer sur le coin de la rue puis à mourir dans le fond d'une ruelle. Fait que rendu à 18 ans, ça a été un petit peu un switch de comme, ben si je suis pour mourir dans 3 ans, fuck it.
2: Une course contre la montre.
1: Ouais, un peu. J'ai appelé ça la technique douche froide.
2: La technique douche froide?
1: Ouais.
2: Dans quel sens?
1: Comme, tu prends une grande respire, t'allumes la douche, puis c'est ça.
2: Tu plonges.
1: C'est ça.
0: Elle était décidée. Ce jour-là, elle allait abandonner son nom de garçon et se présenterait en tant que femme en public. Ça s'est passé le 20 janvier 2014.
1: Je me suis habillée comme je voulais. Je me suis mis du maquillage. Je me suis regardée dans le miroir. J'avais comme, all right, let's go. Puis, je suis sortie, puis j'étais Margot. Il n'y avait plus de questions. Il n'y avait plus de... Tu sais, c'était comme, je suis ça. Je suis qui je suis. That's it.
2: C'est quoi ton sentiment à ce moment-là?
1: Terrifié. Absolument terrifié. La terreur la plus prenante que t'es capable d'imaginer, là. T'es comme l'estomac dans le fond de ton cœur, là, t'sais, pis t'es comme... Tout est entremêlé. T'sais, à ce moment-là, j'étais pas dans une bonne situation, j'étais pas dans un bon endroit, j'étais pas... Je pense que ce que je me suis rendu compte, c'est qu'il y aurait jamais de moment parfait, pis qu'il fallait que j'accepte ça. Fait que ça a fait en sorte que j'ai commencé ça à un moment particulièrement imparfait, mais j'ai décidé de dealer avec. Quand j'ai fait mon coming out, je me rappelle que ma thérapeute était un mélange de déçu et fâché, que je l'ai pas écouté. C'est que j'étais arrivé en faisant « Hey, by the way, je l'ai fait, là, t'sais, j'ai fait mon coming out, j'ai fait. » Puis, un grand silence en retour. C'est quelque chose de froid, là. Quelque chose de glacé.
0: À ce point-ci de son histoire, Margot a 18 ans. Elle est adulte. Malgré la réaction de sa thérapeute suite à sa sortie du placard, elle a poursuivi ses rencontres hebdomadaires parce que c'était la seule option qu'elle voyait. Une sorte de passage obligé pour espérer obtenir les hormones qu'elle convoitait. Cette approche-là, adoptée par sa clinique, ça faisait partie des pratiques reconnues et recommandées par la médecine de l'époque, qui, je le rappelle, percevait la transidentité comme un trouble qu'il fallait traiter. Mais le fait de mettre des critères tellement élevés qu'ils en viennent à freiner l'accès au traitement, le fait que Margot ait l'impression qu'on veuille la décourager d'aller jusqu'au bout de son processus de transition, ça peut être interprété, avec le recul qu'on a aujourd'hui, comme des formes de pratiques de conversion. Parce que ça empêche, ou du moins ça retarde grandement, la transition médicale qui est tant désirée, ce qui contraint la personne trans à demeurer dans un corps dans lequel elle se reconnaît pas. C'est la perception de la juriste et bioéthicienne Florence Ashley, qui est spécialisée dans la question des droits des personnes trans.
3: Il faut comprendre que pour les personnes trans, c'est quelque chose qui était souvent inévitable au Canada jusqu'à assez récemment. Toi, tu viens pour avoir accès à des soins de transition de genre et on te force à suivre des pratiques de conversion comme une sorte de condition par rapport à ça.

0: les personnes qui offrent des pratiques de conversion vont dire, ben non, mais ça peut, je peux pas être transphobe, ça peut pas être des pratiques de conversion parce que je laisse certaines personnes transitionner. Mais ces personnes-là laissent tellement peu de personnes transitionner que, ben, en réalité, pour toutes les autres personnes, pour la très grande majorité des personnes, c'est simplement des pratiques de conversion. Et souvent, c'est mené sous cette idée de, essayons de trouver c'est quoi le trauma ou le problème de santé mentale qui t'a fait croire faussement que t'es trans. Il y a toujours façon de trouver une raison pour refuser l'affirmation de genre d'une personne. Il y a toujours une façon de dire, ah non, mais la raison pourquoi t'es trans, c'est ça. Et évidemment, la réponse, non, mais je suis juste trans, c'est pas accepté.
1: Les critères étaient tellement serrés, puis si jamais quelque chose arrivait, il était exclu, tout ça, que finalement, les patients ont commencé à avoir des scripts. Quoi dire au médecin, quoi ne pas dire au médecin. Donc, ça faisait des relations pas très intéressantes, ce patient-médecin, qui nuisait aux soins, évidemment, de la personne.
2: Le psychiatre Richard Montoro est le co-directeur du Centre d'identité sexuelle de l'Université McGill. Ça fait plus de 20 ans qu'il travaille auprès de la clientèle LGBTQ+, donc il a été témoin de cette période-là où la perception médicale des personnes trans était bien différente. Il se rappelle qu'on voulait tellement s'assurer de la légitimité des raisons qui incitent une personne à vouloir faire une transition médicale que ça pouvait causer bien des torts.
1: Avec cette approche-là, c'est qu'on laisse seulement une petite minorité de personnes transgenres avoir accès aux interventions. Et donc, tous ceux qui n'ont pas accès à l'intervention restent avec leur taux élevé de difficultés de santé mentale. Et si jamais ils fitaient avec les critères, ben le processus pour transitionner était beaucoup plus ardu parce qu'on fallait qu'on fasse la transition sociétale ou publique avant même d'avoir des hormones. Donc, on était essentiellement un homme habillé comme une femme, mais on n'avait aucune des courbes, on n'avait rien pour nous aider à cacher notre barbe, etc. Comme maintenant, on regarde ça, on dit que ça n'a pas d'allure, mais c'est sûr, dans le temps, il voulait être sûr de pas se rendre à l'opération avec quelqu'un qui, finalement, allait regretter. Maintenant, on sait que le taux de regret est très, très, très, très bas pour les chirurgies. Donc, on sait des choses maintenant qu'on ne savait pas à l'époque.
2: Mais en plus de restreindre l'accès à la transition médicale, il y a déjà aussi eu par le passé de réelles thérapies de conversion menées par des médecins pour faire comprendre à tes patients qu'ils n'étaient pas vraiment trans.
1: Une thérapie de conversion, spécifiquement, ça veut dire quelqu'un arrive face à un médecin, lui dit qu'il se sent transgenre ou quelque chose comme ça. Puis le médecin dit, OK, ben le traitement pour ce sentiment-là, c'est de faire une thérapie ou une intervention pour t'aider à redevenir cisgenre ou de redevenir le sexe que t'as été assigné à la naissance. Ça, c'était le traitement habituel pendant une bonne part du 20e siècle. À l'époque, c'était très fréquent et très, très accessible, la thérapie conversion en milieu médical, ouais. Et on savait pas que c'était mauvais. Les médecins, en règle générale, agissent pour le bien du patient, ou au moins leur perception de qu'est-ce qui est bien. Et donc, il y a eu plusieurs personnes qui ont travaillé très fort pour essayer de justement changer l'identité de genre du monde. Puis d'ailleurs, c'est pourquoi on sait que ça marche pas, parce que ça a été essayé. Puis c'est seulement dernièrement, dernière 10-20 ans, que vraiment on peut penser à, que c'est quelque chose qui est plus vraiment pratiqué. C'est ça qui a évolué, c'est que maintenant la société est beaucoup plus ouverte. On voit que les personnes transgenres sont pas une maladie, et donc la médecine a la même attitude actuellement parce que la société a changé. Il y a toujours eu des personnes transgenres qui, et malheureusement, ils ont dû se battre beaucoup contre la discrimination. Puis ça inclut la discrimination à l'intérieur du milieu médical.
2: Le consensus scientifique a évolué. C'est pourquoi cette discrimination-là et ces pratiques de conversion ont majoritairement disparu du réseau de la santé. Maintenant, le rôle des médecins, c'est plus de faire le tri pour déterminer qui mérite ou non d'avoir droit aux soins de transition médicale, mais c'est plutôt d'accompagner le patient pour l'aider à se sentir mieux dans sa peau et soulager la détresse liée à la dysphorie de genre, qu'il se sente homme, femme ou non-binaire.
0: C'est très récent, ce développement-là en santé trans, de dire que c'est pas la place du corps médical de décider qui a le droit d'être trans ou pas. Ce n'est que récemment que c'est devenu l'idée principale et la philosophie principale en santé trans.
1: Comme pour n'importe quelle condition, il faut évaluer la condition, voir quel traitement sera le meilleur. Il y a plusieurs médecins de famille qui se spécialisent dans les dysphories de genre et donc ils sont très à l'aise de faire ce genre d'évaluation parce qu'ils ont une grosse clientèle puis ils ont fait des formations pour. S'ils sont pas sûrs ou s'ils aimeraient l'avis d'un spécialiste, ils peuvent nous l'envoyer à nous autres ou à d'autres centres qui se spécialisent là-dedans. Beaucoup de l'évaluation, c'est pour voir si la personne est effectivement un bon ou une bonne candidate pour la transition. C'est sûr que de un, la certitude 100%, ça n'existera jamais. Ça n'existe pas pour aucun traitement. On sait qu'il y a des personnes qui changent d'idée plus tard, mais c'est une petite minorité. Une partie de l'évaluation, c'est de... OK, ben il y a des changements qui sont irréversibles. C'est sûr qu'on fait ça graduellement. Et donc, les chirurgies, c'est un petit peu la dernière intervention s'ils le choisissent. Est-ce que vous êtes prêt à vivre avec ces effets secondaires irréversibles si vous décidez de changer d'idée? Parce que ça peut arriver. Ça arrive peu, mais malheureusement, on n'a pas de façon de les déceler à 100%.
2: Pour les personnes trans, ce changement d'approche de la médecine est une bonne nouvelle. Ce qui demeure, par contre, c'est la pression d'une grande partie de la société qui fait constamment sentir qu'on doit s'identifier au sexe qu'on a à la naissance et que si on n'entre pas dans cette case-là, on n'est pas valide. Comme si l'identité qui nous définit n'est pas acceptable. C'est ce que nous ont raconté les personnes trans qu'on a rencontrées.
3: I asked my parents for help at 8 years old and they told me no.
4: À 8 ans, j'ai demandé de l'aide à mes parents, puis ils m'ont dit non. Pour eux, je devais me comporter d'une certaine façon, parce que c'est comme ça que Dieu m'avait faite. Toute autre manière aurait été un péché pour eux. Je pouvais pas dire qui j'étais. Je devais être celui qu'ils voulaient que je sois.
3: Be who they expect me to be. So I hid myself.
5: Alors, j'ai décidé de ne pas être visiblement transgenre parce que je me suis dit que le monde n'était pas prêt pour ça. Et cette décision m'a fait rentrer dans la garde-robe en tant qu'être transgenre. Quand on se dit « n'importe où je vais, il n'y a pas de place pour moi » et que moi, il n'y a pas de place qui est sécure où je serai acceptée, peut-être que je ne devrais pas vivre. Alors, c'est vrai que je ne voulais pas vivre, mais je ne voulais pas vivre la vie que je vivais. C'est-à-dire, je ne voulais pas vivre une vie en cachette. Mais avoir le courage...
3: Yeah, the whole thing is set up to you're binary or you're wrong.
4: Tout est mis en place pour passer le message qu'on est binaire. Et quand on est constamment sous cette pression, que si on ne vit pas de la façon qu'on nous dit qu'il faut vivre, alors on a tort. Ça gruge tellement notre identité. Parce qu'on ne peut pas valider la personne qu'on sait qu'on est. On doit plutôt faire ce qui est attendu de nous. Et ça, c'est tout le temps.
3: And that's all the time.
5: Je vois que mon silence était partie de ces pratiques de conversion. Parce que je ne voulais pas être moi-même, parce que j'ai fait la décision de me cacher, je n'ai pas pu être un modèle pour d'autres personnes. J'essaie de changer ce monde pour que d'autres personnes puissent voir que c'est possible. Et la réalité, c'est que je ne me suis jamais sentie mieux en moi-même que maintenant que je commence à me donner perpétuellement

0: mission d'être moi-même.
1: Ce sentiment de bien-être, quand on commence à s'accepter, ce qu'on appelle l'euphorie de genre, Margot a commencé à le ressentir après sa sortie du placard. Ça allait bien à l'école, elle commençait à s'afficher comme femme. Il y avait une éclaircie dans sa vie et elle avait bien l'intention d'en parler durant l'une des rencontres de groupe supervisées par une thérapeute de sa clinique.
2: On commence en faisant un tour de tout le monde, puis comment ça s'est passé dans les deux dernières semaines. Ben moi, ma réponse, c'est ben tout va bien. Je commence à être qui je veux être en même temps de faire les choses qui m'intéressent. Et la thérapeute de tout arrêter pour se tourner vers moi et me demander « Mais pourquoi t'es ici d'abord? Si tu vas bien, pourquoi t'es ici? Si tout va bien, soit t'es en train de mentir, soit t'es en train de te mentir à toi-même, soit t'as pas ta place ici. »
3: Mais tu l'auras jamais, finalement, la médication?
2: Ben, c'est ça. Je veux pas être en train de mentir à la madame en avant de moi, tu sais, qui est la thérapeute, qui est la personne qui a le pouvoir de me donner des trucs. Fait que, est-ce que je suis en train de me mentir à moi-même? Puis de là, je me tourne vers l'intérieur. Je dis, ben, OK, il doit y avoir quelque chose qui va pas bien, là. Il doit y avoir la, tu sais, où est-ce qu'est la miette de tristesse? C'est sûr que ça vient de jouer dans la tête. Sûr.
1: Après un peu plus d'un an et demi de rencontres hebdomadaires, elle a compris qu'elle n'obtiendrait jamais ce qu'elle désirait profondément à cette clinique-là. Elle a donc décidé de tout arrêter, de couper les ponts. Mais sa thérapeute l'a convaincue de venir participer à une toute dernière rencontre de groupe.
2: Je me suis pointé qu'il y avait plus de monde là-bas qu'il n'y en avait jamais eu. Et d'habitude, on était peut-être 5 ou 6 dans le truc de thérapie de groupe. Puis là, il était comme 22, là. La thérapeute est arrivée et fait « Bon, ben là, Margot a décidé de nous quitter. J'aimerais ça que tout le monde dise ce qu'il pense de ça. » Et qu'une personne après l'autre, ils disent toutes comme « Non, mais je pense que c'est vraiment une mauvaise idée. Tu prends vraiment des mauvaises décisions en ce moment, que t'es pas prête à partir, puis que t'es pas, tu sais. » Puis l'autre personne à côté qui fait comme « Non, moi, je pense pas que c'est la bonne chose à faire. Je pense pas qu'il faut que tu... » Et une autre, puis une autre, puis une autre, puis une autre.
3: 20 fois.
2: Ouais. Tu sais, c'est proche de la secte, là. C'est les mêmes techniques, c'est les mêmes tactiques. Et la religion, c'est juste un prétexte. La thérapie de conversion, ça vient d'une volonté de modeler les gens selon ta perception du monde. C'est de restreindre ton identité, hein, de restreindre qui tu es d'une manière ou d'une autre. Et tu réussis à faire ça avec un pouvoir. La religion, c'est un outil. Les institutions, c'en est une autre. C'est un petit peu le syndrome de la blouse blanche, right? Que si t'as quelqu'un avec une blouse blanche qui a l'air important et tout ça, tu vas lui faire confiance. Même principe.
1: Margot a donc quitté sa clinique, puis elle a trouvé un autre centre qui pourrait lui offrir l'hormonothérapie. Le personnel a effectué des rencontres d'évaluation pour s'assurer de son choix, mais Margot a pas senti qu'il tentait de l'empêcher d'avoir accès à la transition qu'elle désirait tant. Et la première chose qu'elle a reçue, ce sont des bloqueurs de testostérone.
4: Et je me rappelle, ça a pris quelques jours avant qu'elle vienne me voir en disant « Maman, je me sens bien ». Pour la première fois, c'est comme s'il y avait une colère, une agressivité, un quelque chose qui était parti. Et c'est la première bonne nouvelle qu'on a depuis un méchant bout de temps. On est vraiment... Moi, je suis contente.
1: Dans les années suivantes, Margot a droit aux opérations chirurgicales, dont d'abord une vaginoplastie pour changer ses parties génitales.
4: Et le soir, elle me dit « Maman, c'est la première fois que je me vois puis que ça ressemble à ce à quoi ça doit ressembler. » Je me rappelle, elle avait dit, moi qui avais tellement peur de « Oups, je me suis trompée au lendemain de l'opération, what if? » Tu sais, finalement, c'était pas ça. Et là, tout d'un coup, c'est ça. Tout d'un coup, ça se confirme. Puis là, j'ai comme un paquet de risques, de peurs, d'inquiétudes et tout ça qui vient de partir. Puis là, j'ai comme J'allais dire, j'ai adopté ma fille. J'ai repris mon enfant, là, je me la suis appropriée, tout comme je m'étais appropriée cet enfant-là quand il était bébé. Donc, ça a pris ça, cette opération-là, que je la vois enfin rayonner de bonheur devant le corps qu'elle voulait avoir.
2: Tout va tellement mieux là, dans ma vie. Là, que donc, comment est-ce que moi, je me sens par rapport à moi-même, par rapport aux autres, par rapport à tout? C'était ça qui me manquait. Pourquoi est-ce que j'ai attendu aussi longtemps? Parce qu'on me l'a programmé. On m'a brainwashé pour me faire dire que je devais rien faire. Je devais attendre. Je devais pas faire d'étapes permanentes dans ma transition. Je devais pas faire des choses qui allaient avoir un réel impact. Et les gens qui étaient censés m'aider m'ont fait du tort. M'ont fait croire que mon corps était quelque chose dont je devais avoir honte. Que j'étais constamment en train de me mentir à moi-même. Ça te fait questionner sur qui tu es, te fait questionner sur ce que tu es. J'ai été victime.
1: Victime. C'est le mot que Margot choisit volontairement pour se décrire, plutôt que survivante. En fait, comme certaines personnes qui sont passées par les thérapies de conversion, elle ne se reconnaît pas dans ce terme-là, survivante. Elle trouve qu'il implique d'avoir surmonté des obstacles, mais que ça ne colle pas avec son histoire à elle.
2: Pour moi, ça implique quelque chose d'extrêmement... que tu es passé à travers quelque chose d'extrêmement difficile, mais que tu en es ressorti en étant meilleur. Right? Que tu en es ressorti en étant une personne plus forte et tout ça. Moi, j'en suis ressorti en étant une personne beaucoup plus faible. Dans le sens que tu es... J'ai vécu des choses horribles, puis j'en suis sorti avec de la maladie mentale, avec des maladies anxieuses et avec des problèmes avec qui j'étais. Avec pour moi, j'en suis sorti juste avec rien.
4: On se dit, mais pourquoi est-ce qu'on a attendu autant de temps à voir si on aurait dû faire ça tellement plus tôt? Pourquoi est-ce qu'on a attendu si longtemps? Pourquoi est-ce qu'on a eu tous ces arrêts, ces conditions, ces comités, ces thérapies? On n'avait pas besoin. On en avait beaucoup moins besoin que ce qu'il disait. Dans le fond, c'était un système qui était mis en place. Mais ce système-là, je ne sais pas qu'est-ce qu'il faut penser de la bonne foi des gens qui étaient là. Je suppose qu'ils pensent vraiment qu'ils font leur travail. J'en sais rien. Dans le fond, je ne veux pas leur mettre des intentions ou pas. Je veux juste constater que l'objectif de ce traitement-là qui vise à faire attendre les gens dans le but d'éliminer toutes les autres possibilités pour rassurer la société au complet, ben ça vise, dans le fond, à soigner la peur des parents, mais pas à soigner la souffrance de l'enfant. Puis je pense que ça a eu ça comme conséquence, c'est que mon enfant a été laissé sans soins pendant longtemps, alors qu'il y avait des soins de disponibles.
1: Mais même si Margot demeure marquée par l'approche de ses premiers thérapeutes, cet épisode-là est désormais derrière elle. Aujourd'hui, elle a 27 ans. Donc, elle a passé le cap de ses 21 ans qu'elle craignait tant.
2: À chaque année, c'est encore un choc de faire « Oh shit, je suis rendu là. Oh shit, je continue encore. Oh shit. » Parce que pendant très longtemps, tu sais, je faisais les choses un petit peu dans l'urgence. Aujourd'hui, je commence à me rendre compte que j'ai peut-être plus de temps devant moi que ce que je pensais que j'allais avoir. Ben, ça fait du bien, mais c'est un peu terrifiant aussi, dans le sens où quand tu te rends compte puis que tu te rends réellement compte que ça vient te... Tu vas vivre, puis tu vas vivre longtemps. C'est un grand gouffre de possibilités. Aujourd'hui, je me sens bien. J'en ressens comme pas de dysphorie. Là. Juste normal, tu sais. Se sentir bien avec qui on est, c'est un privilège.
1: Pendant toutes les années qu'a duré le processus de transition, la mère de Margot a eu l'impression de perdre son fils. Et c'était vraiment difficile pour elle. Mais aujourd'hui, c'est plus du tout ce qu'elle ressent.
4: Ce qui m'a aidée à passer à travers, c'est que mon fils allait tellement mal qu'il avait des pensées tellement négatives que je pense qu'il n'aurait pas survécu en garçon. Donc, je préférais de loin avoir la belle fille que j'ai aujourd'hui. Dans le fond, ce qui m'a aidée, c'est de penser que mon fils n'aurait de toute façon pas vécu. C'est difficile à entendre, c'est difficile à dire, mais mon fils n'aurait pas vécu. Donc, l'heure de voir mon enfant devant moi, transformé, heureux, c'est comme le jour et la nuit, là. Fait qu'aujourd'hui, j'ai la meilleure relation possible, là. Ça se compare pas, moi, j'y ai tellement gagné. C'est vraiment spécial de voir ça, de comprendre ça. Aujourd'hui, je sais pas qu'est-ce qui reste du gars qu'il y avait.
2: Pas tant là.
4: Pas tant, je suis d'accord avec toi.
1: Jusqu'ici, on a surtout donné la parole aux personnes survivantes et aux victimes pour qu'elles nous racontent ce qu'elles ont traversé. Mais il y a des gens qui croient que ces thérapies-là fonctionnent, qui croient que l'homosexualité, c'est un vice à corriger, un démon qu'on peut chasser, un péché à surmonter. Et depuis le début de la série, je dis que je comprends pas ces gens-là qui pensent que nous pouvons ou que nous devrions changer notre orientation sexuelle. Donc, on est allé en rencontrer.
3: L'homosexualité, est-ce que c'est un problème?
5: La réponse rapide, c'est oui. Tout le monde doit porter sa croix. Tout le monde a des problèmes et doit soit prendre les moyens pour changer. Donc, on essaye. Donc, peut-être qu'il y a un moyen psychologique qui pourrait m'aider.
1: Ça, c'est dans le prochain épisode.

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Si vous avez des pensées suicidaires ou si vous craignez pour la vie de quelqu'un dans votre entourage, vous pouvez composer le 988 en tout temps pour obtenir de l'aide partout au Canada.

Si vous aimez le style big band, vous serez charmé par le premier album du Vancouver Jazz Orchestra. C'est un ensemble récent et le disque a été fait en collaboration avec Brian Charette, qui est un virtuose de l'orgue Hammond. Le concept de ce disque-là, c'est que chaque morceau est composé ou arrangé par un artiste local. Et vraiment, les arrangements sont remarquables. C'est le dynamisme et l'amplitude du big band avec des rythmes soutenus. Mais il y a quelque chose de souple dans ce jazz libre. Peut-être le fait d'être proche de l'océan Pacifique, hein? Il y a peut-être quelque chose de la côte ouest qui influence le son. On file à travers les pièces avec beaucoup de plaisir et elles sont toutes très différentes.

J'ai choisi ce morceau typique big band. C'est une pièce de James Dandurfer, qui est le directeur artistique de l'orchestre, mais qui a aussi un parcours solo. C'est un formidable clarinettiste et saxophoniste, compositeur de musique de film aussi. La pièce s'intitule « The Same Old You with the Same Old Blues ». En classique, on écoute le réputé trio Hochelaga, formé du pianiste D'Antonio Pisano, du violoncelliste Dominique Beauséjour-Ostigui et de la violoniste Anne Robert, qui est l'ancien premier violon de l'Orchestre symphonique de Montréal. Le trio Hochelaga a une douzaine d'albums dans sa discographie, tous très appréciés pour la limpidité du son et la finesse de ses interprétations.

Souvent, le trio Hochelaga combine des classiques du répertoire de chambre avec des compositions plus contemporaines. Et c'est encore le cas avec l'album Triade, qui propose des œuvres d'Anton Arensky, de Claude Debussy et une composition originale, Triade, justement, de Dominique Beauséjour-Ostigui. C'est ce que vous entendez. C'est le deuxième mouvement de sa triade pour violon, violoncelle et piano, intitulé « Émotion ». Remarquez comme c'est soyeux, des courbes comme des vagues, c'est beau comme tout. Ici Ariane Cipriani, merci d'être à l'écoute d'Ici Première. Portez-vous bien.

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6: Ici Fred Harding, voici les informations. L'ancien joueur du Canadien de Montréal, Claude Lemieux, est mort à l'âge de 60 ans en Floride. Les autorités du comté de Palm Beach affirment que sa mort a toutes les apparences d'un suicide. Connu pour son style de jeu robuste, Claude Lemieux a joué plus de 20 saisons dans la Ligue nationale de hockey, entre autres avec le Canadien, les Devils du New Jersey et l'Avalanche du Colorado. Il a gagné 4 fois la Coupe Stanley durant sa carrière. Si vous ou l'un de vos proches est en situation de crise ou a besoin de soutien émotionnel, vous pouvez composer la ligne téléphonique 988 24 heures sur 24. Scène internationale, les négociateurs américains et iraniens sont parvenus à un accord sur un protocole d'entente visant à prolonger le cessez-le-feu en vigueur et permettre la réouverture du détroit d'Ormuz. Ces développements surviennent dans un contexte tendu où les deux pays s'accusent d'avoir violé la trêve. Il reste encore toutefois au président américain à signer l'entente. Et voici ce que Louis Blouin a préparé.
7: Tout va dépendre de ce que Donald Trump veut faire, a déclaré le secrétaire au Trésor cet après-midi. Hier, il n'était toujours pas satisfait. Scott Bessent a rappelé les 3 conditions du président. Ouverture du détroit d'Ormuz, que l'Iran cède son uranium hautement enrichi et qu'il renonce à l'arme nucléaire. Le cadre de l'accord qui est sur la table prévoit de prolonger le cessez-le-feu de 60 jours et de lancer des négociations sur l'épineuse question du nucléaire. Les États-Unis sont-ils prêts à lever leurs sanctions pour faire atterrir cet accord préliminaire? Peu probable, selon les propos de Scott Bessent, qui parle d'un processus par étapes. Donald Trump n'acceptera pas de mauvaise entente, insiste-t-il. On l'écoute.
8: The teams have been going back and forth, and President Trump has made it very clear, he talked about it at the cabinet meeting, that he has several red lines.
7: Il y a du va-et-vient entre les équipes de négociateurs, a-t-il précisé, et le président a été très clair sur ses lignes rouges.
6: C'était Louis Blouin. Et le département américain du Trésor a conçu une maquette d'un nouveau billet de banque de 250 $ arborant le portrait de Donald Trump. Cette initiative est la dernière en date pour honorer l'actuel président des États-Unis. La loi interdit toutefois de représenter une personne vivante sur la devise américaine, mais un projet de loi est en discussion à la Chambre des représentants et au Sénat afin d'abolir cette exigence. Le billet de 250 $ n'existe pas encore, mais la valeur fait référence aux 250 ans de l'indépendance américaine. En décembre, Donald Trump a aussi annoncé le lancement d'une flotte de navires de guerre qui portera son nom. Et Mark Carney a déclaré qu'un Canada fort aiderait à rendre sa grandeur à l'Amérique. Le premier ministre a lancé ce message lors d'un discours prononcé devant l'Economic Club de New York, message que l'ambassadeur des États-Unis au Canada, Pete Extra, a salué. Au même moment, les négociations sur la révision de l'accord Canada-États-Unis-Mexique tardent à commencer, ce qui n'empêche pas les responsables américains et mexicains de la CEUM de se parler. D'après le ministre responsable du commerce Canada-États-Unis, Dominique Leblanc, cet échange ne signifie pas toutefois que le Canada est dans les mauvaises grâces de son voisin du Sud.
9: Ils vont discuter des enjeux bilatéraux avec le Mexique et avec le Canada. Ils ont décidé... Et c'est leur décision de commencer d'une façon plus formelle avec les Mexicains cette semaine. Moi, je m'attends au cours des prochaines semaines que ces conversations plutôt techniques, on s'entend, c'est des discussions techniques qui sont formelles mais techniques.
6: C'était le ministre Dominique Leblanc. Et Environnement Canada prévoit des conditions météo favorables aux feux de forêt au cours des prochains mois dans plusieurs régions du pays. La saison des incendies a commencé de manière relativement calme au pays avec une 60aine de feux de forêt mais les précipitations sous les normales de saison attendues cet été pourraient vite compliquer la situation. Voici ce qu'a préparé Étienne Perrault là-dessus.
10: Il est important, plus important que jamais, de se préparer.
11: La ministre canadienne de l'Environnement, Julie Dobrousin, s'attend une fois de plus à un été marqué par les feux de forêt. Même si la saison a commencé de manière assez calme, la situation pourrait s'aggraver dès le mois de juin. Plusieurs régions présentent des risques élevés. C'est le cas du sud du Québec et de l'Ontario, mais c'est surtout la Colombie-Britannique qui pourrait être affectée.
12: Évidemment, ça met les forêts plus à risque.
11: Selon le météorologue de Météo-Média, Patrick Duplessis, c'est notamment l'arrivée d'un phénomène El Niño qui accentue les probabilités d'incendie dans l'ouest.
12: Avec les températures plus chaudes dans le Pacifique également, souvent ça crée une crête sur l'ouest du continent. Donc là, c'est l'endroit où est-ce qu'on risque d'avoir une chaleur un petit peu plus accrochée.
13: We should just be prepared for the worst.
11: On doit donc se préparer au pire, souligne la ministre de la Gestion des urgences, Eleanor Olszewski. Car même si plusieurs facteurs peuvent influencer le nombre et l'importance des feux de forêt, plus il fait chaud, plus les risques sont élevés. Un rapport des Nations unies note d'ailleurs que pour les 5 prochaines années, la moyenne des températures a de fortes chances de dépasser plus de 1,5 degré par rapport au niveau pré-industriel.
14: The one thing is very clear is that global temperatures will continue to rise unless urgent action is taken.
11: Selon la co-auteure du rapport, Melissa Seabrook, la hausse des températures se poursuivra à moins que des mesures urgentes ne soient prises. Ici Étienne Perrault, Radio-Canada, Montréal.
15: Et pour information, il y a présentement 56 feux actifs au Canada. Voilà, c'est sur ce reportage que se conclut notre bulletin d'information. 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

Bonjour, bienvenue à cette grande virée du jeudi 28 mai 2026. Isabelle Robichaud avec vous, très heureuse de vous accompagner pour les 50 prochaines minutes en direct des studios de Radio-Canada à Moncton. À Moncton, journée encore un peu pluvieuse, un peu maussade aujourd'hui. Alors, si vous avez du soleil dans votre partie de l'Atlantique, ben tant mieux pour vous. J'espère que vous allez en profiter. On va discuter de plusieurs choses aujourd'hui. Entre autres, on va s'en aller du côté de la communauté rurale de Beausoleil, parce que il y a une belle initiative qui s'appelle Côte Vivante, où on invite la population à restaurer les structures naturelles érigées le long de certaines de leurs berges. Alors, on va en discuter avec Serge Larochelle, oui, de la communauté rurale de Beausoleil en deuxième demi-heure. Aussi, je vais vous parler de différentes activités qui s'en viennent, comme par exemple le festival Reflux ou Reflux, si vous préférez, parce que ça se déroule encore jusqu'à ce dimanche, encore de belles activités à venir. Et puis, dans quelques minutes, on va s'en aller du côté d'Halifax pour parler avec Gaston Renault, qui est le président du conseil d'administration de l'ensemble vocal Les Voix d'Acadie, parce que l'ensemble va présenter ce samedi un spectacle qui promet, qui s'appelle « Qu'est-ce qu'on attend pour être heureux? » Et puis, il faut dire que la chorale a une longue existence. Alors, on veut parler un petit peu de l'historique de cet ensemble vocal-là aussi avec lui. Mais d'abord, en musique, on se lance avec

0: 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Radio-Radio avec Over the Top. Quand j'étais enfant, j'ai fait partie d'une chorale et puis je me rappelle, même si ça fait longtemps, que j'ai vraiment aimé mon expérience. Il y a quelque chose de spécial à chanter tous ensemble. Eh bien, on va aller faire un tour à Halifax puisqu'il y a l'ensemble vocal Les Voix d'Acadie qui donneront un concert ce samedi le 30 mai à 19h30. Ça va être à la salle Georges Cottreau de l'École du Carrefour de Dartmouth. Et pour en discuter, je joins Gaston Renault qui est président du conseil d'administration des Voix d'Acadie. Bonjour, Monsieur Renault.
1: Bonjour Isabelle, ça va bien?
0: Ça va bien, merci d'être avec nous aujourd'hui. Avant de parler du concert de ce samedi, j'aimerais qu'on prenne un petit deux minutes pour parler de l'histoire un peu des Voix d'Acadie, parce que c'est un ensemble vocal qui existe depuis plus de 50 ans, n'est-ce pas?
1: Oui, on est dans notre 53e, on finit notre 53e année. Là.
0: Wow, 53e année, j'ai été voir là, un peu sur votre historique, sur votre page web. C'est une certaine madame Carmen Como Anderson qui avait mis ça sur pied à l'époque.
1: Oui, puis elle vient de rejoindre là, cette année.
0: Ah oui, vraiment?
1: Oui. Mais elle est néo-brunswickoise, elle a beaucoup de... Elle a de la famille, chalet et tout ça, alors... C'est un peu difficile pour elle, là, en ce moment. Là. Elle voyage entre la Nouvelle-Écosse et le Nouveau-Brunswick assez régulièrement.
0: Ah, quand même! Oui. Personnellement, M. Renault, ça fait combien de temps que vous faites partie de la chorale?
1: Oui, c'est une question intéressante parce que j'ai commencé, j'ai arrêté un peu, j'ai recommencé, j'ai arrêté un peu, j'ai recommencé. Mm. Mais en tout, là, ça fait un petit peu plus de 20 ans.
0: Wow!
1: Alors, je suis comme un bébé là, à la chorale.

0: Quand même, c'est pas rien de dire que ça fait 20 ans qu'on est là, mais on a encore un bébé.
1: Ouais.
0: Est-ce que, bon, la chorale a connu, j'imagine, une évolution depuis que vous êtes membre?
1: Ben c'est sûr. La direction, ça peut pas durer toujours avec le même directeur ou la même directrice. Mais ça fait déjà plus de 10 ans que on est avec Daniel Leblanc.
0: Oui.
1: Puis, Acadien de la Nouvelle-Écosse. Alors, tu sais, ça change. Chaque fois qu'on a la nouvelle direction, mais c'est sûr que le style change un peu. Le choix de musique change un peu aussi.
0: Oui, ils apportent leur couleur.
1: Absolument, absolument.
0: Avez-vous une idée de combien de choristes ont pu passer par les voies de l'Acadie depuis 1973? Est-ce que vous avez tenu compte de ça?
1: Ben, à notre 50e anniversaire, j'espère que je ne vais pas trop me tromper, mais il me semble qu'il y en avait presque 500.
0: Wow!
1: Ou un petit peu plus que 500 choristes qui ont passé dans nos coulisses. Là, ouais.
0: C'est quand même quelque chose. Et puis, ça représente aussi beaucoup de chansons apprises.
1: Beaucoup de chansons, oui. Notre répertoire, on passe à travers la liste, puis elle est très longue.
0: Oui.
1: Mais on est chanceux quand même. On a quand même des harmonisateurs, harmonisatrices un peu partout, mais surtout du Québec, Nouveau-Brunswick.
0: Oui.
1: Nouvelle-Écosse un peu. Puis, on commence à vraiment bien les connaître. Alors, si, disons qu'on a une choriste qui entend une chanson, la radio a dit ça c'est intéressant, on pourrait peut-être pouvoir chanter cette chanson-là à quatre voix.
0: Ouais.
1: Puis là, ben c'est ça, on a un comité de chansons qui font cette recherche-là. Puis le directeur regarde et dit ouais, ça c'est une bonne idée. Ou, tu sais,
0: ah, donc les choristes peuvent aussi, c'est pas seulement le chef de chœur qui choisit les chansons, là, tout le monde contribue.
1: Oui, ben c'est ça. On a quand même un comité de chansons là,
0: oui.
1: C'est formé de choristes qui sont intéressés, qui veulent prendre le temps parce que ça prend beaucoup de temps à passer à travers tout ça. Mais ouais, puis avec nos harmonisations, disons exemple, on va demander à Jeff Aubin au Québec parce que lui on aime bien, il y a du beau jazz et tout ça. Si c'est une chanson un peu jazzy, mais on va demander à Jeff, on va demander à André Brault pour plein d'autres chansons. Émilie Janvier, Nadia Labbé, Michel Aubert. C'est vraiment, on est vraiment choyés.
0: Oui.
1: Ils veulent travailler avec nous. Puis ils sortent une chanson comme, disons, Les Sales Barbes. On a un medley de Sales Barbes, juste un petit à côté.
0: Oui.
1: Puis, c'est ça, les organisateurs vont prendre ça, ils vont concocter quelque chose à quatre voix. Puis, c'est ça. C'est rare qu'on dit, mais on aime moins ça.
0: Oui, oui.
1: Habituellement, on est super content.
0: Ah, super. Ben oui, c'est intéressant aussi d'apprendre une nouvelle chanson. Puis c'est vrai que vous êtes chanceux d'avoir tous ces collaborateurs, ces collaboratrices. Et là, le concert que vous allez présenter ce samedi, ça s'intitule « Qu'est-ce qu'on attend pour être heureux? » Quel genre de musique vous proposez? Ça ressemble à quoi, là, votre répertoire pour le concert de samedi?
1: Ben, le concert de samedi, c'est très varié parce que c'est notre style. Fait qu'on a du français, on a du québécois, tu sais, le Beau Dommage, le Pic-Bois, Sylvain Lelièvre, on a un medley de Sylvain Lelièvre, on a une belle chanson, Des fois c'est moi, de Sylvie Boulian, de
0: l'Écosse.
1: Mes aïeux, Belle Embarquée, Ebam, un beau medley d'Acadie également.
0: Vous en avez vraiment pour tous les goûts.
1: Oui, vraiment. C'est certain que ça se passe qu'en français. Là. C'est toutes des chansons en français.
0: Oui.
1: Avec un petit peu d'espagnol, avec Jazz que vendra, mais je veux dire.
0: Ouais, ça reste dans...
1: Et ça change de style d'une chanson à l'autre. Il y en a qui sont pleines d'amour, il y en a qui sont pleines d'énergie. Il y a des chansons que ça va être impossible de rester assis sans bouger quelque chose.
0: Oui. Si on bouge pas, on a un problème.
1: Ouais. C'est ça.
0: Ce que je trouve aussi très intéressant, Gaston, c'est que vous n'êtes pas vraiment une chorale traditionnelle où les choristes sont debout bien droit avec leur cartable. Vous chantez sans cahier. Puis pour certains concerts, il y a même eu de la danse, de la mise en scène. Est-ce que ce sera le cas encore cette fois-ci?

0: Absolument, oui. C'est certain, avant mon temps, là, ils ont fait des grandes productions.
1: Oui.
0: Tout le costume, décor, tout fait à la main, comme incroyable le montant de temps dévoué à ça. On a quand même du décor, puis l'habillement un peu spécial aussi.
1: Oui.
0: Mais c'est surtout le fait qu'on chante sans cartable, c'est tout par cœur. On incorpore de la chorégraphie, hein, des mouvements dans certaines chansons. Mais c'est quand même pas trop, mais c'est assez que, tu sais, c'est stimulant visuellement
1: Oui.
0: autant que auditivement. Alors,
1: Absolument.
0: c'est intéressant comme spectateur de vivre une expérience. Si vous l'avez jamais fait, ça vaut la peine de venir nous voir.
1: Et puis aussi, peut-être que
0: C'est.
1: ça va donner envie à des gens de joindre l'ensemble. Est-ce que vous recrutez?
0: Oui, on recrute toujours. En ce moment, on est un peu plus que 40 membres.
1: Wow.
0: Puis à quatre voix, alors t'es soprano, alto, ténor et basse.
1: Oui.
0: On est toujours ouvert à accepter des nouveaux membres. Vous n'avez pas besoin de lire la musique non plus. C'est pas un prérequis du tout. Juste simplement de vouloir chanter en français. Le directeur, c'est simple. Son souhait, c'est qu'on chante les bonnes notes au bon temps.
1: Ouais.
0: C'est tout. À part de ça, on s'amuse beaucoup. On a beaucoup d'Acadiens, du Nouveau-Brunswick, Nouvelle-Écosse, des Québécois. On commence à avoir de plus en plus de Français, de Belges
1: Ah, mais on m'a dit
0: qui arrivent
1: aussi
0: au
1: que vous avez
0: Canada.
1: même eu à un moment donné, je ne sais pas s'il y en a encore, mais des anglophones qui font partie de la chorale, ça les motive à apprendre le français?
0: Absolument, oui.
1: Ah.
0: Oui, francophiles, anglophones, il y en a qui travaillent au fédéral, puis ils doivent continuer à pousser leur niveau de français. Alors, c'est parfait pour eux.
1: Eh oui.
0: Puis, ouais, on est vraiment une belle famille. On
1: Inclusive.
0: s'entraide dans des moments difficiles, mais c'est quand même, tout se passe en français.
1: Ah,
0: Les
1: super.
0: directives, les chansons. Puis, avec notre directeur, Daniel Leblanc, il prépare les MP3, c'est disponible sur notre site web. On peut écouter ça, écouter nos chansons, se pratiquer dans notre voiture, dans notre salon.
1: Ah, c'est bien
0: Pour les
1: fait, là.
0: anglophones, ouais. Puis on a plusieurs chansons qui sont, disons, assez vite. Alors c'est toujours un bon challenge pour les anglophones d'apprendre les phrases qui sont super vite.
1: Eh oui.
0: Mais c'est incroyable. On a des nouveaux qui se sont joints à nous il y a seulement 3, 4 mois. Ils ont appris la vingtaine de chansons par cœur déjà.
1: Wow, mais vous vous y prenez parce que là, pas de cartable, c'est ça, il faut savoir les chansons par cœur. Vous vous y prenez combien de temps à l'avance pour préparer un concert?
0: Ben, c'est toujours différent parce que il y a certaines chansons qu'on va ramener 2 ans après, tu sais, on peut
1: Oui.
0: ramener.
1: Vous pouvez aller piger
0: Dans
1: dans
0: ce
1: votre
0: cas-ci,
1: répertoire, là.
0: oui, exactement. Alors pour nous, pour les ceux-là qui sont dans la chorale depuis plusieurs années déjà, au moins 2, 3 ans, hein, ben il y a plusieurs chansons qu'on a déjà fait. On a fait un spectacle à Charlottetown en automne dernier, en 2025. Alors il y a plusieurs de ces chansons-là qu'on a rapportées pour notre spectacle ici à Dartmouth. Alors pour nous, c'est pas si pire que ça, mais pour les nouveaux, c'est tout du nouveau, là. Alors, wow, on est très impressionnés
1: Ah,
0: de leur
1: super.
0: dévouement, puis ça paraît qu'ils pratiquent.
1: Hey, c'est ça, c'est
0: Mais.
1: ça. Mais ça doit être motivant aussi là, de faire partie d'une chorale comme la vôtre. Et là, le concert va débuter à 19h30 ce samedi. Ça va avoir lieu à la salle Georges Cottreau à l'école du Carrefour de Dartmouth. Ça va durer combien de temps environ, le concert?
0: Ben, il va avoir un entracte de 15-20 minutes. Alors, en tout, ça devrait finir vers 9h30,
1: OK.
0: vers 21h30.
1: Une belle soirée.
0: À
1: Est-ce
0: peu
1: qu'il reste
0: près
1: des billets?
0: 2 heures. Oui, il reste des billets. Puis, les billets sont disponibles à travers de We's Event sur notre site web, lesvoixd'acadie.ca ou lesvoixd'acadie.com, sur notre page Facebook également.
1: Oui.
0: 20 $ pour les adultes, 15 pour les enfants, et c'est gratuit pour les enfants de 12 ans et moins.
1: Ah,
0: Il
1: super.
0: va avoir aussi des billets à la porte
1: Bon,
0: de
1: bon.
0: disponibles.
1: Donc, tout le monde.

0: On est bienvenue.
1: Absolument, absolument.
0: Ah. Ben on va vous souhaiter une belle soirée ce samedi et puis on va inviter les gens à aller vous voir, vous découvrir et puis passer une belle soirée avec ce spectacle.

C'était Bonnie Banane qu'on entendait avec la lune et le soleil. Si vous êtes des amateurs d'humour, de stand-up, eh bien, vous allez être servis avec une nouvelle émission de Connexion Production pour TV5 Uni qui va mettre en vedette comme animatrice la drag queen Mona de Grenoble. Et ce qui est intéressant, c'est que l'émission va être tournée au Théâtre Escaouette de Moncton. Et puis, ça va être entre les 12 et 17 juin à 19h. Et le public est invité à se procurer des billets pour assister aux enregistrements. Et le concept, ben, c'est simple. C'est au public de décider du sort de la soirée. Vous votez pour votre humoriste coup de cœur et l'animatrice va tiendre le rôle de médiatrice entre les deux humoristes qui vont être en compétition dans l'arène parce que ça s'appelle l'arène de l'humour. Alors, très, très intéressant. J'ai hâte de voir ça. Et puis, il va y avoir plusieurs humoristes de chez nous, mais aussi d'ailleurs. Il va y avoir Coco Béliveau, Ryan Doucette, Nive, Eddie King, Cathy Gauthier. Alors vraiment, un beau groupe là, d'humoristes qui vont s'affronter pour savoir qui va être le roi ou la reine de l'arène de l'humour animé par Mona de Grenoble. Et je vous rappelle que les enregistrements vont avoir lieu au Théâtre L'Escaouette entre les 12 et 17 juin à 19h. Et vous pouvez déjà vous procurer des billets via la billetterie du Théâtre L'Escaouette si vous voulez assister à ces enregistrements. Thierry Larose ici avec de la perspective d'un vieil homme.

C'est Thierry Larose qu'on entendait avec la chanson « De la perspective d'un vieil homme ». Si vous êtes à Edmundston cette fin de semaine, samedi le 30 mai, il va y avoir un spectacle qui pourra vous plaire si vous êtes des amatrices, des amateurs de Phil Collins ou de Genesis, parce que c'est Martin Levac qui s'amène chez vous au Centre Jean d'Aigle. C'est présenté par le Centre des arts d'Edmundston. Ça fait quand même un bon moment que Martin Levac roule sa bosse comme ça avec ce spectacle hommage à Phil Collins et Genesis. Alors, ça s'appelle Phil Collins et Genesis Live. Et vraiment, on va vous faire revivre les grandes chansons qui ont accompagné les plus beaux moments de votre vie. Si vous êtes dans cette génération-là, elle passe de l'intime à l'universel. Et puis, c'est vraiment un voyage dans le temps, des débuts de Genesis jusqu'au grand succès populaire de Phil Collins. Et ce qui est intéressant aussi, c'est que Martin Levac ressemble vraiment physiquement à Phil Collins. Alors ça ajoute encore une couche de magie à tout ça. Alors, si vous êtes à Edmundston, ce samedi à 20h, Martin Levac, Phil Collins et Genesis Live au Centre Jean d'Aigle à 20h. Ne ratez pas ça, je pense que ça va être très bon. Et comme je le dis, ça fait longtemps qu'il fait ce spectacle-là. Mais là, c'est un nouveau spectacle qu'il présente. Ça ne peut faire que d'être bon. On écoute justement Bon Enfant avec Ciel Bleu.

0: Bon enfant avec ciel bleu. On va maintenant aller faire un tour dans la communauté rurale de Beausoleil pour discuter d'une belle initiative organisée par le groupe de développement durable du pays de Cocagne et la communauté rurale de Beausoleil et qui invite la population à restaurer les structures naturelles érigées le long de certaines de leurs berges. Le projet s'appelle Côte Vivante et on va découvrir de quoi il s'agit en discutant avec Serge Larochelle de la communauté rurale de Beausoleil. Bonjour Serge.
1: Oui, bonjour Isabelle.
0: Merci d'être là. Oui, ça va très bien. C'est pas la première fois que vous organisez ce genre d'activité-là, n'est-ce pas?
1: Non, c'est ça. On a une histoire à Beausoleil qui date d'au moins 5 ou 6 ans de faire des occasions de travailler sur nos projets Côte Vivante.
0: Et justement, est-ce que vous pouvez nous expliquer un petit peu c'est quoi l'approche Côte Vivante? C'est quoi exactement?
1: Bien, l'idée vraiment, c'est de comprendre l'endroit où est-ce qu'on demeure

0: ce qui nous concerne, c'est les berges. Un peu dans le contexte de changement climatique, on voit les niveaux de mer qui montent. On voit qu'il y a une érosion accrue oui. Long de nos côtes, qui est un phénomène absolument naturel. C'est que nous, dans la Côte d'Ivoire, l'objectif, c'est d'essayer de mieux comprendre ces phénomènes-là, puis ériger des infrastructures pour justement travailler avec ce qu'on a, travailler avec ce que la nature nous donne pour protéger contre l'érosion.
1: C'est ça, c'est ça. Des infrastructures, des structures qui sont naturelles. Donc, on prend des matériaux qu'on trouve sur la berge comme telle?
0: Soit sur la berge ou près.
1: Oui.
0: Puis c'est ça, pour essayer de garder l'état du site, l'améliorer, ramener de l'habitat naturel pour que ce soit comme un système vivant ou une cause vivante.
1: Et les participants vont pouvoir en apprendre plus à propos de cette approche-là. Qui est-ce qui avait eu l'idée du projet au départ? Est-ce que vous savez?
0: C'était vraiment une collaboration entre le groupe de développement durable du pays de Cocagne
1: oui.
0: Et la communauté rurale de Cocagne à ce temps-là. Et puis, on travaille avec un groupe de la Nouvelle-Écosse qui s'appelle Helping Nature Heal. Et on met en plus d'expérience avec ce type de projet. Donc, eux donnent des conseils en termes de quelle sorte de structure qu'on devrait considérer, comme je dis, étant donné le lieu où on travaille. Et ils viennent en équipe, ils font le travail, mais ils ont un aspect qui est intéressant, qui nous a vraiment intéressés dès le début, c'était l'idée de travailler avec la communauté, travailler avec des bénévoles. Alors, il y a une genre de partage de connaissances qui se fait en présentation, un petit peu de théorique derrière l'approche de design, par exemple.
1: Oui.
0: Et surtout, l'apprentissage fait sur les lieux, en appliquant ces structures-là, puis à faire le suivi, justement, de qu'est-ce qu'on vient d'apprendre, de faire spécifiquement sur le terrain.
1: Ben, puis je pense que c'est une bonne chose pour que les résidents, pour que la communauté soit intéressée à ce qui se passe là.
0: C'est ça. Donc, on a conçu les sites comme des sites de démonstration.
1: Oui.
0: Donc, les gens viennent, on fait des réparations, on fait des ajouts. Puis, dans l'idée que ces gens-là peuvent ensuite retourner chez eux, s'ils habitent à la côte, encore mieux, puis de tenter d'utiliser ces approches ou d'explorer plus profondément tout ce qui est ce concept de côte vivante. Il y a plusieurs ressources en ligne, par exemple, mais c'est sûr que l'approche où ce qu'on est en personne à faire le travail, à poser nos questions, c'est un modèle qui marche très bien pour faire ce que ces participants-là sont en mesure, justement, d'appliquer ce qu'ils ont appris.
1: Oui, c'est super intéressant. Et là, on va faire ça à deux endroits cette année. Quelles berges vont être restaurées?
0: Alors, c'est sur des sites communautaires. Ça amène un peu de la visibilité à notre communauté.
1: Oui.
0: À Grand Digue, le 2 et le 3 juin, on va ajouter à la structure qui a été mise là l'année passée. Puis c'est un genre de clôture en treillis qui va capter la force des vagues avant de frapper la côte. Donc, ça aide à protéger contre l'érosion. Mais ces clôtures-là vont aussi aider à attraper ou à capter les sédiments qui viennent autant de la terre, du ruissellement de l'eau, que de l'eau qui vient de la mer. Alors, c'est une structure qui offre une bande de zone tampon, si vous voulez.
1: Oui. Et alors, j'imagine qu'on a choisi ces berges-là aussi en particulier parce qu'il y a beaucoup d'érosion qui s'y passe, là.
0: C'est ça, il y a l'évidence d'érosion. Puis là, on voit, est-ce que c'est normal? Est-ce que c'est une érosion accrue? Si on veut faire de quoi sur le site, il faut considérer ces éléments-là.
1: Oui.
0: Là, on est tout près d'un marais qui est intéressant parce que les plantes qu'on va choisir, par exemple, vont être assurées d'avoir une certaine tolérance au sel ou d'aimer avoir des racines mouillées, justement. Là. Donc, on fait nos choix de plantes selon l'habitat.
1: C'est super intéressant. Et là, bon, vous l'avez dit, cette année, ça va être du 2 au 4 juin. Ça ressemble à quoi l'horaire là, des travaux?
0: C'est ça. Alors, ça commence en après-midi. L'équipe arrive de la Nouvelle-Écosse le matin. Ça, c'est le mardi, le 2 juin.
1: Oui.
0: On a un après-midi de travail là. Le mercredi, le 3, on aura un groupe de l'école de Grandier qui va se joindre à nous. Ils ont un peu suivi dans le cadre de leur cours le développement de ces projets. Donc, ce sera la troisième fois qu'on visite le site ensemble. Ça, c'est tous ouvert à la population, les gens qui s'intéressent.
1: Oui.
0: Puis là, le deuxième site, c'est à la Marina de Cocagne. Ça va être la matinée du 4 juin.
1: De 9h à midi.
0: De 9h à midi, c'est tout à fait ça.
1: Parfait. Mais là, le mercredi, ça va être du côté de Grande Digue, mais de 9h à 17h. Donc, vraiment toute la journée. Mais on n'a pas besoin d'être là pour toute la durée de la journée. Là, on peut y aller quelques heures seulement si on a seulement...

0: ce temps-là à accorder.
1: Oui, absolument. Puis si vous avez des questions, vous avez déjà assisté à des ateliers, puis vous voulez en savoir plus, ou vous êtes juste curieux, venez faire un tour. Alors, à Grand Dix, c'est notre centre.
0: Oui.
1: Et à Cocagne, c'est...
0: À la marina. Comment on se prépare, Serge, pour l'activité? Est-ce qu'on doit s'habiller d'une certaine manière? Est-ce qu'on doit amener du matériel? Comment ça se passe?
1: Oui, la plupart des activités se font à l'extérieur.
0: Oui.
1: Donc, habillez-vous, ben, je dirais,
0: en conséquence.
1: Oui, ouais. Tout à fait. Puis, de savoir si vous aviez une paire de gants de travail que vous aimez plus, que vous utilisez dans votre jardin, bien, amène-les.
0: Oui.
1: Des choses comme des outils, puis ça. Si vous avez une pelle préférée, là aussi, marquez-la, puis amenez-la.
0: Mm.
1: Sinon, il y aura des outils sur le site pour que les gens puissent participer comme
0: ils veulent. Oui, il va y avoir du matériel sur place aussi. C'est ouvert à tout le monde? Est-ce que les familles sont les bienvenues?
1: Oui, comme j'ai mentionné, les élèves de la...
0: Les élèves, oui, c'est vrai.
1: On trouve des activités, justement, qui sont propices à tous.
0: Mm. Mais là, la présentation va avoir lieu en anglais seulement, toutefois, si j'ai bien compris.
1: Oui, il y aura un peu de parrainage, si vous voulez, là, pour la traduction.
0: Oui.
1: C'est-à-dire avoir un père répondre aux questions qu'il y aurait.
0: Parce que j'imagine que Helping Nature Heal, ces experts-là viennent de la Nouvelle-Écosse, donc parlent anglais, si...
1: C'est anglais, ça.
0: Ah, oui. Voilà. Est-ce que vous avez assisté à ces journées-là, personnellement, dans le passé?
1: Oui, ça fait pas mal depuis le début que j'ai organisé et donc assisté à ces événements. Ce qui me ramène à continuer ce modèle, c'est vraiment l'enthousiasme que ça crée.
0: Mm.
1: Quand tu as 10, 12, voire 30, si tes élèves. Là.
0: Oui.
1: Une belle énergie qui se fait. Puis tu vois qu'on fait une différence dans 6 à 8 heures. Là, on peut quasiment transformer un site.
0: Ah, super.
1: C'est énergie autour de ça.
0: C'est ambitionnant, comme on dit.
1: C'est ça.
0: Oui. Est-ce qu'on doit s'inscrire à l'avance?
1: C'est une bonne idée. On fait toujours de faire en appelant la communauté rurale de Beausoleil, 576-2202.
0: Et puis aussi, je pense, sur votre événement Facebook, là, un lien pour s'inscrire au site du RENB. Et puis, si on veut plus d'informations, on appelle aussi à la communauté rurale.
1: Oui, tout à fait.
0: Super. Ben, on invite les gens à en profiter de ce projet Côte Vivante, donc pour restaurer les structures naturelles érigées le long des berges de Grand-Digue et puis de Cocagne, et puis d'aller justement sur l'événement Facebook ou ailleurs là, pour toute l'information. C'est du 3 au 4 juin. Et puis, Serge Larochelle, on va vous remercier de nous avoir expliqué tout ça aujourd'hui. Puis, bon travaux.
1: Merci d'aider à faire passer le mot.
0: Ça fait plaisir. À la prochaine.

C'était Sale Barbe, bien entendu, qu'on entendait avec Gagner sa vie. C'est presque tout pour l'émission. Je peux quand même vous dire que demain, j'espère que vous allez être présentes et présents parce que on va parler d'un concert Jeunesse Musicale Canada qui va avoir lieu du côté de Moncton le 31 mai prochain. Et c'est un spectacle qui met des compositeurs du Nouveau-Brunswick seulement en vedette. Alors, ça va être très intéressant. Et aussi, on va s'en aller du côté de Saint-Isidore pour un événement qui s'en vient ce dimanche. Ça s'appelle la course Guérir à chaque kilomètre. Donc, ça aussi, ça va être intéressant d'en apprendre plus sur le sujet. On se quitte aujourd'hui avec une pièce de Benjamin Biolay avec Grand Prix. C'est Isabelle Robichaud qui vous dit ciao. Bonne journée.

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3: Ici Fred Harding, voici les informations. L'ancien joueur du Canadien de Montréal, Claude Lemieux, est mort à l'âge de 60 ans en Floride. Les autorités du comté de Palm Beach affirment que sa mort a toutes les apparences d'un suicide. Gaston Gingras a joué à ses côtés pour le Canadien lorsque l'équipe a remporté la Coupe Stanley en 1986. Ils se sont vus lundi au Centre Bell avant que le défunt porte le flambeau pour le troisième match du tricolore dans sa série contre la Caroline.
4: Il était tellement heureux cette journée-là. Je veux dire, lundi, il était dans son élément. C'est un fier Québécois. Écoute, puis de lui donner cet honneur-là, pour lui, d'après moi, c'était tellement fantastique pour lui de vivre ça. Puis je lui avais dit... je suis sûr que tu vas lever les bras dans les airs quand tu vas porter le flambeau. Puis évidemment, c'est ce qu'il a fait.
3: Si vous ou l'un de vos proches est en situation de crise ou a besoin de soutien émotionnel, vous pouvez composer la ligne téléphonique 988 24 heures sur 24. Et à l'international maintenant, le vice-président américain J.D. Vance affirme que les États-Unis et l'Iran ont fait beaucoup de progrès dans l'espoir de conclure un accord, même si le président Trump n'est pas encore prêt à l'approuver. Des médias ont évoqué un cadre d'entente prévoyant une extension de 60 jours de la trêve entrée en vigueur le 8 avril. L'Iran et les États-Unis ont toutefois refusé de confirmer l'existence d'un tel accord qui inclurait aussi la levée du blocus des ports iraniens et un accès illimité au détroit d'Ormuz. Le professeur à Sciences Po Paris et spécialiste de l'Iran, Kevin Gafaiti, y voit une base intéressante pour de futures discussions.
5: C'est absolument quelque chose sur laquelle on peut travailler de manière très constructive. Et je pense que si on a une approche à court terme, on peut dire que c'est très encourageant. Si on prend un peu de temps, on peut se dire qu'en réalité, ça n'accomplit pas grand-chose. Par rapport à ce que cela accomplit à court terme, une stabilisation de la conflictualité, en réalité, on a une sorte de trêve qui vivote depuis début avril, parfois qui est un petit peu émaillée, mais qui fondamentalement quand même tient à peu près. On n'a plus du tout les escarmouches que l'on avait avant, donc ça, c'est assez positif.
3: Téhéran et Washington se sont mutuellement accusés de violer le cessez-le-feu dans les dernières heures. Et le département américain du Trésor a conçu une maquette d'un nouveau billet de banque de 250 $ arborant le portrait de Donald Trump. Cette initiative est la dernière en date pour honorer l'actuel président des États-Unis. La loi interdit de représenter une personne vivante sur une devise américaine, mais un projet de loi est en discussion à la Chambre des représentants et au Sénat afin d'abolir cette exigence. Le billet de 250 $ n'existe pas encore, mais la valeur fait référence aux 250 ans de l'indépendance américaine. En décembre, Donald Trump a aussi annoncé le lancement d'une flotte de navires de guerre qui portera son nom. Et maintenant, Environnement Canada prévoit des conditions météo favorables aux feux de forêt au cours des prochains mois pour plusieurs régions du pays, en particulier pour les mois de juin et juillet. Selon les prévisions, les précipitations seront sous les normales de saison pour le sud de l'Ontario et le sud du Québec, ce qui risque de favoriser la propagation des flammes. Les probabilités de feu sont aussi plus élevées dans les provinces de l'Atlantique, en Colombie-Britannique et dans le sud des prairies. Voici la ministre.

0: ministre de l'Environnement, Julie Dabrowsen.
1: Les prévisions prévoient un El Niño puissant qui pourrait créer des conditions propices aux feux de forêt au Canada.
0: La saison
1: c'est pourquoi il est important et plus important que jamais de se préparer.
0: La saison des feux de forêt l'an dernier a été la deuxième pire jamais enregistrée au Canada. Et toujours à ce sujet, le responsable de l'ONU Climat estime que la vague de chaleur intense qui frappe plusieurs pays d'Europe constitue un rappel brutal des conséquences en spirale de la crise climatique. En France, la situation frappe tout particulièrement les résidences pour aînés qui doivent y faire face plus tôt que prévu. Christophe Vincent fait le point.
2: Amusez-vous, régalez-vous. Vous n'aimez pas la tomate?
3: Dans le réfectoire, le thermomètre affiche 24 degrés, parfait pour les résidents, moyenne d'âge 86 ans, pas tous perturbés par cette canicule précoce. Ghislain est aide-soignant.
4: Le matin, c'est un peu plus frais. Certains préfèrent ce moment pour dormir et certains ont du mal à se lever. On les fait boire énormément. Certains, au contraire, ils préfèrent même ça que l'hiver, en fait.
3: Margaret et Odette s'accommodent de la situation sans perdre leur humour.
5: J'ai un ventilateur, alors pour l'instant, je suis bien. Si je dois claquer pour la canicule, on s'occupe bien de nous.
6: On est quand même mieux à l'intérieur. On a la clim dans les parties communes. J'ai toujours la bouteille d'eau à côté de moi, ça va. Pour les petits-enfants, mes arrière-petits-enfants, ça m'inquiète énormément. Quel monde on leur laisse.
3: Le directeur Stéphane Viguier prône la modération dans cette période de vigilance.
7: L'objectif, c'est d'avoir une température ambiante acceptée et acceptable, 24-25 degrés. Une température de confort, ça arrive un tout petit peu plus tôt que prévu, mais les équipes sont formées.
3: Les directeurs d'EHPAD doivent transmettre début juin leur plan canicule aux autorités de santé. À l'avenir, il faudra peut-être avancer la date.
0: C'était Christophe Vincent. Et en terminant, le directeur général de l'Organisation mondiale de la santé appelle à un cessez-le-feu en République démocratique du Congo aux prises avec une épidémie d'Ebola. Il implore les parties en guerre d'arrêter les combats pour laisser passer le personnel médical et éviter davantage de morts. Selon l'OMS, la RDC a recensé plus de 1 000 cas suspects ou confirmés, dont plus de 230 morts. Voilà, c'était vos informations.

Bonjour et bienvenue à cette émission du jeudi. Pénélope McQuaid et toute l'équipe ce matin pour vous préparer, pour vous présenter, en fait, puisqu'on l'a déjà préparé, cette émission de 2h30 ce matin. Dans à peu près 30 minutes, comme tous les jeudis matins, on va se faire deux têtes avec Naïla Bendali et Jean-Philippe Cipriani qui est avec nous ce matin. On va retrouver Mike Finnerty et Pascal Aristide-Julien la semaine prochaine. Mais donc, ils ont choisi de se pencher sur les centres de données. On va se faire une espèce d'idée 360 de ce qui se passe avec les centres de données. Qu'est-ce que c'est? Qu'est-ce que ça implique quand ça débarque dans une communauté? Donc, d'environ une demi-heure. En deuxième heure, une clinique sexologique complète aujourd'hui avec Sarah Mathieu-Chartier, notre sexologue et chercheuse, et François Renaud, psychologue, c'est-à-dire thérapeute et sexologue. On va faire un sujet sur les rêves érotiques. Qu'est-ce que ça veut dire? Est-ce que c'est toujours une question de sexualité ou derrière ça se cachent des choses qui n'ont rien à voir avec la sexualité? Et quand on est en début de relation, après quelques mois seulement, comment évaluer si ça vaut le coup de persévérer? Est-ce qu'on jette la serviette? Est-ce qu'on reste un peu? Comment ça se passe tout ça? Quelles sont vos questions? Comme d'habitude, vous êtes généreux, généreuse. N'hésitez pas à nous écrire sur la bulle conversationnelle de l'application audio. Et puis, dans deux heures, on va retrouver notre fille des sports, Florence Agathe Dubé-Moreau, qui va revenir sur le récent changement de réglementation par le CIO, donc le Comité international olympique, en ce qui concerne les athlètes trans, et aussi sur la Coupe du monde de la FIFA, donc qui commence très, très bientôt. Mais d'abord, au cours des derniers mois, il y a des organisations internationales et des ONG qui ont dénoncé plusieurs destructions intensives et méthodiques de quartiers, de routes, de villes entières dans des conflits en cours et là, en ce moment, particulièrement au sud Liban et à Gaza. Ces manœuvres visent à éteindre l'espoir des populations de pouvoir un jour retourner sur leur terre. Alors, on est vraiment sur le terrain d'une démoralisation.

0: d'une guerre psychologique en plus d'une guerre physique. Est-ce que ces tactiques de guerre pour décourager les populations sont nouvelles? Quels sont leurs buts exactement? J'avais envie qu'on se penche là-dessus parce que j'avais l'impression que c'était un phénomène relativement nouveau, en tout cas de cette façon-là, et puis ils vont remettre les pendules à l'heure. Stéphane Roussel, bonjour.
1: Bonjour.
0: Professeur titulaire à l'École nationale d'administration publique et spécialiste des questions militaires. Et aujourd'hui, vous êtes avec Benjamin Deruel. Bonjour, Monsieur Deruel.
2: Bonjour.
0: Professeur au département d'histoire et titulaire de la chaire de recherche en histoire de la guerre de l'UQAM. Parce qu'on va retourner dans l'histoire. Parce que, Monsieur Deruel, ce n'est pas nouveau, mais vous dites que ce qui est nouveau, peut-être, c'est l'intensité avec laquelle tout ça a lieu en ce moment.
2: Oui, en effet, les exemples de destruction de villes, de villages ou de dévastation des campagnes ne sont pas rares dans l'histoire. Et on en trouve des traces dans l'archéologie, depuis la préhistoire, et dans la documentation historique depuis l'Antiquité. Je crois que ce sont les moyens qui sont utilisés, qui sont, eux, nouveaux. Les technologies militaires et civiles d'aujourd'hui, qu'il s'agisse des drones, qu'il s'agisse des armes, qu'il s'agisse des machines-outils, mettent à la disposition des belligérants des moyens inédits de destruction. Les bulldozers, les engins lourds, les explosifs, détruisent les bâtiments et les routes, éradiquent les ruines et les fondations avec beaucoup plus de facilité que par le passé.
0: Ouais, c'est ça, M. Roussel, vous opinez, parce qu'il y a notamment ce bulldozer qui est quand même utilisé depuis plusieurs années de la compagnie Caterpillar, qu'on appelle le D9, qui a des capacités de destruction très impressionnantes, là.
3: Et ça, en fait, l'impression que vous avez que c'est quelque chose de nouveau, ça vient largement du fait que c'est pas une technique de guerre qu'on pense habituelle, dans le sens où l'envahisseur ou l'attaquant va vouloir prendre le territoire, contrôler le territoire pour l'exploiter. Donc, cette idée de faire littéralement une coupe à blanc, parce que c'est ça qu'on voit, là, on rase tout, maison, quartier, ville entière, c'est ce qu'on fait. Ça, c'est pas habituel, parce que c'est pas le comportement généralement. Il y a beaucoup de destruction associée à la guerre. Il y a des gens qui fuient, c'est courant. Mais d'y aller avec cette intensité-là, ça donne l'impression de quelque chose de nouveau.
0: Et je regardais aussi, notamment à Gaza, les gens, on parle, selon des sources, de milliers de morts, donc palestiniens, qui sont dans les maisons déjà détruites. Et on passe par-dessus et on rase. Et on sait que quand on ne peut pas retrouver nos morts, on ne peut pas... Il y a quelque chose vraiment de la guerre psychologique là-dedans, là.
3: Ah oui, c'est... En fait, on veut éradiquer toute trace de l'adversaire, de l'ennemi. Encore ça, c'est quelque chose de relativement d'inhabituel, en fait. Mais il y a, c'est vraiment, non seulement c'est, on veut prendre les biens physiques ou la terre, mais on veut aussi se débarrasser de toute trace de l'identité de cet ennemi-là. Et ça suppose un certain nombre de choses. Par exemple, on va le faire vis-à-vis un ennemi qu'on considère comme inférieur. Il y a une dimension de racisme là-dedans où on dit, ben, cette société-là, cette culture-là, ce groupe-là ne mérite pas, en fait, il n'est pas assez important pour qu'on veuille le préserver. Et dans d'autres cas, il y a des espèces d'approches messianiques où on va dire la réalisation de notre propre destin national ou en tant que groupe, que communauté, passe par la destruction de l'autre. Ça a été vrai pour les nazis, ça a été vrai dans bien des conflits. Ici, en Amérique du Nord, la manière dont on a colonisé l'Amérique du Nord passait largement par cette mentalité-là, cette approche-là.
0: OK. Vous voulez réagir, M. Roussel? Monsieur Deruel, pardon.
2: Pas de problème. Oui, effectivement, les villes, en tant que centre politique, économique, démographique, mais aussi en tant que lieu de retraite et de protection des combattants, sont depuis l'Antiquité, en fait, les cibles privilégiées des autorités militaires et des armées. Et donc, elles sont régulièrement assiégées, passées à sac, parfois vidées de leur population, et dans des cas exceptionnels, elles sont rasées. On connaît bien cette pratique.
0: Donc, dans des cas exceptionnels.
2: Oui, c'est-à-dire que ça arrive, mais ce n'est pas courant dans la guerre, et même pour la période antique, pour laquelle les sources disent beaucoup que les souverains de l'époque grecque et romaine ont rasé des villes, on se rend compte que l'archéologie permet de nuancer en fait cette idée-là. Et donc que les discours littéraires, politiques, sont parfois beaucoup plus virulents que ce que la réalité matérielle démontre par la suite. Et puis pour rebondir sur ce que disait mon collègue aussi Stéphane Roussel, je crois qu'il faut aussi, dans ce qui est en train de se passer actuellement au Liban et à Gaza, mettre de l'avant, en tout cas pas négliger, la haine qui est profondément ancrée dans

0: d'une partie de la classe politique et de la société israélienne. Hein, ce matin encore, je lisais dans la presse que le ministre des Finances israélien affirmait que Tsahal devait, pour chaque missile, chaque drone envoyé par le Hezbollah, détruire 10 immeubles dans la banlieue de Beyrouth. Et là, on voit bien qu'il n'y a plus de, il y a plus de proportionnalité dans la réponse. Et de la même manière, il ne faudrait pas aussi négliger la dimension religieuse du conflit. C'est-à-dire, pas tant celle d'un conflit entre le judaïsme et l'islam, que celle des justifications religieuses de la guerre, qui est aujourd'hui menée par le gouvernement de Benjamin Netanyahu.
1: Et je rappelle que l'argument d'Israël, c'est la défense. On est au sud du Liban parce que l'Iran contrôle le Hezbollah et on veut donc éradiquer ça et on est dans une défense. C'est la position donc d'Israël. Mais on entend quand même la démesure. Oui, allez-y, Monsieur Roussel.
2: Il faut se rappeler aussi le contexte d'une guerre comme celle-là où lorsqu'un des adversaires est profondément mêlé à la population civile,
1: c'est ça.
2: Pour l'attaquant, par exemple les Américains au Vietnam avaient ce problème-là, c'est-à-dire comment on distingue le combattant du non-combattant, du civil du non-civil, et finalement les généraux arrivent tôt ou tard à la conclusion qu'ils doivent éradiquer complètement les racines de ce groupe de guérilla urbaine ou guérilla dans le rural ou encore ceux qu'on qualifie de terroristes, ben là,
1: c'est complexe.
2: On va utiliser cette logique militaire ou cette logique stratégique.
1: Ils peuvent être partout à travers la population. Ils peuvent cacher leurs armes dans des écoles. On ne sait pas si c'est des civils ou si c'est des civils qui sont impliqués avec le Hezbollah. Et là, c'est un peu les arguments qu'on avance pour frapper des cibles civiles qui est contre le droit international. Je voudrais juste, et on va revenir dans l'histoire, parce qu'on pourra parler du Kosovo, on pourra revenir sur la colonisation de l'Amérique du Nord. On fera ça ensemble avec Stéphane Roussel, qui est donc spécialiste des questions militaires et prof à l'ENAP, avec Benjamin Deruel, qui est titulaire de la chaire de recherche en histoire de la guerre de l'UQAM. Il y a des mots qui font leur apparition concernant les phénomènes actuels qu'on voit là. Il y a des mots comme urbicide, par exemple, qui est la destruction délibérée par un conflit de tout ou partie d'une ville en tant qu'objectif plus symbolique que militaire. Il y a le domicile. Hein, il y a le rapporteur spécial sur le logement convenable de l'ONU qui appelle à la création d'un nouveau crime de droit international, celui du domicile, soit le fait de tuer le domicile. Et il y a aussi écocide, donc un ensemble d'actions délibérées commises alors qu'on saura qu'il y aura des conséquences néfastes pour l'environnement. Donc, on détruit les écosystèmes, une espèce particulière. Je regarde ce qui se passe du côté du Liban. On a détruit 56 000 acres de terres agricoles. Donc, il y a quelque chose là-dedans qui rejoint. Mais vous dites quand même, M. Deruel, qu'il faut faire attention aux mots.
0: Ces nouveaux termes, ces nouveaux concepts, je pense d'abord ils ont un intérêt. Ils ont l'intérêt d'attirer l'attention du public sur ce qui se passe sur place. Ils ont l'intérêt d'attirer aussi l'attention de la communauté internationale. Et dans ce sens-là, je trouve que ces mots sont utiles. Je m'interroge cependant sur la nécessité qu'il peut y avoir à réduire en notion ou à définir de nouvelles catégories du droit pour des pratiques, des actes qui sont déjà répréhensibles aux yeux du droit humanitaire international.
1: C'est ça, donc, à l'intérieur de d'autres crimes,
0: exactement,
1: d'un crime qui existe déjà.
0: Il y a déjà des règles qu'on a du mal à faire appliquer. Et donc, créer de nouvelles catégories du droit, ça pose aussi la question de l'établissement des seuils, à partir de quand on est passé à l'urbicide, de la manière dont les destructions vont être évaluées, comment aussi évaluer les responsabilités, et puis ensuite, quelle peine et quelle autorité pour les faire appliquer.
1: Donc, c'est comme un peu divisé pour régner, là, dans le sens où on divise les notions et les termes, donc ça va devenir de plus en plus compliqué.
0: Voilà,
1: peut-être.
0: Le risque de l'émiettement, c'est la complexité, la complexité dans ce genre de situation est toujours l'ennemi de l'action rapide.
1: Mais c'est intéressant, effectivement, dans le discours médiatique et dans le discours qu'on entende ces termes-là, parce que c'est ce qui se passe. Et M. Deruel, vous dites, l'idée, là, c'est d'empêcher les gens de revenir. Même si c'est pas ça qu'on dit du côté de Gaza, il y aurait, dans ces stratégies militaires-là, qu'on a vues par le passé, c'est un début et des effets recherchés, selon vous?
0: Effectivement, comme vous le disiez tout à l'heure, il y a des débuts qui sont affirmés. Hein. Tsahal, actuellement, réagit ou agit pour éliminer les menaces qui pèsent sur Israël et sur sa population, en luttant contre les groupes armés, en rasant l'enclave de Gaza, en établissant une zone tampon au Liban.

0: Il faut voir aussi que ces actions-là, elles ont des fonctions qui sont tout aussi stratégiques que politiques. En rasant un espace, on protège aussi les soldats qui investissent et occupent cet espace, parce que, comme vous le disiez, on peut plus se cacher, on peut plus agir dans l'ombre. Mais il y a aussi, évidemment, la question de rendre plus difficile le retour des populations après le conflit. Ce qu'on remarque également, et je pense que vous l'avez dit, il faut le rappeler, hein, c'est que le Hamas et le Hezbollah n'hésitent pas non plus à s'abriter dans des locaux civils. Ce qui rend la distinction entre cibles civiles et militaires extrêmement difficile à établir. Et donc dans cette situation, ce qui se passe, c'est que d'un côté, les groupes armés vont pouvoir dénoncer les frappes israéliennes, et d'un autre côté, Tsahal peut affirmer respecter le droit international de manière si simultanée.
1: Oui, allez-y, M. Roussel.
2: Dans ce cas-là aussi, le discours israélien est miné par le fait que c'est pas une guerre, simplement une guerre pour neutraliser un adversaire, c'est aussi une dimension identitaire très importante, une dimension confessionnelle très importante, et surtout, où ce qu'il y a en arrière de ça, il y a un projet de colonisation. Il y a toute une manœuvre de colonisation que les Israéliens font sur les terres palestiniennes, avec la conséquence, donc, même si on dit on fait ça pour des raisons de sécurité, pour avoir une zone tampon, tout ça, il y a quand même ce mouvement de colonisation qui se fait et qui, justement, mine la crédibilité d'un discours purement sécuritaire.
1: Parce que fin mars, il y a le ministre israélien de la Défense, M. Katz, qui a dit vouloir appliquer la méthode Gaza au Liban Sud. Donc, quand on parle de méthode, on est là... Il y a quelque chose de presque bureaucratique. On n'est pas juste dans une stratégie militaire de défense, là, Monsieur de Ruelle. Est-ce que vous voulez réagir à ça?
0: Oui, d'abord pour dire que effectivement, depuis le début de la guerre à Gaza, on a vu la colonisation israélienne se poursuivre et s'accélérer, même en Cisjordanie. Aujourd'hui, le gouvernement de Benjamin Netanyahou dit ne pas avoir l'intention d'investir le sud Liban, mais on voit déjà des groupes d'action d'extrême droite israélien revendiquer en fait l'annexion de ce territoire-là. Et donc évidemment, ça pose tout un tas de questions importantes. Je crois qu'il faut voir aussi que l'usage stratégique de la violence et de la terreur sur les populations civiles a des buts inavoués que l'histoire permet d'éclairer. Dans l'histoire, ce qu'on constate, c'est que la violence et la terreur ont été utilisées d'abord pour punir les populations. Punir les populations qui soutiennent les combattants ou qui refusent de se rendre. Ça a été utilisé aussi pour les démoraliser ou les désolidariser des autorités militaires et politiques. Et donc, pour pousser ces autorités à la négociation. Et donc, on voit bien ici aussi, que ces méthodes sont un moyen de faire pression sur les gouvernements au travers
1: de
0: leur population.
1: Le Liban, le gouvernement libanais est en négociation, est d'accord avec le fait de désarmer le Hezbollah. Alors là, il y a comme une frontière extrêmement floue parce que la population, le gouvernement est déjà désolidarisé du Hezbollah.
0: C'est tout le paradoxe israélien actuellement que de négocier avec un gouvernement en le privant des moyens de lutter contre le Hezbollah.
1: Monsieur Roussel?
2: Effectivement, je vois dans ce sens-là, c'est-à-dire que la situation est complexe parce que le Hezbollah est un acteur à part entière ici qui échappe complètement à ce que négocie le gouvernement libanais. Mais encore, je reviens sur cette notion de projet colonial dans la mesure où c'est bien quand on veut ce genre de tactique-là, on l'utilise quand on veut occuper une terre. Quand on veut la prendre et l'utiliser pour soi-même.
1: Avant qu'on passe à des cas historiques, Benjamin de Ruelle voulait ajouter quelque chose là-dessus.
0: Oui, ici, on voit bien, comme dans l'histoire, que la destruction des infrastructures civiles, mais aussi des outils de production, des champs et voire des troupeaux, sont aussi un moyen de pousser les populations à l'exil et de les empêcher de revenir. Juste pour rappel, une vigne ne commence à produire sa production vraie qu'à partir de sa cinquième année. Un olivier, c'est 10 ans pour atteindre la maturité et 30 ans pour atteindre une production qui est régulière. Et donc là, on voit bien que dans le temps, quand le conflit se terminera, on a une zone tampon temporelle en fait qui va s'installer et qui va empêcher le retour des populations.
1: Ça, c'est très intéressant de vous entendre, éclairant en fait, je devrais dire, de vous entendre là-dessus. Vous venez de l'entendre, Benjamin de Ruelle est professeur au département d'histoire et titulaire de la chaire de recherche en histoire de la guerre de l'UQAM. Stéphane Roussel est professeur titulaire à l'École nationale d'administration publique, spécialiste des questions militaire. Monsieur Roussel,

On vient de parler de quelque chose de super intéressant, moyen de production, troupeau. Quand on veut s'appeler, et là on va rentrer dans la portion plus historique pour avoir d'autres exemples de ce qui s'est déjà passé. Quand on veut s'appeler l'identité d'un peuple,

0: où le gouvernement pouvait, certains diront, leur donner des services, l'autre vont dire les contrôler. Mais et une fois même que la sédentarisation est entamée, ben, on continue à massacrer les chiens parce qu'on trouve qu'ils sont devenus inutiles et que même ils présentent un danger. C'est-à-dire qu'on applique des règlements municipaux, si vous voulez, qui viennent du sud. Mais ce faisant, ce qu'on fait, c'est qu'on rend ces populations-là tombent totalement dépendantes. On les coupe de leur manière de vivre traditionnelle qui leur convenait très bien. Et là, c'est pour ça qu'on se retrouve dans une situation de génocide aussi, génocide culturel, comme ce qu'on voit ici. Et même chose aux États-Unis, vous parliez du massacre des bisons. Ben, les bisons fournissaient aux Premières Nations des plaines tout ce qu'elles avaient besoin pour vivre. Et là, c'est une manière de les canaliser vers les réserves et de les rendre dépendants du gouvernement fédéral américain.
1: Est-ce qu'on... je pense qu'on va retourner vraiment loin dans le temps, Benjamin Deruel, et parlons de quelques exemples moyenâgeux.
2: Oui, alors moyenâgeux ou de l'histoire moderne, qui est ma spécialité. Effectivement, comme je vous le disais tout à l'heure, les villes sont régulièrement prises pour cible. J'ai dit aussi que le fait de raser les villes restait exceptionnel dans l'histoire. On en a néanmoins des attestations, hein, notamment au milieu du XVIe siècle. Deux villes, Thérouanne et Hesdin, qui étaient situées à la frontière nord du Royaume de France avec le Saint-Empire romain germanique, et qui étaient en fait des enclaves françaises en territoire d'empire. Et ces deux villes-là ont été prises par la force en juin et juillet 1553. Et après avoir été prise, l'empereur a donné l'ordre de raser ces villes afin d'éradiquer le danger qu'elles représentaient. Et là, on ne parle pas de mise à sac, on ne parle pas simplement de bombardement, mais bien d'une destruction méthodique, pierre par pierre, hein, pour éradiquer ces villes. Aujourd'hui, hein, ces villes sont fouillées par l'archéologie. D'autres villes et villages se sont installés à côté, ont pris le nom, par exemple, de Nouvelle-Hesdin ou de Nouveau-Thérouanne. Mais on a véritablement fait disparaître ces villes. Et là, on voit bien, on a un témoignage, hein, de l'usage de la stratégie de la terre brûlée, finalement, pour sécuriser une frontière. Ce qui, évidemment, nous renvoie à l'actualité. D'autres fois, dans d'autres cas, on a des villes qui sont réoccupées. C'est le cas, par exemple, de la ville de Calais, toujours dans le nord de la France, qui est la dernière enclave anglaise sur le continent européen après la guerre de Cent Ans. Cette ville est reprise par les Français en 1558. Elle est vidée de sa population sans être détruite. Parce que le plan du gouvernement français à l'époque, hein, c'est de réoccuper cette position stratégique avec cette ouverture sur la Manche. Et donc, ils n'avaient pas intérêt à détruire la ville. Et ce qu'ils ont fait même, c'est qu'ils ont développé une politique volontariste de, aujourd'hui on dirait, colonisation. Donc, ils ont donné des terres, ils ont donné des bâtiments à des gens pour qu'ils viennent occuper la ville qui avait été vidée de sa population anglaise.
1: Il y a un exemple très... Parce que selon plusieurs, notamment Human Rights Watch, on est vraiment dans des indices de nettoyage ethnique. Hein? Contrairement au génocide, par exemple, le nettoyage ethnique, M. Roussel, pour rappel, parce qu'on va parler du Kosovo, l'idée du nettoyage ethnique, elle est différente comment de celle du génocide?
0: L'idée du nettoyage ethnique, le terme même nettoyage ethnique est apparu en français et en anglais de façon très récente. Je pense que la pratique est plus ancienne, mais le terme est apparu avec la guerre en ex-Yougoslavie, la première partie de la guerre, 1991-95, alors que les populations dans les Balkans étaient étroitement mêlées. En fait, les communautés, souvent qui ont des confessions différentes, qui ont des langues différentes, qui ont des histoires différentes, ils sont extrêmement mêlées les unes aux autres, et pour essayer d'homogénéiser, on va chasser les membres de l'autre communauté. On voit ça partout, les Croates, les Serbes vont pratiquer ça, et ça va être une découverte, en fait une redécouverte assez frappante pour les Occidentaux. Ça va compliquer beaucoup aussi le règlement du conflit. Et au Kosovo, en 1999, ce qui va entraîner en grande partie la réaction des populations occidentales contre ce qui se passe là-bas, c'est les images de Kosovars qui sont jetés sur les routes. On voit des colonnes de civils qui se déplacent sur les routes. Ils sont chassés par les Serbes. Ça va entraîner les bombardements de l'OTAN contre les Serbes et éventuellement la fin de la guerre. Mais donc, cette pratique-là, c'est pas une pratique de génocide dans le sens où on élimine physiquement des gens. Le génocide, à la base, c'est ça. Mais c'est l'équivalent de dire ben, tous ceux qui nous déplaisent ou qui n'appartiennent pas à notre communauté doivent être par

0: partis doivent partir pour procéder à une forme d'épuration de la communauté. C'est un motif qu'on va voir bien souvent.
1: Monsieur Deruelle?
2: Oui, effectivement, je pense qu'il faut rappeler aussi que l'Amérique du Nord a été le théâtre de ce genre de destruction et de déportation de population. Faut-il rappeler la déportation des Acadiens dans les années 1750, dans le contexte de la montée des tensions entre la France et l'Angleterre, leur refus de prêter serment d'allégeance au roi et de combattre contre les Français a entraîné une politique extrêmement brutale de la part du gouverneur britannique. 9000 Acadiens se sont vus confisquer leurs maisons, les maisons ont été brûlées, les terres ont été données à des colons anglais et eux-mêmes ont été déportés. Et puis on pourrait rappeler aussi les exactions et les pillages qui ont été perpétrés par les troupes anglaises de James Wolfe dans le Bas-Saint-Laurent en 1759, pour couper la ville de Québec de son approvisionnement, pour démoraliser et désolidariser la population du gouvernement militaire, mais aussi pour faire sortir les troupes françaises de Québec.
1: Et il faut rappeler aussi que forcer des déplacements répétés est aussi contre le droit international. Donc, la ligne, elle est vraiment mince là, entre faire quitter un groupe, utiliser de tactiques pour faire quitter un groupe qui sont de l'ordre aussi psychologique. Mais ici, évidemment, si on bulldoze des quartiers en entier, puis on ne peut plus retrouver les routes, puis on ne peut plus retrouver d'où on vient, il y a une dimension là-dedans, c'est cruel, M. Roussel.
0: Oui, parce qu'en fait, le problème aussi, c'est qu'on a affaire à un spectre d'actions qu'on peut poser. Ça va effectivement du génocide physique, ou par exemple, ce à quoi les nazis vont procéder avec les juifs, où on élimine physiquement une population, mais ça va toute une autre série de gestes qui vont être d'intimider, de détruire la structure, les infrastructures physiques, d'affamer, comme on a vu dans le cas des Premières Nations en Amérique du Nord. Ça va être aussi de priver de droits. C'est ce qu'on va retrouver dans l'Allemagne, par exemple, d'avant l'Holocauste, l'Allemagne de 1933-1939, où pour pousser les populations juives allemandes de quitter, d'immigrer, ben on va les priver de leurs droits, on va les priver de certaines professions, on va les empêcher d'utiliser certains services publics. Donc, c'est leur citoyenneté qu'on enlève. Et le résultat aussi, c'est un crime, au même sens de détruire les infrastructures ou d'affamer d'autres populations.
1: Un dernier exemple historique, peut-être parce que le temps file, et vous vouliez en parler, Stéphane Roussel, de la piste des larmes.
0: Mm-hmm. Oui, tout à fait. C'est le processus par lequel on va chasser les Premières Nations qui occupent aux États-Unis et qui sont à l'est du Mississippi. Ici, on a vraiment un projet colonial. L'idée, ça se passe au début du 19e siècle, les années 1830, l'idée, c'est de s'emparer de terres que les Premières Nations cultivent déjà et qui vont devenir les grandes propriétés terriennes du sud des États-Unis, les grandes plantations de coton. Et on va utiliser tous les moyens, c'est-à-dire la violence directement, par exemple, contre les en Floride. Mm-hmm. On va convaincre d'autres groupes de partir. On va leur dire, on vous fait un échange, on va vous donner de meilleures terres en Oklahoma, ce qui est totalement faux. Et dans d'autres cas, ça va être de la coercition aussi à la pointe du fusil. On va dire, vous quittez, vous n'avez pas le choix. Il y a 60 000 personnes comme ça qui sont déplacées et plusieurs milliers vont mourir dans le processus.
1: Il y a des communautés entières d'Autochtones qu'on ne reverra plus dans ces coins-là d'ailleurs. Là, on en retrouve très peu. Monsieur Deruelle, peut-être un dernier but ou une dernière tactique utilisée pour ça, c'est la faim.
2: Ben oui, Stéphane Roussel le rappelait. Là, peut-être dire aussi que, comme pour les destructions totales de villes, l'usage de la faim existe, mais il est exceptionnel dans l'histoire, à l'échelle évidemment des conflits humains. Et ça montre aussi à quel où on en est actuellement dans le conflit au Proche-Orient. Par exemple, lors du siège de Sienne en 1555, le gouverneur français de la ville, donc Sienne est une ville italienne, elle est assiégée par les Florentins et les troupes impériales, et elle est défendue par les Siennois et les Français. Et donc, le gouverneur français de la ville expulse 4000 bouches inutiles de la ville pour faire des économies de nourriture. Et les assiégeants refusent de laisser partir ces 4000 personnes, les renvoient le long des murs de la ville. La ville refuse de leur ouvrir les portes. Et donc, les sources nous racontent comment leurs lamentations ont alimenté les tensions dans la ville, où évidemment, cette décision d'expulser 4000 d'entre eux était loin de faire l'unanimité, et où chacun pouvait reconnaître un voisin, un domestique. Et on nous dit que la moitié d'entre eux sont morts le long des murs de la ville à cette époque-là. Donc, encore un moyen d'utiliser la et les gens pour

0: pousser la ville, pour le terroriser et pour pousser la ville à s'ouvrir.
1: Stéphane Roussel, on termine avec cette question. Là, tout à l'heure, on a dit que ces tactiques militaires, stratégiques, ne sont pas nouvelles. Leur intensité l'est en ce moment. Mm-hmm. Est-ce que, si on se reparle dans 10, 20, 30 ans, ou une autre animatrice avec d'autres spécialistes de ces questions, ce qu'on voit aujourd'hui sera plus répandu dans leur intensité, comme une nouvelle stratégie plus acceptée, même si elle n'est pas acceptable, de guerre?
2: En fait, Benjamin a ouvert la discussion là-dessus en disant que la technologie joue un rôle important, c'est-à-dire qu'on a les moyens de commettre des atrocités à grande échelle. En fait, on a vu ça au 20e siècle. Là encore, l'Allemagne nazie a ouvert la voie là-dessus. Donc,
1: mais on a moyen, plus que jamais aussi, de cibler juste les personnes qu'on a besoin. Les lasers, les drones.
2: Les réseaux sociaux, en fait, permettent ça aussi. Okay. Oui, effectivement. Et non seulement de cibler plus précisément, mais de savoir qui appartient au groupe. On est capable aussi d'aller chercher l'ensemble des membres d'un groupe que l'on cible. Et dans ce sens-là, oui, il y a
1: ce genre de... C'est comme paradoxal qu'on veut tout détruire alors qu'on a le moyen de détruire le moins possible.
2: Oui, mais encore, souvent, ça dépend qu'est-ce qu'on veut. L'intention derrière porte. Si on veut occuper une terre, si on veut prendre les biens d'un autre groupe, ben là, on va effectivement les cibler pour les procéder à un génocide, pour les détruire, littéralement. C'est l'intention, c'est le but de la stratégie qui est important ici.
1: Absolument. Et certains n'hésitent plus, certains organismes n'hésitent plus à parler de génocide dans ce cas-ci. Ça a été malheureusement captivant de vous entendre, dans le sens où c'était éclairant, intéressant, retourner dans l'histoire est toujours super pertinent. Stéphane Roussel, donc professeur titulaire à l'École nationale d'administration publique, spécialiste des questions militaires. Benjamin de Ruelle, professeur au département d'histoire et titulaire de la chaire de recherche en histoire de la guerre de l'UQAM. Merci infiniment.
0: Merci à vous.
1: Au revoir.
2: Merci de l'invitation.
1: Au revoir.

0: Ce sont les voix de Marco Emmett, de Rose Perron, qu'on vient tout juste d'entendre avec cette pièce Tarot. On va se faire deux têtes à ce moment même de notre émission, comme on se fait tous les jeudis. On est avec Naïla Bendali. Bonjour, Naïla.
1: Bonjour, Pénélope.
0: Avec Jean-Philippe Cipriani. Bonjour.
2: Bonjour, Pénélope.
0: Bonjour, Jean-Philippe. Très heureuse de vous retrouver tous les deux ce matin. On va se faire deux têtes, donc un tour de la question, pas mal trois.

0: 360 sur les centres de données que plusieurs ne veulent pas dans leur cours. Ça se construit partout en Amérique du Nord. Il y a des projets ici au pays, d'un bout à l'autre. Il y a plein de questions que ça soulève pour les citoyens. Ça va changer le paysage énergétique, environnemental, même légal, même souverain, les questions souveraines. Et donc, Naïla, de quoi on parle quand on parle de centre de données?
1: Bien, en gros, un centre de données, là, c'est un bâtiment énorme qui abrite des centaines, voire des milliers de serveurs et de câbles. Et ça, c'est pour faire fonctionner notre monde hyper connecté. Quand vous envoyez un message, quand vous prenez un appel sur Zoom, quand vous faites une demande à ChatGPT, par exemple. Et c'est des serveurs qui chauffent énormément. C'est énormément de chaleur. Il faut donc les refroidir. Il faut des systèmes pour les refroidir, soit à l'eau, soit à l'air. On va en parler un peu plus tard. Ça existe déjà là, depuis quand même plusieurs années, des centres de données. Mais là, on parle d'une échelle beaucoup plus grande en raison, bien sûr, de l'arrivée de l'intelligence artificielle dans la vie de tous les jours. Des centres immenses qui sont installés dans des endroits où il y a de vastes terrains disponibles. Mm-hmm. Bien souvent, c'est des terres agricoles. C'est là qu'on installe ces centres de données hyperscale, mm-hmm. qu'on appelle. Il y a des communautés qui apprennent aussi, un peu par surprise, un peu à la dernière minute, qu'il y a un projet de centre de données qui veut s'installer dans leur cours. Et là, ce qu'on voit vraiment dans les derniers mois, dans la dernière année, c'est une opposition grandissante, de plus en plus vocale à ces installations. C'est titanesque et ça s'installe un peu partout, notamment aux États-Unis. On en voit beaucoup aux États-Unis. Mais c'est un enjeu qui touche aussi des communautés ici, au Canada. Il y a le Québec qui veut relancer cette filière. Il y a des projets qui sont proposés en Ontario, au Nouveau Brunswick, à Terre-Neuve-Labrador, mais c'est vraiment en Alberta qu'on voit le plus de potentiel. Il y a présentement une quarantaine de projets à l'étude. Il y a un projet notamment qui est soutenu par l'homme d'affaires Kevin O'Leary, que vous connaissez peut-être de Shark Tank et de Dragon's Den. Ça s'appelle le projet Wonder Valley. C'est un complexe de centres de données d'intelligence artificielle. Ça pourrait être construit à peu près à 500 km au nord-ouest d'Edmonton, en Alberta. C'est un projet, Pénélope, de 70 milliards de dollars. On parle de 7000 acres, là, c'est environ 30 km carrés. On veut développer
0: 30 km carrés.
1: C'est immense. C'est énorme. Wow. Et on prévoit développer des infrastructures d'énergie pour fournir l'électricité aux géants du web qui, eux, cherchent des endroits pour abriter leurs serveurs. C'est un projet qui pourrait générer 7,5 gigawatts d'électricité. Et ça, 7,5 gigawatts, là, c'est suffisant pour alimenter tous les foyers de l'Alberta. Donc, c'est pas rien. Et s'il voit le jour, ça, c'est pas certain encore, ça serait la plus grande infrastructure du genre sur Terre, en Alberta, chez nous. Là. Wow. Alors, pour les promoteurs, pour certaines municipalités, on dit que c'est une manne économique, une occasion à saisir, des revenus fonciers aussi pour les villes. Mais pour des résidents, de voir ce genre de mammouth s'installer, il y a assez peu de transparence, je vous dirais, de la part des promoteurs. On ne sait pas encore beaucoup les impacts et ça inquiète beaucoup. D'ailleurs, il y a un sondage récent de Gallup aux États-Unis. C'est 7 Américains sur 10 qui s'opposent à l'installation d'un centre de données à proximité de chez eux.
0: Mais c'est-tu les 7 même Américains sur 10 qui commandent sur Amazon?
1: Ah ben là, la question ne se pose pas.
0: Ça devient un peu...
1: Faudrait peut-être regarder dans ses habitudes de vie.
0: C'est ça.
1: Mais Pénélope, peut-être une image, moi, qui m'a vraiment frappée, c'est qu'il y a plus d'Américains qui seraient ouverts à habiter à côté d'une centrale nucléaire que d'habiter à côté d'un centre de données. Okay. Donc, c'est vraiment intense. Okay. Et comme je vous disais, il y a de l'opposition qui s'organise et c'est vraiment au niveau local, municipal, parce que c'est là que les permis sont délivrés, qu'on change les règlements. Donc, c'est vraiment là que ça se mobilise.
0: OK. Jean-Philippe Cipriani, il y a une course là, contre la montre.
2: Complètement. Ça se multiplie à une vitesse effarante. Bon, bien sûr, ce qui est derrière tout ça, c'est notre consommation de données. On a eu l'essor de l'info nuagique, les clouds. Là, depuis deux décennies. Amazon, ça a été un précurseur là-dedans. On stocke nos données là. On n'a plus besoin de les avoir sur nos ordinateurs. La vidéo en continu aussi, le streaming. On télécharge 500 heures de vidéos par minute sur YouTube. C'est énorme. Et là, c'est l'intelligence artificielle qui propulse les besoins. Parce que chaque requête, c'est un calcul qui requiert de l'énergie. Chaque prompt, comme on dit. Pour vous donner une idée, chaque requête a un assistant personnel, IA. C'est jusqu'à 10 fois plus d'énergie qu'une requête Google classique. Alors, évidemment, c'est exponentiel, une demande d'énergie énorme pour faire fonctionner ces serveurs-là, les refroidir, comme a dit Naïla. Et les répercussions sont énormes parce qu'on estime qu'en 2024, la consommation des centres de données, c'était à peu près 416 TWh. Ça, c'est deux fois Hydro-Québec dans le monde. 1,5% de la consommation mondiale d'énergie. 2030, ça va avoir au moins doublé, 946 TWh selon l'Agence internationale de l'énergie. Ça, c'est la consommation annuelle du Japon. Et ça va aller toujours en grandissant parce qu'il y a environ, en ce moment, il y a environ 11 000.

0: 1000 centres, gros centres de données répertoriés à travers le monde. Okay. Le tiers sont aux États-Unis. Il y en a 4000 là-bas. Loin après, il y a l'Europe, Royaume-Uni, Allemagne et la Chine. Et États-Unis, Europe, Chine, c'est 85 % de la consommation mondiale d'électricité des centres de données. Donc, c'est vraiment là que ça se c'est concentré. Et oubliez la belle énergie propre comme au Québec, là, en Chine, aux États-Unis, comme en Virginie notamment, charbon. C'est du charbon, c'est du gaz naturel, mais oui, c'est des énergies fossiles comme ça, qui est évidemment le nucléaire, mais pour alimenter ces centres de données-là. L'équipe de découverte, d'ailleurs, a fait un super reportage au printemps dernier. Ils sont allés en Virginie pour aller voir toutes les d'immenses, de magnifiques terres qui vont être bétonnées pour faire place à un centre de données là-bas. Et des exemples de méga centres de données, XAI, l'entreprise d'Elon Musk d'intelligence artificielle, prévoit son mégacentre Colossus, à ne pas confondre avec le cinéma Soucoupe volante à Laval. Mais les noms, quand même, c'est quelque chose. Donc, le Colossus à Memphis, sur le site d'une ancienne usine d'Electrolux, on va aspirer des données plutôt que de la poussière là-bas. Et dans ce cas-là, c'est ce qu'on appelle un super calculateur qui doit servir à la fois à l'assistant Grok, à la plateforme X, mais aussi à SpaceX, les voyages dans l'espace, et évidemment la proximité avec l'armée américaine aussi, c'est quelque chose qui est très questionné chez ces géants de la tech-là. Meta projette aussi de construire un méga centre de données en Ohio. Eux, encore les noms, hein, Prometheus, c'est assez grandiloquent.
1: Rassurant tous ces noms.
0: Presque de la taille de Manhattan, la superficie. Donc, Meta a signé des pour que ce soit alimenté par des centrales nucléaires, donc avec pour faire construire des centrales nucléaires autour. Il y a des anciens bunkers nucléaires aussi qui sont réquisitionnés à travers le monde, construits sous terre, c'est plus frais. On n'a pas besoin, on n'est pas encore dans l'espace, mais je suis sûr qu'Elon Musk pense aussi à faire des centres de données dans l'espace. Ça risque de s'en venir aussi, là.
1: Attendez, laissez-moi digérer tout ça une petite seconde, là. OK. Donc, on revient à ces mouvements d'opposition là dans les communautés. C'est quoi là les craintes des résidents?
2: Ben, il y a plusieurs inquiétudes, là. Jean-Philippe l'a bien expliqué. Les centres de données sont extrêmement énergivores. Ils ont besoin de beaucoup d'eau pour refroidir leur système. Ceux qui sont dédiés à l'intelligence artificielle, là, ces centres de données, on comprend, là, sont beaucoup plus gros et ont besoin d'encore plus d'énergie. Selon une étude de l'Agence internationale de l'énergie, en 2023, les centres de données du monde entier, ça a consommé environ 140 milliards de litres d'eau juste pour le refroidissement. Ça, c'est l'équivalent de la consommation annuelle en eau de près de 2 500 000 personnes. Donc, environ Montréal et sa banlieue. Et ça, c'était en 2023. Donc, c'est avant l'explosion qu'on a connue de l'intelligence artificielle qu'on utilise à tous les jours. En 2025, l'Institut d'études sur l'environnement et l'énergie, c'est un institut américain, évalue que les grands centres de données peuvent consommer jusqu'à 19 millions de litres par jour. Ça, c'est l'équivalent de la consommation en eau d'une ville de 10 000 à 50 000 habitants. Et c'est de l'eau potable, hein? C'est de l'eau qui provient des réseaux municipaux qu'on utilise. Alors, les géants du web, ils s'installent en grande partie dans des communautés agricoles où il y a beaucoup de terrain, beaucoup d'espace. Des communautés qui ont des ressources limitées en eau. Et bien sûr, ce qui inquiète, c'est des pénuries, des sécheresses exacerbées par ces centres. Je vous donne quelques exemples. Là, il y a au Montana, il y a un de ces centres de données qui veut s'installer. Mais là, on a déjà des problèmes récurrents en eau. Les gens prennent pas leur douche en même temps qu'ils font leur lavage parce qu'il y a pas assez de pression. Fait qu'imaginez s'il y a un centre comme ça qui s'installe. Au Chili, près de Santiago, ben là, on remarque depuis quelques années qu'il y a des milieux humides, des marais qui s'assèchent rapidement. Il y a des résidents, des chercheurs qui montrent du doigt le nombre de centres de données installés dans la région. C'est l'endroit qui abrite la plus importante concentration de ces centres en Amérique latine. Et c'est une région qui était déjà aux prises avec des sécheresses. Bon, ces entreprises, elles disent qu'elles n'utilisent pas plus d'eau qu'un terrain de golf, par exemple, ou encore qu'elles utilisent des systèmes de refroidissement à l'air qui coûtent quand même plus cher. L'affaire, c'est que c'est des entreprises très opaques. Alors, on ne sait pas vraiment combien d'eau elles consomment. Elles divulguent peu d'informations. Il n'y a pas de compteur d'eau nécessairement sur ces entreprises-là. Il y a en Alberta, il y a un projet qui était prévu dans la région de Rocky View. Ça, c'est au nord-est de Calgary. C'est une région qui avait déjà beaucoup de problèmes de sécheresse. On en a eu une assez grave en 2021. Et le centre de données aurait puisé son eau dans la même nappe phréatique utilisée par les agriculteurs locaux qui, eux, se sont rebellés. Ils ont dit, si on manque d'eau, c'est à qui qu'on coupe en premier? Est-ce que c'est au centre de données ou c'est aux agriculteurs? Puis nous, on peut pas nourrir notre bétail, on peut pas irriguer nos terres non plus. Je vous parle de l'eau, mais il y a bien sûr aussi la consommation énergétique. Il y a des centres qui se veulent rassurants. On dit, on va produire nous-mêmes l'électricité dont on va avoir besoin. besoin. Mais ça aussi, je vous dirais que ça manque de transparence. Il y a beaucoup de résidents qui ont peur de voir leur facture d'électricité exploser avec l'implantation d'un centre comme ça. Il y a

0: une analyse de Bloomberg et une étude encore de l'Institut d'études sur l'environnement et l'énergie. Dans les États où il y a beaucoup de centres de données, comme la Virginie, on voit des hausses assez importantes, assez marquées des prix de l'électricité, alors qu'on avait eu des années de stabilité. Parce que les fournisseurs d'électricité, ben, ils reçoivent énormément de demandes de blocs d'électricité. On sait que c'est pas tous les projets qui vont voir le jour, mais on doit quand même investir pour répondre à cette demande assez accrue. Et là, je vous parle pas des craintes de pollution sonore, de dépendance aux énergies fossiles avec le charbon dans certains pays. Les effets aussi à long terme de ces installations, la perte de terres agricoles fertiles.
1: Il y a la lumière aussi.
0: La lumière aussi.
1: Qui est un grand enjeu environnemental pour l'écosystème.
0: Pollution visuelle, exactement. Je vous disais, les gens se mobilisent, ils vont à leurs conseils municipaux pour s'y opposer et parfois ça marche. Aux États-Unis, la Fronde populaire, on a vu qu'elle a gagné du terrain parce que dans le premier trimestre de 2026, c'est au moins 20 projets de centres de données qui ont été annulés après des contestations locales. Ça, c'est un record. C'est une analyse de Heatmap Pro. Les projets avortés, ça représente quand même 42 milliards d'investissements, une demande d'électricité d'au moins 3,5 gigawatts. Et en Alberta, le projet dont je vous parlais, à Rocky View, il a été rejeté par les autorités municipales après une contestation des résidents.
1: C'est beaucoup d'argent investi dans des trucs qui finalement fonctionnent pas aussi. Là, ça. Là. Ok. Est-ce qu'on sait si économiquement ça vaut la peine pour une municipalité d'en avoir des centres de données?
2: Ben, c'est là qu'il y a un débat. C'est un marché énorme. On parle de centaines de milliards de dollars américains. On l'a dit, plus de 400 milliards juste l'an dernier. Ça, c'est l'équivalent du PIB de l'Afrique du Sud. C'est vraiment énorme. Et oui, ce sont des milliards d'investissements. Ça peut rapporter en dividendes pour les compagnies d'énergie parce que c'est des gros consommateurs. Sauf qu'en matière d'emploi, c'est maigre. Hein? Une fois que c'est construit, il n'y a pas de travailleurs qui déferlent là, qui débarquent à tous les matins pour aller travailler là. C'est pas comme une usine. C'est automatisé, c'est plutôt statique et c'est pas non plus comme une grappe industrielle. Ça va pas attirer plein d'autres entreprises du secteur pour faire un boom et devenir un centre mondial. Par contre, l'effet statistique est assez indéniable. Il y a des économistes qui ont calculé que pour la moitié de l'année dernière, le produit national brut des États-Unis, le PNB, c'est différent du PIB parce que c'est juste les investissements américains.
1: Ah, okay.
2: Donc, le PNB a augmenté de 3,8% à la moitié de l'année. Mais si on excluait les centres de données du calcul, ça tombait à 0,1.
1: Okay.
2: Donc, vous voyez à quel point c'est une manne financière. Sauf qu'il faut aller plus loin. Qu'est-ce que la croissance économique? Je vais mettre mon chapeau de journaliste économique il y a quelques années. On mesure généralement la croissance économique avec le PIB, donc le produit intérieur brut, qui est une mesure assez critiquée parce qu'elle compte tout ce qui est dépensé, tout ce qui est investissement.
1: Je vous fais Marianne des Hôtels Marissal, hier, dans les actualités scientifiques, est venue nous parler de ses critiques concernant le PIB. C'était très intéressant.
2: Absolument. Puis je vous fais un exemple loufoque. On fabrique une usine, une immense usine qui fabriquerait des déchets. Alors, l'investissement de l'usine, c'est pris en compte dans le PIB. Les effets environnementaux, la pollution, non. Sauf quand on doit décontaminer, par exemple. Parce que les travaux de décontamination, ça, c'est de l'activité économique, ça va rentrer dans le PIB. Mais les effets nocifs qui ont résulté de ça, on a parlé de l'eau, on a parlé des terres qui sont perdues.
1: Oui.
2: C'est pas comptabilisé. Ça vient pas se soustraire au PIB. C'est pour ça qu'on dit que c'est une mesure qui a pas de cœur et qu'on préfère des mesures comme de bien-être économique, d'autres indicateurs qui sont proposés depuis longtemps, mais que les gouvernements n'ont pas acquis parce que ça donne pas des bons résultats en vue de se faire élire. Alors, ça tient pas compte de la qualité.
1: Est-ce que ça veut dire, Jean-Philippe, qu'on sait pas? On sait ce que ça on sait pas vraiment ce que ça rapporte si on n'est pas capable de comparer avec ce qu'on perd.
2: Exactement, ça tient pas compte de la qualité de ce qui est produit, ça tient juste compte de la quantité. Et si on ramène ça au centre de données, Naïla l'a bien expliqué, l'empreinte environnementale est énorme. C'est pour ça que si on fait la balance entre l'investissement puis les coûts environnementaux, je vous parle même pas des coûts sociaux de l'intelligence artificielle, ça c'est un autre débat. La question du vecteur de croissance économique est très très contestée.
1: OK, au Québec, le gouvernement était plutôt réfractaire.
2: Ouais.
1: Mais là, a changé son fusil d'épaule, je présume, suit la parade, là, en quelque sorte, pour pas être laissé de côté. Là.
2: Oui, parce que, bon, ici, l'électricité, c'est 4 fois moins cher que ce qu'on trouve ailleurs aux États-Unis ou en Europe. On s'en rend pas compte, mais on l'a vraiment pas cher. Et François Legault, avant de céder sa place comme premier ministre, a ouvert la porte quand il a fait sa présentation au PowerPoint, sa stratégie économique, en novembre passé. C'était oui, mais à un prix plus élevé. Hein. Le tarif industriel est à 6,8 cents le kilowattheure. Hydro voulait que ce soit presque le double, 13 cents pour les centres de données. Centres liés aux crypto-monnaies, c'est déjà 19 cents et demi. Et si vous dépassez un certain seuil, ça peut même aller jusqu'au dollar. Ça va très vite. C'est une façon de dire qu'on n'en veut pas. Sauf que la conséquence, c'est qu'il y a des entreprises qui veulent contester, qui disent on peut pas discriminer selon le type d'entreprise puis avoir un plus haut payé plus cher que les autres. Donc là, on s'embarque dans un débat quand même juridique important.

0: temps, mais Hydro-Québec prévoit quand même fournir 664 mégawatts d'électricité d'ici 10 ans au centre de données au Québec. Il y en a 81. Ça, c'est ce qu'elle prévoyait. Maintenant, ça a presque doublé, 1102 mégawatts par année d'ici 2035. Mais pour ça, il faut que les réservoirs soient pleins. C'est pas le cas chez Hydro-Québec tout le temps. Les changements climatiques mettent ça en péril depuis longtemps. On sait que le plan d'Hydro, c'est de doubler sa production d'ici 2050. Est-ce que ça va aller complètement là-bas? Et il y a aussi la question de la sobriété énergétique. Donc, l'idée qu'on a depuis longtemps, c'est d'installer des centres de données dans le Nord autant que possible, là, le plan Nord, où le climat va permettre un refroidissement naturel plutôt que d'user de la climatisation.
1: Avec moins d'énergie externe. Moi, je pense à tous ceux qui, au Québec ou au Canada, des municipalités, des quartiers, des fois en ville, délestés d'électricité parce que Hydro fournit pas. Et là, on est en train de dire voici ce qu'on aura pour les centres de données. Je comprends la grogne. OK, Naïla, OK, parlons de souveraineté numérique. C'est intéressant, cette question.
2: Oui, parce que c'est quand même intimement lié au centre de données, parce que dans la grande majorité, on parle de centres de données liés aux gens du numérique, aux géants du numérique américains. Donc, ceux qu'on connaît, Google, Amazon, Meta, Microsoft, ces géants-là qui détiennent nos données, parce que quand même, il y a plusieurs ministères, sociétés d'État, universités qui délèguent la gestion de leurs données infonuagiques aux géants américains. Il y avait le ministère de la Santé, notamment, qui l'avait fait un peu plus tôt cette année. Ça avait quand même choqué, parce que si ces données sont stockées dans des serveurs à l'étranger, ben on a peu de contrôle là-dessus. On s'expose à de l'ingérence, à de l'espionnage,
1: par
2: exemple.
1: Et ça demeure la propriété des... Le Cloud Act, là?
2: Exactement,
1: ça demeure la propriété des Américains si on stocke nos données chez eux. On dit non du côté du Québec.
2: Il y a un argument, c'est de dire, ben tant qu'à avoir nos données stockées à l'étranger, on va les stocker ici, chez nous. Mais c'est là la pogne, vous l'avez bien dit. Les serveurs des géants américains qui sont basés ici, ben le gouvernement américain a quand même le pouvoir d'accéder à ces données avec le Cloud Act. C'est en vigueur depuis 2018. Donc, c'est des entreprises qui restent sous juridiction américaine, même si elles sont basées dans la Naudière, dans les Laurentides, peu importe. Là, c'est les lois américaines. Et le gouvernement peut dire, ben, je veux accéder aux données de santé des Québécois, par exemple.
1: Je pense que c'est ça, du côté de Santé Québec. Je pense qu'on a dit, il y a des contrats, ça se fait pas comme ça, ils pourraient pas juste débarquer, mais c'est pas
2: Mais ça reste quand même opaque, là, puis la législation peut être inquiétante. En cas de conflit géopolitique, de tension diplomatique, ben, il y a un pays qui pourrait, un pays tiers pourrait se voir couper l'accès à ses propres infrastructures dans le cloud. Fait que le but, c'est pas juste de construire des centres de données ici pour attirer des Google et des Amazon. On veut des entreprises infonuagiques majoritairement canadiennes et québécoises. Il faut développer cette filière-là, selon des experts, ou du moins s'entendre avec des entreprises peut-être européennes qui ont des lois de protection des données semblables à celles du Canada, parce que sinon, on fait juste sacrifier nos ressources pour finalement enrichir des multinationales américaines.
1: OK. Allons rapidement un peu, parce que ces compagnies-là sont multimilliardaires, mais elles demandent des sous?
0: Ben, sur papier, oui. En bourse, oui. Mais dans la réalité, il faut des liquidités. Il y en a qui viennent financer ça. Bon, la proximité de certaines grosses entreprises de tech comme Palantir avec les armées, c'est connu. Mais l'autre aspect qui est obscur, c'est qui finance ces centres de données-là. Je vous donne quelques noms. Blackstone, fonds d'investissement américain, champion de l'optimisation fiscale, c'était dans les Panama Papers, Morgan Stanley, Brookfield, des banques d'investissement comme Goldman Sachs. Ils voient la manne, donc ils investissent.
1: Puis on sait que les gouvernements sont toujours très généreux avec eux.
0: Voilà, il y a des fonds
1: 2008.
0: Aussi. Des fonds de...
1: Never forget 2008.
0: Il y a des fonds d'investissement aux Émirats arabes unis, en Arabie saoudite. Je ne ferai pas toute la liste, mais il y a une spéculation autour de ça. Tout le monde veut sa part et même le régime de pension du Canada est un investisseur, comme le Fonds monétaire international dans certains pays. Donc, beaucoup de centres de données qui sont construits, mais qui sont construits sans qu'il y ait de clients qui sont garantis, sans qu'il y ait de contrats, parce qu'ils anticipent une demande. Or, le modèle d'affaires de l'intelligence artificielle, c'est paradoxal. Plus on utilise l'intelligence artificielle, plus les coûts augmentent, parce que le calcul nécessaire est plus puissant. Et pour monétiser cette technologie-là auprès du grand public, même des entreprises, on n'est vraiment pas rendu là. Alors là, on dépense en fou, on a peu de revenus et on est peut-être devant une bulle. Peut-être c'est la révolution technologique du siècle, mais on est peut-être aussi devant une bulle technologique qui va éclater, se dégonfler, ou en tout le moins, en tout cas, il va y avoir une correction boursière. Puis il y a des entreprises qui vont rester, d'autres qui vont mourir, mais on va peut-être se retrouver avec des centres de données vides, inutiles, abandonnés.
1: Et une résistance possiblement?
2: Oui, beaucoup de résistance qui s'organise aux États-Unis. Ça devient un enjeu politique en ce moment, à voir pendant les élections de mi-mandat là, si ça percole jusque-là.
1: Mm-hmm. OK. À suivre.
0: Ouais.
1: Oh, Jean-Philippe Cipriani, Naila Mendani, c'est un plaisir de vous avoir pour cette dernière chronique dont se fait deux têtes de la saison. Merci beaucoup.
2: Merci à vous.
1: À vous deux. On retrouvera Pascal Aristide-Julien ainsi que Mike Finnerty la semaine prochaine pour une dernière.

0: qu'on fait maintenant, c'est se diriger vers les informations et ensuite une clinique sexologique pour votre bien-être sexuel, notamment les rêves érotiques. Est-ce que c'est toujours une question de sexualité ou pas? À suivre.
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4: Ici Fred Harding, voici les informations. L'ancien joueur du Canadien de Montréal, Claude Lemieux, est mort à l'âge de 60 ans en Floride. Les autorités du comté de Palm Beach affirment que sa mort a toutes les apparences d'un suicide. Gaston Gingras a joué à ses côtés pour le Canadien lorsque l'équipe a remporté la Coupe Stanley en 1986. Ils se sont vus lundi au Centre Bell avant que le défunt porte le flambeau pour le troisième match du tricolore dans sa série contre la Caroline.
5: Il était tellement heureux cette journée-là. Je veux dire, lundi, il était dans son élément. C'est un fier Québécois. Écoute, puis de lui donner cet honneur-là, pour lui, d'après moi, c'était tellement fantastique pour lui de vivre ça. Puis je lui avais dit... je suis sûr que tu vas lever les bras dans les airs quand tu vas porter le flambeau, puis évidemment, c'est ce qu'il a fait.
4: Si vous ou l'un de vos proches est en situation de crise ou a besoin de soutien émotionnel, vous pouvez composer la ligne téléphonique 988 24 heures sur 24. Et les négociateurs américains et iraniens sont parvenus à un accord provisoire visant notamment à prolonger de 60 jours le cessez-le-feu dans la guerre qui les oppose. Ces développements surviennent dans un contexte tendu où les deux pays s'accusent d'avoir violé la trêve. Il reste encore toutefois au président américain à signer l'entente. Louis Blouin nous en dit davantage.
6: Tout va dépendre de ce que Donald Trump veut faire, a déclaré le secrétaire au Trésor cet après-midi. Hier, il n'était toujours pas satisfait. Scott Bessent a rappelé les trois conditions du président. Ouverture du détroit d'Ormuz, que l'Iran cède son uranium hautement enrichi et qu'il renonce à l'arme nucléaire. Le cadre de l'accord qui est sur la table prévoit de prolonger le cessez-le-feu de 60 jours et de lancer des négociations sur l'épineuse question du nucléaire. Les États-Unis sont-ils prêts à lever leurs sanctions pour faire atterrir cet accord préliminaire? Peu probable, selon les propos de Scott Bessent, qui parle d'un processus par étapes. Donald Trump n'acceptera pas de mauvaise entente, insiste-t-il. On l'écoute.
7: The teams have been going back and forth, and President Trump has made it very clear, he talked about it at the cabinet meeting, that he has several red lines.
6: Il y a du va-et-vient entre les équipes de négociateurs, a-t-il précisé, et le président a été très clair sur ses lignes rouges.
4: C'était Louis Blouin. Et Mark Carney a lancé un appel aux Américains afin d'établir un nouveau partenariat économique avec les États-Unis. Le premier ministre canadien soutient qu'un Canada fort aidera à rendre sa grandeur à l'Amérique. Il a lancé ce message lors d'un discours prononcé devant l'Economic Club de New York, au moment où les négociations sur la révision de l'accord Canada-États-Unis-Mexique tardent à commencer. Voici à ce sujet le compte-rendu d'Estelle Côté-Sroca.
8: Devant un parterre de gens d'affaires à New York, Mark Carney tend la main à l'administration américaine.
9: Le moment est venu d'établir un nouveau partenariat qui redéfinira la relation économique entre nos deux pays.
8: Le premier ministre a vanté le Canada et ses liens avec plusieurs pays et invite les États-Unis à une nouvelle collaboration.
9: A fortress North America in autos, in steel, in aluminum.
8: Pour bâtir, dit-il, une forteresse nord-américaine dans le secteur de l'auto, de l'acier et de l'aluminium.
9: Il existe plusieurs occasions que le Canada et les États-Unis devraient saisir pour collaborer et concurrencer ensemble le reste du monde.
8: Au-delà de l'économie, il y a aussi les valeurs communes, selon Mark Carney, qui permettront aux deux pays de surmonter leurs différends.
9: Canada strong will help make America great again.
8: À la Chambre des communes, les critiques fusent.
10: But highly contradictory. Buzzword.
8: Après le discours de Davos, le chef conservateur, Pierre Poilievre, n'y voit que des contradictions et une absence de résultats.
10: Cannot seem to decide if integration with the U.S. is a strength or a weakness.
8: Le ministre des Finances, François-Philippe Champagne, assure que ce voyage à New York portera ses fruits.
11: C'est important pour un premier

0: ministre du Canada d'être entendu et on a la chance d'avoir un premier ministre quand il parle, le monde écoute.
1: Mais le temps presse. La date butoir pour réviser l'accord Canada-États-Unis-Mexique est le 1er juillet et le Mexique, lui, entame déjà ses pourparlers. Ici Estelle Côté-Sroka, Radio-Canada, Ottawa.
2: Et Israël a mené une frappe sur un appartement d'une localité située au sud de Beyrouth. L'armée israélienne continue d'intensifier ses opérations terrestres et aériennes contre le Hezbollah pro-iranien, malgré la trêve en vigueur depuis la mi-avril. Le sud du pays a par ailleurs été la cible de nouveaux bombardements et ses plus récentes frappes ont fait au moins 14 morts selon les autorités libanaises. De retour chez nous maintenant, Environnement Canada prévoit des conditions météo favorables aux feux de forêt au cours des prochains mois pour certaines régions du pays, en particulier pendant les mois de juin et de juillet. Et selon les prévisions, les précipitations seront sous les normales de saison pour le sud de l'Ontario et le sud du Québec, ce qui risque de favoriser la propagation des flammes. Les probabilités de feux sont aussi plus élevées dans les provinces de l'Atlantique, en Colombie-Britannique et dans le sud des prairies. Voici la ministre de l'Environnement, Julie Dabrowsen.
3: Les prévisions prévoient un El Niño puissant qui pourrait créer des conditions propices aux feux de forêt au Canada. C'est pourquoi il est important et plus important que jamais de se préparer.
2: La saison des feux de forêt l'an dernier a été la deuxième plus grave recensée au Canada. Voilà, c'était vos informations.

0: Vous avez très certainement remarqué que lentement mais sûrement, on se dirige vers notre fin de saison qui arrive un peu plus tôt que les autres émissions pour faire place à Point de repère qui s'en vient. Donc, je terminerai ainsi que les collaborateurs et collaboratrices. Certains vont poursuivre, mais la plupart, vous allez les retrouver donc au mois d'août quand on va revenir. Et donc, en route vers cette dernière émission du 5 juin, donc la semaine prochaine, on a eu envie, parce que moi, je vous offre constamment mes top 3 de la semaine. Je le fais sur Instagram, on vous les propose dans l'émission. Mais là, on s'est dit, ce serait vraiment le fun d'avoir votre top 3 de la saison. Donc, entre le mois d'août et aujourd'hui, quel est votre top 3 des moments les plus marquants? Ça peut être un collaborateur, une collaboratrice que vous avez particulièrement aimé à un moment précis, une entrevue marquante, une discussion qu'on a eue. On fait souvent des tables rondes, des questionnements qu'on a eus. On est sorti du pays, on est allé à l'autre bout du monde parler à des gens. Il y a mine d'or de moments qu'on vous a présentés. Et donc, on aimerait ça vous entendre et on va trouver toutes sortes de façons de mettre ces moments-là en scène vendredi le 5 juin. Allez sur l'application audio, sur la bulle de conversation. Vous pouvez donc cliquer et choisir « Participer à l'émission ». Alors, donnez-nous vos 3 moments préférés avec quelques explications, s'il vous plaît, parce que là, ce qu'on reçoit, c'est beaucoup des noms. Gisèle Pellicot, notamment, revient énormément, Richard Desjardins. Ça, c'est récent, donc c'est frais à votre mémoire, mais essayez de creuser un peu puis de voir est-ce qu'il y a d'autres moments et expliquez-nous pourquoi, en quelques phrases, pas besoin d'être un roman, je ne veux pas vous intimider avec ça. Mais ça se peut aussi qu'on vous lâche un coup de fil, ça vous intéresse, pour nous raconter votre moment. On va passer des extraits, peut-être même qu'on va reprendre le téléphone et reparler à cette personne-là qui vous a marqué au mois de septembre. Alors voilà ce qu'on vous propose en route vers notre dernière émission le 5 juin. Ça se passe sur l'application audio sous l'onglet « Participer à l'émission de la bulle conversationnelle ». Et là, comme on est à la fin de cette saison, je commence à dire bye à tout le monde pour la saison. Et c'est donc la dernière clinique sexologique avec eux et elle, avec lui et elle ce matin. François Renaud, bonjour.
1: Allô.
0: Sexologue, psychothérapeute, créateur d'un nouveau programme.
1: Oui.
0: Il avait ravivé le désir et là, il a guérir après une infidélité.
1: Exactement.
0: Et donc, on retrouve ça sur le sexologue.ca dans l'onglet programme.
1: Oui, sur notre site de la clinique.
0: Sarah Mathieu Chartier, bonjour.
2: Bonjour.
0: Sexologue affiliale au BNL Club Sexu, chargée d'enseignement à la faculté de médecine à l'Université Laval. Aujourd'hui, deux sujets. Le deuxième sujet, donc en deuxième partie, les relations naissantes. Comment évaluer si ça vaut le coup de persévérer, même s'il y a des trucs qui ne nous plaisent pas, ou est-ce qu'on tire la plug, mais si on la tire, est-ce qu'on la tire trop tôt? Donc, toutes ces questions-là seront abordées. Mais on va commencer avec un sujet absolument passionnant. Écrivez-nous. Vous êtes généreux, vous n'êtes pas

0: gêné. Sur les rêves érotiques. Vous avez fait un rêve avec votre ex, avec un ou une collègue, votre gérant de banque. Mais vous n'avez pas d'attirance dans la vie pour lui ou elle, mais dans votre rêve, c'était horrible. Est-ce qu'un rêve érotique révèle toujours un désir caché? Est-ce qu'au contraire, des fois, ça n'a aucun lien avec la sexualité? On va faire ça ensemble ce matin. Sarah, c'est quoi un rêve érotique?
1: On parle d'une expérience qui est, je pense qu'une des choses qu'il faut garder en tête dès le départ, c'est oui, une expérience mentale, mais qu'on n'a pas vraiment de contrôle. Donc, c'est ce qui vient faire la différence entre un fantasme et un rêve. Et c'est une des raisons pourquoi aussi les conséquences sont parfois difficiles à gérer, parce qu'on se dit, mais comment se fait-il? On cherche une interprétation, on cherche à réfléchir. Puis après, ben, évidemment, là, lorsqu'on parle de rêve érotique, on parle de la présence de contenu sexuel, mais pas nécessairement explicite. Donc, ça peut être aussi cette sensation de tension, des scénarios qu'on investit à d'une connotation sexuelle. Donc, c'est pas obligé nécessairement d'être pornographique là, pour être considéré comme un rêve érotique.
0: Puis j'allais voir hier la définition exacte d'érotisme, parce que des fois, on a des rêves sexuels, mais qui ne sont pas du domaine de l'érotisme. Parce que l'érotisme, pour moi, il y a quelque chose, oui, des fois dérangeant, mais quand même d'agréable, du désir, alors qu'un rêve sexuel, c'est pas nécessairement un rêve qui est agréable. Ça se peut que j'utilise l'un ou l'autre des termes aujourd'hui pendant la clinique, Sarah, OK?
1: Oui, tout à fait. Puis je pense que l'éros, là, on parle de désir, d'élan, de charge quand même qui est plus forte sur le plan symbolique par rapport à quelque chose qui relèverait sexuel d'actes physiques, comportementaux. Fait que c'est vrai que la nuance, bien qu'on va les utiliser de façon interchangeable, la nuance est quand même intéressante.
0: Parce que pour moi, un rêve, par exemple, où on revivrait un trauma sexuel, moi, je ne le mettrais pas dans la catégorie érotique.
1: Exactement. Okay. Oui, c'est une belle nuance.
0: François, est-ce que les rêves érotiques, donc on va parler de ceux-là, parlent nécessairement de notre vie sexuelle? C'est-tu comme patate-patate?
2: Non, pas nécessairement. Je veux dire, le cerveau fait toutes sortes de choses pendant la nuit. D'un fois, ça peut avoir un lien. D'un fois, c'est comme une genre de désir désinhibé, en fait, de notre sexualité. D'un fois, c'est tout simplement, pendant la nuit, on a des réponses sexuelles, ce qui veut dire qu'on peut être excité physiologiquement sans aucune stimulation, ce qui va amener peut-être des rêves qui vont commencer à réagir à la réaction physiologique. Par contre, c'est quand même quelque chose qu'on peut analyser, interpréter, explorer, qui peuvent parfois dire toutes sortes de différentes affaires. Des fois, on repasse, des fois, juste les gens qu'on a vus dans la journée, puis on fait juste comme, je vais dire, recycler un peu la mémoire de la journée, puis on processe souvent, là, c'est parfois la théorie en arrière des rêves, là, c'est qu'on processe parfois la journée de qu'est-ce qui s'est passé. Fait que, tu sais, des fois, ça peut parler de nos anxiétés, des insécurités, un moment de bonheur qu'on a eu dans la journée ou juste un étranger qu'on a croisé, qu'on a trouvé un peu attirant, puis qu'après ça, dans un état un peu désinhibé, on s'est fait un rêve érotique là, de ces personnes-là. Ce qu'il faut faire attention, c'est pas tomber dans des interprétations comme très, je ne vais pas spécifique, mais comme rigide ou comme prédéterminée. Là. T'sais, on peut aller sur Internet, puis on peut aller voir interprétation de rêve, puis comme tu vas avoir une panoplie d'événements que tu peux retrouver dans un rêve avec des interprétations. Ouais. Moi, je dirais de peut-être plus faire attention. Ça peut être intéressant, ça peut être le fun à explorer, ça peut donner des pistes de réflexion. Mais ces interprétations-là, je veux dire, sont basées sur absolument rien de particulièrement scientifique. C'est des gens qui ont fait des listes un peu générales, là, puis un peu logico-déductives sur qu'est-ce que ça pourrait potentiellement dire. Il y a certaines thérapies en sexologie, en psychologie qui utilisent l'interprétation des rêves, mais c'est souvent avec, OK, mais toi, en tant que personne qui a eu le rêve, comment tu l'interprètes? Exact. Qu'est-ce que ça signifie pour toi?
0: Dans quel état tu t'es réveillé? Dans quel état t'étais?
2: Exactement. Ça, qu'est-ce que ça a suscité comme émotion? Qu'est-ce que tu penses que ça veut dire? Dire que tu as rêvé sur ton ex aussi ou ça. Parfois, ça peut être très dérangeant. Donc, on a parlé là, parfois de rêves d'agression sexuelle ou juste de rêves très dérangeants, très atypiques ou de sexualité qui sont peut-être même considérées immorales, par exemple, qui pourraient être très dérangeants ou même d'inceste, parfois, là, qui peuvent nous déranger. Effectivement, ça va éveiller parfois là, des émotions assez fortes là, pour plusieurs personnes.
0: Bon, Freud, là, il dirait quoi? Là?
1: Mais c'est sûr, je ne peux pas m'empêcher. Ouais,
0: c'est ça
1: que j'ai revisité. Mais en même temps, c'est quand même parmi les premiers qui nous ont, qui nous invitent quand même à considérer les rêves comme une source d'information. Freud soutenait quand même que les rêves, c'est la voie royale vers l'inconscient. Je pense qu'avec le temps, on est venu tempérer. Il soutenait également aussi qu'il y avait toujours du contenu sexuel latent ou manifeste.
0: C'est pas un serpent, c'est juste un serpent, Freud.
1: Mais

0: Mais dans des recherches peut-être plus actuelles, plus récentes, l'hypothèse qui revient souvent, c'est ce qu'on appelle l'hypothèse de la continuité, puis je la trouve quand même intéressante, où on ne peut pas complètement dissocier les rêves de l'expérience de la vie éveillée. Et donc, c'est de là où on peut réfléchir, c'est comment la vie éveillée vient influencer nos rêves et comment les rêves viennent peut-être ouvrir des portes dans la vie éveillée.
1: Ah,
0: donc, c'est cette relation bidirectionnelle qui fait en sorte, comme François le disait, qu'on va, on va utiliser les rêves comme une source d'information parmi d'autres lors d'un travail thérapeutique.
1: En quelques mots, Sarah, est-ce que tout le monde fait des rêves érotiques? Est-ce qu'on sait c'est quoi le profil de rêveur-rêveuse? Puis qu'est-ce qui se passe comme activité sexuelle dans ces rêves-là?
0: Oui, ça a été mon petit bonheur dans la dernière semaine, là, c'est d'ouvrir toutes ces études empiriques, puis entre autres des études populationnelles, le Sleep Study qui a été fait aux États-Unis récemment, qui illustre que les rêves érotiques ou à contenu sexuel sont quasi universels. C'est, ça n'a rien d'exceptionnel.
1: Dans toutes les cultures?
0: Oui, mais le contenu va différer. Je suis tombée, entre autres, sur une étude qui faisait une différence entre l'Italie et le Canada. Je trouvais ça quand même intéressant parce qu'il y avait plus de romance en Italie. Donc, on voit quand même comment la vie éveillée vient influencer. Puis, c'est un peu plus pornographique, le contenu des rêves rapporté par l'échantillon canadien.
1: Ah ouais, c'est drôle.
0: Oui, mais ça, en tout cas, pour moi, ça fait réfléchir un peu à ce qui nous alimente puis ce qui est plus présent dans la sphère publique.
1: Les hommes, les femmes, les âges, est-ce qu'on sait?
0: Oui, lorsqu'on fait des différences de genre, dans le fond, tout le monde, près de la moitié des personnes ont eu des rêves dans le dernier mois, là, lors des études empiriques, peu importe le genre, mais les hommes, un peu plus de rêves, le contenu est un petit peu plus explicite ou, par exemple, des comportements comme le sexe oral reçu est plus présent chez les hommes. Donc, on voit encore une fois...
1: Corrélation-réalité.
0: Mais voilà. Moi, ce que j'ai trouvé intéressant, c'est que les personnes plus âgées, donc 60 ans et plus, rapportent davantage de rêves érotiques que les personnes plus jeunes, dont les rêves sont plus semblent plus être investis par des préoccupations là, de relationnelles ou de début de vie. Et autre chose, les travailleurs temporaires plein rapportent moins de rêves érotiques. Ils sont comme trop fatigués. leur imaginaire érotique semble être moins actif ou peut-être plus habité par des liés au travail que liés au plaisir. Donc, c'est des... Évidemment, il y a des limites là, à ces études-là, mais je trouve que ça révèle quelque chose sur la place qu'on alloue à la sexualité dans la vie éveillée.
1: Et je vois ça dans les notes. Les rêves sexuels fréquents peuvent indiquer un stress psychologique accru.
0: Oui, quelques études qui illustrent le lien entre anxiété et rêve sexuel, puis pas nécessairement un contenu positif, là, donc la nuance dont on parlait au début de la chronique. Puis on voit la possibilité d'un cycle bidirectionnel, c'est-à-dire que vivre de la détresse, ça nous amène à être plus actifs au niveau des rêves ou plus de réveil soudain qui fait en sorte qu'on s'en rappelle davantage. Puis là, ces rêves-là, à contenu parfois un peu désagréable ou très, très chargé sur le plan sexuel, bien, peuvent augmenter par la suite notre sentiment de détresse. Donc, c'est quelque chose qui peut s'alimenter. Puis c'est là qu'on voit l'importance du sommeil aussi, de façon générale, dans notre bien-être, bien-être sexuel inclus.
1: OK. Les baisers à 18,5%, c'est ce qu'on retrouve le plus fréquent. Le sexe oral à 15,3%, stimulation manuelle à 11,8%, pénétration à 8,3%. Je veux juste que les gens sentent là, que
0: ben
1: tout
0: oui.
1: ça, là, on vit toute la même affaire, OK? OK, on a un cas ici. Je suis mariée depuis 14 ans. François, je pense que ça va être pour toi. Je suis mariée depuis 14 ans. Je rêve souvent que j'ai une aventure sexuelle avec un collègue de travail que je trouve même pas attirant dans la vraie vie. Au réveil, je me sens coupable. Est-ce que ça veut dire que mon couple va mal?
2: Oui. Non.
1: Non!
2: C'est ça. Comme on explique depuis tantôt, on va rêver sur toutes sortes d'affaires au niveau sexuel, même des gens qu'on va pas nécessairement trouver attirants. Même on peut avoir des rêves, ce qu'on appelle un peu anti-érotiques. Même là, tu, on a parlé d'agression sexuelle ou même d'inceste, que dans la vraie vie, tu ferais jamais ça, mais ton cerveau produit ce genre de situation-là. Ça se peut que tu as une certaine attirance, peut-être non avouée, envers cette personne-là, ou que c'est pas physiquement ce qui t'attire, mais il y a une caractéristique chez cette personne-là qui t'attire.
1: Tu l'aimes bien.
2: Puis dans le rêve, ça va ressortir. Okay. Ça se peut que cette personne-là aussi ne t'attire même pas, ou même au contraire, te dégoûte ou te dérange vraiment beaucoup. Puis parfois, en fait, le rêve, c'est une façon, tu sais, de comme sortir de l'agressivité à travers la sexualité. Fait que des fois, ça peut être fait de cette façon-là aussi. Puis c'est comme c'est quelqu'un que probablement tu fréquentes, comme c'est un collègue ici, là, que tu fréquentes quotidiennement, ton cerveau, comme je disais tantôt,

0: classique parfois comme un visage ou des personnes que tu connais, puis c'est juste cette personne-là qui s'est présentée là dans la situation. Mais ça peut être intéressant comme d'explorer, mais pourquoi peut-être cette personne-là, tu sais, si c'est quelque chose qui est fréquent. Tu sais, c'est toujours la même collègue qui revient dans un fantasme. Ça, c'est peut-être plus significatif qu'un rêve qui est comme spontané. C'est arrivé une fois, puis ça s'est arrêté là. L'état dans lequel tu étais vraiment excité ou pas du tout excité pendant le rêve, quand tu t'es réveillé, comment tu t'es senti par rapport à ça? T'étais-tu dans un état conflictuel de comme, oh mon Dieu, j'ai comme vécu plein de plaisir de mon rêve, mais j'aime pas cette personne-là. Mon chum ou ma blonde est à côté de moi, puis là, je me sens pas bien. Fait que là, il y a comme plein d'émotions en même temps qui vont nécessairement jouer. Puis en plus, on est dans un état semi-éveillé quand on se réveille du rêve. Fait que là,
1: la confusion joue.
0: Joue aussi là, dans cet état-là, aussi demi-réveillé. Fait que toutes sortes de choses amplifient, diminuent un peu la chose. Fait que tu sais, c'est de regarder ça avec un pas de recul sans être trop dans la panique ou l'anxiété. Mais des fois, ça peut être révélateur de certaines choses intéressantes.
1: Sarah?
2: Oui, puis il faut garder en tête que la constance, c'est probablement qu'on a plus de flexibilité ou de fluidité dans nos rêves que dans la réalité. Puis c'est ce qui fait en sorte aussi qu'on voit, par exemple, pas de concordance parfaite entre l'orientation sexuelle dans notre vie éveillée, puis les rêves qui peuvent être investis de partenaires du même genre ou à l'inverse. Puis moi, je voulais aussi normaliser un peu la situation sur le plan statistique. C'est quand même juste de 20 à 30 % des rêves érotiques qui sont avec le partenaire actuel. Ça veut donc dire que 70 % sont avec d'autres partenaires ex. Les ex viennent en deuxième position, amis, collègues par la suite. Là, c'est entre autres la récurrence des figures là, qui semble être l'hypothèse la plus solide pour savoir comment ça se fait qu'ils se retrouvent dans notre tête pendant la nuit. Mais cette idée de flexibilité plus importante dans les rêves, je trouve qu'elle est intéressante aussi parfois peut-être pour la réinvestir dans nos fantasmes plus conscients. Puis se dire, est-ce qu'on a envie d'explorer, d'alimenter notre désir lorsque évidemment ça ne crée pas là, un mal-être ou de la détresse par la suite?
1: Il y a une question qui m'est spontanément. Rêver d'une relation sexuelle d'une situation sexuelle avec le même sexe si on est hétéro, qu'est-ce qu'on sait là-dessus?
2: Mais c'est parmi ce que moi j'ai vu, c'est que c'était beaucoup plus fréquent dans le fond qu'on le pense. Donc il y avait même des données que c'était presque 50% des personnes qui avaient eu dans la dernière année là des rêves avec des personnes du même genre lorsqu'elles étaient hétéros et vice-versa. Donc ça, je trouvais ça intéressant, puis c'est là où on veut pas faire de pression ou de réflexion entourant l'obligation d'agir.
1: Mais c'est-à-dire ça, c'est pas nécessairement une homosexualité refoulée, par exemple.
2: Non, c'est ça. T'sais, c'est là où on va prendre nos distances de Freud. Okay.
1: Ouais, c'est ça, exact. Ouais.
2: Okay. Mais François le mentionnait, cette idée de récurrence, puis la façon dont ça nous habite par la suite.
1: Okay.
2: C'est ça qui est plus intéressant à réfléchir. Si c'est quelque chose qui, d'une fois éveillé, continue à être investir, continue à créer quelque chose, nous amène à porter une attention plus soutenue peut-être envers certaines personnes. Là, il faut faire attention peut-être à un certain biais de confirmation. Là, tu sais, on se dit, mon Dieu, qu'est-ce qui se passe? Puis là, on cherche d'autres signes. Mais on peut être un petit peu plus alerte, un petit peu plus vigilante pour voir comme est-ce que ça vaut la peine de porter davantage attention puis de pousser un peu ces portes-là, là, les ouvrir.
1: Mais c'est vrai que c'est intéressant parce que si nos rêves sexuels ou érotiques nous habitent dans le présent plus que les autres rêves, il y a peut-être lieu de se demander, c'est ça, qu'est-ce que ça provoque en moi à ce moment-ci? Qu'est-ce que ça C'est vraiment intéressant.
2: Ouais. Est-ce que c'est de la culpabilité, du regret, une envie? Puis, quand même, moi, j'ai trouvé là, que parmi les effets positifs des rêves érotiques, c'est une intensification du désir par la suite. Donc ça, c'est quand même chouette, un comportement non volontaire qui vient nous raviver quelque chose. Donc voilà.
1: Ça doit être quand même particulier de se retrouver avoir fait un rêve érotique très stimulant avec quelqu'un d'autre, se réveiller avec du désir et faire l'amour avec son ou sa partenaire. Après, ça doit provoquer quand même de la culpabilité, François.
0: Ben, pour certaines personnes, oui. Je veux dire, on fait ça même à l'état un peu éveillé. Là, tu sais, on parlait que bien des gens ont des rêves érotiques sur d'autres personnes que leur partenaire. Uh-huh. À l'état éveillé aussi. Très rares sont les gens qui ne font que fantasmer, masturber sur une personne toute leur vie. On a tous un certain degré de non-monogamie, je pense. Donc oui, effectivement, il y a des gens

0: ils vont comme ça va les exciter, puis là ils vont faire l'amour avec l'autre personne, puis ils vont se sentir mal que c'est pas leur partenaire qui les a excités, mais il y a plein d'éléments à l'état éveillé qui va autant dans notre imaginaire que dans notre quotidien,
1: okay.
0: Un collègue, une personne qu'on trouve un

0: permettre parfois, tu sais, on peut avoir des curiosités pour certaines choses, mais qu'on n'ose pas peut-être explorer dans un état éveillé. On a des inhibitions qui se présentent, on a de la pudeur par rapport à la sexualité. On a une éducation sexuelle, mais ça veut pas nécessairement dire qu'il y a certains intérêts qui sont pas nécessairement là, ou une certaine curiosité qui peuvent se présenter. Puis dans l'état peut-être justement plus inconscient ou justement il y a pas de désinhibition, le cortex préfrontal là, qui est généralement la partie du cerveau qui va inhiber plusieurs choses est comme moins actif dans cet état-là, et donc la personne est peut-être en train d'explorer quelque chose qu'elle n'oserait pas vouloir explorer dans un état éveillé. Encore une fois, comme on dit, c'est de regarder mais pourquoi ça te dérange, tu sais, ce rêve-là. Justement, le fait que ça te dérange peut parler aussi de toi. D'un fois, c'est pas juste le fait que tu as eu le rêve, mais le fait que ça te dérange. Est-ce que tu as comme un genre d'auto-critique ou un jugement, une dévalorisation de « Mon Dieu, comment moi je peux fantasmer là-dessus? Qu'est-ce que ça veut dire que je fantasme là-dessus? Mais pourquoi est-ce que ça te dérange que tu fantasmes ou que tu as un fantasme, là, un rêve érotique par rapport à quelque chose que peut-être tu es un peu gêné ou que tu n'assumes pas non plus de toi? » Puis les sexologues, c'est quelque chose qu'on peut avoir tendance à explorer aussi, que quand on a des fantasmes qu'on appelle égo-distones, donc quand on n'est pas en congruence avec nos fantasmes ou avec nos rêves érotiques, on peut consulter pour aller voir mais pourquoi ça nous dérange, puis qu'est-ce que ça veut dire. Puis il y a des fantasmes égo-syntones où ce qu'on se sent en congruence avec le fantasme, ça nous excite, puis ça nous fait plaisir que ça nous excite, mais égo-distones, c'est quand on se sent pas bien, mais ça peut nous exciter, ça peut nous amener un certain plaisir, mais il y a quelque chose qui me dérange dans le rêve.
1: Je vais sauter tout de suite à une question plus loin. Il y a des rêves sexuels qui sont très dérangeants.
0: Ouais.
1: Un fils rêve qui fait l'amour à sa mère. Une femme qui se fait violenter, qui trouve du plaisir. Il y a beaucoup de situations. Qu'est-ce qu'on fait avec ça au réveil? Je ne sais pas qui veut, Sarah. Qu'est-ce qu'on sait de ces rêves-là très perturbants, là?
2: Oui, bien que ça reste une proportion plus faible là, de personnes qui vont être habitées par ça, c'est sûr que ce qu'on voit sur le plan de la santé mentale, ça peut vraiment, surtout à répétition, jouer sur stress, changement d'humeur, surtout lorsque ça va venir comme nous distraire après dans le quotidien. Donc, sur le plan clinique, puis dans un travail ou même avec soi-même, la question de le pas de recul nécessaire, là, à prendre, puis la prise de distance, je pense que c'est inévitable. Fait qu'il y a comme, à partir de tout ce que j'ai dit jusqu'à présent, on va normaliser là, que c'est un système qui est non contrôlé. Mm-hmm. Donc ça, c'est comme important pour notre concept de nous-mêmes. Après ça, faire attention à ne pas surinterpréter, puis davantage explorer un peu plus le ressenti. Là. Qu'est-ce qui inquiète? Est-ce que ça revient souvent? Est-ce que c'est lié à un contexte relationnel actuel ou passé?
1: Donc, par exemple,
2: je trouve...
1: Oui, s'il y a une relation sexuelle avec un membre de la famille, puis là, je parle pas de avec des enfants, tu sais, juste frères, sœurs, parents, adultes, whatever, là, ça peut avoir, donc, ce que tu viens de dire, Sarah, un lien avec autre chose dans cette relation-là, mais que notre rêve a mis dans un cadre sexuel, mais qui n'a rien à voir avec du désir.
2: Oui, parce que c'est justement ça, c'est que la sexualité, ça devient comme un peu, tu sais, quelque chose qui va pas se traduire par de la sexualité dans la vie réelle, mais peut-être comme l'expression d'une tension, de quelque chose qui est chargé, mais plus sur le plan relationnel ou émotionnel. Puis c'est là où le travail va souvent se faire sur le fait de recentrer sur la vie éveillée, sur l'expérience réelle, sur les interactions, pour essayer de pas faire une transposition directe. Finalement, ce qui est la source de beaucoup de détresse là, lorsqu'il est question. Mais après, moi, je voudrais quand même faire une parenthèse. Tu sais, des personnes, justement, qui ont vécu des violences sexuelles par le passé, tu sais, c'est quand même un symptôme assez documenté de stress post-traumatique. Puis c'est pas de responsabiliser ici les gens à l'égard de... Oubliez ça, mettez ça de côté. Je pense que surtout quand c'est à répétition, quand c'est lié à des relations émergentes, par exemple, là,
1: oui,
2: ça peut devenir... Ça peut exiger un travail un petit peu plus en profondeur, puis c'est pas facile à vivre du tout.
1: Jean-François?
0: Tu sais, tout comme parfois, la tension n'a rien à voir avec quelque chose de sexuel, puis ça se transforme dans un rêve sexuel. Des fois, effectivement, puis c'est quelque chose qu'on a parfois de la difficulté à s'avouer, mais il y a quand même, il peut avoir de la tension sexuelle dans la famille, autant avec les adultes, entre les frères et sœurs, les cousins, cousines.

0: Poutine, qui sont comme inavoués, il y a comme un gros tabou entourant ça. Puis ça se manifeste parfois à travers les rêves. D'un fois, c'est, il y a comme une genre de tension sexuelle qui est comme très subtile, qui est pas vraiment là, qui peut même être un peu comme dérangeante. Là, tu le sens dans le regard de l'autre, mais on veut pas vraiment se l'avouer. Souvent, ça passe par comme se chatouiller, se chamailler. Il y a beaucoup de gestion de comme tension sexuelle à travers ce genre de choses-là, qui est comme dénudé de sexualité, mais qu'il y a un petit quelque chose qui est là, mais dans l'état désinhibé du rêve, peut se retrouver. Puis on le voit de plus en plus, nous, en thérapie. Là, c'est des choses qui ressortent. Moi, j'entends beaucoup de mes collègues qui en parlent aussi puis qui explorent un peu là, ces genres de tensions sexuelles inavouées-là. Évidemment, faut pas sauter à des conclusions, comme on dit depuis le début, que parce que tu as eu un rêve comme ça, qu'il y a nécessairement ça. C'est de l'explorer puis d'aller en détail là, dans cette analyse-là.
1: Quand est-ce, François, que c'est positif de se raconter ses rêves érotiques en couple? Puis quand est-ce que c'est peut-être pas une bonne idée?
0: ça peut être une bonne idée si on trouve ça le fun, plaisant, puis qu'on veut comme on a une curiosité à prendre l'autre dans son intimité, même dans les choses les plus un peu atypiques ou étranges qu'on peut avoir dans la sexualité. Quand, par contre, ça va éveiller plein de jalousie ou d'insécurité, parce que, bon, là, j'ai un rêve sur mon ex, mais là, comment ça? Puis là, il y a toute l'insécurité qui va être menée par rapport à ça. C'est sûr que ça peut créer plus de conflits puis de discussions difficiles. Par contre, je dirais pas que parce que ça va nécessairement susciter une réaction négative chez l'autre qu'on devrait pas le faire. Mais c'est quoi le degré, en fait, de difficulté qui va avoir, puis c'est quoi le bénéfice, c'est quoi l'intention en arrière de le dévoiler, même si on sait que ça va peut-être éveiller quelque chose de dérangeant dans notre couple. Des fois, ça, c'est la première réaction, puis après ça, on finit par atténuer un peu là, les insécurités, puis on réalise qu'on peut partager, puis c'est rendu une source là, de d'informations qu'on peut partager ensemble. Fait qu'il faut pas s'arrêter parce qu'il y a un certain malaise ou un certain impact négatif, mais il faut quand même calculer, est-ce que je suis en train de me tirer dans le pied, puis ça va comme débouler vers quelque chose qu'on veut vraiment pas, puis on sera pas capable de sortir quelque chose de positif de tout ça en arrière, parce qu'il y en a qui, effectivement, ne verront pas la différence. Puis il y a une situation qui ressort souvent, moi, je trouve, là, les gens qui fantasment que leur partenaire les a trompés. Puis parfois, on a de la difficulté à faire la différence entre la réalité et le rêve.
1: Oh mon Dieu, ça, c'est vrai qu'on a de la misère à faire ça.
0: Qui se réveille en beau, tu sais, en beau maudit.
1: Ah, c'est vrai.
0: Ils sont vraiment en colère.
1: C'est
0: puis là, l'autre qui est comme, il fait juste se réveiller, il comprend rien. Puis l'autre qui le regarde, puis il est comme, j'ai rien fait. Puis l'autre qui est comme, ouais, mais tu m'as trompé dans mon rêve. Puis il y en a, pour vrai, il ne décroche pas. Là. C'est comme, l'émotion était tellement vive pendant le rêve et après que c'est comme, ils ont vraiment l'impression qu'ils ont été. C'est comme s'il n'y avait aucune distinction. L'émotion était tellement vraie que la réalité et le rêve n'est plus distinguable.
2: Puis je dirais même au-delà des émotions, il y a même des réactions physiologiques, tu sais, qui ont été mesurées le plus en laboratoire dans les cliniques du sommeil. Donc on voit des, puis c'est pas juste des réactions d'excitation comme la lubrification ou l'érection, mais le cœur qui se met à battre. Donc c'est sûr que lorsqu'on se réveille dans cet état-là, on est aussi dans, on a un pied dans notre rêve puis un pied dans la réalité. Puis c'est là où c'est difficile de prendre le pas de recul nécessaire. Mais par rapport au fait d'aborder ou pas les rêves érotiques avec son partenaire ou sa partenaire. Pour moi, il y a deux questions fondamentales. Qu'est-ce qu'on a envie de créer en partageant notre rêve? Donc, c'est quoi notre intention finalement en amont? Pourquoi on veut le partager? Et la deuxième question, c'est dans quel climat j'ai envie de le dire? Donc, parfois, c'est aussi ou davantage une question de contexte qu'une question du contenu du message.
1: Exact.
2: Donc, c'est à prendre en considération si on veut avoir un effet de renforcement de l'intimité, ce qui est observé là, vraiment lorsqu'on partage nos rêves érotiques dans des conditions plus favorables puis avec une intention qui n'est pas de susciter de la jalousie.
1: OK. Par la peau des dents, je pense qu'on dit. Deux courriels sont rentrés. Mélange toujours entre la peau des fesses puis la peau des dents. Il y a presque 30 ans, j'ai travaillé en Afrique de l'Ouest et j'ai dû prendre du Lariam, de la mifloquine, un médicament en prévention de la malaria. Mon Dieu, les rêves érotiques que j'ai fait durant cette période, très perturbant. Parce que c'est vrai que ça cause des cauchemars pour plusieurs, ce médicament-là. Je me réveillais avec une vraie sensation d'avoir vécu ces rêves, fatiguée physiquement d'avoir fait l'amour toute la nuit. Des rêves intenses qui m'habitaient quelques jours. Je me sentais étrange, un peu coupable, jusqu'au jour où j'ai rencontré une coopérante américaine et qu'elle me dit que le seul effet secondaire du Lariam pour elle, c'était les rêves érotiques. Quel soulagement!

0: C'était pas seulement dû à ma psyché, mais aussi et surtout à ce médicament très controversé que je ne reprendrai jamais. Et finalement, bonjour, je suis une personne qui n'a pas de partenaire régulier depuis 20 ans. Ma dernière relation sexuelle remonte à une dizaine d'années, mais je fais souvent de ces rêves érotiques, donc c'est probablement une question d'envie. Même les personnes qui n'ont pas de partenaire peuvent avoir ces envies, bien entendu. Donc, en terminant, François, je pense que la conclusion, ça pourrait être les rêves érotiques servent parfois à explorer des émotions liées à la sexualité, mais parfois aussi,
1: ou ils veulent pas dire... Ou affectif et relationnel aussi, okay.
0: Mais parfois, ça veut aussi dire absolument rien.
1: Oui, c'est du recyclage.
0: OK. François Renaud, sexologue, psychothérapeute, créateur de ces deux programmes, donc Raviver le désir et le tout nouveau Guérir après une infidélité. Sarah Mathieu Chartier, sexologue affiliée à l'OBNL Club Sexu et chargée d'enseignement à la Faculté de médecine de l'Université Laval. Là, je vous le dis, là, ils auraient pas grand temps pour écrire les courriels sur le deuxième sujet parce que ça va aller vite. Relation naissance. Naissante, relation naissante. Après quelques mois, on est patient ou on fout le camp quand quelque chose nous dérange.
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0: Alors, c'est un moment excitant, c'est anxiogène, un début de relation, est-ce qu'on est dans quelque chose de prometteur? Est-ce qu'on est déjà en train de s'accrocher à une dynamique qui va aller nulle part? Pourquoi les débuts d'une relation sont souvent si confus, François?
1: En grande partie parce qu'on a peu d'informations réelles. Dans le sens où on connaît un peu la personne, on a peut-être certains éléments d'attirance, de complicité, mais toute l'information qu'on n'a pas, on a tendance à la projeter et se projeter dans le futur. On va projeter ce qu'on veut avoir de ce partenaire-là, puis on va un peu faire semblant parfois que certaines informations n'existent pas ou on va les banaliser, les minimiser. Puis, selon notre dynamique relationnelle ou notre style d'attachement aussi, on va aller chercher différentes informations. Donc, on peut être une personne là, qui tombe facilement en amour, qui veut rapidement être en couple. Fait que quelqu'un a peut-être un style d'attachement plus anxieux, va vouloir rapidement s'attacher, tandis qu'une personne peut-être avec un style plus évitant va chercher peut-être des choses qu'ils vont moins aimer. Fait que là, ça permet toutes sortes de dynamiques. Là, tu vas retrouver deux personnes avec des styles d'attachement peut-être différents qui vont donner des dynamiques particulières selon le duo qui s'est créé. Fait qu'il y en a qui sont comme aussi qui commencent à rentrer. Ah, ils vont commencer à remettre en doute certaines affaires. Ils vont commencer à être gossés par des petites choses qui sont peut-être un peu banales ou inversement, la personne va voir les choses qui seraient importantes à explorer plus mais vont pas vouloir, veulent juste être en couple. Ça les rassure d'être en relation. Ils sortent de leur solitude et vont nier un peu ces choses-là. Fait que, comme il y a peu d'informations réelles qu'on peut avoir puis qu'on se base un peu finalement sur notre propre histoire, nos désirs qu'on va projeter, ben toutes ces informations-là sont confuses. Puis là, on développe des expériences avec ces personnes-là qui donnent de la nouvelle information. Puis l'être humain, parfois, a de la misère à intégrer de la nouvelle information ou de l'adapter à l'ancienne. Fait que ça crée parfois de la friction un peu cognitive ou intellectuelle, là, si je peux dire.
0: Mon Dieu, qu'on a de la misère, Sarah, avec l'incertitude. qu'il faut réduire, là, mais en même temps, il faut la réduire parce qu'on... On a de la misère avec.
3: Mais en fait, c'est vraiment une de mes théories préférées de l'entrée en relation. Puis c'est peu importe les relations, pas seulement romantiques. C'est justement cette théorie de la réduction de l'incertitude qui, finalement, qui vient expliquer un peu la plupart de nos gestes, nos comportements, nos interactions, où on essaie de réduire le flou, finalement, au maximum. C'est quelque chose qui va varier en fonction des personnes. Donc, des personnes qui peuvent tolérer davantage ce flou-là vont pouvoir peut-être être un petit peu plus dans le moment présent, un peu plus dans le jeu. Alors que pour d'autres, c'est comme si le début des relations, ça les met dans un état d'enquête ou de confirmation. Là. Est-ce que je perds mon temps ou pas?
0: Ouais.
3: Puis ça vient aussi avec ce qu'on appelle la norme de réciprocité, c'est-à-dire que c'est là où on va faire des dévoilements pour entraîner le dévoilement de l'autre, puis essayer de voir est-ce que nos dévoilements réciproques fonctionnent ensemble, s'accrochent l'un à l'autre ou pas. Mais même là, il y a une tension parce qu'on voit bien qu'un dévoilement jugé trop rapide, ça peut être un peu perçu comme inquiétant. Donc, on parle, tu sais, de couche d'oignon. Là. Il faut y aller comme de façon progressive pour privilégier.

0: J'ai aussi un petit peu plus de sécurité. Mais là, j'ai l'air d'une coach de vie ou relationnelle en disant ça. Puis c'est là où il n'y a pas de formule magique aussi. Puis ça, je pense que ça laisse beaucoup de personnes dans une certaine forme d'insatisfaction parce que là, elles veulent, mais est-ce que c'est trop vite? Puis là, il y a tellement de calculs, ça nous habite tellement que ça rend les débuts de relation parfois très anxiogènes, finalement.
1: C'est comme si on avait deux vitesses, le break ou all-in, ou la vitesse où est-ce qu'on a le goût de s'embarquer. Puis entre les deux, il y a tout un spectre à explorer et c'est pas évident pour tout le monde. Mais ça, je suis quelqu'un de très investi rapidement. J'ai rencontré quelqu'un, c'est intense, mais parfois il disparaît pendant quelques jours sans explication. Quand il vient, il est charmant. Je sais pas si c'est là l'objet de toute cette deuxième partie de chronique sexologique. Je sais pas si je dois être patiente ou si c'est déjà un red flag. François.
2: Tout le monde va avoir comme des critères différents de l'investissement qu'on doit avoir comme au début de la relation. Y a des gens qui ont des horaires aussi qui sont très différents. Mm-hmm. Donc, il y a des gens, quelqu'un qui commence à se rencontrer après une première date, c'est comme ils veulent continuer à se texter, ils disent le petit bonjour le matin, comment ça va, le bonne nuit la soirée. Puis, il y en a qui aiment prendre les choses comme plus lentement, ils veulent pas investir plein d'énergie dans une nouvelle fréquentation, puis ils vont avoir des périodes un peu plus d'autonomie, de solitude ou de s'investir dans d'autres activités ou relations sociales. C'est sûr que ça fait, surtout aujourd'hui, avec l'accessibilité à des partenaires et le nombre de fréquentations qu'on peut avoir en même temps là, avec les applications, ça l'inquiète beaucoup de gens. Est-ce que je suis la seule ou le seul en ce moment? Oui, oui. Est-ce que c'est trois journées-là où il ou elle ne me parlait pas?
1: Parle à quelqu'un d'autre.
2: Il est en train de fréquenter quelqu'un d'autre ou d'autres personnes avec un S. Fait que c'est sûr que ça peut amener un peu le
1: Mais ça, c'est relativement facile à régler dans le sens que tu le demandes, si t'es capable,
2: oui.
1: Si le contexte, c'est pas si facile, mais...
2: Ben, tu peux le demander, encore là, est-ce que la personne va vraiment être honnête? Il y a ça aussi, tu sais, quand ça fait 3-4 semaines que tu connais quelqu'un, par texto, lui demander, ou même face à face, « Ah, tu vois-tu d'autres gens? » La personne peut facilement dire, « Ben non, t'es la seule, t'es le seul, t'as pas à t'inquiéter. » Il y a plein de gens qui vont pas être honnêtes avec ça parce qu'ils savent très bien que s'ils répondent, « Ben oui, je fréquente 3 autres personnes en même temps que toi. » C'est sûr que bien des gens vont faire, « OK, mais moi, ça m'intéresse pas. »
1: Mais c'est quand même, ça me semble quand même, je sais pas si important, c'est un mot trop gros, mais d'établir au départ, Sarah, une ou deux affaires qu'on cherche ou qu'on cherche pas, ou qu'on a envie ou pas, mais en même temps, je dis ça, puis si on déballe ça à première ou deuxième date, ça se peut que l'autre prenne, mais c'est jambes à son cou, mais en même temps, faut qu'on se respecte puis qu'on dise selon ton envie.
0: Mais c'est ça, on revient à cette espèce de zone un peu stressante du début où on a de la difficulté à rester dans le moment présent parce que on se dit, mais est-ce que je peux vraiment profiter de ce moment présent-là si je suis pas capable un minimum de me projeter? Et c'est tout là la caractéristique des relations naissantes parce que on est beaucoup plus, ce qui est important, c'est beaucoup plus la perception que ce qui se passe concrètement. Donc, on parle souvent d'engagement perçu. Est-ce que je suis capable de percevoir, peu importe si la personne est disponible ou pas, est-ce que moi, je sens qu'elle est engagée envers moi? Et ça va faire en sorte que je vais persister. Donc, les mêmes faits et gestes, le même degré de disponibilité va être interprété de façon différente. Et dans moi, ce que j'ai trouvé fascinant dans ce que je lisais, puis en parlant avec mes collègues cliniciennes à l'université, finalement, les relations passées qui semblent être les plus déterminantes. Donc, si on a vécu des débuts de relations d'une certaine façon, on va avoir qui ont mené à une relation engagée, mais on va avoir tendance, ça va devenir un peu notre grille de lecture. Et dans le même ordre d'idée, ben des débuts de relations qui se sont terminés un peu en queue de poisson où on a été déçus, ça va nous mettre dans un état un petit peu plus d'hypervigilance, d'hypercontrôle, de vouloir plus rapidement valider certaines choses. Mais c'est souvent, on parle d'une construction à deux voire à trois, donc c'est pas évident là d'essayer de répliquer une certaine formule.
1: Hey, non, c'est ça. Puis plus on avance en âge, on a du bagage, on a nos histoires. Faut les faire arrimer avec les histoires de quelqu'un d'autre, les histoires émotionnelles de quelqu'un d'autre, avec un timing. On s'inscrit dans une société à un moment où la société permet ou pas tel type de relation ou tu mets de l'avant. C'est complexe. On va dire ça comme ça. OK. Un beau message ici. Pour la première fois, j'ai douté plusieurs mois à rester dans une relation. J'avais souvent envie de fuir. Je suis restée par curiosité pour voir où ça allait me mener. Et là, oh! Ça fait 3 ans qu'on est ensemble. On se marie le 6 juin. Je suis heureuse d'être restée. Je vous écris cette personne. OK. Un autre message. Je suis

0: Quelqu'un de... Non, OK. Je suis dans une nouvelle relation. La personne est super présente une semaine, plus froide la suivante. Elle dit qu'elle est comme ça. Est-ce que je devrais m'adapter ou partir? François, il y a une distinction intéressante à faire là, entre deux éléments.
1: Oui, effectivement. Donc, c'est déjà la réponse de l'autre qui dit « je suis comme ça » démontre pour moi très peu de flexibilité dans peut-être changer aussi le comportement de leur côté. Puis évidemment, le but, c'est pas qu'on doit changer pour l'autre. Mmh. Mais tu sais, si l'autre dit « je te trouve un peu froid », donc entre guillemets, ce qu'on entend, c'est peut-être un peu désagréable. C'est sûr que quand il n'y a pas d'ouverture à réfléchir puis juste dire « ben moi, je suis comme ça » puis tu prends, tu laisses, ça l'inorgueille pas bien pour potentiellement d'autres insatisfactions puis différents puis de conflits qu'il va avoir. En même temps, est-ce que là, la personne, tu sais, on est peut-être au début, c'est la réponse qu'elle donne initialement parce qu'elle sait pas trop comment elle-même gérer avec ça, qu'elle ne comprend pas pourquoi elle est froide en ce moment aussi puis qu'il y a quelque chose qui va changer avec le temps. Donc, est-ce qu'on est capable d'avoir une ouverture sur qu'est-ce qui cause ces changements-là d'humeur? Ça peut être aussi des problèmes de santé mentale aussi. Donc, quelqu'un qui peut avoir des fluctuations émotionnelles. Quelqu'un qui serait comme bipolaire ou quelqu'un qui serait TPL ou qui passe à travers d'une période peut-être plus difficile en ce moment puis qu'il y a une certaine instabilité au travail ou dans la famille, il y a des conflits. Puis la personne ne veut peut-être pas dévoiler non plus qu'est-ce qui se passe par rapport à certaines choses. C'est un monde qui est peut-être plus intérieur pour l'instant. Est-ce que la personne va finir par s'ouvrir? Est-ce que la situation, elle est permanente ou c'est quelque chose qui est temporaire? Est-ce que la personne a toujours été comme ça? Est-ce que la personne s'est souvent fait reprocher ça dans ses relations et a souvent été la cause peut-être de rupture. Mmh. Des fois, les gens vont le dire, ah, toutes mes ex, ils m'ont dit ça, puis c'est pour ça que je ne suis pas capable d'être en relation. Il y a un signe, puis OK, ben, est-ce que tu es ouvert à le travailler ou tu fais juste te dire, ben, c'est pas de ma faute, je suis de même, puis les gens ont juste à subir, puis je vais trouver quelqu'un qui va finir par tolérer ça.
0: Exact.
1: On n'est pas dans la même dynamique selon la réponse, peut-être que la personne va démontrer là, à ce moment-là.
0: Sarah, tu parles de modèle de l'investissement relationnel. Qu'est-ce que c'est?
2: Mais en fait, c'est un peu les trois facteurs. C'est un modèle qui a été utilisé, réutilisé là, dans des recherches empiriques. C'est les trois facteurs qui font en sorte qu'on reste ou qu'on part finalement. Donc, le degré de satisfaction dans la relation à ce jour. Puis on parle un peu de satisfaction, avec les moments de présence, mais également, est-ce que je me sens satisfaite lorsque la personne est absente, dans l'insécurité et tout ça. Après ça, la qualité des alternatives. Et ça, je trouve ça aussi intéressant. C'est très pragmatique comme façon de voir les choses, mais peut-être que mon degré de tolérance à l'incertitude ou à des insatisfactions va être moins élevé s'il y a des alternatives accessibles pour moi, s'il y a d'autres personnes qui pourraient m'intéresser. Donc, c'est toujours à mettre en parallèle, puis particulièrement pour des personnes plus anxieuses face à la solitude, bien, c'est sûr qu'on va avoir tendance à tolérer ou à être plus dans le compromis lorsqu'il n'y a pas d'alternative, puis que faire face à la solitude au célibat est très, très douloureux pour nous. Et enfin, il y a toute la question de, puis ça, je trouve, c'est un biais qui nous habite dans plein de choses, de facettes de nos vies, mais plus on met du temps, plus on s'investit, plus c'est difficile de se retirer parce qu'on se dit, mais j'ai mis de l'effort, j'ai mis de moi, je comprends mieux la situation, je fais sens. Donc, parfois, ça va nous amener à peut-être tolérer une situation qui nous fait vivre de l'incohérence un peu trop longtemps. Puis je pense que sur les médias sociaux, là, lorsqu'on parle de situationship, là, c'est un peu ça à quoi on fait référence souvent avec ce concept-là populaire. C'est-à-dire une situation pour laquelle on a de l'insatisfaction, mais qu'on va tolérer dans le temps parce qu'on se dit, mais là, on a quand même fait des pas. Tu sais, c'est comme si on se raconte un récit qui nous conforte un peu malgré les incohérences qui surgissent ou qui prennent de plus en plus d'ampleur.
0: D'ailleurs, concernant cet investissement qu'on met en début de relation, des fois, on a de la peine de sortir d'une relation de quelques mois, mais comme une grande peine. Puis là, les gens vont dire, ouais, mais tu venais de la rencontrer. Mais c'est parce que l'investissement se mesure pas juste en temps, Sarah, là. Ils se m'investissent dans quoi? Les espoirs qu'on a mis dedans, les scénarios qu'on s'est créés?
2: En fait, déjà, les relations naissantes ont un degré d'intensité beaucoup plus élevé que des relations à long terme. Donc, en peu de temps, ça peut prendre beaucoup de place psychologiquement dans notre tête. Après ça, il y a toute la question du sentiment de connexion, ce qui se passe. Mais moi, je dirais le plus important, c'est le potentiel non réalisé. Dans le sens où le deuil, c'est un deuil de tout ce qui aurait pu exister, tout ce qui était à venir, ce dans quoi on s'est projeté. Puis c'est peut-être là où on a de la difficulté d'avoir un peu de solidarité puis de compassion des gens qui nous entourent, parce que ça, c'était tout

0: ce qu'on avait dans notre tête, ce qu'on allait vivre. Ils n'ont pas eu accès à ça, finalement. Ils ont juste vu la relation qui est, somme toute, éphémère en termes de temps. François?
1: Mais c'est pour faire un comparatif avec une relation peut-être qui est de plus longue durée. Quand c'est plus long, t'as aussi le temps de augmenter ton irritation, ta haine, ta frustration avec l'autre. Fait que d'un fois, le deuil se fait sur une longue période versus quand c'est au début, effectivement, il y avait comme plein de choses positives, le potentiel justement que ça reparlait versus l'inverse. Oui, t'as peut-être eu plein d'événements positifs, mais à un moment donné, ça a commencé peut-être à renverser. Donc, des fois, le deuil est plus facile avec quelqu'un que tu tolères plus que quelqu'un que t'es comme, il y avait du potentiel, mais il y a certaines affaires que je sais que ça allait foirer.
2: Nous sommes dans cette idée des relations naissantes. Puis naissantes, là, c'est de quelques semaines. Il y en a qui se considèrent que 3 ans, c'est encore naissant. Mais tu sais, mettons les premiers mois, là, quand on se dit, il y a peut-être quelque chose là. Donc, à quel moment est-ce qu'on persévère malgré certaines petites affaires? Ou est-ce qu'on est mieux de quitter rapidement puis de passer à d'autres choses quand il y a déjà des choses, des petites choses qui nous dérangent? Sylvain nous écrit, ma blonde, au début de notre relation, m'avait dit après 2 semaines, ça ne fonctionnerait pas. Pour me rappeler une semaine plus tard. Ça fait 13 ans aujourd'hui, on a une fille d'11 ans. J'adore ces messages-là. Question pour vos spécialistes. Je suis dans une relation depuis un peu plus d'un an avec un homme que je trouve très ennuyeux dans la vie. Ah, mais très complice au lit. Je fais durer la relation parce que ça se passe merveilleusement au lit. Je vis de plus en plus mal avec cette situation car j'ai l'impression que lui s'attache et s'investit et moi non. Je devrais le quitter ou être simplement très honnête envers lui? François.
1: Tu sais, dans une relation, il va y avoir des choses qu'on aime, il y a des choses qu'on aime moins. C'est décider qu'est-ce qui est comme important. Puis un peu comme Sarah parlait, les situationships, d'un fois, la situation va nous convenir pour le moment actuel.
2: Mais là, il est plus dans genre, je devrais-tu lui dire que tout ça me convient puis que ça ira pas plus loin? Ou je continue à prendre mon pied? Puis...
1: Ben, je pense que c'est là peut-être le point important. C'est que quand tu vois que l'autre se fait peut-être des idées différentes de toi, que ce soit en début de relation ou peut-être tu sais, ça fait un an et demi, quand tu sens qu'on s'en va peut-être pas dans les mêmes directions, c'est peut-être là que les conversations sont importantes dans la transparence et l'honnêteté pour que l'autre puisse peut-être se réaligner puis dire, OK, ben je vais peut-être arrêter de m'attacher. La situation peut-être actuelle, sexuelle, nous convient. Il y a une complicité là. Mais on sait que ça n'ira pas peut-être plus en profondeur. Puis peut-être que c'est ce qui va leur convenir pendant des années à venir. Puis ça va être satisfaisant pour les deux à ce niveau-là. Mais ça se peut que lui aussi, entre guillemets, veut pas non plus perdre son temps. Puis dire... Puis s'attacher aussi, puis avoir encore plus une blessure quand elle va décider que bon, finalement, la sexualité, on n'est plus complice et on n'a rien d'autre. Lui, ça lui permettrait peut-être effectivement de faire un choix aussi éclairé. Mais là, est-ce que c'est un peu à son détriment d'être honnête dans le sens de il y a quelque chose qui lui convient en ce moment, puis l'autre va peut-être dire, ben moi, ça me convient pas.
2: Mais ça semble lui convenir de moins en moins de ce qu'elle dit, c'est qu'elle est de moins en moins bien avec ça. Donc, c'est peut-être, elle est peut-être déjà prête. Sarah?
0: Mais je ferais juste ajouter, j'avais pris des petites notes en lien avec ça, mais pour moi, la complicité sexuelle forte, surtout lorsqu'elle a émergé de façon très active, là, t'sais, après une ou deux activités sexuelles, on sent que ça clique, qu'on a moins à s'expliquer, puis que il y a vraiment quelque chose qui nous permet de nous épanouir sur le plan le plus intime. Ça vient, pendant un certain temps, masquer des dysfonctions relationnelles. Et puis ça, c'est quand même quelque chose qui... On en parle moins, je dirais. On parle souvent plus d'une sexualité maladroite au départ. Puis là, c'est comme si on va beaucoup, au départ, interpréter le bien-être et la complicité globale à la lumière de cette complicité-là intime pour nous amener plus loin à constater finalement, les autres choses sont peut-être moins
2: correspondantes. Mais inversement, ça se peut que la chimie sexuelle soit pas là dans les premiers mois, puis qu'on se dise « ça marchera jamais », puis qu'on quitte trop tôt, ce qui aurait pu devenir une relation avec une sexualité hyper agréable.
0: Oui, parce que on va interpréter encore une fois si la sexualité va moins bien, c'est parce que c'est pas naturel entre nous.
2: Ouais,
0: puis là, on va venir comme re-questionner ou se demander, ben ça doit pas vraiment fonctionner parce qu'il y a de la maladresse, de l'inconfort.
2: Et cette chimie-là devrait être là du début parce qu'une chimie, ça se construit pas, mais c'est faux.
0: Oui, et en plus, c'est que ça peut devenir rapidement, surtout quand on connaît pas bien quelqu'un, c'est dur d'ouvrir le sujet, là. On se le cachera pas. Donc, ça peut comme s'amplifier sans que personne ose en parler, puis faire dégonfler finalement peut-être la chose.
2: François?
1: Il y a des gens souvent là, qui vont rapidement, quand ils voient que la complicité sexuelle n'est pas là, vont comme décrocher en fait, de la relation, mais ce n'est pas atypique aussi que les gens restent avec l'espoir que ça va changer. Puis moi, j'en ai beaucoup de ça en thérapie, de gens que ça fait 5, 10, 20 ans qu'ils sont ensemble, puis qui se posent encore la question. Ça n'a jamais été si complexe que ça. Ça a toujours été comme un peu difficile. Il y a quelqu'un qui avait peut-être un trouble sexuel quelconque. Il y a quelque chose qui s'arrimait pas. Il y avait toujours un manque de fluidité. C'était meilleur avec des anciens partenaires. Fait qu'il y a des gens qui ils vont vraiment beaucoup investir les autres éléments de la relation, sont très satisfaits par les autres relations, par les autres éléments de la relation, mais dans la sexualité, ils ont toujours su qu'il y avait une forme d'insatisfaction, puis sont toujours en train de se demander est-ce que ça se change? Après toutes ces années-là, est-ce qu'on a, entre guillemets, parfois perdu notre temps par rapport à ça?
0: Rapidement, je dirais tout simplement que c'est aussi, ça montre tout ce qu'on exige d'une seule personne, hein, finalement. Ouf. On exige qu'elle soit l'amante parfaite, on exige que ça soit le complice. Tu sais, c'est aussi lourd à porter, surtout en début de relation, que de dire que cette personne-là doit répondre à tous nos besoins.
2: Ça veut dire que nous aussi, on se met dans cet état-là. On doit être performant au lit, on doit accepter la personne avec ses affaires, on doit donner sa liberté, même si nous, on a besoin de quelque chose de plus, un peu plus concret. On doit, c'est beaucoup de pression sur ben du monde, tout ça, là.
0: Mm-hmm.
2: OK. J'ai plein de questions. OK. Est-ce qu'une relation naissante, François, elle doit nécessairement être simple? Parce qu'il y en a, là qui nous écrivent et qui disent « Hey, c'est compliqué dès le début, bye-bye ». Est-ce que, dans la définition d'une relation naissante, ça dit que ça doit être simple quelque part? Où c'est que c'est écrit ça?
1: Non. Je pense pas que ça doit être simple. Je pense que, tu sais, il y a un certain, peut-être, de niveau de complication qui est peut-être à questionner, là.
2: OK.
1: Il y a des gens qui s'alimentent aussi de ce genre de difficultés-là ou de drames-là en début de relation, là. C'est comme, c'est leur pattern puis c'est ce qui les active.
2: OK, mais donc, j'entends que ça devrait être plutôt simple, un début de relation.
1: Ben, généralement, c'est ce qui va démontrer peut-être une fondation plus solide qui va se créer. D'un fois, les choses commencent un peu houleuses puis peuvent, tu sais, se resolidifier par la suite. Mais si c'est difficile rapidement, il y a beaucoup de conflits, il y a beaucoup de choses qui nous dérangent de l'autre personne, mais on continue. Des fois, ça parle un peu de d'enjeux relationnels ou de dynamiques, de patterns, de style d'attachement quelconque qui fait en sorte que peut-être on s'investit dans des relations qui sont pas tout à fait adéquates, saines. Mais effectivement, une relation qui commence de façon plus saine, puis je veux pas nécessairement dire, parce que simple n'est pas nécessairement un bon signe, parce que des fois, ça peut être un signe
2: on
1: de...
2: On dit pas les affaires, on refoule.
1: On dit pas les affaires, on se ferme les yeux. Fait que la simplicité n'est pas nécessairement peut-être le bon terme à utiliser ici, mais peut-être une relation qui est peut-être plus transparente, intègre, avec l'ouverture, un dialogue, que la simplicité. Fait qu'effectivement, c'est peut-être une nuance à nommer. Là.
2: Sarah, juste, parce qu'il reste vraiment pas longtemps, de quoi on a besoin en début de relation? Réciprocité, c'est quoi comme 2-3 clés, là, que si on n'a pas ça, là, c'est normal qu'on soit anxieux puis qu'on soit pas bien?
0: Oui, ben on est vraiment dans perception de. Il faut avoir vraiment une perception que la personne veut s'engager, qu'il y a un certain degré d'appréciation. Puis c'est sûr que la question de percevoir un potentiel relationnel.
2: Mais ça prend aussi une constance dans les gestes et les mots.
0: Oui, puis peut-être que c'est là où il faut peut-être faire attention à pas se jouer des tours à nous-mêmes, c'est-à-dire de venir codifier ou interpréter ce qui se passe en faveur de ce qu'on souhaite plutôt que de ce qui se passe réellement. Et on revient aussi un peu avec le rapport aux expériences passées, dans le sens où si on a vécu même longtemps dans une longue relation puis qu'on se sépare, notre tolérance à des dynamiques insatisfaisantes est plus élevée.
2: C'était tellement aidant tout ça. Mon Dieu, qu'on a été chanceux de vous avoir pendant toutes ces saisons. Toute cette saison. François Renaud, sexologue, psychothérapeute, créateur du programme Raviver le désir sexuel et guérir de l'infidélité. Sarah Mathieu Chartier, chargée d'enseignement à la Faculté de médecine à l'Université Laval. Passez un excellent été.
1: Toi aussi.
0: Merci.
2: Au revoir à vous deux.
1: Bye.
2: Qu'est-ce qu'on est chanceux. Et merci à vous de nous écrire, ça nous nourrit tellement. Notre fille des sports s'en vient après les infos.
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1: Ici Fred Harding, voici les informations. L'ancien joueur du Canadien de Montréal, Claude Lemieux, est mort à l'âge de 60 ans en Floride. Les autorités du comté de Palm Beach affirment que sa mort a toutes les apparences d'un suicide. Gaston Gingras a joué à ses côtés pour le Canadien lorsque l'équipe a remporté la Coupe Stanley en 1986. Ils se sont vus lundi au Centre Bell avant que le défunt porte le flambeau pour le troisième match du tricolore dans sa série contre la Caroline.
2: Il était tellement heureux cette journée-là. Je veux dire, lundi, il était dans son élément. C'est un fier Québécois. Écoute, puis de lui donner cet honneur-là, pour lui, d'après moi, c'était tellement fantastique pour lui de vivre ça. Puis je lui avais dit, je suis sûr que tu vas lever les bras dans les airs quand tu vas porter le flambeau. Puis évidemment, c'est ce qu'il a fait.
1: Si vous ou l'un de vos proches est en situation de crise ou a besoin de soutien émotionnel, vous pouvez composer la ligne téléphonique 988 24 heures sur 24. Et les négociateurs américains et iraniens sont parvenus à un accord provisoire visant notamment à prolonger de 60 jours le cessez-le-feu dans la guerre qui les oppose. Ces développements surviennent dans un contexte tendu où les deux pays s'accusent d'avoir violé la trêve. Il reste encore toutefois au président américain à signer l'entente. Louis Blouin nous en dit davantage.
3: Tout va dépendre de ce que Donald Trump veut faire, a déclaré le secrétaire au Trésor. Scott Bessent a rappelé les trois conditions du président. Ouverture du détroit d'Ormuz, que l'Iran cède son uranium hautement enrichi et qu'il renonce à l'arme nucléaire. Le cadre de l'accord qui est sur la table prévoit de prolonger le cessez-le-feu de 60 jours et de lancer des négociations sur l'épineuse question du nucléaire. Les États-Unis sont-ils prêts à lever leurs sanctions pour faire atterrir cet accord préliminaire? Peu probable, selon les propos de Scott Bessent, qui parle d'un processus par étapes. Donald Trump n'acceptera pas de mauvaise entente, insiste-t-il. On l'écoute.
4: The teams have been going back and forth, and President Trump has made it very clear, he talked about it at the cabinet meeting, that he has several red lines.
3: Il y a du va-et-vient entre les équipes de négociateurs, a-t-il précisé, et le président a été très clair sur ses lignes rouges.
1: C'était Louis Blouin. Et Mark Carney a lancé un appel aux Américains afin d'établir un nouveau partenariat économique avec les États-Unis. Le premier ministre canadien soutient qu'un Canada fort aidera à rendre sa grandeur à l'Amérique. Il a lancé ce message lors d'un discours prononcé devant l'Economic Club de New York, au moment où les négociations sur la révision de l'accord Canada-États-Unis-Mexique tardent à commencer. Voici à ce sujet le compte-rendu d'Estelle Côté-Sroca.
5: Devant un parterre de gens d'affaires à New York, Mark Carney tend la main à l'administration américaine.
6: Le moment est venu d'établir un nouveau partenariat qui redéfinira la relation économique entre nos deux pays.
5: Le premier ministre a vanté le Canada et ses liens avec plusieurs pays et invite les États-Unis à une nouvelle collaboration.
6: A fortress North America in autos, in steel, in aluminum.
5: Pour bâtir, dit-il, une forteresse nord-américaine dans le secteur de l'auto, de l'acier et de l'aluminium.
6: Il existe plusieurs occasions que le Canada et les États-Unis devraient saisir pour collaborer et concurrencer ensemble le reste du monde.
5: Au-delà de l'économie, il y a aussi les valeurs communes, selon Mark Carney, qui permettront aux deux pays de surmonter leurs différends.
6: Canada strong will help make America great again.
5: À la Chambre des communes, les critiques fusent.
7: But highly contradictory.
5: Après le discours de Davos, le chef conservateur, Pierre Poilievre, n'y voit que des contradictions et une absence de résultats.
7: Cannot seem to decide if integration with the U.S. is a strength or a weakness.
5: Le ministre des Finances, François-Philippe Champagne, assure que ce voyage à New York portera ses fruits.
8: C'est important pour un premier ministre du Canada d'être entendu et on a la chance d'avoir un premier ministre quand il parle, le monde écoute.
5: Mais le temps presse. La date butoir pour réviser l'accord Canada-États-Unis-Mexique est le 1er juillet et le Mexique, lui, entame déjà ses pourparlers. Ici Estelle Côté-Sroca, Radio-Canada, Ottawa.
1: Et Israël a mené une frappe sur un appartement d'une localité située au sud de Beyrouth. L'armée israélienne continue d'intensifier ses opérations terrestres et aériennes contre le Hezbollah pro-iranien, malgré la trêve en vigueur depuis la mi-avril. Le sud du pays a par ailleurs été la cible de nouveaux bombardements et ses plus récentes frappes ont fait au moins

0: 14 morts selon les autorités libanaises. De retour chez nous maintenant, Environnement Canada prévoit des conditions météo favorables aux feux de forêt au cours des prochains mois pour certaines régions du pays, en particulier pendant les mois de juin et de juillet. Et selon les prévisions, les précipitations seront sous les normales de saison pour le sud de l'Ontario et le sud du Québec, ce qui risque de favoriser la propagation des flammes. Les probabilités de feux sont aussi plus élevées dans les provinces de l'Atlantique, en Colombie-Britannique et dans le sud des prairies. Voici la ministre de l'Environnement, Julie Dabrowsen.
1: Les prévisions prévoient un El Niño puissant qui pourrait créer des conditions propices aux feux de forêt au Canada. C'est pourquoi il est important et plus important que jamais de se préparer.
0: La saison des feux de forêt l'an dernier a été la deuxième plus grave recensée au Canada. Voilà, c'était vos informations.

0: Demain, à l'émission, à cette heure-ci, on va recevoir deux ultramarathoniennes parce qu'il y a le Coco Donna 250, qui est parmi les ultramarathons les plus exigeants des États-Unis. Et là, il y a quelques semaines, il y a l'Américaine Rachel Entrekin qui est devenue la première femme à remporter cette épreuve-là. Elle avait une heure d'avance sur son plus proche rival. Donc, c'est vraiment tout un exploit. Et donc, pour parler de cette expérience-là, parler d'elle et parler de comment elle vit ça de l'intérieur des ultramarathons, on aura deux femmes avec nous demain. Bonjour Florence Agathe-Dubé-Moreau.
1: Bonjour Pénélope.
0: Notre fille des sports. Commissaire en art contemporain, autrice de l'essai Hors-jeu, chronique culturelle et féministe sur l'industrie du sport professionnel. Donc, il est régulièrement avec nous pour nous parler de sport, oui, féminin, mais pas que. Là, hey, toi, tu dois être prête pour samedi matin.
1: Hey, j'ai tellement hâte, là. Écoute, depuis la semaine dernière, depuis la victoire de la Coupe Walter par notre victoire de Montréal, ma vie est complètement déraillée par cette Coupe. Mon Dieu, je suis assidûment les réseaux sociaux de la victoire et des joueuses, là, la coupe qui se promène un peu partout. Partez piscine chez Marie-Philippe Poulin, Centre Bell, paddock de la F1. Écoute, je verse une petite
0: Est-ce
1: larme
0: que tu
1: à chaque
0: le
1: fois.
0: Samedi matin?
1: Mais oui. Célébration, hein, ça va se passer à partir de 11h dans le coin de la place des festivals. Donc, pour rendre honneur à nos athlètes hors pair de la victoire qui nous offre cette première coupe pour Montréal, c'est exceptionnel. Le printemps
0: mais
1: de hockey qu'on vit, là,
0: absolument. Là, il y a une petite douche froide là, sur la performance des Canadiens ces derniers matchs, mais c'est pas grave. On a un printemps vraiment, vraiment le fun, entre autres grâce à ces équipes-là. OK, aujourd'hui, t'es pas ici pour nous parler de hockey. C'est quoi les deux sujets au menu?
1: Alors, le premier, les récents changements de réglementation par le CIO, hein, le Comité international olympique qui concerne les athlètes trans. Donc, un sujet qui nous intéresse en vue des prochains JO qui vont se tenir à Los Angeles en 2028. Puis, deuxième sujet, la Coupe du monde de la FIFA qui arrive tout bientôt, hein, ce giga, méga événement planétaire qui va se tenir pour la première fois entre trois pays cette année, dont chez nous, au Canada.
0: Alors, commençons par le CIO. Qu'est-ce qu'il s'est passé dernièrement?
1: Oui, ben en mars dernier, en fait, on annonçait du côté du CIO que les femmes trans seraient désormais exclues des épreuves féminines aux Jeux olympiques. L'entrée en vigueur de cette nouvelle réglementation-là va coïncider donc avec les Jeux olympiques de Los Angeles en 28, ce qui n'est pas anodin, hein, parce que, rappelez-vous, un des premiers décrets que Donald Trump avait signé à son retour au pouvoir en 2025 concernait justement les athlètes trans et visait à exclure ces athlètes-là des équipes féminines. En ce qu'on cherchait à faire, c'est vraiment d'empêcher les athlètes trans de pratiquer des sports féminins. On ciblait les écoles, les universités et les associations sportives. Et ça a vraiment déboulé rapidement du côté des États-Unis. La NCAA, qui est comme la grosse organisation qui supervise le sport universitaire, a tout de suite emboîté le pas. On a vu aussi des lois passer dans différents États à travers les États-Unis. Le Comité olympique et paralympique des États-Unis aussi, qui a interdit aux femmes trans de concourir dans les sports féminins au niveau des équipes nationales. Donc, tout ça, ça a mis beaucoup de pression, hein, sur le CIO, évidemment, parce que les prochains Jeux étaient aux États-Unis, évidemment. Et en plus, parce que ce décret-là comprenait aussi certaines clauses qui disaient que les États-Unis allaient refuser, en fait, des visas aux athlètes trans qui souhaiteraient concourir aux États-Unis.

0: Disney. Donc voilà, un an plus tard, à peu près depuis ce décret-là, le CIO a annoncé que, bon, lui aussi allait exclure les femmes trans des épreuves féminines. Et bon, c'est un vaste sujet, c'est polémique, c'est très politique et c'est très sensible. Puis je veux dire d'emblée que je suis pas une spécialiste des enjeux trans, mais j'avais envie qu'on prenne le temps un peu de décortiquer cette question-là, puis de sortir quelques points de réflexion. Là.
1: OK, donc le premier point.
0: Premier point de réflexion a trait aux données scientifiques qui entourent la performance des athlètes trans dans le sport. En fait, le problème ici, c'est, puis ça peut paraître surprenant vu l'ampleur du débat qui a entouré cette question-là, le problème, c'est qu'il y a pas vraiment de données. En fait, il y en a pas qui montrent que les femmes trans auraient un avantage inhérent sur les femmes cisgenres dans le sport. Les organisations, les chercheurs, chercheuses sont unanimes là-dessus et n'arrivent pas à conclure hors de tout doute que les athlètes trans ont automatiquement un avantage. Donc là, premier arrêt ici, là, on est comme, OK, oups, qu'est-ce qui se passe? Comment? Sur quoi, en fait, sur quel type de base scientifique cette réglementation a donc été basée?
1: Et quand on dit pas de preuves, ça veut dire que quand on a regardé les compétitions, qu'on a évalué, par exemple, les gains, un combat de boxe, par exemple, ou il n'y a pas d'avantage sur les femmes, donc, qui compétitionnent,
0: exactement,
1: toutes les autres femmes.
0: Okay. On n'est pas capable de dire que les athlètes trans sont automatiquement plus fortes ou plus
1: dominantes.
0: Donc,
1: on a meilleure performance automatiquement
0: sur les compétitions que les femmes.
1: Donc, effectivement, ça se base sur quoi, ces interdictions?
0: Mais en fait, c'est ça, la question, elle se pose parce qu'on peut se demander, mais est-ce qu'il n'y a pas ici une petite préconception sexiste basée sur le fait qu'on a tendance à assumer que tous les hommes sont plus forts que toutes les femmes, n'est-ce pas?
1: On vient
0: pas,
1: de voir l'ultra-marathonienne. Je viens de dire ça, l'Américaine qui est arrivée une heure avant le proche rival qui était un homme. Là, donc.
0: Puis ça, c'est vraiment intéressant parce que dans certains sports, justement, en ce moment, on voit l'écart se fermer entre les performances féminines et masculines où on voit des femmes, justement, battre des records qui étaient détenus par les hommes. Donc, c'est un excellent exemple, justement, de cette espèce de en fait, qu'il faut faire attention à cette généralisation-là ou à ce biais-là. T'sais.
1: Parce que c'est un taux de testostérone plus élevé n'est pas automatiquement un gage de succès sportif. Non plus.
0: Exactement. Okay. Puis il y a aussi des questions aussi génétiques. Puis là, ça, c'est l'autre point qui est particulièrement intéressant parce qu'on se demande, mais comment le CIO va-t-il faire respecter cette réglementation-là, justement? Puis c'est là où ça devient un petit peu crunchy parce que le CIO nous dit toutes les femmes qui vont vouloir compétitionner dans la catégorie féminine dorénavant vont devoir être testé. Puis là, OK, qu'est-ce que ça veut dire? Et on nous dit, ça va être un test qui va arriver juste une fois dans la vie des athlètes, OK, et qui va consister en un dépistage génétique SRY, qui est un test qui est fait là, à partir de salive ou qui peut aussi être fait à partir d'un échantillon sanguin et qui sert à déterminer le sexe biologique. Et là, c'est aussi un point qui chicote les experts et les expertes parce que le sexe biologique, ça se mesure à partir de 6 marqueurs, OK? Et là, ce test SRY n'en mesure qu'un seul. Et donc, pour les scientifiques, il y a un enjeu ici parce qu'on ne pourra pas, à partir de cet unique test chromosomique, déterminer que c'est une vraie femme, puis là, je mets des gros guillemets là-dessus, hors de tout doute. Puis l'autre enjeu, c'est que c'est pas tous les hommes qui ont ce marqueur, et ce n'est pas toutes les femmes qui ne l'ont pas. Et là, il y a comme une espèce de brouillage ici aussi. Fait qu'un petit flou artistique. L'autre enjeu, c'est que, bien sûr, on nous dit, ben il y aura dorénavant un test systématique pour les femmes, pour la catégorie féminine, mais il n'y aura aucun test du côté des hommes. Si vous me dites que vous êtes un homme et que vous voulez conquérir dans la catégorie masculine, il n'y aura pas de test pour valider cette information.
1: Okay.
0: Et un autre point vraiment qui, je trouve, est très intéressant d'un point de vue éthique, c'est qu'au Canada, selon notre Charte des droits et libertés, on n'a même pas le droit de conduire ces tests-là. Fait qu'il y a aussi un enjeu d'application de cette réglementation-là à un niveau planétaire. Comment les pays vont-ils mettre en place ces tests de dépistage? Gros point d'interrogation ici. Et là où le bas blesse, j'ai envie de vous dire, c'est que plusieurs experts et expertes aussi attirent notre attention sur le fait que ce type de testage-là risque d'éclipser aussi complètement le fait que depuis plusieurs décennies, les études autour du corps humain nous montrent que le sexe biologique, un peu comme le genre, ça se rapprocherait beaucoup plus d'un

0: spectre, hein, d'une diversité de corps, beaucoup plus que de deux pôles bien définis, masculin et féminin. Et donc, ici, on parle principalement des athlètes trans, mais ces tests-là pourraient aussi empêcher de compétitionner des femmes qui présentent des variations génétiques, hormonales, des personnes intersexes aussi.
1: Mais ça, ça n'a pas déjà été banni? On n'a pas déjà braqué le projecteur sur des femmes avec des très hauts taux de testostérone, mais qui étaient tout à fait biologiques dans leur cas? Là, il n'y avait eu aucune transition ou rien de ce type-là?
0: Exact. En fait, c'est qu'on retourne vraiment en arrière avec cette nouvelle mesure-là. Il faut comprendre que dans l'histoire, les athlètes féminines ont été assujetties à toutes sortes de contrôles corporels. Justement, on appelait ça les tests de féminité. Certains très invasifs, hein, comme au début du 20e siècle, où on allait, par exemple, mener des inspections physiques et gynécologiques devant des comités pour pouvoir attester que cette femme est bien une femme. Au début des années 2000, on s'est attaqué aux taux hormonaux. On a défini certains barèmes, on les a révisés, on les a réajustés. On obligeait les femmes qui dépassaient ces barèmes-là à suivre des traitements pour abaisser leurs taux. Finalement, on fait voler tout ça en éclats et on dit non, on va revenir à des tests de dépistage génétique, chose qui avait été écartée aussi. Ça avait déjà eu lieu, ça avait été écarté à cause du manque de base scientifique. Et là, on revient à ça. Puis pour vous donner un horizon historique, vous savez, à Montréal, pendant les Jeux olympiques de 1976, les femmes qui concouraient devaient porter une carte, devait avoir une preuve de féminité. Là, on reviendrait à ce moment-là où les femmes doivent pouvoir prouver qu'elles sont des femmes, entre guillemets. Là, c'est ça. Puis là, bon, devant toute l'ampleur et l'énergie de cette affaire-là, de ces nouvelles réglementations-là, on peut se demander, mais coudon, il y en a-tu tant? Il y en a combien? Mon Dieu, quelle est l'ampleur de ce bassin d'athlètes? Puis, quand on regarde les chiffres, ben depuis la fin des années 90, du côté des Jeux olympiques, il y en a eu une seule athlète femme qui a concouru. Athlète femme trans, pardon. Elle s'appelait Laurel Hubbard. Elle a concouru pour la Nouvelle-Zélande et elle n'a pas passé les qualifications. Elle ne s'est même pas classée. Et du côté de la NCAA, donc le réseau universitaire aux États-Unis, hein, parce qu'on se dit, mon Dieu, c'était une priorité du gouvernement Trump, il doit y en avoir beaucoup. Ben, en 2025, quand le décret est passé, il y en avait à peine 10 dans le réseau universitaire des athlètes trans.
1: OK. En conclusion sur ce sujet, Florence Agathe, donc qu'est-ce que certaines organisations, certains groupes pensent qu'on protège réellement ici, là, si on ne protège pas tant l'esprit du sport?
0: Mais malheureusement, tu sais, ces réglementations-là, puis on en a même vu apparaître ici du côté du Canada, hein, l'Alberta qui a passé une loi il y a quelques mois qui supposément vise l'équité dans le sport, vise à protéger le sport féminin. En fait, ce qu'on protège ici, je pense qu'on peut réellement se poser la question, hein, lorsqu'on sait à quel point les personnes LGBTQIA+, vivent significativement plus de violence et de discrimination dans le sport, qu'elles sont plus susceptibles de décrocher aussi du sport. On peut se demander, en empêchant des filles et des femmes trans de jouer dans des équipes féminines ou en les forçant à joindre des équipes masculines, qui est-ce qu'on protège ici réellement? Est-ce que c'est réellement le sport féminin qu'on protège? La question se pose.
1: OK. Nous sommes avec notre fille des sports, Florence Agathe Dubé-Moreau. Fille des sports, c'est comme son titre. F majuscule, D majuscule, sport, S majuscule. OK, deuxième sujet du jour, la Coupe du monde de FIFA qui s'en vient dans 3 semaines.
0: Oui, change de terrain de jeu. Alors, Coupe du monde de la FIFA qui est à nos portes. Effectivement, ça commence le 11 juin, tout bientôt, et ça va se poursuivre jusqu'au 19 juillet. Donc, ça va être la 23e édition de cet événement-là qui a vu le jour en 1930. Bon, pour les néophytes, ça se passe tous les 4 ans. Il s'agit du tournoi de soccer masculin qui est largement considéré comme le plus prestigieux au monde. Prestigieux en termes d'accomplissement sportif, certes, mais aussi d'impact culturel et d'audience. On parle de milliards au pluriel de personnes qui suivent ce tournoi-là partout à travers le monde. Non, c'est plus que n'importe quel autre événement sportif. C'est plus que les Jeux olympiques. Et donc, quoi savoir sur cette 23e édition? D'abord que l'Argentine est championne en titre grâce à sa victoire en 2022 contre la France. Un match qui est d'ailleurs considéré comme l'un des plus grands matchs de l'histoire, hein, qui mettait en vedette, entre autres, Lionel Messi. Quelques autres nouveautés aussi cette année. Ça

0: sera la plus grande coupe du monde de l'histoire. Le nombre d'équipes participantes passe de 32 à 48 équipes, donc 48 pays, ce sont des équipes nationales, pour un record de 104 matchs qui vont être disputés, donc c'est 40 de plus qu'en 2022.
1: Ah ouais, OK, quand
0: ouais,
1: même.
0: Okay. Ouais, à grand déploiement.
1: Et le fait que c'est dans trois pays, c'est aussi une première, là.
0: Absolument, donc trois pays hôtes, donc 16 villes à travers ces trois pays, ici au Canada, aux États-Unis et au Mexique. Pour ce qui nous concerne, on parle de Toronto qui va accueillir 6 matchs et Vancouver pour 7 matchs. On va connaître l'identité des 26 joueurs canadiens qui nous représenteront demain, le 29 mai, quand Soccer Canada va enfin dévoiler la liste. Il va s'agir de la troisième participation du Canada à la Coupe du monde de la FIFA. Et pour nous situer un petit peu, là, en ce moment, on est au 30e rang du classement mondial de la FIFA.
1: Sur combien de pays?
0: On est donc dans une liste de 48 en ce moment équipes.
1: Donc on est 30e sur 48?
0: Historiquement, on n'a pas super.
1: On aurait une bonne équipe.
0: Mais là, c'est ça. Là. Il paraît qu'on aurait une bonne équipe, mais historiquement, on n'a pas particulièrement bien fait.
1: D'accord.
0: Mais effectivement, les analystes croient qu'avec ce tournoi élargi, donc plus d'équipes, le format est revu, et aussi la possibilité de jouer à domicile, le fameux home advantage, donc de jouer devant ses propres fans, ça pourrait peut-être être une nouvelle page d'histoire qui s'écrit pour l'équipe canadienne.
1: OK, donc à suivre tout ça. Est-ce qu'on sait qui pour... Y a-t-il des matchs que tu vas suivre, toi? Ou des équipes, des pays que tu as particulièrement hâte de voir?
0: Mais là, on va... c'est ça, la favorite, là, disons, du tournoi en ce moment, c'est l'Espagne, qui est au deuxième rang du classement, qui est effectivement suivie par l'Argentine, la France aussi, l'Angleterre. On va suivre aussi les premières participations de ces nouveaux pays qui joignent l'aventure. Donc, on a Curaçao, Cap-Vert, la Jordanie, l'Ouzbékistan. Donc, des nouveaux venus, ça va être vraiment intéressant de voir comment tout ça va se déployer. Moi, ce qui est sur mon radar aussi, c'est les petits enjeux périphériques, les petites questions périphériques à tout ce match-là, à tout ce tournoi-là. On dit que ce sera probablement l'édition la plus coûteuse de l'histoire. Au Canada, on parle que les matchs vont se chiffrer à un coquet de 82 millions par match termes de prix. C'est quand même
1: sérieusement, on est là, nous, à donner 49 millions. Pour l'itinérance à Montréal en quelques années, puis on est là à 82 millions par match.
0: C'est
1: vraiment quelque chose. Puis ça va être intéressant aussi de voir la géopolitique qui s'invite à travers tout ça, parce que les États-Unis ont mis tellement de pays sur la liste noire. Mm-hmm. Puis il va y avoir des matchs du Venezuela, des matchs de l'équipe iranienne.
0: Exact. C'est ça, on attend encore de voir est-ce que l'Iran va effectivement bien pouvoir prendre part. Puis aussi, on s'entend que les relations entre le Canada, les États-Unis et le Mexique ne sont plus ce qu'elles étaient quand cette Coupe du Monde a été annoncée en 2018. Donc, il y a aussi des petites tensions ici qu'on pourra surveiller.
1: OK, si jamais on n'a pas le goût de nourrir la bête FIFA, là, on peut se délecter des matchs des roses.
0: Ah, mais tout à fait, j'ai la solution pour vous. Alors, ici à Montréal, la saison bat son plein. Les roses sont excellentes dans ce début de saison, d'ailleurs. Et cette semaine, on apprenait qu'elles joueront leur premier match au stade Saputo. Ça va se passer le 29 mai prochain.
1: 29 mai ou
0: août? Je m'excuse, le 29 août. Oui, je suis dans le passé. Non, dans le futur,
1: dans
0: 29
1: le futur de
0: août prochain. Et d'ailleurs, si le club réussit à remplir le stade Saputo, qui est de 19 600 places à peu près, ça deviendrait le record canadien pour un match de soccer féminin professionnel. Donc, procurez-vous vos billets. C'est vraiment pas cher. Ça va être exceptionnel.
1: On pourrait battre Toronto en termes de record d'assistance.
0: Exactement.
1: Je comprends bien, je vois dans tes notes,
0: oui, Toronto qui détient le record. Alors, sortez votre fibre compétitive, là. Allez encourager les roses le 29 août prochain. Puis sinon, à Montréal, cet été, plein de choses qui se passent. Bien sûr, le tennis qui revient en force. Cette année, on accueille le tournoi masculin au mois d'août.
1: À Montréal, tandis que Toronto va accueillir les femmes cette année.
0: Exactement. Puis si vous êtes fan de volleyball, il y a plein de choses qui se passent aussi cet été. En juin, du 3 au 7 juin, à Québec, au Stade Vidéotron, on accueille la Ligue des Nations de volleyball féminin. Gros tournoi volleyball intérieur. Ça va être Canada, Ukraine, États-Unis, France, Japon, Allemagne, du haut calibre.
1: Wow.
0: Et sinon, si vous êtes plus volleyball de plage, il y a le Beach Pro Tour qui revient à Montréal du 19 au 23 août. Donc, les meilleurs athlètes au monde, une ambiance de party, ça va se passer au Parc Jean Drapeau, vraiment.

0: C'est un événement à ne pas manquer.
1: D'accord, on a un agenda super plein grâce à toi, Florence Agathe, pour aller voir du sport, notamment féminin, cet été, bien entendu. Là, tu t'en vas en écriture parce que

0: de la professionnalisation du sport féminin. Donc, je parle des roses, je parle de la victoire, je parle de tout ce qui se passe en ce moment sur l'avancement du sport féminin.
1: Des salaires, notamment au basket féminin américain, tout ça. Ah, ça va être
0: tout
1: super intéressant, Florence Agathe-Dubé-Moreau. J'espère bien te retrouver la saison prochaine.
0: Moi aussi.
1: D'ici là, passe un très bel été.
0: À toi aussi.
1: Merci, Florence. Nombreux sont les courriels que vous nous avez envoyés à la suite du passage de Richard Desjardins chez nous lundi. Puis je voulais prendre le temps de vous en lire quelques-uns parce que, ben, clairement, vous êtes en admiration. Clairement, il vous a aussi accompagné. On a un message ici de François. En 91, je suis allée faire un voyage en Europe. Arrive à la gare de train entre l'Espagne et la France. J'avais 2 heures d'attente. Je croise une fille seule à un tabac avec un drapeau du Québec sur son sac à dos. Et là, ben, ça faisait des semaines que je me forçais à parler en espagnol, français international. Là, j'étais heureux de parler en québécois. Puis avant de prendre son train, elle me demande de surveiller ses choses et elle me dit « Connais-tu Richard Desjardins? Tu peux l'écouter sur mon Walkman. » Et c'était le préféré de François. Et là, après le départ de cette fille-là, François va prendre une marche sur la route au bord de la mer. Il y avait 3 personnes qui frappaient sur un garde-fou pour faire des espèces de percussions. Arrive à côté d'eux, je leur dis « Vous faites de la belle musique. » Il répond « Hey, un Québécois. » Alors, à ma surprise, j'ai dit « Hein? Richard Desjardins, il faut que je te conte ce qui vient de m'arriver. » Alors, François avait rencontré Richard. Et ici, Michel, on va terminer peut-être avec ça. Je pourrais m'étendre sur mon amour des mots et des humeurs des chansons de Richard Desjardins. Histoire, mise en scène, émotion. Touche à tout, étonnant, sans scrupule, sans prétention. Mais je préfère souligner sa réaction à la fin de votre chaleureuse conversation avec lui. Et vous les guillemets, il cite Richard Desjardins. C'est très bien fait, ce que vous avez fait. Il parlait de l'équipe et du travail qu'on avait fait. Et là, c'est de cet auditeur qui nous écrit dire « Laissez-moi dire wow ». Sa réaction concentre tout ce que je peux apprécier de la pensée de cet artiste. Je crois que je suis un bon gars, un bon chum. Je fais une bonne job. Je me paye la traite dans mes moyens. J'en demande pas plus. On exagère déjà beaucoup. Ça prend bien du petit change pour vivre le droit de s'affranchir et nourrir le sentiment de pas être seul à y croire. Alors voilà. Tiens, un petit dernier. Je tiens à vous remercier depuis très longtemps pour l'ensemble de votre œuvre, Monsieur Desjardins. Votre musique porte pour moi des souvenirs précieux immortels. Le premier remonte à 90. J'ai 6 ans. Je vis avec ma mère dans une coop avec une immense fenêtre dans le salon. Ma mère et son nouveau conjoint, qui deviendra mon deuxième papa, mon papa de cœur, dansent un slow collé dans la cuisine au son de la plus grande chanson d'amour de la francophonie, à mon avis. Tu m'aimes-tu? Moi, je regarde le soleil se coucher dans le salon et toute la pièce se teinte du plus beau des oranges. Merci pour ce souvenir. Et merci à vous de nous écrire, d'engager le dialogue avec nous. Si vous saviez comment c'est précieux à chaque fois qu'on prépare une émission, quelque chose de spécial qui nous donne des frissons et de savoir que ça se rend jusqu'à vous, là, oh, on se sent bien, bien, bien privilégié. Voilà comment l'émission d'aujourd'hui se termine. On vous invite à nous dire les 3, votre top 3 à vous de cette saison qui a commencé au mois d'août. Rendez-vous sur l'application audio de Radio-Canada, allez sur la bulle de conversation, cliquez sur participer à l'émission, trouvez 3 moments, écrivez-nous pourquoi, puis on va mettre tout ça en scène d'une belle, belle façon lors de notre dernière vendredi, le 5 juin. Passez une excellente journée à l'antenne d'ici première, ici Penelope McQuaid. On se retrouve, je l'espère, demain. Au revoir tout le monde.
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10: Ici Émilie Perrault, c'est le moment où j'ajuste le volume de l'écouteur. Est-ce que vous avez fait le saut, Dominique, Ingrid?
11: Non, ça va.
10: Non, c'est juste de mon côté.
11: Nous, c'était bien ajusté.
10: J'avais mis ça peut-être un petit peu trop fort. Jeudi, donc, c'est synonyme d'indom. Club d'écoute aujourd'hui. Mais sinon, dans vos chroniques respectives, parce que vous avez...

0: aux personnalités propres aussi, il ne faut pas l'oublier.
1: Quand même, oui.
0: On est dans le jazz avec Dominique Tardif.
2: Dans le jazz, parce que le grand saxophoniste Sonny Rollins nous a quittés lundi, donc je me suis plongé dans son œuvre. Mais pas dans l'ensemble de son œuvre, parce que M. Rollins a rajouté une quantité phénoménale d'albums. Ouais. Mais j'en ai réécouté quelques-uns, puis je vais vous raconter des anecdotes assez, comment dire, amusantes de sa vie et de sa carrière.
0: Ça, c'est la spécialité de Dominique Tardif. Et Ingrid Saint-Pierre, on te découvre de plus en plus comme cinéphile.
1: Ben oui, absolument. J'adore m'imprégner d'œuvres cinématographiques, dont celle-là qui s'appelle Oraison, en fait, de Laetitia de Maisens. J'ai vraiment aimé cette œuvre-là. J'ai hâte de vous en parler.
0: Et ça prend l'affiche demain.
1: Exactement.
0: Et en deuxième heure, ce qu'on vous propose, c'est un Tinder littéraire entre Carl Bessette et Corias. Et là, on est vraiment dans le vrai Tinder littéraire. Ils se sont jamais rencontrés. Donc, on va assister à cette première rencontre entre un poète et un rappeur. Il y a Camille Paré-Poirier qui va nous offrir une création inédite. Et on va aller faire un tour à Florence pour parler avec l'essayiste Myriam Vien qui s'intéresse à la laideur dans son premier livre. Tous ces gens réunis pour prouver, encore une fois, qu'il restera toujours la culture.

0: il restera toujours la culture.
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1: 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Chaque jeudi, je retrouve les Nick et Pic de la chronique culturelle. Notre duo Indom, formé de Dominique Tardif, journaliste à la presse, et de Ingrid Saint-Pic.
3: C'est la fin de la saison.
2: C'était la moitié d'une bonne idée. Là,
1: c'est ça, mais on est allé au bout parce que c'est un espace sécuritaire. On peut essayer des choses et ne pas les refaire la semaine d'après. J'ai très hâte de découvrir dans quelle contrée artistique s'est posé votre ballon cette semaine. On est toujours dans la thématique. Et on va commencer au pays du club d'écoute avec l'album Mythologie de la dérape de Violette Pie.

0: On était presque rendu à faire un mosh pit là, en studio. On se retient quand même. Mythologie de la dérape, Violette P, c'est un album qui arrive demain sur les plateformes. Dominique Tardif, qu'est-ce que t'en as pensé?
1: Ouais, c'est son quatrième album à Violette P. C'est le nom de l'artiste de Carl Gagnon, qui est le frère de notre ami, collaborateur à cette émission, Hakim Gagnon, l'écrivain. Je voulais qu'on entende cette chanson-là d'abord parce que, bon, même si c'est une chanson qu'on pourrait qualifier de chargée, de très chargée, disons que ça saisit là, quand on écoute cette chanson-là pour la première fois, ou même pour la deuxième ou la cinquième fois. C'est une chanson qui m'a beaucoup ému, qui a ému le papa en moi. Parce que Carl, il parle de sa fille qui surnomme Kiwi. Il y a Claude Pelgag, d'ailleurs, la conjointe de Carl, qui a une chanson qui s'appelle aussi Kiwi. Cette chanson-là, elle parle de genoux éraflés, de polysporin. Carl, il souhaite à sa fille de vivre bien des amitiés, bien des amours. Je pense qu'il nous parle du risque que ça représente d'aller à la rencontre de l'autre. Et là, je dis « je pense qu'il parle de ça » parce que c'est une des plus grandes forces de l'œuvre de Violette P. Il y a beaucoup d'artistes parmi les plus populaires présentement dans leurs chansons qui s'expriment comme s'ils enregistraient un reel sur TikTok ou sur Instagram. C'est très prosaïque, ça manque de poésie. Et là, Émilie Perrault vient de cracher sa gorgée d'eau. Alors que chez Violette P, c'est ça, il y a beaucoup de poésie, pas au sens fleur bleue du terme, là, mais dans le sens où il n'y a pas peur des métaphores, il n'y a pas peur de mettre beaucoup d'idées dans une même chanson. C'est un album, donc, bigarré, puis là, on peut mettre bigarré en majuscule, en caractère gras. Souvent, c'est comme s'il y avait des pop-up qui s'emparaient des chansons. Tu sais, quand t'es sur un site web là, un peu
0: oui,
1: pas clair.
0: Oui, il y a quelque chose qui arrive.
1: Il y a comme 1000 fenêtres qui apparaissent en même temps. C'est ça qui se passe dans ces chansons. C'est une musique qui est parfaitement en phase avec l'érosion de notre capacité d'attention. C'est impossible de se lasser d'un couplet, d'un refrain de Violette P, parce que du moment que tu pourrais peut-être te lasser, il est déjà rendu à la prochaine idée dans sa chanson. Les chansons

sont les surprises arrivent grâce à la musique, mais aussi grâce aux paroles. Il y a une pièce qui s'intitule « Journey ». C'est une chanson qui est étonnamment mielleuse là, pour un album de Violette Pie. Puis c'est une chanson donc, qui se déroule dans un restaurant de déjeuner. Et au milieu de la chanson, il dit à sa partenaire de déjeuner « Je suis de plus en plus curieux de la saveur de ta salive ». Voilà, pas pire pick-up line, je l'ai jamais essayé. Mais je vous propose pas un extrait de cette pièce-là, je vous propose un extrait d'une autre pièce très, très chargée dans laquelle il se passe beaucoup de choses. C'est un titre très Violette Pie, ça s'appelle « Égrégore reptilien ». Oh.

0: Égrégore reptilien qu'on voilà. pourra entendre dès demain sur ce nouvel album de Violette P, Mythologie de la dérape. Ingrid Saint-Pierre?
1: Ben, j'ai lu en entrevue qu'il a donné pour Le Devoir la semaine dernière que pour lui, faire des chansons, c'est un peu de l'urbanisme. Et j'ai trouvé tellement ça beau. C'est exactement ça. En fait, il disait, j'essaie de faire un pâté de maison. Ça me parle vraiment beaucoup. C'est un peu comme s'il construisait des villages de chansons qui vont parfaitement bien ensemble.
0: Puis on se promène donc à travers ce quartier-là.
1: Et ces chansons-là portent des termes et des styles parfois diamétralement opposés. Et c'est ce que j'aime. J'adore les contrastes de Violette P. Il sait faire cohabiter les contraires. Sa musique peut être parfois, des fois abrasive, lumineuse, parfois violente et sensible, mais sans jamais nécessairement chercher à entrer dans une catégorie précise. Il peut nous amener dans du punk, du power metal, tout en nous parlant de sa fille qui dévale une glissade orange et de son sourire comme un baume sur toutes les blessures. Il peut s'approprier parfaitement un grand classique intemporel de France Gall, la chanson Bébé Requin, tout en nous balançant quelques réminiscences de System of a Down, de Korn ou de Limp Bizkit. Il peut aussi nous amener dans une chanson plus pop, chanson française, tout en nous racontant, comme tu disais, Dominique, une histoire d'amour qui se passe dans un restaurant déjeuner, des amants au-dessus d'une assiette d'œufs bénédictines qui trempent dans graisse, puis un bol de yogourt. En fait, moi, j'aime beaucoup ça, imaginer Violette P dans ses costumes au Cora déjeuner. J'adore cette image-là. J'adore aussi le bout où il chante « Le savais-tu qu'il y a un feu d'artifice dans tes yeux, un tas de verre éclaté au milieu de ton bleu? » C'est tellement beau, je
2: c'est
1: l'aime.
2: C'est un romantique.
1: C'est ouais, beau. Wow, oui, sa poésie à Violette P, elle est magnifique. Et j'adore son audace sans compromis. Il peut... On approche... En fait, on dirait que c'est une approche très instinctive et presque chaotique, mais derrière cette liberté-là se cache une vraie cohérence, une vraie recherche de sens. J'ai vraiment énormément de respect pour les auteurs aussi qui adoptent des disciplines pour écrire à tous les jours, et c'est ce qu'il a fait. À tous les jours, il s'est plongé dans sa cave, dans son studio pour écrire ces chansons-là. Moi, j'ai choisi la chanson « Maridi ». J'adore cette sombre mélancolie. Ça m'a ramené un peu à celle d'Eliot Smith. Tu as trouvé, toi aussi? Je ne sais pas.
2: J'avais pas pensé à Eliot Smith, mais maintenant que tu le dis, oui, effectivement.
1: Donc, il va amener Marie à la cime des arbres les plus massifs pour l'éloigner des fosses abyssales de sa peine. C'est vraiment beau. Alors, on l'écoute.

0: Marie dit, donc une chanson qu'on trouve sur ce nouvel album de Violette P.
1: Non, mais j'allais ajouter que c'est ça, c'est jamais pareil du Violette P, mais on le reconnaît tout le temps.
0: Oui, exactement.
1: Donc, c'est une de ses grandes forces.
0: Alors, l'album arrive demain sur les plateformes. Il va être en spectacle au Franco de Montréal le 17 juin. Ensuite, il part en tournée à travers la province jusqu'en décembre. Il va être à la Noce, à Chicoutimi, au Festif à Baie-Saint-Paul, au Festival international de la chanson de Granby et au Pickle Festival. Je ne connaissais pas le Pickle Festival, donc vous
1: ça
0: pourrez...
1: Ça doit être fun, le Pickle Festival. Le Festival du Cornichon.
0: J'imagine. Violette P et le prochain album dont on parle à ce club d'écoute de Indom, c'est le groupe Cola, que je ne connaissais pas. On écoute une première chanson.

0: Alors Cola, la chanson qu'on écoute en ce moment, Edge Sitting, l'album qui est paru il y a quelques semaines déjà.
1: Oui, exactement. Cola, c'est un trio de la scène montréalaise, post-punk, indie rock. En fait, je dis montréalaise, mais ils sont vraiment partout à l'international maintenant. Le groupe est formé du chanteur et guitariste Tim Darcy et Ben Stillworthy, qui sont des musiciens qu'on connaissait déjà grâce au groupe montréalais Out, Feu, Out en fait, oui. Parce que c'est un groupe qui n'existe plus. Mais, et aussi maintenant, ils sont accompagnés du batteur Evan Cartwright pour former le groupe COLA, qui est en fait l'acronyme, en fait ça veut dire Cost of a Living Adjustment. C'est le titre d'ailleurs de ce nouvel album paru exactement il y a quelques semaines. C'est un troisième album pour COLA qui va conserver selon moi encore cet ADN post-punk, mais je trouve qu'il rajoute ici davantage de texture. J'ai l'impression qu'il y a plus de relief dans cet album-là. On est encore dans une sobriété musicale indéniable, une approche assez minimaliste aussi, nerveuse, très, très rythmique. Mais je trouve que c'est une version probablement plus assumée, qui gagne en amplitude. C'est plus mélodique aussi. J'adore les lignes mélodiques de leur basse qui sont hyper présentes, un peu comme des pulsations très, très dansantes. J'aime les batteries aussi, un peu hypnotiques, très, très nerveuses. Les accords de guitare sont toujours abrasifs et ça alterne toujours entre quelque chose de très lumineux, mais il y a toujours une petite dissonance. On peut probablement discerner quelques textures sonores à la The Cure ou même à la Talking Head, je trouve. On est toujours entre tension et mélodie. J'adore le regard que Tim Darcy pose sur le monde. Je trouve qu'il sait très bien parler de la vie quotidienne, de capter le banal, les détails. Ces textes décrivent toujours les scènes très, très simples. Ça peut être une file d'attente, les bruits de la ville, mais il y a toujours cette façon de décrire le monde, même s'il est en train de brûler. Mais il y a toujours un certain détachement, cette distance-là qui est à la fois lucide, rassurante et troublante. Et même, bon, évidemment, ces textes sont assez abstraits, mais ils restent quand même très, très intimes. Moi, j'ai choisi la chanson Conflagration Mindset. C'est une chanson qui parle de continuer d'avancer malgré le chaos, mais c'est surtout inspiré, en fait, suite à la perte de sa maison dans les incendies de Los Angeles. Un événement assez traumatique pour lui. Il a tout perdu, sauf deux guitares. Et ça devient un peu le point de départ pour réfléchir à la perte en général. C'est une chanson sur la survie émotionnelle. Comment on continue d'avancer?

0: Dominique Tardif, toi, qu'est-ce que t'en as pensé de cet album de Kola?
1: Moi, ce qui me fascine le plus chez Kola, c'est comment leur chanteur Tim D'Arcy arrive à incarner ou à rendre hommage à tous les grands chanteurs de l'histoire du post-punk. C'est un homme aux mille voix. C'est un peu le André-Philippe Gagnon du post-punk. Donc, il y a une chanson où il va avoir la voix mélancolico-romantique de Morrissey, des Smiths. Mm-hmm. Une autre, il va avoir la voix spasmodique de Ian Curtis de Joy Division. Une autre, il va avoir la voix ironico-comique de David Byrne des Talking Heads, mm-hmm. dont Ingrid parlait. La grande nouveauté de cet album-là, oui, c'est les textures. En fait, c'est que soudainement, c'est comme si les gars avaient appris à écrire des mélodies. Là. Leurs deux premiers albums avaient quelque chose de très captivant, mais là, ils ajoutent l'élément accrocheur qui manquait, qui rend ce groupe-là maintenant absolument indéniable. C'est un autre groupe qui fait rayonner Montréal à l'international. Ils sont présentement en tournée aux États-Unis. Ils ont reçu une excellente critique du média spécialisé Pitchfork, mm-hmm. il y a quelques semaines. Donc, on leur dit bravo. Et ben voici oui. un extrait de la pièce Avelock Country.

Alors, ce nouvel album qui est disponible sur les plateformes pour Cola, tu disais donc qu'ils sont en ce moment aux États-Unis, ils vont passer tout le mois de juin en Australie, mais ils vont être de passage à Toronto le 8 juillet et à Montréal le 24 juillet, si vous voulez les attraper en spectacle. Dans un instant, on parle de cinéma, on parle de jazz, mais juste avant, on va aller écouter un choix musical de notre programmatrice invitée cette semaine, c'est la chef Colombe Saint-Pierre.

0: Louise attaque, tu dis rien. Colombe Saint-Pierre, une chanson choisie par sa fille Margot. Colombe Saint-Pierre, pas Louise attaque. Louise attaque sera pas avec nous demain, mais Colombe Saint-Pierre, elle sera avec nous demain pour nous parler de toute sa programmation musicale de la semaine.
1: C'est ce que je dois faire. On peut pas revenir en arrière. Mamá, ya no puedo más. Hay algo en nuestra sangre. ¿Será que estamos malditas?
0: Qu'est-ce que tu nous fais vivre, Ingrid Saint-Pierre?
2: C'est étrange, hein, cette ambiance-là. Je vous parle du film québécois Oraison. C'est réalisé par la scénariste et réalisatrice franco-espagnole Laetitia Demessence. C'est un projet de film qui va naître après une lecture très, très marquante pour elle. Le livre « Femmes qui courent avec les loups », histoire et mythe de la femme sauvage. Tu connais?
0: Je le connaissais pas, mais les informations que j'ai devant moi, c'est Clarissa Pinkola-Estes. Donc, elle est psychanalyste aussi.
2: Exactement, psychanalyste et conteuse. Okay. C'est un essai qui va analyser les contes, les légendes du monde pour mettre en lumière la figure de la femme sauvage, cette énergie naturelle, fondamentale, noble et sauvage, souvent réprimée par la société.
0: Donc, c'est cette lecture-là qui a inspiré le film Oraison.
2: Exactement. Okay. Et le parallèle entre son film et cette œuvre-là est extrêmement riche parce que les deux œuvres explorent l'héritage transgénérationnel et la reconquête d'une puissance instinctive enfouie. Et dans le film, c'est avec la danse. C'est la danse qui devient un rituel de descente dans l'inconscient pour accéder à cette force-là indomptable. Donc, on suit Léonore, qui est une jeune danseuse d'origine mexicaine, qui arrive à Montréal et elle veut essayer de comprendre la mort mystérieuse de sa maman. Et pour trouver des réponses, elle va rejoindre une compagnie de danse qui est dirigée par une chorégraphe très, très étrange, très exigeante aussi. Et cette femme-là a créé 30 ans plus tôt une chorégraphie, une pièce appelée Oraison, pour la mère de Léonore. Donc, cette danse aura traversé le corps de sa mère. Et peu à peu, Léonore va découvrir que la chorégraphie, là, c'est pas seulement une œuvre artistique, mais ça devient un portail, un rituel chargé de souvenirs, de grandes douleurs, de secrets transmis d'une génération à l'autre. Et en dansant, Léonore entre en contact avec les fantômes,

0: fantômes, les histoires de sa mère, puis elle va chercher à comprendre un peu qu'est-ce qu'il a détruite. Et en avançant dans cette quête-là, ben, elle doit aussi se confronter à sa propre identité, à sa propre place dans l'histoire. Et chaque répétition va devenir une espèce de manière de faire ressurgir le passé, un peu comme si le corps le savait, même avant de le comprendre. Et alors, on est un peu à la frontière du réel et de l'imaginaire. C'est un drame fantastique et le corps devient ici un langage central. Et on parle surtout, bon, le corps féminin, hein, parce que c'est un corps qui est souvent perçu avec malaise ou incompréhension. Il est souvent montré dans toute sa fragilité et sa force aussi, sa beauté brute. Et c'est important, cette démarche-là, pour la réalisatrice Laetitia. Et je dois dire que les performances de danse dans le film sont vraiment époustouflantes.
1: Et ce sont de vrais danseurs là, qu'on voit dans le film. Et l'histoire est inspirée donc par la grande amie de la réalisatrice.
0: Oui, Diana Leon, okay. Exactement, qui est une danseuse originaire du Mexique. C'est ancienne ballerine des grands ballets. Mmh. Et c'est elle qui incarne le personnage principal d'Oraison.
1: Donc, c'est pas une comédienne.
0: C'est pas une comédienne professionnelle, mais sa présence à l'écran, pour vrai, elle est vraiment impressionnante. Puis j'ai eu l'occasion, la chance de la voir danser Diana Leon l'année dernière. J'ai participé à un spectacle avec les plus grandes danseuses au Canada, au monde. Louise Le Cavalier, Anne Plamondon, la fabuleuse aussi danseuse étoile des grands ballets canadiens, mon amie Maude Sabourin.
1: Oui, ben c'est le spectacle Muse.
0: Exactement. Oui. Et je me souviens, écoute, j'étais en coulisses et j'ai été complètement soufflée de les voir, d'entendre leur souffle, de voir leur corps transcender quelque chose d'immense, de presque surnaturel. Parce que pour moi, la danse va toucher au sublime, à l'intangible, au sacré. Et c'est exactement ça que Laetitia a réussi à faire transcender dans le film. C'est une œuvre évidemment très, très poétique.
1: On l'entendait juste tantôt dans la bande-annonce. Là.
0: Exactement. Les gestes des danseurs, les silences, les regards, les décors sont aussi forts, selon moi, que les dialogue. Et ce que j'ai aimé beaucoup, c'est que la majorité des scènes de danse sont très peu appuyées par la musique. Ah. Et musique signée d'ailleurs par Franny Holder et Vincent Legault. C'est une musique qui est tout en retenue. Ils savent tricoter les silences méticuleusement, c'est de toute beauté, mais on laisse toute la place au souffle saccadé, au bruit des corps qui se meuvent, les froissements, les claquements de pas sur le plancher froid, le craquement des os, tout devient primal, animal, c'est une ambiance quasi hypnotique, parfois très, très étrange. C'est une ode, en fait, à la danse contemporaine. C'est une lettre d'amour à une maman disparue. C'est vraiment très, très joli et c'est des images qui nous habitent longtemps, même après le visionnement.
1: Alors, je rappelle, le titre de ce film, c'est Oraison. Voilà. C'est à l'affiche à partir de demain sur grand écran au cinéma. Et Ingrid Saint-Pierre, j'en profite aussi pour dire que toi, tu vas être en spectacle dans le cadre des Franco de Montréal le 13 juin prochain. Cette tournée qui était terminée, qui finalement et de retour pour une dernière fois.
0: Pour une dernière fois, c'est la toute dernière.
1: C'est
0: une longue pause, voilà.
1: C'est donc ça va être au Théâtre Maisonneuve dans le cadre des Franco le 13 juin. Les billets sont en vente maintenant. Place au jazz.

0: Ce qu'on entend, c'est le saxophoniste Sonny Rollins, un des grands du jazz qui nous a quittés lundi à l'âge de 95 ans. Et comme c'est souvent le cas, quand il y a une grande figure qui disparaît, nous, on se tourne vers Dominique Tardif et on se doute bien qu'il a passé la semaine à l'écouter.
1: Le spécialiste des nécrologies, oui, voilà. Ce qu'on entend, donc, c'est un extrait d'un album de 1958, A Night at the Village Vanguard. C'est un des plus célèbres albums de Sonny Rollins. C'est un album qui est souvent décrit comme le plus grand album de jazz enregistré en spectacle de tous les temps. Et les coulisses de l'enregistrement de cet album-là en disent long sur le genre de créateur éternellement insatisfait qui était Sonny Rollins. Il y a deux trios différents qui jouent sur cet album-là. Un premier formé du contrebassiste Donald Bailey et du batteur Pete LaRocca, et un deuxième formé du contrebassiste Wilbur Ware et du batteur Elvin Jones. Et là, il y a différentes versions de cette histoire-là qui expliquent pourquoi il y a deux trios plutôt qu'un seul trio, mais la plus probable explication, c'est que Sonny Rollins, il était pas satisfait du premier trio. Il a joué avec eux en après-midi au Village Vanguard, et donc entre les deux, il a passé un coup de fil à Ware et à Jones en leur demandant de se grouiller et de se pointer au Village Vanguard pour sauver la situation. Donc, cette anecdote-là témoigne bien à quel point Sonny Rollins, c'était un chercheur du jazz. Il cherchait le son idéal, il cherchait la configuration idéale. L'année 1957, c'est une année charnière en ce sens-là parce qu'il a commencé l'année en jouant avec un quintet et

0: au fur et à mesure que l'année a progressé, il a tranquillement laissé aller des musiciens. C'était comme devenu un passe-temps pour lui de se débarrasser de ses musiciens. C'était un chercheur, puis c'était aussi un créateur toujours tourné vers l'avenir. J'ai lu une entrevue qu'il a accordée en 2017. C'était pour souligner les 60 ans de l'enregistrement de cet album-là au Village Vanguard. Et on apprend dans l'article qu'il avait jamais réécouté l'album, même si c'est considéré comme un sommet de sa carrière et un sommet du jazz en général.
1: Oui, donc, où est-ce que ça se situe, lui, dans l'histoire du jazz?
0: Il y a le Nouvel Observateur cette semaine qui écrivait quelque chose du genre « Chaque fois qu'un vieux jazzman meurt, on dit que c'est le dernier des grands qui s'en va. » Mais dans le cas de Sonny Rollins, c'est vrai. C'est assurément un des derniers musiciens à avoir joué avec plusieurs des architectes du bebop, avec les fondateurs du jazz moderne. Donc, Sonny Rollins a joué avec Charlie Parker, avec Thelonious Monk, avec Miles Davis, c'est pas rien. Il a quitté la lumière. Ça, c'est un moment charnière de sa démarche. Il a quitté les projecteurs pendant 3 ans pour la seule raison qu'il était insatisfait de son jeu. Donc, pendant 3 ans, il a pratiqué sur le pont de Williamsburg à New York. Il habitait dans le Lower East Side et il ne voulait pas déranger ses voisins avec le gros son de son saxophone ténor.
1: Donc, il a dérangé d'autres personnes.
0: Il a dérangé d'autres personnes, mais il y avait déjà beaucoup de bruit ambiant sur le pont de Williamsburg. L'album de son grand retour en studio en 62, à la fin de cette parenthèse-là, s'intitule d'ailleurs The Bridge. Mmh. Et donc, à partir de ce moment-là, il va explorer des sonorités différentes. Il passe du bebop au free jazz qui va lui aliéner de ses fans parce que c'est une musique, disons, un peu plus exigeante. Il va aussi essayer au jazz fusion dans les années 70-80. On dit que ce qu'il y a de plus beau chez Sonny Rollins, c'est que sur scène, il prenait des risques pour vrai. Et la preuve de ça, c'est que ça arrivait que tu ailles voir Sonny Rollins en spectacle et que le spectacle lève pas. Ça se pouvait que ça foire. Et ça, ben, c'est le corollaire de la démarche de quelqu'un qui cherche. Des fois, il trouve, puis des fois, il trouve pas.
1: Est-ce qu'il a joué souvent à Montréal?
0: Oui, il a reçu le prix Miles Davis du Festival de jazz de Montréal en 2010, prix prestigieux. Ça a été sa dernière visite à Montréal parce qu'il a présenté son dernier spectacle en 2012. Il avait 82 ans à ce moment-là. Il souffrait de fibrose pulmonaire.
1: Oui, pour un saxophoniste.
0: C'est pas évident, effectivement. Un de ses grands concerts à Montréal a eu lieu en 82 lors de la 3e édition du Festival international de jazz. Ça a été capté pour la télé, donc vous allez le trouver facilement sur YouTube si vous tapez Sonny Rollins 1982 Montréal. Je vous propose un extrait de ce spectacle-là. Ça a été enregistré au Théâtre Saint-Denis en juin 82.

0: semble qu'on n'a pas encore parlé d'un batteur.
1: Non, mais j'ai parlé d'Elvin Jones tantôt, qui est un de mes batteurs de jazz préférés, qui a joué aussi avec Coltrane sur Love Supreme, un de mes albums de jazz préférés. On dit que c'est quelqu'un qui pratiquait tout le temps, Sonny Rollins. En fait, c'était pas clair s'il pratiquait pour jouer ou si c'était pas plus qu'il jouait pour avoir davantage d'occasions de pratiquer. Je vous laisse sur une de mes anecdotes préférées à son sujet. C'est raconté par un de ses batteurs, Beaver Harris. En 64, à la fin d'un spectacle dans un club à Chicago, à la fin du set, plutôt que d'arrêter de jouer, comme les musiciens le font habituellement pour recevoir, accueillir les applaudissements, Sonny Rollins, il aurait juste continué à jouer, puis là, il s'est frayé un chemin parmi le public en jouant de son saxophone, et là, il a ouvert la porte et fermé la porte du club tout en continuant à jouer du saxophone, et il aurait continué à jouer jusqu'à sa voiture.
0: Ingrid Saint-Pierre, j'aimerais vivre ça dans un petit spectacle.
2: Je l'ai déjà fait, je te le promets, avec un ukulélé. Je veux pas te relancer, Dominique, mais bon, j'ai fait avec un ukulélé.
0: Sonny Rollins, Ingrid Saint-Pierre, même combat. Merci beaucoup, cher duo Indom. On vous retrouve la semaine prochaine, exceptionnellement mercredi, et moi, je donne rendez-vous tout de suite après le bulletin de nouvelles.
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7: Ici Fred Harding, voici les informations. L'ancien joueur du Canadien de Montréal, Claude Lemieux, est mort à l'âge de 60 ans en Floride. Les autorités du comté de Palm Beach affirment que sa mort a toutes les apparences d'un suicide. Gaston Gingras a joué à ses côtés.

0: été pour le Canadien lorsque l'équipe a remporté la Coupe Stanley en 1986. Ils se sont vus lundi au Centre Bell avant que le défunt porte le flambeau pour le troisième match du tricolore dans sa série contre la Caroline.
1: Il était tellement heureux cette journée-là. Je veux dire, lundi, il était dans son élément. C'est un fier Québécois. Écoute, puis de lui donner cet honneur-là, pour lui, d'après moi, c'était tellement fantastique pour lui de vivre ça. Puis je lui avais dit, je suis sûr que tu vas lever les bras dans les airs quand tu vas porter le flambeau. Puis évidemment, c'est ce qu'il a fait.
0: Si vous ou l'un de vos proches est en situation de crise ou a besoin de soutien émotionnel, vous pouvez composer la ligne téléphonique 988 24 heures sur 24. Et les négociateurs américains et iraniens sont parvenus à un accord provisoire visant notamment à prolonger de 60 jours le cessez-le-feu dans la guerre qui les oppose. Ces développements surviennent dans un contexte tendu où les deux pays s'accusent d'avoir violé la trêve. Il reste encore toutefois au président américain à signer l'entente. Louis Blouin nous en dit davantage.
2: Tout va dépendre de ce que Donald Trump veut faire, a déclaré le secrétaire au Trésor. Scott Bessent a rappelé les trois conditions du président. Ouverture du détroit d'Ormuz, que l'Iran cède son uranium hautement enrichi et qu'il renonce à l'arme nucléaire. Le cadre de l'accord qui est sur la table prévoit de prolonger le cessez-le-feu de 60 jours et de lancer des négociations sur l'épineuse question du nucléaire. Les États-Unis sont-ils prêts à lever leurs sanctions pour faire atterrir cet accord préliminaire? Peu probable, selon les propos de Scott Bessent, qui parle d'un processus par étapes. Donald Trump n'acceptera pas de mauvaises ententes, insiste-t-il. On l'écoute.
3: The teams have been going back and forth, and President Trump has made it very clear. He talked about it at the cabinet meeting that he has several red lines.
2: Il y a du va-et-vient entre les équipes de négociateurs, a-t-il précisé, et le président a été très clair sur ses lignes rouges.
0: C'était Louis Blouin. Et Mark Carney a lancé un appel aux Américains afin d'établir un nouveau partenariat économique avec les États-Unis. Le premier ministre canadien soutient qu'un Canada fort aidera à rendre sa grandeur à l'Amérique. Il a lancé ce message lors d'un discours prononcé devant l'Economic Club de New York, au moment où les négociations sur la révision de l'accord Canada-États-Unis-Mexique tardent à commencer. Voici à ce sujet le compte-rendu d'Estelle Côté-Sroca.
4: Devant un parterre de gens d'affaires à New York, Mark Carney tend la main à l'administration américaine.
5: Le moment est venu d'établir un nouveau partenariat qui redéfinira la relation économique entre nos deux pays.
4: Le premier ministre a vanté le Canada et ses liens avec plusieurs pays et invite les États-Unis à une nouvelle collaboration.
5: A fortress North America in autos, in steel, in aluminum.
4: Pour bâtir, dit-il, une forteresse nord-américaine dans le secteur de l'auto, de l'acier et de l'aluminium.
5: Il existe plusieurs occasions que le Canada et les États-Unis devraient saisir pour collaborer et concurrencer ensemble le reste du monde.
4: Au-delà de l'économie, il y a aussi les valeurs communes, selon Mark Carney, qui permettront aux deux pays de surmonter leurs différends.
5: Canada strong will help make America great again.
4: À la Chambre des communes, les critiques fusent.
6: But highly contradictory.
4: Après le discours de Davos, le chef conservateur, Pierre Poilievre, n'y voit que des contradictions et une absence de résultats.
6: Cannot seem to decide if integration with the U.S. is a strength or a weakness.
4: Le ministre des Finances, François-Philippe Champagne, assure que ce voyage à New York portera ses fruits.
7: C'est important pour un premier ministre du Canada d'être entendu et on a la chance d'avoir un premier ministre quand il parle, le monde écoute.
4: Mais le temps presse. La date butoir pour réviser l'accord Canada-États-Unis-Mexique est le 1er juillet et le Mexique, lui, entame déjà ses pourparlers. Ici Estelle Côté-Sroka, Radio-Canada, Ottawa.
0: Et Israël a mené une frappe sur un appartement d'une localité située au sud de Beyrouth. L'armée israélienne continue d'intensifier ses opérations terrestres et aériennes contre le Hezbollah pro-iranien, malgré la trêve en vigueur depuis la mi-avril. Le sud du pays a par ailleurs été la cible de nouveaux bombardements et ses plus récentes frappes ont fait au moins 14 morts selon les autorités libanaises. De retour chez nous maintenant, Environnement Canada prévoit des conditions météo favorables aux feux de forêt au cours des prochains mois pour certaines régions du pays, en particulier pendant les mois de juin et de juillet. Et selon les prévisions, les précipitations seront sous les normales de saison pour le sud de l'Ontario et le sud du Québec, ce qui risque de favoriser la propagation des flammes. Les probabilités de feu sont aussi plus élevées dans les provinces de l'Atlantique, en Colombie-Britannique et dans le sud des prairies. Voici la ministre de l'Environnement, Julie Dabrowsen.
8: Les prévisions prévoient un El Niño puissant qui pourrait créer des conditions propices aux feux de forêt au Canada. C'est pourquoi il est important et plus important que jamais de se préparer.
0: La saison des feux de forêt l'an dernier a été la deuxième plus grave recensée au Canada. Voilà, c'était vos informations.

0: Émilie Perrault. Il restera toujours la culture se poursuit avec, oh, je vais le dire, un ami de l'émission. Carl Bessette. Bonjour, Carl.
1: Bonjour.
0: On t'a invité pour notre concept de Tinder littéraire, qui est un espace de discussion sur la création. Et aujourd'hui, on va assister à une vraie première rencontre, oui. Hein, ce qu'on appelle un rendez-vous à l'aveugle.
1: Absolument.
0: Je ne le dirai pas en anglais. Et tu as choisi un gars pas mal occupé cette semaine, parce que son nouvel album sort demain.
1: Exactement.
0: C'est Corias. Bonjour, Corias.
2: Salut, Émilie.
0: Carl, pourquoi Corias?
1: Ben, c'est d'une pierre deux coups. L'album sort, puis c'est, moi, vous me dites... Tinder littéraire. Ben, oui. Ben, Tinder, dans le fond, c'est quoi? C'est quelqu'un que tu connais pas, mm-hmm. mais que si on te disait, hey, vous pouvez vous rencontrer, tu le fais, tu sais. Fait que. Puis, voilà. C'est drôle parce que je vous disais, c'était la première fois que je vous ai dit, j'ai réalisé qu'il avait été invité au Tinder littéraire il y a deux semaines.
0: Fait que
1: bon. Bon, ça y est.
2: Mais. Ouais, j'étais un deuxième choix.
0: Ouais, ça commence bien, ce
2: d'être là. Des fois, les deuxièmes choix, c'est les meilleurs, par exemple.
1: Exactement. C'est ça, une relation qui dure.
0: Ben, merci d'avoir accepté, Corias, parce que j'ai dit, c'est une grosse semaine. Mais en même temps, tu as fait ça toi aussi dans les derniers mois parce que tu as tendu des perches à plein de gens que tu connaissais pas pour venir collaborer sur ton album.
2: Oui, j'ai rarement fait ça, en fait. Je suis quelqu'un de quand même assez gêné et de self-conscious. Je suis pas mentir ça en français, mais...
0: Consciencieux.
2: Un peu consciencieux de mon travail puis un peu insécure parfois. Fait que j'ai de la misère à faire ça. Mais il y a quelques rencontres qui ont valu la peine là, pour
0: ben
2: cet album-là.
0: Ouais. Ben peut-être que la suivante mènera à quelque chose.
2: J'espère.
0: Et en studio, dans votre date, il y a également Camille Paré-Poirier.
3: La troisième roue du carrosse.
0: Qui va nous offrir aujourd'hui une création. Et toi aussi, on peut dire que tu es dans un genre de Tinder en ce moment, entre les arts et la science.
3: Ouais, je m'immerge beaucoup dans le monde de la science de façon incognito en ce moment. Je parle beaucoup avec des médecins et tout, fait que j'ai envie d'en parler un petit peu dans ma création, ouais.
0: Alors, on va écouter ça un peu plus tard et on va finir l'émission en allant faire un tour à Florence pour parler avec Myriam Vien et son essai qui s'intitule « L'obsession de la laideur ».

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2: Carl Bessette est auteur, poète, éditeur qui fait vibrer la scène littéraire québécoise par sa fougue, par son authenticité. Co-fondateur des défuntes éditions de L'Écrou, il a grandement contribué à rendre accessible la poésie québécoise en révélant une nouvelle génération. Slammeur d'exception, il a gagné la première compétition officielle de slam de poésie au Québec et c'est probablement ce filon qui l'a mené jusqu'à convier Corias à ce Tinder littéraire, qui est une figure de proue, monument incontournable du rap québécois. Corias, Emmanuel Dubois, entre parenthèses. On aime bien les parenthèses. Hein?
3: J'ai beaucoup de parenthèses dans
2: oui, ce que je fais. Oui. Est un auteur-compositeur qui manie la langue avec une précision chirurgicale entre l'introspection vulnérable et la critique sociale percutante. Et ça nous fait vraiment très plaisir de vous recevoir ensemble dans cette ambiance feutrée. Oui. Et surtout, je le disais, que Corias, t'es dans une semaine vraiment chargée. Ton septième album qui paraît demain, 7 ans de malheur, entre parenthèses, titre provisoire, que Carl Bessette a pu écouter.
3: Oui, très chanceux. C'est pour ça, à la fin, je l'ai invité. Je voulais avoir l'album avant.
2: C'est juste... Non, mais comment est-ce que tu as découvert la musique de Corias, Carl?
3: Ben là, évidemment, ça joue quand même, ça marche bien. Là. Je l'entends
2: t'habites
3: à la radio.
2: T'habites pas sous une roche.
3: Mais je suis aussi... je veux dire, il y a énormément de gens, on ne peut plus proche de moi, qui triplent. Ma blonde est complètement dingote de... On a tout ce qu'il faut. Puis aussi, ben, genre, mon partner, Jean-Sébastien Larouche, a capoté sur La Nuit des longs couteaux. Puis quand on travaillait sur les livres de L'Écrou, il faisait jouer en boucle l'album. Wow. Puis maintenant, je peux plus comme... Quand j'entends 5 à 7, je vois juste le petit corps de JS qui fait ses bras, puis qui jante. Puis... Fait que, ouais, le grand poète Jean-Sébastien Larouche t'aimait beaucoup, puis t'écoutait beaucoup.
4: Wow. C'est sûr que ça me touche que ça soit un
3: souvenir
4: rattaché justement à ton amitié à ton ami que t'as perdu. C'est quelque chose qui me
3: c'est drôle touché. Parce que là j'écoutais le nouvel album puis je voyais exactement ça cette track là du Yassir est capoté. Puis là je voyais je prends mettons le refrain de Cocaine Dropout là tout comme les mots tant là il aurait appris les mots puis là il me les aurait fait avec son petit move de bras puis fait que je le vois bouger puis c'est ça là tout de suite je voyais cette track-là, c'est le seul qui a capoté. Puis...
2: C'est magnifique. On ne se fait pas assez de spectacles entre amis. T'sais, souvent, c'est nos enfants qui prennent les tunes, mais je trouve ça beau qu'entre amis, on se fasse des petites performances. C'est un album sur lequel il y a une multitude de collaborations. Corias, Soulja, Fouki, Lord et Daniel Bélanger. on va crever l'abcès tout de suite. Là, Daniel Bélanger, on ne l'attendait pas exactement là. Comment ça arrive, une collaboration avec Daniel Bélanger?
4: Ben, c'est arrivé... c'est sûr que moi, c'est dans les moments bucket list dans ma vie. Là, ça en est un. J'ai toujours eu ce rêve-là de collaborer avec lui, puis ça s'est fait. C'est drôle parce qu'il y a un avantage aux réseaux sociaux. Moi, je raffole pas des réseaux sociaux, mais il a commencé à commenter des emojis feu sur mes publications. J'ai fait comme, voilà une occasion en or ici de le DM. Donc, j'ai envoyé un message lui demandant s'il était ouvert à la collaboration, puis il me dit oui, il m'a donné son courriel. Puis je l'ai approché, j'avais pas le goût, qui est quand même il est un peu sauvage, un peu, je dirais, introverti. Mm-hmm. Donc, j'avais pas le goût de dire, viens en studio avec nous autres, puis on sait pas trop quoi faire. Fait que j'y ai proposé un processus créatif. J'ai donné le titre de l'album, sans contexte. J'ai dit, compose quelque chose qui t'inspire avec ça. Mm-hmm. Il m'est revenu quelques temps après avec quelque chose. Puis ça le faisait pas tant. C'était un peu trop des accords majeurs. Puis là, j'étais comme, essaye ici. Sur là, je donnais des notes créatives à Daniel Bélanger par courriel. Je trouvais ça incroyable. Puis une demi-heure après, il me renvoie quelque chose qui a finalement, qui était dans les accords qu'on a utilisé sur l'album. Puis tout ça. Puis,
2: Ben, et ça donne à peu près ceci. Le

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1: 7 ans de malheur, titre permanent dans ce cas-ci.
2: Oui, titre permanent, exact.
1: Avec Daniel Bélanger sur cet album de Corias. Et parmi les autres gens qui participent à cet album-là, il y a une poète qui vous unit tous les deux. C'est Marjo Beauchamp.
2: Ben oui.
1: Marjane Beauchamp qui a été publiée à l'écrou, où Carl Bessette donc, était un des éditeurs. Marjane Beauchamp, pourquoi?
2: Ben, premièrement, son recueil Fourrer le feu, pour moi, c'est un de mes préfs dans ma collection personnelle. Puis en la lisant, je voyais quand même beaucoup de points communs avec elle, dans qui elle est en tant que personne, tout ça. Puis je voyais des atomes crochus, puis j'avais une vision un peu d'une collab avec elle. J'avais aucune idée de ce que je voulais faire. Puis j'ai fini par communiquer avec elle, lui parler à distance, puis on a fini par se voir en vrai, puis se rencontrer, puis jaser, puis tout ça. Puis j'étais quand même, c'est devenu une amie assez rapidement.
1: Ouais. Elle est comme ça, Marjo.
2: Mais tu sais, on parle un peu le même langage, on s'est rapidement attaché, puis c'est tellement une fille incroyable. Puis je voyais une collab avec elle, je savais pas trop ce que je voulais. J'étais comme, est-ce que je la vois comme sur une intro? Puis quand j'ai fait la chanson avec Calamine, je la voyais closer la chanson, tu sais. Puis elle l'a fait de façon monumentale.
1: Ouais. Ben, on va aller...
3: Une chanson qui... Ça m'a mouillé les yeux, puis il a fallu que j'aille chercher d'autres mondes pour avoir le courage de l'écouter une deuxième fois.
1: Ah, ça!
2: Puis justement, il y a un clin d'œil à ton ami parce qu'il y a des références à sa poésie, là. Donc,
1: Mais la bonne nouvelle, c'est qu'ici, on a toujours la boîte Il restera des mouchoirs. Et si tu le permets, Carl, on va aller en écouter un extrait.
4: Okay? Pendant que les viaducs s'égrènent, les poètes s'éteignent, comme les comètes qui se noient dans le Styx. 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Dans le petit matin clair, en respect pour les oiseaux.
1: Marjolaine Beauchamp, qu'on entend sur cette chanson, le party est fini avec Calamine aussi.
3: Calamine, c'est qui est comme dans parmi les meilleurs de. Vraiment, là, dans les 5 dernières années, là, je trouve qu'elle est au sommet de l'art du rap. Ouais. Là. Fait que là, imagine, t'as les trois sur la même track.
1: Hey, frisson! Puis en plus, là, tu sais, la semaine dernière, on avait au Tinder littéraire, on parlait de poésie, puis on se disait que c'est beau de voir qu'en ce moment, il y a de plus en plus de mariages entre le monde de la musique et les poètes. Et d'ailleurs, nous aussi, on est amis avec Marjo. Marjolaine Beauchamp.
2: C'est une amie de l'émission.
1: Et elle nous a envoyé ce petit mémo vocal à votre attention, les gars.
5: Je pense que c'est le moment parfait pour vous révéler le nom de rapper que je vous ai donné en secret, dans le secret de ma chambre d'écriture, ma chambre à moi. Carlo et Coco, quelle bonne idée de vous mettre à la même table. Premièrement, parce que vous êtes deux écrivains prolifiques. Avant toute l'incarnation puis toute la forme que peut prendre votre écriture, vous êtes des gars assis à table en train d'écrire. Moi, je veux savoir, est-ce que c'est facile pour vous d'écrire? Puis aussi... Qu'est-ce qui passe avant? La musicalité ou le sens des paroles? Est-ce que des fois, pour la rime, on va sacrifier quelque chose ou pour la musicalité, parce que c'est pas tout le temps obligé de rimer pour faire de la musique? Fait que je veux savoir votre vision de ça. Je veux avoir votre théorie sur la raison pourquoi les rappers et les poètes ils se tiennent pas plus ensemble. Puis, de quoi vous partez quand vous écrivez? Comme moi, je pars souvent d'un titre. Moi, j'ai un titre, je tombe en amour, puis je suis comme, OK, je veux honorer ce titre-là. Quel univers je vais créer à partir de ce titre-là? Vous, c'est comment ça commence un projet? J'espère vous voir bientôt, puis j'espère que vous m'aimez encore malgré vos noms de gentils rappers.
1: Carlo et Coco. À partir de d'ici la fin du Tinder, ça va être ça.
2: Ben, j'ai des amis qui m'appellent Coco déjà.
1: Déjà.
2: C'est
1: accepté.
2: Je l'adopte avec plaisir.
1: Carlo, ça passe.
3: Ça marche.
1: C'est tellement. Donnez une émission de radio à Marjolaine Beauchamp, s'il vous plaît.
5: Oui.
1: Il y avait tellement des pistes.
2: Très bonne question.
1: Avez-vous une théorie pourquoi les poètes et les rappeurs se tiennent pas plus ensemble? Ça te fait réagir?
3: Est-ce que les rappeurs savent qu'ils sont des poètes?
1: Ah, c'est bon.
2: Je pense pas, puis tu vois, il y a comme j'ai voulu faire le pont entre la poésie québécoise puis le rap avec cette chanson là, tu sais, puis c'est ce que j'ai fait sans nécessairement que ce soit ça le but premier. tu sais, moi, j'ai autant d'amour pour la poésie puis pour la littérature que pour le rap. Mm. Puis je vois vraiment des points communs. Je vois comment... Tu sais, moi, c'est une des affaires qui m'a appelé dans le rap. C'est un style littéraire en soi qui est super complexe, qui est riche, qui est pas nécessairement compris. Tu sais, les deux camps se comprennent mal, souvent. Même, tu sais, moi, j'ai des amis de mon entourage avec qui je fais de la musique qui ont entendu Marjolaine, qui étaient comme, c'est quoi, ça sort d'où ça? Tu sais, je vais commencer à leur prêter de la poésie. Ils en lisent pas, ils savent pas c'est quoi.
3: Mais par-delà la poésie contemporaine, est-ce que, mettons, les rappeurs, ça arrive-tu entre eux qui se parlent pour se dire qu'ils sont dans une filiation qui compte des centaines d'années, là, je veux dire, tu regardes les vers de François Villon, de Victor Hugo, en plus, eux autres, c'est du vers réglé, là, fait que c'est...
1: Il y a des règles,
3: c'est du 4-4, là, sur 16 bars, c'est super...
2: Moi, je me considère un peu comme un transfuge de classe. Je viens d'une classe qui est pas nécessairement cultivée non plus, tu sais, dans mon entourage, j'étais avec beaucoup de gens qui ont pas cette culture-là, qui ont pas eu accès à cette culture-là. Moi, c'est par mes intérêts personnels que je l'ai eu. Ma mère aussi, elle a commencé à s'intéresser sur le tard à la littérature, à la poésie. Mais quand t'as pas contact avec ça, que t'as pas d'études, que t'as, tu sais, tu peux pas savoir que ça existe,
3: Fait que le rap, c'est plus quelque chose qui est né avec le hip-hop des années 70, puis y a pas, on voit pas vraiment une filiation avant. Alors que, en fait, ça, en anglais, je peux peut-être plus comprendre, même à ça, il y en a plein qui diraient que Shakespeare, c'est du rap et tout, là. Sauf que, en français, c'est que c'est tellement évident que la filiation est là entre les rappeurs puis le vers réglé, genre, que sur 500 ans d'histoire, c'est fou. Tu sais, à un moment donné, Victor Hugo, il dit, ton rire sur mon nom gaiement vient écumer, mais je tiens le fer rouge et vois ta chair fumer.
2: En plus, c'est des rimes riches.
3: Oui, c'est du gros rap, là, tu sais. C'est comme 1842, tu sais. Tout est là avec ton petit pistolet dans la ruelle.
2: C'est très fort.
3: Je tiens le fer rouge, vois ta chair fumer.
2: Je pourrais dire la même chose de Baudelaire. Moi, quand je suis tombé dans Baudelaire, j'étais quand même, c'était tellement inspirant pour mon écriture à moi. Tu sais, j'étais, je vois clairement le parallèle. Puis, oui, c'est de la poésie. La poésie, c'est un style littéraire qui est poétique. Puis, mais c'est... Je pense que c'est un privilège de pouvoir faire cette association-là.
1: En inconscience, c'est ça. C'est quelque chose qui est peut-être plus intuitif de ce côté-là.
2: Ouais.
1: Je sais que Carl Bessette, là, tu voulais vraiment qu'on parle de multisyllabique versus rime.
3: Là, c'est intéressant parce qu'il vient juste de parler de rime riche. Je me dis, parce que moi, c'est une discussion aussi qu'on a souvent, les gens qui écrivent en rime plus, puis de savoir comme...
1: T'es dans quelle équipe d'abord, toi?
3: C'est ça. Moi, évidemment, je suis équipe rime riche, là, plus que multisyllabique, mais l'affaire, c'est que c'est ça, c'est pas, tu sais, je veux pas me mettre à dos personne. Sauf que il y en a qui préfèrent, ben, peut-être qu'on peut expliquer vite
1: pour le bénéfice
3: des auditeurs, mais dans le fond, c'est que la rime en français, contrairement à l'anglais ou au grec ou au latin, là, accessoirement, c'est que eux autres, c'est des accents toniques plus, ça vient, to be or not, to be, pis ça, puis en français, on peut plutôt qualitativement déterminer une rime depuis plusieurs centaines d'années, depuis 1200 à peu près. Par rapport au nombre de phonèmes qui sont équivalents à la fin des deux mots qui riment ensemble. Donc, un phonème, c'est la plus petite unité de mesure d'émission de la voix. Donc, c'est un son, dans le fond, que tu peux pas séparer en deux sons. Fait que si je dis bateau, c'est B-A-T-O. Ça, c'est les quatre phonèmes de bateau, tu sais. Puis là, pour savoir à quel point la qualité de ta rime, dans le fond, c'est que tu prends les sons qui vont ensemble entre les deux mots qui riment. Fait que si je fais rimer bateau, puis manteau, ben j'ai le O puis le T à la fin qui sont équivalents.
1: Donc, c'est une rime riche.
3: Non. Parce que là, s'il y a un son qui rime ensemble, c'est une rime pauvre. S'il y a deux sons qui riment ensemble, c'est une rime suffisante.
1: Okay.
3: Vous voyez comment on est exigeant avec les poètes.
1: Quand même. Hein?
3: C'est suffisant. J'aurais pris la rime riche, mais...
2: C'est là-bas. Danger, manger, ranger. Ça, c'est ça.
3: Ouais, ça, c'est des rimes riches. Puis les rimes riches, dans le fond, c'est trois phonèmes et plus.
1: Trois et plus. OK.
3: Puis, dans le fond, c'est que après ça, évidemment, dans les 30 dernières années, il y a eu l'influence de l'anglais, tout ça qui venu, puis comme eux autres, ils font pas ça, ils calculent pas le nombre de phonèmes équivalents entre les mots, ben eux autres, c'est beaucoup justement sur tu sais, mettons, je prends le mené, tu sais, Mélène, mettons, il dit millions of pack listeners, I'm gonna show it to you like I show you the spirit of God lives in us. God lives in us, pack listeners. Ça sonne pareil,
2: exemple.
3: Mais ça rime pas.
2: C'est là,
3: en français, en français, c'est venu, ça a commencé à influencer les rappeurs francophones qui sont mis à faire comme, par exemple, mettons, I am, mené, il dit, à chaque jour, la grande ville resserre les trente, mais tu peux voir les noms des nôtres évaporés, écrits sur des trains. Mais là, des trains, puis étreinte, ça sonne pareil, mais ça rime pas. Un exemple extraordinaire dans le dernier album, ma préférée dans le nouvel album, là, je fais des spoilers. Ma préférée, c'est... il fait deux vers qui finissent saltimbanque dans le 4-50. Puis là, ça, c'est extraordinaire, là, c'est vraiment bon. Mais ça, c'est l'école du multisyllabique. Parce que banque, puis compte, ça rime pas. En fait, ça c'est une rime en E, dans le fond.
1: Mais on sent quand même.
3: Mais le saltimbanque, c'est ça. Fait que là, après ça, il y en a qui vont dire.
2: Il y a aussi la rime avant qui vient. Ben, je dis, dans la rue, à faire des tricks comme des saltimbanques. Les fins sont tristes dans le 450. Il y a le ish qui est dans le tu. Il y a comme une façon de
3: rimer. C'est pas une rime au niveau des phonèmes. Puis là, après ça, c'est ça. C'est que là, il y a deux écoles. Il y en a qui disent, moi, j'aime ça, le multisyllabique. Ça, c'est quand t'es capable de faire rimer des choses que je m'attendais pas à ce que ça marche. Mm-hmm. Puis là, il y a une autre école qui dit, moi, je préfère quand tu me surprends, puis qu'en plus, la rime est respectée, que mm-hmm. Le nombre de phonèmes fonctionne à la fin. T'sais.
1: Et fait là, Coria, c'est dans quelle équipe, lui? Là?
2: Moi, je respecte pas les rimes. moi, c'est les premiers rappeurs qui je trouvais fascinant, c'était ceux qui faisaient rimer des choses qui riment pas.
3: Exact.
2: Puis c'est drôle parce que Dr. Dre dit que c'est une des affaires qui l'a attiré en premier quand il a découvert Eminem. Il était comme, j'ai jamais entendu quelqu'un faire rimer des choses comme ça.
3: Eyelids, violence.
2: Exactement, c'est ça. C'est comme une façon très créative de. Mais quand tu l'écoutes à demi-oreille, ça sonne bien, mais quand tu portes attention, ça rime pas sur papier, mettons.
3: Et moi, je me dis, si t'es capable de me surprendre, puis en plus, il y a la rime. Ça, c'est imparable, c'est extraordinaire, tu sais.
2: Ouais.
3: Fait
1: que, mais donc, là, rime en « et », là, qui est le titre d'une chanson.
2: Ouais, ouais. Ça, c'est un hommage à Yvon Crevé.
1: C'est ça, hein?
2: Oui, j'ai pris un extrait de son entrevue à Rapolitique que j'ai trouvé super divertissante parce que c'est un personnage. Ce gars-là, on l'a écouté comme trois fois en travaillant l'album en studio. On riait, c'est un gars qui est un personnage.
1: Ouais.
2: Puis il se fait demander la question, qu'est-ce que tu penses des gens qui disent que tu fais juste des rimes en « et » puis il est comme, je fais pas ce que vous voulez entendre. Vous dites que je fais des rimes en « et », c'est la seule chose que vous pouvez trouver. Genre, c'est pas vous dire que vous me trouvez bon. Là. Fait que j'ai pris ça puis j'ai fait un couplet juste de rimes en « et » après. Mais tu sais, c'est des rimes riches, par exemple. Il y a des multisyllabiques, mais c'est que des rimes en « et ».
3: Mais en fait, Coria, ça fait les deux. T'sais. Il fait multisyllabique et il fait des rimes aussi. Il y a des rimes dans le tas.
1: Qu'est-ce que tu veux de plus, Carl?
3: Ben non, mais c'est ça. C'est un choix personnel. Moi, personnellement, j'aime mieux quand c'est juste des rimes du début à la fin parce que je me dis, t'as moins. T'as comme c'est ça l'argument que j'ai souvent, parce que tu sais, je croise évidemment beaucoup de gens dans les compétitions de slam, tout ça, qui, eux autres, sont 100% pro multisyllabiques. Puis là, ils vont dire, ouais, mais c'est hot, tu sais, quand tu réussis à te surprendre, parce que tu dis, wow, jamais je penserais que ces choses-là rimeraient ensemble. Mais moi, je dis, ouais, mais en même temps, le bassin, le bagage, le ratio de mots dans la langue, est réduit quand tu te. Quand
1: le
3: tu,
1: défi plus
3: c'est
1: grand.
3: C'est ça, le défi plus grand, parce que si tu dis. Il y avait juste tant de mots que tu peux faire rimer ensemble, là. Puis là, tu as réussi à me surprendre pareil. Mais là, il y en a qui sont absolument pas d'accord avec ça. Ils sont comme, moi, ça me surprend encore plus quand les mots riment pas, puis

0: Puis la rime est arrivée dans le français après. Avant, les textes étaient en assonance puis en allitération. Puis éventuellement, la rime est arrivée, tu sais.
1: Donc, pour les gens qui se joignent à nous en ce moment et qui se demandent de quoi qu'on parle, on est avec Carl Bessette, poète, et Corias, rappeur. Je te laisse poursuivre, Corias.
2: Non, mais j'avais une question. Est-ce que tu en fais des rimes multisyllabiques? Est-ce que tu écris des textes de rap ou c'est
0: Oui, parce qu'en fait, j'écris en alexandrin puis en vers réglé, tu sais. Fait que ton octosyllabe, tout ça. Fait que c'est sûr que moi, il faut absolument qu'il y ait une rime à la fin. Mais moi, ce que je vais faire, c'est que je vais mettre mes allitérations, un peu comme tu dis que le tricks puis le truc, je vais mettre mes allitérations à l'intérieur des vers. Okay. Fait que là, mettons, à un moment donné, je dis quand grisaille et grogne, gruge, grince, grouille et qu'il s'y greffe, gredin, grégaire, gris, graisse, genre grève, je grave mon grief, en grandiose grappe graphique, grasse, agréable, agrémenté d'un grain grand, green, gratis. Qui... Puis là, tu sais, l'affaire, c'est que t'as l'impression que les rimes, c'est des gris, des grands, mais en fait, la rime, c'est quand grisaille et grogne, gruge, grince, grouille et qu'il s'y greffe, gredin, grégaire, gris, graisse, je regrette, je grave mon grief. C'est une rime en F. Okay. Fait que la rime là-dedans, c'était F. C'était pas les sons qui se ressemblaient à l'intérieur.
1: C'était pas
0: ouvert. C'était une rime suffisante. Je ne fais pas de rime pour.
2: Non, mais je vois que t'es... Moi, quand j'ai découvert les rimes multisyllabiques, il y a quelqu'un qui a fallu qu'il me l'explique parce que je trouvais que la sonorité était intéressante, mais je comprenais pas ce que c'était. Un plus un, il a fallu que quelqu'un s'assoie avec moi, un espèce de mentor quand j'ai commencé à faire du rap quand j'avais 15-16 ans. Là. Puis quelqu'un un peu plus vieux que moi qui était comme « T'es bon, t'as du potentiel, je vais te montrer quelques affaires. »
1: Ben
2: quand j'ai découvert ça, j'ai passé des nuits blanches après OCD, obsessif compulsif, à « OK, c'est ça qui fait que ça sonne aussi bien. » Puis essayer d'expérimenter avec ça, moi, c'est une passion dès le début.
0: Il y en a un, tu sais, je dis, mettons, « Demandez Montréal, dedans les bons pédales, le Panthéon s'étale, pardon, t'es mon égal, sinon t'es qu'on détale ici, c'est ce qu'on déballe, qui dit ce qu'est Montréal, grande impression géniale, sans compression pénale. Ça continue vraiment longtemps comme ça, mais ça, c'est tout des sons et en et al, mais la rime, c'est juste al. C'est al, al, rime suffisante. Mais
1: tu vois, c'est que
0: on et al, c'est ça, c'est et on et al, mais ça, c'est les sons, allitération, aphorisme, multisyllabique, c'est et on et al. Mais je vais jamais sacrifier, par contre, le dernier son à la fin. Il faut qu'il rime avec le reste.
1: Il y a ce gars-là des principes, là.
2: Mais je suis d'accord avec ça, par exemple.
1: Mais toi, Corias, est-ce qu'il y a une rime dans tout ce que tu as écrit dont tu es le plus fier?
2: Cette question-là,
1: ce panthéon-là.
2: J'ai de la misère avec ça parce que je suis plus un gars de couplets ou de chansons complètes.
3: C'est dur à sortir de son contexte.
2: C'est ça, exactement. Plus juste
0: la construction.
2: Ouais, c'est ça. Fait que c'est dur à choisir, mais je pense ma chanson préférée dans mon répertoire, à cause du contexte, à cause de comment je l'ai faite, c'est la chanson Black Light, qui est une chanson ça a été difficile à faire parce que je savais pas comment approcher. J'avais le goût de parler du deuil de mon ami que j'ai perdu, que c'était mon ami d'enfance, tout ça. Puis à un moment donné, j'ai trouvé l'angle, puis ça s'est fait super rapidement. Puis cette chanson-là a résonné, a une portée qui est quand même assez importante dans le public. Puis c'est une de celles que j'aime le plus faire en show aussi. Puis c'est une de celles qui est le plus incarnée, je pense. Fait que je dirais que c'est ça.
1: Est-ce que ça te parle?
0: Oui, évidemment. C'est très, très beau.
2: Ben c'est ça, je voyais un parallèle avec
0: je me demandais, tantôt, quand tu parlais avec Bélanger, comment ça s'est passé, puis tout ça, est-ce que ça t'arrive souvent, étant donné que le rap, c'est du 4-4 avec 16 bars, est-ce que ça t'arrive souvent d'écrire sans avoir la musique, parce que tu sais que ça va rentrer là-dedans de toute façon?
2: Ça c'est, tout le temps, t'as la musique. Si je suis à quelque part, puis j'ai une idée de bar ou de rhyme, je vais écrire sans. J'ai toujours un peu un rythme en tête, puis j'ai toujours une façon de structurer avec ça en tête. Là.
0: Mais pas un 16 complet sans avoir la musique.
2: Musique, c'est bien. Je pense que c'est bien, bien rare. C'est toujours guidé par la musique. Puis la façon de faire dans le rap, c'est que tu as un beatmaker qui te propose un beat. Puis tu écris dessus souvent.
0: Tu vas magasiner ton beat.
2: C'est ça, tu vas magasiner ton beat. Mais moi, je fais mes propres beats aussi. Fait que, tu sais, c'est arrivé à quelques occasions, mais c'est la plupart du temps, c'est la musique qui va guider.
1: Est-ce que tu t'es magasiné un recueil de poésie de
0: Attends, mes amis d'éditeurs, là.
1: Oui, c'est ça, c'est. Merci tellement d'avoir accepté qu'on assiste à votre premier rendez-vous.
2: Ben, clairement,
0: j'ai d'autres questions.
2: Non, j'ai plein de questions.
1: Mais là, à partir d'ici, vous avez le droit de garder contact. Moi, je dois préciser, Corias, on attend donc ce nouvel album 7 ans de malheur qui paraît demain sous étiquette 7e ciel. Tu pars en tournée, tu vas être au Franco de Montréal, au Festival à Trois-Rivières, à Québec, à Gatineau. Carl Bessette, on attend le troisième tome de ta série Load, qui est juste sur l'histoire d'Internet au complet. 12 août, une date officielle.
0: Exactement, ça va sortir début août pour le 12 août. Donc attendez, le tome 3, il s'en vient et il est phénoménal.
2: Je tiens à dire merci pour ton cadeau aussi, parce que j'ai une pile de livres devant moi.
1: C'est ça, de la lecture. Toute la collection de l'écrou. Et je précise, Carl, qu'on se retrouve dimanche à 20h pour la Société des lecteurs. Donc, c'est cette émission que je co-anime avec Karine Lefebvre. Yeah. On va être en direct ici à la Maison de Radio-Canada, mais diffusée partout à travers le Canada. Grande fête de la littérature francophone. Et tu viens participer à une discussion sur la résistance à travers la lecture avec Kim Thuy et Joanne Liu.
0: Ouais.
1: Merci.

0: d'avoir accepté ça. Donc, c'est un rendez-vous dimanche. Et ben, je pense qu'on va aller écouter un petit bout de rime en « et » de Corias, parce que là, on l'a nommé, on voudrait l'écouter. Ça rime.
1: Mais moi, j'essaie pas de vous faire qu'est-ce que vous voulez entendre. 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

0: Rime en « et », c'est une chanson donc, que vous pourrez trouver sur ce nouvel album de Corias. Un commentaire à ajouter sur Rime en « et », Carlo?
1: Ah, délicieux. Allez écouter cet album, vraiment, là, c'est un très, très bon album.
0: Alors, Carlo et Coco, c'est le titre de votre nouveau duo. Si vous avez manqué ce Tinder littéraire, mon Dieu, allez rattraper ça. Il s'est passé quelque chose. Mm-hmm.
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0: Comme chaque semaine, c'est le moment de fermer les yeux, sauf si vous êtes au volant, je le rappelle, et de dégager le canal qui relie vos oreilles, votre cœur, votre esprit, parce que là, on fait place à la création. Et aujourd'hui, c'est la comédienne, autrice et dramaturge Camille Paré-Poirier qui est avec nous. Bonjour Camille.
3: Allô.
0: Camille, tu développes tranquillement un projet en ce moment qui est au croisement entre les arts et les sciences, la santé.
3: Oui, très exploratoire. Okay. Fait que je me retrouve à m'immerger dans le monde médical, mais cette fois-ci pas comme patiente.
0: Oui, c'est ça, parce que pour les gens qui ont suivi tes œuvres, entre autres Dis merci, dans lequel tu parles de toute ton adolescence que tu as passée dans le milieu hospitalier. Donc là, tu vas à la rencontre en ce moment de scientifiques.
3: Mm-hmm. Mm-hmm.
0: Et j'ai l'impression que ça t'a inspiré pour la création d'aujourd'hui.
3: Absolument.
0: OK, alors Camille Paré-Poirier, la parole est à toi.
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3: Le mois dernier, pour un projet artistique, j'ai assisté à la journée d'éthique clinique au CHU Sainte-Justine. C'est un rendez-vous annuel qui se concentre sur les défis moraux quant à la pratique soignante. Donc, je me suis retrouvée dans l'amphithéâtre de l'hôpital entourée de médecins, de psychiatres, de soignants. Et peut-être que si les médecins autour de moi avaient connu mon identité d'autrice, de poète, j'aurais été à leurs yeux le loup dans la bergerie. De mon point de vue, c'était moi, la brebis cachée à travers les loups. La première personne à prendre parole était Wanessa Younzi, psychiatre et poète, autrice du livre « Soigner, écrire ». Elle racontait son parcours à la fois médical et artistique en créant des liens entre le soin et la littérature. De mon côté, j'ai exploré ces liens-là dans mon écriture, mais de la perspective d'une patiente. Wanessa a parlé de la différence entre « cure » et « care », entre le traitement et le « prendre soin ». Comme soignant, il faut savoir faire les deux. Pour ça, il faut alterner entre voir le patient comme un objet et comme un sujet. Mais dans quel ordre? Les deux en même temps? Puis, Wanessa a proposé un atelier d'écriture aux soignants dans la salle. Elle les a invités à se rappeler d'un patient les ayant marqués et d'écrire librement au sujet de cette rencontre avec comme seule indication « j'ai écouté et j'ai senti ». Il y a eu quelques minutes de silence dans la salle pendant laquelle on entendait les crayons frotter sur les feuilles. Les soignants étaient concentrés. Et dans ce silence, j'ai senti un déplacement dans mon corps, alors que la poète redevenait patiente. Alors qu'entourée de médecins, je redevenais cette fillette de 12 ans dans sa jaquette d'hôpital. Cette fillette qui avait de mystérieuses crises de douleur et à qui on faisait passer tous les tests parce qu'on n'arrivait pas à identifier son mal, mais qu'on croyait. Écouter et sentir. C'est probablement le cœur de la médecine. Mais c'est aussi ce qui lui fait défaut, puisque c'est ce qu'on délaisse en premier quand le temps et les ressources nous manquent, quand on ne fait que traiter. Parfois, pour retrouver ce qu'on est, il faut se rappeler de ce qu'on n'est pas. Oui, parfois, pour retourner au cœur, il faut y aller à la négative. Comme moi, quand on me dit « va à gauche » et que je dois d'abord regarder ma main droite pour me rappeler que l'autre est la gauche. Et si écouter et sentir est le cœur de la médecine, il y en est aussi la main gauche, celle qui vient en deuxième et apparaît par opposition à la première, la main droite. Une main qui traite et une main qui prend soin. Si j'écris, c'est de la main gauche, pas de la main droite, mais de la main maladroite, parce que c'est elle qui écoute et qui ressent. Quand ce serait facile d'aller naturellement tout droit, il faut penser à emprunter parfois ce qu'on appelle en urbanisme les chemins de désir. Il faut se rappeler que la main gauche a des muscles qui s'atrophient si on ne les entraîne pas. Lorsque la période d'écriture s'est terminée, Wanessa a invité les médecins à partager ce qu'ils avaient écrit au micro. Et j'ai été surprise de voir que beaucoup se levaient pour lire leurs textes. J'ai entendu des histoires profondément personnelles et subjectives, de la part de soignants qui me sont tout à coup apparus comme des artistes. Et dans cette salle entourée de médecins avec qui je croyais avoir peu en commun, j'étais plutôt une brebis entourée de brebis. Des brebis qui essaient, avec la main gauche, de prendre soin d'un système malade.
0: question, Camille Paré-Poirier.
3: Ah, c'est gentil.
0: Puis en plus, c'est une rime riche. Camille Paré-Poirier.
3: Je suis une rime riche.
0: Tu wow. es une rime riche, Camille. Je rappelle donc qu'on peut te lire en poésie. Il a dit merci. T'es dramaturge également. D'ailleurs, je viendrai moins souvent. Les dernières représentations là, de cette pièce-là, ça aura lieu en décembre 2026.
3: Oui, ça va être annoncé sous peu.
0: OK. Très et donc, excitant. Probablement la dernière chance.
3: Mais les dernières chances, oui.
0: Pour ce spectacle-là. Et bien, on va surveiller ce qui va se passer avec ce projet entre l'art, la science, la santé. Merci de nous tenir au courant, Camille.
3: Oui, absolument.
0: Dans un instant, on va aller faire un tour en Florence pour paradoxalement parler de la laideur avec l'essayiste Myriam Vien.

0: Depuis qu'elle vit en Europe, ma prochaine invitée recommande toujours à ses amis de découvrir Régent du Charme en leur proposant la vallée des avalées ou l'hiver de force. Son déménagement l'a aussi contraint de laisser la plus grande partie de sa bibliothèque au Canada. On comprend. Chaque visite au pays lui permet donc de ramener quelques livres, ce qui les rend encore plus précieux. Et même si elle n'est pas une grande fan de musique et qu'elle ne ressent pas le besoin d'en écouter au quotidien, le nom de Safia Nolin et les propos qu'il y a dans ses chansons, la laideur comme on entend au miroir, se sont frayés un chemin dans son essai qu'elle nous présente aujourd'hui, l'obsession de la laideur. Et donc, on la rejoint paradoxalement dans un endroit assez magnifique, la ville de Florence. Bonjour Myriam Vien.
1: Bonjour, bonjour. En fait, je suis à Paris.
0: Ah, bon.
1: Je ne suis pas trop rendue.
0: Mais tu vis dorénavant à Florence. Ça, c'est exact, exact, cette information-là. Mais d'abord, est-ce que je peux te demander qu'est-ce qui t'a amené à déménager à Florence?
1: J'ai commencé à vivre en Italie en 2019. J'ai déménagé là parce que j'ai obtenu le poste de lectrice d'échange à l'Université de Bologne. Il y a un échange, en fait, entre l'Université de Bologne et le Canada. Et donc, il y a une personne à chaque année qui passe une année en Italie à Bologne et qui donne des cours de français, qui a pour mandat, en quelque sorte, de diffuser la culture québécoise et la littérature québécoise.
0: Mon Dieu, mais quel bel emploi. Je disais, tu mentionnes dans ton questionnaire culturel que tu n'écoutes pas beaucoup de musique, même qu'il y a des gens là, que ça choque d'apprendre cette information-là. Ouais. Mais quand même, les textes, la démarche de Safia Nolin, ils sont évoqués dans ton essai, l'obsession de la laideur. Qu'est-ce qui te parle dans les textes de Safia Nolin?
1: C'est quand j'ai travaillé sur cet essai, je me suis intéressée à la laideur vraiment comme un concept transdisciplinaire qui touche à plusieurs formes d'art, à plusieurs expressions artistiques. J'aimais cette idée en fait d'une sorte de décomplexion, de parler de la laideur, de ne plus le voir comme un tabou, mais vraiment d'aborder la chose comme
0: De façon frontale.
1: Exact, oui, voilà, c'est ça.
0: Et c'est ce qu'elle fait effectivement, Safia, dans ses chansons. Donc, l'obsession de la laideur, le livre qui paraît chez Nota Bene, c'est le fruit de ton travail dans le cadre de tes études universitaires. Ça vient d'où, cette idée-là, à la base, de vouloir parler de la laideur, Myriam Vien?
1: C'est vraiment parti d'une sorte de curiosité. Au fil de mes lectures, je me suis vraiment aperçue que la laideur revenait de façon récurrente dans le roman québécois, de là former une sorte d'obsession, comme je l'ai appelé, et puis que c'était une laideur qui prenait différentes formes, qui se métamorphosait au fil des époques et qui permettait

0: permettait aussi en quelque sorte de faire des liens, de créer des liens entre des œuvres littéraires qu'on n'aurait peut-être pas pensé à rapprocher, en quelque sorte.
1: Par exemple, donc, voilà. Il y a beaucoup question de Angéline de Montbrun, donc c'est roman de Laure Conant qui est paru en 1884. C'est la défiguration du personnage qui t'intéressait?
0: Oui, vraiment, c'est en fait quand on s'intéresse au roman, c'est le point pivot du roman, c'est vraiment le moment à partir duquel tout change dans le roman. Et puis voilà, c'est le moment où Angéline aussi découvre sa vocation d'écrivaine. C'est le moment où elle va se mettre à rédiger son journal, elle va se confier à travers l'écriture. Donc, pour elle, c'est vraiment aussi un moment très, très important dans son parcours littéraire. Et donc, oui, je prends comme point de départ, effectivement, la défiguration d'Angéline de Montbrun, mais c'est aussi une lettre qui va se répercuter à travers les époques dans bien d'autres œuvres et dans bien d'autres cas.
1: Et tu voulais aussi peut-être démontrer qu'il y a quoi, une laideur spécifiquement québécoise. Est-ce que tu y es parvenue, Myriam?
0: Oui, c'est une question difficile. C'était un peu la tâche que je m'étais donnée. C'était un peu le travail que je voulais accomplir. Et en fait, ça aboutit sur une sorte d'hypothèse sur... qu'est-ce qu'elle veut dire, cette laideur? À quoi elle serait associée vraiment en contexte québécois? Et ce sur quoi moi, je suis arrivée à terminer, en fait, c'est le sentiment de la honte. Pour moi, c'est vraiment de cette manière-là qu'on peut interpréter la laideur en contexte québécois, comme si la honte trouvait dans la laideur un mode de représentation privilégié hein, qui permettait en quelque sorte... d'exprimer quelque chose de l'identité québécoise, une identité évidemment multiple qui se décline de plusieurs façons, mais voilà, c'était un peu le point où je suis arrivée, la question de la honte pour expliquer, pour parler de la laideur en contexte québécois.
1: Tu es vraiment une passionnée de Victor Lévy-Beaulieu, Myriam, bien, je pense qu'on peut dire ça. Ton autre obsession, à part la laideur, ton autre obsession, ce serait Victor Lévy-Beaulieu. Il est souvent évoqué aussi dans cet essai-là. De quelle façon la laideur s'est infiltrée dans ses écrits à lui?
0: Alors, Victor Lévy-Beaulieu, c'est quelqu'un qui a toujours aussi beaucoup aimé jouer avec la langue. Sa langue d'écriture, c'est une langue qui est épaisse, qui est pas facile d'approche. C'est une langue qui va aussi mêler les registres, qui va mêler des mots rares avec voilà des insultes ou des grossièretés. Donc c'est vraiment une laideur voilà qui va se présenter à travers la langue. Quand je l'ai analysé par exemple dans son roman Un rêve québécois, mais c'est aussi un peu la laideur des lieux hein, parce que quand il représente pour la première fois Montréal dans son roman Race de monde, c'est vraiment la ville décrépite, c'est la ville monstrueuse hein, qui va avaler ses citoyens, et donc il décrit vraiment Montréal comme une ville de perdition où le personnage principal, le personnage d'Abel Beauchemin, va en quelque sorte devenir romancier, mais va aussi un peu sceller son destin dans la laideur, dans l'abjection et dans le grotesque et le dérisoire.
1: La laideur des lieux aussi, donc, est abordée là, dans cet essai-là.
0: Oui, absolument. La laideur de la ville. Et je me concentre aussi sur des œuvres plus contemporaines avec la question de la laideur de la banlieue, hein, par exemple avec D de Michael Delisle ou avec Le ciel de Bessetti de Mavrikakis, où là, on voit en quelque sorte une laideur qui est plus proche du kitsch. On n'est pas dans la représentation du monstre, mais ouais, il y a quelque chose d'un peu quétaine. C'est une laideur qui est cachée sous un vernis de modernité. En fait, c'est une laideur qui essaie de faire voir qu'on a pris les rênes du destin et qu'on est rentré dans la modernité, mais qui conserve tout de même certains éléments hein, qui sont plutôt associés à un passé horrible ou honteux qu'on essaie de cacher, qu'on essaie de mettre sous le tapis en quelque sorte.
1: Mais en même temps, des fois, j'ai l'impression que la laideur est plus intéressante que la beauté. C'est comme si la beauté, des fois, c'est presque associé à l'ennui. Là. Quand quelque chose est trop beau, quand quelque chose est trop parfait, c'est ennuyant.
0: Oui, exactement. Et je pense aussi que c'est l'un des, C'est l'une des choses les plus intéressantes de cette laideur qu'on voit dans le roman québécois, c'est qu'elle donne lieu à quelque chose de productif. Hein, elle provoque un scandale, elle provoque un choc qui amène toujours, en quelque sorte, le roman plus loin, hein, qui va en quelque sorte débloquer les événements du récit qui vont bousculer l'ordre des choses. Et voilà, ça sert en quelque sorte de vecteur narratif et ça fait progresser le récit, ça fait quelque chose de plus original, en quelque sorte.
1: Évidemment, il y a un moment où il faut arrêter la recherche. Ça pourrait être à l'infini hein, quand on fait des recherches comme ceux-là. Donc, il n'y a pas d'œuvre passée 2010 dans l'essai L'obsession de la laideur, mais tu parles, par exemple, d'Ouvrir son cœur d'Alexis Morin. En quoi ce ouais. livre-là aurait pu se retrouver analysé dans L'obsession de la laideur?
0: Ah oui, bon, c'est un roman que j'ai découvert plus tard, en quelque sorte. Et voilà, dans son roman, Alexis Morin, elle parle voilà d'un problème qu'elle avait à l'œil. Mm-hmm. En fait, la narratrice parle beaucoup de son enfance et de cette malformation à l'œil qu'elle avait. Et donc il y a le regard de l'enfant sur cet œil et puis le regard que les autres portent sur elle. Et il y a aussi, dans sa vie adulte, comment, à travers l'écriture, elle revient un peu sur ces épisodes de son enfance. Et elle parle du fait d'écrire sur elle-même, de revenir sur cette laideur qu'elle se reconnaissait à l'époque comme un exercice d'indécence, donc une forme de honte, de parler de soi, de se montrer trop visible, de revenir voilà sur quelque chose pour se montrer. Et donc ça m'avait vraiment frappé parce que j'y voyais un lien avec la question de la honte. Et ça faisait aussi penser, pour venir un peu à Angéline de Montbrun et à Laure Conant, son autrice, elle-même aussi avait dit ça. Elle avait dit qu'elle avait une belle honte à se faire imprimer à l'époque. Elle avait refusé en quelque sorte la publicité que ça lui procurait de se voir publier. Donc je trouvais ça intéressant de terminer sur Alexis Morin parce que je voyais un peu une loupe avec la question de Laure Conant.
1: Je t'entends réagir un peu, Camille Paris-Poirier, parce que là, évidemment, Camille est très belle. Je me tourne pas mal. On dirait que c'est comme ça fait un lien. On parle de laideur. Camille Paris-Poirier.
2: Je m'étais pas dit ça, mais maintenant... je trouvais ça intéressant, l'idée de... C'est comme se montrer laid, il y a comme quelque chose où est-ce que c'est se rendre visible, finalement. Oui. Tandis que comme la beauté, c'est où est-ce qu'il n'y a pas d'aspérité, puis que la laideur aussi est comme... toujours lié à une transformation possible, qu'elle doit être transformée, qu'elle doit être changée après ça.
3: Voilà, la beauté, c'est quand même un fardeau. Là.
1: Oui. Oui, Carl Bessette, c'est pas facile d'être beau comme ça.
2: C'est toi qu'on parle, on parle aux gens laids. Là.
1: Mais par exemple, dans ton dernier spectacle, il y a toute la portion de la cicatrice où les gens réagissaient beaucoup. T'sais, on veut pas aller voir ça. Oui. Les traces que ça peut laisser sur le corps.
2: Oui, exact, les traces visibles de quelque chose. Je pense qu'il y a ça avec la laideur aussi. Là. C'est comme de rendre apparent... Parce que tout le monde a de la laideur puis de la beauté à l'intérieur de soi, mais de la rendre apparente, il y a comme une faute liée à ça ou une tâche.
1: Puis bon, je sais qu'en ce moment, tu es à Paris, que tu as enseigné à Bologne, mais la ville de Florence, Myriam Vien, fait toujours partie de ta vie.
0: C'est là que je réside normalement, donc j'habite depuis 2 ans.
1: Est-ce que c'est une façon de soigner donc, la laideur des lieux? Parce que je disais, c'est quand même paradoxal. Florence est reconnue comme une des plus belles villes au monde. Est-ce que tu as eu besoin de te plonger dans la beauté après avoir étudié la laideur aussi longtemps?
0: Ça se pourrait. Ça pourrait être une raison pour laquelle je suis finalement aboutie à Florence. Mais non, c'est vraiment le travail qui m'a poussée à Florence. Mais c'est vrai que voilà, quand on regarde Florence, on oublie vite la laideur, on oublie vite toutes ces choses-là.
1: Merci beaucoup d'avoir pris un moment avec nous, Myriam Vien. Donc je rappelle, L'obsession de la laideur, c'est publié aux éditions Nota Bene. C'est disponible en librairie depuis hier. On te souhaite une belle fin de soirée à Paris.
0: Merci,
1: au revoir. Bonne soirée. On continue de recevoir des messages au sujet du Tinder littéraire. Oui. On a vécu. en début d'heure.
2: Je peux-tu être invitée à la deuxième date aussi?
1: J'ai vu un échange là, de coordonnées je rappelle, Carlo et Coco. Nouveau duo iconique nommé par Marjolaine Beauchamp. Il y a Geneviève de Québec qui nous a écrit « Je veux partager ce segment-là à mes filleuls par amour de la langue. Oh. » C'est beau ça. Et Mario Bérubé de Montréal qui dit que c'est indéniable que le rap est poésie.
3: Mais oui,
1: je pense que tu es d'accord avec ça aussi, Carl. Oui. Mais je trouvais ça intéressant ce qu'il disait Emmanuel Dubois, Coréa, c'est que si tu l'as pas,

0: cette culture-là. Tu peux pas... Si tu l'ignores, tu ne peux pas savoir d'où ça vient. À partir du moment où tu en prends conscience, c'est là où on peut faire les rapprochements.
1: Absolument, mais c'est ça. Même si tu ne le places pas dans une forme de filiation, tu en fais partie quand même. D'ailleurs, si je ne m'abuse, rap, si je ne me trompe pas, ça veut dire « rhythm and poetry ».
0: Je pense que c'est exact.
1: La poésie sur un rythme. Donc, c'est sûr, ça en fait absolument partie. Mais tu sais, la poésie après, si on commence le débat, qu'est-ce que la poésie?
0: Oui, qu'est-ce que la poésie? On ouvre les micros.
1: La grande poète Nicole Brossard disait « c'est la posture qui est poétique ».
0: Ah, j'aime ça.
1: Et après, quelle forme prend ta poésie? Puis tu sais, quand un tableau est beau, on dit « oh, regarde ça ». Regarde la poésie de ce tableau, de ce film. Est-ce que, fait que bon, on va commencer un débat sur qu'est-ce que la poésie.
0: C'est ça, et dans l'œil de celui qui regarde. Mais on peut dire quand même des fois qu'on a l'impression, et je pense que c'est l'expression de Jean Désy, on est dans un monde qui est en déficience poétique. Mmh. Mais je pense que c'est dans notre présence
1: absolument.
0: Aussi au monde.
1: J'en parlais hier avec Virginie Beauregard, la poète justement, puis elle se scandalisait qu'il n'y a jamais comme une action. C'était elle ou c'était Rose et le Siri? En tout cas, j'ai croisé
0: plus voilà, puis il voulait juste nommer deux, trois poètes.
1: Non, il disait, c'est scandaleux qu'il n'y a aucun investissement. On fait jamais un investissement gouvernemental, quoi. Il n'y a jamais un politicien qui va dire, ah, tu sais, pourquoi vous avez fait ça, telle affaire? Parce que c'est beau. Parce que ça fait du bien. Genre,
0: parce que ça me touche.
1: Ouais, c'est jamais la raison pour laquelle. Alors que, comment ils pensent que c'est arrivé, là, Florence, ben, à part 400 ans de colonialisme, là, qui a permis de construire ces choses-là, mais à part de ça, il y a quand même fallu un moment qui se dise, on va faire ça, c'est ça, tu sais, l'école, on la fait pas juste pour que ce soit un carré. Enfin, non, on peut aussi s'arranger pour que les lieux qu'on côtoie tous les jours, il y ait une forme de poésie, il y a une forme de beauté.
2: On a de la difficulté à l'investir en dehors du sacré, puis en dehors de.
1: Exactement.
0: Ouais, mais ça peut être une raison absolument valable parce que c'est beau. Une autre raison qu'on pourrait évoquer, pourquoi est-ce qu'on devrait lire L'Aude, qui est ta série historique, Carl Bessette, sur l'histoire d'Internet?
1: Bien, probablement parce que c'est quelque chose qui nous concerne tous, évidemment. On vit dans un monde connecté en ce moment, puis donc ça fait du bien de savoir aussi où ça arrive. Surtout les jeunes en ce moment, tu sais, ils naissent, puis.
0: C'est déjà là.
1: Tu sais, fait que là, tu peux pas savoir comment. C'est quoi un système d'exploitation, tu sais? C'est quoi un OS? Pourquoi quand je fais ma mise à jour, ça s'appelle OS, tu sais? Ben, Operating System, ça vient quelque part, puis. Fait que là, on prend vraiment les gens par la main avec ce livre-là, puis on fait toutes les étapes. Fait que, puis là, étant donné que le livre, le tome 3 va sortir au mois d'août, ben, c'est justement le moment parfait pour aller chercher le 1 et le 2 pour vous mettre à jour, puis être prêt pour le troisième.
0: Oui, puis nous, on dit toujours l'été aussi, n'ayons pas peur des lectures exigeantes, plongeons dans ce sujet-là. Donc, L'Aude, les deux premiers tomes qui sont déjà disponibles, et pour la journée du livre québécois, le 12 août, on pourra lire le tome 3. Merci beaucoup, Carl Bessette.
1: Ben, ça fait plaisir, écoute. J'ai envoyé un texto tantôt à quelqu'un par rapport à l'émission, puis Autocorrect a fait « Il restera toujours la cuisine ». Je crois que c'est un bon titre.
0: Peut-être une autre version de l'émission. On se retrouve dimanche pour la Société des lecteurs à 20h avec Karine Lefebvre. Et moi, je vous donne rendez-vous demain dès 13h30 avec Colombe Saint-Pierre, notre programmatrice musicale invitée. Et on va découvrir le CV de spectateur du scénariste et réalisateur Raphaël Ouellet en compagnie de Mathieu Poulain et MC Gilles. Donc, c'est un rendez-vous demain dès 13h30.
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7: Ici Fred Harding, voici les informations. L'ancien joueur du Canadien de Montréal, Claude Lemieux, est mort à l'âge de 60 ans en Floride. Les autorités du comté de Palm Beach affirment que sa mort a toutes les apparences d'un suicide. Gaston Gingras a joué à ses côtés pour le Canadien lorsque l'équipe a remporté la Coupe Stanley en 1986. Ils se sont vus lundi au Centre Bell avant que le défunt porte le flambeau pour le troisième match du tricolore dans sa série contre la Caroline.
8: Il était tellement heureux cette journée-là. Je veux dire, lundi, il était dans son élément. C'est un fier Québécois. Écoute, puis de lui donner cet honneur-là, pour lui, d'après moi, c'était tellement fantastique pour lui de vivre ça. Puis je lui avais dit... t'es un, je suis sûr que tu vas lever les bras dans les airs quand tu vas le

0: porter le flambeau, puis évidemment, c'est ce qu'il a fait.
1: Si vous ou l'un de vos proches est en situation de crise ou a besoin de soutien émotionnel, vous pouvez composer la ligne téléphonique 988 24 heures sur 24. Et les négociateurs américains et iraniens sont parvenus à un accord provisoire visant notamment à prolonger de 60 jours le cessez-le-feu dans la guerre qui les oppose. Ces développements surviennent dans un contexte tendu où les deux pays s'accusent d'avoir violé la trêve. Il reste encore toutefois au président américain à signer l'entente. Louis Blouin nous en dit davantage.
2: Tout va dépendre de ce que Donald Trump veut faire, a déclaré le secrétaire au Trésor. Scott Bessent a rappelé les trois conditions du président. Ouverture du détroit d'Ormuz, que l'Iran cède son uranium hautement enrichi et qu'il renonce à l'arme nucléaire. Le cadre de l'accord qui est sur la table prévoit de prolonger le cessez-le-feu de 60 jours et de lancer des négociations sur l'épineuse question du nucléaire. Les États-Unis sont-ils prêts à lever leurs sanctions pour faire atterrir cet accord préliminaire? Peu probable, selon les propos de Scott Bessent, qui parle d'un processus par étapes. Donald Trump n'acceptera pas de mauvaise entente, insiste-t-il. On l'écoute.
3: The teams have been going back and forth, and President Trump has made it very clear, he talked about it at the cabinet meeting, that he has several red lines.
2: Il y a du va-et-vient entre les équipes de négociateurs, a-t-il précisé, et le président a été très clair sur ses lignes rouges.
1: C'était Louis Blouin. Et Mark Carney a lancé un appel aux Américains afin d'établir un nouveau partenariat économique avec les États-Unis. Le premier ministre canadien soutient qu'un Canada fort aidera à rendre sa grandeur à l'Amérique. Il a lancé ce message lors d'un discours prononcé devant l'Economic Club de New York, au moment où les négociations sur la révision de l'accord Canada-États-Unis-Mexique tardent à commencer. Voici à ce sujet le compte-rendu d'Estelle Côté-Sroka.
4: Devant un parterre de gens d'affaires à New York, Mark Carney tend la main à l'administration américaine.
5: Le moment est venu d'établir un nouveau partenariat qui redéfinira la relation économique entre nos deux pays.
4: Le premier ministre a vanté le Canada et ses liens avec plusieurs pays et invite les États-Unis à une nouvelle collaboration.
5: A fortress North America in autos, in steel, in aluminum.
4: Pour bâtir, dit-il, une forteresse nord-américaine dans le secteur de l'auto, de l'acier et de l'aluminium.
5: Il existe plusieurs occasions que le Canada et les États-Unis devraient saisir pour collaborer et concurrencer ensemble le reste du monde.
4: Au-delà de l'économie, il y a aussi les valeurs communes, selon Mark Carney, qui permettront aux deux pays de surmonter leurs différends.
5: Canada strong will help make America great again.
4: À la Chambre des communes, les critiques fusent.
6: But highly contradictory.
4: Après le discours de Davos, le chef conservateur, Pierre Poilievre, n'y voit que des contradictions et une absence de résultats.
6: Cannot seem to decide if integration with the U.S. is a strength or a weakness.
4: Le ministre des Finances, François-Philippe Champagne, assure que ce voyage à New York portera ses fruits.
7: C'est important pour un premier ministre du Canada d'être entendu et on a la chance d'avoir un premier ministre quand il parle, le monde écoute.
4: Mais le temps presse. La date butoir pour réviser l'accord Canada-États-Unis-Mexique est le 1er juillet et le Mexique, lui, entame déjà ses pourparlers. Ici Estelle Côté-Sroka, Radio-Canada, Ottawa.
1: Et Israël a mené une frappe sur un appartement d'une localité située au sud de Beyrouth. L'armée israélienne continue d'intensifier ses opérations terrestres et aériennes contre le Hezbollah pro-iranien, malgré la trêve en vigueur depuis la mi-avril. Le sud du pays a par ailleurs été la cible de nouveaux bombardements et ses plus récentes frappes ont fait au moins 14 morts selon les autorités libanaises. De retour chez nous maintenant, Environnement Canada prévoit des conditions météo favorables aux feux de forêt au cours des prochains mois pour certaines régions du pays, en particulier pendant les mois de juin et de juillet. Et selon les prévisions, les précipitations seront sous les normales de saison pour le sud de l'Ontario et le sud du Québec, ce qui risque de favoriser la propagation des flammes. Les probabilités de feux sont aussi plus élevées dans les provinces de l'Atlantique, en Colombie-Britannique et dans le sud des prairies. Voici la ministre de l'Environnement, Julie Dabrowsen.
8: Les prévisions prévoient un El Niño puissant qui pourrait créer des conditions propices aux feux de forêt au Canada. C'est pourquoi il est important et plus important que jamais de se préparer.
1: La saison des feux de forêt l'an dernier a été la deuxième plus grave recensée au Canada. Voilà, c'était vos informations.

Bonsoir tout le monde. Une émission ce soir qui traitera notamment de cette question. Moi, je dois dire que c'était la première fois que j'envisageais ça sous cet angle. Est-ce qu'une ceinture de sécurité pourrait être sexiste? Vous écoutez Moteur de recherche.

Et ce soir, Moteur de recherche, une émission qui répond à vos questions en sciences, santé, technologie, environnement, consommation. Oui, les femmes sont-elles bien protégées par la ceinture de sécurité? Comment on détermine la couleur des véhicules? On va avoir une petite thématique véhicule ce soir. Comment sexe-t-on des plantes? Et oui, ça existe et on peut le dire comme ça. Comment sexe-t-on des plantes? Je me fais plaisir. Lorsqu'on donne notre corps à la science, à qui profite la dépouille?

0: Bonsoir tout le monde, j'espère que vous allez bien ou que vous soyez, quoi que vous fassiez, on est encore en studio avec une très belle gang, ça se renouvelle chaque jour, puis c'est un bonheur, et Stéphane Garneau est revenu dans sa chaise.
1: Merci Mathieu.
0: Telle une horloge.
1: M'associer au bonheur, je suis content.
0: Telle une trotteuse.
1: Une trotteuse. Qui revient. Une horloge suisse.
0: Au 12, et qui donne l'heure juste.
1: J'essaye.
0: On a également avec nous, elle vient moins souvent, c'est la petite aiguille, hein? Mais c'est ça, un horaire quand même plutôt chargé avec son ADN non codant à l'UQAM, c'est Zoé Joly-Lopez. Bonsoir Zoé.
2: Bonsoir Mathieu.
0: Vous êtes encore dans l'ADN non codant?
2: Toujours, oui. Toujours. Ça s'arrête pas.
0: C'est la tomate maintenant qui s'y colle.
2: La tomate et le bleuet, voilà.
0: Ah oui, ok, oui. Là, vous élargissez un peu.
2: Exact, toujours,
0: famille.
2: Toujours.
0: Pourquoi c'est important l'ADN non codant? Je sais qu'on en a déjà parlé, mais il y a peut-être du monde qui sont nouveaux.
2: Ça permet l'évolution, puis ça permet de réguler les gènes qui sont importants pour vous.
0: Incroyable. Elle vient quand même de résumer 45 heures de cours, même peut-être plus.
2: Faut pas dire ça aux étudiants. Ah,
0: On a aussi avec nous en studio, très heureux de l'accueillir à nouveau, c'est Audrey-Anne Leblanc. C'est notre spécialiste, on va le dire, notre spécialiste des cadavres.
3: Eh oui.
0: On a une question
3: ben
0: sur
3: oui.
0: les cadavres.
3: Alors c'est moi qui est là.
0: Et d'ailleurs, Audrey-Anne, on s'en parlait avant l'émission, puis sincèrement, vous savez, c'est un sujet quand même qui est un peu impressionnant, puis moi je suis persuadé qu'il y a pas grand monde qui n'ont pas de questions quand on sait que quelqu'un travaille avec des cadavres. Vous avez donc étudié en microbiologie judiciaire.
3: Et oui.
0: Et l'idée de la chose, c'est notamment de comprendre comment des cadavres se décomposent.
3: C'est ça.
0: Des cadavres, t'en vois tout le long de tes études.
3: Là. C'est ça, oui, exactement. Et on prélève à plusieurs places aussi dans les cadavres, donc de tous les stades de décomposition, donc du frais au squelette.
0: Est-ce que... Bon, d'une part... Moi, je sais que je ne suis absolument pas capable. Je n'ai aucune compétence à faire ça. Je m'évanouirais aussitôt que le drap s'enlève. Est-ce qu'on s'habitue dans votre cas?
3: On s'habitue beaucoup, oui. Moi-même, j'ai fini par apprécier, en fait.
0: Ben non.
3: J'aimais beaucoup, oui, mon projet de recherche.
0: Ah ouais, c'était quoi ton projet de recherche?
3: Dans le fond, j'ai étudié justement le changement du microbiome, donc des bactéries pendant la décomposition, pour essayer de voir si on pouvait développer un outil
0: mon
3: qui
0: Dieu.
3: Déterminerait le temps de la mort.
0: Mon
3: avec
0: Dieu.
3: Ça.
0: Wow. Donc, les cadavres, vous en avez triturés à tous les stades de décomposition.
3: Exactement, ouais.
0: Ah là là. OK, bon, là, les gens soupent. Ouais. On va arrêter ça tout de suite. Mais moi, j'aimerais savoir une question là-dessus. Ça me fascine complètement.
3: Ben, c'est fascinant.
0: C'est moi qui décide.
3: Ouais,
0: alors,
3: ouais.
0: Si les gens veulent en entendre parler, j'aimerais beaucoup une question en rapport avec
3: la décomposition.
0: Ça. Ouais. OK, parfait. Non, mais Stéphane...
1: Non, mais bon appétit,
0: j'ai
1: tout le monde.
0: Droit.
1: C'est absolument Mathieu.
0: C'est tous mon émission.
1: Tous les sujets sont dignes
0: d'intérêt.
1: C'est
0: mon studio.
1: C'est vrai. C'est ma ville.
0: On a quelqu'un qui est mon invité ce soir. Il s'appelle Martin Lavallière. On joue dans nos studios de Chicoutimi à Saguenay. Il est professeur à l'unité d'enseignement en kinésiologie du département des sciences de la santé de l'Université du Québec à Chicoutimi. Bonsoir Martin.
4: Bonsoir Mathieu.
0: En kiné, est-ce qu'on dissèque des cadavres?
4: On en fait lors des cours d'anatomie. Souvent, là, on a accès, là, même ici, on a la chance pour les étudiants là, prochainement d'avoir accès à un laboratoire d'anatomie cadavérique à l'hôpital de Chicoutimi. Donc, c'est une façon pour les étudiants de voir les diversités corporelles. On en reparlait un petit peu dans la capsule sur les collisions, l'effet sexiste de la ceinture. Bien, de voir qu'il y a une diversité corporelle au niveau des attaches, des origines, les insertions musculaires, puis que tous ne sont pas faits de la même façon. Mais là, on est les deux mains dedans, comme on dit.
0: Ah oui, hein? Puis... comment vous avez vécu ça?
4: Moi, ça s'est très bien passé lorsque j'ai fait mon bac à l'université, là, mais je sais que pour certains collègues, ça a été un petit peu plus difficile. Là. Certains mettaient une petite ligne de Vicks sous le nez là, pour changer les odeurs.
0: Ouais. Faisiez-vous ça, Audrey?
3: Hey, non, moi, j'étais à froid.
0: Oh mon Dieu, wow. Je suis bien impressionné. En tout cas, on va parler de ce qu'il faut faire pour ne pas se ramasser, en tout cas rapidement, un cadavre, c'est attacher sa ceinture. Sauf que nous ne sommes pas tous et toutes égales face à cette ceinture de sécurité.
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0: C'est Amélie Grenier qui nous envoie ça, ceinture de sécurité. Est-ce que c'est pensé pour tous les physiques? Quelle bonne question. Exemple, les personnes qui ont de fortes poitrines et qui doivent porter la ceinture autrement, est-ce vrai que les tests sont faits sur des mannequins hommes? Puis les hommes, on le sait, c'est assez différent. Là, Stéphane et moi n'avons pas le même gabarit, c'est le moins qu'on puisse dire. Martin Lavallière, rebonsoir.
4: Rebonsoir.
0: Alors, le mannequin... typique sur lequel on teste les ceintures de sécurité. Premièrement, y en a-t-il un? Est-ce que c'est un homme? Combien mesure-t-il? Combien pèse-t-il?
4: Oui, ben en fait, le mannequin typique ou le mannequin usuel, là, c'est un modèle qu'on appelle le hybride 3. Il en existe grosso modo trois modèles. On a le 85e percentile, le 50e et le 5e percentile. Grosso modo, ben quand on arrive au 85e percentile, là, on appelle ça le, je vais dire malheureusement, ben c'est l'homme blanc moyen. Là, il mesure environ 5 pieds 9, il pèse à peu près 180 livres. Puis c'est souvent sur ce modèle-là qu'on va tester les systèmes de retenue, les coussins gonflables, les ceintures de sécurité dans des véhicules.
0: Donc, il n'est absolument pas représentatif d'une énorme partie des gens qui conduisent les véhicules pour lesquels il fait les tests, entre guillemets. Là.
4: Non, exactement. Puis l'enjeu qu'on a avec ce qui était représenté avant comme ce qu'on aurait pu représenter d'une femme de petite stature, c'est lui qu'on nomme le hybride 3 5e percentile. Bien, juste pour se donner une idée, là, un petit rappel historique, là, c'est un modèle qui a été développé il y a plus de 35 ans avec des données qui étaient principalement basées sur des données qu'on appelle de l'anthropométrie. Là, donc, c'est l'étude des mesures humaines. Mm-hmm. Donc, on a produit un mannequin qu'on appelle de modèle femme, mais qui est en fait produit sur des données hommes. Fait que ça, déjà, c'est un enjeu parce que c'est une des premières choses qu'on enseigne aux étudiants, c'est qu'une femme, c'est pas un homme de petite taille, c'est de l'anthropométrie, c'est des dimensionnements humains qui sont différents. Puis c'est ce qui crée les enjeux qu'on a pour les systèmes de retenue actuellement dans l'industrie de l'automobile.
0: Absolument. Puis là, quand on ajoute la variable poitrine, ben c'est vrai, la question que nous envoyait notre auditrice, c'est fort juste. Là, la ceinture de sécurité va pas fonctionner de la même manière si on est 6 pieds 2 avec des gros pecs ou si on est une petite femme 5 et 2 avec une morphologie complètement différente. Est-ce que ça, par exemple, vous qui analysez toutes ces données-là là, des accidents, est-ce qu'on voit effectivement des blessures qui sont différentes, des manières dont les corps ont bougé dans les automobiles qui ont subi des accidents différents?
4: Bien, c'est exactement ça qu'on voit. Puis c'est ce qui est intéressant dans la question de l'auditrice, là, Amélie Grenier, c'est qu'en fait, il y a un rapport tout juste là, qui vient d'être publié en janvier 2026 par le National Highway Traffic Safety Administration qui montre justement que dans les rapports des dernières années, là, de 2010 à 2020 ou 2015 à 2020, dépendamment des bases de données qu'on a utilisées pour les statistiques, bien, ce qu'on observe, c'est que chez les femmes, bien, c'est 46 % de blessures plus élevées dans les collisions frontales, 62 % de risques plus élevés pour des blessures aux membres inférieurs. Donc, on parle du genou, de la cuisse, des hanches, du pied et de la cheville. Donc, vraiment, on voit que au-delà du fait qu'on a une implication qui diffère entre les hommes et les femmes dans des collisions de la route, ben lorsqu'il y a collision, ben on voit que les patrons de blessures, de gravité de ces blessures-là changent complètement d'un homme versus les femmes. Puis c'est ce qui a amené à la modification des nouveaux modèles de mannequins qui s'en viennent pour tester ces dites collisions-là avant de mettre sur le marché des véhicules.
0: Donc, il y a des nouveaux mannequins qui s'en viennent, c'est ce que vous nous dites.
4: C'est exactement ça. C'est le modèle, là, j'ai parlé du hybride 3 5e percentile tout à l'heure, qui était la femme de petite taille. On s'en vient maintenant avec un système qui s'appelle Thor, là, comme la mythologie.

0: vie, là, ben, c'est un système là, qui est passé là, avec une anthropométrie beaucoup plus près de la femme. Donc, on, a une, on appelle ça du biomimétisme. Là. C'est un peu comme on le voit dans d'autres aspects de recherche naturelle. Ben, on se rapproche des dimensions humaines de femmes. On a maintenant pris des femmes pour produire le mannequin.
1: C'est incroyable
0: femme,
1: que vous nous dites
0: enfin,
1: ça.
0: Enfin, 35 ans plus tard. Puis, on a aussi développé là, un paquet de senseurs supplémentaires à l'intérieur pour nous permettre justement de mieux comprendre lorsqu'il y a des tests de collision qui sont faits, bien, comment le corps réagit dans le véhicule, comment ça impacte la pression au niveau du bassin, les organes internes, puis un paquet d'autres articulations du corps humain qui étaient non documentées avec l'ancien modèle du hybride 3.
1: C'est incroyable. Pendant 35 ans, on a fait comme, bon, ben, on avait trouvé la bonne proportion et on fonctionnait avec ça. Mais dites-moi, Martin Lavallière, même si on a des nouvelles données, il y a toujours bien seulement un endroit où on peut attacher notre ceinture. Les sièges sont grosso modo, bon, ils peuvent peut-être bouger un petit peu là, dans leur configuration, mais on est face à un habitacle qui ne change pas tant que ça. Qu'est-ce que ça va donner d'avoir des nouveaux manuels? Si de toute façon, on ne peut pas changer la configuration dans laquelle ces corps-là se trouvent là, au final?
0: Bien, c'est comme le jeu de l'œuf ou la poule. Là. Malheureusement, ben, on est un peu pris avec cette structure-là de l'habitacle qui a augmenté en qualité, en protection les gens qui sont à l'intérieur du véhicule dans le cas malheureux où il y a une collision. Le fait d'avoir des meilleurs modèles, parce qu'on a aussi travaillé sur les modèles numériques pour travailler sur l'absorption des impacts lorsqu'il y a collision. Ce nouveau modèle-là de crash test dummy, là, le mannequin qui permet de documenter les collisions, le TOR 5, ce qui permettra de voir, c'est comment on peut peut-être placer différemment des systèmes de retenue dans le véhicule pour justement accommoder une plus grande diversité corporelle. C'est un enjeu qu'on voit non seulement chez les hommes, chez les femmes, pardon, c'est un enjeu qu'on voit aussi pour les personnes qui souffrent d'obésité, par exemple. Puis on voit aussi à l'intérieur des données qui ont été publiées par le NHTSA dans leur dernier rapport de janvier 2026, bien, qu'il y a aussi un effet sur l'âge. Donc, comment on va aussi pouvoir, avec le vieillissement de la population, non seulement protéger les hommes qui conduisent, mais aussi ne pas oublier les femmes qui conduisent de plus en plus dans la population, bien, de protéger tout le monde avec les systèmes de retenue qui sont à l'intérieur de nos véhicules.
1: Ouais. Je rappelle l'acronyme que vous avez dit, le NHTSA, c'est le National Highway Traffic Safety Administration, pour le rappeler. Maintenant, ça, c'est pour les ceintures de sécurité. Est-ce que on peut se blesser avec des coussins gonflables?
0: Ben oui, ça fait partie de des risques inhérents à ces systèmes de retenue-là. Même la ceinture, parfois, tu sais, il y a eu des courants de pensée de dire, ben, je n'attacherai pas ma ceinture. J'ai un ami que j'ai connu, il y a eu une collision de la route. Ça lui a cassé le sternum, l'os qui est à l'avant de la cage thoracique. Ben, la personne, elle a raison. Tu sais, la voiture, dans sa collision, avec toute l'énergie qui est transférée au corps humain, ben oui, malheureusement, ça l'a fracturé le sternum. Parfois, le coussin gonflable peut créer des brûlures de friction lorsqu'il est déployé. Toutefois, pas oublier qu'entre une brûlure de friction et de littéralement passer au travers de son pare-brise et de finir sur le pavé, ça a quand même des intensités de gravité qui sont différentes. Fait que, oui, le système de retenue, la ceinture, les coussins gonflables, ils sont là pour atténuer la gravité des collisions dans lesquelles on est impliqué. Ça ne veut pas nécessairement dire qu'on en ressortira sans aucune égratignure, aucun bobo, mais ils sont vraiment installés dans nos voitures pour prévenir la gravité des lésions qu'on subirait si on n'avait pas la ceinture, si on n'avait pas le coussin gonflable. Puis là, on irait embrasser littéralement le tableau de bord ou notre volant qui est devant nous.
1: Oui, puis là, c'est pas juste le sternum, là, probablement, qui serait cassé. Dites-nous, est-ce que ces coussins-là peuvent être aussi configurables selon le type de passager qui s'y trouve? C'est une personne qui est plutôt grande, plutôt petite, plutôt corpulente, ou bien c'est ce qu'on dit en bon français, un one size fits all, là, ça fonctionne toujours de la même manière?
0: Ouais, actuellement, malheureusement, c'est des coussins gonflables qui sont déployés. C'est du one size fits all. Fait que c'est vraiment une panacée de coussins. Dépendamment des modèles de véhicules, il y a des coussins qui vont sortir dans les vitres de côté, à l'avant, pour les genoux en protection avant. Peut-être que ça viendra dans les prochaines années. On l'a vu dans certains développements où parfois, il y a des systèmes de coussins gonflables qui peuvent être désactivés. Il faut toujours y penser puis de s'assurer de le faire de façon adéquate. Pour exemple, mettre un système de retenue pour enfants à l'avant si on est en obligation de le faire. il en reste pas moins que le système est là pour essayer de répondre à tout le monde. Mais parfois, malheureusement, ben, ces systèmes-là, quand on fait de l'anthropométrie, lorsqu'on veut répondre à tout le monde, ben, on réalise qu'on répond à peu près à personne. Mm-hmm. Donc, on essaie de protéger tout le monde du mieux qu'on le peut. Ça reste un bon mécanisme de prévention des lésions lorsque

0: collision de la route. Bien évidemment, l'idéal, c'est de ne pas avoir de collision du tout, là, mais dans le contexte où il pourrait y avoir une collision, ben oui, ça sera peut-être de déployer des types de coussins qui pourraient détecter, exemple, le poids ou la stature de l'individu, puis se déployer de façon différente en fonction du type de collision.
1: Vous avez mentionné une chose intéressante, puis je sais que ça revient quand même assez souvent dans les conversations, pas mettre les enfants en avant. Vous qui êtes un spécialiste de ça, là, pourquoi faut faire ça? Pourquoi faut pas faire ça?
0: Oui, pourquoi, exemple, tu sais, moi, j'ai mon garçon là, qui vient d'avoir 10 ans, il rêve de pouvoir s'asseoir à l'avant. J'ai même un neveu là, qui n'a pas atteint les 12 ans encore ou la bonne taille et le bon poids pour s'asseoir à l'avant. C'est que le système de retenue, avec sa combinaison, la ceinture de sécurité qui est à l'avant plus les coussins gonflables, bien, quelqu'un qui est de plus petite taille, qui n'a pas le bon poids, bien, est à risque d'être projeté sur le coussin gonflable, peut-être d'avoir la ceinture qui va glisser de façon différente, puis d'être finalement plus blessé que s'il avait été assis simplement à l'arrière de par la réaction de son corps qui va aller toucher le coussin gonflable peut-être trop bas parce qu'il n'est pas assez grand. Donc, la raison pour laquelle on suggère aux enfants de toujours s'asseoir à l'arrière tant qu'ils n'ont pas atteint une certaine taille, puis là, après, ben, ça devient complexe parce que quelqu'un pourrait dire « Oui, mais Martin, moi, mon garçon, il a 10 ans, il est déjà plus grand que ma grand-mère qui était de petite taille » puis des choses comme ça. Ben, on fait face à des enjeux de diversité corporelle avec le vieillissement puis la maturation de tous et chacun. Mais ça fait quand même partie des prémices où ben, le plus longtemps qu'on est capable de garder nos enfants à l'arrière, selon les réglementations qui sont en place, ben, on préserve la sécurité de nos enfants avant d'aller les asseoir à l'avant du véhicule.
1: Bon, mais jouons justement avec ces paramètres-là avec lesquels vous nous parlez. Est-ce qu'on pourrait pas trouver un bon mannequin qui représente un enfant qui pourrait nous permettre de redessiner des sièges avant qui leur seraient adaptés? Ou bien là, on sort de la moyenne, on est trop vers des extrêmes et ce serait plus pratique, plus du tout pratique pour tout le monde, le cas échéant?
0: Mais tranquillement, pas vite, en fait. Là, ce qu'il faut garder en tête aussi, là, c'est que je vais donner l'exemple là, de juste le design du modèle Thor 5. Là, c'est un document qui fait plus de 474 pages là, pour ceux qui ont envie d'avoir une lecture de chevet. Là. C'est vraiment un document qui a été développé par l'industrie auto et les compagnies qui travaillent dans ces contextes-là pour décrire comment doit être construit le mannequin. Où est-ce qu'on place les boulons, les vis, les senseurs? T'sais, on parle de plus de 150 senseurs qui sont installés à l'intérieur du demi pour documenter lorsqu'il y a une collision de la route. Bien évidemment, puis comme vous l'avez mentionné, ben, c'est sûr que si on a des modèles pour les enfants de plus petite taille, des enfants filles, des enfants garçons, ben, plus on va être capable de diversifier les types de mannequins qu'on met à l'intérieur des véhicules, ben, plus on va être en même de comprendre comment ils réagissent lors d'une collision, puis plus on va être en même de les protéger. Mm-hmm. L'enjeu auquel on arrive, c'est qu'il y a une très grande diversité corporelle, autant pour les hommes, les femmes, les tailles. T'sais, vous avez parlé du 6 pieds 3 versus un petit 4 pieds 11 étiré. Ouais. Ben, ça fait partie des enjeux où ben, plus on augmente le nombre de diversités corporelles qu'on va vouloir tester dans les véhicules, ben, plus ça devient complexe à tester, puis plus l'industrie parfois est un peu réfractaire parce que eux, à chaque fois, ben, il faut littéralement prendre une voiture puis l'envoyer donner un petit bisou dans le mur, là, donc une bonne collision. Fait que c'est beaucoup de voitures qui sont un peu tirées à la ferraille pour faire ces testings-là. Donc, la modélisation informatique va probablement permettre de réduire de beaucoup ces implications-là dans les prochaines années puis nous permettre de mieux protéger là, tout type d'usager qui va aller s'asseoir dans un véhicule au total.
1: Est-ce qu'on va avoir toujours besoin de ces fameux crash test dummies malgré tout?
0: Ben, J'ai tendance à vous dire que oui, pour la simple et unique raison que parfois les modélisations, elles sont intéressantes. Il reste quand même que de le faire, le réel, de voir la structure, les changements. On peut penser même aux mannequins, là, des fois, dans les réactions corporelles qu'ils vont avoir. Souvent, on va peinturer le visage, exemple, là, en rouge et en bleu pour voir où le visage va frotter sur les coussins gonflables en fonction de l'anthropométrie du corps. Mm-hmm. Ben, ça nous permet de faire une vérification finale pour voir, ben, OK, nos modélisations semblent nous dire qu'on est dans la bonne direction. Faisons un dernier test ou quelques derniers tests physiques réels pour s'assurer de la sécurité des conducteurs avant de déployer un véhicule sur le marché puis de rendre ça accessible à monsieur, madame, tout le monde.
1: On le voit, c'est extrêmement complexe. Puis ben, c'est une bonne nouvelle, en tout cas, qu'on s'est ouvert à la diversité corporelle puis de genre également, parce que là, à un moment donné, c'est ça. C'est pas, y a pas un conducteur type hein, qui est dans ces véhicules-là. Puis on rappelle la longueur du manuel d'assemblage de ces mannequins. 474 pages, Martin.
0: C'est assez volumineux.
1: C'est quelque chose. Hein, ça montre, en tout cas, ça nous donne une idée de la complexité de la chose. Ben, Martin Lavallière, merci beaucoup d'avoir répondu à cette question d'Amélie Grenier, en espérant que cette science, ben, justement, réussisse à mieux protéger une grande diversité de corps qui prennent place dans ces véhicules. Je rappelle, Martin, que vous êtes professeur à l'unité d'enseignement en kinésiologie du département des sciences de la santé de l'Université du Québec à Chicoutimi. Merci beaucoup.

0: Moi, je suis un professionnel.
1: Je vais essayer de ne pas le prendre personnel.
0: Non.
1: OK, parfait, on continue.
0: Ça tente pas de lui.
1: The show must go on, yes. Comme disait l'autre. Richard Gelnaud, depuis 2 ou 3 ans, ma conjointe et moi avons remarqué les nouvelles couleurs des modèles récents de voitures. Ce sont des teintes ternes qui évoquent les sous-sols gris des années 60. 60, oui. Nous les avons affectueusement surnommés vert deuxième sous-sol d'hôpital ou encore bleu mur d'asile. Blague à part, est-ce que ces nouvelles couleurs facilitent la détection par les capteurs des autres véhicules ou est-ce simplement une question de réduction des coûts par les fabricants automobiles? Alors, Stéphane, on parle de ces nouvelles couleurs qu'on voit quand même pas mal partout.
0: Écoutez, M. Gelnaud ne rêve pas. Le phénomène est réel. Les routes nord-américaines et européennes aussi, en passant, là, c'est pas juste un phénomène nord-américain, sont devenues très ternes depuis une vingtaine d'années. Donc, blanc, noir, gris, argent, puis argent est en baisse, qui représente aujourd'hui quand même 80% des voitures neuves vendues contre environ 60% dans les années 2000. Alors, il y a une tendance certaine. C'est une étude de la firme IC Cars de mars 2024 qui confirme tout ça. On a analysé 20 millions de voitures d'occasion des années modèles 2004 à 2023, puis on a calculé la proportion de chaque couleur pour chaque année modèle.
1: Donc, c'est le
0: puis
1: gris
0: on a comparé les écarts.
1: Qui a connu la plus forte progression.
0: Le gris est en très forte progression, effectivement, d'ailleurs, mais ça, c'est vrai. Là, tu sais, tu regardes dans les rues, tu sais, les voitures stationnées, puis c'est fou, là.
1: Ce que Yolande Ouellet, cette grande figure de la télé québécoise, appelait affectueusement le petit char gris.
0: Le petit char gris.
1: Je suis très content d'avoir plugué Yolande Ouellet en matière de recherche.
2: Ouais. Alors, paix à son âme.
1: Paix à son âme, oui, effectivement.
0: La description des nouvelles teintes par M. Gelnaud, donc, qui parle de vert deuxième sous-sol d'hôpital ou bleu mur d'asile, correspond assez bien, mais les designers appellent ça « earth tones ». Donc, des teintes terreuses, des tons désaturés, mâts, un peu industriels. On voit des verts kaki pâles, des gris béton, des bleus poussiéreux, des beiges froids. Là, je vais ouvrir une parenthèse sur les couleurs ternes associées au modèle plus de luxe. Puis je vais la refermer après, parce que c'est pas tout à fait le sujet. Mais c'est pas grave.
1: Vous êtes dans le sujet quand même.
0: Les couleurs mates au ton terreux, atténuées, là, qui envahissent les routes, mais dans les modèles de luxe puis les VUS et tout ça, cette tendance-là a un prix. Ça a beau être terne, mais le terne coûte cher quand t'achètes une voiture de luxe. Donc, pour les modèles, par exemple, de Jaguar, de Jeep ou de Rivian, connaissez-vous ça, Rivian, des véhicules électriques? Ils ont élargi leur palette pour inclure les finis mats, pour attirer des acheteurs avec des couleurs aux noms évocateurs, là, comme Red Canyon et puis Glacier Blanc. Alors, des nuances...
1: Les noms de couleurs de peinture, si vous me pardonnez, je vais faire une parenthèse dans votre parenthèse.
0: Allez-y.
1: Moi, j'aime beaucoup aller lire ça. Vous savez, dans les quincailleries, là, il y a les espèces de petits échantillons. Ouais. Allez lire les noms
0: c'est
1: de couleurs.
0: C'est breveté, là. Tu niaises pas avec les noms de couleurs.
1: Je sais, j'ai pas de vie, là, mais moi, je trouve ça très, très
0: divertissant. Non, non, vous avez une curiosité insatiable, Mathieu. C'est ça qu'il faut dire. Donc, les teintes à la mode... terne, c'est parce qu'on a choisi là, d'utiliser ce terme-là, c'est pour certains, c'est pas terne. Pour les modèles de luxe, ça vient, mais à un léger supplément. Là, ça peut coûter entre 400 $ et 10 000 $ pour choisir une couleur comme celle que je viens de décrire. Puis si vous avez un accrochage, puis il faut repeinturer le corps de la voiture, ce sont des couleurs assez rares. Donc, qui dit rareté dit hausse du prix de la peinture. Alors, et tout ça pour afficher un mode de vie écologique, associer ça avec du développement durable. Mais évidemment, l'ironie nous échappe pas. Là. On conduit des VUS, puis des pick-up, puis des gros modèles de voitures qui carburent
1: avec,
0: beaucoup.
1: Avec des Earth Tones. Donc
0: avec
1: c'est,
0: des Earth Tones, mais associés couleurs... au modèle de luxe. D'ailleurs, le modèle le plus vendu de la Hyundai Santa Cruz, je suis pas très voiture, mais j'ai vérifié, c'est un pick-up, si je me trompe pas, se vendent mieux les Earth Tones que les couleurs traditionnelles. Donc, les gens sont prêts à dépenser. Mais vous l'avez dit tout à l'heure, Mathieu, c'est les niveaux de gris qui sont les plus populaires, représentaient 80% des véhicules en 2023 contre 60% en 2024. C'est la teinte, les teintes de gris qui ont connu la plus forte progression, une hausse de 80% donc en 20 ans.
1: Ceci expliquant cela, s'il y a des couleurs qui sont en progression, Stéphane, ça veut dire qu'il y en a d'autres qui seraient en disparition?
0: Il y a d'autres couleurs qui sont en voie de disparition, mais ironiquement, chaque modèle propose le même nombre de couleurs. Je vais vous expliquer. Oui, il y a plusieurs

0: couleurs automobiles qui sont en voie de disparition. Par exemple, l'or et le violet n'est plus très présent sur nos routes, à moyen d'avoir entretenu un vieux modèle. Là, j'imagine qu'à Cuba, dans les rues, ben là, ils sont
1: ensemble,
0: stationnés.
1: Hein? Parce que, oui. Ouais. Ces deux tons-là...
0: ensemble.
1: Ouais, ensemble, c'est,
0: oui, c'est quelque chose. C'est, il en fumait du bon. Ouais. Mais donc, ils sont en voie de disparition. Ils ont reculé de 90 %. Le brun et le beige ont diminué de 80 %. Le jaune de 75 %. Donc ça, ce sont des couleurs en voie de disparition. Mais le nombre de couleurs offertes est demeuré à peu près stable en 2004 et 2023. En 2023, les constructeurs proposaient en moyenne 6,7 couleurs par modèle contre 7,1. Fait que c'est pas très éloigné, là, il y a 20 ans. Donc, on a le même nombre de teintes, mais elle s'est dégradée de drape. C'est des teintes de terne.
1: C'est intéressant parce qu'il y aurait peut-être un lien. Écoutez, là, on fait peut-être de la sociologie de salon, mais vous savez qu'il y a une grande mode là, dans les appartements qu'on appelle le grage, là, dans les maisons, les condos, les appartements, là, qui c'est cette espèce de couleurs qui n'en sont pas. Il y aurait peut-être un lien à faire entre ce qui se passe à l'intérieur des maisons et dans les véhicules.
0: Ah, oh, mais on fait le lien, on fait le lien aussi pour les couleurs des appareils électroniques, les couleurs, tu sais, l'inox, tout ça. Oui, on peut appliquer ça à différents domaines. Tout ça. Mais M. Gelnaud demandait aussi comment on choisit les couleurs des voitures. Écoutez, il y a beaucoup de monde qui s'en mêle. Il y a beaucoup de monde qui s'en mêle. Les bureaux de tendance, des chimistes spécialisés en revêtement, des fabricants de peinture, évidemment des études de marché, des études de tendance. Vous venez de l'évoquer. Les couleurs automobiles suivent en fait le même cycle que le design d'intérieur, les téléphones, les cuisines, l'architecture, les vêtements. Donc, le gris actuel, on dit que le gris domine, correspond un peu à une esthétique minimaliste technologique très dominante dans les années 2010. Le béton apparent, l'aluminium brossé, les interfaces épurées, des objets neutres. Et on parle d'ailleurs, pour rassembler tout ça sous un terme marketing, on parle de « millennial gray ». Donc, qui s'applique à tous ces domaines-là. Monsieur Gelnaud nous demande aussi si c'est lié aux captures de voitures, des voitures modernes. Écoutez, la réponse est assez brève. Pas vraiment. Les systèmes d'aide à la conduite, les caméras, les radars et tout ça, détectent surtout les formes, les contrastes, les mouvements, la réflexion radar, les signatures thermiques, lumineuses, etc. La couleur n'a pas, pas vraiment d'impact.
1: Mais c'est une bonne question. Ça veut dire que ça avait déjà été le cas pour les bateaux dans la Seconde Guerre mondiale, qui avaient des couleurs de camouflage.
0: Oui.
1: Ouais.
0: Ben, tu camoufles du gris dans du gris.
1: Mais c'est ça. Mais là, de toute façon, on les cherche pas avec des périscopes.
0: Pas vraiment. Alors, est-ce que la réduction des coûts joue un rôle, nous demande M. Gelnaud? Oui, évidemment. Les couleurs neutres se vendent mieux, simplifient la gestion des inventaires, facilitent la revente, réduisent les risques pour les concessionnaires. Puis les couleurs vives, ça coûte plus cher, une couleur vive. Il y a davantage de pigments, il y a plusieurs couches très souvent, des procédés plus complexes, des changements plus fréquents. Alors, certaines couleurs, par exemple, le rouge profond, les nacrés, les finis spéciaux coûtent nettement plus cher à fabriquer. Et puis, il y a le facteur psychologique aussi qui est important. Si tu achètes une voiture, tu veux t'assurer qu'éventuellement, tu vas pouvoir la revendre. Mm-hmm. Alors, si tu achètes une voiture or et violette, dont vous rêvez, Mathieu, ça va être difficile de la revendre un peu plus tard.
1: Voilà. Merci beaucoup, M. Gelnaud. C'est intéressant, ça. Vraiment, on touche à toutes sortes de choses. Hein. C'est vraiment du design, de la sociologie.
0: C'est intéressant.
1: Du marketing. Alors, merci Stéphane,
0: Je vous en prie,
1: toujours un plaisir.
0: Merci.
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1: Et donc, au cours de cette émission, on va parler du sexage des plantes. Alors, comment on sexe des plantes avec Zoé Joly-Lopez? Puis, lorsqu'on donne notre corps à la science, d'ailleurs, c'est une très bonne chose de le faire. Hein? Les labos et la science en sont très contents. À qui ça profite? Je m'en voudrais de ne pas souligner le travail toujours étincelant de cette équipe de recherche que je nomme Patricia Blais, Ariane Pellet, Guillaume McSween et Sandrine Bélanger-Mona cette semaine. Notre Édimestre et Christian Côté se sont succédés au potentiomètre Steve Saint-Pierre, Camille Chemel et Alexandre Leclerc, sortis de ces boulamites. La réalisation de l'émission est bien entendu signée Marie-Hélène Racicot.
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1: Avec Zoé Jolie-Lopez, professeure au département de chimie à l'UQAM, titulaire de la chaire de recherche du Canada en génomique évolutive et de cette chose hautement trépative qui s'appelle l'ADN non codant. On a déjà fait une chronique là-dessus. C'était vraiment, vraiment très plaisant. Rebonsoir, Zoé.
4: Bonsoir, Mathieu.
1: Alors, il y a Moïse Cégagnon qui veut savoir comment on sexe des plantes. Donc, comment sexe-t-on des plantes? Est-ce qu'il y a du mystère encore là-dedans ou pas?
4: Oui. Tout est complexe.
1: Tout est mystérieux,
4: particulièrement chez les plantes.
1: Dans le sexe.
4: Dans le sexe.
1: Alors,
4: des plantes,
1: oui. Comment on parle, par où on commence?
4: Par où on commence? Ben, Monsieur Gagnon, dans sa question plus large, avait observé son févier. Je pense qu'il regardait deux féviers qu'il y avait dans son jardin. Il voyait qu'il y en avait un qui avait des gousses et d'autres qui n'en avaient pas. Donc, il se demandait comment ça se fait qu'il y a les sexes qui sont peut-être séparés sur ces deux arbres. Et ça me permet de vous parler, peut-être en même temps, des plantes qu'on appelle dioïques.
1: Donc, dioïques. C'est quoi ça?
4: Dioïque, c'est du grec qui veut dire deux maisons. Donc, c'est vraiment des plantes qui sont fonctionnellement, qui ont des organes séparés. Donc, des plantes qui auraient des fleurs mâles et femelles séparément.
1: Ah, ouais. Est-ce qu'il y en a beaucoup dans le règne végétal?
4: Non. Donc, contrairement chez les animaux, alors que c'est quand même assez séparé en majorité, environ 6 % des plantes qui produisent des fleurs vont être dioïques. Les autres vont avoir les deux organes, donc mâle, femelle, sur la même fleur. Et donc, pour le févier, à ce niveau-là, donc je me disais, on va parler un peu de sexe avant de voir comment on le sexe. C'est vraiment pour la diversité génétique. Donc, c'est toujours ça qui est important.
1: L'enjeu.
4: Exactement. Puis d'avoir, par exemple, de séparer les sexes sur deux plantes différentes, ça force la diversité génétique. Parce qu'on peut imaginer que pourquoi on regarderait un mâle finalement qui serait là, si une femelle peut juste avoir des fruits, ben le but c'est de les séparer, donc on est obligé de forcer une reproduction séparée, pas juste de la même plante.
1: Et donc la diversité génétique, on le sait, c'est la clé si on veut passer au travers de l'évolution.
4: Exactement, parce que des clones, mais qu'est-ce qui se passe par exemple dans une population de plantes où il y aurait un pathogène qui a trouvé la clé pour pouvoir infecter cette plante-là, si on a des diversités génétiques réduites, donc qui ressembleraient à des clones de plantes, ben on perdrait finalement l'ensemble de la population.
1: Notre auditeur soulignait qu'il y avait un févier qui produisait beaucoup, beaucoup, beaucoup de gousses.
4: Oui.
1: Parce que c'est vrai, ça fait des grosses gousses.
4: C'est impressionnant. C'est impressionnant, exactement.
1: Puis il y en a un autre, pas du tout. Est-ce que c'est plus coûteux d'un point de vue d'énergie, de produire du pollen ou des gousses?
4: 100 % Donc, exactement, il y a un coût, là. On dirait que dans la société, les femelles paient généralement plus cher au niveau énergétique dans ces plantes-là pour le févier. Produire du pollen, c'est généralement peu coûteux, alors que, par exemple, produire des fruits, donc on parle de structure, on parle de mettre du sucre dans les graines pour pouvoir faire pousser la plante, l'eau, les minéraux. Donc, il y a vraiment un coût qui est plus important. Puis, ce qui est intéressant dans les espèces dioïques, c'est que dans les environnements plus stressants, on peut penser à de la sécheresse, des sols qui sont pauvres en minéraux ou même en altitude, bien, on peut voir que le ratio tend à avoir plus de mâles dans la population que de femelles. Ah. Donc, il y a comme un coût, finalement, le coût est tellement grand pour la plante de faire des fruits qu'il va avoir plus de mâles dans ces types de populations-là.
1: C'est très intéressant, ça.
4: Oui, et puis il y a des plantes, ça va être ma dernière anecdote de plantes avant d'aller comment on va les sexer.
1: Les anecdotes de plantes, tout le monde, qui n'aime pas,
4: qui n'aime pas une anecdote
1: pour
4: de
1: pas
4: plantes.
1: Aimer les anecdotes de plantes, quand même.
4: Mais ce qui est fun, c'est qu'il y a des plantes qui sont capables, donc on en a une petite au Québec qui s'appelle le petit prêcheur, donc oui, je sais.
1: Pardon? Ça s'appelle le petit prêcheur.
4: Petit prêcheur.
1: Je pense à plein de gens.
4: Et affirmatif, non scientifique, Arisaema triphyllum, c'est une petite plante indigène de nos forêts et qui va changer, donc selon sa taille, va changer d'expression sexuelle. Donc quand elle est plus petite et qu'il n'y a pas beaucoup de sol, le sol où elle n'a pas beaucoup de réserves de sucre, bien, elle va s'exprimer mâle, mais à fur et à mesure que la plante devient plus grosse et qu'elle a plus de réserves de sucre, bien là, elle va devenir une expression femelle. Donc là, on a les deux sexes dans la même plante essentiellement.
1: Très intéressant. Alors, on s'en vient dans le vif du sujet,
4: question.
1: On va parler du sexage.
4: Exact.
1: Comment ça fonctionne, ça?
4: Mais Monsieur Gagnon, finalement, je pense que dans sa question, il dit qu'il l'observait déjà. C'est déjà la méthode classique pour pouvoir sexer des plantes. Ça va être de regarder. Donc, on va chercher des structures qui vont être associées, par exemple, à des étamines, donc les organes mâles, présence de pollen, sinon les pistils pour les organes femelles. On va regarder, des fois, il y a une forme de grappe qui pourrait être plus mâle et femelle. Donc, vraiment, l'observation, c'est clé. Cependant, il faut attendre la floraison pour pouvoir faire ça. Et ça, ça peut être un gros enjeu économique et de temps pour certaines des cultures qui ont des cycles beaucoup plus longs. Mm-hmm.
1: Donc, il y a d'autres techniques, si je comprends bien.
4: Plusieurs autres techniques. Et je pense, par exemple, au dattier. Ça, c'était un enjeu que je ne m'étais jamais posé la question, mais j'étais aux Émirats arabes et on avait justement parlé avec des agriculteurs. Puis c'était le problème que d'un semis à, par exemple, à la production avant de fleurir, bien, le dattier peut prendre 4 à 8 ans. Donc, on peut s'imaginer dans un endroit où il n'y a déjà pas beaucoup d'eau, des ressources limitées, de devoir, par exemple, dans un champ, arroser et entretenir
1: des plantes. Puis là, tu ne sais pas s'il va donner des fruits, parce que lui, il est dioïque, c'est ça?
4: Il est dioïque, exactement, aussi. Okay. Donc, les sexes séparés. Donc, comment est-ce qu'on va faire pour faire ça? Il y a eu beaucoup de recherches.
1: En fait, tu veux arroser des femelles, tu ne veux pas arroser des mâles.
4: Bien, c'est ça. Donc, la question, c'est qu'est-ce qu'on fait? On peut avoir une plante femelle, puis prendre une branche, puis replanter, mais là, ça nous fait des clones. Donc, là, la diversité génétique descend. Comme on l'a vu au début, c'est pas bon, ça. Le but, c'est finalement de faire des tests d'ADN. Donc, ça, c'est ce qu'on essaie de faire dans les techniques modernes, c'est trouver des marqueurs moléculaires. Je vais essayer d'expliquer ça. C'est des gènes qui vont, par exemple, être uniquement présents dans le mâle, un plan mâle ou un plan femelle. Donc, qu'est-ce qu'on fait? C'est qu'en terrain, on va prendre une feuille, on va aller extraire l'ADN, puis ensuite, on va aller chercher la région, on va aller amplifier, faire des photocopies d'une région qui va être, on pense que c'est là que le gène qui est uniquement présent dans le mâle. Donc, si, par exemple, c'est absent, bien, on va savoir que c'est une femelle, etc. Donc, on va pouvoir sélectionner par ça, par exemple, pour les dattiers, c'est ça qu'on fait.
1: Et ça, on connaît bien, là, c'est-à-dire, pour aller faire les tests génétiques, là, on va pas à tâtons, là.
4: Non, on les connaît
1: bien, ces marqueurs.
4: Exactement. Bien, ça a pris plusieurs années de trouver des bons marqueurs à différents stades. Donc, ça, c'est déjà une science, puis ça, on le voit même en santé, là, c'est vraiment tendance. Donc, pour le dattier, on a déjà des solutions qui nous permettent de faire en quelques heures, identifier au lieu d'attendre 4 ans. Donc, je pense qu'on voit l'avantage économique de ça. Mais le dattier n'est pas tout seul. Il y a d'autres techniques. Par exemple, pour le kiwi. Le kiwi est aussi dioïque. Et dans un champ, on aime généralement avoir un ratio d'environ un mâle, donc une plante mâle, pour 6 plants femelles. Donc, il y a comme un ratio qui fait qu'on force une diversité génétique.
1: Comme au Saguenay. Excusez-moi, parce que j'ai grandi, non, mais j'ai grandi là-bas, puis c'était comme la légende, mais c'est pas vrai du tout. C'est vraiment pas vrai.
4: Non. Je restais dans les plantes, ça va être plus facile.
1: Excusez, non, c'est parce que c'était trop...
4: Non, elle était bonne.
1: Non, mais je pouvais pas le dire.
4: Il y a beaucoup de parallèles.
1: Il y a des gens au Saguenay qui ont pensé.
4: Ouais.
1: Pardonnez-moi.
4: Bonjour le Saguenay.
1: Oui.
4: Mais donc, le kiwi, on va aller un peu plus loin que le Saguenay. En Chine, il y a des études en ce moment pour essayer de développer un petit appareil portable, donc faire de la spectroscopie, donc essayer d'aller lire le signal de la lumière qui va se réfléchir sur des tissus pour être en mesure d'identifier un mâle ou une femelle de plante de kiwi.
1: Wow.
4: Donc ça demande, on s'entend, énormément de données à accumuler, mais ça pourrait leur permettre, si ça fonctionne, de même pas avoir à faire des tests en laboratoire, donc même pas prendre un tissu puis aller extraire l'ADN.
1: Mais
4: donc,
1: si je comprends bien, c'est pas encore au point.
4: C'est encore en développement parce qu'on peut imaginer que c'est des corrélations, mais il faut énormément de points de données. Il faut développer aussi la machine, donc que ça soit rentable, que ça soit portable. Donc, mais ça, c'est en développement. Donc ça serait vraiment une technique fabuleuse. On peut imaginer de juste se promener dans le terrain pour faire ça.
1: Autre exemple?
4: Troisième exemple, je me suis limitée à 3, c'est très difficile, mais je vais terminer parce que c'est la saison des asperges, les asperges sont dioïques aussi, on préfère généralement, donc les mâles sont préférés parce que les turions, donc les tiges qu'on mange, ça se retrouve, c'est les plants mâles, donc c'est généralement,
1: quand on mange des asperges, c'est généralement des mâles?
4: Ce que plus de turions, ça va être les mâles, donc on va favoriser ça, et il y a une technique, je sais que je vais faire plaisir à beaucoup de gens en disant ça, mais en la laboratoire, on a développé ce qu'on appelle les super mâles.
1: Je sais pas à qui vous pensez.
4: Je sais pas
1: ça, mais on va présupposer.
4: On va présupposer.
1: Des super mâles asperges.
4: Des super mâles parce que le système de l'asperge, donc c'est deux copies du même génome, donc c'est par exemple, pour la reproduction, on a XX pour les femelles, puis XY pour les mâles. Donc, même composition, par exemple, que nous. Et donc, en laboratoire, on a réussi à créer, donc en jouant avec la zone du chromosome Y, on a réussi à jouer pour promouvoir le développement mâle puis supprimer le développement femelle, ce qui nous donne des super mâles YY. Et donc... en laboratoire. Et donc, ce que ça veut dire, c'est que si après on prend un mâle, un super mâle YY, et qu'on le croise avec une femelle XX, eh bien, la descendance va être toujours XY. Hein? On prend un X, mettons, d'un parent, un Y de l'autre, ça donnera toujours XY. Et XY, qu'est-ce que c'est? c'est mâle.
1: C'est mâle. Donc, finalement, donc on va se retrouver. Donc, on va triturer code génétique.
4: C'est ça.
1: Pour être capable de se retrouver qu'avec des mâles parce qu'on aime davantage leur turion.
4: Exactement. Donc, ça, c'est jouer un petit peu avec le sexage des plantes pour obtenir un peu ce qu'on recherche.
1: On est rendu là ou pas?
4: Oui, oui.
1: Ça
4: peut se faire. Oui. Je ne dirais pas que tous les producteurs font ça, mais je sais, il y a des articles qui montrent que ça peut se faire.
1: Mais ça, c'est voilà. Est-ce que c'est des OGM, ça?
4: Oh, ça serait une autre chronique.
1: Non, mais c'est quand même une bonne question.
4: Parce
1: qu'il y a des gens qui ont peur des OGM et tout ça.
4: Faudrait juste voir si ça rentre dans la catégorie caractère nouveau. Ça rentrerait dans la caractère nouveau.
1: Ça nous prend vraiment une question sur les OGM. Il me semble qu'on est rendu là.
4: Sur la définition peut-être du gouvernemental,
1: non,
4: ça serait bien.
1: Mais c'est vrai, parce que là, on parle de ça, puis on se dit, ben là, il n'y a pas de quoi fouetter un chat, parce qu'au final, je veux dire, on se retrouve avec des bonnes asperges, mais est-ce que ça pourrait avoir des conséquences peut-être délétères?
4: C'est très légiféré puis contrôlé, okay, donc je serais heureuse d'en répondre.
1: Moi, j'aimerais ça, une question sur les OGM. Il me semble que c'est vrai, on est rendu là. C'est vraiment, vraiment intéressant comme domaine, n'est-ce pas? Je voyais tout le monde très intéressé, d'ailleurs, en studio. Merci encore une fois, Zoé Joly-Lopez, professeure au département de chimie à l'UQAM, titulaire de la chaire de recherche du Canada en génomique évolutive de l'ADN non codant. Vous répondiez à la question de Moïse C. Gagnon. Merci.
4: Merci.
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1: Bon, là, je vous le dis tout de suite, si vous avez le cœur un petit peu pas trop solide, ça risque de brasser un petit peu, hein?
4: Un chouïa.
1: Audrey-Anne Leblanc est titulaire d'une maîtrise en microbiologie judiciaire. C'est toujours à elle qu'on envoie nos questions qu'on reçoit sur les choses relatives aux cadavres. Elle était enseignante de biologie au Cégep également. Il y a Marie-Josée Boulet, François Caron, Élise Bourque qui nous envoyaient à peu près la même question. À qui profite la vente de notre dépouille lorsqu'on donne notre corps à la science et quelles parties peuvent être récupérées après la crémation?
4: Mm-hmm.
1: C'est vrai, parce que c'est pas tout qui brûle maintenant. On est tellement rendu des cyborgs.
5: Hey, même moi, je ne brûlerai pas au complet.
1: Qu'est-ce que vous avez?
5: J'ai une plaque puis des vis dans l'épaule.
1: Ah oui, hein? Ouais. Donc, vous allez nous expliquer ce qu'on va faire avec vos vis à un moment donné. OK, alors, premièrement, il me semble que ça se vend pas, des cadavres.
5: Ben c'est ça. C'est pour... On va remettre les trucs au clair. On ne vend pas de corps. On ne peut pas acheter.
1: Hein?
5: Là, c'est illégal au Canada de vendre et acheter des corps et des organes humains. Donc, ce que ça coûte, c'est rien du tout. Là. Donc, au moins, il y a ça qui passe.
1: Par exemple, les facultés d'anatomie qui reçoivent les cadavres,
5: elles n'achètent pas. Exactement. Donc, c'est vraiment des dons de soi, là, des dons de corps. Là. C'est volontaire.
1: C'est le cas de le dire,
5: c'est consenti,
1: hein? Ouais.
5: avant la mort. Là. Et c'est aussi récupéré pendant une période qui est souvent limitée, même. À peu près en moyenne 3 ans, on les redonne par la suite à la famille, là, les corps habituellement.
1: Ah, pardon. OK, on les utilise pendant 3 ans.
5: À peu près, là, tout dépendant. Il y en a qui donnent à l'infini, mais souvent.
1: Là, à l'infini,
5: des fois, formolé, ça peut rester là.
1: Ah,
5: ça peut rester longtemps.
1: OK, il y a des cadavres de dizaines d'années qui sont encore utilisés.
5: Oui, c'est ça, sans problème. Oui, complètement, exactement. Mais tu sais, on s'imagine s'il fallait qu'on vende et achète des corps, la dérive un peu éthique
1: ça
5: mettrait.
1: C'est clair,
5: puis pour vous donner une idée, j'ai une petite chronique historique
1: sur ça.
5: Donc, c'est en 1843 qu'il y a eu une première loi là, pour un peu encadrer justement les cadavres dans les institutions d'éducation. C'était censé être des corps non réclamés par les hôpitaux ou les prisons. Mais là, ce qui arrive, c'est qu'il y a eu un petit problème.
1: Dérive.
5: Oui, c'est ça. C'est qu'il en manquait un peu des cadavres avec ça. Et les étudiants en médecine se sont mis à en voler dans les cimetières. Puis là, ça a été... C'est ça. Ça a été un peu problématique.
1: Mais vous savez que j'ai déjà lu un texte d'un historien de la médecine du Québec qui avait écrit un truc là-dessus. C'était quand même incroyable.
5: Les meutes d'éphémures, c'en est un.
1: Oui.
5: Ouais, ils sont sortis, les étudiants, avec littéralement des os humains là, pour manifester qu'ils avaient besoin
1: les
5: de corps.
1: Les meutes d'éphémures, c'est vrai, ça s'appelait comme ça.
5: Puis finalement, ça a donné une deuxième loi là, en 1883 pour mieux encadrer tout ça. Puis ça s'est quand même réglé après ça. Et c'est à ce moment-là qu'on a vraiment commencé à avoir les dons de corps. Là.
1: Bon, les dons de corps, quand on donne notre corps, là, l'institution ne le paie pas, mm-hmm. mais c'est elle donc qui assume les frais de tout le reste. Là.
5: C'est ça, parce que ça coûte quelque chose quand mm-hmm. même, veut pas. Donc souvent, mais ni pour le donneur, ni pour la famille, là, donc l'institution va aller payer pour le transport, donc transporter du lieu du décès de la personne jusqu'à la morgue de l'institution en soi. tout ce qui entoure frais, qui va avec la recherche, préparation du corps, bien évidemment, c'est aussi couvert là, par l'institution. Et l'institution va aussi couvrir l'incinération à la fin de la recherche. Donc, c'est pas la famille qui paye ça non plus. Les seuls frais que j'ai vus un peu partout là, avec les institutions pour la famille, c'est si la famille voulait récupérer les cendres. Il y avait des frais d'administration. Là, c'est à peu près une centaine de dollars en moyenne. C'est pas si cher. Mais tout est payé par l'institution.
1: OK, parfait. Ouais. Maintenant, on le sait, on le dit maintenant, là, dans le texte, plusieurs personnes sont des cyborgs. Là, on se fait poser des hanches, puis on a des vis, puis on a toutes sortes de métaux, de matériaux dans notre corps maintenant. Qu'est-ce qu'on fait avec ça quand
5: Ça brûle? Intéressant. Là. Ouais. Donc, effectivement, il y a beaucoup de métaux médicaux qui ne brûlent pas à la température de crémation. Donc, des prothèses sont faites, entre autres, en acier inoxydable ou en titanium. Là. Donc, tous ces implants-là ne brûlent pas et sont relativement peu endommagés, mais encore ici, au Canada, on n'a pas le droit de réutiliser des choses pour les mettre usagées à des personnes. Là. Donc, on va fondre le métal, en fait, et on va le recycler. Mmh. Soit en nouvelle prothèse pour en refaire quelqu'un, ou sinon, il y a l'industrie aéronautique qui aime beaucoup ça, là, pour faire des turbines d'avion, entre autres, et des trucs comme ça. Ben non. Donc, c'est pas obligé d'être recyclé en prothèse de genou. Ça peut...
1: Fait que ta hanche se retrouve dans le fond d'un moteur, dans un moteur
5: ben
1: d'avion.
5: Ben oui, c'est full poétique.
1: Quand même! Wow!
5: Et wow, tu vas voler, voilà, pour les prochaines années. Ouais. Wow. Puis quand on parle des métaux médicaux, les plus populaires, là, c'est souvent prothèses de genoux, prothèses de hanches, prothèses dentaires et, les, comme moi, le plaqué vis des gens qui sont tombés à cheval puis qui se sont cassés une épaule.
1: Ah mon Dieu, pauvre vous, pauvre vous. Maintenant, il y a des choses plus compliquées. Je sais que les stimulateurs cardiaques, il y a toutes sortes de choses là-dedans. Là, c'est pas juste une pièce dans un métal. Ça, on peut pas faire la même chose.
5: Non, c'est ça. Fait que les fameux pacemakers, les autres. Donc, en fait, ce qui est le fun, ben, ce qui est le fun, entre guillemets, avec les pacemakers, c'est qu'il y a un risque assez élevé d'explosion pendant la crémation avec la chaleur. Donc, il faut les enlever avant la crémation. Mais encore là, au Canada, c'est illégal de donner son pacemaker à quelqu'un et de
1: le
5: transplanter.
1: Réutiliser.
5: C'est à usage unique, un pacemaker au Canada. Ceci étant dit, il y a quand même des établissements médicaux qui ont un partenariat avec des complexes funéraires et qui les ramassent, qui les testent et qui peuvent envoyer ceux qui sont encore fiable à des pays en développement où ce que la médecine n'est pas si accessible que ça parce que c'est quand même cher.
1: On peut pas le faire ici, mais on le fait ailleurs. Fourgue à d'autres personnes.
5: C'est ça. Mais c'est des pacemakers qui sont encore bons là, quand même pour.
1: Ouais, j'imagine qu'ils ont stérilisé tout
5: c'est ça.
1: Là.
5: Puis entre ça ou pas de pacemaker, ben mieux vaut en avoir un usagé.
1: Ouais, est-ce que c'est possible d'acheter d'autres espèces animales? Est-ce que seulement Homo sapiens sur ce marché entre guillemets là?
5: Mais je pense que tout le monde se rappelle peut-être au secondaire le fameux œil de bœuf ou cœur de bœuf là, qu'on a disséqué.
4: Œil de bœuf.
0: Stéphane,
5: c'était
0: œil de bœuf.
5: Je me souviens pas de l'œil de bœuf. Oui, c'est possible de le faire. Moi, en technique en santé animale, j'ai disséqué un chat aussi, des rats. Donc, ce n'est que Homo sapiens que c'est illégal, effectivement, de faire un peu la vente et l'achat. Puis ça coûte quand même cher aussi, là, un chat.
1: OK, les animaux, tu peux les acheter.
5: Les achètes,
1: ouais, on te les donne pas.
5: Non, c'est ça. On les achète. Puis un chat, c'est comme quelques centaines de dollars, là, quand même. C'est pas donné pour ça. Je voudrais dire aux gens d'ailleurs là, que les chats, mettons, qu'on utilise, sont pas élevés pour être euthanasiés et être disséqués. Là. C'est des chats qui viennent de refuges.
1: Ou de propriétaires qui ont donné leur accord.
5: Consenti, encore une fois, c'est ça. Fait que si vous faites euthanasier votre animal dans une clinique vétérinaire, il ne se ramassera pas dans un laboratoire.
1: Si vous ne donnez pas votre accord.
5: C'est ça, exactement. Ouais.
1: Bon, on termine avec le socle de cette question qu'on nous a envoyée. Ça profite vraiment, ça on peut le dire d'emblée, pour les étudiants, les étudiantes qui vont faire carrière dans le domaine, c'est absolument fondamental de faire
5: c'est
1: ça.
5: C'est ça. Donc, la réponse à la question à qui ça profite, là, c'est vraiment, entre autres, les étudiants, donc, puis pas juste les étudiants en médecine hein, aussi, là, parce qu'on parle
1: on
5: beaucoup
1: a vu
5: d'étudiants en médecine.
1: Martin Lavallière, kinésiologue,
5: Exactement. Sciences infirmières aussi le font, physiothérapie, ergothérapie, chiropraxie, podiatrie, sage-femme, thanatologie, là, le cégep de Rosemont.
1: Une technique en thanatologie,
5: donc il faut quand même des corps pour se pratiquer. Mais il y a non seulement ça, mais la population en général aussi, en fait, profite de la recherche qui est faite sur les corps humains parce qu'au final, ben, ils vont profiter des avancées de la science qui arrivent avec ça. Et finalement, on est tous profitables de ça. Et je me fais toujours un devoir, étant donné que moi-même, j'ai utilisé des corps, d'autres corps
1: votre
5: pour ma maîtrise.
1: De prédilection.
5: Exactement. Fait que je me fais toujours un devoir de remercier, en fait, les gens qui donnent leur corps à la science parce que c'est vraiment super super utile et très généreux. Et les familles aussi qui n'ont pas le même deuil dans un certain sens aussi, parce que là, ils n'ont pas le corps de leurs proches aussi. Donc, vraiment, c'est très généreux. Et ça, c'est relativement facile pour ceux qui voudraient le faire. On tape sur Google « don de corps », là, puis on a les étapes quand même assez, assez facilement pour le faire.
1: Et ça aide de, finalement, à pratiquer une meilleure médecine.
5: Exactement, c'est ça, une meilleure médecine.
1: Une meilleure science en
5: général. Exactement. Nous, justement, on se pratiquait à retrouver potentiellement des corps disparus aussi, donc ça aide vraiment beaucoup de personnes. Le seul hic, c'est qu'on ne peut pas donner nos organes en même temps. Ah. Donc, il faut un corps complet pour
1: donc,
5: ça.
1: Donc, tu ne peux pas donner ton cap après ton corps.
5: C'est... Exactement. Okay. Sauf au Collège Rosemont, l'éthanatologie, ça, ils s'en, ça ne leur dérange pas.
1: Voilà. Ben quand même, c'est un monde fascinant.
5: Puis, mais oui!
1: C'est toujours assez important d'en parler. Parce
5: c'est exactement
1: que,
5: ça.
1: C'est comme un peu le don de soi ultime.
5: Tout à fait.
1: Aussi.
5: Exactement.
1: Merci, Audrey-Anne Leblanc, d'avoir répondu à ces trois questions de Marie-Josée. En fait, sept questions de trois auditeurs. Marie-Josée Boulet, François Caron et Élise Bourque. Toujours un plaisir.
5: C'est un plaisir.
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1: Stéphane, le film L'ami silencieuse de la Hongroise Ildikó Ényédi. Excusez-moi de vous avoir réveillé.
0: Non, non, pas du tout. C'est que je cherchais mon onglet puis je me rappelais plus ce que je vous avais envoyé. L'ami silencieuse, c'est un magnifique film, Mathieu. Très, très contemplatif et lent. Donc, on le voit au cinéma, comme ça on est captif dans la salle, on est immergé. C'est absolument poétique et magnifique. C'est trois récits qui se déroulent dans le campus d'une université allemande dans trois époques différentes. Et l'ami silencieuse, c'est le témoin silencieux des histoires. C'est un ginkgo biloba centenaire. Et c'est un film qui parle de notre
1: lit.
0: Qui fait le pont entre les époques. Okay. C'est magnifique.
1: Franchement, ça, c'est vendeur. Puis oui, Zoé a l'air très intéressée.
4: Oui, je prends note.
1: Zoé, vous nous parlez d'un festival, Festival Eureka, où on va aller d'ailleurs, moteur de recherche.
4: Absolument. Petit coup de cœur. Il y aura plein d'activités, mais les étudiantes de chimie s'associent à l'École des protéines pour animer l'atelier fromage biotechno. Donc, ils font un fromage éclair, ils l'assaisonnent, puis on apprend les protéines. C'est délicieux,
1: voilà.
4: C'est fun.
1: C'est 5 au 7 juin, le festival, c'est à Montréal, le festival Eureka. Audrey-Anne, le jeu Worldurl.
5: Oui, W-O-R-L-D-L-E, comme le world, comme le monde. Là, c'est comme un Wordle, faut deviner le mot, mais là, il faut deviner un pays, ils mettent juste la carte et on devine le pays.
1: Wordle.
0: Wordle. Wow, genre, ça, c'est avec votre accent du Saguenay.
1: Je vais essayer avec une patate dans la bouche ce soir. Merci beaucoup de nous écouter, tout le monde. On est là demain, 19h, pour Moteur en herbe. Bye-bye.
0: World.
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15: Ici Fred Harding, voici les informations. L'ancien joueur du Canadien de Montréal, Claude Lemieux, est mort à l'âge de 60 ans en Floride. Les autorités du comté de Palm Beach affirment que sa mort a toutes les apparences d'un suicide. Gaston Gingras a joué à ses côtés pour le Canadien lorsque l'équipe a remporté la Coupe Stanley en 1986. Ils se sont vus lundi au Centre Bell avant que le défunt porte le flambeau pour le troisième match du tricolore dans sa série contre la Caroline.
16: Il était tellement heureux cette journée-là. Je veux dire, lundi, il était dans son élément. C'est un fier Québécois. Écoute, puis de lui donner cet honneur-là, pour lui, d'après moi, c'était tellement fantastique pour lui de vivre ça. Puis je lui avais dit, je suis sûr que tu vas lever les bras dans les airs quand tu vas porter le flambeau. Puis évidemment, c'est ce qu'il a fait.
15: Si vous ou l'un de vos proches est en situation de crise ou a besoin de soutien émotionnel, vous pouvez composer la ligne téléphonique 1-800-988-2888, 24 heures sur 24. Et les négociateurs américains et iraniens sont parvenus à un accord provisoire visant notamment à prolonger de 60 jours le cessez-le-feu dans la guerre qui les oppose. Ces développements surviennent dans un contexte tendu où les deux pays s'accusent d'avoir violé la trêve. Il reste encore toutefois au président américain à

0: signé l'entente. Louis Blouin nous en dit davantage.
1: Tout va dépendre de ce que Donald Trump veut faire, a déclaré le secrétaire au Trésor. Scott Bessent a rappelé les trois conditions du président. Ouverture du détroit d'Ormuz, que l'Iran cède son uranium hautement enrichi et qu'il renonce à l'arme nucléaire. Le cadre de l'accord qui est sur la table prévoit de prolonger le cessez-le-feu de 60 jours et de lancer des négociations sur l'épineuse question du nucléaire. Les États-Unis sont-ils prêts à lever leurs sanctions pour faire atterrir cet accord préliminaire? Peu probable, selon les propos de Scott Bessent, qui parle d'un processus par étapes. Donald Trump n'acceptera pas de mauvaise entente, insiste-t-il. On l'écoute.
2: The teams have been going back and forth, and President Trump has made it very clear, he talked about it at the cabinet meeting, that he has several red lines.
1: Il y a du va-et-vient entre les équipes de négociateurs, a-t-il précisé, et le président a été très clair sur ses lignes rouges.
0: C'était Louis Blouin. Et Mark Carney a lancé un appel aux Américains afin d'établir un nouveau partenariat économique avec les États-Unis. Le premier ministre canadien soutient qu'un Canada fort aidera à rendre sa grandeur à l'Amérique. Il a lancé ce message lors d'un discours prononcé devant l'Economic Club de New York, au moment où les négociations sur la révision de l'accord Canada-États-Unis-Mexique tardent à commencer. Voici à ce sujet le compte-rendu d'Estelle Côté-Sroca.
3: Devant un parterre de gens d'affaires à New York, Mark Carney tend la main à l'administration américaine.
4: Le moment est venu d'établir un nouveau partenariat qui redéfinira la relation économique entre nos deux pays.
3: Le premier ministre a vanté le Canada et ses liens avec plusieurs pays et invite les États-Unis à une nouvelle collaboration.
4: A fortress North America in autos, in steel, in aluminum.
3: Pour bâtir, dit-il, une forteresse nord-américaine dans le secteur de l'auto, de l'acier et de l'aluminium.
4: Il existe plusieurs occasions que le Canada et les États-Unis devraient saisir pour collaborer et concurrencer ensemble le reste du monde.
3: Au-delà de l'économie, il y a aussi les valeurs communes, selon Mark Carney, qui permettront aux deux pays de surmonter leurs différends.
4: Canada strong will help make America great again.
3: À la Chambre des communes, les critiques fusent.
5: But highly contradictory.
3: Après le discours de Davos, le chef conservateur, Pierre Poilievre, n'y voit que des contradictions et une absence de résultats.
5: Cannot seem to decide if integration with the U.S. is a strength or a weakness.
3: Le ministre des Finances, François-Philippe Champagne, assure que ce voyage à New York portera ses fruits.
6: C'est important pour un premier ministre du Canada d'être entendu et on a la chance d'avoir un premier ministre quand il parle, le monde écoute.
3: Mais le temps presse. La date butoir pour réviser l'accord Canada-États-Unis-Mexique est le 1er juillet et le Mexique, lui, entame déjà ses pourparlers. Ici Estelle Côté-Sroka, Radio-Canada, Ottawa.
0: Et Israël a mené une frappe sur un appartement d'une localité située au sud de Beyrouth. L'armée israélienne continue d'intensifier ses opérations terrestres et aériennes contre le Hezbollah pro-iranien, malgré la trêve en vigueur depuis la mi-avril. Le sud du pays a par ailleurs été la cible de nouveaux bombardements et ses plus récentes frappes ont fait au moins 14 morts selon les autorités libanaises. De retour chez nous maintenant, Environnement Canada prévoit des conditions météo favorables aux feux de forêt au cours des prochains mois pour certaines régions du pays, en particulier pendant les mois de juin et de juillet. Et selon les prévisions, les précipitations seront sous les normales de saison pour le sud de l'Ontario et le sud du Québec, ce qui risque de favoriser la propagation des flammes. Les probabilités de feux sont aussi plus élevées dans les provinces de l'Atlantique, en Colombie-Britannique et dans le sud des prairies. Voici la ministre de l'Environnement, Julie Dabrowsen.
7: Les prévisions prévoient un El Niño puissant qui pourrait créer des conditions propices aux feux de forêt au Canada. C'est pourquoi il est important et plus important que jamais de se préparer.
0: La saison des feux de forêt l'an dernier a été la deuxième plus grave recensée au Canada. Voilà, c'était vos informations.

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1: Dans cet épisode, on présente des récits ou des propos parfois lourds sur les réalités trans qui pourraient être difficiles à entendre pour certaines personnes. On y parle notamment de suicide. Je préfère vous en avertir.
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1: Si vous lisez ce message, ça veut dire que je me suis enlevé la vie. Ça, ce sont les premiers mots écrits par Lila Alcorn, une adolescente américaine de 17 ans, dans un message publié en ligne en décembre 2014. Elle a grandi dans une famille chrétienne, très conservatrice, dans la région de Cincinnati, en Ohio. Mais Lila était malheureuse. Parce que, selon ses mots, elle était née dans un corps de garçon dont elle se sentait prisonnière. Lorsqu'elle est sortie du placard à 14 ans, ses parents ont très mal réagi. Ils ont dit que ce qu'elle ressentait, c'était pas sérieux et qu'elle serait jamais réellement une fille. Ils l'ont retirée de son école pour l'inscrire à une académie en ligne, ils l'ont coupée des réseaux sociaux et ils l'ont isolée du reste du monde. Face à sa détresse, sa mère l'a envoyée consulter des thérapeutes chrétiens qui lui ont répété qu'elle avait tort d'affirmer qu'elle était une fille et qu'elle devrait plutôt demander de l'aide à Dieu pour la guider là-dedans. Une tentative de la forcer à renier qui elle était. Elle n'avait aucun espoir en ce que pourrait être sa vie. Aucun espoir de se sentir bien dans son corps. Aucun espoir de trouver l'amour un jour. Le 28 décembre 2014, elle a quitté la maison familiale et elle a marché quelques kilomètres jusqu'à une autoroute en plein milieu de la nuit. Elle s'est promenée le long de l'accotement jusqu'à ce qu'un camion passe à toute vitesse. Elle s'est placée droit devant et elle est morte sur place.
2: Galvanizing the LGBT community. Lila Alcorn died on Sunday morning when she walked into traffic.
1: Sa mort et la publication de sa note de suicide ont fait le tour du monde.
3: To build a memorial for Lila.
2: A vigil will be held for Lila Alcorn.
4: Another vigil tonight to remember a local.
5: Last night, the name Lila Alcorn was trending worldwide on Twitter.
1: Des commémorations à sa mémoire ont eu lieu dans diverses villes. Une pétition a été lancée pour dénoncer les thérapies de conversion comme celles que Lila avait subies. Elle a été signée des centaines de milliers de fois et a reçu le soutien du président Barack Obama, qui a encouragé les États à bannir ces pratiques-là. La ville de Cincinnati est devenue l'une des premières municipalités américaines à interdire les thérapies de conversion sur son territoire. Tout ça, c'est un début de réponse au cri du cœur lancé par Lila dans son message. Ses derniers mots étaient « Ma mort doit signifier quelque chose. Réparer la société, s'il vous plaît. »

Selon les statistiques disponibles, les personnes trans et non-binaires sont probablement les groupes les plus touchés par les pratiques de conversion. Environ 20 %. Une sur cinq. Et parfois, ça n'a aucun rapport avec la religion. Pendant longtemps, en fait jusqu'à tout récemment, des pressions subtiles ou parfois directes pour se conformer à son sexe à la naissance avaient lieu dans le milieu médical avec des professionnels de la santé. Je m'appelle Jocelyn Lebeau et vous écoutez « Fais un homme de toi ».

Mais c'est juste une manière d'être, finalement. Comme moi, je suis une fille de la même manière que toi, t'es un gars. La première chose qu'on va faire en se décrivant, c'est pas de dire comme moi, je suis grand ou moi, je suis en surpoids.

0: Le corps vient de manière secondaire en général. Être trans, c'est un petit peu la même affaire. C'est juste que t'sais, ta définition de genre, ta définition de tout ça, n'a pas nécessairement rapport avec le corps que tu as.
1: Donc, une différence entre ce que tu ressens puis le corps que tu as.
0: Oui. Moi, c'est Margot. J'ai 27 ans. Je suis artiste multidisciplinaire. Je travaille beaucoup dans le milieu du cinéma.
1: Ce prénom-là, Margot, c'est le pseudonyme qu'elle a décidé d'utiliser pour nous accorder une entrevue. Elle souhaite demeurer anonyme pour ne pas être toujours associée aux thérapies de conversion lorsqu'on cherche son vrai nom en ligne. Assise à la table à manger de son appartement, elle porte une robe noire, les cheveux bruns attachés en chignon avec un chouchou rouge. Margot n'a jamais eu de doute sur le fait qu'elle est une femme, même si elle n'arrivait pas à mettre des mots sur comment elle se sentait quand elle était enfant.
0: Tu sais, je me rappelle que j'avais 4-5 ans, puis que j'ai vu un gars aux cheveux longs pour la première fois, puis que je voulais ça. Ma mère m'a dit non, pas question. Pendant très longtemps, la seule affaire qui était claire dans ma tête, c'était que j'étais pas un gars.
1: C'était un mot, pas ouais, un gars avec ouais, des traits d'union.
0: Exactement. Je savais pas ce que j'étais, mais j'étais pas un gars. Je me sentais tellement mal à chaque fois qu'on séparait les gars des filles puis qu'on me mettait dans la place des gars. Presque une jalousie, là. Puis que j'étais pas capable d'expliquer, que j'étais pas capable de nommer, que j'étais pas capable de comprendre. Rendu à 13-14 ans, c'est moi qui ai découvert par moi-même dans un livre qu'il y avait un personnage trans dedans, un livre pour ados.
1: À ce moment-là, tout s'éclaire pour elle. Ce qu'elle ressent, c'est quelque chose qui existe vraiment, qui a un nom.
0: Oh shit, c'est pas de la fiction, là. Ça se peut pour de vrai. C'est là que ça a comme cliqué, que ça fait ben oui, c'est moi, c'est ça. Fait que...
1: Sauf que là, on est au début des années 2010. Le concept de l'identité de genre est beaucoup moins répandu et discuté qu'aujourd'hui. Margot, elle sait très bien qu'elle devra aborder le sujet un jour ou l'autre avec ses parents, mais elle n'a aucune idée de comment le faire.
0: C'est comme expliquer à tes parents que t'es persuadé que les éléphants roses, ça existe, là. Pour moi, dans ma tête, c'est comme comment est-ce que je peux expliquer à mes parents un concept qui n'existe pas. Parce que pendant très longtemps aussi, j'étais en train de me dire que comme, est-ce que je suis folle? Est-ce que je suis complètement folle? Je m'invente des affaires. Je suis en train de me mettre une étiquette qui est pas la bonne, qui est pas réelle. Et à un moment donné, tu peux plus ignorer une réalité aussi intense. T'sais. C'était pas une question de comme je veux changer mon corps plus que je veux me sentir mieux. Puis ça donne que l'obstacle pour me sentir mieux, c'est mon corps.
1: À 17 ans, elle décide donc d'en parler à sa médecin de famille qui, à l'époque, n'avait jamais été consultée pour ce genre de situation-là.
0: Je me rappelle qu'elle était profondément mal à l'aise. Elle savait pas quoi faire, elle savait pas comment faire.
1: Elle lui promet de faire des recherches pour trouver les services appropriés. Puis, Margot décide d'en parler à ses parents. Elle avait déjà évoqué le sujet avec eux par le passé et ils pensaient que c'était juste une phase. Mais cette fois-ci, elle est déterminée. Certaines personnes trans ne souhaitent pas passer par un processus d'hormonothérapie ou de chirurgie. Mais pas Margot. Elle veut amorcer une transition médicale. Et ses parents sont pris de court.
2: Là, je suis dans tous mes états. Là, je deviens une fontaine de larmes.
1: Quand on a rencontré Margot, on a également invité sa mère à se joindre à la conversation. Pour elle, ça a d'abord été un choc. Le moment où son enfant, qui à ses yeux est un fils, lui dit qu'en fait, il est et a toujours été une fille.
2: Parce qu'on se demande quelle vie d'adulte est-ce que notre enfant va avoir? Est-ce qu'il va être discriminé? Est-ce qu'il va perdre toutes ses possibilités professionnelles? T'sais, comment ça va finir? Comment est-ce qu'il va vivre? Comment est-ce qu'il va se réaliser en étant comme ça? On a zéro modèle de gens qui sont des personnes trans puis qui ont une vie normale.
0: Puis on fait comme, garde, on va faire ce qu'on peut pour te soutenir, là, mais on n'est pas... ça, il n'était pas nécessairement confortable, mais il allait faire ce qu'il pouvait pour me soutenir.
2: Et nous, on suit de bonne foi les conseils du médecin de famille qui lui-même est de bonne foi pour essayer de donner la meilleure piste possible. Mais c'est sûr que dans notre tête, il y a énormément d'inquiétudes sur est-ce que c'est vraiment ça? Est-ce que mon enfant se trompe? What if il se fait opérer puis finalement, en se réveillant le lendemain, il dit ben finalement, oups, c'était pas ça. T'sais, je me suis trompée, là, puis là, on est passé à d'autres choses, là.
1: Leur médecin réfère Margot à une clinique spécialisée dans l'accompagnement des personnes trans. Elle s'y rend une première fois avec ses parents pour voir comment elle pourrait bientôt avoir accès à de l'hormonothérapie. Et rendue sur place, la première chose qui frappe Margot, c'est qu'il rencontre d'abord un psychiatre.
0: Qui est un premier red flag. T'sais, ça m'avait pris tellement de temps en arrivant dedans, je suis pas folle, là.
1: C'est vrai que, de son point de vue, ça peut paraître insultant. Comme si sa conviction profonde de qui elle est, ben, c'était réduit à un problème psychiatrique. Mais cette rencontre-là, elle s'est passée en 2013. À ce moment-là, bien des médecins et même l'Organisation mondiale de la santé considéraient encore la transidentité comme un trouble de santé mentale. Selon certains experts, le fait de se sentir trans pouvait être le résultat d'une sorte de déviance sexuelle qu'il fallait corriger. Donc, c'était normal, il y a une dizaine d'années, que Margot discute d'abord avec un psychiatre. Et à la fin de cette première rencontre-là, il a mis un nom sur ce que ressentait Margot. La dysphorie de genre. Une détresse causée par une profonde discordance entre comment Margot se définit et son corps.
2: Est-ce que c'est bien ça? Nous autres, on questionne, là. Est-ce qu'il y a un test de sang? Est-ce qu'il y a un psychologue? Est-ce qu'il y a quelqu'un qui peut nous confirmer que c'est ça? Dans le fond, ils nous disent non, mais nous autres, on a une approche particulièrement bonne. Dans le fond, on est très insistant. On va éliminer toutes les autres options avant de se rendre au stade des hormones et au stade des opérations.
0: La première affaire qu'il nous a dit, c'était que dans les personnes trans qui faisaient des transitions, tu avais 1% de regrets. Et que lui, sa job, comme il la considérait, c'était d'éliminer le 1% de regrets.
2: Pour être sûr que, comme il disait, il y a no regrets.
3: Aucun regret.
2: Aucun regret.
0: Puis il faisait beaucoup d'emphase sur le fait que c'était quelque chose d'extrêmement risqué, d'extrêmement problématique. Il mettait vraiment l'emphase sur le danger, finalement.
2: Fait que là, nous autres, on se dit, mon Dieu, on veut pas ça pour notre enfant, là.
0: Puis eux autres disent, nous autres, on est la seule place qui peuvent réellement t'aider. Toutes les autres font n'importe quoi. Puis les autres vont te laisser abandonner. Si t'as du regret, t'es done, t'es faite. Avec nous autres, t'as pas de regret.
2: Donc, c'est pour ça qu'on a vraiment peur. Puis ça, c'est la bonne façon de faire qui nous a été présentée. Donc, dans le fond, Margot a embarqué là-dedans, puis nous autres, on a embarqué là-dedans parce que c'est un psychiatre renommé, recommandé par notre médecin de famille, qui nous dit que c'est ça la façon de faire.
3: Mais comme parent qui avait des questions, c'est tout à fait légitime, c'est quand même sécurisant de se dire que ça va être
2: ben,
3: pris en main au sérieux.
2: Tout à fait. Au contraire, ça va dans le sens de rassurer
3: craintes.
2: Les parents, j'allais dire de rassurer tout le monde autour.
0: Tu sais, ils coupent toutes les autres portes pour que la seule solution, ça soit eux.
1: Et donc, elle embarque dans le programme qui implique une rencontre individuelle avec une thérapeute à chaque semaine et une rencontre de groupe à chaque deux semaines. Tout ça payé par les parents de Margot avant même qu'elle puisse commencer à prendre des hormones.
0: Il disait que si on commence les hormones vont prendre les choses puis elles vont amplifier ça. Il disait, si tu as des émotions négatives, elles vont toutes les amplifier. Mais il disait, si tu as une miette de tristesse que tu n'as pas touchée, c'est que tu ne savais pas qu'elle était là, puis que tu commences à prendre les hormones, ça va amplifier ça au point où est-ce que ça va prendre le contrôle complet sur ton corps. Tu vas rentrer en psychose. À partir du moment que tu fais une psychose, tu peux plus jamais prendre d'hormones. Donc, nous autres, notre job, c'est d'éliminer la miette de tristesse. Pour pouvoir avoir accès aux hormones, premièrement, il faut que tu viennes nous voir tout le temps. Et il faut que tu sois bien pendant 18 mois.
3: Un an et demi.
0: Ouais. Que tu puisses prouver que t'es pas la miette de tristesse pendant 18 mois. Ça, c'est...

0: ce qui était dit et répété.
1: Pour Margot, ce critère-là, imposé pour pouvoir un jour accéder aux hormones, est particulièrement inatteignable.
0: Je ne sais pas si tu le sais, là, mais dans la vie en général, ça n'arrive pas qu'on ait un 18 mois que tout aille bien. Je suis pas bien socialement, je suis pas bien avec qui je suis. On arrive et on me dit, si t'es triste, t'auras pas accès aux hormones. Tu sais, qui est la chose qui va m'aider à me sentir mieux.
2: Donc toi, tu y crois, j'imagine, à ce moment-là, parce que toi, t'es dans un processus de...
0: Premièrement, je suis terrifié. Je sais pas ce qui va se passer dans ma vie. Là, t'sais. Eux autres se présentaient comme étant... Nous autres, on a un 0% de regret. Puis moi, je suis censé pas les croire, tu sais. Fait que, ben non, j'y crois, puis j'y crois au bout, là.
1: Au fil des rencontres hebdomadaires, à force de questionner ce que ressent Margot pour bien s'assurer que toutes les autres options qui pourraient expliquer son mal-être ont été éliminées, les thérapeutes en viennent à la faire parfois douter de ce qui a toujours été une évidence pour elle. Margot a l'impression qu'ils essaient de la convaincre qu'elle n'est pas réellement trans. Mais au bout du compte, toutes ces interrogations-là, elles ébranlent pas sa conviction profonde. Elle se sent toujours femme. Et lorsqu'elle croit avoir assez cheminé pour être rendue à l'étape de l'hormonothérapie, il la lui refuse.
0: On me disait, c'est peut-être pas le moment, là. Tu sais, t'es pas, je pense pas que t'es prête encore à vivre des choses comme ça. T'as encore de la miette de tristesse au fond de toi. T'es pas prête. T'es trop fragile. C'est pas le bon moment.
1: Margot ne va pas bien à ce moment-là. Elle sent mal dans son corps. Elle est constamment en conflit avec ses parents. Elle emménage dans une autre ville, loin de ses amis pour ses études. Ses thérapeutes la font douter d'elle-même. Il n'y a rien qui va. Et en plus, elle est assez fataliste quant aux possibilités que lui offre sa vie.
0: Pendant très, très, très longtemps, j'étais persuadée que j'allais mourir à 21 ans. Les seuls exemples de personnes trans que je connaissais dans les médias et dans la manière dont les gens en parlaient, c'était que t'sais, à partir du moment que tu t'affichais comme personne trans, tu te ramassais à te prostituer sur le coin de la rue puis à mourir dans le fond d'une ruelle. Fait que rendu à 18 ans, ça a été un petit peu un switch de comme, ben si je suis pour mourir dans 3 ans, fuck it.
2: Une course contre la montre.
0: Ouais, un peu. J'ai appelé ça la technique douche froide.
2: La technique douche froide?
0: Ouais.
2: Dans quel sens?
0: Comme, tu prends une grande respire, tu allumes la douche, puis c'est ça.
2: Tu plonges,
0: c'est ça.
1: Elle était décidée. Ce jour-là, elle allait abandonner son nom de garçon et se présenterait en tant que femme en public. Ça s'est passé le 20 janvier 2014.
0: Je me suis habillée comme je voulais. Je me suis mis du maquillage. Je me suis regardée dans le miroir. J'étais comme, all right, let's go. Puis, je suis sortie, puis j'étais Margot. Il n'y avait plus de questions, il n'y avait plus de... Tu sais, c'était comme, je suis ça, je suis qui je suis. That's it.
2: C'est quoi ton sentiment à ce moment-là?
0: Terrifié, absolument terrifié. la terreur la plus prenante que t'es capable d'imaginer, là. T'es comme l'estomac dans le fond de ton cœur, là, t'sais, pis t'es comme... Tout est entremêlé. T'sais, à ce moment-là, j'étais pas dans une bonne situation, j'étais pas dans un bon endroit, j'étais pas... Je pense que ce que je me suis rendu compte, c'est qu'il y aurait jamais de moment parfait. Puis qu'il fallait que j'accepte ça. Fait que ça a fait en sorte que j'ai commencé ça à un moment particulièrement imparfait. Mais j'ai décidé de dealer avec. Quand j'ai fait mon coming out, je me rappelle que ma thérapeute était un mélange de déçu et fâché. Que je ne l'ai pas écouté. C'est que je suis arrivé en faisant « Hey, by the way, je l'ai fait. Là, j'ai fait mon commentaire, j'ai fait. » Puis, un grand silence en retour. C'est quelque chose de froid, là, quelque chose de glacé.
1: À ce point-ci de son histoire, Margot a 18 ans. Elle est adulte. Malgré la réaction de

0: viennent à freiner l'accès au traitement. Le fait que Margot ait l'impression qu'on veuille la décourager d'aller jusqu'au bout de son processus de transition, ça peut être interprété, avec le recul qu'on a aujourd'hui, comme des formes de pratiques de conversion. Parce que ça empêche, ou du moins ça retarde grandement, la transition médicale qui est tant désirée, ce qui contraint la personne trans à demeurer dans un corps dans lequel elle se reconnaît pas. C'est la perception de la juriste et bioéthicienne Florence Ashley, qui est spécialisée dans la question des droits des personnes trans.
1: Il faut comprendre que pour les personnes trans, c'est quelque chose qui était souvent inévitable au Canada jusqu'à assez récemment. Toi, tu viens pour avoir accès à des soins de transition de genre et on te force à suivre des pratiques de conversion comme une sorte de condition par rapport à ça. Les personnes qui offrent des pratiques de conversion vont dire, ben non, mais ça peut, je peux pas être transphobe, ça peut pas être des pratiques de conversion parce que je laisse certaines personnes transitionner. Mais ces personnes-là laissent tellement peu de personnes transitionner que, ben, en réalité, pour toutes les autres personnes, pour la très grande majorité des personnes, c'est simplement des pratiques de conversion. Et souvent, c'est mené sous cette idée de essayons de trouver c'est quoi le trauma ou le problème de santé mentale qui t'a fait croire faussement que t'es trans. Il y a toujours façon de trouver une raison pour refuser l'affirmation de genre d'une personne. Il y a toujours une façon de dire « Ah non, mais la raison pourquoi t'es trans, c'est ça. » Et évidemment, la réponse « Non, mais je suis juste trans », c'est pas accepté.
2: Les critères étaient tellement serrés, puis si jamais quelque chose arrivait, il était exclu, tout ça, que finalement, les patients ont commencé à avoir des scripts. Quoi dire au médecin, quoi ne pas dire au médecin. Donc, ça faisait des relations pas très intéressantes, ce patient-médecin, qui nuisaient aux soins, évidemment, de la personne.
0: Le psychiatre Richard Montoro est le co-directeur du Centre d'identité sexuelle de l'Université McGill. Ça fait plus de 20 ans qu'il travaille auprès de la clientèle LGBTQ+, donc il a été témoin de cette période-là où la perception médicale des personnes trans était bien différente. Il se rappelle qu'on voulait tellement s'assurer de la légitimité des raisons qui incitent une personne à vouloir faire une transition médicale que ça pouvait causer bien des torts.
2: Avec cette approche-là, c'est qu'on laisse seulement une petite minorité de personnes transgenres avoir accès aux interventions. Et donc, tous ceux qui n'ont pas accès à l'intervention restent avec leur taux élevé de difficultés de santé mentale. Et si jamais ils fitaient les critères, ben le processus pour transitionner était beaucoup plus ardu parce qu'on fallait qu'on fasse la transition sociétale ou publique avant même d'avoir des hormones. Donc, on était essentiellement un homme habillé comme une femme, mais on n'avait aucune des courbes, on n'avait rien pour nous aider à cacher notre barbe, etc. Comme maintenant, on regarde ça, on dit que ça n'a pas d'allure, mais c'est sûr, dans le temps, il voulait être sûr de pas se rendre à l'opération avec quelqu'un qui finalement allait regretter. Maintenant, on sait que le taux de regret est très, très, très, très bas pour les chirurgies. Donc, on sait des choses maintenant qu'on savait pas à l'époque.
0: Mais en plus de restreindre l'accès à la transition médicale, il y a déjà aussi eu par le passé de réelles thérapies de conversion menées par des médecins pour faire comprendre à tes patients qu'ils n'étaient pas vraiment trans.
2: Une thérapie de conversion, spécifiquement, ça veut dire quelqu'un arrive face à un médecin, lui dit qu'il se sent transgenre ou quelque chose comme ça. Puis le médecin dit, OK, ben le traitement pour ce sentiment-là, c'est de faire une thérapie ou une intervention pour t'aider à redevenir cisgenre ou de redevenir le sexe que t'as été assigné à la naissance. Ça, c'était le traitement habituel pendant une bonne part du 20e siècle. À l'époque, c'était très fréquent et très, très accessible, la thérapie conversion en milieu médical, ouais. Et on savait pas que c'était mauvais. Les médecins, en règle générale, agissent pour le bien du patient, ou au moins leur perception de qu'est-ce qui est bien. Et donc, Puis il y a eu plusieurs personnes qui ont travaillé très fort pour essayer de

0: de justement changer l'identité de genre du monde. Puis d'ailleurs, c'est pourquoi on sait que ça marche pas, parce que ça a été essayé. Puis c'est seulement dernièrement, dernière 10-20 ans, que vraiment on peut penser à, que c'est quelque chose qui est plus vraiment pratiqué. C'est ça qui a évolué, c'est que maintenant la société est beaucoup plus ouverte. On voit que les personnes transgenres sont pas une maladie, et donc la médecine a la même attitude actuellement parce que la société a changé. Il y a toujours eu des personnes transgenres qui, et malheureusement, ils ont dû se battre beaucoup contre la discrimination. Puis ça inclut la discrimination à l'intérieur du milieu médical.
1: Le consensus scientifique a évolué. C'est pourquoi cette discrimination-là et ces pratiques de conversion ont majoritairement disparu du réseau de la santé. Maintenant, le rôle des médecins, c'est plus de faire le tri pour déterminer qui mérite ou non d'avoir droit aux soins de transition médicale, mais c'est plutôt d'accompagner le patient pour l'aider à se sentir mieux dans sa peau et soulager la détresse liée à la dysphorie de genre qui se sentent hommes, femmes ou non-binaires.
2: C'est très récent, ce développement-là, en santé trans, de dire que c'est pas la place du corps médical de décider qui a le droit d'être trans ou pas. Ce n'est que récemment que c'est devenu l'idée principale et la philosophie principale en santé trans.
0: Comme pour n'importe quelle condition, il faut évaluer la condition, voir quel traitement sera le meilleur. Il y a plusieurs médecins de famille qui se spécialisent dans la dysphorie de genre et donc ils sont très à l'aise de faire ce genre d'évaluation parce qu'ils ont une grosse clientèle puis ils ont fait des formations pour. S'ils sont pas sûrs ou s'ils aimeraient l'avis d'un spécialiste, ils peuvent nous l'envoyer à nous autres ou à d'autres centres qui se spécialisent là-dedans. Beaucoup de l'évaluation, c'est pour voir si la personne est effectivement un bon ou une bonne candidate pour la transition. C'est sûr que de un, la certitude 100%, ça n'existera jamais. Ça n'existe pas pour aucun traitement. On sait qu'il y a des personnes qui changent d'idée plus tard, mais c'est une petite minorité. Une partie de l'évaluation, c'est de... OK, ben il y a des changements qui sont irréversibles. C'est sûr qu'on fait ça graduellement. Et donc, les chirurgies, c'est un petit peu la dernière intervention s'ils le choisissent. Est-ce que vous êtes prêt à vivre avec ces effets secondaires irréversibles si vous décidez de changer d'idée? Parce que ça peut arriver. Ça arrive peu, mais malheureusement, on n'a pas de façon de les déceler à 100%.
1: Pour les personnes trans, ce changement d'approche de la médecine est une bonne nouvelle. Ce qui demeure, par contre, c'est la pression d'une grande partie de la société qui fait constamment sentir qu'on doit s'identifier au sexe qu'on a à la naissance et que si on n'entre pas dans cette case-là, on n'est pas valide. Comme si l'identité qui nous définit n'est pas acceptable. C'est ce que nous ont raconté les personnes trans qu'on a rencontrées.
3: I asked my parents for help at 8 years old and they told me no.
4: À 8 ans, j'ai demandé de l'aide à mes parents, puis ils m'ont dit non. Pour eux, je devais me comporter d'une certaine façon, parce que c'est comme ça que Dieu m'avait faite. Toute autre manière aurait été un péché pour eux. Je pouvais pas dire qui j'étais. Je devais être celui qu'ils voulaient que je sois.
3: Be who they expect me to be. So I hid myself.
5: Alors, j'ai décidé de ne pas être visiblement transgenre parce que je me suis dit que le monde n'était pas prêt pour ça. Et cette décision m'a fait rentrer dans la garde-robe en tant qu'être transgenre. Quand on se dit « n'importe où je vais, il n'y a pas de place pour moi » et que moi, il n'y a pas de place qui est sécure où je serai acceptée, peut-être que je ne devrais pas vivre. Alors, c'est vrai que je ne voulais pas vivre, mais je ne voulais pas vivre la vie que je vivais. C'est-à-dire, je ne voulais pas vivre une vie en cachette. Mais avoir le courage...
3: Yeah, the whole thing is set up to you're binary or you're wrong.
4: Tout est mis en place pour passer le message qu'on est binaire. Et quand on est constamment sous cette pression, que si on ne vit pas de la façon qu'on nous dit qu'il faut vivre, alors on a tort. Ça gruge tellement notre identité. Parce qu'on ne peut pas valider la personne qu'on sait qu'on est. On doit plutôt faire ce qui est attendu de nous. Et ça, c'est tout le temps.
3: And that's all the time.
5: Je vois que mon silence était partie de ces pratiques de conversion. Parce que je ne voulais pas être moi-même, parce que j'ai fait la décision de me cacher, je n'ai pas pu être un modèle pour d'autres personnes. J'essaie de changer ce monde pour que d'autres personnes puissent voir que c'est possible. Et la réalité, c'est que je ne me suis jamais sentie mieux en moi-même que maintenant que je commence à me donner permission d'être moi-même.
1: Ce sentiment de bien-être, quand on commence à s'accepter, ce qu'on appelle l'euphorie de genre, Margot a commencé à le ressentir après sa sortie du placard. Ça allait bien à l'école, elle commençait à s'afficher comme femme. Il y avait une éclaircie dans sa vie et elle avait bien l'intention d'en parler durant l'une des rencontres de groupe supervisées par une thérapeute de sa clinique.
6: On commence en faisant un tour de tout le monde, puis comment ça s'est passé dans les deux dernières semaines. Ben moi, ma réponse, c'est ben tout va bien. Je commence à être qui je veux être en même temps de faire les choses qui m'intéressent. Et la thérapeute de tout arrêter pour se tourner vers moi et me demander « Mais pourquoi t'es ici d'abord? Si tu vas bien, pourquoi t'es ici? Si tout va bien, soit t'es en train de mentir, soit t'es en train de te mentir à toi-même, soit t'as pas ta place ici. »
7: Mais tu l'auras jamais, finalement, la médication?
6: Ben, c'est ça. Je veux pas être en train de mentir à la madame en avant de moi, tu sais, qui est la thérapeute, qui est la personne qui a le pouvoir de me donner des trucs. Fait que, est-ce que je suis en train de me mentir à moi-même? Puis de là, je me tourne vers l'intérieur. Je dis, ben, OK, il doit y avoir quelque chose qui va pas bien, là. Il doit y avoir la, tu sais, où est-ce qu'est la miette de tristesse? C'est sûr que ça vient de jouer dans la tête. Sûr.
1: Après un peu plus d'un an et demi de rencontres hebdomadaires, elle a compris qu'elle n'obtiendrait jamais ce qu'elle désirait profondément à cette clinique-là. Elle a donc décidé de tout arrêter, de couper les ponts. Mais sa thérapeute l'a convaincue de venir participer à une toute dernière rencontre de groupe.
6: Je me suis pointé qu'il y avait plus de monde là-bas qu'il n'y en avait jamais eu. Et d'habitude, on était peut-être 5 ou 6 dans le truc de thérapie de groupe. Puis là, il était comme 22, là. La thérapeute est arrivée et fait « Bon, ben là, Margot a décidé de nous quitter. J'aimerais ça que tout le monde dise ce qu'il pense de ça. » Et qu'une personne après l'autre, ils disent toutes comme « Non, mais je pense que c'est vraiment une mauvaise idée. Tu prends vraiment des mauvaises décisions en ce moment, que t'es pas prête à partir, puis que t'es pas, tu sais. » Puis l'autre personne à côté qui fait comme « Non, moi, je pense pas que c'est la bonne chose à faire. Je pense pas qu'il faut que tu... » Et une autre, puis une autre, puis une autre, puis une autre.
7: 20 fois.
6: Ouais. Tu sais, c'est proche de la secte, là. C'est les mêmes techniques, c'est les mêmes tactiques. Tu sais, la religion, c'est juste un prétexte. La thérapie de conversion, ça vient d'une volonté de modeler les gens selon ta perception du monde. C'est de restreindre ton identité, right? De restreindre qui tu es d'une manière ou d'une autre. Et tu réussis à faire ça avec un pouvoir. La religion, c'est un outil. Les institutions, c'en est une autre. C'est un petit peu le syndrome de la blouse blanche, right? Que si t'as quelqu'un avec une blouse blanche qui a l'air important et tout ça, tu vas lui faire confiance. Même principe.
1: Margot a donc quitté sa clinique, puis elle a trouvé un autre centre qui pourrait lui offrir l'hormonothérapie. Le personnel a effectué des rencontres d'évaluation pour s'assurer de son choix, mais Margot a pas senti qu'il tentait de l'empêcher d'avoir accès à la transition qu'elle désirait tant. Et la première chose qu'elle a reçue, ce sont des bloqueurs de testostérone.
8: Et je me rappelle, ça a pris quelques jours avant qu'elle vienne me voir en disant « Maman, je me sens bien ». Pour la première fois, c'est comme s'il y avait une colère, une agressivité, un quelque chose qui était parti. Et c'est la première bonne nouvelle qu'on a depuis un méchant bout de temps. On est vraiment... Moi, je suis contente.
1: Dans les années suivantes, Margot a droit aux opérations chirurgicales, dont d'abord une vaginoplastie pour changer ses parties génitales.
8: Et le soir, elle me dit « Maman, c'est la première fois que je me vois puis que ça ressemble à ce à quoi ça doit ressembler. » Je me rappelle, elle avait dit, moi qui avais tellement peur de « Oups, je me suis trompée au lendemain de l'opération, what if? » Tu sais, finalement, c'était pas ça. Et là, tout d'un coup, c'est ça. Tout d'un coup, ça se confirme. Puis là, j'ai comme un paquet de risques, de peurs, d'inquiétudes et tout ça qui vient de partir. Puis là, j'ai comme... J'allais dire, j'ai adopté ma fille. J'ai repris mon enfant. Là, je me la suis appropriée, tout comme je m'étais appropriée cet enfant-là quand il était bébé. Donc, ça a pris ça, cette opération-là, que je la vois enfin rayonner de bonheur devant le corps qu'elle voulait avoir.
6: Tout va tellement mieux là, dans ma vie. Là, que donc, comment est-ce que moi, je me sens par rapport à moi-même, par rapport aux autres, par rapport à tout? C'était ça qui me manquait. Pourquoi est-ce que j'ai attendu aussi longtemps? Parce qu'on me l'a programmé. On m'a brainwashé pour me faire dire que je devais rien faire. Je devais attendre. Je devais pas faire d'étapes permanentes dans ma transition. Je devais pas faire des choses qui allaient avoir un réel impact. Et les gens qui étaient censés m'aider m'ont fait du tort. M'ont fait croire que mon corps était quelque chose dont je devais avoir honte. Que j'étais constamment en train de me mentir à moi-même. Ça te fait questionner sur qui tu es, te fait questionner sur ce que tu es. J'ai été victime.
1: Victime. C'est le mot que Margot choisit volontairement pour se décrire, plutôt que survivante. En fait, comme certaines personnes qui sont passées par les thérapies de conversion, elle se reconnaît pas dans ce terme-là, survivante. Elle trouve qu'il implique d'avoir surmonté des obstacles, mais que ça colle pas avec son histoire à elle.
6: Pour moi, ça implique quelque chose d'extrêmement... que t'es passé à travers quelque chose d'extrêmement difficile, mais que t'en es ressorti en étant meilleur. Right? Que t'en es ressorti en étant une personne plus forte et tout ça. Moi, j'en suis ressorti en étant une personne beaucoup plus faible. Dans le sens que... J'ai vécu des choses horribles, puis j'en suis sorti avec de la maladie mentale, avec des maladies anxieuses et avec des problèmes avec qui j'étais. Avec, pour moi, j'en suis sorti juste avec rien.
8: On se dit, mais pourquoi est-ce qu'on a attendu autant de temps à voir si on aurait dû faire ça tellement plus tôt? Pourquoi est-ce qu'on a attendu si longtemps? Pourquoi est-ce qu'on a eu tous ces arrêts, ces conditions, ces comités, ces thérapies? On n'avait pas besoin. On en avait beaucoup moins besoin que ce qu'ils disaient. Dans le fond, c'était un système qui était mis en place. Mais ce système-là, je ne sais pas qu'est-ce qu'il faut penser de la bonne foi des gens qui étaient là. Je suppose qu'ils pensent vraiment qu'ils font leur travail. J'en sais rien. Dans le fond, je ne veux pas leur mettre des intentions ou pas. Je veux juste constater que l'objectif de ce traitement-là qui vise à faire attendre les gens dans le but d'éliminer toutes les autres possibilités pour rassurer la société au complet, ben ça vise, dans le fond, à soigner la peur des parents, mais pas à soigner la souffrance de l'enfant. Puis je pense que ça a eu ça comme conséquence, c'est que mon enfant a été laissé sans soins pendant longtemps, alors qu'il y avait des soins de disponibles.
1: Mais même si Margot demeure marquée par l'approche de ses premiers thérapeutes, cet épisode-là est désormais derrière elle. Aujourd'hui, elle a 27 ans. Donc, elle a passé le cap de ses 21 ans qu'elle craignait tant.
6: À chaque année, c'est encore un choc de faire « Oh shit, je suis rendu là. Oh shit, je continue encore. Oh shit. » Parce que pendant très longtemps, tu sais, je faisais les choses un petit peu dans l'urgence. Aujourd'hui, je commence à me rendre compte que j'ai peut-être plus de temps devant moi que ce que je pensais que j'allais avoir. Ben, ça fait du bien, mais c'est un peu terrifiant aussi, dans le sens où quand tu te rends compte, puis que tu te rends réellement compte que ça vient te... Tu vas vivre, puis tu vas vivre longtemps. C'est un grand gouffre de possibilités. Aujourd'hui, je me sens bien. J'en ressens comme pas de dysphorie, là. Juste normal, tu sais. Se sentir bien avec qui on est, c'est un privilège.
9: Pendant toutes les années qu'a duré le processus de transition, la mère de Margot a eu l'impression de perdre son fils. Et c'était vraiment difficile pour elle. Mais aujourd'hui, c'est plus du tout ce qu'elle ressent.
8: Ce qui m'a aidée à passer à travers, c'est que mon fils allait tellement mal qu'il y avait des pensées tellement négatives que je pense qu'il n'aurait pas survécu en garçon. Donc, je préférais de loin avoir la belle fille que j'ai aujourd'hui. Dans le fond, ce qui m'a aidée, c'est de penser que mon fils n'aurait de toute façon pas vécu. C'est difficile à entendre, c'est difficile à dire, mais mon fils n'aurait pas vécu. Donc, l'heure de voir mon enfant devant moi, transformé, heureux, c'est comme le jour et la nuit, là. Fait qu'aujourd'hui, j'ai la meilleure relation possible, là. Ça se compare pas. Moi, j'y ai tellement gagné. C'est vraiment spécial de voir ça, de comprendre ça. Aujourd'hui, je sais pas qu'est-ce qui reste du gars qu'il y avait.
6: Pas tant là.
8: Pas tant, je suis d'accord avec toi.
9: Jusqu'ici, on a surtout donné la parole aux personnes survivantes et aux victimes pour qu'elles nous racontent ce qu'elles ont traversé. Mais il y a des gens qui croient que ces thérapies-là fonctionnent, qui croient que l'homosexualité, c'est un vice à corriger, un démon qu'on peut chasser, un péché à surmonter. Et depuis le début de la série, je dis que je comprends pas ces gens-là qui pensent que nous pouvons ou que nous devrions changer notre orientation sexuelle. Donc, on est allé en rencontrer.

0: vous, l'homosexualité, est-ce que c'est un problème?
1: La réponse rapide, c'est oui. Tout le monde doit porter sa croix. Tout le monde a des problèmes et doit soit prendre les moyens pour changer. Donc, on essaye. On dit, coudonc, peut-être qu'il y a un moyen psychologique qui pourrait m'aider.
2: Ça, c'est dans le prochain épisode.

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Si vous aimez le style big band, vous serez charmé par le premier album du Vancouver Jazz Orchestra. C'est un ensemble récent et le disque a été fait en collaboration avec Brian Charette, qui est un virtuose de l'orgue Hammond. Le concept de ce disque-là, c'est que chaque morceau est composé ou arrangé par un artiste local. Et vraiment, les arrangements sont remarquables. C'est le dynamisme et l'amplitude du big band avec des rythmes soutenus. Mais il y a quelque chose de souple dans ce jazz libre. Peut-être le fait d'être proche de l'océan Pacifique, hein? Il y a peut-être quelque chose de la côte ouest qui influence le son. On file à travers les pièces avec beaucoup de plaisir et elles sont toutes très différentes.

J'ai choisi ce morceau typique big band. C'est une pièce de James Dandurfer, qui est le directeur artistique de l'orchestre, mais qui a aussi un parcours solo. C'est un formidable clarinettiste et saxophoniste, compositeur de musique de film aussi. La pièce s'intitule « The Same Old You with the Same Old Blues ». En classique, on écoute le réputé trio Hochelaga, formé du pianiste D'Antonio Pisano, du violoncelliste Dominique Beauséjour-Ostigui et de la violoniste Anne Robert, qui est l'ancien premier violon de l'Orchestre symphonique de Montréal. Le trio Hochelaga a une douzaine d'albums dans sa discographie, tous très appréciés pour la limpidité du son et la finesse de ses interprétations.

Souvent, le trio Hochelaga combine des classiques du répertoire de chambre avec des compositions plus contemporaines. Et c'est encore le cas avec l'album Triade, qui propose des œuvres d'Anton Arensky, de Claude Debussy et une composition originale, Triade, justement, de Dominique Beauséjour-Ostigui. C'est ce que vous entendez. C'est le deuxième mouvement de sa triade pour violon, violoncelle et piano, intitulé « Émotion ». Remarquez comme c'est soyeux, des courbes comme des vagues, c'est beau comme tout. Ici Ariane Cipriani, merci d'être à l'écoute d'Ici Première. Portez-vous bien.

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0: Ici Madeleine Blais-Morin. À ça nous regarde ce soir.
1: Je suis énormément sous le choc. Voyons donc, ça n'a pas de bon sens.
0: Le monde du hockey en deuil d'un guerrier.
2: Un gars qu'on voyait comme indestructible, bâti sur un bloc.
0: Trois jours après avoir porté le flambeau au Centre Bell, l'ancien joueur du Canadien Claude Lemieux meurt à l'âge de 60 ans. Aussi à l'émission, une entente avec l'Iran serait sur le bureau de Donald Trump. Va-t-il la signer? Et la crise du logement n'épargne pas les aînés.
3: On n'a pas des fortunes, là. Puis nos REER sont déjà dépensés, là. Alors on fait quoi, là?
0: Les loyers dans les RPA sont de plus en plus chers. Certains sont pris à la gorge.
4: Il faut mourir, de mourir en dignité. Il faudrait commencer à vieillir en dignité.
0: Bon jeudi soir à tous. Claude Lemieux, quadruple vainqueur de la Coupe Stanley, dont une avec le Canadien de Montréal en 1986, est mort à l'âge de 60 ans. Ça, c'était lundi. Les partisans de hockey avaient pu le voir et l'applaudir aussi lorsqu'il a porté le flambeau lors de la cérémonie d'avant-match au Centre Bell. C'est dans la série, évidemment, contre les Hurricanes. La nouvelle a suscité toute une vague de réactions de ceux qui l'ont connu dans la vie et sur la glace, comme l'a constaté notre journaliste Élise Allard.
5: La nouvelle de la mort de Claude Lemieux à l'âge de 60 ans a provoqué une onde de choc chez les amateurs de sport. Lundi, sous un tonnerre d'applaudissements, l'ancien attaquant étoile portait le flambeau au Centre Bell pour embraser la foule avant le troisième match des séries éliminatoires entre le Canadien de Montréal et les Hurricanes de la Caroline.
1: Je suis énormément sous le choc d'entendre le décès de Claude Lemieux. Voyons donc, ça n'a pas de bon sens.
5: Son ancien coéquipier, Mario Tremblay.
1: C'est lui qui m'a remplacé en 86 lorsque j'ai été blessé à une épaule. Et Claude avait connu des séries vraiment extraordinaires. C'est là, je pense, que son envolée a commencé avec le Canadien. Moi, Claude, j'ai toujours aimé sa présence. C'était le fun d'être avec lui, toujours de bonne humeur.
5: Claude Lemieux a remporté 4 Coupes Stanley en plus de 20 saisons dans la Ligue nationale avec le Canadien de Montréal, l'Avalanche du Colorado et les Devils du New Jersey.
2: Si vous vouliez avoir un but important, c'était le gars qu'on envoyait sur la patinoire.
5: Jean Perron était son entraîneur-chef lorsqu'il a remporté sa première Coupe Stanley lors de sa saison recrue avec le Canadien, toujours en 1986.
2: C'était un gars qu'on voyait comme indestructible, bâti sur un bloc. Il avait l'air en très bonne santé lorsque je l'ai vu porter le flambeau cette semaine. Et quelques jours plus tard, ben, il est parti sous d'autres cieux. On va dire, c'est assez tragique comme nouvelle.
6: Ça rage de réussir.
5: Le journaliste et auteur Régent Tremblay, qui s'en est inspiré pour écrire son personnage de Pierre Lambert dans sa série télé « Lance et compte », souligne son caractère fougueux.
6: C'était un homme que j'ai connu, moi, hyper, très sensible. Et c'est pourtant probablement le plus mal engueulé des joueurs que j'avais eu dans la Ligue nationale de hockey. Sur une patinoire, il était épouvantable. Puis dans la vie, il était fin comme tout.
5: Le propriétaire et chef de la direction du groupe CH, Jeff Molson, a parlé d'une journée sombre pour la famille des Canadiens et a tenu à rappeler que Claude Lemieux était un compétiteur féroce ainsi qu'un travailleur infatigable, courageux et hargneux. Celui qu'on surnommait Pépé, en l'honneur de la moufette des dessins animés Pépé le Piou, était craint mais respecté par ses adversaires, comme en témoigne le député libéral Enrico Chicone.
7: Claude m'a déjà fracturé le tibia, soit dit en passant. On y est au Colorado. Moi, j'étais avec les Canucks de Vancouver à l'époque. Puis, malgré le fait que Claude était peut-être un des joueurs les plus détestables sur la glace, c'était le gars que tout le monde voulait avoir dans son équipe. Parce que quand c'était Payet, Claude était présent.
5: De nombreux élus à l'Assemblée nationale et à la Chambre des communes lui ont rendu un dernier hommage. La première ministre du Québec, Christine Fréchette, l'a décrit comme une figure marquante du hockey, un joueur de sa génération avec du cœur au ventre. Claude Lemieux a accordé une entrevue à René Aumirois en 2009 à l'occasion de son retour dans la LNH alors qu'il avait été rappelé par les Sharks de San Jose.
8: Lorsque tu es sur la patinoire et que tu es heureux, et que tu joues, que tu fais quelque chose que tu as manqué, quelque chose que tu aimes tellement faire, ben c'est facile.
5: Ici Élise Allard, Radio-Canada, Montréal.

0: On sera à l'international maintenant. Les négociateurs des États-Unis et de l'Iran se seraient entendus sur le cadre d'un accord qui pourrait prolonger le cessez-le-feu dans la région et permettre la réouverture du détroit d'Ormuz. Mais ces développements surviennent dans un contexte tendu avec les deux pays qui s'accusent mutuellement d'avoir violé la trêve avec des frappes. Je retrouve notre correspondant aux États-Unis, Louis Blouin. Bonsoir, Louis.
1: Bonsoir, Madeleine.
0: Donc, une entente est sur la table, mais le président ne l'a pas encore signée.
1: Et tout va dépendre de ce que Donald Trump veut faire, a déclaré le secrétaire au Trésor cet après-midi. Hier, il n'était toujours pas satisfait. Scott Bessent a rappelé les trois conditions du président. Ouverture du détroit d'Ormuz, que l'Iran cède son uranium hautement enrichi et renonce à l'arme nucléaire. Le cadre de l'accord qui est sur la table prévoit de prolonger le cessez-le-feu de 60 jours et de lancer des négociations sur l'épineuse question du nucléaire. Les États-Unis sont-ils prêts à lever leurs sanctions pour faire atterrir cet accord préliminaire? Peu probable, selon les propos de Scott Bessent cet après-midi, qui parle d'un processus par étapes. Donald Trump n'acceptera pas de mauvaise entente, insiste-t-il. On l'écoute.
2: The teams have been going back and forth, and President Trump has made it very clear. He talked about it at the cabinet meeting that he has several red lines.
1: Il y a du va-et-vient entre les équipes de négociateurs, a-t-il dit, et le président a été très clair sur ses lignes rouges. Dans une entrevue accordée au réseau Fox News tout à l'heure, Donald Trump a déclaré que les Iraniens sont de bons négociateurs, mais qu'à la fin, ce sont les États-Unis, selon lui, qui ont les cartes dans leur jeu. Le vice-président américain vient de déclarer sur l'Iran « Nous n'y sommes pas encore, mais nous sommes très proches », ajoutant que les États-Unis se trouvaient dans une position leur permettant de faire reculer considérablement le programme nucléaire de Téhéran.
0: Ça peut sembler encourageant, Louis, mais en même temps, tout ça, on le disait, là, ça se déroule dans un contexte tendu. Le terrain est instable en ce moment.
1: Tout à fait. Dans la dernière heure, les médias d'État iraniens rapportent qu'il y a un avion américain qui aurait été abattu par les défenses là, des forces iraniennes, ce que nient d'ailleurs les autorités américaines. Les forces iraniennes et américaines ont échangé des frappes dans les dernières heures. Il y a un missile iranien dirigé vers le Koweït qui a été intercepté par l'armée américaine. Le corps des gardiens de la Révolution parle d'une réponse à des frappes américaines dans le sud de l'Iran depuis hier. Les États-Unis disaient avoir intercepté justement des drones et bombardé une base iranienne par mesure préventive. Alors, ça illustre, bien sûr, la fragilité des pourparlers en cours.
0: Oui, et de part et d'autre, on dit répliquer aux frappes de l'autre. Là,
1: hein? Exact.
0: En ce moment, Donald Trump semble coincé, hein, parce qu'il y a les élections de mi-mandat qui s'en viennent, et il ne veut pas déplaire à sa base, mais il ne veut pas non plus reculer. En tout cas, tout ça est compliqué pour lui.
1: Oui, parce que d'un côté, vous avez des élus républicains comme les sénateurs Roger Wicker, Lindsey Graham, Ted Cruz, qui craignent la signature d'une entente qui soit trop favorable à Téhéran, que ça ressemble trop à l'accord conclu par Barack Obama avec l'Iran il y a quelques années. Entente qui, d'ailleurs, avait été vivement critiquée par Donald Trump. Ces derniers jours, d'ailleurs, le président a semblé jeter un peu de lest sur la question de l'uranium enrichi détenu par l'Iran, se disant ouvert à ce qu'un pays tiers se charge d'en disposer. Et d'autre part, ben, vous avez des élus républicains qui craignent les impacts sérieux de ce conflit-là, si ça continue à s'étirer sur les élections de mi-mandat, avec le prix de l'essence qui a beaucoup augmenté, l'impact sur le coût de la vie, l'humeur des Américains, bien sûr. Hier, le président a déclaré qu'il se fiche des mi-mandats, ce qui a dû faire sourciller quelques stratèges républicains. Aujourd'hui, le secrétaire au Trésor, Scott Bessent, s'est porté à la défense de Donald Trump, qualifiant ses propos de ceux d'un homme d'État, parce qu'il se soucie d'abord et avant tout de la menace nucléaire iranienne. Mais ça n'enlève pas le fait, Madeleine, qu'il y a une pression qui est très, très forte sur le président qui est un peu coincé en étau en ce moment.
0: Louis Blouin, à Washington, merci.
1: Ça me fait plaisir.
0: Et avec nous ce soir, Thomas Junot, il est professeur à l'École supérieure d'affaires publiques et internationales de l'Université d'Ottawa. Thomas Junot, bonsoir.
3: Bonsoir.
0: Thomas Junot, ça fait aujourd'hui, là, précisément 3 mois que la guerre en Iran a commencé. Qu'est-ce que ça nous dit sur le rapport de force entre l'Iran et les États-Unis que ça dure comme ça encore?
3: Mais ça nous dit que le rapport de force lu de façon étroite, c'est très incomplet. C'est-à-dire que si on fait juste regarder le rapport de force, on voit les États-Unis et Israël qui sont beaucoup, beaucoup plus puissants militairement que l'Iran. On a vu les États-Unis et Israël causer beaucoup de destruction en Iran. La marine iranienne, la force aérienne, l'infrastructure militaire, mais beaucoup d'infrastructures économiques aussi. Mais on voit que malgré ce déséquilibre énorme-là, les États-Unis ne sont pas capables d'imposer leur volonté volonté face à l'Iran. Alors, oui, l'avantage militaire, c'est une chose, mais du côté de l'Iran, on a un avantage énorme. Premièrement, la géographie qui nous permet de bloquer le détroit d'Ormuz, mais aussi la volonté. C'est-à-dire que pour l'Iran, pour la République islamique, pour le gouvernement, c'est une guerre pour sa survie. Donc, la motivation est beaucoup plus élevée, puis la capacité à absorber les frappes.
0: Une guerre pour la survie du côté iranien. Là, le cœur du sujet n'a pas encore été abordé dans l'entente cadre là, qui serait sur le bureau de Donald Trump, c'est-à-dire la question nucléaire. Ça prévoirait de négocier la question nucléaire plus tard. Est-ce que d'un côté ou de l'autre, on peut se permettre de céder là-dessus, Thomas Junot?
3: Vous avez bien raison d'abord d'insister sur ce fait-là, c'est-à-dire que l'entente qui serait, puis il faut demeurer au conditionnel parce que ça peut encore tout s'effondrer jusqu'à ce qu'il y ait une entente, ça peut s'effondrer après l'entente aussi évidemment, mais l'entente qui serait sur le point d'être finale en ce moment, c'est une entente qui ferait deux choses, si on peut bien comprendre les rapports dans les médias. Premièrement, prolonger le cessez-le-feu qui dure depuis quelques semaines, et deuxièmement, réouvrir le détroit d'Ormuz. Je suis sceptique que le détroit d'Ormuz va se réouvrir complètement. Je pense que dans le meilleur des cas, il se réouvre de façon partielle seulement, en tout cas à court terme. Et après ça, les enjeux beaucoup plus complexes, notamment le programme nucléaire, mais aussi le programme de missiles iranien, le soutien de l'Iranien à des groupes comme le Hezbollah, tout ça, ça serait remis à plus tard. Puis évidemment, c'est les parties beaucoup plus complexes, c'est-à-dire que à ce niveau-là, les divergences sont énormes entre les deux parties. Alors, pour répondre spécifiquement à votre question, est-ce que les deux côtés peuvent se permettre de céder?
0: Jusqu'à
3: un certain point, oui. On l'a vu en 2015, vous y avez fait brièvement référence, il y a eu une entente sur le nucléaire qui a été négociée entre le président Obama et l'Iran, les deux côtés ont fait des concessions. Les États-Unis ont accepté de lever des sanctions. L'Iran a accepté de reculer sur certains aspects de son programme nucléaire. Le potentiel pour un compromis à ce niveau-là est là. C'est-à-dire que les deux côtés sont prêts à faire ces pas-là, mais premièrement, ça va être très difficile dans le meilleur des cas. Ça va être long. Ça ne va pas se négocier en quelques jours ou même quelques semaines. Ça a pris deux ans en 2015. Et ensuite, les deux côtés doivent faire face à des lobbies domestiques extrêmement opposé à la perspective d'une entente. On l'a vu dans les derniers jours, au sein même du Parti républicain, il y a eu beaucoup d'opposition juste à la perspective d'une prolongation du cessez-le-feu. Et M. Trump va devoir être sensible à ça, là.
0: Et on peut se demander si Israël est prêt à faire des compromis sur la question du nucléaire, parce que, encore une fois, si on se reporte trois mois en arrière, les États-Unis sont entrés dans cette guerre-là aux côtés d'Israël. Donc, je ne veux pas revenir sur toute la question de qui a influencé qui là-dessus, mais aujourd'hui, est-ce qu'on peut encore parler d'un tandem entre les deux, les États-Unis et Israël?
3: On peut encore parler d'un tandem, mais c'est un tandem qui... dans lequel il y a des divergences importantes. Du côté d'Israël, on voulait de façon beaucoup plus nette la chute de la République islamique. Quand c'est devenu clair que ça allait pas être le cas, puis que les États-Unis en parlaient moins, du côté d'Israël, on s'est adapté, puis l'objectif c'est devenu, on veut affaiblir militairement, économiquement, géopolitiquement la République islamique le plus possible. Et là, évidemment, on se retrouve dans un scénario où, oui, la République islamique a été affaiblie, elle a été frappée très fort, mais elle a été renforcée aussi, en particulier par son contrôle du détroit d'Ormuz. Alors, du côté d'Israël, il y a certains objectifs qui ont été atteints, mais d'autres non. Et la crainte en ce moment en Israël, dans les médias israéliens, le niveau d'angoisse est très élevé, les reproches à l'endroit du premier ministre Netanyahou sont très élevés. La crainte, c'est qu'on ait un nouveau statu quo qui émerge de cette entente-là, de prochaines ententes, qui permettent à la République islamique non seulement de survivre, mais de garder des parties de son programme nucléaire, de recevoir les bénéfices de la levée de plusieurs sanctions économiques et de ne pas avoir à faire des concessions sur son programme de missiles et son soutien à des groupes comme le Hezbollah. Alors ça, pour Israël, ça serait très difficile à accepter. On voit déjà beaucoup de tensions à ce niveau-là.
0: Si je reviens à l'entente, cette entente qui serait sur le bureau de Donald Trump, croyez-vous qu'il puisse la signer, vous, Thomas Junot?
3: À ce stade-ci, je pense qu'il y a des bonnes chances. On est loin d'être à 100% parce que, premièrement, indépendamment de la personnalité de M. Trump, les divergences entre les deux pays sont énormes. La méfiance est extrêmement élevée. Du côté iranien, on ne fait fondamentalement pas confiance aux Américains. On l'a vu par le passé que quand il y avait des négociations en cours en 2025, en 2024, que ça a mené à des attaques américaines. Du côté américain, en plus, au-delà de la méfiance entre les deux côtés, il y a la simple personnalité du président Trump qui est extrêmement impulsive, extrêmement imprévisible. On voit Trump qui se fait critiquer, notamment par les républicains, parce qu'il est faible, parce qu'il a il a échoué dans cette guerre-là, et parce que là, il en arriverait à une entente qui est pas mieux, et peut-être même pire que l'entente d'Obama dans les années 2010. Et ça, pour M. Trump, on le voit que ça le fouette. Ça l'insulte énormément. Alors, on peut pas exclure un recul de sa part au cours des prochains jours. Malgré tout ça, je pense qu'on est quand même à un point maintenant où les chances sont probablement en haut de 50% parce que les deux côtés préfèrent, malgré tout ce que je viens de dire, éviter un retour à la guerre.
0: Thomas Junot, professeur à l'École supérieure d'affaires publiques et internationales de l'Université d'Ottawa. Merci.
3: Merci à vous.
0: Au revoir.

0: On revient au pays. Vous allez voir, le prochain sujet fait réfléchir. La crise du logement n'épargne pas les aînés. Avec des revenus qui sont souvent fixes, ils sont de plus en plus nombreux à avoir de la difficulté à payer leur loyer. Et c'est aussi le cas dans les RPA, les résidences privées pour aînés. Dans le Grand Montréal, le prix moyen d'un studio en RPA est de 1 569 $ par mois. Celui d'un appartement d'une chambre est de 2 246 $. C'est sans compter les services comme les repas, l'entretien ménager ou encore les soins de santé qui peuvent faire gonfler la facture de plusieurs centaines, voire des milliers de dollars. Alors que le revenu médian des personnes âgées après impôt est de 31 000 $ au Québec, en tout cas selon les dernières données disponibles qui datent de 2022. Résultat, il y a des aînés qui risquent de se retrouver à la rue. Selon une compilation de Radio-Canada, le tribunal administratif du logement a ordonné l'expulsion d'au moins une trentaine d'aînés en RPA depuis janvier 2025. Voici le reportage d'Olivier Bachand.
1: Mon revenu pour 2025, c'est 25 000. C'est

0: pauvre, là. J'ai jamais été aussi pauvre de ma vie que ça, là.
1: Marie demeure dans une résidence privée pour aînés de Montréal depuis un an et demi. Au départ, elle réussissait à payer son loyer, mais la mission est rapidement devenue impossible. La perte d'un crédit gouvernemental de 400 $ par mois a tout fait dérailler. Ses revenus ont chuté.
0: Sur le 2068, mon loyer est 1680. Ça fait un total qui me reste par mois 388. Ça n'a pas d'allure. On peut pas vivre avec ça.
1: La femme de 69 ans qui nous a demandé de préserver son identité par crainte d'être reconnue a donc pris une décision lourde de conséquences.
0: Que là, j'ai dit, ben là, moi, c'est bien malin, on va couper les loyers ici, il faut que je mange, il faut que je paye mes médicaments et tout ça. Que ça s'est accumulé, je me gardais des 300 piastres, des fois 400 piastres. Je savais qu'ils ne me mettraient pas à la porte ici, là, ils sont ouverts, là.
1: À la suite d'un recours intenté par sa résidence, Marie s'est retrouvée devant le tribunal administratif du logement. Le TAL l'a condamnée à rembourser ses loyers impayés et ordonné son expulsion. Mais sur place, l'ancienne travailleuse sociale a rencontré des intervenants de la maison du père qui ont pu l'aider. Dans le cadre d'un projet pilote lancé il y a quelques mois, ils sont présents pour repérer les locataires qui risquent de se retrouver à la rue. La PDG de la maison du père, Jaël Bégarin.
2: On a payé l'équivalent de 6 000 $ de dette de loyer pour lui permettre de souffler et de voir comment on peut maintenant retrouver un équilibre dans sa stabilité résidentielle. Il y en a plein des maris comme ça.
1: Avec sa banque d'aide au loyer, la maison du père offre des prêts remboursables sur 5 ans aux locataires en situation précaire. L'an dernier, 300 ménages en difficulté sont venus cogner à sa porte. Parmi eux, 40 % étaient des personnes âgées de 60 ans et plus.
2: On ne peut pas se dire que la classe moyenne d'hier ne peut pas vieillir en santé dans un logement. Il y a quand même quelque chose là-dedans qui est inacceptable.
1: Depuis janvier 2025, le TAL a ordonné l'expulsion d'au moins une trentaine de locataires résidant en RPA pour loyers impayés, selon une compilation effectuée par Radio-Canada visant les 5 plus grands groupes de résidences privées pour aînés au Québec. Les montants dus sont généralement de quelques milliers de dollars, mais sont beaucoup plus élevés dans certains cas. Le PDG du regroupement québécois des résidences pour aînés, Marc Fortin.
3: Les propriétaires de RPA, il y en a beaucoup qui les supportent, qui essayent de dire « OK, le mois prochain, OK, je vais vous aider », mais à un certain point, ils ont aussi des dépenses. Il faut qu'ils payent des employés, il faut qu'ils payent les taxes, il faut qu'ils payent les rénovations.
1: L'an dernier, dans le Grand Montréal, le prix moyen d'un studio en RPA était de plus de 1500 $ par mois et celui d'un appartement d'une chambre dépassait les 2200 $. Selon Marc Fortin, la facture est salée, notamment parce que les RPA coûtent 40 % plus cher à construire que les immeubles résidentiels.
3: On construit une résidence aujourd'hui, il faut que ça soit un building B3. B3, c'est l'équivalent d'un hôpital. Pourtant, c'est souvent des résidences autonomes avec juste une cuisine centrale, des normes qui vont des gicleurs, mais à des employés minimums, à des nouveaux murs par feu. Toutes sortes de réglementations. Certaines étaient valables, certaines n'étaient pas valables.
4: Bon, t'as passé un bon moment?
5: Ouais, non.
1: Antoine Normand et sa femme résident depuis 15 ans dans un appartement de 3 pièces d'une RPA de Gatineau. Leur loyer est de 3000 $ par mois, auquel s'ajoute un montant de 900 $ pour les services, comme les repas et l'entretien ménager.
5: Nous, depuis qu'on habite ici, là, on a payé plus d'un demi-million. On est presque à 600 000 $. On a dû payer un parti de la brique certaine.
1: Même s'il a bien gagné sa vie, l'homme de 85 ans a épuisé une bonne partie de ses économies. Son épouse et lui ont décidé de restreindre leur sortie au restaurant.
5: On n'a pas des fortunes, là. Puis nos REER sont déjà dépensés, là. Alors on fait quoi, là? On compte sur le supplément de revenu garanti?
1: Toujours en pleine possession de ses moyens, Antoine Normand a contesté son augmentation de loyer cette année. Il a aussi écrit une lettre ouverte au président du TAL pour le sensibiliser au sort des aînés en RPA. Il dénonce notamment la hausse de 6,7 % autorisée cette année par le tribunal pour le prix des services facturés en résidence, en plus de l'augmentation du loyer de base de 3,1 %.
5: Il doit y avoir des gens qui ont la misère à assumer ces frais-là. Qu'est-ce qu'ils font? Est-ce qu'ils s'endettent? Est-ce que les enfants sont obligés de payer pour les...

0: Les parents, qu'est-ce qui arrive?
1: Le jeu de l'offre et de la demande risque de faire grimper le prix des loyers au cours des prochaines années. Alors que le vieillissement de la population s'accélère, le nombre d'unités en RPA, lui, stagne. Depuis 2020, il est autour de 135 000. Et ce n'est pas prêt de changer, selon Marc Fortin.
2: Si les marges étaient autour de 9-10 % avant la pandémie, aujourd'hui, on parle de 3 à 5 % Les investisseurs veulent même pas regarder la possibilité d'investir dans des RPA. On n'a pas de place en CHSLD, en maison des aînés, on n'a pas de place en RI. Qu'est-ce qu'on va faire pour gérer, supporter nos aînés québécois?
1: Jaël Bégarin, de la Maison du Père, croit elle aussi qu'une crise semble se dessiner à l'horizon.
3: La population aînée qui aura besoin d'une RPA, elle est en augmentation. Mais dans cette population, la part de ces personnes qui vont être capables de se loger dans une RPA, elle est minime.
1: Parmi les solutions, une bonification du revenu des aînés.
4: Au mois de juillet, là, je vais être égorgée encore.
1: C'est notamment ce que souhaite Marie, qui tente d'obtenir un supplément au loyer.
4: Si tu me fais mourir, de mourir en dignité, il faudrait commencer à vieillir en dignité.
1: Ici Olivier Bachand, Radio-Canada, Montréal.
5: Oui, il y a plusieurs facettes, hein, la crise du logement et la hausse des loyers. Mais il me semble que celle-là est particulièrement pénible. Qu'est-ce qu'on fait quand on est âgé, qu'on n'a pas espoir de voir son revenu suivre l'augmentation du coût de la vie? Et je pense particulièrement aux personnes seules. Si ça vous fait réfléchir, si vous avez des histoires à partager ou peut-être des solutions à proposer, écrivez-nous sur l'application Radio-Canada Audio maintenant, cliquez sur la bulle de conversation de notre émission en direct. Sinon, le courriel, ça nous regarde, @radio-canada.ca.
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5: Radio-Canada a appris que le Bureau du contrôle des armes à feu et des explosifs effectue des appels préventifs aux conjoints ou aux conjointes de personnes ayant un permis d'armes à feu, pas seulement lorsqu'est venu le temps de renouveler ce permis. Devant le nombre préoccupant de féminicides au Québec, l'agence a pris cette initiative il y a un mois. J'en parle avec notre collègue Pascal Robida qui s'est intéressé à la question. Bonsoir Pascal.
7: Bonsoir.
5: Donc, qu'est-ce qui a déclenché cette idée-là chez le Bureau de contrôle des armes à feu et des explosifs, comme ça, de contacter directement des conjoints de propriétaires d'armes à feu?
7: Dans le contexte social où l'on vit actuellement au Québec, on sait qu'on est frappé par une vague de féminicides. 10 en moins de 5 mois, ça a ébranlé la population, la classe politique. Et du côté de la police, on a souvent entendu la critique, pourquoi vous faites rien à l'avance? Alors, on s'est posé la question du côté du Bureau de contrôle des armes à feu et d'explosifs au Québec, et on a constaté, entre autres, que le nombre de signalements, et là, l'éventail, ça concerne tout ce qui est violence conjugale, contrôle coercitif, violence sexuelle, menace, voie de fait, avait augmenté lorsque venait le temps de renouveler aux 5 ans des permis de possession et d'acquisition d'armes à feu. Alors, c'était pour les gens de ce bureau-là, qui sont, entre autres, formés par des membres de la Sûreté du Québec, un signal où il y avait plusieurs drapeaux rouges et où l'on devait agir, comme nous le dit Martin Pichette, qui est inspecteur et contrôleur des armes à feu au Québec.
8: À peu près, d'un mois là, qu'on a débuté ça suite à une constatation. On s'est aperçu qu'il y avait environ 155% d'augmentation de signalement de partenaires intimes ou d'ex-partenaires intimes lorsqu'on faisait nos appels de base. Fait qu'à ce moment-là, on a décidé de faire des appels aléatoires parce que le permis est valide pour une période de 5 ans. Alors, on trouvait que l'échéancier était trop long de le faire aux 5 ans. Il s'est prouvé que lorsqu'il y a des armes à feu à la maison, le danger, mettons qu'une personne veut passer à l'acte, il s'est prouvé que s'il y a des armes à feu dans la maison accessibles, c'est certain que c'est quintuplé.
5: Est-ce qu'on vous a dit, Pascal, s'il y a des conjoints, des conjointes qui ont dit « oui, faites quelque chose, je suis inquiet,
7: oui.
5: Je suis inquiète ».
7: Oui, on dit que c'est arrivé, on fait des dizaines d'appels préventifs par semaine et les questions sont assez intrusives. Est-ce qu'on peut vous parler librement? Êtes-vous à côté de votre conjoint? Mm-hmm. Est-ce que vous craignez pour votre sécurité? La présence d'armes vous dérange-t-elle? Et on veut savoir si la situation familiale est saine ou la situation conjugale. Et c'est pourquoi Geneviève Landry, qui est directrice générale à l'entraide pour hommes, il dit que si jamais on doit intervenir, ça doit se faire avec beaucoup de doigté et qu'il y a un plan d'intervention pour la victime et surtout le détenteur d'armes à feu.
5: On l'écoute.
9: Un homme qui a des comportements violents et qu'on lui retire son arme, qui souvent est son activité, la chasse, et son moment de loisir, à mon avis, on vient d'ajouter un petit risque, là. Comment on assure la sécurité de cette conjointe-là? Inévitablement, il va finir par se douter que ça vient d'elle.
7: Le contrôle des armes à feu, c'est une chose, mais ce n'est

0: L'arrestation policière, oui, le processus judiciaire, la loi Gaby-Renon, par exemple, mais aussi, le plus important, à mon avis, c'est l'intervention psychosociale auprès de la victime, mais aussi auprès des auteurs et suspects de violence.
1: Alors, Geneviève Landry, qui est directrice générale de l'Entraide pour hommes, on offre des thérapies pour des hommes qui ont des problèmes de gestion.
2: Mm-hmm. D'accord. Pascal, ce bureau du contrôle des armes à feu et des explosifs, bon, c'est un bureau québécois.
1: Oui.
2: Ce serait une première au Québec, cette initiative-là.
1: Oui, totalement. On nous le confirme du côté des dirigeants. Et ça fait aussi réagir, entre autres, ceux qui prônent le droit d'avoir des armes à feu, comme Sophie Bellan, qui est la directrice nationale de la Coalition pour les droits des armes.
3: 98 % des propriétaires d'armes légales qui détiennent des permis et des armes de façon légale respectent les lois, les règlements, que ce soit dans l'entreposage, dans le transport, dans le maniement. Et on est représenté au niveau de Statistique Canada, la représentation des armes légales est de l'ordre de moins de 1 % dans les statistiques de crimes domestiques. Donc, il faut vraiment faire attention.
1: C'est une mesure que l'on dit permanente du côté du Bureau du contrôle des armes à feu. Et ce sont des appels aléatoires qui vont avoir lieu et qui vont viser les quelques 500 000 détenteurs de permis de possession et d'acquisition d'armes à feu pour leurs conjoints ou conjointes.
2: Mmh. Pascal Robida, merci beaucoup.
1: Au revoir.
2: Restez à l'écoute. Plus tard à l'émission, l'esclavage a été aboli en France il y a 178 ans, mais ce n'est qu'aujourd'hui que les députés ont, à l'unanimité, officiellement abrogé le Code noir qui réglementait l'esclavage dans les colonies françaises. Mais d'abord,
4: quand les personnes ne peuvent accéder aux soins pour leurs animaux, ça a évidemment mis la pression sur les services d'urgence et aussi les refuges.
2: Jessica Nichols, qu'on vient d'entendre, gère les opérations de la Toronto Humane Society, la société protectrice des animaux à Toronto. Elle espère prévenir l'abandon d'animaux en offrant des soins vétérinaires abordable. Donc, l'organisme fait le pari qu'en offrant des soins préventifs moins chers, il serait possible de faire diminuer le nombre d'abandons liés à des conditions médicales chroniques ou graves. Catherine Brulotte a visité la première clinique communautaire qui a ouvert ses portes à Toronto.
5: Vienne Lasque et son chien, Loulou, visitent pour la première fois la clinique de soins communautaires du centre-ville de Toronto. Bien qu'ils aient jusqu'ici obtenu des soins dans une clinique vétérinaire privée lorsque nécessaire, la clinique communautaire de la Toronto Humane Society leur permet maintenant d'accéder à des services de prévention à moindre coût. Les services offerts par l'organisme représentent des économies substantielles pour les propriétaires, comme l'explique Jessica Nichols, gestionnaire des opérations pour la Toronto Humane Society.
4: Il y a les prix différents, dépendant sur les circonstances, mais en moyenne, c'est 50 % en moins qui se trouvent dans les cliniques régulières.
5: Ce printemps, l'organisme a décidé d'ajouter à ses services de refuge, d'adoption et de stérilisation cette première clinique accessible située en plein centre-ville.
4: On offre des examens, des vaccins et des préventions parasitaires, soit des soins de prévention et de bien-être.
5: Selon un sondage mené par la firme Abacus Data en 2025, près des trois quarts des propriétaires d'animaux canadiens considèrent les coûts des soins vétérinaires comme une source de stress.
4: Ici, à Toronto, on estime qu'il y a entre 400 000 et 500 000 chats et chiens qui n'ont pas de relation régulière avec un vétérinaire. Quand les personnes ne peuvent accéder aux soins pour leurs animaux réguliers de prévention, évidemment, on rend à un point il y a des conditions chroniques qui sont vraiment plus sérieuses, plus coûteuses.
5: Selon l'organisme, ces soins coûteux sont fréquemment la cause d'abandon.
4: On espère si quelqu'un est à la pointe de peut-être abandonner leur animal à un refuge parce qu'il ne peut pas donner des soins vétérinaires, ça doit être une bonne chose pour un vétérinaire d'être capable d'offrir les soins à faible coût pour garder les familles unies.
5: C'est un des arguments qui a convaincu la docteure Alice Shelley de se joindre à l'équipe de la nouvelle clinique.
6: I have a passion for that. I also work on the shelter side as well, doing some surgery. So I get the best of both worlds. It's quite rewarding.
5: La vétérinaire participe déjà aux soins offerts au refuge de l'organisme si des animaux ont été abandonnés ou saisis, par exemple. Mais son travail dans cette nouvelle clinique de prévention est bien différent.

0: Since last October, she was a rescue. She is four.
1: For not really seeing like sick pets.
2: Les chiens qui la visitent, comme Loulou, ne sont pas malades et la relation avec les propriétaires est beaucoup plus facile qu'en temps de crise.
1: But we do have a high footfall with a lot of people trying to get and avail of our services, so we're quite busy.
2: Mais la demande est immense. Dès son ouverture, la clinique a complètement rempli son horaire pour les prochains mois et gère déjà une liste d'attente.
3: Ça, c'est juste notre première. On espère dans les prochaines années d'ouvrir les autres services communautaires dans les autres locations à travers Toronto. Parce que, évidemment, c'est un des obstacles, c'est la disponibilité et la location. On veut mettre les services vétérinaires où vivent les gens.
2: Prochaine étape, l'organisme espère ouvrir un hôpital vétérinaire capable de fournir des soins d'urgence aussi abordables. Ici Catherine Brulotte, Radio-Canada, Toronto.

0: vais souvent chercher des draps, des couvre-lits, des stores, plein de choses. Je passe assez souvent. Je vais chercher aussi les boulettes, là. Ça, c'est régulier.
1: L'avez-vous reconnu? De quoi on parle? On vient d'entendre une cliente d'IKEA dans la région de Montréal. Et on vous en parle ce soir parce que le géant de l'ameublement est en pleine révolution. La multinationale remet en question son modèle de magasin. Vous savez, avec ce labyrinthe qui vous mène jusqu'aux caisses, l'avenir se dessine à travers, semble-t-il, de plus petits magasins qui doivent répondre aux nouvelles attentes des clients. Donc, des changements justifiés en grande partie par la popularité du commerce en ligne. J'en parle avec Vincent Ressegué. Bonsoir, Vincent.
2: Bonsoir, Madeleine.
1: Dans un instant, on va entendre votre reportage sur le contexte canadien. Mais avant, il faut comprendre que cette nouvelle stratégie, elle est mondiale.
2: Oui, mondiale. Pour répondre aux résultats mitigés, le bénéfice global d'IKEA a diminué de 32 % entre 2024 et 2025.
1: Quand même.
2: Et l'entreprise, oui, a annoncé une vague de licenciements dernièrement à travers le monde, environ 1500 emplois. Il va probablement y en avoir d'autres. Et surtout, pour la première fois en 40 ans, IKEA va fermer un grand magasin en Suède. Alors évidemment, c'est symbolique puisqu'IKEA est originaire de Suède. Et il faut se rappeler qu'il n'y a pas si longtemps, chaque nouveau magasin d'IKEA inauguré devait être plus grand que le précédent, mais la pandémie et le commerce en ligne sont passés par là. Et comme pour tous les acteurs dans le commerce de détail, IKEA est obligé de s'adapter. Évidemment, c'est un modèle unique et vous allez l'entendre, la réponse est donc ajustée en conséquence. Voici mon reportage.
3: J'essaie de faire l'arrangement de mon mari avec
2: Camille, une jeune mère de famille, range dans son auto quelques objets achetés au magasin IKEA de Boucherville.
4: C'est pas mal d'achats aujourd'hui.
3: Oui, j'ai une grande fan d'IKEA. Dans le fond, toute ma maison est quasiment toute meublée par IKEA. Donc.
2: Elle vient souvent flâner pour trouver l'inspiration.
3: Ce que j'aime quand je vais au IKEA, c'est que je sais que je vais avoir toutes les collections en gros. Puis j'en ai déjà vu des petits magasins IKEA, mais j'y vais jamais, moi. Je vais jamais. J'aime mieux les grandes surfaces parce que c'est quasiment une activité en famille quand on vient avec le restaurant et tout. On passe quasiment 4 heures ici.
5: Il y a toujours des nouveautés, il y a toujours des petits cossins inutiles qui sont utiles. J'adore.
2: Sophie est aussi une habituée, mais elle est parfois découragée par le modèle du chemin unique.
5: Je demande à tout le monde, où est la sortie? Où est la sortie? Où est la sortie? Et quoi on a trouvé, il faut sortir de là. Puis c'est pas facile, hein? C'est pas facile. Une salle de monde, puis une salle où on peut acheter des choses, ce serait parfait. Pas obligé de voir tous les salons puis toutes les cuisines. On veut juste un rack, on veut juste une table. On n'est pas obligé de faire 10 km à l'intérieur. Puis...
2: Pour les clients comme Sophie, IKEA a justement imaginé des magasins de plus petit format. Le premier sera inauguré à London, en Ontario, l'automne prochain. Stéphanie Gauthier est directrice des communications pour IKEA Boucherville.
6: On reste sur la base du concept du grand magasin, mais à plus petite échelle. Donc, effectivement, lui, on va peut-être plus être centré proche des centres là, où on peut rejoindre le plus grand nombre de clients aussi. Là.
2: Une vingtaine de ces succursales vont être inaugurées dans d'autres pays. On y retrouve une petite partie du catalogue, les essentiels et des articles saisonniers.
6: On connaît qu'est-ce qu'ils veulent acheter, donc on y va avec les produits qui sont le plus en demande, les produits qui sont plus prioritaires dans notre assortiment pour être capable de répondre le plus possible à leurs besoins. Là.
2: Un concept qui s'ajoute aux 13 centres de planification et de commande au Canada, dont celui de Gatineau qui vient tout juste d'être inauguré.
6: Les centres de planification et de commande sont un peu plus paisibles, calmes. On a un peu plus de temps aussi pour prendre le temps avec les produits.
2: Pas d'achat sur place, seulement du conseil. Les commandes peuvent être récupérées dans un grand magasin traditionnel ou être livrées à domicile.
6: C'est une façon de se rapprocher de notre clientèle qui est des fois un petit peu plus en région ou avec le conflit du trafic aussi. On ouvre des plus petits endroits avec une salle d'exposition où le client peut s'inspirer, toucher nos produits, un premier contact, mais aussi où il y a l'accès à des spécialistes pour faire l'aménagement des armoires penderies, cuisine, salle de bain, qui demandent des fois un peu plus de visites en magasin pour faire un achat complet.
2: Et le service est largement orienté vers le commerce en ligne qui représente désormais 28 % des ventes totales.
7: Ce qui est important et ce que ça démontre chez IKEA, c'est qu'il y a vraiment une volonté de s'adapter par rapport aux nouveaux comportements.
2: Charles de Brabant est le directeur général de l'école Ben Sadoun de commerce de détail à l'Université McGill.
7: Pourquoi se déplacer pour aller planifier une cuisine que je peux maintenant monter en 3D et ça va avoir quasiment un meilleur rendu que si je le vois in situ dans un grand magasin. C'est tellement plus simple de passer une heure avec un conseiller plutôt qu'une heure dans la voiture pour peut-être avoir 10 minutes d'un conseiller.
2: En 2025, au Canada, les ventes d'IKEA ont baissé de 2,5%. Et selon Charles de Brabant, ces nouveaux concepts de magasins sont là pour limiter la casse.
7: Il y aura probablement des revenus qui vont augmenter parce que ça coûtera beaucoup moins cher à gérer. Et l'autre chose qui va être très intéressante, c'est l'optimisation de l'ensemble de la chaîne logistique. Leurs grands magasins, maintenant, vont avoir un double rôle, c'est-à-dire qu'ils vont avoir, oui, c'est un magasin à l'ancienne, mais c'est aussi, ça va devenir un centre de distribution.
2: Et en tant qu'habituée, Camille espère bien que les grands magasins sont là pour rester.
3: Je veux pas qu'IKEA ferme parce que c'est abordable et très accessible, surtout dans l'économie qu'on est en ce moment. Et j'adore IKEA. Voilà.
2: IKEA va célébrer à l'automne son 50e anniversaire de présence au Canada. Et c'est la première fois que le modèle d'affaires connaît une telle transformation. Ici Vincent Rességuier, Radio-Canada, Boucherville.

0: pour, 254 contre 0. L'Assemblée nationale a adopté.
1: Je vous emmène en France. Les députés de l'Assemblée nationale ont voté à l'unanimité pour abroger le Code noir. Le Code noir, c'est un texte du 17e siècle qui réglementait l'esclavage dans les colonies françaises. Il était sans effet juridique depuis l'abolition de l'esclavage en 1848, mais le Code noir n'avait jamais été formellement retiré des lois. Cette abrogation avait été proposée par Max Mathiassin, député de Guadeloupe.
2: Ce vote aujourd'hui est un pas supplémentaire, un hommage aux hommes et aux femmes, aux enfants mis en esclavage. À ces hommes et ces femmes mis en esclavage, et d'où je viens. Et permettez-moi de remercier ma maman.
1: Pour nous parler du poids de ce symbole, avec nous ce soir Emmanuel Sada. Il est professeur d'histoire française à l'Université Columbia à New York, et elle publie aujourd'hui même « Histoire et colonisation, des récits de la conquête aux héritages postcoloniaux » chez Gallimard. Emmanuel Sada, bonsoir.
3: Bonsoir.
1: Emmanuel Sada, qu'est-ce qu'était le Code noir?
3: Alors, le Code noir, c'est un ensemble de textes, en fait. C'est pas seulement un seul texte. C'est un ensemble de textes qui régulait le statut des esclaves et les relations entre personnes esclavagisées et esclavagistes. Donc, ça a commencé au XVIIe siècle avec le texte de Colbert, qui est le plus connu, qui est 1685. Mais ensuite, il y a eu toute une évolution au cours du XVIIIe.
1: 1685, et je le disais, en 1848, la France abolit officiellement l'esclavage dans ses colonies. On est donc 178 ans plus tard. Pourquoi cette abrogation est votée aujourd'hui, selon vous?
3: Elle est votée, comme vous l'avez dit, les effets juridiques sont nuls de cette abrogation, puisque ce texte, en fait, comme tous les textes en droit français qui s'appliquent à une institution qui est abolie, était tacitement abrogé. Il n'y avait évidemment pas d'effet du Code noir depuis 1848. Sauf que, et ça c'est important, en fait, ce qui est resté aujourd'hui, ce qui revient depuis un certain nombre d'années dans le débat sur les réparations, c'est qu'il y a eu des réparations en France à partir de 1849. Il y a eu des réparations, mais il y a eu des réparations qui ont concerné les esclavagistes. Les gens qui possédaient des esclaves jusqu'en 1848 ont été indemnisés à la suite de l'abolition parce qu'ils avaient perdu leur propriété. Et on peut dire d'une certaine façon que ces indemnités qui ont été versées aux esclavagistes, en fait, elles reposaient sur l'idée que, même après l'abolition, les esclaves continuaient d'être des propriétés privées. Mmh. Et d'une certaine façon, c'est un article essentiel du Code noir, l'article 44, qui dit que les esclaves sont meubles, c'est-à-dire qu'ils sont des biens meubles, c'est-à-dire des biens qui peuvent être...
1: une propriété, finalement. Des biens.
3: C'est une propriété, tout à fait. Et donc, en fait, d'une certaine façon, cette abrogation du Code noir aujourd'hui, en 2026, il revient sur ce débat-là, il revient sur les réparations, il évoque les réparations qui étaient des réparations à l'envers, on va dire, et il explique bien qu'en fait, c'était, de mon point de vue, il entérine le fait que c'était une erreur cruelle que d'avoir
1: dédommagé les propriétaires d'esclaves. Je vais venir à la réparation, au débat, au sujet des effets de l'esclavage dans un instant, mais j'aimerais noter le fait que ce vote a été à l'unanimité. Ça vous dit quoi, selon vous, Emmanuel Sada?
3: C'est très important symboliquement. Comme je disais, la portée juridique est nulle. En revanche, la portée politique et symbolique est énorme de ce vote à l'unanimité. Ça dit que la nation entière affirme que... non seulement que l'esclavage est aboli, ça avait été déjà le fait en 1848, mais que ses conséquences, en fait, qu'on veut effacer ces conséquences même.
1: Et quand on parle de conséquences, de quelle façon on les voit encore dans la société française aujourd'hui?
3: On les voit à de nombreux niveaux. On les voit alors d'abord dans les grandes inégalités qui existent aujourd'hui aux Antilles françaises, entre les populations. ou et également les inégalités qui existent entre les anti-françaises et le reste de la France métropolitaine, la pauvreté abjecte qui règne dans certaines zones des colonies des anti-françaises, pardon. On le voit dans la façon dont les personnes originaires des Antilles ont été amenées en France à travers une forme de travail organisé et finalement assez peu basé sur le consentement avec ce qu'on appelle le bumidome dans les années 60 et 70. On le voit dans le racisme, on le voit dans la ségrégation spatiale. Évidemment, il y a des effets qui existent encore.
1: Alors revenons à cette question du dédommagement, des indemnisations. Ce projet de loi a été voté à l'unanimité aujourd'hui pour abroger le Code noir, des textes de loi. Avez-vous l'impression, et je me doute de la réponse, mais avez-vous l'impression que la question du dédommagement, elle sera plus sensible, elle sera plus délicate et peut-être plus divisive?
3: C'est plus difficile, effectivement, d'investir de l'argent et de réparer matériellement que de faire des gestes symboliques. Hein. On peut tout à fait. C'est d'ailleurs un des reproches qui est fait à cette abrogation. Il y a beaucoup de gens qui reprochent à ce texte d'être que de la poudre aux yeux et justement de détourner le regard des gens qui doivent être intéressés à ces questions, de détourner le regard vers des gestes symboliques plutôt que de justice matérielle.
1: Alors, vous vous attendez à quoi pour la suite ?
3: Je ne sais pas. Je dois dire que les évolutions de la doctrine française en la matière sont assez difficiles à interpréter. Il y a beaucoup de mouvements en avant, puis des mouvements en arrière hein, depuis 2017, en particulier du côté du camp présidentiel. Hein, quand Macron, par exemple, avait parlé de la colonisation comme un crime contre l'humanité pendant la campagne de 2017, qui est revenu là-dessus en 2021 en disant que il y avait une histoire d'amour entre la France et l'Algérie. Vous voyez ce que je veux dire ? C'est difficile de vraiment arriver à cerner une politique qui est une politique assez hésitante. Ceci dit, je pense que le mouvement vers les réparations, les revendications en faveur de réparation, il va s'amplifier, il va s'approfondir et il va, je pense, en tout cas être débattu très sérieusement dans la société française.
1: Emmanuel Sada, je rappelle que vous êtes professeur d'histoire française à l'Université Columbia à New York. Merci.
3: Merci à vous.
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1: Le premier ministre israélien Benjamin Netanyahou a annoncé aujourd'hui avoir ordonné à son armée d'occuper 60%

0: 70% de la bande de Gaza, soit 10% de plus que le territoire qu'elle contrôle déjà, et près de 20% au-dessus du seuil fixé par l'accord de cessez-le-feu officiellement entré en vigueur depuis octobre dernier. C'est l'occasion de revenir sur la situation à Gaza, qui a été peut-être placée dans l'ombre par ce qui se passe ailleurs, au Moyen-Orient, au Liban, en Iran aussi. D'abord, François, bonsoir.
1: Bonsoir.
0: Qu'a dit le premier ministre et qu'est-ce que ça signifie aujourd'hui?
1: Bon, alors, c'est intéressant. D'abord, on peut souligner que l'annonce a été faite de manière inhabituelle. C'était lors d'un rassemblement public dans une colonie de Cisjordanie occupée. La Cisjordanie, l'autre territoire palestinien occupé. Selon le compte-rendu du quotidien Haaretz et de la chaîne 12 qui a diffusé des extraits, Netanyahou a déclaré à une foule manifestement sympathique, de bonne humeur, « Nous contrôlons environ 60% de la bande de Gaza. Nous étions à 50%. Nous sommes maintenant à 60% et j'ai donné l'ordre d'atteindre » Et là, Netanyahou fait une pause pour laisser le public deviner. Il y a quelqu'un qui crie 100% hilarité générale. Et là, il répond, procédons par étapes. D'abord 70%, on commence par ça. Fin de la citation et applaudissements.
0: Donc, placez-nous ça dans le contexte géographique, François.
1: Oui, alors rappel sur Gaza, Gaza, c'est avec la Cisjordanie, l'un des deux territoires palestiniens reconnus historiquement internationalement, qui existe de moins en moins sur le terrain, sous contrôle égyptien jusqu'à la guerre des six jours en 1967, occupé par Israël de 67 jusqu'à 2005, lorsque le premier ministre Ariel Sharon dit on se retire. 2023, tout le monde le sait, après la meurtrière attaque du Hamas contre Israël, il y a eu ce siège de 2 ans, une commotion à l'échelle mondiale qui a fait entre 60 et 70 000 morts dans la population. Gazaoui, un cessez-le-feu, entre guillemets, a été déclaré le 10 octobre dernier sous le parrainage des États-Unis avec Donald Trump. Gaza, sur les cartes officielles, avant l'actuelle réoccupation par Israël, c'est un quadrilatère de 8 à 12 kilomètres de large par environ 40 kilomètres de long sur le bord de la Méditerranée, où vivent environ 2 millions de Palestiniens. Mais l'accord de cessez-le-feu, tout comme celui au Liban, dont vous parliez justement hier à cette émission, n'en est un que sur papier, puisque la Hamas refuse de désarmer et que, surtout aussi, pendant ce temps, Israël dynamite méthodiquement la moitié du territoire, en chasse la population, en plus d'avoir tué entre 700 et 800 personnes juste depuis le 10 octobre dernier. Alors, l'accord du 10 octobre établit une délimitation dite « ligne jaune », en fait une série de blocs de béton, mais qui sont mobiles au gré des progressions de l'armée d'Israël, qui forment un grand U étiré en longueur de 4-5 kilomètres d'épaisseur et qui enclave complètement la population et occupe, comme on l'a dit, 60 et bientôt 70% des 365 kilomètres carrés de la bande de Gaza.
0: Alors que l'occupation, si on se fie à l'accord du 10 octobre dernier, ça devait être provisoire.
1: Oui, c'est un retrait progressif, mais ça, c'est sur papier, Madeleine. Non seulement l'armée d'Israël ne retire pas, n'en a pas l'intention, mais elle rase, bon, comme j'ai dit, toute la zone de toutes les habitations qui s'y trouvaient et elle continue sa progression pour réduire l'espace vital des Gazaouis. Les 2 100 000 habitants de Gaza vivent donc désormais dans des conditions extrêmement difficiles, dans un espace réduit qui ne sera plus bientôt qu'un tiers de ce qu'il était. Selon l'accord du 10 octobre, il devait y avoir une phase 2 avec la constitution d'une supposée force internationale de stabilisation pour Gaza, annoncée en grande pompe, on s'en souvient, par Donald Trump lors de la réunion inaugurale du Conseil pour la paix du président américain, c'était en février dernier. Un général américain a été désigné pour diriger cette force de 20 000 hommes. Il dit que ça va garantir la prospérité future et une paix durable, mais cette force, elle n'existe pas. Aucun des pays voisins ou des États du monde arabo-musulman dont on parlait et qui devait participer, n'est venu fournir du personnel. Alors ça reste théorique, c'est du vent. Même chose pour, ouvrez les guillemets, le Comité national pour l'administration de Gaza, destiné à assurer la gouvernance civile, dont les membres sont toujours interdits d'accès par l'État hébreu. Quant au Conseil de la paix de Donald Trump, il n'a reçu de son côté aucune des ressources financières promises, quelques 17 milliards de dollars, pour avancer sur cette supposée et totalement hypothétique reconstruction. Ça, c'est dans le Financial Times qui en fait la une ce matin.
0: Sur le plan humanitaire, comment ça se passe?
1: Les Gazaouis, presque tous des déplacés sur leur propre territoire, reçoivent de l'aide humanitaire et elles rentrent un peu mieux qu'elles rentraient peut-être il y a un an. La menace de famine dont il était beaucoup question l'an dernier aurait diminué, mais la situation reste déplorable. Le groupe Médecins sans frontières vient juste de publier une note hier justement sur la situation. On parle d'importantes entraves dans l'acheminement de l'aide médicale, de camions frigorifiques avec des vaccins qui ne rentrent pas, crise nutritionnelle qui affecte les femmes enceintes et leurs enfants. MSF rapporte qu'aux abords de la ligne jaune, les médecins du groupe traitent des gens qui se sont fait tirer dessus avec des blessures graves, parce que se rapprocher de la fameuse ligne jaune, même à des centaines de mètres, ça peut être un danger de mort, même si le nombre quotidien de tués est passé de 100 par jour au plus fort des bombardements à 4 ou 5 par jour.
0: Parlez-nous de la justification d'Israël, parce que la menace du Hamas reste présente.
1: Ah, c'est un fait. Le Hamas est toujours là. Il refuse de désarmer. Et dans les 30-40% qui restent du territoire, ben, il domine sur le terrain. Le Hamas est redouté, brutal. Il semble avoir éliminé ou réduit l'influence de façon considérable des autres, des groupes rivaux palestiniens. Eh bien, ça fournit à Israël la justification parfaite pour continuer son avancée territoriale.
0: François Brousseau, merci.
1: Au revoir.
0: Au revoir.
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0: Le Japon accélère la militarisation de ses îles les plus proches de Taïwan. Tokyo prévoit déployer des missiles solaires sur l'île de Yonaguni d'ici 2031, dans un contexte de tensions croissantes avec la Chine. Mais plusieurs craignent que leur île ne devienne une ligne de front. Notre correspondant en Asie, Philippe Leblanc, s'y est rendu.
3: C'est l'endroit le plus à l'ouest du Japon. Une petite île balayée par le vent, entourée d'eau turquoise et située à seulement 110 km de Taïwan. À Yonaguni, les chevaux sauvages se promènent librement le long des falaises et les plongeurs viennent du monde entier pour explorer les mystérieuses structures sous-marines découvertes dans les années 80. À bord de son bateau touristique, Kiyachiro Aratake guide un groupe vers ces mystères sous-marins. Il travaille sur cette mer depuis près de 50 ans. C'est grâce à la base militaire que l'île a repris vie, dit-il. Pendant longtemps, les jeunes de Yonaguni quittaient l'île, l'économie stagnait et plusieurs craignaient la fermeture de certaines écoles. Mais tout a changé il y a 10 ans avec l'arrivée des forces d'autodéfense japonaises après des débats passionnés qui ont déchiré les résidents de Yonaguni. Aujourd'hui, environ 170 militaires et leurs familles vivent sur l'île et la population est passée d'environ 1400 à 1600 habitants. Dans les rues étroites du village, plusieurs commerces ont rouvert. Le maire de Yonaguni, Tsuneo Uechi, affirme que la présence militaire a permis de stabiliser l'économie de l'île. Les subventions du gouvernement japonais ont entre autres permis de construire un incinérateur de déchets et de rénover les routes et le réseau d'aqueduc, dit-il. Mais cette petite île au décor de cartes postales se retrouve maintenant au cœur des tensions géopolitiques en Asie. Le Japon prévoit déployer à Yonaguni d'ici 2031 des missiles sol-air capables d'intercepter avions et missiles balistiques. Tokyo affirme vouloir renforcer sa défense face à la Chine et protéger ses îles éloignées en cas de conflit autour de Taïwan. Si le gouvernement japonais parle de dissuasion, Pékin accuse Tokyo de transformer l'archipel en porte-avions insubmersible près des côtes chinoises. Devant la base des forces d'autodéfense, quelques résidents manifestent contre ce qu'ils considèrent comme une dangereuse escalade militaire. Depuis l'arrivée de la première ministre Sanae Takaichi, le Japon accélère son réarmement et rompt avec des décennies de pacifisme depuis la Deuxième Guerre mondiale. J'ai l'impression que le pays investit énormément dans la militarisation, mais beaucoup moins dans la diplomatie, lance Kyoko Yamaguchi, qui prend souvent part à ces rassemblements. Sur cette petite île, plusieurs opposants disent avoir peur de voir Yonaguni devenir une cible en cas de guerre entre la Chine et Taïwan. En août 2022, par exemple, après la visite de la politicienne américaine Nancy Pelosi à Taïwan, la Chine avait lancé d'importants exercices militaires autour de l'île. Un missile chinois était même tombé dans les eaux japonaises à quelques dizaines de kilomètres de Yonaguni. Et Tokyo avait envoyé des avions de chasse sur l'île. Il n'y a pas d'avenir ici dans un climat de tension permanente. Nous voulons vivre en paix avec nos voisins, affirme ce manifestant. Certains craignent que l'île ne devienne une cible, mais il vaut mieux être préparé à toute éventualité que de ne rien prévoir, répond le maire Tsuneo Uechi. Dans son auberge familiale, Fumier Kano s'inquiète du virage militaire de son pays. Elle se souvient d'une époque, dans les années 90, où Yonaguni regardait vers Taïwan pour des échanges commerciaux et culturels. En tant que seul pays à avoir subi les bombardements atomiques, le Japon a le devoir de rappeler au monde les horreurs de la guerre, croit-elle.

0: Assis face à la mer turquoise de Yonaguni, Ryohei, un artiste et restaurateur venu en visite d'Osaka, découvre Yonaguni pour la première fois. Il a été surpris d'apprendre l'ampleur des projets militaires prévus sur l'île. Il dit comprendre les inquiétudes du gouvernement japonais, sans pour autant être convaincu que militariser davantage l'île rendra l'archipel plus sécuritaire. Ici Philippe Leblanc, Radio-Canada, Yonaguni, au Japon.
1: Et c'est ce qui m'a fait à l'émission ce soir. Je vous invitais un peu plus tôt à l'émission à réagir à ce reportage touchant là, de personnes âgées qui ont du mal à payer leur loyer en résidence privée pour aînés. Il y a Catherine de Montréal qui nous signale qu'en France, il y aurait une obligation alimentaire envers les parents, envers les parents justement, qui permettrait aux enfants de poursuivre leurs parents s'ils ne les aident pas financièrement. Là, j'ai consulté un document officiel français qui dit « Les enfants ont l'obligation d'aider un parent ou un beau-parent qui n'est pas en mesure d'assurer ses besoins fondamentaux. » On parle d'obligation alimentaire. Merci, Catherine, de nous avoir écrit. Ici Madeleine Blais-Morin. Bonne soirée à tous. Demain, c'est l'excellent Étienne Leblanc qui va me remplacer. Je vous retrouve lundi.

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3: Bonjour, ici Karine Matheux. Voici les informations. Les négociateurs américains et iraniens seraient parvenus à un accord provisoire pour prolonger de 60 jours le cessez-le-feu. C'est ce qu'indique un responsable américain proche du dossier. L'entente viserait également à entamer des pourparlers sur le programme nucléaire iranien. Le vice-président américain J.D. Vance confirme que ce protocole d'entente existe, mais dit ignorer si le président Donald Trump va y apposer sa signature. Pour sa part, Téhéran n'a pas immédiatement confirmé l'existence d'un accord. Le professeur à Sciences Po Paris et spécialiste de l'Iran, Kevan Gafaiti, y voit une base intéressante pour de futures discussions.
4: C'est absolument quelque chose sur laquelle on peut travailler de manière très constructive. Et je pense que si on a une approche à court terme, on peut dire que c'est très encourageant. Si on prend un peu de temps, on peut se dire qu'en réalité, ça n'accomplit pas grand-chose. Par rapport à ce que cela accomplit à court terme, une stabilisation de la conflictualité. En réalité, on a une sorte de trêve qui vivote depuis début avril, parfois qui est un petit peu émaillée, mais qui fondamentalement quand même tient à peu près. On n'a plus du tout les escarmouches que l'on avait avant, donc ça c'est assez positif.
3: Téhéran et Washington se sont mutuellement accusés de violer le cessez-le-feu dans les dernières heures. Le département américain du Trésor a conçu une maquette d'un nouveau billet de 250 $ à l'effigie de Donald Trump. La loi interdit de représenter une personne vivante sur la devise américaine, mais un projet de loi est en discussion à la Chambre des représentants et au Sénat afin d'abolir cette exigence. La valeur choisie fait référence aux 250 ans de l'indépendance américaine qui seront célébrés le 4 juillet. En décembre, Donald Trump a aussi annoncé le lancement d'une flotte de navires de guerre qui portera son nom. L'ancien joueur du Canadien de Montréal, Claude Lemieux, est mort à l'âge de 60 ans en Floride. Les autorités du comté de Palm Beach affirment que sa mort a toutes les apparences d'un suicide. Gaston Gingras a joué à ses côtés pour le Canadien lorsque l'équipe a remporté la Coupe Stanley en 1986. Les deux hommes se sont vus lundi au Centre Bell avant que Claude Lemieux porte le flambeau à l'occasion du troisième match du tricolore dans sa série contre les Hurricanes de la Caroline.
5: Il était tellement heureux cette journée-là. Je veux dire, lundi, il était dans son élément. C'est un fier Québécois. Écoute, puis de lui donner cet honneur-là, pour lui, d'après moi, c'était tellement fantastique pour lui de vivre ça. Puis je lui avais dit, je suis sûr que tu vas lever les bras dans les airs quand tu vas le

0: porter le flambeau, puis évidemment, c'est ce qu'il a fait.
1: Claude Lemieux a joué plus de 20 saisons dans la Ligue nationale de hockey et a remporté 4 Coupes Stanley au cours de sa carrière. L'ancien cardiologue Guy Turcotte, qui a été condamné à la prison à vie pour avoir tué ses 2 enfants, veut pouvoir sortir de prison dès cet été. Une audience de la Commission des libérations conditionnelles du Canada est prévue en juillet. On ignore pour l'instant si la requête vise à obtenir des permissions de sortie ou une autre forme de libération. En principe, l'homme de 54 ans est admissible à une libération conditionnelle seulement en 2028. Guy Turcotte a été reconnu coupable du meurtre au 2e degré de ses enfants de 3 et 5 ans à la suite de son second procès en 2015. Un verdict confirmé par la Cour d'appel 3 ans plus tard. Environnement Canada prévoit des conditions météorologiques favorables aux feux de forêt au cours des prochains mois dans plusieurs régions du pays. La saison des incendies a commencé de manière relativement calme au pays avec 65 feux actifs actuellement. Mais les précipitations sous les normales de saison attendues cet été pourraient vite compliquer la situation. Étienne Perrault fait le point.
2: Il est important, plus important que jamais, de se préparer.
3: La ministre canadienne de l'Environnement, Julie Dobrousen, s'attend une fois de plus à un été marqué par les feux de forêt. Même si la saison a commencé de manière assez calme, la situation pourrait s'aggraver dès le mois de juin. Plusieurs régions présentent des risques élevés. C'est le cas du sud du Québec et de l'Ontario, mais c'est surtout la Colombie-Britannique qui pourrait être affectée.
4: Évidemment, ça met les forêts plus à risque.
3: Selon le météorologue de Météo-Média, Patrick Duplessis, c'est notamment l'arrivée d'un phénomène El Niño qui accentue les probabilités d'incendie dans l'ouest.
4: Avec les températures plus chaudes dans le Pacifique également, souvent ça crée une crête sur l'ouest du continent. Donc là, c'est l'endroit où est-ce qu'on risque d'avoir une chaleur un petit peu plus accrochée.
5: We should just be prepared for the worst.
3: On doit donc se préparer au pire, souligne la ministre de la Gestion des urgences, Eleanor Olszewski. Car même si plusieurs facteurs peuvent influencer le nombre et l'importance des feux de forêt, plus il fait chaud, plus les risques sont élevés. Un rapport des Nations unies note d'ailleurs que pour les 5 prochaines années, la moyenne des températures a de fortes chances de dépasser plus de 1,5 degré par rapport au niveau pré-industriel.
6: The one thing is very clear is that global temperatures will continue to rise unless urgent action is taken.
3: Selon la co-auteure du rapport, Melissa Seabrook, la hausse des températures se poursuivra à moins que des mesures urgentes ne soient prises. Ici Étienne Perrault, Radio-Canada. Montréal.
1: En terminant, le directeur général de l'Organisation mondiale de la santé appelle à un cessez-le-feu en République démocratique du Congo aux prises avec une épidémie d'Ebola. Il implore les parties en guerre d'arrêter les combats pour laisser passer le personnel médical et éviter davantage de morts. Selon l'OMS, la RDC a recensé plus de 1000 cas suspects ou confirmés, dont plus de 230 morts. L'Institut national de santé publique annonce pour sa part la guérison d'un premier patient. Les États-Unis s'engagent quant à eux à verser 80 millions de dollars pour lutter contre l'épidémie. Voilà, c'était les informations. Bonne journée sur nos ondes.

0: Il est 6h06. Bon début de journée tout le monde. Ici Martine Blanchard. Bienvenue à votre matinale du vendredi. Aujourd'hui, c'est le 29 mai 2026. Grosse journée d'actualité hier. Et on va revenir sur beaucoup des dossiers qui ont occupé notre journée. On va parler d'électricité, de la centrale de Tantramar, notamment aussi décisions dans les tribunaux. Ouais, on manque pas de sujets non plus qui vont rebondir à notre café politique qui vous sera présenté comme à tous les vendredis après les nouvelles de 8 heures. Donc avec Jacques et François, on va même aborder en tout 4 sujets cette semaine. Oui, les décisions de la Cour suprême, mais aussi la réforme de l'impôt foncier, la réponse de temps pour Tantramar, de même que le rapport sur le plan d'action de la province pour Énergie Nouveau-Brunswick. Bref, on va avoir un beau rendez-vous pour tout brasser ça ensemble. Nous allons également, tout de suite, accueillir à la table les collègues qui sont arrivés. Louis-Philippe Leblanc, bonjour.
1: Bonjour, bonjour.
0: Steve Legault, comment ça va ce matin?
2: Ça va bien.
0: Oui, vendredi, on est heureux.
2: Vendredi.
0: On voudrait ajouter un 1 devant la valeur au mercure qui est en ce moment, par exemple.
2: Ah, mais on ne peut pas tout avoir.
0: On peut pas tout avoir.
3: Mon nouveau gazon adore cette température-là.
2: Ah oui,
0: je suis heureuse que ça marche.
3: J'ai vraiment planifier mes choses en fonction.
0: Et c'est vrai que ça pousse, là.
3: Là, oui. Mais j'ai tout fait mardi. Alors, la seule journée qui faisait beau, là, m'organiser pour que là, ça s'irrigue tout seul. Parce que j'ai essayé l'an passé, ça m'a pas mal traumatisé.

0: disais, essaye de faire pousser du gazon pendant une sécheresse.
1: Pas idéal.
0: J'ai un nouveau terrain, j'ai un bout qui s'est rajouté, puis il faut qu'on mette quelque chose. C'est pas que j'aime le gazon tant que ça. Je parle beaucoup de gazon, mais sinon, ça va être juste des pissenlits.
2: C'est un bon balado, cette histoire-là.
1: Oui. Non, mais écoutez, ça occupe l'esprit de beaucoup de citoyens à l'heure actuelle.
0: 100%.
1: Et c'est l'importance de donner la météo et de la consulter, en fait.
0: Le gazon, c'est une obsession collective. Puis moi, je veux pas trop rentrer là-dedans.
1: Mais il y avait des pissenlits du mois de mai là, qui vont se faire couper le toupette bientôt. Là,
0: les verres blancs, il y a toutes sortes de choses à dire. La grandeur du gazon, il y a vraiment... Ouais.
1: La taille réglementaire,
0: il y a beaucoup de choses à dire.
1: Qui réglemente ce type de choses-là.
0: Qui oblige d'avoir du gazon en avant. On ne peut pas faire pousser. C'est déjà arrivé.
1: Il y a des citoyens qui mettent au défi. Oui. Puis là, ce qu'il y a à dire, c'est que ce n'est pas chaud. Il fait entre 3 et 7 en ce moment. Quand je dis que ce serait le fun de mettre un 1 devant la valeur au mercure, là, c'est parce que même au niveau des maximums, là, ça ne monte pas si haut, mais voilà.
0: C'est-tu samedi qui annonce maximum 7 degrés dans la journée? Là?
1: Ben, c'était aujourd'hui aussi, puis hier, puis ça ne change pas.
0: Ouais, et Moncton, aujourd'hui 8 à Moncton, puis 7 maximum demain.
1: Hier, aujourd'hui, demain, on a bien de la misère à sortir de ça. Je vous dirais que dimanche, samedi, ça monte dans les régions de la moitié nord du Nouveau-Brunswick, 13 à 15. Alors, tout le monde, on s'en va dans le nord.
0: Et la nuit, de samedi à dimanche, on va avoir du 1 degré, du 0 degré.
1: Ça, c'est correct. C'est pas du gel, mais les tomates zéro, sont correctes. Ils sont corrects, je vous ai dit.
0: Écoutez, j'ai une petite couverte, là.
1: J'ai 3 plants de tomates. Au pire, je les arrache, j'en mets d'autres. Mais je veux dire, j'aimerais pas ça. OK. Alors, on va sortir des travaux potagers, puis parler de travaux routiers. Il y en a plusieurs. Écoutez, on peut pas faire ça l'hiver, hein? Vous me direz, des travaux routiers, les cônes oranges. Il y a des affaires qui pressent parfois, puis qu'on va entamer, puis qu'on va voir, effectivement, des petits travaux quand c'est l'hiver, mais... C'est l'été qu'on fait ça. Et puis, on s'est intéressé à plusieurs régions de la province, là, où il y avait des petites choses qui se passaient. Dieppe vit sa part de soubresaut cet été. Et je vais recevoir le directeur de l'ingénierie à la ville de Dieppe un petit peu plus tard à l'émission, vers les 7h50, pour parler de ce à quoi les citoyens peuvent continuer de s'attendre de voir pour les prochaines semaines, prochains mois. Ça se vit comment chez vous, chers auditeurs, auditrices? Alors, on vous dirait, on peut pas faire d'omelette sans casser des œufs. On veut des belles routes, on veut des ponts, on veut... Bon, on parlait hier du pont Snowball, des désagréments que ça causait à Tracadie. Et quand même, on a parlé avec la gérante de Deux Commerces qui voyait les choses avec philosophie. T'sais, qu'est-ce que vous voulez? Ça prend le temps que ça prend. On est là-dedans. Et puis voilà, nous y sommes. On va continuer de suivre l'évolution de ça tout au long de l'été parce que, comme Louis-Philippe le dit, il y a la pelouse, mais il y a aussi les cônes oranges l'été qui sont un sujet de conversation, même si on ne vit pas à Montréal. Il y en a dans plusieurs de nos régions, des travaux qui changent un petit peu les choses. Je ne sais pas si on a vérifié, Steve, tout à l'heure, il y avait une portion de l'autoroute qui était fermée. Là, je ne sais pas si c'est à cause d'une collision. De Gorge Road à Moncton, là, jamais vous circulez dans ce coin-là.
2: C'est la direction l'est de la route 2 entre chemin Gorge et chemin Maple.
1: C'est ça, juste les voies direction de l'est. Là. Alors,
0: on voit qu'il y a un détour, là, les gens, avec Google, là, tu peux voir que les gens, ils sortent, ils doivent faire le grand détour pour passer plus loin. Donc,
1: une petite affaire à savoir. Alors, si vous circulez dans ce coin-là le matin, là, ce sera à cause d'une collision. Alors, ça aussi, c'est à signaler. On suivra les publications de la GRC. Vous pouvez le faire de même, d'ailleurs, si vous voulez voir qu'est-ce qu'il y en est à l'heure où vous sortirez. Louis-Philippe, pas une, mais deux décisions qu'on attendait, en fait, des décisions à savoir si on allait entendre des causes de chez nous à la Cour suprême. Ça n'arrive pas tous les jours. C'était une grosse journée hier, je le redis, parce qu'il y avait beaucoup d'actualité. Et puis, on va revenir avec vous décliner là, de quoi il s'agissait.
0: Oui, parce que c'est intéressant, ça. C'est la Cour suprême qui... Parce que vous savez, c'est le dernier recours. Hein? Lorsqu'une décision est prise dans à tel niveau, dans un tribunal, à un moment donné, on arrive à un point, on ne peut pas aller plus loin. Puis la seule manière d'aller plus loin, c'est si ça va en Cour suprême. Et encore, il faut dire que la Cour suprême décide ou pas d'entendre cette cause-là. Puis c'est vraiment pas toutes les causes qui sont entendues. La Cour suprême qui n'explique pas d'ailleurs aussi, c'est particulier, pourquoi elle entend ou pas, elle donne pas de raison. Et dans un cas, on a dit oui, on va aller plus loin dans cette histoire-là. Puis dans un autre, non, on garde ça comme ça. Donc,
1: parce qu'imaginez s'ils donnaient des raisons. Après ça, quelqu'un se dit ouais, mais pour eux autres, vous aviez dit que vous faisiez ça parce que c'était comme ça, ça finirait plus.
0: Oui,
1: je pense
0: mais en même temps,
1: c'est
0: ça.
1: La Cour suprême, c'est l'autorité suprême.
0: C'est ça, les tribunaux, c'est pour ça qu'il y a de la jurisprudence, puis on peut, on qu'on pourrait comparer à quelque chose.
1: Mais ça, on se réfère au précédent. Mais quand on arrive au top, on a le droit de dire non, c'est non, oui, c'est oui.
0: Ben ouais, je sais pas, mais il me semble au moins de donner deux phrases de raison. Il me semble que je serais déçu, moi, dans une cause, puis me dire je vais si loin que ça, je vais aller, puis j'ai même pas la raison. C'est comme une rupture amoureuse, on sait pas pourquoi.
1: C'est pour ça que ça s'appelle suprême. Quand il décide, c'est ça. C'est oui, c'est non. C'est terminé après. Puis effectivement, ça penche d'un côté pour un des cas et de l'autre côté pour l'autre. Puis exact. On va détailler ça avec vous dans un tout petit moment. Alors, c'est vous qui récoltez toutes ces nouvelles de notre grosse journée d'actu dans vos radiojournaux, mon cher Steve, ce matin.
2: Il y avait un tri à faire ce matin.
1: Ils sont bien, bien garnis, les radiojournaux. En parlant de décisions qui donnent beaucoup de détails, mon cher Louis-Philippe, vous qui disiez, on aurait peut-être voulu connaître les raisons, là. Je vous dis que la commission de l'énergie, c'est pas un oui ou un non en partant. Hein? J'ai été là à écouter la décision. Ça a été long. On est revenu sur chacun des points, des arguments de toutes les parties, en évoquant certaines grandes lignes des personnes qui sont venues lors des audiences présentes, pour finalement arriver à un... Ben, est-ce que je vous vole le punch?
2: Vous avez donné une description de l'action, un play-by-play en temps direct sur notre messagerie.
1: Moi, j'en venais pas. Je me disais, est-ce qu'on peut juste savoir? La Commission de l'énergie et des services publics approuve le projet de centrale au gaz naturel à Tantramar.
2: Oui, projet de 50 millions de dollars porté par Énergie NB et l'entreprise américaine Pro Energy doit maintenant franchir l'étape de l'approbation de l'étude d'impact environnemental du ministère de l'Environnement. La Commission justifie sa décision par les besoins en énergie future de la province. Pour le professeur d'ingénierie à l'Université de Moncton, Yves Gagnon, ce choix ne veut pas dire nécessairement l'arrêt de projets d'énergie renouvelable pour Énergie Nouveau-Brunswick.
3: Énergie NB en a beaucoup dans son assiette. Et donc, intégrer, par exemple, des processus de gestion de la demande, intégrer du stockage d'énergie à grande échelle par batterie, aurait été difficile pour Énergie NB. Et donc, le fait qu'ils vont vers une centrale au gaz naturel, qui est une technologie connue avec un partenaire qui a de l'expérience, va dégager Énergie NB pour gérer les projets actuels, mais aussi pour faire en sorte que, ultimement, l'intégration des énergies renouvelables sera plus facile.
2: Donc, la commission qui avait organisé 3 mois d'audience avant de rendre sa décision, projet évidemment très controversé, plusieurs résidents du sud-est de la province qui ont peur que de la pollution sonore, de l'air, de l'eau aussi, qu'elle soit pas polluée. Donc, c'est à suivre certainement. Comme je l'ai mentionné un petit peu plus tôt, on doit maintenant franchir l'étape de l'approbation de l'étude d'impact environnemental.
1: Oui, puis vous n'avez pas fait ce que j'ai fait, c'est-à-dire vous asseoir là, écouter toute la décision, il y a un très bon texte qui résume tout ça sur notre page sur ICI
2: Acadie. J'ai dit 50 millions, là, c'est que la commission est chargée de se pencher sur tout projet de plus de 50 millions.
1: Exact.
2: Donc, c'est pour ça qu'on s'est penché.
1: Oui, on savait qu'il y avait quelque chose avec le 50 millions, mais effectivement...
0: Sur 25 ans, ça va coûter 3,5 millions.
1: C'est énorme, c'est une affaire de milliards. Mais
2: pardonnez-moi.
1: Là, ce que j'ai aimé, au fond, d'écouter en détail, puis Frédéric le résume très bien dans son article web, c'est à quel point il y avait énormément de choses qui entraient en ligne de compte, à savoir, c'était pour de l'électricité d'appoint ou c'était pour de l'électricité qu'on allait vendre ou c'était pour subvenir à des besoins. Je veux dire, il y avait tellement de critères qui entraient en ligne de compte puis il fallait défendre selon une grille qui existe. Bref, je ne retournerai pas là-dedans, mais on va avoir des invités politiques pour réagir sur ça. Megan Mitton, c'est la députée de Tantramar. Elle le sait, elle l'a entendu, l'opposition des citoyens, comment elle voit ça. Et le porte-parole de l'opposition officielle sera avec nous aussi, Glenn Savoie, en deuxième heure pour les réactions politiques à ça. Il reste une étape importante, à savoir est-ce qu'on passe le test de l'évaluation d'impact environnemental. Et ça, c'est la province du Nouveau-Brunswick qui mène cette partie-là de l'affaire. Grosse nouvelle aussi pour les auditeurs et téléspectateurs d'ICI Acadie. Changement dans l'offre de programmation. On a annoncé une nouvelle émission à l'heure du midi, animée par Karine Godin, qui vient combler un besoin d'information régionale en mi-journée. Mais aussi, la réduction à 30 minutes du téléjournal Acadie le soir. Et puis, il y a énormément de réactions dans la communauté, mais tout ça se fait étant donné que les changements d'habitude s'opèrent dans la population sur la consommation d'informations. Donc, ma question du jour, où et comment vous informez-vous de ce qui se passe et est-ce que vos habitudes d'écoute ont changé? Ici la matinale à commercial radio-canada.ca ou via l'application audio, vous connaissez les moyens de nous joindre, texto, c'est au 1-800-561-1561. On y arrive. Non, c'est pas anodin, la Cour suprême du Canada qui prenait une décision, pas une, mais deux, concernant le Nouveau-Brunswick, le dossier des tribunaux de la péninsule acadienne, mais aussi l'appel des Wolastoqui concernant une partie de leur revendication territoriale dans notre province, Louis-Philippe. Dans les deux cas, il s'agissait pour la Cour de décider si on allait

0: aller plus loin dans le processus. Si elle allait même se pencher sur le dossier, puis la Cour suprême a accepté de le faire dans le dossier des tribunaux, mais pas dans celui des titres autochtones et terrains privés.
1: Exact. Commençons par cette victoire du Forum des maires de la péninsule acadienne, la Cour suprême du Canada, qui entendra l'appel du Forum des maires de la péninsule acadienne dans le dossier des tribunaux de Caraquet et Tracadie. Fidèles à leurs habitudes, les juges du plus haut tribunal du pays n'ont pas expliqué leur décision. On ne sait pas aussi quand l'affaire sera entendue. Affaire qui remonte en 2022, lorsque le gouvernement progressiste conservateur de Blaine Higgs a fermé le palais de justice de Caraquet, il a aussi transformé celui de Tracadie en tribunal satellite avant de le fermer complètement 6 mois plus tard. Le ministre de la Justice de l'époque, Ted Fleming, du Nouveau-Brunswick, avait justifié cette décision pour optimiser l'utilisation des ressources, rappelant que le nombre d'affaires entendues à Caraquet et Tracadie était à la baisse. Cette décision qui a entraîné la fermeture de la Cour provinciale, des bureaux des procureurs de la Couronne, des services de probation et des bureaux des shérifs. Les affaires qui étaient entendues dans la péninsule acadienne ont été transférées depuis à Bathurst. Puis le Forum des maires a contesté ces décisions prises sans prendre en compte les droits linguistiques de la communauté francophone selon ce groupe-là. Ils ont contesté politiquement, mais aussi par la voix des tribunaux. Ce regroupement qui avait demandé une révision judiciaire de cette décision a remporté la première manche en cours du banc du roi. C'était en 2024, rappelez-vous. La juge Christa Bourque qui avait annulé carrément la décision, ordonné au gouvernement de prendre une nouvelle décision. C'est pas souvent que ça arrive, ça, qu'une juge dit aux politiques, regardez, vous avez pris une mauvaise décision, revenez à ce qui se faisait avant. Mais cette victoire du forum a été de courte durée parce que la Cour d'appel du Nouveau-Brunswick s'est rangé du côté du gouvernement. Ça, c'était l'année dernière. Puis là, le forum a par la suite cogné à la porte de la Cour suprême du Canada afin de tenter de la convaincre de se pencher sur le dossier. Puis on a une réponse positive. On va écouter Bernard Thériault, il est président du Forum des maires de la péninsule acadienne. Il affirme que c'est une grande victoire parce qu'il y a quoi? 5 ou 6 % des causes seulement qui sont entendues. Les causes linguistiques ont un petit peu plus de chances de se faufiler. Il déplore toutefois avoir dû à se rendre là et de devoir passer par ce tribunal.
2: Selon nous, la province a horreur, ne veut pas aller à la Cour suprême avec des décisions qui pourraient élargir la question linguistique sur des cas comme ceux-là. Et nous avons dit à la province depuis le début, mais ils ne nous ont jamais écoutés. On n'est pas dans le sport d'aller de comparaître en cours à tous les semaines. On est présentement dans un mandat de reprendre des services dans la péninsule acadienne. Et on leur dit, si vous aviez gardé le dialogue ouvert, comme on le voulait, peut-être qu'on n'en serait pas là. Et on se dit aussi, ça, ce sont nos avocats et le forum qui décidera, est-il encore temps pour la province de venir s'asseoir avec nous.
1: Donc, un appel à la négociation qui est lancé par Bernard Thériault, Robert McKee, le ministre de la Justice puis procureur général du Nouveau-Brunswick, qui a réagi jeudi en fin de journée dans une déclaration envoyée à Radio-Canada. Il dit qu'il ne voulait pas vraiment commenter puisque le dossier demeure devant les tribunaux. Cela dit, citation, « Notre gouvernement continue de croire que le dialogue et la collaboration sont préférables à des litiges prolongés. Nous demeurons ouverts à des discussions visant à résoudre ces enjeux à l'extérieur du tribunal. » Alors, est-ce que ça va se régler avant que la Cour suprême se penche sur le dossier. Si on écoute Bernard Thériault puis Robert McKee, il me semble qu'il y a une possibilité.
0: On ne sait jamais. Puis dans l'autre cas, celui qui touchait les Wallastegui, la Cour suprême décide le contraire, n'entendra pas cette cause.
1: Exactement, l'appel des Wallastegui concernant une partie de leur revendication territoriale au Nouveau-Brunswick. Rappelez-vous, là, c'est la demande de 6 des 8 communautés Wallastegui à propos d'équivalent de la moitié du Nouveau-Brunswick lancé en 2020, puis il y avait toute une question à savoir à qui ça s'applique. Oui. Est-ce que c'est seulement les terres de la Couronne, les terres gouvernementales, les terres privées? En 2021, les Nations Wallastegui ont ajouté les propriétaires fonciers industriels privés à leur revendication de titres autochtones déjà en cours contre le gouvernement, les gouvernements fédéraux et provinciaux. Les terrains privés de vous et moi, là, si vous avez un chalet, ça n'a jamais été inclus là-dedans.
0: Non.
1: Mais en 2021, on a ajouté les terrains des grandes compagnies forestières. Elles font savoir qu'elles n'ont jamais céder ces terres à la couronne, qui les a néanmoins prises et les a ensuite vendues à des propriétaires privés sans leur consentement. Mm. Il y a trois grandes entreprises forestières, J.D. Irving, Crabb & Son, Acadian Timber, qui ont demandé que les terres forestières qu'elles possèdent soient exclues de l'affaire. La Cour suprême maintient donc la décision de décembre qui disait que les terres appartenant aux grandes entreprises forestières demeurent exclues de toute revendication de propriété par les Autochtones. Mm. Puis c'est un cas qui a des répercussions qui

0: dépasse le Nouveau-Brunswick.
1: Ben oui.
0: Parce que cette question de si oui ou non les terrains privés sont inclus ou pas dans les revendications territoriales, c'est un enjeu dans plusieurs provinces. Déjà, la procureure générale de la Colombie-Britannique a affirmé que cette décision, le maintien là, de cette décision du Nouveau-Brunswick selon laquelle un titre autochtone ancestral ne peut être reconnu sur des terres privées par la Cour suprême, ben cela ouvrait la voie à cette province, à la Colombie-Britannique, pour remporter son appel dans une autre affaire historique, celle des tribus Cowichan. Dans la décision Cowichan rendue en août dernier, la Cour suprême de la Colombie-Britannique a statué que les tribus Cowichan détiennent un titre ancestral sur une partie des terres de Richmond située le long du fleuve Fraser. Puis cela a suscité des inquiétudes quant au risque que cela ferait peser sur les propriétés privées, bien que les tribus Cowichan aient déclaré ne pas chercher à revendiquer des terres privées. Donc, c'est vraiment d'un bout à l'autre du pays que ça affecte cette décision-là. Puis rappelons que dans la décision du Nouveau-Brunswick, il y a un cours de la Cour d'appel qui a déclaré en décembre qu'une déclaration des titres autochtones des terrains privés, ben ça sonnerait le glas. Ça viendrait vraiment nuire beaucoup à la réconciliation avec les non-autochtones. Voici une réaction de Glenn Savoie, chef intérim maire du Parti progressiste conservateur du Nouveau-Brunswick à propos de la décision du Nouveau-Brunswick qui lui s'attend à ce que... il y aura encore des négociations qui vont avoir lieu à ce sujet-là.
2: Le gouvernement devrait travailler avec les Premières Nations pour mieux comprendre les raisons pourquoi la Cour suprême a fait cette décision. Je crois que les Premières Nations vont continuer à lutter contre cette décision et on va voir comment ils vont essayer de le faire.
0: Dans un communiqué, les six chefs de la Nation Wolastoqiyik ont déclaré qu'ils restaient résolus dans leur quête du titre. Citation, la lutte pour notre terre natale se poursuivra. Ça, c'est Patricia Bernard, de la Première Nation Malécite de Manawaska, qui a fait cette citation-là. Il y a un responsable de J.D. Irving. Ça, c'est une compagnie forestière bien connue qui n'a pas voulu commenter ça. Le procureur général du Nouveau-Brunswick, Robert McKee, n'a pas souhaité s'adresser aux journalistes pour commenter cette décision de la Cour suprême. Il dit le gouvernement provincial n'est pas parti du litige concernant la revendication territoriale Wolastoqiyik. Donc, on souhaite encore négocier
1: l'affaire des tribunaux, ils sont complètement ciblés par la poursuite. Ouais. Là. C'est vraiment intéressant. J'espère qu'on pourra parler au maire Thériault un petit peu plus tard, qui a quand même été le porte-voix de tout ça, et on l'a entendu avec vous tout à l'heure, parce que bon, c'est une étape. Hein.
0: Après, il y avait une rencontre hier en milieu d'après-midi, là, donc probablement qu'il y aura plus de détails, parce que c'est des nouveaux élus aussi. Hein.
1: Ben oui,
0: donc c'est compliqué de revoir la position.
1: Les conseils municipaux sont en train de se reconstituer, tout le reste. Et puis effectivement, cette porte ouverte, est-ce qu'on veut se parler, est-ce qu'on veut régler ça hors cours suprême à suivre? Merci Louis-Philippe, merci à vous d'être des nôtres. La matinale, c'est jusqu'à 9h. Ma question du jour porte sur l'offre des médias, l'offre de la programmation d'ici Acadie qui change. Ça fait énormément réagir. Vous êtes nombreux à donner votre point de vue sur l'affaire. On fait le pari qu'effectivement, les habitudes de consommation d'informations ont changé. On change les forces en présence pour offrir un rendez-vous d'information à l'heure du midi, accessible dans toutes les plateformes, au bout de vos doigts. C'est peut-être par là aussi, plus maintenant que vous obtenez votre information. Et puis, il y a aussi, et ça touche le Téléjournal Acadie, ces changements, alors qu'il sera d'une durée de 30 minutes pour la rentrée d'automne, mais de même qu'à l'été, mais ça, c'est pas la première fois. Et donc, ma question porte sur vos habitudes de consommation d'informations. Est-ce qu'elles ont changé? Avez-vous observé, justement, avec la venue des nouveaux appareils intelligents, plateformes disponibles, une manière différente pour vous de vous informer? Et vous pouvez nous joindre pour répondre à notre question du jour ou nous donner tout autre commentaire relatif à l'émission. Faites-le, tiens, via la bulle de conversation dans notre application audio, tiens, qui est peut-être un nouveau moyen pour vous, justement, de nous joindre depuis les dernières années. Voici Matt Boudreau avec What About Toi, puis moi.

0: C'est beau cette chanson de Matt Boudreau, What About Toi Puis Moi. Et il est presque 6h30. Steve est prêt? Il est prêt pour nos nouvelles. Restez là tout de suite après. C'est vendredi. Je vous offre la météo. J'aimerais vous donner des nouvelles un petit peu plus printanières. Mais enfin, on est dans une petite passe de temps plus frais, vous allez voir. Voici nos nouvelles.
1: Bonjour à tous, ici Steve Legault. Voici les informations. La Commission de l'énergie et des services publics du Nouveau-Brunswick approuve le projet de centrale au gaz naturel à Tantramar. Ce projet, accompagné d'un accord de 3,5 milliards de dollars sur 25 ans, sera porté par Énergie NB et l'entreprise américaine ProEnergy. Il doit maintenant, le projet, franchir l'étape de l'approbation de l'étude d'impact environnemental du ministère de l'Environnement. La Commission justifie sa décision par les besoins en énergie future du Nouveau-Brunswick. Pour le professeur d'ingénierie à l'Université de Moncton, Yves Gagnon, ce choix ne veut pas dire l'arrêt des projets d'énergie renouvelable pour Énergie NB.
2: Énergie NB en a beaucoup dans son assiette. Et donc, intégrer, par exemple, des processus de gestion de la demande, intégrer du stockage d'énergie à grande échelle par batterie, aurait été difficile pour Énergie NB. Et donc, le fait qu'ils vont vers une centrale au gaz naturel, qui est une technologie connue avec un partenaire qui a de l'expérience, va dégager Énergie NB pour gérer les projets actuels, mais aussi pour faire en sorte que, ultimement, l'intégration des énergies renouvelables sera plus facile.
1: La commission avait organisé 3 mois d'audience avant de rendre sa décision. Projet qui est très controversé. On le rappelle, plusieurs résidents du sud-est de la province ont peur pour la pollution sonore, la pollution de l'air et la pollution de l'eau. La Cour suprême du Canada n'examinera pas l'appel des Wolastoqois concernant une partie de leur revendication territoriale au Nouveau-Brunswick. Les terres appartenant à des entreprises privées de l'industrie forestière demeurent donc exclues de toute revendication de propriété par les Wolastoqois. Pour rappel, depuis des années, 6 communautés revendiquent des terres occupées et exploitées plutôt par l'industrie forestière, des acteurs avec lesquels les Autochtones souhaitent établir des ententes et ainsi percevoir des redevances. Mais étant donné la décision de la Cour suprême, il s'agit donc du dernier jugement de décembre 2025 par la Cour d'appel du Nouveau-Brunswick qui demeure valide. Dorénavant, la nation Wolastoqwid ne pourra demander que des dommages et intérêts pour la perte de leurs terres traditionnelles puisque ce fut établi par la décision de décembre dernier. Situation qui fait réagir à Fredericton. Voici le chef par intérim du Parti progressiste conservateur du Nouveau-Brunswick, Glenn Savoie.
3: Le gouvernement devrait travailler avec les Premières Nations pour mieux comprendre les raisons pourquoi la Cour suprême a fait cette décision. Mais je crois que les Premières Nations vont continuer à lutter contre cette décision et on va voir comment ils vont essayer de le faire.
1: En réponse à la décision, les chefs Wolastoqui ont indiqué par écrit que leur combat pour leur terre natale va se poursuivre. Le Forum des maires de la péninsule acadienne remporte une victoire juridique. La Cour suprême du Canada accepte d'entendre son appel dans le dossier des palais de justice de Caraquet et Tracadie. L'organisation garde la porte grande ouverte à une solution négociée. Les explications de Pascal Rechnog.

0: Mais on est manifestement heureux de tout ça. Soyons très honnêtes, ça donne du poids à notre quête.
1: Le maire de Caraquet et président du Forum des maires de la péninsule acadienne, Bernard Thériault, ne cache pas qu'il est satisfait. La Cour suprême du Canada a annoncé jeudi qu'elle acceptera de se pencher sur le dossier des palais de justice de sa région. Une affaire qui dure depuis 2022, lorsque le gouvernement de Blaine Higgs a fermé les tribunaux de Caraquet et de Tracadie au nom de l'optimisation des ressources. Le Forum des maires estime que c'est une atteinte aux droits des francophones. L'association et le ministère de la Justice s'affrontent en cours depuis 4 ans. Ce sera maintenant au juge du plus haut tribunal du pays de trancher une fois pour toutes. Malgré tout ça, Bernard Thériault réitère qu'il est prêt à négocier avec le gouvernement provincial.
0: Ce sont nos avocats et le forum qui décidera. Peut-être est-il encore temps pour la province de venir s'asseoir avec nous. Appelez-nous donc pour savoir qu'est-ce que vous êtes prêts à faire et nous, on vous dira qu'est-ce qu'on veut faire.
1: Il répète que ce que souhaitent les maires de la péninsule, c'est de retrouver des services dans leur région. Pas un tribunal virtuel, mais quelque chose de plus concret. La Cour suprême du Canada n'a pas encore annoncé quand elle entendra l'appel. Ici Pascal Reichner, Radio-Canada, Moncton.
2: Et il y a du changement à Radio-Canada Acadie. Tout d'abord, l'édition locale du téléjournal passera à une demi-heure de diffusion à la rentrée. L'autre demi-heure sera produite par la station d'Ottawa-Gatineau qui abordera des sujets de la francophonie canadienne. Alors que le téléjournal couvre 4 provinces, certains se questionnent sur la représentation des francophones de l'Atlantique dans un format réduit à 30 minutes. Voici en réaction Nicole Arsenault-Slater, président de la Société de l'Acadie du Nouveau-Brunswick, suivi de Normand Dubé, vice-président de la Société nationale de l'Acadie.
3: C'est court. 30 minutes pour couvrir, puis les nouvelles sortent pas juste de Moncton ou de Halifax ou de Toronto, Montréal. On a nos petites localités qui ont un grand besoin aussi qu'on entende leurs nouvelles parce que les gens veulent entendre les nouvelles des gens de chez eux.
4: Est-ce qu'il va vraiment avoir une diminution de couverture? On ne pense pas. Je répète par contre que notre priorité, c'est réellement de s'assurer que les 4 provinces atlantiques soient couvertes et qu'il y ait de plus de journalistes sur le terrain.
2: Aussi, dès le 31 août, un nouveau rendez-vous d'information sera disponible, une émission de radio style balado présentée par Karine Godin qui sera filmée, diffusée sur Ici Première, Ici Télé, mais aussi sur les applications Info, Tout.tv et Audio. La nouvelle émission qui sera en onde de midi à 12h30, heure de l'Atlantique, et puis en différé à la télé à 13h, heure de l'Atlantique.
5: Tout ça. Merci beaucoup.
2: Tout ça.
5: Merci, merci. Et alors, cette offre qui change sa rime, dit la direction, et je vais recevoir la directrice générale d'ici Acadie en 3e heure de l'émission, Nathalie Allaire. Ça rime sur un changement d'habitude des consommateurs. On va chercher notre information différemment en 2026. Et alors, c'est ma question du jour. Où est-ce que vous vous informez? Est-ce que vous avez changé vos habitudes? Est-ce que vous observez des générations plus jeunes que vous? Ou alors, les habitudes autour de vous changer? Ça m'intéresse. Alors, écrivez-moi. Vous pouvez m'envoyer un message justement via l'application audio. C'est un nouveau moyen que vous pouvez utiliser depuis pas si longtemps pour nous joindre avec la bulle de conversation. Vous pouvez aussi nous envoyer un message texte au 1-800-561-1561 ou vous pouvez nous envoyer un bon vieux courriel ici la matinale à commercialradio-canada.ca. Vendredi matin, un brin de météo pour aujourd'hui, pour demain, pour dimanche. Dites-moi que les températures vont monter un peu. Ben, un peu. Un peu, en effet. Aujourd'hui, c'est quand même pas pire. Par exemple, dans les secteurs de Saint-Jean, Fredericton, Sussex, oui, il y a des nuages, mais le maximum est de 14. Ça a bien du bon sens, si vous voulez mon avis. On a quand même des vents qui feront en sorte que, vraiment, que le ressenti sera un petit peu en dessous, avec des rafales à 40, mais maximum de 14 pour Fredericton, Saint-Jean et toutes les régions environnantes. Pour le Grand Moncton, le comté de Kent, les parcs Fundy, Kouchibouguac, on parle de 60% de probabilité d'averse. Le temps sera couvert avec un maximum de 8. Ça, c'est pas très élevé. Pour Grand-Sault, Edmundston, Campbellton aussi, 13 degrés, c'est pas si mal. 9 seulement dans la péninsule acadienne, région Chaleur et Miramichi. Donc, oui, c'est comme on a ça de variable, hein, selon où on se trouve au Nouveau-Brunswick. Alors, 9, 8 pour le sud-est, le comté de Kent, la péninsule acadienne, région Chaleur, Miramichi. Mais partout ailleurs, pour le Restigouche, le nord-ouest, pour le sud-ouest, pour le centre, on est davantage plus proche des 12, 13 degrés. Allez voir. Pour demain samedi, est-ce que ça s'harmonise un peu plus? Ben, oui et non. Alors, demain, ce sera couvert dans la péninsule acadienne, Miramichi-Bathurst, avec 13 degrés. C'est une nette amélioration là, en comparaison avec aujourd'hui. Moins de vent également. 15 le maximum demain dans le nord-ouest et le Restigouche, avec même de très belles percées de soleil. Ce sera une belle journée après le retrait des nuages, le retrait partiel des nuages. Pour le sud-est et le comté de Kent, bon, on va rester dans la même réalité. Nuages, 7 degrés. Et puis pour Saint-Jean et Fredericton, 11, on en perd demain pour ces régions avec un ciel couvert. Et puis, bon, on fait une petite prime, petite météo spéciale le vendredi matin là, pour voir la fin de semaine au complet, voir si dimanche nous apporte son lot de températures un peu plus élevées. Là encore, je vous dirais qu'on... Écoutez, il y a Grand-Sceau, Edmundston et le Restigouche-Ouest qui gagnent la palme pour toute la fin de semaine avec un maximum de 18 dimanche et une alternance soleil-nuage. Mais partout ailleurs, on va retrouver des températures qui vont être en dessous du 12 degrés. Peut-être 14 dans la péninsule acadienne, c'est ce que je vois de plus élevé là, dans les autres secteurs, à part ceux que j'ai nommés. Mais on reste dans du temps qui pourrait être couvert avec quelques passages ensoleillés. Mais maximum en moyenne de 14 pour dimanche, on peut se dire que c'est une nette amélioration en comparaison aux moyennes qu'on aura eues depuis vendredi. Alors voilà, tout est au vert. Si vous voulez faire un feu dans la cour, il y a tellement plu, hein? Mais je vais vous glisser un petit mot quand même sur le tableau de bord des feux de forêt. Un outil essentiel, n'est-ce pas, pour suivre l'évolution de ce qu'on vit dans notre province. Certainement que le gouvernement du Nouveau-Brunswick a publié bon, les pages à disposition. Mais ici, Radio-Canada fait également la progression des feux de forêt dans tout le Canada. Et donc, va puiser dans les données qui sont provincial, va puiser dans le tableau de bord du Nouveau-Brunswick. Donc, c'est facile, je trouve, d'avoir cet onglet dans vos favoris, dans votre appli info, pour suivre ce qui se passe chez nous. Ailleurs aussi, ce sera bientôt l'été, on va se déplacer. Quoique, si vous étiez à l'écoute, on a eu nos prévisions estivales, là, la projection, en tout cas, de Météo Média. Ça pourrait être moins sec que l'été dernier. On se le souhaite collectivement quand même. Mais voilà, c'est en ligne, la progression des feux de forêt au Canada, ce très grand tableau interactif conçu par nos collègues de Radio-Canada. Jacques Surette nous arrive en musique à 6h40 avec sa chanson « Ma petite car noire ». Après, on parle de disque golf. Un très grand rendez-vous s'organise dans la région.

0: Ma petite cœur noire, c'était Jacques Surette. Le Dieppe Open, hein, déjà là, ça fait sérieux, hein? Une importante compétition de disc golf prend son envol aujourd'hui. Aujourd'hui, à Dieppe, va falloir le faire avec des mitaines. 7-8 degrés. Non, quand même. C'est important, cette compétition qui se poursuit toute la fin de semaine. D'ailleurs, il y a déjà plusieurs participants à ce tournoi de disc golf qui sont arrivés. Question de se familiariser avec le parcours de Dieppe, des personnes que Ghislain Couture, de l'heure de pointe, a rencontrées hier et qui n'avaient que de bons mots à dire au sujet du tournoi et du parcours.
1: Moi et mes amis, on est arrivés du Québec pour compétitionner tout le week-end sur ce superbe terrain, très bien entretenu. C'est du travail très bien accompli par les organisateurs.
2: Bon, au niveau des maritimes, je pense que le terrain se classe bien parmi les parcours qui présentent les plus gros défis. Pour le tournoi en particulier, il y a des ajustements qui sont faits pour au niveau de la difficulté puis de la distance. Des changements qui sont bienvenus par la plupart des joueurs. Puis le terrain en très bel état. Ce qui est particulier ici puis qui est intéressant, c'est que la ville est vraiment impliquée. Puis il y a beaucoup de travail qui est fait au niveau du drainage puis de la gestion de l'eau. C'est vraiment incroyable l'effort qu'ils mettent. Puis ça monte la condition physique du terrain, c'est apparent. Comme tu peux voir, il y a du gazon qui pousse partout, puis il y a des fossés qui ont été creusés pour gérer l'eau. Ça fonctionne vraiment bien.
3: On fait le parcours, dans le fond, pour se familiariser avec celui-ci, puis on s'en va essayer l'autre, c'est à River...
4: River View?
3: Oui, à River, parce qu'on ne connaît pas vraiment les terrains.
4: Celui ici, comment vous le trouvez à Dieppe?
3: Il est génial. Il y a vraiment des beaux parcours, des belles distances. Il y a un beau niveau de difficulté. Puis c'est très challengeant.
0: On vient d'entendre Annie Racine de Terrebonne au Québec. Juste avant, c'était Christian Légère de Dieppe qui ne participe pas au tournoi cette année, mais qui connaît très bien le parcours. Puis on a aussi entendu Jacques Zangao, qui est joueur professionnel basé à Mirabel au Québec et qui figure dans le top 10 des meilleurs joueurs dans cette province, toutes catégories confondues. C'est lui qui parlait de comment, à quel point le terrain était beau, bien entretenu, de qualité. Donc, c'est une belle fleur, franchement, pour les organisateurs du Dieppe Open 2026. Ceci qui tenait aussi à souligner l'apport important de la ville de Dieppe, des bénévoles aussi, parce que sans leur soutien, un tel événement pourrait difficilement être présenté. Voici le directeur du tournoi, Luc Richard.
5: Honnêtement, on est choyé à la ville de Dieppe. On a une ville qui embrasse le bénévolat. Donc, nous autres, comme bénévoles, on se sent vraiment valorisés par la ville avec le support, que ce soit technique, que ce soit au niveau des effectifs sur le terrain, que ce soit au niveau de l'aide financière aussi pour apporter des événements. La ville de Dieppe a une équipe aussi qui nous supporte comme telle. Donc, le support qu'on a là fait en sorte que ça nous aide beaucoup. Mais comme n'importe quoi, comme ça prend des bons fertilisants pour avoir un beau parcours. Donc, nous autres, nos fertilisants sont des gens comme David de Dieppe. Ce sont nos bénévoles. Notre base de bénévoles est incroyable. Juste dans les 3 dernières semaines, on a au-delà de 300 heures de bénévolat qui a été placé sur le parcours. Donc, quand tu as ça, puis tu as le support de la ville, ça fait qu'il y a un bon mariage qui se fait. Puis, quand tu regardes les gros événements, souvent, c'est des événements qui sont faits sur des parcours privés. Donc, les propriétaires font de l'argent à cause que les gens payent pour jouer leur terrain. Nous, c'est un terrain public. Donc, ça, c'est encore plus. Les joueurs viennent ici, ça ne coûte rien pour jouer. Puis, comme on dit, les retombées économiques sont là. On est à la fin du mois de mai avant la saison de tourisme commence. L'événement, c'est, comme je te dis, c'est 300 personnes ce week-end. Donc, pour nous autres, c'est très valorisant.
0: Luc Richard, directeur du tournoi pour le Dieppe Open 2026, qui se tient cette fin de semaine. Donc, les organisateurs, d'ailleurs, se préparent déjà à accueillir l'an prochain le championnat canadien de disc golf qui sera disputé à Dieppe. Il s'agit du tournoi le plus prestigieux du pays. Dieppe sera le point central de cette compétition, mais des parcours des environs seront aussi mis à contribution, comme l'explique Luc Richard.
5: L'an prochain, 2027, on est le site hôte des championnats nationaux. Donc, c'est 500 joueurs qui vont se diriger vers la grande région de Dieppe, Memramcook, Riverview et Kapakadie. Donc, on va utiliser 4 parcours à ce moment-là, accueillir plus de 500 athlètes, plus les familles, plus... puis ça aussi, durant le deuxième week-end de septembre en 2027. Donc, à ce moment-là, c'est une grosse organisation. Donc, on se prépare. Notre événement cette année, c'est comme un... On disait que c'est un test run pour 2027, pour les nationales.
0: Alors, le Dieppe Open débute aujourd'hui. Les compétitions se poursuivent jusqu'à dimanche et le public peut y assister. C'est gratuit. Alors, vous pouvez aller voir de quoi ça a l'air, peut-être même devenir adepte à terme de disque golf avec la belle infrastructure qui existe dans la région. Il est 6h48. L'Association des amputés de guerre organise en fin de semaine à Moncton un séminaire pour enfants amputés. Ces enfants qu'on appelle les vainqueurs. Vous connaissez la promo, hein? Les campagnes qui ont cours. Ces enfants vont se réunir avec leurs parents pour échanger et tisser des liens d'entraide. Et l'événement permet aussi de découvrir les dernières technologies en matière de membres artificiels. Alors, je joins ce matin le directeur du programme pour enfants amputés, les vainqueurs, à l'Association des amputés de guerre, Louis Bourassa. Bonjour.
6: Bonjour, bonjour.
0: Rappelons d'abord le programme, ce qu'il offre, la mission du programme Les Vainqueurs. J'imagine que plusieurs jeunes en bénéficient, M. Bourassa.
6: Vous avez raison. Alors, le programme Les Vainqueurs existe depuis un bon nombre d'années. Sa création date de 1975. En fait, c'est les vétérans amputés fondateurs de l'association qui, à un moment donné, ont décidé d'élargir leur champ d'action, de donner leur expérience de vie en tant que personne amputée, vétéran amputé, à la prochaine génération. Alors, c'est en 1975 que le programme pour enfants amputés Les Vainqueurs a pris tout son sens, a été créé. Et voyez-vous, nous, là, ce qu'on aime avec le programme Les Vainqueurs, c'est, bon, les enfants amputés qui sont inscrits à ce programme, on ne les appelle plus les enfants amputés, on les appelle des vainqueurs. Alors, dès là, on axe notre approche et tisser vers ce qui reste qui compte. Alors, oui, en fin de semaine, une soixantaine de familles vont se réunir. Et c'est un peu particulier parce que c'est pour eux, c'est le rendez-vous annuel où ils peuvent échanger sur leurs préoccupations. Vous savez, souvent, on se sent un peu tout seul au monde. Moi-même étant amputé, je suis passé par là, mais aussi de savoir qu'est-ce qui existe sur le marché et toute la gamme de services qu'on offre à ces familles-là, ça nous permet de leur dire, écoutez, on est là pour vous aider. Et c'est surtout et grâce à l'appui du public, je veux dire, qui répond très bien à l'appel, le public de la région.
0: Oui, bien sûr. Puis je parlais de campagne tout à l'heure et de programme, la fameuse campagne des porte-clés aussi. C'était une campagne de financement importante pour les amputés de guerre qui porte ce nom probablement à cause de l'histoire. Et bien que ce ne soit pas complètement exclu que des jeunes personnes amputées le soient à cause de conflits, je pense que c'est pas mal plus largement pour d'autres causes de nos jours.
6: C'est ça, oui. Alors, là, vous avez raison, il existe encore des conflits et il y a encore des vétérans qui sont amputés à la suite de guerre. Alors, nous, on est toujours là pour eux. Et les principales causes d'amputation pour les enfants qui sont inscrits à notre programme, c'est de naissance, c'est accidentel et c'est aussi parfois l'occasion à la suite de conditions médicales. On peut penser pour les personnes plus âgées, du diabète mal contrôlé, les plus jeunes, ça pourrait le cancer. Alors, cette fin de semaine-ci, on va avoir tous les groupes d'amputation, de causes d'amputation, si je peux dire, et on va avoir des séances particulières selon si vous êtes amputé de membre supérieur ou de membre inférieur ou encore si vous avez de multiples amputations. Alors, il y a des séances qui vont être informatives pour les plus jeunes, d'autres plus, si vous voulez, encadrées pour les adolescents et d'autres pour les parents.
0: Lorsqu'on parle d'innovation en matière de membres artificiels, M. Bourassa, souvent, quand vient le temps des Paralympiques, par exemple, on dit « Wow, ouais, ça a vraiment changé. Hein, » Je veux dire, pour l'accès au grand public de ce qui existe, là, ça se limite à peu près à ça. Mais il existe quand même certaines innovations notables ces dernières années, diriez-vous?
6: Oui, il y a des innovations très importantes. Évidemment, ça frappe toujours à l'œil, comme vous l'avez dit, lorsqu'on voit ces athlètes-là performer de la sorte à la télévision dans les Paralympiques. Il faut comprendre que pour le commun des mortels amputés, en fait, je ne sais pas si je peux dire ça comme ça, mais enfin, pour les personnes amputées, c'est plus des percées technologiques petites qui font une grande différence lorsqu'on commence à alléger le poids des membres artificiels dans la quotidienneté. Ça fait une belle différence parce que, voyez-vous, une personne amputée va, selon son niveau d'activité, va marcher entre 5 et 8 000 pas, va faire entre 5 et 8 000 pas par jour. Alors, si la prothèse est un petit peu moins pesante à chaque pas, ça fait une belle différence. Et pour les enfants, de pouvoir avoir accès à des membres artificiels qui leur permettent de faire des activités quotidiennes. On peut juste penser, exemple, à un enfant qui est amputé d'une main. Cette personne-là veut faire du vélo comme tous ses copains et copines de classe. Et s'il n'y a pas une prothèse adéquate pour tenir le guidon du vélo, mais à ce moment-là, la personne ne pourra pas faire du vélo comme tous ses amis. Alors, parfois, c'est simplement des petites percer comme ça qui fait une belle et grande différence.
0: Surtout pour les jeunes et les nouvelles, les personnes qui vivent depuis peu avec cette nouvelle réalité aussi, qui doivent s'y adapter. Et donc, j'imagine que tout cela sera évoqué samedi. Est-ce que déjà les personnes concernées sont au courant et inscrites? Est-ce que c'est ouvert au public? Comment ça se passe?
6: Alors, ce n'est pas ouvert au public, D'accord. C'est ouvert à tous les vainqueurs de la région, des Maritimes. Alors, à ce moment-là, les jeunes sont déjà inscrits à notre programme pour enfants amputés. C'est nous qui on leur envoie une invitation, mais eux sont aussi invités, si vous voulez, à s'inscrire au séminaire. Alors, les places se sont remplies très rapidement. Alors, on va avoir un très beau... En tout cas, je crois sincèrement qu'on va avoir un très beau séminaire en fin de semaine.
0: Merci beaucoup de votre temps et je souhaite de belles rencontres aux participants de la journée de demain. Merci beaucoup, M. Bourassa.
6: Merci beaucoup. Et merci beaucoup pour votre temps d'antenne. C'est notre seule façon de dire au public comment on fonctionne. C'est très gentil.
0: Merci, M. Bourassa. Je rappelle que je m'entretenais avec le directeur du programme pour enfants amputés, les vainqueurs de l'Association des amputés de guerre.
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0: Alors, petite revue de presse de ce qui est publié ce matin, 29 mai, en une de l'Acadie Nouvelle, Palais de justice de la péninsule. La Cour suprême entendra la cause. Est mort de surdose à 16 ans, Bobby a été abandonné par le système. C'est un nom fictif qui se retrouve au centre d'un rapport accablant de Kelly Lamrock, le défenseur des enfants. Ado mort d'une surdose, les services sociaux ont ignoré 15 appels à l'aide. C'est en une de l'Acadie Nouvelle. Nous avons un texte également sur notre web. Nos collègues de CBC aussi ont un titre en anglais très révélateur, « The story of a child who died in slow motion ». Histoire d'un enfant qui est mort au ralenti. Troublant, mais nécessaire comme démarche, ce qu'a fait M. Lamrock. En une d'ici Acadie, on retrouve également la décision de la Cour suprême de rejeter l'appel au Wellstogway du Nouveau-Brunswick concernant les terres forestières privées. Mais c'était une grosse journée d'actualité hier, puis on couvre tout ou à peu près ce qui a été vu lors de cette journée d'actualité. On ne manquera pas d'y revenir aussi, je le rappelle, avec le café politique en troisième heure de l'émission. Mais là, je retrouve Jérémy Tessier-Vigneault. Bonjour.
8: Allô.
0: À votre menu aujourd'hui, dès de sortie, c'est vendredi.
8: Ben hein? Oui.
0: Et puis, vous nous parlez de ce nouveau projet télévisuel de Connexion Production.
8: Oui, une toute nouvelle série musicale, ça s'appelle Jam. Ce sera 10 épisodes qui seront présentés. Et ça sera nul autre que Damien Robitaille qui va animer tout ça avec une animation, bon, pas très conventionnelle. Là. Je vous en donnerai les détails tout à l'heure. Donc, ce sera des rencontres musical où chaque épisode, il va recevoir des artistes invités et il va les découvrir eux en chanson.
0: J'ai hâte de voir.
8: Oui, et là, bon, justement, on avait le tournage cette semaine. Mm-hmm. Ce sera présenté la saison prochaine sur TFO. Donc, vraiment, une série qui, je pense, qui va ravir les fans de musique, les fans de toutes sortes d'univers musical aussi. On parle aussi de retombées économiques d'envergure pour la communauté du Grand Moncton. Plusieurs dizaines de techniciens, d'artisans et d'artistes sur le projet qui ont... Bon, puis avoir des emplois aussi, mais
0: c'est sûr,
8: mais
0: c'est
8: plus, exactement. J'ai jasé de tout ça avec le producteur et réalisateur Marcel Galland, on peut l'entendre.
9: Ben, Jam, c'est un concept, on va dire, très musicalement nourrissant pour tout le monde, même les gens qui sont sur le plateau. C'est un peu anti-télé, on n'est pas vraiment dans un studio à l'italienne où ce qu'on présente. C'est vraiment, on invite des artistes dans notre Jam Spot. et avec Damien et quelques autres musiciens, on crée la musique là sur place, puis on fait des versions, on va dire, exclusives à la série.
8: Oui, et là, justement, je jasais avec Marcel Galland de mm-hmm. « Hey, c'est comment travailler avec Damien Robitaille quand même? » Et puis bon, c'est comme on pense.
0: Ah, vraiment, je suis
8: sûre. Une joie, quelqu'un de très généreux dans ce qu'il propose.
0: Un vrai passionné, hein?
8: Oui, et un passionné de musique à fond la caisse. Alors voilà, ça va être intéressant de voir ce projet-là se déployer.
0: Jam. On va retenir ça.
8: Oui.
0: À plus tard pour la suite. Oh, il y a du changement à la programmation de Radio-Canada Acadie. Steve.
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0: Oui, et puis ça arrive ouais, pour la nouvelle saison. Et donc, est-ce que vous avez changé vos habitudes de consommation de médias? 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
14: Le plus grand sommet sur la sécurité en Asie s'ouvre ce matin sur fond de crise. La guerre en Iran et l'avenir de Taïwan risquent de dominer les discussions. Notre correspondant en Asie est sur place. Une entente entre l'Iran et les États-Unis pour prolonger le cessez-le-feu serait en attente du feu vert de Donald Trump. Et les hommages sont nombreux à la suite de la mort de l'ancien joueur du Canadien de Montréal, Claude Lemieux.
15: Claude avait connu des séries vraiment extraordinaires.
16: Indestructible, bâti sur un bloc.
14: Bonjour, ici Mathieu Bellumeur, bienvenue à Radio Journal. Le plus important sommet sur la sécurité en Asie qui réunit des chefs militaires et des diplomates d'une quarantaine de pays s'ouvre ce matin à Singapour dans un contexte de fortes tensions géopolitiques. La guerre en Iran, les inquiétudes autour de Taïwan et les doutes croissants envers les engagements américains en Asie devraient dominer les discussions lors du dialogue Shangri-La. J'en discute avec notre correspondant en Asie, Philippe Leblanc, qui est à Singapour pour la couverture donc de ce sommet. Pourquoi est-il si important ce sommet cette année d'abord, Philippe?
17: Bien, parce que ça se déroule à un moment où plusieurs alliés asiatiques des États-Unis se demandent si Washington peut encore gérer plusieurs crises en même temps. Et l'attention va être tournée vers le secrétaire américain à la Défense, Pete Hegseth, qui est arrivé plus tôt aujourd'hui et qui doit prononcer un discours très attendu demain matin, heure de Singapour, donc ce soir, heure du Canada. Les partenaires des États-Unis veulent savoir si l'administration Trump demeure pleinement engagée envers la sécurité de l'Indo-Pacifique, telle que promis ici l'an dernier, et ce, malgré la guerre en Iran qui fait mal à l'économie asiatique. Donc, selon plusieurs analystes, il y a une inquiétude qui est réelle face à l'imprévisibilité, oui, de la politique américaine et à la capacité des États-Unis de continuer à dissuader la Chine.
14: Mais Philippe, il y a toute la question de Taïwan qui risque aussi de revenir souvent dans les discussions.
17: Bien, assurément, ça va planer sur l'ensemble du sommet. Le fait que Washington ait suspendu un contrat d'armes de 14 milliards de dollars à Taïwan, ça alimente beaucoup de questions parmi les alliés américains et pour plusieurs pays asiatiques. Bien, toute ambiguïté sur l'engagement américain envers Taïwan est perçue comme un signal préoccupant. Il y a aussi le Canada qui est ici présent au dialogue Shangri-La cette année. La chef d'état-major de la Défense, la générale Jenny Carignan, fait partie de la délégation canadienne.
14: Notre correspondant en Asie, Philippe Leblanc, qui nous parlait depuis Singapour. Merci, Philippe.
17: Merci, au revoir.
14: En Roumanie maintenant.
18: Sistemele de supraveghere ale spațiului aerian ale armatei României au monitorizat.
14: On vient d'entendre un porte-parole de l'armée roumaine lors d'un point de presse après l'écrasement d'un drone russe sur un immeuble résidentiel tout près de la frontière avec l'Ukraine. Deux personnes ont été légèrement blessées. Selon les autorités, c'est la première fois qu'un drone touche une zone densément peuplée de la Roumanie depuis le début de l'invasion russe en Ukraine en 2022. Bucarest, qui est membre de l'OTAN et de l'Union européenne, a déclaré que l'événement exigeait une réponse d'envergure internationale. L'OTAN dénonce un geste grave et irresponsable. Les États-Unis et l'Iran auraient établi un protocole d'entente qui viserait notamment à prolonger le cessez-le-feu dans la région et à entamer des négociations sur le programme nucléaire iranien. Téhéran serait prêt à signer officiellement l'accord. J'en parle avec Jean-Philippe Robillard. Il ne resterait plus, Jean-Philippe, qu'à Donald Trump à signer l'entente.
19: Oui, effectivement. La balle est vraiment dans le camp du président américain et ce qu'on attend maintenant, c'est qu'il l'approuve, qu'il signe l'accord qui est sur la table. Alors que plus tôt cette semaine, Mathieu, le président Trump qui disait qu'il n'était pas du tout satisfait de l'état des négociations. Mais depuis, on comprend que les choses ont bougé, il y a eu du va-et-vient, il y a eu des discussions et les négociateurs américains et iraniens, donc, se seraient entendus sur le cadre d'un accord qui prévoit de prolonger le cessez-le-feu de 60 jours, de rouvrir le détroit d'Ormuz à la navigation et de lancer des négociations sur le programme nucléaire iranien. Les autorités de Téhéran n'ont pas encore commenté cet accord potentiel. On écoute ce que disait hier le vice-président américain J.D. Vance.
20: C'est difficile de dire quand le président signera le protocole d'entente. Et ce n'est pas certain qu'il le fera. Nous avons fait beaucoup de progrès. Les Iraniens veulent un accord. Ils veulent ouvrir le détroit d'Ormuz. Il reste certains détails à régler concernant leur programme nucléaire. Les négociations se poursuivent, mais nous sommes confiants que nous continuerons à progresser.
19: Alors, ces développements, ça survient au moment où la situation sur le terrain, ça reste tendu, Mathieu. Alors, il faudra voir ce que va décider Donald Trump, mais à l'approche des élections de mi-mandat, il y a beaucoup de pression sur le président américain pour qu'il mette fin à cette guerre qui n'est pas du tout populaire aux États-Unis.
14: Merci Jean-Philippe.
19: Merci, au revoir.
14: Importante déconvenue pour Jeff Bezos, le fondateur d'Amazon. Une fusée du nom de New Glenn appartenant à son entreprise Blue Origin a explosé lors d'un essai au sol à Cap Canaveral en Floride hier. Personne n'a été blessé. La fusée en question vole depuis le début de 2025. Elle est au cœur des ambitions lunaires de Jeff Bezos. Elle devait aussi servir à lancer des satellites de la société Amazon, mais ce récent échec risque de retarder le projet. Le bloquiste Simon-Pierre Savard-Tremblay va annoncer officiellement aujourd'hui qu'il fait le saut en politique provinciale. Le député de Saint-Hyacinthe-Bagot-Acton souhaite porter les couleurs du Parti québécois lors des prochaines élections de l'automne. En septembre, le chef du Bloc québécois, Yves-François Blanchet, envoyait le message qu'il n'empêcherait pas les députés de son équipe de faire le saut en politique provinciale.
21: Chacun choisira le lieu de son action politique. Ça va de quelqu'un qui dit tout de suite « je vais te mettre des pancartes lors de la prochaine campagne » à quelqu'un qui dit « je veux être candidat à la prochaine campagne électorale du Parti québécois ».
14: Simon-Pierre Savard-Tremblay voudrait ravir la circonscription de Saint-Hyacinthe détenue par la députée caquiste Chantal Soucy depuis 2014. Mark Carney a lancé hier un appel aux Américains afin d'établir un nouveau partenariat économique avec les États-Unis. Il s'adressait à l'Economic Club de New York, compte rendu d'Estelle Sroka.
22: Devant un parterre de gens d'affaires à New York, Mark Carney tend la main à l'administration américaine.
23: Le moment est venu d'établir un nouveau partenariat qui redéfinira la relation économique entre nos deux pays.
22: Le premier ministre a vanté le Canada et ses liens avec plusieurs pays et invite les États-Unis à une nouvelle collaboration.
23: A fortress North America in autos, in steel, in aluminum.
22: Pour bâtir, dit-il, une forteresse nord-américaine dans le secteur de l'auto, de l'acier et de l'aluminium.
23: Il existe plusieurs occasions que le Canada et les États-Unis devraient saisir pour collaborer et concurrencer ensemble le reste du monde.
22: Au-delà de l'économie, il y a aussi les valeurs communes, selon Mark Carney, qui permettront aux deux pays de surmonter leurs différends.
23: Canada strong will help make America great again.
22: À la Chambre des communes, les critiques fusent.
24: But highly contradictory.
22: Après le discours de Davos, le chef conservateur, Pierre Poilievre, n'y voit que des contradictions et une absence de résultats.
1: or a weakness.
22: Le ministre des Finances, François-Philippe Champagne, assure que ce voyage à New York portera ses fruits.
2: C'est important pour un premier ministre du Canada d'être entendu et on a la chance d'avoir un premier ministre quand il parle, le monde écoute.
22: Mais le temps presse. La date butoir pour réviser l'accord Canada-États-Unis-Mexique est le 1er juillet et le Mexique, lui, entame déjà ses pourparlers. Ici Estelle Côté-Sroka, Radio-Canada, Ottawa.
14: Les hommages sont nombreux au lendemain de la mort de l'ancien attaquant du Canadien de Montréal, Claude Lemieux. Même le président Donald Trump l'a salué sur son réseau social. Il le qualifie de légende, d'ami de la famille et de grand supporter. Claude Lemieux est mort à 60 ans, quelques jours à peine après avoir porté le flambeau avant un match au Centre Bell. Élise Allard.
3: La nouvelle de la mort de Claude Lemieux à l'âge de 60 ans a provoqué une onde de choc chez les amateurs de sport. Lundi, l'ancien attaquant étoile portait le flambeau au Centre Bell pour embraser la foule avant le match.
4: Je suis énormément sous le choc d'entendre le décès de Claude Lemieux. Voyons donc, ça n'a pas de bon sens.
3: Son ancien coéquipier, Mario Tremblay.
4: C'est lui qui m'a remplacé en 86 lorsque j'ai été blessé à une épaule. Et Claude avait connu des séries vraiment extraordinaires. C'est là, je pense, que son envolée a commencé avec le Canadien.
24: C'était le gars qu'on envoyait sur la patinoire.
3: Jean Perron était son entraîneur-chef lorsqu'il a remporté sa première Coupe Stanley lors de sa saison recrue avec les Canadiens, toujours en 1986.
24: Indestructible, bâti sur un bloc, c'est assez tragique.
25: Ça rage de réussir.
3: Le journaliste et auteur Régent Tremblay, qui s'en est inspiré pour écrire son personnage de Pierre Lambert dans sa série télé Lance et Compte, souligne son caractère fougueux.
25: Très sensible. Et c'est pourtant probablement le plus mal engueulé des joueurs que j'avais eu dans la Ligue nationale de hockey.
3: Claude Lemieux a remporté 4 Coupes Stanley au cours de sa carrière avec les Canadiens de Montréal, l'Avalanche du Colorado et 2 avec les Devils du New Jersey. De nombreux élus à l'Assemblée nationale et à la Chambre des communes lui ont également rendu un dernier hommage. Ici Élise Allard, Radio-Canada, Montréal.
14: Et puis en terminant, le Canadien de Montréal et les Hurricanes de la Caroline s'affrontent ce soir. Le tricolore fait face à l'élimination après avoir perdu ses 3 derniers matchs dans la série que posent les 2 équipes. Les Hurricanes mènent la série 3-1. Le match aura lieu en Caroline du Nord. Voilà, c'était le Radio-Journal. Merci d'être à l'écoute. Bonne journée.

0: Martine Blanchard avec vous. Ravie de vous retrouver vendredi matin. C'était un gros jeudi hier. On va revenir sur un des gros dossiers de notre journée d'hier, la décision de la Commission de l'énergie sur la centrale de Tantramar. Ça va occuper la large place de notre première demi de deuxième heure avec les réactions politiques de l'opposition officielle, mais aussi du Parti vert. Et j'ai particulièrement hâte d'entendre la députée de Tantramar, Megan Mitten, justement, qui a entendu sa communauté pendant les audiences et puis déjà sans doute une idée des réactions. Alors qu'une autre étape importante est rendue et faite dans le cheminement de ce projet de centrale à Tantramar. Donc ça va être pour notre première demi de cette deuxième heure. On retrouvera en deuxième heure de l'émission Jérémy, bien sûr, au culturel, mais également, on va faire le point sur les travaux à Dieppe. C'est la saison des cônes oranges. Les citoyens s'en ont bien rendu compte. Et alors, on va expliquer ce qu'on fait exactement à l'heure actuelle. Et alors qu'on s'est attardé au pont Snowball, à Tracadie, hier, un petit peu partout dans la province, il y a, oui, des travaux. On ne fait pas ça l'hiver, mais c'est toujours bon de bien comprendre ce qui s'y passe. Et puis, on va prendre un moment pour ça également. On va tenter de revenir aussi sur la décision de la Cour suprême en ce qui a trait aux tribunaux. C'est quand même très intéressant ce qui s'est passé hier. La Cour suprême qui dit oui, on va entendre la cause. Et puis, vous avez entendu le maire Thériault dans le Radio-Journal. Je serais curieuse de voir là, comment on voit la suite. Il y a également le ministre de la Justice, le procureur général, Rob McKay, qui a un peu dit que ce qui est souhaitable vraiment, c'est que ça se discute et ça se règles hors cours. Donc, est-ce qu'on est en train d'ouvrir une conversation possible avant une possible comparution en Cour suprême? On ne le sait pas. Donc, peut-être que chacun retient ses propos aujourd'hui, mais c'est quand même très déterminant ce qui s'est joué hier. Mais il y avait aussi, et on l'a bien expliqué avec Louis-Philippe, là, tout ce qui entoure la demande aussi d'être entendu par la Cour suprême pour le dossier des terres privées par les Wallace-DeGouët. Et ça, on va s'y intéresser au café politique dans une heure, notamment avec Jacques Poitras. Donc, on néglige pas cette portion-là également de la grosse actualité Cour suprême, on dit pas ça tous les jours, hein, qui nous touchait au Nouveau-Brunswick. Steve Legault, bonjour.
1: Bonjour.
0: Alors, au Radio-Journal de la demi, tout à l'heure, on va de nouveau parler de langues officielles parce que les travaux du comité se sont poursuivis avec une femme bien placée pour parler des réalités de la province. Là.
1: Oui, la commissaire Shirley MacLean. Le comité qui a déjà entendu plusieurs intervenants la semaine dernière, la SNB, l'Association francophone des municipalités, des représentants pour les foyers de soins aussi, Égalité santé en français, bien d'autres. La commissaire, donc, Shirley MacLean, a renouvelé jeudi ses recommandations dans le cadre de la révision de la loi sur les langues officielles. On savait un peu où elle s'en allait avec ses recommandations, étant donné ce qu'elle a mentionné avant sa comparution ici sur la matinale. Elle a appuyé certains dossiers soulevés lors des audiences, notamment la question des foyers de soins ou encore le pourcentage de bilinguisme dans les municipalités.
2: Je voulais mettre le point que nous autres, on a déjà pris position que les foyers de soins sont assujettis à la loi sur les langues officielles. Puis aussi, les questions qui n'étaient pas tranchées par les commissaires Finn McLaughlin dans le temps, parce que ça n'a pas encore eu lieu, c'est une question des municipalités. Mm-hmm. Je pense que c'est quelque chose que le comité permanent doit étudier de très près. Mm. Puis, c'est une question sensible. Prendre toutes les ressources nécessaires pour arriver à une bonne décision. Est-ce que le 20%, est-ce qu'on devrait garder ce pourcentage-là?
1: Donc, rappelons aussi que la commissaire a demandé, entre autres, la constitution d'un ministère des langues officielles. Donc, bien des discussions à l'Assemblée législative hier pendant ce comité.
0: Absolument. Je pense que ça va être une fin de session occupée.
1: Absolument.
0: Il y a beaucoup, beaucoup de dossiers importants là, qu'on va vouloir boucler avant la pause estivale. Et nous continuerons de suivre ça. Hein. Tout comme le match de ce soir, hein, Steve?
1: Steve? Je pense que c'est fini à soir. Fait qu'on
0: non,
1: va
0: arrêtez!
1: Moi, je vais
0: la
1: regarder là, avec ce sentiment-là
0: oiseau
1: de comme merci pour la belle saison.
0: Bon.
1: Il y a des... Mais, écoutez...
0: On verra. C'est pas fini tant que c'est pas fini.
1: Ouais.
0: Après ça, on logera une autre enseigne.
1: Il y a des séquences qui mentent pas, là, quand
0: on logera une autre enseigne, on choisira un camp pour la finale de la Coupe Stanley, si ça arrive.
1: Ouais.
0: OK.
1: Faites-le pour Claude Lemieux.
0: Ah oui, quel drame. Ouais. Aussi, qui sont venus hier. Merci, Steve. Dans 15 minutes, les nouvelles. Pas chaud ce matin, chers amis. Ça peut être même surprenant par région. Il fait entre 3 et 7, mais les maximums ne seront pas beaucoup plus élevés que 7 dans certaines régions du Nouveau-Brunswick aujourd'hui. Entre 7 et 13, le maximum, en ce 29 mai. Le projet controversé de centrale au gaz naturel à Tantramar a franchi une étape importante hier. C'était le moment que la Commission de l'énergie rendait sa décision. Donc, elle approuve le projet qualifié de prudent pour Énergie Nouveau-Brunswick. Le projet de centrale au gaz de la Société de la Couronne et de son partenaire ProEnergy doit toutefois franchir une autre étape importante avant de voir le jour. Le ministère de l'Environnement doit se prononcer sur l'étude d'impact environnemental du projet. C'est toujours pas fait. On parle de dossiers qui restent encore ouverts, là. Le projet de centrale à Tantramar suscite, oui, une certaine opposition. On l'a entendu pendant les consultations, pendant les audiences qui ont précédé cette décision d'hier, au cours des derniers mois. On a entendu des groupes environnementalistes aussi. Des voisins de la centrale ont exprimé des craintes quant à la pollution sonore, à la pollution de l'air, à la pollution de l'eau. Je vous invite à entendre Juliette Bollmer, une citoyenne de Tantramar, suivie de l'intervenant public dans le secteur de l'énergie, Alain Chiasson.
3: Tellement déçue. Puis, c'est juste un sentiment de... J'ai de la misère à m'exprimer.
4: On n'est pas toujours d'accord avec la décision de la commission, puis des raisons qui rendent à certains égards.
0: Donc, je vais en parler avec mes prochains invités, mais également de cette fin de session assez active à Fredericton. Je reçois le chef par intérim du Parti progressiste conservateur du Nouveau-Brunswick d'abord, Glenn Savoie. Bonjour.
5: Bonjour.
0: Qu'avez-vous pensé de la décision de la commission? D'après vous, est-ce la bonne?
5: Ah, c'est clair que on va avoir une pénurie d'électricité dans 2028. Ça s'en vient. Énergie Nouveau-Brunswick a besoin d'un niveau de base de l'électricité. Ça va fournir l'énergie qui est nécessaire. Mais la chose inquiétante, c'est que ce gouvernement a promis d'être transparent, de consulter les gens et ils ont failli la tâche sur les deux situations-là. Mais l'autre chose, c'est que OK, si le gouvernement a décidé de suivre ce chemin, pourquoi pas qu'on ne peut pas utiliser notre propre gaz naturel?
0: Alors, d'ailleurs, on a beaucoup. D'ailleurs, oui, on ouvre cette mini-porte-là également lorsqu'on analyse le plan d'action d'Énergie Nouveau-Brunswick, lorsqu'on entend aussi les initiatives pour relancer l'économie, pour devenir un joueur clé à l'échelle du pays. Monsieur Savoie, qu'avez-vous pensé du plan d'action dévoilé au début de la semaine là, par le gouvernement Holt? L'idée aussi d'une deuxième centrale nucléaire près de Pointe-le-Pro qui est évoquée. Il y en a des pistes de solutions diverses là-dedans. Là.
5: Oui, mais avec ce gouvernement, qu'est-ce que ça va faire pour les gens aujourd'hui avec leur facture d'électricité? Toutes leurs études, toutes les choses qu'ils ont faites, ça va prendre place dans les années à venir. Ça n'aidera jamais ici, maintenant, les gens qui ont des problèmes à payer leurs factures. Et c'est ça le problème pour les Néo-Brunswickois maintenant. C'est ça, les gens ne pensent pas de 10 ans ou 5 ans à venir. Ils pensent à aujourd'hui, à l'hiver qui s'en vient. Comment est-ce qu'on peut payer nos factures? C'est ça que les Néo-Brunswickois ont des soucis avec.
0: D'ailleurs, ça aussi, c'est un gros élément de la semaine, là, la réforme de l'impôt foncier. On promet aux propriétaires de voir une diminution, en tout cas, du lien entre l'augmentation de la valeur de la maison puis du compte de taxes, là, avec la réforme d'impôt foncier. Donc, un petit soulagement quand même là pour le portefeuille des contribuables, vous pensez pas?
5: Qu'est-ce qu'ils ont fait réellement? Ils ont promis une réforme de grande échelle et celui-ci est vraiment minuscule. Pour les municipalités, si les municipalités veulent faire des choses de plus que de ce que le gouvernement pense que c'est acceptable, ils doivent seulement faire un appli. OK, on veut de plus. oui, c'est un échec du ministre, du côté du ministre. Qu'est-ce que ça a changé pour les gens réellement? Alors, et en même temps, ils ont vraiment diminué la capacité des municipalités à atteindre leurs besoins concernant les pénuries d'infrastructures. Alors, ils ont fait mal aux deux côtés en même temps. C'était vraiment difficile, mais le gouvernement l'a accompli.
0: Maintenant, justement, sur l'aide aux citoyens, vous le dites, beaucoup des préoccupations des Néo-Brunswickois sont en lien avec leur capacité de payer. Il semble clair dans le plan d'action du gouvernement que pour que la facture d'électricité coûte moins cher, il ne faudra pas que ça passe par Énergie Nouveau-Brunswick, mais bien par de l'aide gouvernementale. Est-ce que l'opposition officielle appuierait un programme d'aide destiné aux Néo-Brunswickois de la part de ce gouvernement?
5: Les Néo-Brunswickois ont besoin de l'aide, mais ils ont besoin de l'aide qui atteint le niveau à leurs besoins. Le gouvernement fait des commentaires, on a diminué les taux par 10%. Ce n'est pas vrai. Ils ont promis de le faire pour 10% pour l'entièreté de leur facture. La réalité, c'est tout simplement 10% sur la consommation. Ce n'est pas même que promis. Alors, les détails, c'est... le diable est toujours dans les détails pour ce gouvernement. Mais les Néo-Brunswickois ont besoin à l'aide aux pompes de l'essence. Ce gouvernement peut enlever les taxes sur les essences, mais ils ne le peuvent pas parce qu'ils l'ont mis dans un coin de niveau financier à cause de leurs dépenses. Alors, les Néo-Brunswickois ont plus de besoins que ce gouvernement peut les aider avec à cause des décisions de ce gouvernement.
0: Il reste moins d'un mois, là, 3 semaines à l'Assemblée législative. Beaucoup de gros dossiers. J'ai l'impression qu'on va en reparler d'ici la fin. Merci beaucoup, M. Savoie, pour votre temps ce matin.
5: Merci à vous. Bonne journée.
0: Merci beaucoup. 2 semaines vraiment qu'on regarde le calendrier attentivement. Là. Glenn Savoie, chef par intérim du Parti progressiste conservateur du Nouveau-Brunswick. Et c'est vrai qu'on a beaucoup de gros dossiers qui développent là, juste maintenant. Et avec ma prochaine invitée, certainement que je voudrais qu'on s'attarde particulièrement à ce qui a été annoncé hier, c'est-à-dire la décision de la Commission de l'énergie et des services publics qui a tranché le projet controversé d'une centrale au gaz à Tentramare. On dit oui, donc c'est une étape importante. Il reste après à voir l'évaluation d'impact environnemental de la province, je le rappelle. Megan Mitten est la députée de la circonscription où se trouverait cette centrale. Bonjour, Madame Mitten.
6: Bonjour.
0: On a suivi avec vous les propos de vos concitoyens qui se sont présentés nombreux quand il y a eu des rencontres d'information, quand il y a eu des audiences. Quelle est leur réaction aujourd'hui? Vous avez certainement déjà eu leur écho, leur point de vue.
6: Oui, alors, nous sommes déçus, c'est clair. Et nous savons que ce n'est pas fini. Oui, la commission a approuvé le projet, mais de justesse. Et il y a encore des autres étapes, l'évaluation des impacts environnementaux, où le ministre de l'Environnement peut rejeter le projet ou faire un examen approfondi. Il y a aussi l'évaluation des impacts sur les droits des Mi'kmaq. Mm-hmm. Et oui, alors nous continuerons et ce n'est pas fini.
0: Vous avez raison quand vous dites qu'ils l'ont tout juste accepté. J'ai suivi longuement la décision orale où on fait des reproches, où on dit qu'il y a manqué d'informations, certaines cohésions aussi entre certaines données, mais de part et d'autre, là, tant de la part d'Énergie Nouveau-Brunswick que de militants qui ne réussissaient pas, du point de vue de la commission par moment, à justifier certains arguments. Donc, c'est un processus quand même important. Est-il rigoureux, à votre avis? Est-ce que ça a été un travail rigoureux qu'a fait la Commission de l'énergie? Est-ce que c'est un mécanisme efficace, selon vous, Mme Mitten?
6: Alors, je dirais qu'ils ont fait le travail, mais c'est vraiment comme... Ils ont seulement le droit de miser sur la question de... Est-ce que ça fait du sens? Est-ce que c'est prudent? Et et seulement à les preuves qui sont soumises à la commission. Alors, oui, ils ont dit à Énergie NB, vous n'avez pas vraiment fait vos devoirs ou soumis tous les documents que vous deviez, mais Énergie NB a un budget pour commander des rapports, mais les intervenants de la communauté qui sont contre le projet sont des bénévoles sans un budget pour présenter toutes les informations dont la commission aurait aimé voir. Alors, on voit que le processus n'est pas juste. On devrait avoir du financement pour les gens qui se présente en tant qu'intervenant pour que nous pouvons vraiment avoir des informations complètes sur ce côté. Alors, je dirais, ce n'est pas juste, ce n'est pas vraiment complet.
0: Est-ce qu'à votre avis, le nouveau rôle de défenseur des citoyens va venir combler cette lacune-là? Parce qu'il va avoir un pouvoir d'enquête, un peu comme les autres défenseurs, là.
6: Alors, je ne sais pas, on va voir si ça pourrait aider, mais je pense qu'il faut aussi assurer que des intervenants de la communauté peuvent avoir accès à des ressources
0: pour être à armes égales. Quand on se présente devant un comité comme celui-là. Madame Mitten, est-ce qu'on sait quand le gouvernement veut rendre cette décision sur l'étude d'impact environnemental ou alors même peut-être nous informer qu'on veut en faire une plus approfondie? Est-ce que vous avez des indices à cet égard?
6: Non, j'aimerais bien savoir la réponse, mais non. Mais je veux souligner qu'il y a plusieurs raisons pourquoi ce projet n'est pas bon pour les Néo-Brunswickois et Néo-Brunswickoises. Ça va nous coûter très cher, environ 3,5 milliards de dollars. Il y a des médecins, plus de 300 médecins du sud du Mont qui s'opposent à la centrale parce que ça va être un risque pour notre santé à cause de la pollution atmosphérique en particulier. Et on pourrait aussi parler des changements climatiques. On voit déjà cette année des sécheresses et ça va avoir un risque pour l'eau, utiliser beaucoup, beaucoup d'eau. Alors, la liste est longue pourquoi on ne devrait pas le faire et ces questions n'étaient pas parties de la décision prise par la commission.
0: Mais ça peut faire partie d'une étude d'impact environnemental et je suis certaine que vous serez aux aguets. Madame Mitten, merci de votre temps ce matin.
6: Merci beaucoup. Bonne journée.
0: Mégane Mitten est députée de Tentramar pour le Parti vert. On va rester sur le sujet du climat.
7: Ouais.
0: On vit au Nouveau-Brunswick. On a l'impression parfois que quand on se compare, on se console, hein, parce qu'il y a des dômes de chaleur dans certains coins du monde à l'heure actuelle. Oui. Là, c'est pas plus. Je prends encore mon 7 degrés avant ça. Là. Mais on s'attend à des années très chaudes à venir, hein,
7: absolument.
0: Globalement parlant.
7: Ce qu'on vit au Nouveau-Brunswick présentement, c'est pas très représentatif. Lorsqu'on parle de climat, on mesure pas ça sur une semaine.

0: l'Organisation météorologique mondiale. Puis la tendance devrait se poursuivre. Selon un nouveau rapport de cette agence de l'ONU, les températures moyennes mondiales devraient se maintenir à des niveaux records ou quasi-records sur la période 2026-2030, donc les cinq prochaines années, avec 75 % de probabilité que la moyenne de ces cinq ans dépasse de plus de 1,5 degré celle des niveaux pré-industriels. Donc ça, c'est l'ONU qui a déclaré ça hier. Et l'année record côté chaleur, c'est 2024 où on a battu tous les records. Puis là, selon le service météorologique du Royaume-Uni, il est probable à 86 %, là, commence à être pas mal haut comme probabilité, qu'une année entre 2026 et 2030 batte ce record de l'année la plus chaude jamais enregistrée. C'est peut-être juste le début de quelque chose. Et ce qui va accentuer ce phénomène, c'est qu'un puissant épisode d'El Niño est prévu pour la fin de l'année 2026, ce qui augmente les chances que l'année suivante, 2027, soit la prochaine année record ou même 2028. El Niño, là, c'est un phénomène météorologique qui se caractérise par une hausse des températures de surface dans le centre puis l'est du Pacifique, là, ce qui produit habituellement tous les 2 à 7 ans, puis ça dure 9 à 12 mois. Puis le dernier épisode d'El Niño en 2023 et 2024 avait fait de ces années les deux plus chaudes jamais enregistrées. Donc avec un autre phénomène, l'El Niño, on s'attend à ce que peut-être on aura la même chose. Puis ce qui est terrible là-dedans, c'est que c'est encore pire dans le nord, en Arctique.
1: Ah ouais,
0: on parle de températures presque 3 degrés au-dessus des normales. Là, c'est beaucoup, c'est notable.
1: Oui, les écosystèmes vont souffrir et c'est important de garder un œil là-dessus, certainement. Merci Louis-Philippe. Merci. On écoute ensemble nos nouvelles régionales. Il est 7h30.
2: Bonjour à tous, ici Steve Legault. Voici les informations. La Commission de l'énergie et des services publics du Nouveau-Brunswick approuve le projet de centrale au gaz naturel à Tantramar. La centrale doit maintenant franchir l'étape de l'approbation de l'étude d'impact environnemental du ministère de l'Environnement. Les détails avec Frédéric Camarano.
3: La Commission de l'énergie et des services publics dit oui au projet de centrale au gaz naturel. En somme, elle accepte l'argument d'Énergie NB que la Société de la Couronne a besoin de 400 MW de plus d'ici 2028 pour éviter de manquer d'énergie. Énergie NB disait en avoir besoin pour intégrer des énergies renouvelables. Yves Gagnon, expert des énergies renouvelables, suivi de Jean-Philippe Sapinski, professeur en études de l'environnement et opposant au projet.
4: Maintenant, autant Énergie NB que le gouvernement sont compromis. Ils sont sur la place publique disant qu'ils veulent intégrer les énergies renouvelables. Maintenant, passons à l'action.
5: Tout ce qui nous enfonce plus dans la dépendance aux énergies fossiles est une catastrophe.
3: Alain Chiasson, intervenant public dans le secteur énergétique, a lui argumenté contre le projet devant la commission.
6: On n'est pas toujours d'accord avec la décision de la commission, puis des raisons qui hantent à certains égards.
3: Juliette Bormeux, opposante au projet et résidente de Tantramar, est-elle aussi déçue?
7: C'est comme un traumatisme collectif, là, avec la communauté, puis tout le monde.
8: So I do sympathize with the anger.
3: Brad Cody, haut dirigeant d'Énergie NB, comprendre la colère des opposants, mais il affirme qu'Énergie NB doit s'assurer de pouvoir produire suffisamment d'énergie. Pour ce qui est des énergies renouvelables, Énergie NB y travaille, mais le projet de centrale doit encore obtenir d'autres autorisations avant de voir le jour, dont l'approbation du ministère de l'Environnement. Ici Frédéric Camarano, Radio-Canada, Moncton.
2: La commissaire aux langues officielles du Nouveau-Brunswick a comparu devant le comité permanent des langues officielles de l'Assemblée législative jeudi. Le comité qui a déjà entendu plusieurs intervenants la semaine dernière, la SANB, l'Association francophone des municipalités, Égalité santé en français et bien d'autres. La commissaire Shirley MacLean a renouvelé jeudi ses recommandations dans le cadre de la révision de la loi sur les langues officielles. Elle a aussi appuyé certains dossiers soulevés lors des audiences, notamment la question des foyers de soins ou du pourcentage de bilinguisme dans les municipalités.
9: Je voulais mettre le point que nous autres, on a déjà pris position que les foyers de soins sont assujettis à la loi sur les langues officielles. Puis aussi, les questions qui n'étaient pas tranchées par les commissaires Finn McGraw dans le temps, parce que ça n'a pas encore eu lieu, c'est une question des municipalités. Mm-hmm. Je pense que c'est quelque chose que le comité permanent doit étudier de très près. Mm. Puis, c'est une question sensible. Prendre toutes les ressources nécessaires pour arriver à une bonne décision. Est-ce que le 20%, est-ce qu'on devrait garder ce pourcentage-là?
2: Rappelons aussi que la commissaire a demandé, entre autres, la constitution d'un ministère des langues officielles. La Cour suprême se penchera sur le dossier des tribunaux de la péninsule acadienne. Le Forum des maires de la région conteste depuis 2022 la fermeture des palais de justice de Tracadie et de Caraquet, une décision qui avait été prise par le gouvernement de Blaine Higgs et vivement contestée par la communauté.

0: communauté francophone. Le forum a remporté la première manche en 2024 en cours du banc du roi. Le gouvernement provincial a eu, lui, gain de cause en cour d'appel en 2025. Ce sera maintenant à la Cour suprême de trancher une fois pour toutes. Toujours la Cour suprême sur la Cour suprême du Canada, elle n'examinera pas l'appel des Wolastoqui concernant une partie de leurs revendications territoriales au Nouveau-Brunswick. Les terres appartenant à des entreprises privées de l'industrie forestière réclamées depuis plusieurs années demeurent donc exclues de toute revendication de propriété par les Autochtones. Explication de Charles-Étienne Drouin.
1: Six communautés Wolastoqui réclament plus de la moitié du territoire du Nouveau-Brunswick. Leur poursuite comprenait des revendications sur les terres occupées et exploitées par de grandes compagnies forestières. Les Wolastoqui souhaitaient établir des ententes avec l'industrie forestière et ainsi percevoir des redevances. En décembre 2025, la Cour d'appel du Nouveau-Brunswick avait réduit la portée de la poursuite. Le juge avait estimé que les terres appartenant à des entreprises privées doivent être exclues du dossier. Et ce jeudi, les juges du plus haut tribunal du pays ont indiqué qu'ils n'entendront pas l'appel des Wolastoqui concernant leurs revendications territoriales. Cela signifie que la décision rendue en décembre 2025 par la Cour d'appel provinciale est définitive sur cette question. Dorénavant, la nation Wolastoqui ne pourra demander que des dommages et intérêts pour la perte de leurs terres traditionnelles, ce qui a été établi par la décision précédente. En réponse à la décision, les chefs Wolastoqui ont indiqué par écrit que leur combat pour leur terre natale va se poursuivre. La nation Wolastoqui compte poursuivre ses revendications territoriales et ouvre la porte à utiliser tous les moyens qui sont à sa disposition pour le faire, sans toutefois révéler pour le moment la nature de ceux-ci. Ici Charles-Étienne Drouin, Radio-Canada, Frédéric Thun.
0: Le défenseur des enfants et des jeunes du Nouveau-Brunswick a révélé de nouveaux détails concernant l'adolescent décédé après avoir tenté d'obtenir de l'aide de la province. Kelly Lamrock a indiqué que des amis, des voisins, des enseignants et la police avaient contacté le ministère du Développement social à 15 reprises avant le décès de l'adolescent. Le garçon, identifié seulement comme Bobby, avait été placé sous la tutelle du gouvernement et faisait l'objet donc de la dernière enquête de Kelly Lamrock. Le défenseur a découvert que 11 travailleurs sociaux différents du ministère avaient conclu que la situation de Bobby ne justifiait pas une intervention, et ce, malgré son statut d'itinérant toxicomane et qu'il ait fait une surdose. Quelques mois plus tard, il est décédé d'une autre surdose. Il y a du changement à Radio-Canada à Acadie. Tout d'abord, l'édition locale du téléjournal passera à une demi-heure de diffusion dès la rentrée. L'autre demi-heure sera produite par la station d'Ottawa-Gatineau qui abordera des sujets de la francophonie canadienne. Aussi, dès le 31 août, un nouveau rendez-vous d'information sera disponible. L'émission de radio style balado présentée par Karine Godin qui sera filmée puis diffusée sur Ici Première, Ici Télé, mais aussi sur les applications Info, Tout.tv et Audio. La directrice de Radio au Canada, Acadie, Nathalie Allaire, justifie les changements.
2: De pouvoir rejoindre nos publics de façon différente. Donc, les gens consomment l'information de façon différente aujourd'hui, sur des plateformes différentes. Donc, c'était de pouvoir innover aussi, de pouvoir permettre à nos équipes de tester les eaux, de pouvoir innover en faisant ce genre de contenu-là et aussi donner une certaine latitude à nos équipes pour se rendre sur le terrain. Donc, si on raccourcit le téléjournal de 30 minutes, ça nous permet à ce moment-là d'envoyer nos gens sur le terrain, un peu ce que le public aussi nous demande.
0: La nouvelle émission sera en ondes de midi à midi 30, heure de l'Atlantique, puis en différé à la télé à 13h, heure de l'Atlantique. Et en terminant, au sport, les Canadiens de Montréal jouent leur saison ce soir en Caroline. Les Hurricanes mènent la série finale de l'Association Est à 3-1. À une victoire, donc, d'une participation à la finale de la Coupe Stanley. Puis, à la Coupe Memorial, les représentants de la LHJMQ disputent la demi-finale. Ce soir, les Saguenayens de Chicoutimi affrontent les Silver Tips d'Everett, champions de la Ligue junior de l'Ouest. Le gagnant ira rejoindre les Rangers de Kitchener, champions de l'Ontario, en finale du tournoi.
3: Merci beaucoup, Steve. Nous allons revenir sur les changements ici à Acadie avec la directrice générale qui sera avec nous, Nathalie Allaire, dans une heure à peu près à l'émission. Et ça nous a inspiré notre question du jour. Vous l'entendiez parler des changements d'habitude des consommateurs d'informations. On y va dans des plateformes au moment où bon nous semble. Il semble-t-il qu'on est de plus en plus nombreux à le faire. Et donc, pour s'adapter à cette nouvelle réalité, on offre le changement dont on parle aujourd'hui. Mais ma question envers vous, c'est justement, les avez-vous changé vos habitudes et quelles sont-elles vos habitudes de consommation de médias d'information? Ça m'intéresse. Écrivez-moi, j'ai vu beaucoup de réactions dans les réseaux sociaux sur bon, la diminution de l'heure du téléjournal, mais des personnes qui indiquent aussi que la commodité d'être en mesure d'aller au moment où on veut s'informer, ça a une valeur à l'ère où on a une tonne d'informations au bout des doigts et que la nouvelle offre de l'émission d'information permettra ça également. Et donc, on pourra rectifier certaines choses ou préciser certaines choses avec mon invité tout à l'heure. Mais vous, qu'en pensez-vous? Est-ce qu'aujourd'hui, on s'informe différemment? Quelles sont vos habitudes de consommation d'informations? Vous pouvez m'écrire via ici la matinale à commercialradio-canada.ca. Vous pouvez m'envoyer un petit texto au numéro 1-800-561-1561. Mais soyons dans la mouvance et utilisons l'application, justement. L'application info. L'application audio, que dis-je? En nous envoyant un message via la bulle de conversation, la petite bulle sous ma photo. Et puis, vous pourrez faire partie de la conversation. Ça nous fait très plaisir. Et non, je ne fais pas ça pour qu'on nous envoie des fleurs. Merci pour vos beaux commentaires pour l'émission du matin. Mais là, c'est vraiment dans le sens large. Dans le sens large de votre consommation de médias d'information. Dans un moment, on va parler de la décision de la Cour suprême concernant les tribunaux de la péninsule acadienne. Mais avant, je prends un petit moment pour la météo. Il n'y a pas d'alerte gel. Alors ça, déjà, c'est important de le dire pour les jardiniers, mais il y a du temps frais, ça c'est sûr. À court terme, et c'est selon les régions, cela dit, on a maximum 9 de prévus sur le nord-est du Nouveau-Brunswick, région Chaleur, Miramichi pour aujourd'hui. Ça monte jusqu'à 13 dans le nord-ouest et le Restigouche. Le mercure montera tout au plus jusqu'à 8 dans le sud-est et le comté de Kent. Puis pour Saint-Jean et Fredericton, un beau 14 degrés. Allez voir. Mais des nuages pour tout le monde. Probabilité de précipitation aussi de 30 à 60 selon les secteurs. Pour demain, samedi, et je m'arrêterai là, c'est encore couvert pour tout le monde, ou presque. On parle d'alternance soleil-nuage pour le nord-ouest et le Restigouche. Et une belle augmentation là, des températures, jusqu'à 13 degrés pour le nord-est, 15 pour le Restigouche et le nord-ouest. On garde un beau petit 7 degrés pour le comté de Kent et Moncton et 11 pour Saint-Jean et Fredericton pour la journée de demain. La Cour suprême du Canada va entendre l'appel du Forum des maires de la péninsule acadienne dans le dossier des tribunaux de Caraquet et de Tracadie. Une affaire qui remonte à 2022 quand le gouvernement progressiste conservateur de Blaine Higgs a fermé le palais de justice de Caraquet. Il a transformé celui de Tracadie en tribunal satellite avant de le fermer complètement 6 mois plus tard. Une décision qui a entraîné la fermeture de la Cour provinciale, des bureaux des procureurs de la Couronne, des services de probation, des bureaux de shérif, les affaires qui étaient entendues dans la péninsule acadienne, transférées à Bathurst. Donc, ça, c'est un résumé sommaire. En 2024, la Cour du banc du roi a donné raison aux plaignants, donc le Forum des maires de la péninsule acadienne. Décision du gouvernement sans prendre en compte les droits linguistiques de la communauté francophone. Mais en 2025, la Cour d'appel s'est plutôt rangée du côté du gouvernement. Donc, développement majeur hier. La plus haute instance au pays, la Cour suprême du Canada, accepte d'entendre la cause. Je joins le maire de Caraquet, président du Forum des maires de la péninsule acadienne, Bernard Thériault. Bonjour.
4: Bonjour, Martine.
3: J'entendais le ministre McKay, dans un extrait tout à l'heure, dire « c'est navrant qu'on prenne le chemin des tribunaux ». Mais là, on est rendu en Cour suprême. Pour vous, qu'est-ce que ce développement-là indique?
4: Bien, d'abord, c'est que je pense que le gouvernement, dans sa volonté de restreindre autant se faire que peu l'interprétation des lois linguistiques, ne réussit pas à concilier, je pense, le légal dans un ministère de la justice qui, selon moi, est fermé dans sa bulle et ne réussit pas à comprendre une certaine réalité, avec le politique. C'est un dossier politique. Et la question linguistique au Nouveau-Brunswick est politique depuis la Confédération. Et c'est comme si, à chaque fois qu'il y a un dossier, on ne pense pas ça. On ne conçoit pas ici que le ministère de la que la province et le gouvernement actuel n'est absolument pas mieux que celui qui les a précédés dans sa volonté de dire OK, mais il y a un problème linguistique ici. Ils ont essayé plutôt de trouver une façon de l'éviter et leur obsession, c'est de ne pas se rendre à la Cour suprême. Et ils ont tout fait pour pas que ça arrive, mais ce faisant, ils se sont rendus eux-mêmes à la Cour suprême. Et c'est ça qu'on trouve déplorable. On leur dit, si la Cour avait fait son travail, ou si la province avait fait son travail en consultant, si la province nous avait consultés, et c'est ça, vous n'avez pas idée comment complexe que c'est. Même le ministre, dans sa déclaration hier, j'écoutais ça, puis moi je sais que mon avocat me dit, faites pas de commentaires à la radio sur ça. Je vais en faire des commentaires. Ce gouvernement-là n'est pas mieux que l'autre dans sa...
3: J'allais vous reprendre là-dessus. Ça m'a étonné que vous dites ça, M. Thériault, parce que, oui. L'histoire est ce qu'elle est, là. On le sait. Oui. Vous avez été élu libéral, oui. Ministre.
4: Je suis libéral, mais je suis pas avec.
3: Vous êtes toujours libéral. Oui. Mais là.
4: Ni aveugle, ni sourd,
3: dites-vous. Mais ma question, c'est lorsque le gouvernement a changé, avez-vous espoir que tout ceci allait être de bon augure pour vos revendications?
4: Il y a déjà une porte ouverte qui a été signalée par ce gouvernement actuel, où la première ministre, je pense, pendant la campagne électorale, et puis le gouvernement a dit, on rêve du jour où on pourra permettre, pour limiter la complexité du système judiciaire, on pourra permettre de plaider dans tous les hôtels de ville de ce monde. Et nous ont suggéré, dans un premier temps, une façon virtuelle. Donc, on a déjà des gains, là. Je vous donne des exemples.
3: Oui,
4: là.
3: Oui.
4: Le palais de justice, le gouvernement nous a fait un offre. Le palais de justice est disponible à Caraquet. Il est vide présentement, sous-utilisé. Et on a renouvelé pour 5 ans le mandat de...
3: Il y a un pied dans la porte, là.
4: Voilà. Et ça, maintenant, là où ils hésitent, et c'est comme si le politique disait, on veut faire ça, mais le ministère de la Justice, dans des obsessions machiavéliques, comme l'idée de faire tous ces procès au même endroit, selon les vieilles cours du 19e siècle, ça, c'est des obsessions du ministère de la Justice. Nous, on leur dit, soyons bons joueurs et soyons innovateurs. Allons-y, comme vous le dites, avec du virtuel. Mais nos juges, parce qu'on a fait la consultation récemment, que le ministère de la Justice n'a pas fait et que la première cour lui a reproché de ne pas avoir fait, on est allé voir les juges, on est allé voir les agents de police, on est allé voir les officiers qui s'occupent des différents problèmes et ils nous ont dit, ça nous prend d'abord 3 choses. Il nous faut un endroit, effectivement, où on peut aller plaider, où on peut aller recevoir ses sentences. Ça peut se faire virtuellement, mais il nous faut un juge quelque part là-dedans pour avoir une espèce d'unité de compréhension et de temps en temps, il faut s'asseoir avec un juge parce qu'il y a des choses qui ne se font pas de façon virtuelle. Et on est loin d'être sûr que le virtuel fonctionne. Ça, tout le monde nous dit, on n'est pas rendu à un point au Nouveau-Brunswick où on est capable
3: Donc, le recours en Cour suprême, il est encore nécessaire. C'est ça la prochaine étape. Ce sont des choses qui prennent du temps.
4: Là, je vous dirais, il y a deux
3: réalités. Il faudra aller rapidement, on va manquer de temps, mais allez-y.
4: OK, je vous dis ceci. Nous, si on nous donne ce qu'on veut, on n'est pas obsédé par la Cour suprême.
3: Bon.
4: Mais le milieu associatif, par exemple, nous dit, la SNB ailleurs, on a ici une occasion de faire définir par la Cour suprême l'extension de nos droits linguistiques. Ça fait qu'on ne sait pas si on peut s'en sortir de ça, mais on va discuter. On dit à la province, venez nous parler.
3: OK. Le dialogue, il est possible.
4: Absolument.
3: On est rendu là. Ah non, c'est intéressant. On va suivre ça. Merci beaucoup, Monsieur le maire.
4: Bonne journée.
3: Bonne journée à vous. Bernard Thériault, maire de Caraquet. Il nous parle aussi en tant que président du Forum des maires de la péninsule acadienne.

0: Damien Robitaille, oui. Si on l'entend en musique ici, c'est aussi parce qu'on a hâte de le voir en personne. Ouais. Il anime une toute nouvelle série musicale faite chez nous par Connexion Productions.
1: Oui, ça risque d'être pas mal cool aussi. Ça s'appelle Jam. Ce sera 10 épisodes qui seront présentés la saison prochaine sur la chaîne TFO. Damien Robitaille qui sera à la barre de cette émission-là. On est en plein tournage cette semaine justement, notamment au Théâtre L'Escaouette. Alors, chaque épisode, il va recevoir des invités en musique où on va justement découvrir ces invités-là à travers des chansons. Vous comprendrez, bon, le nom Jam, on est dans une espèce de grosse séance de musique improvisée. Sur un large répertoire de musique. C'est bien sûr que le choix de Damien Robitaille fait beaucoup de sens aussi. Pour le producteur et réalisateur Marcel Galland, la série est née d'une volonté de TFO de donner une place aux artistes musicaux qui sont hors Québec. Ils ont donc contacté Marcel pour trouver un concept et de là, de Jam qui a vu le jour. Il nous explique un peu plus en détail ce à quoi on peut s'attendre avec la série.
2: Ben, Jam, c'est un concept, on va dire, très musicalement nourrissant pour tout le monde, même les gens qui sont sur le plateau. C'est un peu anti-télé, on n'est pas vraiment dans un studio à l'italienne où ce qu'on présente. C'est vraiment, on invite des artistes dans notre Jam spot et avec... Damien et quelques autres musiciens ont créé la musique là sur place, puis on fait des versions, on va dire exclusives à la série, où ce qu'on invite des musiciens, on va dire ça pourrait être une section de cuivre, une section de cordes, des choristes, etc. Puis tout ça pour réinventer dans un sens ou de réexpérimenter des chansons que les artistes ont déjà conçues.
0: Et vous l'avez mentionné, Damien Robitaille était la personne toute désignée pour ce type d'émission.
1: Ouais, ben quand on parle d'un musicien avec un énorme répertoire, un large éventail, Damien Robitaille est dans la conversation, c'est sûr. Il est capable de faire à peu près n'importe quoi. Les gens l'ont pas mal vu avec ses vidéos qu'il publiait sur ses réseaux. On passe du Gangsta Paradise de Coolio à du Cotton Eye Joe à ça aussi.
0: Pendant la pandémie, Damien.
1: Ça nous a mis de la joie dans le cœur.
0: Damien, il nous a sauvés, je pense, pendant la pandémie.
1: Il nous a sauvé la vie.
0: Damien
1: Robitaille. Oui, incroyable.
0: Wow.
1: Donc, voilà, ça fait du sens. Ah. On peut entendre à nouveau Marcel Galland à propos, justement, de Damien Robitaille.
2: Et Damien est notre porte-parole, on va dire le grand frère et le host de tout ça. So, oui, c'est un animateur, mais quand même pas dans on va dire la position d'un animateur traditionnel ou ce qu'il présente à la caméra, etc. C'est vraiment toutes les caméras sont placées un peu voyeuristes pour que on peut juste voir qu'est-ce qui est en train de se passer sur le plateau. Ce qui est spécial aussi à propos de cette série ici, c'est qu'on va dans tous les sphères musicales. On n'est pas juste dans le pop ou dans le classique ou etc. Ça fait que vous êtes quand même un animateur avec un grand bagage musical. Puis comme avec ces capsules qu'on a vues, ben son répertoire est quand même assez large. C'est vraiment un gars très chaleureux, accueillant, qui veut aussi tout donner parce que on va dire on en parle un peu moi puis lui. Puis ce qui était drôle, il était comme tu sais, je sens quand même une petite pression parce que je veux pouvoir livrer pour ces musiciens-là puis pour ces artistes-là parce que, tu sais, nous, on tourne sur 10 épisodes dans 3 semaines. Mais à chaque matin, c'est de la nouvelle musique, des nouveaux arrangements avec des nouveaux gens dans des nouveaux genres. Ça fait que tu as vraiment besoin de quelqu'un qui puisse, on va dire, se transformer dans plusieurs genres et pas juste rester où c'est confortable.
1: Alors voilà, il faudra patienter un peu. La série embarque dans sa phase de montage et ce sera présenté la saison télé prochaine sur TFO. Mais vraiment, très cool. Il y aura des musiciens de peu partout, dont des musiciens d'ici dans tout ça.
0: On va suivre ça. Merci beaucoup, Jérémy.
1: Merci.

0: La matinale, c'est une émission provinciale. On va pas aller partout où il y a des travaux routiers. Ben, on en fait un bout quand même. On vous a parlé beaucoup de ponts dernièrement, des désagréments que ça a causé. On était à Tracadie pas plus tard qu'hier. Et si vous vivez dans la région de Dieppe ou peut-être que vous venez visiter de temps à autre, vous remarquez que oui, c'est la saison des cônes oranges. Les travaux routiers, oui, ils prennent place un peu partout. Et à Dieppe, ben, il y a quand même de grands chantiers en cours. Donc, à mes côtés, le directeur de l'ingénierie à la ville de Dieppe, Marc-André Cormier, bonjour.
1: Bonjour. Bon matin, Martine.
0: Qu'est-ce qui était nécessaire cet été? Puis on sait bien qu'on ne peut pas faire ça l'hiver, là. Mais les travaux les plus prioritaires qui devaient être entrepris pour cet été à Dieppe?
1: Les gens ont sûrement vu que l'intersection très achalandée de l'Acadie-Champlain est en construction.
0: Oui, celle-là est dure à manquer.
1: Oui.
0: On la voit, on l'a subi. Mais ça, c'est pour l'élargir? C'est parce qu'on fait une autre voie?
1: On fait une voie de virage à gauche sur la Champlain. Donc, si on est sur la Champlain direction Moncton, on ajoute une voie de virage à gauche pour aller direction Memramcook.
0: Ça va accentuer la fluidité, là. Ça va aider la fluidité du trafic, j'imagine.
1: Oui, c'est surtout le mouvement qui s'en va vers l'aéroport qui va être maximisé. Pour l'instant, le virage à gauche puis le mouvement tout droit qui va vers Moncton, lui avait priorité sur toutes les autres. Mais avec la voie de virage à gauche, s'il n'y a pas de voiture dans la voie-là, tout le monde va avoir la lumière verte, les deux côtés de la Champlain. Donc, ça va améliorer le flux.
0: Et ça me rappelle qu'on a eu des gros travaux. Vous savez qu'on a relevé le marais. Il y a eu tellement d'affaires qui se sont faites dans les dernières années parce que le flux de voitures, il a augmenté à Dieppe depuis 10 ans. Il faut que l'infrastructure routière suive, c'est ça?
1: Oui, surtout l'intersection-là, il y a au-dessus de 30 000 voitures par jour.
0: C'est
1: sûrement l'intersection la plus achalandée. Puis c'est par là que la majorité des gens passent aussi pour se rendre vers Moncton.
0: D'accord. Sinon, à part cette intersection, je vois entre autres dans les publications de la ville de Dieppe, reconstruction de la rue Sainte-Thérèse, reconstruction de la rue Amiro. Ce sont celles-là que je nomme parce que je crois que c'est sur de longues périodes qu'on va remarquer des travaux, n'est-ce pas?
1: Celle-là, oui. La bonne nouvelle pour l'intersection Acadie-Champlain, c'est que c'est prévu terminer par la fin juin.
0: OK.
1: Donc, il y a des travaux de nuit aussi, puis l'entrepreneur fait des travaux le jour aussi. Donc, ça avance bien.
0: Oui.
1: Pour les projets comme la Sainte-Thérèse, puis la Miro, je peux ajouter le chemin Leblanc là-dedans aussi, puis le réalignement de la rue Thomas, ça va être jusqu'au mois de septembre, mois d'octobre.
0: Et ça, il y a des zones scolaires là-dedans?
1: Il y en a, oui. Mais le chemin Leblanc va commencer une fois que l'école est terminée, donc à la fin juin. Puis le réalignement de la rue Thomas, il faudra aller dans la rue Thomas faire de la reconstruction. Mais la reconstruction dans la rue Thomas en tant que telle, ça va être une fois l'école terminée.
0: D'accord. Et la Sainte-Thérèse, par contre?
1: C'est en cours maintenant. Mais il y a des discussions, il y a la communication quotidienne avec pas seulement la province, mais l'école en tant que telle. Donc, à date, ce que j'ai entendu, c'est que ça avance bien.
0: Il y a également la prolongation du boulevard Dieppe qui fait énormément jaser pour les citoyens qui vivent de l'autre côté, j'ai le goût de dire, pour l'impact que ça va avoir sur eux. Oui, ça peut être une commodité, mais également un flot différent de véhicules qui va arriver dans ce qu'on appellerait le chemin vers Memramcook pour les personnes qui ne sont pas de la région. Où est-ce que c'est rendu, ça?
1: L'infrastructure souterraine est pas mal complétée pour l'instant. Donc, pour ces temps-ci, ils sont en train de faire au-dessus de la terre.
0: OK.
1: L'avantage du boulevard Dieppe, c'est qu'il y aurait des sentiers multifonctionnels de chaque côté aussi. Donc, l'emprise de rue, on regarde à 35 mètres. Donc, il y a quand même beaucoup de travail à faire sur le top du chemin là, pour mettre les sentiers, puis là, les graviers, les bordures, puis de faire le chemin. Donc, on regarde que ça soit ouvert en automne.
0: Ah, d'accord.
1: Idéalement.
0: Donc, avant l'hiver, idéalement, on pourra voir la pleine longueur du boulevard Dieppe.
1: Oui.
0: Tel qu'il avait été imaginé au début, je pense, quand on l'a d'abord conçu, on pensait déjà à la possibilité de pouvoir l'allonger.
1: Oui, l'intention était d'aller connecter à l'Amiro, à l'intersection Dover.
0: Oui.
1: Mais le projet ici, on parle de un financement à 42 millions pour le projet global.
0: C'est énorme.
1: Mais ça inclut aussi une tour d'eau, un prolongement d'égouts sanitaires, remplacement de conduites d'eau. Donc, le projet qu'on voit sur l'Amiro qui a commencé la construction quelques semaines passées, c'est ça que c'est aussi.
0: C'est... Et c'est tout ça aussi pour répondre à l'augmentation de la population, des immeubles à multilogements qui croient beaucoup dans ce secteur de la ville. Il reste très, très, très peu de temps, mais est-ce qu'il y a quelque chose digne de mention qu'on n'a pas exploré, Marc-André Cormier, pour les citoyens à l'écoute ce matin, là?
1: C'est un peu le message comme qu'on donne à chaque année. Un peu de patience,
0: oui.
1: Mais ça va valoir la peine.
0: Écoutez la radio. Oui. On est là, nous autres. Hein? Tout le monde a des radios dans leur voiture.
2: Tout le temps là.
0: Tout le temps là. Merci d'être passé en studio ce matin.
1: Merci beaucoup,
0: Merci
1: Martine.
0: Beaucoup. Je recevais Marc-André Cormier, directeur de l'ingénierie à la ville de Dieppe, parce que l'heure s'achève. Je me tourne vers vous, Steve Legault. C'est un rapport accablant, une lecture difficile, mais essentielle. Le défenseur des enfants et des jeunes du Nouveau-Brunswick a révélé des détails concernant cet adolescent mort après avoir tenté d'obtenir de l'aide de la province.
2: Oui. Kelly Lamrock a indiqué que des amis, des voisins, des enseignants, même la police avait contacté le ministère du Développement social à 15 reprises avant le décès de l'adolescent. Le garçon, qui est identifié seulement comme étant Bobby, avait été placé sous la tutelle du gouvernement, faisait l'objet donc de la dernière enquête de Kelly Lamrock. Le défenseur a découvert que 11 travailleurs sociaux différents du ministère avaient conclu que la situation de Bobby ne justifiait pas une intervention, ce malgré son statut d'itinérant toxicomane et le fait qu'il a déjà fait une surdose, que sa mère lui donnait des drogues aussi. Quelques mois plus tard, il est, bon, on dira inévitablement, là, en raison de tout le contexte, décédé d'une autre surdose.
0: C'est dramatique. Je ne sais pas après qu'est-ce qu'on peut, qu'est-ce qu'on veut changer, mais c'est difficile d'imaginer qu'une histoire comme celle-là ne provoque pas des changements dans ce système.
2: C'est que
0: ce
2: n'est pas l'erreur d'une personne, c'est 11 personnes qui ont vu le dossier.
0: Trop rigide.
2: Peut-être, oui.
0: Retrouver peut-être un petit peu d'humanité. Parfois, il faut déborder du cadre, colorier à côté, hein? Les nouvelles nationales et internationales suivent après. Ben, c'est notre café politique.
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6: Deux drones russes s'écrasent sur un immeuble résidentiel en Roumanie. L'OTAN qualifie de grave et irresponsable la violation de son espace aérien par Moscou. Ouverture à Singapour du plus grand sommet annuel sur la sécurité en Asie. L'Iran et le sort de Taïwan planent sur les discussions. Et mort de Claude Lemieux, ancien attaquant du Canadien de Montréal, collègue et admirateur, salue une carrière couronnée de succès.
7: Claude avait connu des séries vraiment extraordinaires.
8: Indestructible, bâti sur un bloc.
6: Bonjour, ici Mathieu Bellumeur, bienvenue au Radio-Journal. Un drone de l'armée russe qui a participé à une attaque contre l'Ukraine s'est écrasé sur un immeuble d'habitation dans l'est de la Roumanie ce matin. Deux personnes ont été blessées, Jean-Philippe Robillard est avec nous. C'est la première fois depuis le début de la guerre en Ukraine qu'un drone russe fait des blessés en Roumanie, Jean-Philippe.
9: Oui, le drone qui venait tout juste, Mathieu, de participer à une attaque en Ukraine s'est écrasé sur un immeuble à logement de Galati. Ça, c'est une ville qui est située près de la frontière avec l'Ukraine et la Moldavie. C'est arrivé à plusieurs reprises depuis le début de la guerre en Ukraine, Mathieu, qu'il y a des drones russes qui s'écrasent en Roumanie. Mais c'est vraiment la première fois qu'il y a un drone qui tombe sur un bâtiment et qu'il y a des blessés. Vous l'avez dit, donc, il y a deux personnes qui ont été légèrement blessées dans l'événement. Il y a 70 autres personnes qui ont été évacuées de l'immeuble parce que ça a déclenché un incendie. L'armée roumaine dit qu'elle n'a pas eu le temps d'abattre le drone qu'elle avait pourtant détecté sur ses radars. Le général de l'armée roumaine affirme que tout est sous contrôle ce matin, qu'il n'y a pas d'attaque contre la Roumanie et que ça découle tout ça là, d'un conflit dans la région. Le président de la Roumanie, lui, de son côté, affirme qu'il n'acceptera pas que la guerre qui est menée par les Russes en Ukraine là, affecte ses concitoyens.
6: Et c'est un événement événement qui est condamné par les alliés de Bucarest.
9: Oui, effectivement. Par plusieurs membres de l'OTAN, le secrétaire général de l'organisation a exprimé sa solidarité absolue de l'alliance avec la Roumanie, alors que la présidente de la Commission européenne a dénoncé également, elle, la situation.
6: Merci Jean-Philippe.
9: Merci, au revoir.
6: Le plus important sommet asiatique sur la défense s'ouvre aujourd'hui à Singapour. Le dialogue de Shangri-La réunit des chefs militaires d'environ 45 pays. Le sommet se tient dans un contexte de tensions au Moyen-Orient et sur la question de Taïwan. D'ailleurs, le Japon a décidé de déployer récemment des missiles sur ses îles les plus proches de Taïwan. Voici notre correspondant en Asie, Philippe Leblanc, qui s'est rendu sur place.
10: C'est l'endroit le plus à l'ouest du Japon, Yonaguni, une petite île balayée par le vent, entourée d'eau turquoise et située à seulement 110 km de Taïwan. Une île paisible qui accueille aussi depuis 10 ans une base radar des forces d'autodéfense japonaises. C'est grâce à la base que l'île a repris vie, dit ce guide touristique. L'arrivée des militaires et de leurs familles a permis de freiner le déclin démographique et de relancer l'économie locale. Mais le Japon prévoit déployer d'ici 5 ans à Yonaguni des missiles capables d'intercepter des avions et des missiles balistiques, rompant avec 80 ans de pacifisme nippon. Devant la base militaire, quelques résidents dénoncent une dangereuse escalade, surtout depuis l'arrivée de la nouvelle première ministre, Sanae Takaichi. Le pays investit énormément dans la militarisation et beaucoup moins dans la diplomatie, affirme cette manifestante. Le maire de l'île, Tsuneo Uechi, répond qu'il vaut mieux être préparé à toute éventualité. Entre paradis tropical et avant-poste militaire, Yonaguni se retrouve aujourd'hui au cœur des tensions grandissantes entre le Japon et la Chine. Ici Philippe Leblanc, Radio-Canada, Yonaguni, au Japon.
6: Les États-Unis et l'Iran ont établi un protocole d'entente qui viserait à prolonger le cessez-le-feu au Moyen-Orient et à des pourparlers sur le programme nucléaire iranien. Le président américain J.D. Vance, que l'on vient d'entendre, confirme que ce protocole d'entente existe, mais dit ignorer si Donald Trump y apposera sa signature. Le président américain n'a pas donné son feu vert jusqu'à présent. Téhéran serait prêt pour sa part à signer l'accord officiellement. Ces développements surviennent dans un contexte tendu. Les États-Unis et l'Iran se sont mutuellement accusés hier de violer le cessez-le-feu. Sur la scène judiciaire, le Canadien accusé d'avoir vendu en ligne des trousses de suicide dans plusieurs pays est attendu aujourd'hui au tribunal de Newmarket au nord de Toronto. Selon son avocat, Kenneth Law, ex-cuisinier de 60 ans, doit plaider coupable à 14 chefs d'accusation d'aide ou d'incitation au suicide. Selon l'accusation, il gérait plusieurs sites sur lesquels il prodiguait à de jeunes personnes en détresse des conseils pour s'enlever la vie. Ses agissements auraient entraîné la mort de 14 personnes au Canada et de 88 au Royaume-Uni. Lors de son discours d'hier prononcé devant l'Economic Club de New York, Mark Carney a lancé un appel aux Américains. Il est temps, selon lui, d'établir un nouveau partenariat économique entre les deux pays. Le premier ministre a repris le slogan du président américain en soutenant qu'un Canada fort aidera à rendre l'Amérique sa grandeur. Un message lancé au moment où les négociations sur la révision de l'accord Canada-États-Unis-Mexique tardent à commencer. Voici Mark Carney.
11: Le moment est venu d'établir un nouveau partenariat qui redéfinira la relation économique entre nos deux pays. Il existe plusieurs occasions que le Canada et les États-Unis devraient saisir.
6: L'ambassadeur des États-Unis au Canada a salué les paroles de Mark Carney. Les partis d'opposition à Ottawa accusent plutôt le premier ministre de se contredire. Et les partis politiques se préparent en vue des prochaines élections provinciales. Les candidats aussi, le député du Bloc québécois Simon-Pierre Savard-Tremblay va annoncer officiellement aujourd'hui qu'il va faire le saut en politique provinciale avec le Parti québécois. Valérie Gamache.
12: Chacun choisira le lieu de son action politique.
13: En septembre dernier, le chef bloquiste Yves-François Blanchet envoyait le message à ses députés qu'il ne mettrait pas de bâton dans les roues à quiconque décidait de quitter le caucus bloquiste pour se lancer en politique provinciale.
12: Ça va de quelqu'un qui dit tout de suite « je vais te mettre des pancartes lors de la prochaine campagne » à quelqu'un qui dit «
14: Je veux être candidat à la prochaine campagne électorale du Parti québécois.
13: Aujourd'hui, son député Simon-Pierre Savard-Tremblay fait le saut. Il quitte le caucus bloquiste pour siéger comme indépendant. Il démissionnera à la suspension des travaux pour la pause estivale pour se concentrer sur la campagne électorale québécoise. L'annonce de sa candidature va se transformer en démonstration d'unité pour les troupes souverainistes. Le député péquiste Pascal Birubé.
15: Je pense qu'il y aura une conférence à la fois avec le chef du Bloc québécois et le chef du Parti québécois. Il y a une bonne entente.
13: À l'aube de la campagne électorale, une source proche de l'entourage du chef péquiste évoque l'importance de montrer que les liens sont forts entre les deux. Ils devront aussi se serrer les coudes pour conserver la circonscription fédérale qui sera laissée vacante par le départ de Simon-Pierre Savard-Tremblay. Le député Jean-Yves Duclos les prévient.
16: On va mettre des efforts partout parce qu'on pense que toutes les régions du Québec ont besoin d'être bien représentées. On pense qu'un représentant, un député libéral, ferait un très bon travail.
13: Trois élections partielles fédérales devront être déclenchées au Québec d'ici la fin de l'année. Une autre en Colombie-Britannique. Ici Valérie Gamache, Radio-Canada, Québec.
6: Les hommages sont nombreux au lendemain de la mort de l'ancien attaquant du Canadien de Montréal, Claude Lemieux. Même le président Donald Trump l'a salué sur son réseau social. Il le qualifie de légende, d'ami de la famille et de grand partisan. Claude Lemieux est mort à l'âge de 60 ans. Les autorités affirment que sa mort a toutes les apparences d'un suicide. Quelques jours plus tôt, il portait le flambeau avant un match au Centre Bell. Élise Allard.
17: La nouvelle de la mort de Claude Lemieux à l'âge de 60 ans a provoqué une onde de choc chez les amateurs de sport. Lundi, l'ancien attaquant étoile portait le flambeau au Centre Bell pour embraser la foule avant le match.
18: Je suis énormément sous le choc d'entendre le décès de Claude Lemieux. Voyons donc, ça n'a pas de bon sens.
17: Son ancien coéquipier, Mario Tremblay.
18: C'est lui qui m'a remplacé en 86 lorsque j'ai été blessé à une épaule. Et Claude avait connu des séries vraiment extraordinaires. C'est là, je pense, que son envolée a commencé avec le Canadien.
19: C'était le gars qu'on envoyait sur la patinoire.
17: Jean Perron était son entraîneur-chef lorsqu'il a remporté sa première Coupe Stanley lors de sa saison recrue avec les Canadiens, toujours en 1986.
19: Indestructible, bâti sur un bloc, c'est assez tragique.
20: Ça rage de réussir.
17: Le journaliste et auteur Réjean Tremblay, qui s'en est inspiré pour écrire son personnage de Pierre Lambert dans sa série télé Lance et Compte, souligne son caractère fougueux.
20: Très sensible. Et c'est pourtant probablement le plus mal engueulé des joueurs qu'il y a jamais eu dans la Ligue nationale de hockey.
17: Claude Lemieux a remporté 4 Coupes Stanley au cours de sa carrière avec les Canadiens de Montréal, l'Avalanche du Colorado et 2 avec les Devils du New Jersey. De nombreux élus à l'Assemblée nationale et à la Chambre des communes lui ont également rendu un dernier hommage. Ici Élise Allard, Radio-Canada. Montréal.
6: Et sachez que si vous avez besoin de parler en tout temps, la ligne 988 existe partout au pays. Et puis en terminant, le Canadien de Montréal et les Hurricanes de la Caroline s'affrontent ce soir dans le cadre du 5e match de la série qui oppose les deux équipes. Le tricolore fait face à l'élimination. Les Hurricanes mènent la série 3-1. Le match aura lieu à Raleigh, en Caroline du Nord. Voilà, c'était le Radio-Journal. Bonne journée.

0: Troisième heure de votre matinale, vous savez ce que ça veut dire, parce qu'en plus, c'est vendredi. Donc, bien sûr, dans quelques instants, nous retrouvons les collègues du Café politique. Et Jacques Poitras sera de retour. Et bien sûr, François Gravel sera des nôtres. On a une grosse semaine politique là, à décortiquer. Il y a beaucoup, beaucoup de sujets, même qu'on va en toucher à quatre au fond, à la fin de ce café politique-là. Et je suis certaine que les collègues auront de bons cafés à offrir à l'issue de cette semaine mouvementée. Semaine mouvementée aussi, à Issy-Acadie, vous avez peut-être vu passer les changements qui seront mis de l'avant. Nous allons recevoir la directrice générale, Nathalie Allaire, qui viendra nous parler de la redistribution des forces en présence. J'ai le goût de le dire comme ça, en fonction, dit-on, de nouvelles habitudes de consommation des médias d'information. Donc, une demi-heure de moins au téléjournal, mais un nouveau rendez-vous en mi-journée pour l'information, mais qui sera aussi sous forme numérique dans votre téléphone au moment que ça vous convient, également à la télé, en présence nationale. Bon, donc, en présence, c'est-à-dire sur la première chaîne télé. Et puis, on va décortiquer tout ça, en tout cas, avec Mme Allaire un peu plus tard. Et puis, c'est ma question du jour. Est-ce que vos habitudes de consommation des médias d'information ont changé? Quelles sont vos habitudes de consommation de médias? Est-ce que vous préférez avoir ça au bout des doigts au moment où ça vous convient? Est-ce que vous aimez davantage un rendez-vous où vous dites à chaque jour, à cette heure-là, c'est là que ça se passe? J'aimerais vous entendre. Vous pouvez nous envoyer de vos nouvelles par courriel ici, la matinale à commercial radio-canada.ca, puis le faire via la bulle de conversation dans l'application audio, ou alors nous envoyer de vos nouvelles par message texte au 1-800-561-1561. Nous allons y revenir aussi sur ce sujet au Café politique, mais ce sera aussi dans votre radio-journal. La décision de la Cour suprême, on l'a exploré dans l'angle des tribunaux, puis ça aussi, ce sera au Café politique. Mais là, on revient sur l'appel des Wallastoqué qui était revendiqué. Finalement, la Cour suprême ne se penchera pas sur cet appel concernant une partie des revendications territoriales du Nouveau-Brunswick.
1: Oui, les terres appartenant à des entreprises privées de l'industrie forestière demeurent donc exclues de toute revendication de propriété par les Wallastoqué. Pour rappel, depuis des années, il y a quand même 6 communautés qui revendiquent des terres occupées et exploitées par l'industrie forestière, des acteurs avec lesquels les Autochtones souhaitent établir des ententes, percevoir des redevances. Étant donné la décision de la Cour suprême, il s'agit du dernier jugement de décembre 2025 par la Cour d'appel qui demeure valide. Dorénavant, la nation Wallastoqué ne pourra demander que des dommages et intérêts pour la perte de leurs terres traditionnelles parce que ce fut établi par la décision de décembre. Ça fait réagir à Fredericton. Écoutons le chef par intérim du Parti progressiste conservateur, Glenn Savoie.
2: Le gouvernement devrait travailler avec les Premières Nations pour mieux comprendre les raisons pourquoi la Cour suprême a fait cette décision. Mais je crois que les Premières Nations vont continuer à lutter contre cette décision et on va voir comment ils vont essayer de le faire.
1: En réponse à la décision, les chefs Wallastoqué ont indiqué par écrit que leur combat pour leur terre natale va se poursuivre.
0: Merci beaucoup, Steve. Il est 8h13, c'est l'heure de notre café politique.

0: Ravie de vous retrouver pour ce café politique d'une semaine politique bien remplie. Au Nouveau-Brunswick, je retrouve avec plaisir notre collègue de CBC à Fredericton, Jacques Poitras. Bonjour, Jacques.
1: Bonjour. Absolument, une semaine pleine de décisions.
0: Ah oui, absolument. Et puis, j'ai l'impression que ça va dicter aussi l'agenda politique des semaines à venir, tout ça. Et puis, nous joignons en caraquette l'éditorialiste de l'Acadie Nouvelle, François Gravel. Bonjour.
2: Oui, bonjour Martine. Semaine bien remplie, pleine de décisions. On aurait besoin d'un peu plus de temps pour tout couvrir. Vous recevez bientôt la directrice de Radio-Canada, Acadie. Peut-être lui demander si aujourd'hui, exceptionnellement, le café politique pourrait durer un petit trois quarts d'heure au lieu du temps habituel.
0: Vous n'êtes pas le seul. Hein? On a déjà des auditeurs qui nous ont demandé de prolonger le café politique. Écoutez, on ne sait pas. Des fois, lancer des choses dans l'univers comme ça, ça peut démarrer quelque chose. On va partir la machine. Parce qu'on le dit, on le répète, beaucoup de pain sur la planche aujourd'hui. Donc, on va débuter avec un premier sujet qui porte sur la décision, parce qu'il y en avait deux qui touchent le Nouveau-Brunswick, là, la décision de la Cour suprême portant sur la cause du Forum des maires de la péninsule acadienne. J'ai parlé un peu plus tôt, vous l'avez peut-être entendu avec le maire Bernard Thériault. Je vais commencer avec vous dans la péninsule acadienne. Tiens, c'est de bon aloi. François Gravel, le maire Thériault qui dit « Ce gouvernement-là, le précédent, ça ne change pas. On s'obstine, on va faire les choses de cette manière-là. Est-ce qu'on est obligé de se rendre en Cour suprême? Peut-être pas. » Donc, on va voir là, si tout ça déclenche quelque chose.
2: Je crois qu'il a raison, le maire Thériault. Autant le gouvernement précédent que l'actuel ont fait le même calcul, c'est-à-dire que cette cause-là allait mourir de sa belle mort et qu'elle ne se rendrait pas jusqu'en Cour suprême. J'ai l'impression qu'on est surpris à Fredericton. Très importante victoire donc du Forum des maires de la péninsule acadienne. Victoire étonnante, si on veut être honnête. Moi, personnellement, je ne croyais pas que ça se rendrait aussi loin. C'était pas si évident que ça, là, que la fermeture des tribunaux de Caraquet et de Tracadie représentait une atteinte aux droits linguistiques des francophones. Et on ne sait toujours pas si c'est lié à la Cour suprême du Canada.
0: Elle n'a pas statué. Elle accepte de l'entendre.
2: Mais elle accepte de l'entendre. Et ça, c'est quand même important. Elle n'accepte pas toutes les causes. On l'a vu avec cette cause-là aussi, des terres forestières privées. La Cour suprême qui a rejeté l'appel des Wallace-Tokoué et du Nouveau-Brunswick. Mais elle a accepté d'entendre le Forum des maires de la péninsule. Je crois donc que le gouvernement provincial s'attendait à l'emporter hier. Il va peut-être regretter de ne pas avoir négocié un compromis. Parce que si la Cour suprême décrète que la fermeture des deux palais est une atteinte à l'égalité des droits linguistiques entre francophones et anglophones, l'impact pourrait être important. On parle de deux petits tribunaux, deux cours provinciales, des causes qui sont transférées à Bathurst et à Miramichi. Ça n'a pas l'air si important, mais ce sera fascinant d'analyser le jugement quand il sera rendu pour voir comment ça limitera peut-être la capacité du gouvernement à imposer des compressions budgétaires dans les régions où les francophones sont minoritaires au Nouveau-Brunswick.
0: C'est probablement pour ça que le maire Thériault me disait tout à l'heure, dis-nous d'un côté, on a un gouvernement, possiblement une discussion qui pourrait s'ouvrir, un retour à une négociation, mais de l'autre, les groupes de défense des droits des francophones qui disent non, non, faites-le le trajet en Cour suprême parce qu'il pourrait y avoir une jurisprudence importante et intéressante. Nous verrons. Je vais vers vous maintenant, Jacques, puis disons tout de suite qu'on va consacrer un segment là, avec vous là, sur la décision portant sur les Wallace-Tokoué dans le prochain bloc. Vous êtes penché là-dessus. Mais qu'avez-vous à observer, à dire sur ce qui porte sur les tribunaux?
1: Ben, c'est pas une surprise parce que nous savons que la Cour suprême accepte souvent des causes par rapport à des minorités linguistiques. C'est une question fondamentale au Canada et le Cour, je pense qu'on peut dire que le Cour voit son rôle, sa rôle comme de pencher sur des telles questions. Et l'autre chose, c'est qu'on sait qu'il y a cette trio de causes au Nouveau-Brunswick actuellement qui sont dans les cours par rapport à des questions linguistiques. Il y a la lieutenant-gouverneure, le Cour suprême l'a déjà entendu. Il y a les palais de justice où le Cour d'appel a dit que les palais de justice sont pas des institutions culturelles distinctes qui sont protégées par la section 13. Puis là, il y a aussi la question de la Régie Vitalité et son conseil qui, j'imagine, va se rendre au moins en cours d'appel éventuellement avec une décision. Alors, je pense qu'il y a un dialogue qui se passe entre les cours et le gouvernement et la société civile francophone sur est-ce que la charte garantit nécessairement une expansion continuelle des droits linguistiques? Est-ce qu'il y a un maximum ou un seuil ou, et est-ce que le cours va mettre des limites sur ça? Mm-hmm. Et ça semble que déjà le cours d'appel l'a fait dans deux de ces causes-là. Mais la Cour suprême pourra toujours avoir des autres idées et c'est pourquoi c'est probablement important que le cours reçoive ces trois causes-là, en fait.
0: Intéressant. On va passer au prochain bloc qui sera divisé en deux sujets. Comme je disais, dans un instant, on va revenir sur la décision portant sur la cause des Wolastoqwé. Mais avant, François Gravel, avec vous, j'aimerais qu'on parle de cette réforme de l'impôt foncier. Alors, je recevais aussi le chef de l'opposition officielle ce matin qui a dit, ben ça, c'est pas une réforme qu'on a eue. On a entendu aussi le contentement des municipalités cette semaine. Qu'avez-vous pensé de cette réforme du gouvernement Holt?
2: Je partage un peu l'opinion de l'avis de l'opposition là-dessus. Une réforme optionnelle que les municipalités ne sont pas obligées de respecter, enfin, dans le cas de certaines décisions qui ont été prises. Est-ce que c'est vraiment une réforme? J'avoue ne pas trop savoir ce que le gouvernement Holt souhaitait accomplir ici là, avec tout ça. Donc, en gros, la facture d'impôt foncier, ça dépend de deux choses à la base. Le taux d'imposition que détermine la municipalité, ça c'est le chiffre par 100 $ d'évaluation, et la valeur de votre propriété. Si la valeur de votre maison augmente rapidement, comme c'était le cas de nombreux propriétaires au Nouveau-Brunswick au cours des dernières années, en particulier depuis la pandémie, votre facture va augmenter aussi, même si le conseil municipal a gelé le taux d'imposition. Alors, ce que le gouvernement provincial propose, c'est un peu de couper ce lien-là. Il veut que votre facture d'impôt foncier n'augmente plus automatiquement parce que la valeur de votre maison est à la hausse. Pour y arriver, le ministre responsable, Aaron Kennedy, a expliqué que la province va proposer elle-même un taux d'imposition à chaque municipalité en s'appuyant sur d'autres facteurs, l'inflation, la croissance démographique, les salaires. Sauf que c'est optionnel et c'est là que ça bloque, selon moi. La province a beau dire, voici ce que les gens de Dieppe, de Tracadie, d'Edmundston devraient payer comme impôt foncier. Ces municipalités-là et toutes les autres ne sont pas obligées de respecter la recommandation. Il va donc y avoir deux systèmes parallèles qui vont cohabiter. Le système traditionnel, basé sur la valeur de la maison, celui qu'on connaît actuellement, et un nouveau système basé sur les calculs de la province. Et on peut présumer que les villes vont choisir ce qui fait le plus leur affaire, dans le fond. Là. Et surtout que les élus n'apprécieront pas, mais alors vraiment pas, de voir Fredericton par-dessus leur épaule leur dire « Voici le taux de taxe que vous devriez imposer. » Et celles qui rejetteront la recommandation de la province, d'ailleurs, devront expliquer publiquement pourquoi elles le rejettent, mais pourront ensuite procéder comme elles l'entendent. Et donc, plus de transparence, plus de reddition de comptes, c'est l'objectif, mais ça reste à voir à quel point il y aura un véritable impact positif sur la facture des propriétaires.
0: Des propriétaires fonciers, on passe à qui appartient la terre forestière au Nouveau-Brunswick. J'ai lu votre papier, Jacques, là-dessus. Décision, si d'un côté est allée en faveur, décision de la Cour suprême d'entendre une cause du Nouveau-Brunswick pour les tribunaux de la péninsule acadienne, mais ça n'a pas été favorable pour les Wolastoqwé, alors que la Cour suprême rejette l'appel. Pour vous, dans votre compréhension du dossier, qu'est-ce que ça veut dire pour la suite, Jacques?
1: Ben c'est très intéressant parce que le cours rejette l'idée d'entendre l'appel. Il rejette pas nécessairement toutes les arguments. Et alors c'est la fin de l'histoire dans un sens, mais pas la fin de l'histoire dans une autre. Les Wolastoqwé réclament leur titre ancestral à leur terrain traditionnel. Le cours d'appel du Nouveau-Brunswick a dit que ils peuvent réclamer ce titre pour obtenir de compensation pour les avoir perdus, mais pour peut pas réclamer propriété actuelle à ces terrains-là. Il peut pas faire l'argument que ils les appartiennent encore. Et alors, en rejetant la demande pour un appel, le Cour suprême laisse cette décision en effet. C'est ça la loi au Nouveau-Brunswick maintenant. Les Wolastoqwé peuvent continuer en cours pour la compensation, mais pas pour avoir ces terrains-là, propriété de ces terrains-là. Sauf que il y a une cause en Colombie-Britannique appelée Cowichan qui est complètement en contradiction à cette décision du cours d'appel du Nouveau-Brunswick. Mmh. Là, le juge a mis en jeu des terrains privés. Alors, il y a des experts qui se demandent, parce que le gouvernement du Nouveau-Brunswick et du Canada sont pas des partis à cette cause ici au Nouveau-Brunswick. Et c'est très difficile de pencher sur des questions de, des droits autochtones sans avoir la couronne là comme un parti à la cause. Alors, c'est possible que le Cour suprême a décidé de laisser la cause des Wolastoqiyik à côté pour l'instant, mais que quand Cowichan de Colombie-Britannique arrive au Cour suprême, que là, ils vont faire une décision sur cette idée de est-ce que les terrains privés peuvent être inclus dans une cause de titre ancestral.
0: C'est un bon exemple là, de la portée des décisions de la Cour suprême. Hein? Ça peut toucher des groupes d'un bout à l'autre du pays. Alors, troisième sujet. Là encore, il faut presque se diviser en deux là, quand on dit que c'est une grosse semaine. On parle d'énergie, ça c'est sûr, dans le troisième bloc. Je vais rester avec vous à Fredericton, Jacques, parce que la semaine a commencé avec le plan d'action du gouvernement en matière de l'énergie. Puis hier, est arrivée la décision de la Commission de l'énergie et des services publics qui dit oui, mais qui tape un peu sur les doigts d'Énergie Nouveau-Brunswick dans tout ce qu'elle a fourni ou pas fourni là, au cours des audiences qui ont mené à la décision d'hier sur la centrale de Tantramar.
1: Oui, comme j'avais dit, c'était une semaine de décisions, mais parfois des décisions un peu retardées, parce qu'on a vu dans le plan d'action de la province, oui, il y a cette défenseur des consommateurs qui est peut-être un changement assez substantiel et intéressant que cette défenseur va pouvoir mettre le focus sur les résidents, les clients et les petites entreprises et n'aurait plus besoin de considérer l'intérêt public plus large dans ses arguments. Alors ça pourrait peut-être aider un peu, mais les grandes décisions dans la révision d'Énergie Nouveau-Brunswick, comme quoi faire avec la dette, avec nucléaire, avec le gaz naturel comme une source de chauffage, tout ça a été retardé par la province. Mais c'est intéressant que la Commission sur l'énergie n'a pas les mêmes hésitations à prendre des décisions et qui a décidé de laisser aller cette centrale de gaz naturel à Tantramar. Oui, ils ont fait des commentaires à propos de la province, de Énergie Nouveau-Brunswick et les informations qu'ils ont fournies, mais je pense que l'important, c'est que ce projet peut maintenant avancer et qu'on va voir si cette sorte de technologie, si cette sorte d'entente avec une compagnie privée va fonctionner mieux que certains projets d'Énergie Nouveau-Brunswick dans le passé qui ont eu tellement de problèmes avec les coûts puis qui étaient retardés, point de pro, tout ça. Peut-être ça va être un modèle pour faire les affaires mieux dans l'avenir, mais au moins maintenant, nous allons savoir.
0: Mais on attend aussi la décision sur l'étude d'impact environnemental de la province. C'est la dernière carte qui reste. Hein? François Gravel, Megan Mitten qui me disait ce matin, justement, quand on parle du défenseur des citoyens, on n'est pas à armes égales lorsqu'on se présente devant la commission. Si on est un groupe bénévole d'opposants versus une corporation qui a un budget d'embauche d'avocats, de consultants. Bref, on est arrivé à la décision qu'on a eue.
2: Oui, effectivement. Mais on l'a vu dans le dossier Tantramar, justement, où NRJNB n'a pas hésité à aller de l'avant, à embaucher des experts, des analystes, à payer le gros prix pour défendre sa cause contre des citoyens qui, eux, dans le fond, sont des bénévoles. Alors, ça joue un impact dans la décision, certainement. Décision qui est une importante victoire pour Énergie Nouveau-Brunswick. Je pense qu'on a poussé un soupir de soulagement là, au siège social. Je ne pense pas qu'NRJNB avait un plan B réalisable à court terme. Si jamais le projet était rejeté. Le dossier n'est pas tout à fait réglé, vous l'avez dit, il reste à obtenir l'approbation à l'étude d'impact environnemental. Mais chez NRJNB, on semble croire que, on a le sentiment, je pense, que c'est dans le sac, là, que la décision sera probablement positive, que cette étape sera franchie sans problème et que le projet de centrale pourra se réaliser. Alors, il semble qu'il faudra s'y faire. Hein. Il y aura une nouvelle centrale si on se fie aux prévisions d'NRJNB. Peut-être même que d'autres pourraient suivre. Ça montre encore que cette société de la Corona n'est pas tout à fait dans un mode où je pourrais dire de transformation. Le rapport qui a été remis à son sujet propose des changements importants. Le gouvernement du Zonzé n'est pas certain de suivre la plupart de ces idées-là. On a vu, par exemple, bien sûr, le gros morceau, c'est le nucléaire. Hein. Les consultants proposent de construire une deuxième centrale. Le ministre n'est pas opposé, mais parle plutôt de peut-être miser sur les fameux réacteurs nucléaires modulaires, comme ceux que Blainix voulait construire, technologie qui est encore en développement. Alors, beaucoup de choses à venir pour Énergie Nouveau-Brunswick. dormir. On ne sait pas encore quelles seront ces choses-là, parce que le gouvernement semble avoir des doutes, lui aussi, par rapport au contenu du rapport. Ce qu'on sait, par contre, c'est qu'il y aura très certainement, à moins d'une grande surprise dans les prochains jours, une nouvelle centrale thermique au gaz naturel.
0: On va passer à vos cafés, chers amis. Alors, je vais retourner dans la capitale, tiens, avec vous, Jacques. Quel café?

0: marge de victoire de M. Savoie en 2024. J'imagine que Daniel Alain et Don Monahan, les candidats pour la chefferie, ont eu de la misère à avaler leur café quand ils ont entendu cette défi de M. Savoie. Aussi un café sucré pour Stephen Guilbeault, l'ancien ministre d'Environnement libéral à Ottawa, qui quitte la vie politique cette semaine. Toujours intéressant de voir quelqu'un supposément radical qui décide de s'intégrer dans une partie politique du centre pour essayer d'accomplir des choses et qui fait son effort, puis là décide que son travail est terminé et c'est le temps de partir. C'est vraiment un politicien pas normal et unique et il a fait son travail et son bilan reste à discuter pour longtemps, mais il s'en va.
1: Oui, absolument. On va passer à vous maintenant, François, vos cafés cette semaine.
2: Un café au défenseur des enfants et des jeunes, Kelly Lambrock, qui a déposé un rapport fort en émotion cette semaine. Dans ce rapport, on raconte entre autres l'histoire d'un adolescent de 16 ans qui est mort d'une surdose de drogue. Pendant la dernière année de sa vie, les services sociaux ont ignoré 15 différents appels à l'aide. Un échec sur toute la ligne du système qui a abandonné un jeune qui n'a eu aucune chance dans la vie ou même avant sa naissance, puisque sa mère consommait des drogues alors qu'elle était enceinte. M. Lambrock, c'est un ancien ministre, mais il prend très à cœur ce rôle-là de défenseur des enfants et des jeunes, comme ses prédécesseurs d'ailleurs. Et il a d'ailleurs même pleuré à quelques reprises en racontant l'histoire de ce jeune aujourd'hui décédé et qui serait possiblement en vie s'il n'avait pas obtenu l'aide dont il avait tant besoin. Café aussi au ministre de l'Énergie, René Legacy, qui a eu une grosse semaine, on vient d'en parler, avec la réponse au rapport sur l'avenir d'Énergie NB à propos de la centrale de Tantramar et en plus la création d'un poste de défenseur des consommateurs dans le secteur de l'énergie. Il y avait déjà un poste d'intervenant public là, qui intervenait notamment lors des audiences de la Commission de l'énergie et des services publics. Mais le nouveau défenseur aura un mandat plus large et je pense que ça ne pourra pas nuire dans ces causes-là. C'est des dossiers amplement compliqués et la population va avoir besoin de toute l'aide qu'elle aura besoin dans les dossiers qui la touchent, comme c'est le cas pour cette centrale d'Ententramar.
1: Le café politique, bon, jusqu'à la dernière goutte. Merci beaucoup, Jacques Poitras. On continue de suivre vos reportages à CBC. Bien sûr, on lit vos éditoriaux dans l'Acadie Nouvelle, François Gravel. Merci beaucoup tous les deux.
2: Toujours
1: merci.
2: Plaisir.
1: À la bon semaine vendredi. Prochaine. Bonne fin de semaine. Voici maintenant les nouvelles.
3: Bonjour à tous, ici Steve Legault. Voici les informations. La Commission de l'énergie et des services publics du Nouveau-Brunswick approuve le projet de centrale au gaz naturel à Tantramar. Projet accompagné d'un accord de 3,5 milliards de dollars sur 25 ans sera porté par Énergie NB et l'entreprise américaine Pro Energy. Il doit maintenant franchir l'étape de l'approbation de l'étude d'impact environnemental du ministère de l'Environnement. La Commission justifie la décision par les besoins en énergie future du Nouveau-Brunswick. Pour le professeur d'ingénierie à l'Université de Moncton, Yves Gagnon, ce choix ne veut pas dire l'arrêt des projets d'énergie renouvelable pour Énergie Nouveau-Brunswick.
4: Énergie NB en a beaucoup dans son assiette. Et donc, intégrer, par exemple, des processus de gestion de la demande, intégrer du stockage d'énergie à grande échelle par batterie, aurait été difficile pour Énergie NB. Et donc, le fait qu'ils vont vers une centrale au gaz naturel, qui est une technologie connue avec un partenaire qui a de l'expérience, va dégager Énergie NB pour gérer les projets actuels, mais aussi pour faire en sorte que, ultimement, l'intégration des énergies renouvelables sera plus facile.
3: La Commission avait organisé 3 mois d'audience avant de rendre sa décision. Ce projet est très controversé. Plusieurs résidents du sud-est de la province ont peur, notamment de la pollution sonore, la pollution de l'air, mais également celle de l'eau. La Cour suprême du Canada n'examinera pas l'appel des Wolastoqui concernant une partie de leur revendication territoriale au Nouveau-Brunswick. Les terres appartenant à des entreprises privées de l'industrie forestière demeurent donc exclues de toute revendication de propriété par les Wolastoqui. Pour rappel, depuis des années, 6 communautés revendiquent des terres occupées et exploitées par l'industrie forestière, des acteurs avec lesquels les Autochtones souhaitent établir des ententes et ainsi percevoir des redevances. Étant donné la décision de la Cour suprême, il s'agit du dernier jugement de décembre 2025 par la Cour d'appel de la province qui demeure valide. C'est une situation qui fait réagir à Fredericton. Voici le chef par intérim du Parti progressiste conservateur du Nouveau-Brunswick, Glenn Savoie.
5: Le gouvernement devrait travailler avec les Premières Nations pour mieux comprendre les raisons pourquoi la Cour suprême a fait cette décision. Mais je crois que les Premières Nations vont continuer à lutter contre cette décision.

0: décision et on va voir comment ils vont essayer de le faire.
1: En réponse à la décision, les chefs Wolastoqui ont indiqué par écrit que leur combat pour leur terre natale va se poursuivre. Le Forum des maires de la péninsule acadienne remporte une victoire juridique. La Cour suprême du Canada accepte d'entendre son appel dans le dossier des palais de justice de Caraquet et de Tracadie. L'organisation garde la porte grande ouverte à une solution négociée. Les explications de Pascal Rechnog.
2: On est manifestement heureux de tout ça. Soyons très honnêtes, ça donne du poids à notre requête.
3: Le maire de Caraquet et président du Forum des maires de la péninsule acadienne, Bernard Thériault, ne cache pas qu'il est satisfait. La Cour suprême du Canada a annoncé jeudi qu'elle acceptera de se pencher sur le dossier des palais de justice de sa région. Une affaire qui dure depuis 2022, lorsque le gouvernement de Blaine Higgs a fermé les tribunaux de Caraquet et de Tracadie au nom de l'optimisation des ressources. Le Forum des maires estime que c'est une atteinte aux droits des francophones. L'association et le ministère de la Justice s'affrontent en cours depuis 4 ans. Ce sera maintenant au juge du plus haut tribunal du pays de trancher une fois pour toutes. Malgré tout ça, Bernard Thériault réitère qu'il est prêt à négocier avec le gouvernement provincial.
2: Ce sont nos avocats et le forum qui décidera. Peut-être est-il encore temps pour la province de venir s'asseoir avec nous. Appelez-nous donc pour savoir qu'est-ce que vous êtes prêts à faire. Et nous, on vous dira qu'est-ce qu'on veut faire.
3: Il répète que ce que souhaitent les maires de la péninsule, c'est de retrouver des services dans leur région. Pas un tribunal virtuel, mais quelque chose de plus concret. La Cour suprême du Canada n'a pas encore annoncé quand elle entendra l'appel. Ici Pascal Reichenog, Radio-Canada, Moncton.
1: Le défenseur des enfants et des jeunes du Nouveau-Brunswick a révélé de nouveaux détails concernant un adolescent décédé après avoir tenté d'obtenir de l'aide de la province. Kelly Lamrock a indiqué que des amis, des voisins, des enseignants et même la police avaient contacté le ministère du Développement social à 15 reprises avant son décès. Le garçon, identifié seulement comme Bobby, avait été placé sous la tutelle du gouvernement et faisait l'objet de la dernière enquête de Kelly Lamrock. Le défenseur a découvert que 11 travailleurs sociaux différents du ministère avaient conclu que la situation de Bobby ne justifiait pas une intervention, et ce, malgré son statut d'itinérant toxicomane et qu'il ait fait une surdose. Quelques mois plus tard, il est décédé d'une autre surdose. Un ancien agent de police auxiliaire de Fredericton fait face à des accusations liées à de la pornographie juvénile. Robert Hartland, 56 ans, devait comparaître pour la première fois jeudi, mais l'affaire a été ajournée au mois prochain. Monsieur Hartland est accusé de 2 chefs de possession de matériel de pornographie juvénile et 1 chef d'agression sexuelle. Monsieur Hartland a servi dans la police auxiliaire de 2010 à 2015. Il a ensuite été agent de police au sein du service de Kensington à l'Île-du-Prince-Édouard de 2016 à 2019. En terminant au sport, les Canadiens de Montréal jouent leur saison ce soir en Caroline. Les Hurricanes mènent la série finale de l'Association Est 3-1, à une victoire donc d'une participation à la finale de la Coupe Stanley. Puis à la Coupe Memorial, les représentants de la LHJMQ disputent la demi-finale ce soir. Les Saguenayens de Chicoutimi affrontent les Silver Tips d'Everett, champion de la Ligue junior de l'Ouest. Le gagnant ira rejoindre les Rangers de Kitchener, champion de la Ligue de l'Ontario, en finale du tournoi. Je sais pas pour vous, Martine, mais... De voir les Saguenayens gagner la Coupe Memorial, on pourrait dire, ah ben là, on a perdu contre
4: les
1: meilleurs.
4: Au moins, on a perdu contre les meilleurs. C'est comme si jamais, on perd ce soir.
1: La Coupe à Vegas, ça c'est décidé.
4: Bon.
1: La route a tellement été plus difficile dans l'Ouest.
4: C'est correct, vous connaissez ça bien plus que moi. Je suis juste une experte depuis le début des séries, moi, là.
1: Je peux assurément me tromper, mais... C'est bon. Les Golden Knights de Vegas, c'est toute une équipe de hockey.
4: Lundi, on se parlera de notre thérapie de week-end suivant ce match.
1: Oui.
4: Merci beaucoup. Passez une belle fin de semaine, Steve. C'est pas super beau, mais ça pourrait être pire. On peut toujours se dire ça à la météo. C'est pas chaud. Aujourd'hui, au Nouveau-Brunswick, jusqu'à 14 degrés pour Fredericton, Saint-Jean, les régions environnantes. Ça, c'est très bien. Maximum 8 pour le comté de Kent, Moncton, aujourd'hui. Et demain, maximum 7. Alors, ça va moins bien avant d'aller mieux là, dans le sud-est, mais vous allez voir. Pour Grand Sault, Edmundston, Campbellton, 13 le maximum. C'est nuageux là aussi. Et le mercure montera jusqu'à 9 dans la péninsule acadienne, région Chaleur et Miramichi. Demain, dans ces secteurs où il fera 9 aujourd'hui, ce sera 13 le maximum. Demain, il va faire jusqu'à 15 sur les secteurs du nord-ouest et du Restigouche. Puis le soleil va venir faire un petit tour. Pas de progrès, comme je l'ai dit tout à l'heure, pour samedi dans le sud-est du comté de Kent. Dimanche, c'est un peu mieux, je vous rassure. Et puis, pour Saint-Jean-Fredericton, les régions environnantes, la grisaille est maintenue samedi, éclaircie possible dimanche, mais le mercure monte tranquillement, mais sûrement. Alors, les conditions actuelles, des nuages au Nouveau-Brunswick et les températures se

situe entre 4 et 8, mais il y a quelques éclaircies ici et là, c'est peut-être comme ça de votre fenêtre. Sale Barbe, du tout nouveau de Sale Barbe, ben tiens, ils ont le temps de composer, d'enregistrer. On a l'impression qu'ils sont toujours en spectacle, toujours en tournée. Mais non, un tout nouvel extrait, tout nouveau, tout chaud, vient tout juste de paraître, qui s'appelle « Aé ». Et donc, on lance cette chanson sur toutes les plateformes aujourd'hui et on le présente comme étant le premier souffle d'un album attendu cet automne. Et donc, Aé, c'est une expression des gens de mer qui se sert à meubler n'importe quel silence. Affirme qu'on n'a pas grand-chose à ajouter, mais qu'on a quand même une voix au chapitre. Donc, voici le tout nouveau, tout chaud de Sale Barbe, Aé.

Ah, et voilà la chanson de Sale Barbe. C'est tout nouveau, mais c'est complètement conséquent avec leur mission dans la vie, je pense. Hein? Nous faire taper du pied, danser, avoir du plaisir, c'est une formule gagnante. Avoir l'enthousiasme avec lequel on les accueille partout où ils passent, Sale Barbe. D'ailleurs, il y a des dates. Hein? Je ne peux pas tout vous donner, mais il y a au moins le 15 août à Tracadie. Ça, quand même, ceux qui mettent le grappin sur Sale Barbe pour le 15 août, c'est digne de mention. Ben, ils vont faire partie de la belle programmation du 15 août pour Tracadie. Gros changement. Changement annoncé hier quand même chez nous. Ça fait toujours drôle parler de nous. Je vais vous l'avouer, là, mais on voit aussi à quel point vous tenez à nous avec l'impact que la nouvelle a eu dans la communauté ici à Acadie. Une nouvelle émission a été annoncée, une émission multiplateforme animée par Karine Godin. L'émission quotidienne Sens Large va être présentée à la fois à la radio, sur le web, à la télé, en format balado dès septembre. Le téléjournal Acadie passe d'une durée d'une heure à 30 minutes. Mais pour la demi-heure après, les téléspectateurs, on aura accès à une émission provenant d'Ottawa-Gatineau présentée par Mathieu Nadon, c'est bien ça, qui va nous parler d'enjeux de communautés francophones d'un océan à l'autre. Donc, on va avoir une heure d'information quand même. Donc, après la nouvelle, des commentaires ont été recueillis, notamment auprès de la présidente de la Société de l'Acadie du Nouveau-Brunswick, Nicole Arsenault-Slater. Vous entendrez aussi dans cet extrait Norma Dubé, la vice-présidente

0: présidente de la Société nationale de l'Acadie.
1: C'est court. 30 minutes pour couvrir, puis les nouvelles ne sortent pas juste de Moncton ou de Halifax ou de Toronto ou Montréal. On a nos petites localités qui ont un grand besoin aussi qu'on entende leurs nouvelles parce que les gens veulent entendre les nouvelles des gens de chez eux.
2: Est-ce qu'il va vraiment avoir une diminution de couverture? On ne pense pas. Je répète par contre que notre priorité, c'est réellement de s'assurer que les quatre provinces atlantiques soient couvertes et qu'il y ait de plus de journalistes sur le terrain.
0: Alors oui, on pourra poser ces questions-là à ma prochaine invitée, mais avant, je vous présenterai dans un moment quelques-uns des commentaires que vous nous envoyez depuis 6 heures ce matin. Mais là, on va entendre quelques voix recueillies au hasard auprès de résidents rencontrés à Dieppe.
3: Décourageant. Tu vas avoir moins de nouvelles. Elle en dit, faut couper ça. Elle n'a pas de temps, là.
4: Ça me fait quand même de la peine de voir que ça va changer en juste une demi-heure. On vit au Nouveau-Brunswick, on aime les nouvelles du Nouveau-Brunswick.
5: J'aime être au courant de ce qui se passe ici. Ce qui se passe au plus loin, ça, pas que ça me regarde pas, mais ça m'impacte moins. Ma préférence serait de garder la plein air.
0: Merci, en tout cas, d'avoir répondu nombreux à notre question du jour qui portait sur vos habitudes d'écoute. Je vous demandais ni plus ni moins ce que pour vous ça a changé. Au fond, quelles sont vos habitudes de consommation de médias d'information? Je vais vous lire quelques commentaires. Sophie nous écrit de Moncton. Je m'informe de façon quotidienne grâce à Audio, l'application. Pour les articles, j'aime bien les applis de CBC News, Radio-Canada Info, abonné en ligne à l'Acadie Nouvelle, au Times and Transcript. Elle dit, dans le fond, c'est pas mal en ligne pour moi par les temps qui courent. Il y a Jeanne de Fredericton qui nous dit « Je suis assez traditionnelle dans ma manière de chercher mes informations. J'écoute la matinale. » Elle déjeune en préparant sa journée, en nous écoutant. Ça la satisfait parfaitement. Merci. Le reste de la journée, les manchettes du journal de l'Acadie Nouvelle. Elle décide quel article elle veut lire. De temps en temps aussi, les manchettes de l'application Info de Radio-Canada. La radio à d'autres moments de la journée. Pas tant balado, dit-elle, parce qu'il y en a tant. On ne sait plus trop où se lancer. Et là, je paraphrase là, pour pouvoir inclure d'autres commentaires comme Denis de Miramichi à deux moments de la journée, dit-il. Le matin pendant 45 minutes, quand je vais au travail, la matinale, puis le soir dans l'application, avant de dormir, je vais voir les titres, je vais voir ce qui s'est passé dans la journée. Michel nous écrit à la matinale. Simone qui nous dit comme auditeur, comme auditrice, téléspectateur de Radio-Canada, on est déçus qu'on... Et on pense que c'est des coupures. On va en parler avec mon invité dans un instant. On dit que c'est aberrant. Où est-ce qu'on habite, nous, comme Acadiens, comme dit la Sagouine? Je sais fort bien qu'il faut s'adapter aux nouvelles réalités technologiques à suivre. Et puis, Mme Landry de Dieppe qui dit non, mes habitudes n'ont pas changé. Je tiens à regarder le téléjournal Acadie. En une heure d'information, c'est pas une minute de trop. L'Acadie mérite de se voir et de s'entendre au moins une heure sur 24 heures. Et puis, un appel d'une autre auditrice pour qu'on prolonge le café politique. Bon, si pas chaque semaine, peut-être un segment spécial plus long mensuellement. Donc, quelques-uns des commentaires de ce matin. La nouvelle directrice, bon, je suis pas quand on arrête de dire nouvelles.
6: Oui, ça fait quand même un mois et demi.
0: Directrice régionale d'ici Acadie, Nathalie Allaire, merci d'être avec nous en studio.
7: Bonjour Martine.
0: Vous attendiez une réaction de la communauté
7: absolument,
0: à ce point? Oui.
7: Absolument. Parce que ça touche... Tu sais, je suis très consciente qu'on touche un gros morceau, l'Acadie. Donc, que les gens nous offrent leurs commentaires comme ça, c'est une marque d'amour aussi. C'est comme ça que je le prends.
0: Est-ce que ce sont des coupures pour reprendre des questions, mais aussi des choses qu'on a vues dans les réseaux sociaux?
7: Absolument pas. Il n'y a personne qui perd son poste. Tout le monde reste au poste. Donc, tout ce qu'on fait, c'est essentiellement, c'était de regarder, voir comment on peut aussi aller vers des nouveaux auditoires. On a pensé à ce balado qui va se décliner à la radio, à la télé. Donc, on amplifie notre offre. Donc, on ajoute du temps où les gens pourront entendre justement les enjeux de l'Acadie. Puis, c'est ce qu'on voulait faire. Donc, mais il fallait laisser de la place aussi, parce que si on ajoute des choses, faut revoir nos processus de travail. Donc, on a décidé de, à ce moment-là, réduire le téléjournal de 30 minutes pour pouvoir se permettre d'offrir cette nouvelle offre, ce nouveau rendez-vous-là aux citoyens.
0: Parce que non, il n'y a pas de compression, mais il n'y a pas non plus de création de postes en fonction des nouveautés qu'on annonce.
7: Non, tout à fait. Donc, on va réaffecter les ressources. Donc, si on raccourcit le téléjournal, donc il y a des gens qui ont de l'espace pour pouvoir accueillir leur nouveau rendez-vous.
0: Dans les commentaires, tant ici que ce qu'on aura pu observer suite aux articles ou dans les réseaux sociaux, La question est posée. 30 minutes est

0: suffisant pour couvrir 4 provinces. Lorsqu'on regarde l'offre pan-canadienne en termes de nouvelles de fin de journée, est-ce qu'on se retrouve dans une situation désavantageuse en comparaison aux autres marchés?
1: Pas du tout. Donc, on était un des derniers marchés vraiment à avoir un téléjournal écourté. C'est sûr que les nouvelles ne sont pas que par le téléjournal. On a maintenant des vidéos verticales, on a un vidéojournal. Donc, il y a plusieurs façons de s'informer. Donc, les gens consomment l'information de différentes façons tout au courant de la journée. Donc, c'était d'offrir un rendez-vous différent à un moment donné de la journée différent et de pouvoir juste bonifier notre offre d'information. Le nouveau rendez-vous va nous permettre d'analyser, de contextualiser la nouvelle, d'aller plus en profondeur sur des thématiques. C'est ce que les gens souhaitent aussi.
0: Alors ça, c'est la demi-heure d'information des journées, animée par Karine Godin, Sens large, qui prendra l'antenne
1: Partir du 31 août.
0: C'est ça, pour la saison prochaine. Il y avait des nouvelles aussi en lien avec l'émission culturelle La Billetterie.
1: Oui.
0: Est-ce que c'était juste pour les employés ou est-ce qu'on peut le dire au grand public?
1: On peut le dire au grand public, certainement. Donc, les gens auront remarqué que La Billetterie était le vendredi dans la deuxième demi-heure, justement après le téléjournal. Donc, ce qu'on a fait, on leur a donné la case du 19h30 le samedi, juste avant, en direct de l'univers. Donc, c'est vraiment une case de grande écoute. Souvent, les gens se branchent à l'émission pour pas manquer en direct de l'univers. Et l'autre bonne nouvelle qu'on a annoncée, c'est qu'on a maintenant une diffusion nationale sur ICI-Télé les mercredis dès septembre. Donc, de pouvoir faire rayonner la culture acadienne partout à travers le pays, on est en mesure de trouver cette fenêtre-là de diffusion pour nous.
0: En terminant ces changements-là, vous l'aviez indiqué, surviennent aussi ailleurs au pays du repositionnement en fonction du changement des habitudes d'écoute. On a quand même pour longtemps senti de la part de l'auditoire que l'Acadie était un peu unique dans sa composition d'auditoire avec, un petit peu ce que je désignerais du point de vue de certains, la vache sacrée de l'heure d'information de fin de journée à 18h, mais également une migration peut-être pas au même rythme vers les applications, vers ce qu'il y a de nouveau comme méthode d'information. Est-ce parce qu'on, on a peut-être une population plus vieillissante qu'ailleurs au pays? Ça peut être une raison, mais là, je ne veux pas mettre tout le monde dans le même bateau non plus.
1: Oui, c'est toujours risqué de faire ça. Ces données-là.
0: On n'a pas ces données-là, c'est certain. Mais cela dit, est-ce qu'on peut s'attendre à voir d'autres changements dans cette veine? C'est-à-dire de voir d'autres offres qui s'arriment davantage à ces nouveaux produits qui existent peut-être pour enfin pouvoir plaire à un plus large auditoire de générations nouvelles.
1: Mais c'est certainement que je pense qu'il va falloir le faire pour rester pertinent auprès des nouveaux publics parce qu'il y a des gens qui ne nous connaissent pas et qui ne nous écoutent pas. Donc, si on veut rester pérenne dans le temps, si on veut être pertinent pour le public, il va falloir trouver des façons différentes aussi de pouvoir les atteindre, trouver des façons de les informer qui vont les rejoindre.
0: Alors, le café politique,
1: oui,
0: pendant
1: café,
0: une heure.
1: J'ai entendu ce matin, effectivement, on avait une demande de rallonger. M. Gravel l'a dit aussi. On peut certainement faire
0: ça aussi.
1: Tout est négociable,
0: effectivement. Je vous remercie d'être passé en studio ce matin.
1: C'est un plaisir.
0: Merci beaucoup, Nathalie
1: Allaire. Merci pour vos commentaires.
0: Et puis, continuez de commenter. C'est ce qui nous fait nous dire qu'on demeure pertinent. Et envoyez de vos nouvelles, de vos impressions sur ce que peut-être vous venez d'entendre ou toute autre chose relative à notre émission qui voyage parfois, comme ce matin. Louis-Philippe est rendu à Bouctouche. Qu'est-ce qui est arrivé? Je ne vous ai même pas vu partir.
2: Exactement.
0: Vous êtes sauvé, juste comme ça.
2: Ben oui, mais c'est pour tout un défi. Là. J'ai justement excité de couvrir ce projet-là. C'est un défi culinaire. Je sais qu'on aime bien parler de nourriture.
0: Ah oui?
2: Ici, des jeunes qui vont recevoir une boîte secrète. Là. Ils ne savent pas c'est quoi les ingrédients.
0: Oh, comme
2: vont
0: dans
2: devoir
0: les émissions de télé.
2: Préparer un plat, tout ça.
0: Ah oui, j'aime ça.
2: Voilà. Puis j'ai avec... Ben, je sais que vous aimez ça. Donc, j'ai avec moi l'agente de développement communautaire à l'école Camille Vautour. C'est une des trois écoles qui participent au projet. Cécilia Légère est avec nous. Donc, parlez-nous de ce projet-là. D'où c'est venu cette idée-là, ce défi culinaire zéro déchet?
3: Essentiellement, le défi est arrivé d'un élève, Olivier Tardy, l'an passé, il est en sixième année, quand j'avais monté une cuisine éducative à l'école. Puis, on initiait les élèves à des ateliers culinaires, développement des compétences culinaires, tout ça. Et il y a une journée, il m'a lancé le défi de « Hey, on peut-tu faire ce genre de projet ici? » d'autres écoles, parce qu'il y avait une journée que moi, en tant que défi, j'avais oublié que ma carte d'achat n'allait plus marcher. Donc, j'ai dit, utilisez ce que vous avez dans la cuisine, je me lance à le goûter, peu importe. une chance que tout était bon. Et là, il a dit, ben, on peut-tu faire ça contre d'autres écoles? Ça, j'ai dit, ben, ça va prendre beaucoup de travail. Puis, comme de fait, ben, un an plus tard, on est rendu là. Puis, on embarque.
2: Au marché
3: là-dedans.
2: De Bouctouche.
3: Oui. Au marché de Bouctouche avec beaucoup de partenaires. Puis, on est vraiment, vraiment chanceuse.
2: Expliquez-nous, c'est quoi la journée? Donc, trois écoles, ils vont recevoir des ingrédients secrets. Qu'est-ce qu'ils vont devoir faire, ces jeunes?
3: Oui, on a trois différentes stations, trois cuisines. Il y a trois services. Il y a entrée, repas principal puis dessert. Ils ont chacun un temps alloué à la cuisson. Après ça, ils ont 5 minutes à faire la présentation de ce plat-là à des juges. On est chanceux et chanceuses d'avoir des juges de haute qualité, des gens du domaine. Et par après, il va y avoir la remise des prix. So, essentiellement, c'est aussi zéro déchet, qui veut dire qu'ils ont chacun reçu 4 ateliers en lien avec l'environnement. Donc, c'est aussi faire le retour sur l'environnement, comment est-ce qu'on achète local. Tous les aliments sont des produits locaux, jusqu'à la base de comme la farine, les épices, la protéine. Tout est fait avec les achats locaux puis les fournisseurs locaux. Et zéro déchet, donc les restants de carottes ou whatever qu'ils ont utilisé, ils ont reçu les ateliers pour savoir comment les réutiliser.
2: On parle de la soupe ou de la sauce.
3: Exactement, exactement. Ça se peut qu'ils réutilisent les morceaux de carottes pour l'utiliser dans leur dessert. So, c'est zéro déchet, comment réutiliser, puis c'est
2: wow. Pas trop de déchet. On voudrait vraiment même que des adultes passent ce genre d'atelier-là. Merci beaucoup, Mme Légère. Donc, on évite les gens à passer. Vous pouvez venir les rencontrer, ces jeunes-là, jusqu'à 14 heures aujourd'hui. Puis je pense qu'on aimerait ça, c'est une première, puis on aimerait ça rajouter plus d'écoles dès l'an prochain. Donc, bien de voir et surtout de goûter à ces plats-là.
0: Ah, j'adore ça. Amusez-vous bien, Louis-Philippe. On pourra faire un autre compte-rendu lundi, peut-être.
2: Absolument, absolument. J'y compte bien.
0: Merci beaucoup et bravo à tous les participants de cette compétition.
4: Sortez
0: Vendredi, quelques idées de sortie avec Jérémy Tessier-Vignon.
5: Oui, c'est moi. Allô.
0: Allô.
5: Il y aura lui en spectacle à Nuston, Martin.

0: Phil Collins et Edmund Stone. Ah, OK. Il
1: faut quand même laisser le,
0: okay.
1: Le drop de drum.
0: C'est tout.
1: OK, désolé. Et j'ai dit drop, donc je m'excuse une deuxième fois. Oui, Martin Levac, qui est l'un des meilleurs artistes cover là, de Phil Collins et Genesis. Pour vous donner une idée, après le spectacle Edmundston, de demain, il sera à Lisbonne, Milan, Rome et Naples avec des orchestres symphoniques. Donc, c'est pas rien. Assez fou comme série de spectacles. Ensuite, au Pays de la Sagouine, demain, il y aura le drag bingo sucré avec Roast Beef, notamment Equinox, Barbed Wire. Il y aura aussi un très beau concert, toujours au Pays de la Sagouine, avec Chansons lumineuses sur scène. On retrouve Maggie Savoie, Sylvie Bouliane et Mario Blanchard. Il y aura l'humoriste Yves Doucet qui sera en prestation à Petit Rocher avec son spectacle Vouloir, c'est pouvoir. Ce soir à 20h à Edmundston, au Centre Maillet, il y aura le concert annuel de la troupe folklorique Les Danseurs du Madawaska. C'est dimanche à 19h. Les Jeunesses musicales qui vont présenter un concert dimanche aussi, 14h au Théâtre L'Escaouette à Moncton, avec les compositeurs Sophie Dupuis, Jean-François Mallet, Richard Gibson et Martin Waltz. Au Capitole, ce dimanche également, ce sera le 46e récital annuel de Danse Encore.
0: C'est bien occupé, en fait, ça.
1: Oui, vraiment, quand même. Finalement, il y aura une représentation à 11h et une autre à 15h. Le nouveau doctorant et drummer Martin Daigle donnera une causerie d'artistes au Centre culturel Aberdeen ce dimanche à 11h.
0: Il y a quelques festivals aussi à souligner.
1: Oui, rapidement, à Saint-Jean, il y a l'événement, disons, houblonné avec le Port City Beer Run. Il y a aussi le Festival d'écriture Word Spring à Saint-Jean. À Fredericton, il y a le Festival Flourish, Festival de musique et d'art indépendant. Il y aura aussi le Festival Photo East Contemporary Photography Festival pour une deuxième édition à Fredericton. Acadie Lumina, ça reprend aussi soir. Bref.
0: Mettez-vous des mitaines, ça va être bien correct.
1: Vous pouvez aller admirer ça. Voilà.
0: Il y a un feu maintenant à l'espace.
1: Oui, avec plein de beaux spectacles, on en a parlé.
0: Oui, oui, fait qu'on pourra se réchauffer là, si jamais on choisit d'y aller dès le début de la saison. Hey, ben, profitez-en bien. Bon week-end, mon cher
1: Merci,
0: Jérémy. Et à lundi. Merci à tous d'avoir été des nôtres pour cette autre semaine de la matinale. Un merci gigantesque aux collaborateurs de l'émission, tous ceux qui font en sorte que on parvient à vos oreilles tous les jours. C'est Martine Blanchard au micro. Je vous souhaite de passer une très belle fin de semaine. Je vous retrouve lundi matin, 6h06. À bientôt.
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5: Écrasement de drones russes sur un immeuble résidentiel en Roumanie. L'OTAN dénonce une violation de son espace aérien. Le plus grand sommet sur la sécurité en Asie s'ouvre sur fond de crise. La guerre en Iran et l'avenir de Taïwan risquent de dominer les discussions. Notre correspondant en Asie est sur place. Et retour en cours aujourd'hui de Kenneth Law, cet Ontarien accusé d'avoir vendu en ligne des trousses de suicide qui ont mené à des dizaines de morts partout dans le monde. Bonjour, ici Mathieu Bellumeur, bienvenue au Radio-Journal. En Roumanie, un drone russe s'est écrasé sur un immeuble résidentiel dans l'est du pays. Deux personnes ont été blessées. Jean-Philippe Robillard est avec nous. C'est la première fois depuis le début de la guerre en Ukraine qu'un drone russe fait des blessés en Roumanie.
6: Oui, le drone qui venait tout juste de participer à une attaque en Ukraine s'est écrasé sur un immeuble à logement de Galat. C'est ça, c'est une ville qui se situe tout près de la frontière avec l'Ukraine et la Moldavie. C'est arrivé, Mathieu, à plusieurs reprises depuis le début de la guerre en Ukraine, qu'il y ait des drones russes qui s'écrasent en Roumanie. Mais c'est vraiment la première fois qu'il y a un drone qui tombe sur un bâtiment et qu'il y a des blessés. L'armée roumaine dit qu'elle n'a pas eu le temps d'abattre le drone qu'elle avait pourtant détecté avec ses radars. Alors, celui qu'on entend, c'est le général de l'armée roumaine qui affirme que tout est sous contrôle ce matin, qu'il n'y a pas d'attaque contre la Roumanie et que tout ça, ça découle d'un conflit dans la région.
5: C'est un événement qui a été condamné par les alliés de Bucarest.
6: Oui, par plusieurs pays membres de l'OTAN, dont la France et son ministre des Affaires étrangères, Jean-Noël Barrot.
7: Je veux d'abord condamner cet acte irresponsable de la Russie qui vise un pays ami, un pays de l'Union européenne et un pays de l'OTAN qui a fait 2 blessés. J'ai convoqué l'ambassadeur de la Russie en France pour lui dire que les menaces qui pèsent sur les diplomates français et européens à Moscou et que cette nouvel acte irresponsable sont autant d'intimidations qui sont inconséquentes, mais qui sont vaines, car elles ne nous détourneront en aucun cas de notre soutien à la résistance ukrainienne.
6: Autre réaction, celle du secrétaire général de l'OTAN qui a exprimé sa solidarité avec la Roumanie, qui a dit que son organisation était prête à défendre chaque centimètre carré du pays. Autre réaction, celle de la présidente de la Commission européenne qui a déclaré que cet événement aujourd'hui, ça montre que Moscou a franchi une nouvelle ligne rouge.
5: Merci Jean-Philippe.
6: Merci, au revoir.
5: Le plus important sommet sur la sécurité en Asie qui réunit des chefs militaires et des diplomates d'une quarantaine de pays s'ouvre à Singapour dans un contexte de tensions géopolitiques. La guerre en Iran, les inquiétudes autour de Taïwan et les doutes croissants envers les engagements américains en Asie devraient dominer les discussions. J'en discute avec notre correspondant en Asie, Philippe Leblanc, qui est à Singapour. Pourquoi d'abord, Philippe, ce sommet est particulièrement important cette année?
8: Bien, parce que ça se déroule à un moment où plusieurs alliés asiatiques des États-Unis se demandent si Washington peut encore gérer plusieurs crises en même temps. Et la tension va être tournée vers le secrétaire américain à la Défense, Pete Hegseth, qui est arrivé plus tôt aujourd'hui et qui doit prononcer un discours très attendu demain matin, heure de Singapour, donc ce soir, heure du Canada. Les partenaires des États-Unis veulent savoir si l'administration Trump demeure pleinement engagée envers la sécurité de l'Indo-Pacifique, telle que promis ici l'an dernier, et ce, malgré la guerre en Iran qui fait mal à l'économie asiatique. Donc, selon plusieurs analystes, il y a une inquiétude qui est réelle face à l'imprévisibilité, oui, de la politique américaine et à la capacité des États-Unis de continuer à dissuader la Chine.
5: Mais Philippe, il y a toute la question de Taïwan qui risque aussi de revenir souvent dans les discussions.
8: Bien, assurément, ça va planer sur l'ensemble du sommet. Le fait que Washington ait suspendu un contrat d'armes de 14 milliards de dollars à Taïwan, ça alimente beaucoup de questions parmi les alliés américains et pour plusieurs pays asiatiques. Bien, toute ambiguïté sur l'engagement américain envers Taïwan est perçue comme un signal préoccupant. Il y a aussi le Canada qui est ici présent au dialogue Shangri-La cette année. La chef d'état-major de la défense, la générale Jenny Carignan, fait partie de la délégation canadienne.
5: Notre correspondant en Asie, Philippe Leblanc, qui nous parlait depuis Singapour. Merci, Philippe.
8: Merci, au revoir.
5: Sur la scène judiciaire en Ontario, un homme accusé d'avoir vendu une substance toxique à 14 personnes suicidaires au pays devrait reconnaître sa culpabilité aujourd'hui, selon son avocat. Kenneth Law est accusé de meurtre au premier degré dans cette affaire. Je retrouve ma collègue Catherine Brulotte à Toronto. Catherine, il pourrait donc ainsi, en plaidant coupable, éviter un procès.
9: Oui, Kenneth Law plaiderait coupable à des accusations réduites, donc d'incitation au suicide. La couronne retirerait ainsi les 14 accusations de meurtre prémédité pour lesquelles il devrait subir un procès, toujours selon son avocat. L'ingénieur de 60 ans vendait une substance toxique et d'autres accessoires pouvant être utilisés pour s'enlever la vie dans une boutique en ligne. C'est ce qu'avaient déclaré les policiers à l'époque. Et il est détenu depuis son arrestation en mai 2023 à son domicile. Les familles de Jechenia Bedoya-Lopez, Ashton Prosser et Stephen Mitchell ont toutes identifié leurs proches comme faisant partie des victimes présumées de M. Law. La police a précisé que les autres personnes décédées étaient âgées entre 16 et 36 ans. Ils sont originaires de partout en Ontario, Thunder Bay, Toronto et London.
5: Ouais, c'est une affaire qui avait eu des échos aussi ailleurs dans le monde, Catherine.
9: Des enquêtes ont été menées un peu partout en Nouvelle-Zélande, au Royaume-Uni par exemple, en lien avec ce commerce en ligne de Kenneth Law, ailleurs au Canada aussi. Et il faudra voir l'impact que le plaidoyer d'aujourd'hui aura sur ces enquêtes. Selon le Code criminel, le fait de conseiller ou d'aider au suicide est passible d'une peine maximale de 14 ans au Canada. Une condamnation pour meurtre entraîne automatiquement une peine d'emprisonnement à perpétuité.
5: Catherine Brulotte à Toronto, merci.
9: Au revoir.
5: Scène politique, le bloquiste Simon-Pierre Savard-Tremblay annoncera officiellement plus tard aujourd'hui qu'il fait le saut en politique provinciale. Le député de Saint-Hyacinthe-Bagot-Acton souhaite porter les couleurs du Parti québécois lors des prochaines élections à l'automne. En septembre dernier, le chef du Bloc québécois, Yves-François Blanchet, envoyait le message qu'il n'empêcherait pas les députés de son équipe de faire le saut en politique provinciale.
10: Chacun choisira le lieu de son action politique. Ça va de quelqu'un qui dit tout de suite « je vais te mettre des pancartes lors de la prochaine campagne » à quelqu'un qui dit « je veux être candidat à la prochaine campagne électorale du Parti québécois ».
5: Simon-Pierre Savard-Tremblay voudrait ravir la circonscription de Saint-Hyacinthe détenue par la députée caquiste Chantal Soucy depuis 2014. Le nombre de cas d'Ebola est en hausse. En Ouganda, les autorités en dénombrent désormais 9. C'est 2 de plus que mercredi. Pendant ce temps, l'Organisation mondiale de la santé confirme la guérison d'un patient en République démocratique du Congo. En tout, l'OMS dit avoir recensé 906 cas soupçonnés d'Ebola, dont plus de 200 morts. L'Union africaine, pour sa part, a promis un vaccin d'ici la fin de l'année contre la souche du virus qui fait actuellement des ravages dans le centre du continent. Les États-Unis et l'Iran ont établi un protocole d'entente qui viserait à protéger ou prolonger le cessez-le-feu au Moyen-Orient et à des pourparlers sur le programme nucléaire iranien. Téhéran serait prêt à signer l'accord, mais pour l'instant, Donald Trump n'y a pas apposé sa signature. Pendant ce temps, les mauvaises nouvelles économiques continuent de s'accumuler aux États-Unis. Selon de nouvelles données dévoilées par le Département américain du commerce, l'inflation reste plus élevée que prévu, tandis que la croissance, elle, stagne. Je retrouve Hugo La Vallée à Washington. Hugo, on est loin des promesses de Donald Trump.
11: Oui, parce que ces derniers temps, la Maison-Blanche évoquait une fourchette de croissance de 4 à 6 pour l'année en cours, une cible très ambitieuse. Or, la croissance réelle au premier trimestre a été revue à la baisse, 1,6. Les dépenses de consommation, les investissements ont été moins que prévu. Et pendant ce temps-là, ben, l'inflation continue de grimper. Elle a atteint 3,8 % en avril, un sommet en près de 3 ans. Les salaires n'ont pas suivi au même rythme. Les ventes de maisons neuves sont en chute. Évidemment, c'est un rebond de l'inflation qui est en bonne partie attribuable à la guerre en Iran. L'administration se veut rassurante, dit que les choses vont rentrer rapidement dans l'ordre une fois le conflit réglé. Il n'y a toujours pas de garantie que ce sera le cas.
5: Et ça pourrait placer le nouveau président de la Réserve fédérale dans une position délicate.
11: Oui, parce qu'en théorie, quand la croissance n'est pas à la hauteur des attentes, ben, vous voulez que les taux d'intérêt baissent. En tout cas, c'est clairement la préférence de Donald Trump. Avec une inflation si élevée, on voit mal comment la Fed pourrait baisser son taux directeur, même que selon certains économistes, ben, il faudra au contraire relever les taux d'intérêt. Alors évidemment, c'est une situation qui donne des munitions aux adversaires de Donald Trump à l'approche des mi-mandats. Un exemple, le candidat au poste de sénateur de l'État du Texas, le démocrate James Talarico.
12: We don't have a government of, by, and for the people. We have a government of, by, and for the billionaires.
11: Nous faisons face à une crise du coût de la vie à cause de la corruption. Nous avons un gouvernement de milliardaires, a-t-il dit. Le candidat qui reprend non seulement le thème de l'inflation qui avait souri à Donald Trump, mais aussi le même genre de rhétorique anti-élite.
5: Merci, Hugo.
11: Au revoir.
5: Toujours aux États-Unis, une fusée appartenant à l'entreprise Blue Origin, propriété du milliardaire Jeff Bezos, fondateur d'Amazon, a explosé lors d'un essai au sol à Cap Canaveral en Floride hier. Personne n'a été blessé. Cette fusée est au cœur des ambitions lunaires de Jeff Bezos, mais aussi de la NASA. Elle devait aussi servir à lancer des satellites de la société Amazon, mais cet échec risque de retarder le projet. Et puis enfin, ce soir, match canadien de Montréal Hurricanes de la Caroline. Le tricolore qui fait face à l'élimination. Les Hurricanes mènent la série 3-1. Le match sera disputé à Raleigh, en Caroline du Nord. Voilà, c'était le Radio-Journal. Bonne journée.

Bonjour, bienvenue à cette grande virée du vendredi le 29 mai 2026, donc la fin de semaine qui approche, le mois de juin qui est à nos portes. J'espère que vous avez passé une belle semaine et puis que vous avez de belles activités là de prévues pour en fin de semaine ou pas, parce que peut-être que vous avez décidé de prendre ça relax et ça, c'est tout aussi valide. À l'émission aujourd'hui, on va discuter de plusieurs choses. Entre autres, on va s'en aller du côté de Saint-Isidore pour parler d'un événement qui va avoir lieu ce dimanche et qui est une levée de fonds pour l'hôpital pour enfants IWK d'Halifax. Ça s'appelle la course Guérir à chaque kilomètre et on va en discuter avec Mélanie Brideau, qui est la co-organisatrice, mais aussi la fondatrice de cette course-là. Je pense qu'on en est rendu à la deuxième édition et déjà, ça a beaucoup évolué depuis la première, donc on a bien hâte de discuter avec elle de tout ça. On a aussi notre sortie de la semaine, un album d'une artiste que j'aime beaucoup et qui fait partie de l'univers musical québécois depuis bien des années maintenant, plus d'une quinzaine d'années. Et puis, dans quelques minutes, on va parler d'un concert bien spécial qui va avoir lieu au Théâtre de l'Escaouette de Moncton ce dimanche, le 31 mai à 14h, et qui va mettre en vedette exclusivement des compositeurs, mais aussi des musiciens, musiciennes, interprètes du Nouveau-Brunswick. C'est Jeunesse musicale Canada à Moncton qui organise tout ça. Et pour l'occasion, on va recevoir pas un, pas deux, mais trois compositeurs en studio. Martin Waltz, Jason Noble et Richard Gibson. Alors, mais pour commencer, on écoute une pièce d'Angèle. Voici Bruxelles, je t'aime.

0: c'est Angèle qu'on entendait avec Bruxelles, je t'aime. Ce dimanche, le 31 mai à 14h au Théâtre L'Escaouette de Moncton, aura lieu un concert qui va vous en mettre plein les oreilles et qui met en vedette des interprètes, des musiciens, musiciennes, des compositeurs du Nouveau-Brunswick exclusivement. Le concert est présenté par Jeunesse Musicale Canada Moncton et on va en savoir plus sur ce qui nous attend en accueillant en studio, pas un, pas deux, mais trois compositeurs qui font partie de ce spectacle-là, de ce concert. On a Martin Waltz qui est avec nous. Bonjour, Martin.
1: Bonjour.
0: On a aussi Jason Noble. Bonjour, Jason.
2: Bonjour.
0: Et on a Richard Gibson qui
2: Bonjour.
0: Est là. Bonjour.
2: Mm-hmm.
0: Martin Waltz, vous êtes compositeur, mais vous êtes également le président de Centre Jeunesse Musicale Canada à Moncton. Pour les gens qui en entendent peut-être parler pour la première fois, c'est quoi exactement cette organisation-là?
1: OK. Ben, disons que c'est une organisation nationale, je dirais même internationale.
0: Oui.
1: Mais au Canada, il y a plusieurs centres, surtout au Québec et au Nouveau-Brunswick.
0: Oui.
1: Et moi, j'ai fondé le centre à Moncton, ça fait 26 ans.
0: Vous êtes
1: j'ai
0: le fondateur.
1: Oui, puis j'ai été président pendant tout ce temps-là.
0: Wow.
1: Les jeunesses musicales, un de leurs mandats, c'est de promouvoir les jeunes musiciens, je devrais dire.
0: Oui.
1: Qui sont en début de carrière,
0: oui.
1: pour de façon à leur aider à lancer leur carrière.
0: Mm.
1: Et aussi de promouvoir la musique chez les jeunes.
0: Oui, puis pour j'imagine aussi pour familiariser le public avec ce genre de,
1: oui,
0: de musique-là.
1: Justement. Et ici à Moncton, disons, notre centre offre normalement 5 concerts à chaque saison.
0: Mm.
1: Cette fois-ci, ben, c'est vraiment spécial. On a un 6e concert.
0: Un 6e
1: et
0: concert.
1: Ces musiciens sont choisis. Ce sont des musiciens qui viennent à travers le Canada.
0: Oui.
1: Puis au niveau vraiment professionnel.
0: Oui.
1: Ouais.
0: Et puis, pour ce concert ici, par exemple, ce sera spécial dans la mesure où on va mettre en vedette uniquement des créateurs, des compositeurs, des musiciens, musiciennes du Nouveau-Brunswick.
1: Absolument. Oui.
0: D'où c'est venu cette idée-là, justement, de monter ce spectacle-là?
1: Ben, ça fait un an et demi, j'y pensais. Là, je veux dire, étant donné que c'est ma dernière année comme président, je voulais finir avec un gros flash, là. Et donc, on a commencé à mijoter ça. J'ai choisi des compositeurs. Et ensuite, j'ai demandé à une personne pour me donner un bon coup de main pour organiser ce concert-là. Il s'agit de Jay Young Chung, qui s'occupe... c'est lui qui a trouvé les musiciens.
0: Oui.
1: Et également, il s'occupe des répétitions.
0: Des répétitions.
1: Ouais. Et puis, juste un petit mot pour les musiciens, là.
0: Oui.
1: Ils sont de tout âge, hein, mais il y en a parmi ceux-là qui sont quand même assez jeunes, mais qui ont passé à travers le système A et qui sont membres de l'Orchestre symphonique des jeunes du Nouveau-Brunswick.
0: Mm.
1: Et ils sont extraordinaires.
0: Ben, système A aussi, je pense que c'est une organisation là, qui fait toute une différence, Jason Noble, dans l'univers musical là, ici.
2: Oh, je ne peux pas le croire, ils font des miracles.
0: Oui.
2: Oui, avec le but social de l'organisme, bien que la qualité de formation musicale m'impressionne beaucoup, beaucoup. Et je suis absolument d'accord avec Martin. Le niveau

0: aussi extrêmement haut de ces musiciens-là. C'est un vrai plaisir de travailler avec.
1: Mmh. Et là, vous êtes trois compositeurs ici en studio aujourd'hui, mais il y en a six en tout qui ont participé au concert,
2: oui,
1: c'est ça?
2: Six, c'est sept compositions qui sont présentées.
1: Oui.
2: J'aimerais dire deux par Richard Gibson.
1: Qui sont les autres compositeurs?
2: Ah, il s'agit de Jean-François Mallet,
1: oui.
2: Que vous connaissez probablement, de Andrew Reed, Andrew
3: Miller.
2: Miller, c'est ça. Andrew Miller. Et Sophie Dupuis d'Edmundston.
1: Ouais, donc six compositeurs. Oui. Et c'est spécial, Richard, parce que vous êtes partagé la direction de ce concert-là. Comment vous avez abordé la tâche?
3: Mais disons que moi, j'ai la pièce qui utilise... moi et Martin, on a des pièces qui utilisent le plus grand nombre d'effectifs. Alors, dans le cas de la mienne, c'était compris que ce serait mieux que ce soit dirigé. Alors, j'étais bien placé parce que je l'ai écrit, la
1: oui.
3: pièce. La pièce pour orchestre à cordes, 9 musiciens. Alors, c'était... c'était un bon choix.
1: Un bon choix.
3: Un choix facile.
1: Oui. Mais est-ce que c'est quand même quelque chose qui se fait assez souvent d'être plusieurs à la direction d'un concert?
2: Non, mais on dirige nos propres pièces.
1: Ah,
2: c'est
1: voilà.
2: La même chose avec
1: Jason.
2: Il dirige sa propre pièce et moi, je dirige la mienne.
1: Mm.
2: Donc, c'est pas... puis les autres pièces, c'est pas nécessaire d'avoir un directeur. Là. C'est,
1: d'accord.
2: Les ensembles sont plus petits. Et,
1: oui. Et puis, Jason, vous avez composé une pièce spécialement pour l'occasion.
0: C'est ça, oui. C'était une adaptation d'une idée que j'avais auparavant, mais j'ai vu l'occasion de le réaliser en complet cette fois-ci. C'est une pièce très personnelle, je dirais.
1: Mm.
0: Ça s'appelle In Memoriam et c'est dédié aux mémoires des aimés perdus.
1: Ah, donc,
0: alors,
1: oui.
0: Beaucoup d'émotions là et un vrai privilège, premièrement, de composer, deuxièmement, d'avoir la réalisation par des musiciens de tellement haute qualité. Et troisièmement, d'être là sur la scène avec eux en dirigeant.
1: Absolument. Il va y avoir beaucoup d'émotions, je pense.
0: Beaucoup.
1: Oui. Comment on s'y prend, Jason, pour les gens qui nous écoutent? Par quoi on commence quand on compose une pièce?
0: Il y a beaucoup de méthodes variées. Je dirais, quand j'enseigne la composition, je parle de deux méthodes qui sont sur la surface des contraires, une méthode descendant et une méthode ascendant. Et ce que je veux dire par ça, c'est que quelques-uns préfèrent de commencer avec la vue de l'ensemble, avec une idée en
1: global,
0: gros
1: de
0: ce qu'ils veulent exprimer ou ce qu'ils veulent créer. Et alors ça, c'est en anglais, je dirais top-down.
1: Okay.
0: L'idée, c'est ça. On commence avec le vue de l'ensemble et puis on va chercher les matériaux pour le remplir.
1: Oui.
0: À l'autre côté, avec l'idée ascendant, c'est plutôt le cas qu'on explore, on trouve un matériau musical, on l'étudie, on réalise le potentiel qui est implicite dedans et on crée une grande structure à part de
1: on
0: ça.
1: On ajoute des choses au fur et à mesure.
0: Peut-être on trouve le potentiel expressif qui est caché dedans dans le processus d'exploration.
1: Oui.
0: Il n'y a pas un ou l'autre qui est supérieur. Les deux marchent très bien, ça dépend de son personnalité et son méthode. De mon côté, c'est plus souvent descendant. Je commence premièrement avec l'idée globale et puis je vais chercher mes matériaux à part de ça. Et donc, dans ce cas, In Memoriam, j'avais ces certaines expériences personnelles de pertes qui m'ont inspiré. Et alors, ça commence avec le grand arc narratif et puis c'est une question de trouver les bons matériaux pour exprimer exactement ce que je cherchais à part de ça.
1: Ah, c'est fascinant tout ça. C'est une première au Nouveau-Brunswick, ce genre de concert-là. Ça prouve qu'il y a beaucoup de talent chez nous, Richard.
3: Oui. Puis moi, j'ai pensé à ça l'autre jour. Le service, le dévouement de ces musiciens dépasse parfois ce que j'ai connu en Europe même. On a eu un service incroyable.
1: Vraiment?
3: Une bonne volonté de tout le monde.
1: Oui, et on l'a dit, il y a plusieurs jeunes qui font partie de ça, donc la relève est là aussi.
3: Oui, très bon.
1: Donc, à quoi est-ce qu'on peut s'attendre pour, en termes de répertoire, Martin, dimanche? Quel genre de musique on va proposer?
2: Ben, c'est une variété de styles, évidemment, il y a six compositeurs. certaines pièces ou compositions sont peut-être un peu plus accessibles parce que les gens sont habitués. D'autres, ça sera vraiment une aventure nouvelle pour ces personnes-là. Puis moi, je suis convaincu que ceux qui seront au concert seront vraiment émerveillés de ce qui se passe.
1: Mmh.
2: Parce que la musique, la composition de la musique classique, c'est un art vivant.
1: C'est ça, la création. Ça ne veut pas dire ancien. Là, c'est très contemporain, c'est d'aujourd'hui.
2: Ouais, je me suis toujours fait dire, pourquoi tu ne composes pas comme des belles choses comme Mozart? Ben oui, mais Mozart, je ne peux pas le dépasser, lui, c'est un génie. Puis de toute façon, si je composais comme lui, ce n'est pas de la composition, c'est de l'imitation.
1: Exact.
2: Non, on veut chercher, on parle de recherche, on parle de création, de la nouveauté. Et c'est ce qu'on va entendre au concert de dimanche.
1: Tout le monde est bienvenu, que ce soit jeune, moins jeune,
2: absolument,
1: famille.
2: Absolument, oui, oui. Je devrais même dire, pourquoi on n'amènera pas les jeunes de 12 ans et moins? Parce que c'est gratuit pour ces personnes-là.
1: Ah, oui.
2: Pour les étudiants, c'est moins cher. Et pour les adultes, évidemment, c'est un prix normal. Là.
1: Exact.
2: Puis on peut se procurer des billets, soit en téléphonant au théâtre de l'Escaouette, où le concert va avoir lieu, ou l'acheter son billet à la porte au début du concert, avant le concert.
1: À la porte, mais il faut quand même... ce serait préférable de se dépêcher, parce que là, je pense qu'il y avait quand même... La salle commence à se remplir.
2: Oui,
1: là.
2: Ça commence. Là, oui. Oui. Ça serait incroyable s'il fallait refuser du monde à la porte.
1: Ben, c'est une bonne nouvelle.
3: Pour souligner ce que Martin a dit concernant la variété, mes deux pièces peut-être représentent les deux extrêmes de ce qu'on peut entendre. D'un côté, j'ai une pièce à 8 mouvements basée légèrement sur l'hymne national acadien.
1: Mmh.
3: C'est dans un style tonal. Et à l'autre côté, une pièce pour quatuor à cordes et percussionniste. Le percussionniste, dans le percussionniste, doit jouer un instrument qui s'appelle un Anglocken, une série de 24 cloches à vache accordées, qui a été déjà jouée avec un certain succès à Saguenay, Québec.
1: Et là, ce sera la deuxième fois que la pièce est
3: oui.
1: interprétée.
3: Mm-hmm.
1: Ah, ça, j'aime ça. Jason, de votre côté, la pièce va ressembler à quel en termes de style musical?
0: Je dirais que ça emprunte plusieurs places. Et si on parle de Mozart, on trouve dans la musique plus ancienne que le langage était plus homogène, je crois.
1: Mm.
0: De nos jours, le monde dans lequel on vit, c'est très varié.
1: C'est plus éclaté.
0: Oui, oui, exactement. Et ça, c'est réfléchi dans la musique contemporaine. On entend beaucoup d'influences, beaucoup de styles. Alors, on ne va pas entendre la même chose partout dans un concert. On va voyager dans plusieurs endroits.
1: Univers.
0: Oui, c'est
1: oui,
0: ça.
1: Oui, oui, oui. On invite les gens à y aller parce que vraiment, moi, ça m'excite, ce concert-là.
0: Oui.
1: Dimanche 31 mai, 14h, au Théâtre L'Escaouette de Moncton. Et puis, procurez-vous des billets à l'avance ou sinon, venez à la porte et puis on devrait pouvoir vous accueillir. Richard Gibson, Jason Noble, Martin Waltz, merci beaucoup d'être passé nous voir aujourd'hui. Et puis, le mot de Cambronne pour le concert du dimanche.
2: Ça nous a fait plaisir, Isabelle.
1: Merci.
0: Merci beaucoup.

Sirène, sirène, c'était Joseph Edgar qu'on entendait. Sortie de la semaine maintenant, il y a un album, nouvel album d'une artiste, auteur, compositrice, interprète que j'aime beaucoup, qui roule sa bosse depuis, bon, 15-20 ans, qui nous a donné 5 albums studio. Celui-ci, c'est son 5e. C'est Marie-Pierre Arthur et c'est quand même spécial l'album qu'elle nous propose parce que elle a revisité des pièces de son répertoire très connues, mais de manière plus douce, avec des arrangements, des tonalités plus douces. Et puis, elle a préparé ça. C'est un album qui est venu après, justement, qu'elle a préparé un spectacle qui était plus doux, justement. Elle l'explique, si vous allez sur l'application audio de Radio-Canada, elle explique à l'émission Fin PM, où elle dit qu'elle a eu à monter un spectacle au complet de ses chansons dans cette formule-là. C'est elle qui avait envie de ça. Et c'était supposé d'être juste un spectacle, mais elle a dit « C'est fou comment on s'est senti proche du public. » Et ensuite, elle s'est dit « OK, il faut que je l'enregistre absolument. » Alors, cet album-là, c'est un album de chansons qu'elle a fait live, justement. Ça s'appelle Ensemble doux. Et comme je le disais, c'est des chansons qu'on connaît déjà. On va se les réapproprier, ces chansons-là, les réentendre d'une nouvelle oreille. Et la chanson qu'on a choisi de vous faire entendre aujourd'hui de ce nouvel album, Ensemble doux, c'est la chanson Pourquoi? Voici Marie-Pierre Arthur.

Toujours aussi belle, cette chanson-là de Marie-Pierre Arthur, Pourquoi? Et puis c'est de son album qui vient de sortir. 12 titres sur cet album de chansons qu'elle revisite d'une manière plus douce, justement. Et ça s'appelle l'album Ensemble Doux. Il y a toujours le Festival de musique expérimentale et d'art sonore Reflux qui est en branle. Ça se poursuit jusqu'à ce dimanche. Et puis, si vous n'avez pas encore été faire un tour, c'est du côté de Moncton. Et puis, c'est vraiment... On essaie d'éclater les frontières sonores par l'expérimentation. Et puis aussi, on essaie de trouver des failles, des normes musicales pour trouver d'autres possibilités d'expansion. C'est un projet annuel du Centre d'artistes autogénéraux gérer la Galerie Sans Nom. Et puis, il reste, comme je le disais, beaucoup de choses à venir en fin de semaine, que ce soit des performances, comme ce soir à la salle Bernard Leblanc du Centre culturel Aberdeen à Moncton. Ce sera Charlie Starr et Brendan Auger. Il va aussi y avoir une performance demain soir, toujours au même endroit. Et c'est un gars de chez nous, Martin Daigle, qui va être là, qui est maintenant docteur en percussion. Alors, je pense qu'il sait ce qu'il fait, mais il joue beaucoup, beaucoup avec l'expérimentation. Et il y aura aussi l'artiste Strata. Ensuite, si vous voulez en savoir plus justement sur la démarche artistique de Martin Daigle, le dimanche le 31 mai à 11h à la salle Bernard Leblanc, il va y avoir une conférence d'artistes. Alors, on va pouvoir discuter avec lui, à savoir comment il fait ses choses, d'où lui vient son inspiration, etc. Alors, profitez-en de ces derniers jours du festival Reflux. C'est jusqu'à ce dimanche. Et puis, la programmation est en ligne aussi si vous voulez avoir plus de détails sur les derniers jours de ce festival de musique et d'art sonore. On écoute Cheval avec Cool When You're Old.

0: C'était Cheval et vous avez peut-être reconnu la voix de Petit Béliveau, Jonah Guimond. C'est un autre projet qu'il avait qui s'appelait Cheval. Et puis la chanson s'appelle Cool When You're Old. Maintenant, on va, vous savez, chaque année, il y a des centaines d'enfants qui reçoivent des soins à l'hôpital IWK d'Halifax. Et pour faire en sorte qu'ils puissent continuer à recevoir ces soins, avoir les meilleures conditions nécessaires à leur guérison, il va y avoir un événement de levée de fonds qui va avoir lieu ce dimanche, le 31 mai, au complexe sportif Léopold Thériault à Saint-Isidore. Ça s'appelle la course Guérir à chaque kilomètre. Et pour en discuter, on joint la co-organisatrice et fondatrice de la course, c'est Mélanie Brideau qui est avec nous. Bonjour Mélanie.
1: Bonjour.
0: Merci d'être là. Ça va être la deuxième édition de la course Guérir à chaque kilomètre, c'est ça?
1: Oui, c'est la deuxième année.
0: La deuxième année, mais déjà pour la deuxième édition, je pense que la course a énormément évolué. Là. C'est devenu un très gros événement.
1: Oui, c'est ça. L'année passée, j'avais organisé la course seule pour ramasser des dons pour IWK.
0: Oui.
1: Puis cette année, je voulais avoir une équipe pour faire un événement encore plus grand. Fait que j'avais vu que Francesca Lozier, elle avait une équipe de coureurs. Fait que je l'ai approchée pour qu'on organise une course ensemble, qu'on unisse nos idées, nos forces, puis créer un événement encore plus grand avec le même objectif d'amasser des fonds pour IWK. Puis on est déjà rendu à 133 inscriptions avec une cinquantaine de partenaires. Fait que c'est vraiment un succès là, cette année.
0: Ben oui, est-ce que ça vous surprend justement l'ampleur que ça a pris en si peu de temps?
1: Oui, parce que l'an passé, j'avais juste comme 45 inscriptions, mais je l'organisais toute seule.
0: Oui, puis c'était la première année, donc il faut que le mot se passe aussi.
1: C'est ça, fait que c'était moins connu, on avait moins de publicité, mais cette année, oui, c'est plus que le double de l'année passée, fait qu'on est vraiment surpris, puis vraiment content, là, de...
0: Oui, puis là, vous avez aussi beaucoup de commanditaires, comme on le dit, donc les gens embarquent aussi dans le projet.
1: Oui, ça aide beaucoup. Oui, ouais. On a plusieurs prix grâce aux commanditaires, des médailles. Fait que ça aide beaucoup, là.
0: Oui. D'où est-ce que l'idée vous est venue d'organiser une course pour l'hôpital IWK au départ?
1: Ce qui m'a inspirée à créer cet événement, c'est mon garçon. IWK lui a sauvé la vie. Mmh. Fait que j'ai voulu leur démontrer ma reconnaissance puis redonner à mon tour.
0: Oui. Et là, votre garçon, est-ce qu'il est bien maintenant?
1: Oui, il y a eu une chirurgie à cœur ouvert à 5 jours de vie.
0: Wow.
1: Mais aujourd'hui, grâce aux excellents soins qu'il a reçus, il peut jouer au hockey, au soccer, il peut courir à 5 kilomètres. Il va vraiment bien. Il n'y a aucune restriction, puis il est en pleine santé. Là.
0: Ah, ben ça prouve l'importance d'un hôpital comme celui-là, donc.
1: Oui. Non, c'est ça. Ça touche beaucoup de familles, beaucoup d'enfants, puis ça peut sauver des vies, là.
0: Oui, et ce que j'ai aimé aussi, c'est que, vous avez publié sur vos réseaux sociaux, justement, des témoignages de personnes qui en ont eu besoin des soins d'hôpital IWK pour différentes raisons. Donc là encore, ça fait réaliser l'importance de cet hôpital-là pour la santé des enfants et des jeunes. Est-ce que vous avez été surprise de voir combien de gens ont été impactés par cet hôpital-là?
1: Oui, ça c'est incroyable. Comme dans la région, on a vraiment tout le monde connaît quelqu'un qui a déjà eu recours à IWK. Fait que c'était on apprenait à faire des témoignages, c'est ça, pour sensibiliser la population comment il y avait beaucoup de cas, comment c'est l'importance de donner puis l'importance de partager.
0: Et là, pour la course de dimanche, comment ça fonctionne? Parce qu'on peut courir différentes distances, c'est ça?
1: Oui, c'est ça. Le 31 mai, c'est ça, ça va être une journée rassembleuse, pleine d'émotions. Puis, il va y avoir un DJ, Zach, pour mettre de l'ambiance. Il va y avoir Marielle David, photographe, pour prendre des photos de la journée. Puis, les inscriptions vont se faire en ligne à coursenb.ca. Mais vous pouvez aussi vous inscrire

0: partir sur place au complexe Léopold Thériault de 8h à 8h30.
1: Oui.
0: Puis, le départ, il va y avoir un départ de, du 10 km, ça va être à 9h30.
1: Oui.
0: Puis celui du 5 km, ça va être à 10h dans le stationnement de l'aréna à Saint-Didore. Puis, on a aussi une course pour enfants de 1 km qui va se dérouler derrière l'école La Relève, sur la piste de l'école à midi.
1: Ah, super. Mais là, on dit courir, mais je pense que on peut le faire en marchant aussi, si on veut.
0: Oui, c'est ça. Oui, que vous soyez coureur débutant ou marcheur ou un athlète, la course est vraiment pour toute la communauté. Là. Il y a plusieurs personnes qui m'ont dit qu'ils s'avaient inscrits pour marcher.
1: Mmh.
0: Fait que c'est vraiment pour toute la communauté. Là.
1: Ah oui, c'est la cause qui est importante, là.
0: Oui, c'est
1: oui.
0: ça.
1: Et puis, est-ce que la population en général, même si on ne marche pas, on ne court pas, est-ce qu'on est invité à aller encourager justement ceux qui marchent et qui courent?
0: Oui, on vous invite à venir bouger ou à venir faire des dents, ou juste aller venir faire des dents ou venir encourager les coureurs, les marcheurs. Tout le monde est bienvenu là, dimanche à Saint-Didore.
1: Oui. Un événement comme celui-là, c'est quand même beaucoup d'organisation, beaucoup de logistique. Ça a été quoi le plus gros défi pour vous?
0: Le plus gros défi, c'est sûrement de trouver comme des partenaires. Ça a été beaucoup un gros travail. Des fois, on avait des réponses ou des fois, on n'avait pas de réponse. Il fallait comme les recontacter. Le plus gros défi était comme vraiment le budget, je dirais. Là.
1: Oui.
0: Mais ça a vraiment bien été parce qu'en équipe, on a pu vraiment diviser les tâches. Puis ça a vraiment bien été. Là.
1: Et là, ça fait plusieurs mois déjà que je vois des informations circuler sur votre page, sur les réseaux sociaux. Depuis combien de temps vous avez commencé à organiser la course de cette année?
0: On a commencé, je pense que c'est comme dans le mois de mars là, qu'on a commencé, une couple de mois avant. Peut-être même avant mars. Là.
1: Oui, ça fait plusieurs mois que je vois là, que
0: oui,
1: la page est
0: ça.
1: Active. Ouais. Comment on se sent justement quand on a travaillé aussi fort puis que là, l'événement arrive?
0: Oh, on est tous excités, on a hâte, puis c'est vrai, ça va vraiment être une belle journée. Ça va vraiment être une grosse journée, un gros soulagement, puis je pense qu'on va la faire à chaque année parce que c'est vraiment pour une bonne cause, c'est que ça
1: oui.
0: nous touche beaucoup, on est tous touchés par cette cause-là, puis c'est toute une cause qui nous tient à cœur.
1: Ah, absolument. Ben, on va inviter les gens à y aller, c'est au complexe sportif Léopold Thériault de Saint-Isidore, le 31 mai, et puis donc on arrive à quelle heure pour l'inscription? Encore 8h30, c'est ça?
0: À 8h pour l'inscription
1: à 8h.
0: Sur place.
1: Parfait, parfait. Et puis, si on veut plus d'informations, Mélanie, où est-ce qu'on va?
0: Vous pouvez aller sur le site de www.coursenb.ca où on a aussi une page Facebook de l'événement « Guérir à chaque kilomètre ».
1: Oui, « Healing in every mile », si on veut, parce qu'il y a le nom, la traduction anglaise aussi. Donc, vous faites partie, la course fait partie du réseau de courses Nouveau-Brunswick, c'est ça?
0: Oui, c'est ça, oui.
1: Ah,
0: allez,
1: super.
0: Enregistrer à course Nouveau-Brunswick.
1: Donc ça, pour les coureurs là, qui courent vraiment plusieurs courses dans une année, on peut inscrire cette course-là à notre parcours, disons.
0: Oui, oui, ça fait une belle pratique pour les courses qui s'en viennent.
1: Ah, super. Ben, en tout cas, bravo pour l'organisation de tout ça. J'imagine aussi qu'il y a pas mal de bénévoles qui donnent de leur temps pour la cause.
0: Oui, sans les bénévoles, l'événement ne pourrait pas avoir lieu. Enfin, on est vraiment chanceux qu'on a des bénévoles, puis on les remercie vraiment. Sans eux, l'événement ne pourrait vraiment pas avoir lieu. Là.
1: Bon, ben on dit bravo à tout le monde et puis on invite les gens, encore une fois, à y aller pour la course guérir à chaque kilomètre ce dimanche 31 mai au complexe sportif Léopold Thériault de Saint-Isidore. Mélanie Brideau, je rappelle que tu es la co-organisatrice, la fondatrice aussi de la course. Merci beaucoup d'avoir été avec nous aujourd'hui, puis bonne fin de semaine, bonne course.
0: Merci,
1: merci
0: beaucoup.
1: À la prochaine.

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Mathieu Chédid avec Dans ta radio. C'est, je l'aime beaucoup, cette chanson-là. Il va y avoir une belle soirée ce soir du côté du vieux Rafio de Caraquette. Une soirée bien remplie, je vous le dis, parce que il y aura un micro ouvert, le match du Canadien, et puis on termine la soirée avec un karaoké. C'est le Festival d'humour rien, le Festival acadien de Caraquette et le Festival acadien de poésie qui présente cette deuxième soirée micro ouvert. Et puis, on veut vraiment que ce soit une ambiance décontractée, bienveillante. On vous invite à aller présenter n'importe quoi. Ça peut être un numéro d'humour, une chanson acoustique ou a cappella, une lecture d'un nouveau texte, un slam, de la poésie. C'est un maximum de 5 minutes par personne. Et il l'avait fait une première fois et semblerait-il que ça a eu pas mal de succès. Alors, on répète l'expérience et là, ben, en plus, on a incorporé le match du Canadien à travers tout ça. Donc, les inscriptions pour le micro ouvert débutent à 19h30. Ensuite, le micro ouvert commence à 20h, le match du Canadien à 21h et après le match, ben, on aura du karaoké en fin de soirée. Donc, ça va bouger, on va entendre plein de belles choses aussi. Et ça débute donc au Vieux Rafio à 19h30 ce soir. On écoute Edith Butler avec Tiga et ensuite, je vous reviens pour vous parler de ce qu'on vous présente pour la Grande Jazzette de demain.

Vous avez reconnu Edith Butler, vous avez sûrement reconnu Lisa Leblanc aussi, qui interprète une chanson de Lisa Leblanc, Tiga. Demain, à la Grande Jasette, dès 11h-11h30 à Terre-Neuve, il va y avoir une autre Grande Jasette. Et cette fois-ci, on va accueillir le professeur presque à la retraite et aussi analyste politique, Roger Ouellette, qui vient nous parler justement de son enfance, de son adolescence, de son parcours en tant que politologue, parce qu'il a enseigné, il faut dire, les sciences politiques pendant 40 ans à l'Université de Moncton, a donné son dernier cours au mois d'avril, mais là, va terminer, disons, sa session d'ici la fin juin. Et puis, ben voilà, ça va être un très, très beau moment qu'on va passer ensemble. Il a vécu aussi plusieurs événements politiques. Donc ça, c'est très intéressant aussi. Et puis, si vous voulez toujours, si vous n'êtes pas capable de l'écouter demain, c'est toujours en rattrapage, bien sûr, sur l'application audio de Radio-Canada, ça, et tout le reste de nos contenus. Alors, allez-y. Tous nos invités jusqu'à date ont été très intéressants, de belles discussions. De mon côté, je pars pour quelques semaines, oui, je pars en congé, et puis, ben, vous allez quand même être très, très bien accompagnés avec Marc-Samuel Larocque, avec Jérémy Tessier-Vignon aussi. Je vous retrouve dans quelques semaines avec plaisir. Et bon, on va se quitter avec une pièce de Louis Clavis. Ciao! À la prochaine!

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1: Bonjour à tous, ici Steve Legault, il est 10h, 10h30 à Terre-Neuve. Voici les informations. La commissaire aux langues officielles du Nouveau-Brunswick a comparu devant le comité permanent des langues officielles de l'Assemblée législative jeudi. Le comité a déjà entendu plusieurs intervenants la semaine dernière. La SANB, l'Association francophone des municipalités, Égalité et santé en français, pour ne nommer que ceux-ci. La commissaire Shirley MacLean a renouvelé donc jeudi ses recommandations dans le cadre de la révision de la loi sur les langues officielles. Elle a aussi appuyé certains dossiers soulevés lors des audiences, notamment la question des foyers de soins ou du pourcentage de bilinguisme dans les municipalités.
2: Je voulais mettre le point que nous autres, on a déjà pris position que les foyers de soins sont assujettis à la loi sur les langues officielles. Puis aussi, les questions qui n'étaient pas tranchées par les commissaires Finn McLaughlin dans le temps, parce que ça n'a pas encore eu lieu, c'est une question des municipalités. Je pense que c'est quelque chose que le comité permanent doit étudier de très près. Mm. Puis, c'est une question sensible. Prendre toutes les ressources nécessaires pour arriver à une bonne décision. Est-ce que le 20%, est-ce qu'on devrait garder ce pourcentage-là?
1: Rappelons aussi que la commissaire a demandé, entre autres, la constitution d'un ministère des langues officielles. C'est aujourd'hui qu'est célébrée la Journée de la francophonie à Terre-Neuve-et-Labrador et pour l'occasion, le premier ministre Tony Wakeham et le ministre des Affaires francophones Lynn Paddock participent ce matin à la traditionnelle cérémonie de levée du drapeau à l'édifice de la Confédération à Saint-Jean, date officielle de la journée qui est le 30 mai, événement qui est organisé par la Fédération des francophones de la province. Et en soirée, la façade du Parlement provincial sera illuminée en bleu, blanc et rouge pour clore les célébrations. Lynn Paddock, ministre des Affaires francophone, promet de continuer d'investir dans l'immigration et les services en français.
3: Depuis plus de 500 ans, les francophones et les Acadiens ont contribué à façonner notre province. Aujourd'hui, cet héritage n'existe pas. Renforcé par les nouvelles générations et les nouveaux et vivants francophones qui soi-disant s'établissent ici. Notre gouvernement reste déterminé à soutenir cette croissance, notamment en investissant dans les services en français et en collaborant avec ses partenaires afin de multiplier les possibilités parmi toute notre province.
1: Le gouvernement de l'Île-du-Prince-Édouard élabore un plan pour permettre aux infirmières praticiennes de facturer leurs services à l'acte. Actuellement, toutes les infirmières praticiennes qui travaillent pour Santé Île-du-Prince-Édouard reçoivent un salaire fixe. L'Association des infirmières praticiennes de la province accueille favorablement ce changement de modèle, affirmant que plusieurs d'entre elles souhaitent travailler des heures supplémentaires ou encore offrir des horaires plus flexibles. L'Association pour le logement étudiant en Nouvelle-Écosse achète un immeuble de 46 logements près de l'Université Acadia à Wolfville, dans la vallée d'Annapolis. C'est grâce à un prêt provincial de 8 600 000 $. Au moins 30 % de ces logements doivent être offerts à un prix inférieur à celui du marché. La priorité sera donnée aux étudiants, mais aussi à toute personne dans le besoin. La Roumanie a déclaré persona non grata le consul général de Russie à Constanța et a annoncé la fermeture du consulat russe de cette ville bordant la mer Noire après que l'écrasement d'un drone russe sur un immeuble résidentiel ait fait 2 blessés dans l'est du pays. Moscou a promis de riposter à cette décision. Selon Bucarest, c'est la première fois depuis le début de la guerre en Ukraine qu'un drone touche une zone densément peuplée en Roumanie. Les détails avec Jean-Philippe Robillard.
4: Le drone de l'armée russe s'est écrasé sur un immeuble à logement de Galați, une ville roumaine qui est située près de la frontière avec l'Ukraine et la Moldavie. C'est arrivé à plusieurs reprises depuis le début de la guerre en Ukraine qu'il y ait des drones russes qui s'écrasent en Roumanie. Mais c'est la première fois qu'il y a un drone qui tombe sur un bâtiment et qu'il y a des blessés. Le premier ministre roumain a condamné l'écrasement du drone, un événement qu'il a qualifié d'inacceptable. Il y a également plusieurs membres de l'OTAN qui l'ont condamné, dont la France et son ministre des Affaires étrangères, Jean-Noël Barrot.
5: Je veux d'abord condamner cet acte irresponsable de la Russie qui vise un pays ami, un pays de l'Union européenne et un pays de l'OTAN qui a fait 2 blessés. J'ai convoqué l'ambassadeur de la Russie en France pour lui dire que les menaces qui pèsent sur les diplomates français et européens à Moscou et que cette nouvel acte irresponsable sont autant d'intimidations qui sont inconséquentes, mais qui sont vaines, car elles ne nous détourneront en aucun cas

0: notre soutien à la résistance ukrainienne.
1: Le secrétaire général de l'OTAN a lui aussi qualifié le comportement de la Russie d'irresponsable. Il a également affirmé que son organisation est prête à défendre chaque centimètre carré de la Roumanie, alors que la présidente de la Commission européenne a déclaré que cet événement montre que Moscou a franchi une nouvelle ligne rouge. Ici Jean-Philippe Robillard, Radio-Canada, Montréal.
2: Et puis, les Canadiens de Montréal et les Hurricanes de la Caroline s'affrontent ce soir pour le cinquième match de la série. Le tricolore qui fait face à l'élimination après avoir perdu ses trois derniers matchs. Les Hurricanes mènent la série 3-1, donc à une victoire d'une qualification pour la finale de la Coupe Stanley. Le match numéro 5 qui aura lieu à Raleigh, en Caroline du Nord. Voilà ce qui complète l'essentiel des informations. 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Ici Steve Legault, au nom de toute l'équipe, merci d'être à l'écoute et bonne journée sur Ici Première.

0: J'ai volé du lilas en chemin vers l'émission.
1: Toujours.
0: Je me sentais mal.
1: Ah non, il faut.
0: J'ai dépassé, ça sentait bon.
2: Il était du côté trottoir?
0: Il était du côté
2: trottoir.
0: C'est correct. Puis là, je me suis dit, il me semble que ça va sentir bon en studio. Fait que c'est correct.
2: Mais il est limite,
3: oui.
2: Oui, il est limite rouillé un
0: ouais,
2: petit
0: oui,
2: peu.
0: Oui, c'est ça, il commence à être brun, là, qui est parfait. Merci. Bonjour tout le monde, bienvenue à l'émission. Merci d'être avec nous ce matin. Là, vous avez entendu une voix d'un bonjour que vous reconnaissez peut-être pas tant, ou en tout cas pas autour de cette table habituellement, c'est Richard Therrien. Bonjour Richard.
3: Salut Pénélope.
0: Parce que Marc Cassivi donc ne sera pas là cette semaine ni la semaine prochaine. Pourquoi t'as dit oui Richard?
3: Ben parce que je vous écoute souvent puis j'aime ça.
0: OK, cool.
3: Puis, j'avais un fantasme aussi de faire la bande des quatre avec Nathalie Petrovski.
4: Bon. Tu veux dire la bande des six?
3: Oui, ben c'est parce que j'allais voir la bande des six, mon luxe, à l'époque. J'allais assister à ça.
0: Okay.
3: Fait que je réalise mon
0: tu
3: fantasme.
0: Tu vis une partie de l'histoire.
3: C'est ça.
0: OK, alors Nathalie, Catherine, Karine, bonjour.
5: Allô.
0: Nous parlerons... Bon, nous, en coulisses, on les appelle, nos invités dans deux heures, les crinqués. Ce sont des ultra-marathoniens.
2: Oh.
0: Je le sais. Elles s'appellent Sandra Lafontaine et Stéphanie Simpson. Elles font des trucs pas possibles, genre le Grand Chelem, là, c'est quatre courses de plus de 300 kilomètres. Puis là, il y a une course qui s'appelle le Coco Donna 250. Et nous, on s'est dit que les gens sont coco locaux de faire ce Coco Donna parce que sérieusement, c'est fou. Et il y a une Américaine de 34 ans, qui vient de le remporter une heure devant le deuxième, qui était un homme. Donc, les femmes font vraiment, vraiment bien dans les ultramarathons. C'est 400 kilomètres en 56 heures, 9 minutes et 48 secondes. Elle n'a dormi que 19 minutes, une sieste de 5, deux siestes de 7. Elle appelle ça des nappes, des dirt naps, parce que tu dors dans la poussière sur le bord du chemin. Alors, elle est vraiment incroyable. Donc, on recevra deux ultra-marathoniennes en fin d'émission. Il y aura en deuxième heure notre transcontinentale. On joindra Jean-Emmanuel Fortier à Edmonton et Isabelle Ménard à Sherbrooke. Et en deuxième heure, ben, c'est la dernière fois qu'on va, en début de deuxième heure, donc dans une heure, c'est la dernière fois qu'on va leur parler cette saison. On a une table d'ados. Il y a 5-6 ados, puis on fait des combinaisons différentes. Ils viennent à coups de 3 à chaque fois, juste pour voir c'est quoi leur vie d'ado, leur réflexion, les entendre. Et sont toujours absolument formidables. Alors aujourd'hui, c'est Félix, Zoé et Fiella qui vont nous parler de la fin de leur secondaire. Il y en a deux qui sont en secondaire 4, une en secondaire 5. De leur été, de leur emploi de travail, de ce qu'ils vont faire, du temps qu'ils trouvent. Ces trois-là commencent à penser que, à trouver que le temps va vite parce que c'est la fin du secondaire, puis là, c'est comme des nouvelles étapes. Elles n'ont rien vu encore du temps qui va vite, Catherine. Alors voilà ce qu'on fera dans une heure. De quoi parlerons-nous dans cette heure, Richard, ton sujet.
3: Nadal, en fait, Rafa, qui est la série documentaire sur Raphaël Nadal en 4 épisodes. Souffrance, souffrance, souffrance.
0: Ouais. Pas pour toi.
3: Pas pour le téléspectateur. Okay. Pour lui.
0: Est-ce
3: et mon Dieu.
0: T'es un amateur de tennis?
3: Pas du tout.
0: Ah, oh, ok, c'est intéressant.
3: Mais j'adore les documentaires sportifs.
0: Ah,
3: j'ai une fascination pour ça, moi. Pour la même raison que je regarde les Jeux Olympiques. J'aime les histoires humaines.
0: Mais il y en a tellement des bons.
3: Oui.
0: Le Tour de France, c'était fou.
3: Oui.
0: Y en a
3: Glitter
0: plein.
3: And Gold sur le patinage artistique.
0: Ah,
3: ça c'est très bon.
4: Ça, c'était bon.
0: OK, non, on fait ça. Catherine.
2: L'enfant

0: Il y a un film belge sur un sujet très difficile, mais je pourrais vous dire que c'est un film sur un jeune couple très amoureux et qui a une beauté là-dedans, mais c'est un sujet très difficile.
1: OK, d'accord. Ouais. Karine?
2: J'ai des petites effluves de Lila là, qui me viennent, c'est fantastique. Je vais vous parler d'une nouvelle comédie musicale 100% canadienne qui s'appelle Grow, qui est présentée au Seagull Center de Montréal depuis hier soir et qui pourrait dans quelques années se retrouver sur Broadway. Donc, c'est le bon moment de la voir à petit prix.
1: On a beaucoup de curiosité là-dessus, Nathalie.
0: Oui.
1: Hein?
0: Ah oui, oui.
1: Sur ça, là, on regardait le programme, pas un des comme ça à l'heure.
0: Tout à fait.
1: OK, Nathalie, ton sujet.
0: Ben moi, hier, je suis allée à l'ouverture du FTA, le Festival Transamérique, et je suis allée voir Baldwin Buckley at Cambridge en anglais, mais avec des surtitres en français. Je vous parle de ça.
1: D'accord. Donc, nous allons commencer cette... C'est moi, ça? Ben oui, c'est moi. C'est Jean-François, notre chercheuse, qui me texte.
2: Il te dit que tu fermeras ton cellulaire.
1: Exact. Ça vient d'être fait. OK, donc, nous allons, comme premier sujet, première discussion de groupe, parler de ces balados filmés qui débarquent là sur Crave. Il y en a 16 qui débarquent sur Crave, dont Sous écoute de Mike Ward et Ouvre ton jeu de Marc-Claude Barré, juste pour vous montrer la palette de ce qu'on va retrouver. Je suis pas sûre que dans une programmation de télé généraliste, on aurait retrouvé ces deux noms-là nécessairement côte à côte. Donc, c'est ça que ça permet aussi les plateformes. C'est gratuit aussi sur Crave, plusieurs de leurs programmations, plusieurs items de leur programmation sont gratuits sur Crave. Est-ce que vous êtes, vous, des amateurs de balado? De balado audio, mais surtout de balado filmé, Karine? Est-ce
2: non,
1: que
2: c'est ça.
1: Regardes?
2: Moi, je suis comme une vieille personne qui écoute des balados à l'ancienne juste par les oreilles.
1: Non, t'es pas une vieille personne qui écoute des balados à l'ancienne. Une vieille personne n'écoute pas de balado
2: français. C'est ça, En fait, c'est peut-être parce que je suis une audiophile, mais je comprends le désir d'aller filmer parce que c'est là que les plus jeunes sont sur YouTube. Fait que eux trouvent leur balado là. Mais mettons que moi, à 45 ans, ce n'est que par l'audio. Puis quand je vois ces balados là qui ont été choisis, que ce soit par Crave ou encore par l'équipe de KO, avec PAF, qui est une plateforme donc où on va recruter aussi des balados. Ben, donc moi, quand je les vois, les clips, c'est sur les réseaux sociaux. Sinon, les épisodes, je les ai vraiment juste dans mes oreilles. Donc, je trouve ça intéressant parce que peut-être que des gens qui sont justement abonnés à Crave ou à la télé traditionnelle vont tomber là-dessus. Mais après ça, est-ce qu'ils sont le public cible? Je sais pas, peut-être.
1: Richard, t'as réagi là à ce que Karine dit?
3: Oui, parce qu'on dit qu'on en regarde pas, mais c'est ça, on en regarde un peu malgré nous, parce qu'on les voit sur Instagram, tu sais. C'est toujours bien accrocheur.
1: Ben oui.
3: Ils les sous-titrent, ils mettent toujours des bouts de croustillants. Alors, c'est sûr qu'on va regarder. Mais moi, m'asseoir là, puis regarder une heure, deux heures de conversation, non, je ferais pas ça. Puis c'est drôle parce qu'hier, j'écoutais Gens d'influence avec MCG. Ils recevaient Mike Ward et Mike Ward disait, moi, j'ai fait ça parce que je l'ai proposé à télé, par radio, puis ils n'en ont pas voulu.
1: Puis là, ça revient à TV, c'est
3: exactement.
1: Quand même incroyable.
3: Ben oui.
1: Donc, parlant des... parce que tu parlais du public cible, on a la moyenne d'âge des abonnés des différentes plateformes. Illico Plus, c'est 53 ans. Ici, Tout.tv Extra, c'est 50 ans. Prime Video, c'est 45 ans. Comme Crave, Netflix 42, Disney 35. Et Crave, il y a le quart des Québécois qui sont abonnés. C'est la troisième plateforme en importance après Netflix et Prime Video et devant Disney. Donc, c'est intéressant.
2: Mais le balado filmé, là, il est entré chez Netflix il n'y a pas si longtemps aussi. T'sais, clairement, c'est un genre qui
1: David
2: est entré.
1: David Letterman, il y a quelques années aussi.
2: Mais ça restait, c'était une émission de télévision. C'était pensé comme une émission de télé. Là, on parle de balado, genre Pete Davidson, qui est assis dans son sous-sol à Staten Island avec ses amis. Le plafond au bas, pas si bien éclairé.
1: Il n'y a pas de bande sur le stage.
2: Puis ça jase. Ça coûte 2,25$. Ben, ça leur coûte cher parce qu'ils payent les vedettes. Mais normalement, ça coûte 2,25$ à faire. Là. Visuellement, il n'y a pas de set designer.
1: Nathalie, madame, c'est juste la TV. Est-ce que c'est la fin des shows de chaises et des longues entrevues à la télé?
0: Ben, j'espère que non, parce que c'est ça. Parce que, exactement, c'est juste la télé. C'est un show de chaises. C'est un show aussi de commentaires et de critiques. Parce que là, c'est balado. Mais c'est balado. Là, c'est beaucoup des entrevues avec des personnalités.
1: Oui.
0: C'est toujours la même affaire. Moi, honnêtement, j'ai aucun intérêt pour ça. J'ai un intérêt pour des balados documentaires, tu sais, comme le pharmacien quand il fait 8 épisodes sur la maladie de Lyme.
1: Ça
0: m'intéresse. Ouais, okay. Audio. Mais autrement,
1: aussi mon coup de sucre quand il fait.
0: Puis moi, j'aime ça des talk shows. J'aime ça, tu sais, j'aime ça regarder Bonsoir à 9h le soir.
1: Mais d'ailleurs, Bonsoir, on va faire un balado.
2: C'est déjà commencé.
0: D'ailleurs, je vous annonce un scoop. Patrice Roy aussi va en faire. Fait que, non, mais à un moment donné, ça, je trouve tout le monde... Mais tu sais, le bassin demeure quand même... Bon, on a un bassin qui est grand, mais pas si grand que ça. Donc, tout le monde va passer... Mike Ward va aller chez lui, puis Mike Ward va recevoir lui, puis tu sais, je veux dire...

0: l'intérêt d'aller dans un balado comme personnalité publique. C'est là, parce que, tu sais, on a fait Tout le monde saillit, là, puis mon Dieu, que les clips ont tourné, puis je m'en suis tellement fait parler.
1: Oui, mais ça, c'était il y a quand même quelques années.
0: C'est mais c'est d'aller dire des choses-là qu'on dirait pas à la télé. Mais là, si tout le monde va dire les choses, puis nous, on s'en sert. Quand j'ai des dossiers de recherche sur des personnalités, il y a toujours une quote de quelque chose qui a été dit dans un balado.
2: Absolument.
0: Parce qu'on a le temps, on est 1h45.
2: Et on oublie nous-mêmes, on n'est plus sur nos gardes. Et c'est là la force de ces formats-là, Nathalie. Dans un talk show, l'artiste a 6 minutes.
1: Oui, c'est
2: un il va rester dans. Je ne dirais pas la cassette, parce que la cassette, c'est méprisant, mais il va rester dans des balises qui vont être super sécuritaires. Je l'ai fait une fois, moi, un très long balado. Là. Oh là là, j'ai dit des choses-là que je n'aurais pas dites ailleurs. C'est ça. C'est ça qui arrive.
0: Est-ce qu'on va vider les artistes et les personnalités publiques de tout leur jus, là, à un moment donné? Qu'est-ce qu'on peut bien raconter? 6 minutes à Bonsoir, Bonsoir. 1h45 avec Marc-Claude Barrette. Ben, en fait, avec, Tout le monde saillit, sexe oral, couple ouvert. À un moment donné, on va aller, tu sais.
3: Les gens n'écoutent pas tous ces balados-là. Puis les balados, Nathalie dit, on parle pas de n'importe quoi. En fait, souvent, il y a un angle, tu sais. Fait qu'il y en a un. L'angle, ça peut être la sexualité, ça peut être la famille, ça peut être, les ex, comme fait, par exemple, Alexandre Barrette. Donc, il y a un angle. Puis après ça, on amène la personnalité à parler de cet angle-là. Si tu regardes ce qui se fait aux États-Unis, je veux dire, les artistes, ils font tous les balados, puis ils vont répéter leurs cassettes, mais c'est pas grave parce qu'à un moment donné, si toi, t'écoutes un balado en particulier,
0: mais on
3: tu
0: est
3: l'avoir.
0: Un petit public. Là, une fois que la journée est encore jeune, a été diffusée 4 fois. C'est vrai, c'est des publics absolus. Donc, des petits publics.
2: Ouais. On est
0: à
2: de plus en plus segmentés.
1: C'est morcelé. Ouais. Okay.
4: Moi, je serais curieux de savoir combien de temps les gens écoutent là-dessus. Là.
3: Longtemps.
4: Oui, mais qui écoute une heure complète pendant tout le moment?
0: Ça a l'air, quelqu'un nous a expliqué hier autour de cette table-ci en meeting avant l'émission, qui nous disait, moi je pensais qu'il fallait que je me... Ben là, c'est sûr que Crave, c'est autre chose. Mais les balados, mais peut-être que c'est pas autre chose parce qu'on l'a dans notre téléphone aussi. C'est qu'il faut pas se planter devant, même si c'est visuel. Faut que tu fasses d'autres choses, comme si c'était un balado audio.
1: À moins que tu sois dans une salle d'attente à l'urgence et tu sais que tu vas attendre 13 heures, fait que là, tu peux regarder tous les
0: balados. Tu peux regarder les 16 de Crave en une journée.
2: Tu peux écouter un livre audio aussi. Oui, c'est au complet.
0: Catherine,
2: en 13 heures.
0: Est-ce que t'en écoutes?
2: J'en écoute, c'est le bon mot. Moi aussi, je suis beaucoup plus audio comme Karine. Et c'est moi, mon seul regret, c'est que justement, si c'est pour aller chercher un public plus jeune, je trouve ça juste dommage que ça passe encore par un sacrifice d'écran. Parce qu'on le sait à quel point. Moi, ce dont je rêve, c'est que les gens, justement, maintenant, on a 450 gigs par mois de données. Alors, je rêve que les gens, sur leur téléphone, partent des balados comme ça, mais fassent autre chose. Aillent marcher, aillent cueillir des fraises, aillent bricoler dans le garage. T'sais, on le sait, il y a des études partout qui nous le disent à quel point être sur des écrans tout le temps, c'est pas bon pour nous, globalement. C'est ça que je trouve juste un petit peu dommage. C'est que ça marchait très bien en audio pour moi, je trouve ça dommage.
3: Je pense que la différence, c'est que l'audio est là pour la découvrabilité. C'est juste ça. Si vous parlez à un public plus jeune, ils sont déjà sur les réseaux sociaux. Donc, si vous filmez ce que vous avez l'intention d'enregistrer, vous avez une chance de les attirer vers votre contenu.
2: Je comprends, mais ce que je veux dire, Karine, c'est qu'une fois qu'on les a attirés là, j'aimerais juste ça pour eux.
0: Qu'ils l'écoutent
2: au lieu de leur regarder.
0: Il y en a qui vont dire, même si on fait du jardinage et on marche et on a toujours quelque chose dans les oreilles, même si c'est juste l'audio, notre cerveau n'est pas fait. On a fait une entrevue là-dessus récemment.
3: Pour être sollicité constamment.
0: Pour toute cette après ça, il y a, cueillir des fraises, mais aussi être dans le silence pendant qu'on le fait.
2: Ah, ça!
0: Tu sais, il y a ça aussi, mais c'est intéressant.
2: Je suis convaincue de ce que tu viens de dire.
3: Je sais pas si ça va rassurer Catherine, mais mon fils de 18 ans vient de retrouver un vieux iPod qu'on avait chez mon père et maintenant a fait la transition au iPod et m'a demandé, je peux-tu mettre des balades là-dessus. Donc, je me dis, à quelque part, eux autres aussi, ils en ont des fois leur claque des écrans, puis ils ont le goût de retourner vers l'audio.
0: OK, autre petite, tout petite discussion sur les films qui sortent cet été. Lequel est-ce que vous avez envie de voir le plus?
5: Qu'est-ce qui m'arrive? J'ai peur, je comprends plus rien tellement j'ai peur.
6: Il ne faut pas, il y a quelqu'un d'autre.
5: Daniel Kellner.
7: Vous êtes qui?
5: Ne retournez pas dans la maison.
8: Ils vous ont
5: retrouvé. Je sais pas qui vous êtes, mais ils veulent vous tuer.
9: L'humanité ne peut pas accepter ce que nous savons. Il faut arrêter cet homme, à tout prix.
10: C'est n'importe quoi, c'est n'importe quoi, c'est n'importe quoi!
9: Ça fait 79 ans qu'on dissimule la vérité. Il faut que ça cesse.
0: Ça sent Spielberg, tout ça, Karine. Ça fait partie des films de l'été que tu as envie de voir?
3: La révélation, Disclosure, déjà attrapé Steven Spielberg en entrevue chez Stephen Colbert dans les dernières émissions. Puis on sentait...

0: En fait, c'est son 30e film. Mmh. Et puis, l'extraterrestre le passionne depuis un tout jeune âge. Fait que donc, de le voir revisiter un thème comme ça, mais essentiellement qui est une... où il réfléchit un peu à notre condition humaine. C'est toujours ça. On prend l'étranger pour parler de nous-mêmes. J'ai très, très hâte de voir ça. Puis, il y a un petit peu de choses qui est filtré. Bon, on sait que c'est Josh O'Connor qui est très, très bon. Emily Blunt, Colin Firth. Fait que j'ai... Puis, il y a question de communication avec les extraterrestres. J'ai très, très hâte de voir ça.
1: Il y a question de complot aussi. Oui. Moi, j'ai hâte de voir si ça va nourrir la machine ou si ça va la calmer.
0: Ah, je sais pas.
2: Ouais. Richard, qu'est-ce que tu as hâte de voir cet été?
3: Moi, j'ai hâte de voir François. Je suis curieux de savoir ce qu'on a fait avec ça. C'est un sujet délicat. Hein? Déjà, il y a eu un petit peu de controverse. En même temps...
2: François.E, donc l'histoire de ce scénariste qui est en perte de popularité et qui décide de se faire passer pour une femme trans parce qu'il pense que ça va y attirer de la job.
3: Exactement. Okay. Alors ça, j'ai hâte de voir si c'est habile ou maladroit. On va, en tout cas, je suis curieux de voir. Mm-hmm. Puis je suis curieux de voir aussi Rédemption, qui est le film de Luc Picard. Ouais. Parce que je trouve qu'il n'y a pas assez de Luc Picard dans nos écrans. Ah, ouais. Je l'aime beaucoup. La seule affaire, c'est que ça sort le 29 juillet puis ça se passe une journée de tempête de neige. Je ne sais pas si c'est la meilleure idée.
2: Ça va être rafraîchissant si on en calcule, par exemple, possiblement. Catherine?
1: Deux choses. Le film d'Olivia Wilde, son nouveau, The Invite, l'invitation.
2: Ah oui!
1: Avec elle-même, mais avec aussi Penelope Cruz, Seth Rogen, puis Edward Norton. Et j'aime ce qu'elle fait, Olivia Wilde. C'est elle qui avait fait Booksmart, entre autres. Un couple qui reçoit leur voisin souper, puis ils sont à bout, un couple au bord de l'éclatement, puis et le couple d'en haut qui vient souper extrêmement, de manière extrêmement étrange, semble-t-il, ça va tourner en genre de proposition libertine. J'ai très hâte de voir ça. Et puis un film sur Vivaldi qui a eu d'excellentes critiques en France. 300 000 entrées depuis le 29 avril en France. C'est d'un Italien, Damiano Michieletto, inspiré d'un roman à succès, Stabat Mater, sur ce fameux orphelinat de filles où Vivaldi enseignait, ce qui est la vérité. Là, il enseignait à des jeunes orphelines qui devenaient des virtuoses du violon. Puis là, on les mariait à des bourgeois, puis elles étaient obligées d'arrêter de
2: jouer. Est-ce que t'avais lu le livre?
1: Se rebelle. Non,
2: ça donne le goût. Nathalie, en terminant, qu'est-ce que tu veux surveiller?
4: D'abord, moi, je ne veux pas voir de films américains. Là. Les trois derniers que j'ai vus m'ont totalement déçu. Je prends un break. Film québécois, oui, Françoise. Nervure de Raymond Saint-Jean. C'est lui qui avait réalisé Crépuscule pour un tueur avec Éric Bruneau. C'était super bon.
2: Ça sort dans deux semaines.
4: Et un film surprise, La Surprise, 125 rue des Malaises de Louis Bélanger. Oui. On ne s'attendait pas du tout. On s'est dit, mais d'où arrive-t-il? Mais j'ai bien hâte parce que Louis Bélanger, on aime bien ce qu'il fait. Et puis
2: une distribution de feu, là. Ouais, Rémi Girard, Guylaine Tremblay, Pierre-Luc Funk, j'oublie les autres, là, mais OK. Alors voilà notamment ce que vous propose le cinéma cet été. Allons-y avec le premier sujet. La première critique, c'est Karine qui a vu la comédie musicale 100% canadienne Grow.

0: On t'écoute.
1: Ça a l'air doux comme extrait, mais c'est que comme c'est une toute jeune comédie musicale, j'ai pas... Je l'ai sur mon téléphone. J'ai juste pas le droit de vous la faire entendre. J'aurais pu vous sélectionner un bout de dialogue, une chanson très drôle, mais là, on nous a donné un extra officiel, alors on va s'en tenir à ça. Il faudra aller voir au Seagull. Alors, Grow s'est présenté au Seagull Center de Montréal jusqu'au 14 juin. C'est le livret est signé par Matt Murray, donc tous des Canadiens. Musique et paroles par le duo de compositeurs Colleen et Nakiva, qui ont signé plusieurs comédies musicales contemporaines, comme The Louder We Get, qui avait été présenté en première mondiale il y a 10 ans au Seagull. Ça vous dit peut-être rien si vous fréquentez pas le théâtre canadien. Grow, c'est le produit de 10 ans de travail. Le spectacle, donc, a été présenté d'abord sous forme de laboratoire et passé par le Canadian Music Theatre Project du Sheridan College. Ça, c'est comme c'est l'endroit où se développe le théâtre musical contemporain anglophone, sous la houlette, si vous voulez, sous la direction du producteur anglophone Mike Rubinoff. Il est derrière Come From Away, qui est comme succès canadien des dernières années. Rappelez-vous cette histoire, donc, des avions le 11 septembre 2001, détournés à Gander. À Terre-Neuve, qui se pose. Une histoire vraie, comédie musicale à succès, qui a eu du succès d'abord ici, puis ensuite, jusque sur Broadway, ils ont fait le tour du monde en tournée, ils ont été présentés à Londres aussi. Donc, ça part du même incubateur. Et Grow a été présenté la première fois en 2022 au Grand Theatre de London, en Ontario. Mais ça a beaucoup, beaucoup changé. La production que le Seagull vous propose, elle est toute neuve. Ils sont évidemment forts de leur succès de Titanic l'année

0: l'année dernière, comédie musicale aussi. Et je vous le dis, si vous êtes fan de comédie musicale, Grow a de bonnes chances de se retrouver, en tout cas certainement au Mirvish à Toronto, mais peut-être sur le chemin des scènes partout à travers le monde. Alors, qu'est-ce que ça raconte? L'histoire va débuter dans la communauté Amish. Alors, communauté chrétienne, très pieuse, peu figée dans le temps. Ils rejettent toute modernité, donc pas d'électricité, pas d'automobile. On est autour de l'agriculture. C'est très traditionnel, donc la communauté, la famille, les femmes à la cuisine, les hommes au champ. Et au cœur de cette communauté-là, il y a deux sœurs, Ruth et Anna. Elles sont jumelles, non identiques. Elles approchent de la majorité, ce qui veut dire chez les Amish que vous allez devoir donc professer, embrasser votre foi, être baptisée. Ruth, elle est rêveuse, elle est excentrique, un petit peu toujours perdue dans sa tête, dans le champ où elle parle aux plantes. Et Anna, elle est promise à Samuel, un grand dadais, pas méchant du tout, mais elle se demande ce qu'il y a ailleurs, en dehors de sa communauté. Et on attend d'elle là, qu'elle reprise des chaussettes, qu'elle fournisse une demi-douzaine de petits poupons. Et ça donne un excellent numéro d'ouverture qui s'appelle « Till the end of days » sur un air assez folklorique, où on parle des Amish ways, la façon de faire Amish. Et Anna réalise tout le poids d'être « safe from all surprises till the end of days ».
1: Oh my God!
2: Protégée d'un peu toutes tes surprises.
0: C'est ça.
1: Alors, il y a des gens qui veulent ça.
0: Oui. Alors, heureusement pour elle, il existe chez les Amish, un rite de passage qui s'appelle le Rumspringa, qui vous permet de vous émanciper. Alors, temporairement. Anna va contacter un oncle, paria un peu, Elijah, qui lui vit dans la grande ville. Et donc, elle va pouvoir goûter à la ville avant de renoncer à tout ce à quoi elle n'aurait pas le droit en restant Amish. Elle va convaincre son père de partir et lui va dire, OK, mais à condition que tu amènes ta sœur. Parce que c'est un paquet de troupes, ta sœur est toujours en retard à l'église, elle est toujours dans le champ. Sa soeur, elle était très bien où elle était, mais bon, elles y vont, elles débarquent en ville avec leur tenue traditionnelle Amish, évidemment, et elles sont bien buzzées sur la slush poppy, sur la slush, et ça va pas se passer comme prévu. Elles vont tomber sur Score, un gars qui tient à bout de bras une petite entreprise de business, une entreprise indépendante de cannabis, un dispensaire au milieu, donc, de grosses franchises.
1: Okay.
0: Et pour lui, ça va mal à la shop, ses plans poussent pas, il arrive pas avoir sa licence, son permis pour faire pousser du pot. Et ça tombe bien parce que Ruth, je vous le rappelle, elle a le pouce vert, elle chante, elle parle aux plantes et donc les filles vont se retrouver à faire pousser du pot. Et même à développer une souche exceptionnelle qui va s'appeler le Rumspringa Break. Alors, vous l'entendez, l'idée est vraiment très originale. Le ressort comique qui est très efficace, c'est le contraste. Donc, deux Amish dans la grande ville. C'est comme un prince à New York, là. OK? Ouais. Vous vous souvenez de la comédie musicale, du film comique avec Eddie Murphy.
1: Alonso, comment il s'appelait? Alfonso.
0: Pas Alfonso.
1: Arsenio.
0: Arsenio.
3: Oui.
0: Et le livre. Et puis là, évidemment, donc, il y a un petit clin d'œil ici à un autre grand succès de Broadway, qui est Book of Mormon, où là, vous aviez des gens de la communauté mormon qui se retrouvaient à devoir prêcher en Afrique. Mais là, on n'est pas du tout dans la même table au niveau de l'humour. C'est vraiment moins raide que Book of Mormon, qui était, je vous le rappelle, écrit par les co-créateurs de South Park. Mais quand même, le livret de Matt Murray, très, très drôle. Les Amish voient la grande ville comme le diable en personne, la pornographie, les salles de bain non genrées, ça leur fait bien peur. Et les filles, elles, ont hâte de débarquer en ville pour leur faire leur première overdose de coke. Évidemment, ici, le Coca-Cola. Les deux comédiennes qui jouent Anna et Ruth, qui sont Annalise Forbes et Julia Pulio, sont franchement excellentes. Deux Torontoises, timing comique exceptionnel. Elles sont aussi adorables parce qu'on les suit dans leur émancipation. Il y a d'ailleurs quelques pièces où elles harmonisent ensemble. C'est vraiment très, très, très joli. Musicalement, même si l'humour est très, très présent, ça m'a rappelé, moi, le travail du duo américain Pashek and Paul qui nous a donné Dear Evan Hansen, grand succès de Broadway avec Ben Platt, mais aussi La La Land. Donc, vous savez, le petit côté très musique pop, mélodie accrocheuse. D'ailleurs, vous allez sortir du Seagull avec plusieurs chansons en tête. Et puis, malgré la forme très classique des pièces, elles prennent parfois une petite tournure surprenante, moins fréquentée. J'ai eu quelques petits sourcils levés de voir, tiens, c'est là qu'on s'en va. Elles ont été beaucoup retravaillées aussi, les chansons, au cours des 10 dernières années. La distribution, elle est impeccable. Plusieurs talents montréalais dans cette production-là du Seagull, comme Jake Cohen, qui est parfait en Samuel, le grand dadais dont je vous parlais, qui lui est bien, bien triste de ne pas pouvoir se faire pousser une barbe parce que

0: quand t'es amiche, c'est juste quand t'es marié que tu peux faire plus de bar.
1: Est-ce qu'il va y avoir une communication entre les deux mondes? Est-ce que Samuel va venir en ville essayer de les rechercher?
0: Tu alors vois, voilà, tu dire, ben, alors. Probablement, Catherine. C'est assez... On peut dire que c'est assez prévisible en ce sens où là, on ne réinvente

0: qui est très, très éprouvé, particulièrement en comédie musicale où généralement ça finit bien, mais on s'ennuie pas une seule seconde. Okay. Le rythme est soutenu. Je vous parlais de talent, donc Montréalais Jake Cohen, Mike Mellino, qu'on avait aussi vu, qu'on a vu dans Titanic. Jake Cohen, on l'avait vu dans Kimberly Akimbo, qui a été présenté au Seagull aussi cet automne. Seth Zosky, qui lui est de Toronto. Holly Gauthier-Frankel, qui est de Montréal. Vraiment une troupe de qualité. On a pris vraiment le talent canadien, puis on l'a condensé là-dedans. C'est un spectacle bonbon qui vous étampe un sourire d'en face au début. Le premier numéro est vraiment très, très bon et vous allez le garder pendant les 2h15 que le spectacle dure. Le titre Grow fait référence évidemment aux potes, au cannabis qu'on fait pousser. Oui, mais aussi
1: la croissance personnelle.
0: À la croissance, aller à la rencontre de soi-même. Il est aussi question de féminisme parce que c'est très traditionnel chez les Amish. Donc, à partir du moment qu'on en sort et qu'on voit l'état du monde, c'est intéressant. Mm-hmm. Des grosses corporations versus les petits joueurs. Ce qu'il faut retenir, là, c'est que le Seagull, en ce moment, vous propose à la fois une production de très, très haut niveau, mais une production qui a du cœur. Ça se sent, ça s'entend, c'est généreux. Et je vous le dis, ça bat très certainement des comédies musicales pour lesquelles j'ai payé beaucoup d'argent,
2: et qui ont gagné
0: que je suis allée voir sur Broadway et qui ont gagné des Tonys. Alors, on est là. Allez voir le spectacle alors qu'il est créé ici, avec du talent d'ici. Je vous jure, si vous êtes fan de comédie musicale, vous ne le regretterez pas.
2: Présenté au Centre Seagull de Montréal jusqu'au 14 juin prochain, c'est Grow. Merci infiniment, Karine. Catherine a vu le film L'Enfant Bélier.
3: Depuis quand on tire sur un véhicule en mouvement? On a fait notre taf alors qu'on nous fasse pas chier. Tu vas avoir besoin d'un avocat.
4: Il faut oser parler de la responsabilité des parents. Les migrants se seraient servis de leur enfant comme d'un bélier.
5: Au nom du gouvernement belge, nos sincères condoléances.
6: Tu savais pas qu'il y avait un enfant à bord?
7: Vous ne l'avez pas vu?
2: Tu nous avertis, Catherine, qu'on entend bien, là, c'est dur.
1: C'est dur. C'est le cœur du film. Je vais bien sûr parler de ce moment-là. C'est un film de Martha Bergman, qui est une Belge, qui est roumaine d'origine, qui a été formée en journalisme, qui a fait du documentaire. Et on est vraiment à la frontière entre documentaire et fiction. Elle avait fait un premier film un peu sur ce mode-là, qui avait été présenté à Cannes en 2018. Et celui-là, L'Enfant Bélier, prend l'affiche aujourd'hui. Il a connu une première nord-américaine à Cinémania l'automne dernier. Donc, un couple, un jeune couple, je vous disais, ce qui fait que ce film-là, on s'y attache, c'est que c'est un jeune couple amoureux, très jeune, qui ont une petite fille de 2 ans. Ils sont arrivés illégalement en Belgique. Ils veulent s'en aller en Angleterre. Ce qu'on sent un peu, là, c'est qu'ils ont eu cet enfant-là hors mariage, puis qu'ils ont quitté la Syrie, peut-être un peu à cause de ça, mais ce sera jamais complètement expliqué. Ce qui est intéressant, c'est que ça s'inspire d'un fait divers réel qui s'est passé en Belgique en 2018, qui a beaucoup remué le petit pays. Il y a déjà eu un livre, une pièce de théâtre, un premier film, puis une bande dessinée sur la même histoire. Mais moi, c'est le premier écho que j'en ai, c'est ce film de Martha Bergman. Donc, dès le début du film, ce jeune couple, il se réveille dans une tente, la lumière passe à travers la toile, c'est doré, ils sont amoureux, ils ont envie de se coller, ils s'amusent à faire semblant de nager, puis là, tout d'un coup, on sent qu'il y a un trauma qui les rattrape. Là, tout d'un coup, pouf, la vie reprend le dessus. Et tout le film va être comme ça, très près des corps, ce qui fait qu'on s'attache immédiatement à eux. Ils sont dans un camp là, très temporaire avec d'autres réfugiés, avec leur petite fille Clara qui a 2 ans. Et tout de suite, on nous montre que c'est des petites joies là, qu'ils essaient de cultiver. Là. La maman met un petit peu de vernis à ongles à la fille. Et ils écoutent de la musique pop assez fort. Ils se mettent à danser dans leur tente. Ils n'ont rien, mais on sent cette pulsion de vie absolument incroyable. Ils sont excellents, d'ailleurs, les acteurs qui forment ce jeune couple. Zbeida Malajamor, qui, elle, était déjà une jeune comédienne en train de s'installer, d'origine tunisienne. Puis l'autre, le garçon, Abd Al-Zouéa, qui est lui-même un réfugié syrien. C'est son premier rôle. Puis, en travaillant de très proche avec la réalisatrice, il a intégré même des éléments de son propre parcours, dont cette scène où il nage, puis il a failli se noyer parce que ça lui est arrivé à lui. Alors, dans ce camp-là, la jeune fille qui s'appelle Sarah va rencontrer une gynécologue dans une roulotte, qui est un genre de dispensaire. C'est d'ailleurs Catherine Proulomé, c'est un tout petit rôle, mais elle est très bonne, c'est une coproduction. Et elle va lui dire, j'ai pas mes règles depuis 2 mois, mais c'est comme ça, c'est toujours irrégulier. Puis elle va faire un test de grossesse négatif. Je vous le dis parce qu'encore une fois, c'est cette idée qu'on est près des corps, puis de la réalité des corps. Ils vont embarquer dans un camion avec une quinzaine de réfugiés. Puis là, c'est le moment clé où ils doivent essayer de s'en aller en Angleterre. Et là, à partir de là, en parallèle, on va commencer à suivre une équipe de policiers belges belges. Leur job, eux, c'est de traquer des réfugiés la nuit. Puis là, toute la suite

0: du film est très nocturne. Et le film, ce qui est intéressant, c'est qu'il prend pas parti. D'ailleurs, c'est un reproche qu'on lui a fait. C'est-à-dire que les policiers sont pas des brutes. On saisit des bribes de leur vie. La réalisatrice, d'ailleurs, une fille qui a fait du journalisme, je vous le rappelle, du documentaire, est allée suivre des équipes qui font cette job-là la nuit. Une sale job venue de politiques qui sont pas mal plus hautes, qui leur tombent dessus, qui sont obligées de mettre à exécution. Alors, on sent qu'il y a des dilemmes, qu'il y a des déchirements. On n'en fait pas des saints non plus. Et puis, il y a des petits détails comme ça, là. En pleine nuit, on voit les réfugiés entassés dans leur camion. Puis, en parallèle, il y a un des policiers qui s'appelle Redouane, qui reçoit un appel de son fils qui vient de faire un cauchemar. C'est sa grand-mère qui le garde, il veut pas la réveiller. Puis c'est un petit cauchemar là, tellement, tellement naïf, tellement candide. On peut pas s'empêcher de comparer un peu les situations. Puis on se dit, mais c'est sa vie à lui. Puis un cauchemar pour un enfant, c'est traumatisant. Puis la même nuit, les policiers mangent un sandwich ensemble. Puis à un moment donné, il y en a deux qui vont faire allusion. Ils s'entendent bien tout le monde au fait que Redouane, lui, qui est racisé, ils vont employer le mot avec des guillemets. Finalement, il y a plus de chances d'avoir une promotion. Tu vois que la réalité des policiers, là, c'est pas une affaire qui est blanche ou noire non plus. Et là, il va y avoir un moment où c'est le camion de notre petit couple qui va être pris en chasse. Et ça va très mal tourner. Mais à travers ça, tout d'un coup, Sarah, dans le camion, entassée avec les autres, elle se rend compte qu'elle commence à avoir ses règles. T'sais, c'est ça aussi, être un réfugié, ça arrive des choses comme ça aussi. Et là, cette poursuite est absolument terrible. Le passeur force la chauffeuse à accélérer. Et là, il va forcer Adam et Sarah à montrer leur bébé pour que la police voit qu'il y a un bébé à bord. Puis c'est à cause de ça que ça va extrêmement mal tourner. Le policier va viser les pneus du camion, mais le coup va partir. J'en parle parce que c'est un événement qui est public, puis c'est assez clair là, dans l'extrait qu'on a entendu de la bande-annonce. Et l'enfant va être atteinte. Et là, à partir de ce moment-là, on a un immense plan-séquence là, dans le stationnement où tout le monde arrête. C'est affolant. La caméra est super fébrile. Et on va vraiment être proche là, des parents là, de leur déchirement. Là. C'est une scène d'une grande, grande force. Et à partir de là, il y a aussi une froideur qui va s'installer, c'est très délibéré, parce qu'on va entendre cette voix off qui va dire « Oui, mais il faut faire attention. » Puis on l'a entendu dans l'extrait, c'est extrêmement troublant. On peut pas ignorer la possibilité que... On a vu qu'elle avait un traumatisme crânien, la petite, que les parents se soient servis de l'enfant comme d'un bélier. Et ce qui est complètement faux. Ça a été dit. Dans le fait divers en Belgique, ça a été dit. Et il y a eu une enquête et ça a été démontré que c'était faux. Mais c'est pour ça que le film, à ce moment-là... change de temps. Wow. C'est un beau travail de réalisation. Tout dans la palette de couleurs, tout change. Et à partir de ce moment-là, on va se retrouver dans un milieu où tout ralentit. On va voir l'immense désarroi du policier qui a tiré, qui est évidemment complètement démoli par cette explication qu'on donne pour le protéger, mais lui, ça le démolit intérieurement. Puis on va voir comment les parents sont complètement en état de choc dans tout ça. Et ce qui est très beau, c'est que le film va se refermer quand même sur eux. Je donne pas de détails, mais ce qu'on va sentir, c'est qu'il faut que cette jeunesse, cet amour-là survive. Là. Donc, c'est un film qui est court. C'est 1h34. Qui est percutant, qui est très lucide, parce qu'il donne une humanité aux réfugiés. On le dit tellement à quel point on a besoin de ça. Là. C'est ça qu'il faut. En ce moment, je suis en train de lire le livre de Télisson Aurélien.
1: C'était ça au mourir.
0: C'était ça au mourir. Ouais. C'est la même chose. C'est là où l'art porte une force incroyable pour nous faire entrer dans l'humanité, nous faire suivre des gens qui sont des gens qui veulent aimer, qui veulent vivre, tout simplement. Et bon, il confère aussi une humanité aux policiers. Ce qu'on a reproché au film, c'est que finalement, c'est la solution qui est, semble-t-il, toujours employée par le gouvernement belge, je lisais un article là-dessus hier, moi je vis pas en Belgique, de dire c'est la faute aux passeurs. C'est toujours la faute aux passeurs. C'est les passeurs. Puis c'est vrai que dans beaucoup de pays, puis je comprends ce reproche-là qu'on a fait au film, mais une vérité n'empêche pas l'autre. C'est-à-dire qu'on n'est pas tendre non plus envers les politiques dans le film, mais là, de se concentrer sur le fait que du côté des réfugiés, du côté des policiers, il y a des êtres humains qui sont pris avec des choses qui les dépassent. C'est très bien fait dans ce film qui est court. Puis oui, la discussion politique, il faut l'avoir. Mais le film lui-même, je trouve qu'il reste très, très lucide et extrêmement touchant. Sans être... c'est pas un film duquel je suis ressortie là, démolie du tout, du tout, du tout.
2: Okay,
0: à cause de cette

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1: L'Enfant Bélier, donc réalisé, scénarisé par Martha Bergman, prend l'affiche aujourd'hui. C'est une coproduction Québec-Belgique. Merci beaucoup, Catherine. Nathalie a vu hier soir un des spectacles d'ouverture du FTA, Baldwin and Buckley at Cambridge.
2: Motion before the House tonight is the American dream is at the expense of the American Negro. I call Mr. James Baldwin to speak third to this motion. Mr. William F. Buckley Jr. will speak fourth.
3: It comes as a great shock around the age of 5 or 6 or 7 to discover that the flag, to which you have pledged allegiance along with everybody else, has not pledged allegiance to you.
1: Tellement fort, cette citation.
4: Ouais, tout à fait. Alors, je traduis. Donc, la motion soumise à la Chambre ce soir est la suivante. Le rêve américain se fait au détriment des Noirs américains. Monsieur James Baldwin sera le troisième à parler. Monsieur William F. Buckley Jr. prendra la parole en quatrième. Et là, c'est Baldwin qui dit, c'est un choc terrible à l'âge de 5, 6 ou 7 ans de découvrir que le drapeau auquel vous avez prêté allégeance, comme tout le monde, ne vous a pas prêté allégeance en retour. Donc, c'est la reconstitution d'un débat mythique sur l'état des relations raciales aux États-Unis. Ça a eu lieu à l'Université Cambridge, en Angleterre, le 18 février 1965, dans une salle qui ressemble à s'y méprendre à la Chambre des communes du gouvernement britannique, devant environ 600 étudiants. Et donc, le débat opposait le grand écrivain afro-américain James Baldwin à l'intellectuel conservateur William F. Buckley, qui était éditeur du National Review, et aussi, il faut dire, féroce opposant, j'en reviens pas, au Voting Rights Act de 1965, qui interdisait la discrimination au moment du vote. Par exemple, il fallait faire des tests de littératie et tout ça. Et lui, il était opposé
1: à donc,
4: ça.
1: Et donc, cette loi qu'on a réouverte, oui. réouverte récemment dans l'actualité américaine.
4: Donc, le thème central du débat, c'est le rêve américain se fait-il au détriment des Noirs américains? Et ça m'a fait penser à cette célèbre citation de l'humoriste George Carlin. Je ne sais pas si vous en rappelez. They call it the American dream because you have to be asleep to believe. Ils appellent ça le rêve américain parce qu'il faut être endormi pour y croire. Finalement, c'est ça. Bon, alors dans les faits, Baldwin, à ce moment-là, était en Angleterre et l'université Cambridge l'a invité à débattre. Il a accepté d'emblée, mais là, il fallait lui trouver un opposant, puis il y en a beaucoup qui ont refusé. Mais par chance, William Buckley était en vacances, en ski, en Suisse, et on l'a contacté lui aussi, donc il a accepté d'emblée. Et donc, la reconstitution de ce débat a été créée en 2020 par cette compagnie théâtrale Elevator Repair Service, donc c'est une service de réparation d'ascenseurs. Donc, une compagnie qui fait beaucoup dans le théâtre documentaire expérimental et qui, dans ce cas-ci, a vraiment pris le verbatim du débat. D'ailleurs, le débat, on peut le voir sur YouTube. Hein. Et donc, les deux acteurs, moi, je ne les connaissais pas, ce sont surtout des acteurs de théâtre qui travaillent avec cette compagnie-là. Donc, Greg Sargent, qui incarne Baldwin, et Ben Jalosa Williams, qui incarne William Buckley. D'ailleurs, c'est drôle, il était assis. Je me dis, mon Dieu, il ressemble à Patrice Roy. En tout cas, deux chaises, deux tables surmontées, chacun d'un lutrin qui se font face, un éclairage rudimentaire. Tout ça pendant une heure. Et habituellement, on aime ça quand les pièces durent pas trois heures. Une heure, c'est formidable. Mais là, j'avoue, j'en aurais pris un peu plus. Parce que après le plaidoyer de chacun des débatteurs, chaque plaidoyer dure, tu sais, je sais pas moi, 15-20 minutes. Il n'y a pas de débat ni rien. On passe au vote. Alors, c'est Baldwin qui gagne avec 544 votes contre 164 pour Buckley. Puis là, il y a une dernière scène avec l'acteur qui joue Baldwin et une amie qui se rappelle la pièce où ils se sont rencontrés avec Elevator Repair Service. Et ils se moquent du fait qu'au début, leur compagnie avait monté une pièce où les Noirs étaient joués par des Blancs. Puis ça se termine de même. Bref, je dirais que l'objet théâtral dans ce cas-ci, c'est-à-dire, ouais, c'est ça, la forme, je trouve que ça manque un peu de fini, d'inspiration, ça tourne un peu court. On a envie de dire, voyons, is that all there is, c'est tout. En revanche, quand même, le document historique qui nous est présenté et son propos, bon, là, sont évidemment, on ne peut pas dire que c'est complètement percutant et complètement d'actualité, parce que 60 ans plus tard, on constate vraiment que rien n'a changé au plan des idées, hein, les idées véhiculées et au plan de la réalité. Alors, le racisme systémique qu'évoquait Baldwin, les biais cognitifs des Blancs à l'égard des Noirs, tout ça, c'est encore très présent et c'est pas réglé. Et c'est pas avec Trump que ça va se régler. Puis de l'autre côté, le plaidoyer pour la méritocratie est évoqué par Buckley, qui affirme que, bon, si les Noirs faisaient un petit peu plus d'efforts, bon, s'ils se grouillaient le cul, là, au lieu de se complaire dans la victimisation, ben tout serait possible. Eux aussi, ils auraient tout à fait droit au rêve américain. Et ce discours-là, on l'entend encore aujourd'hui. Et évidemment, Buckley fait complètement abstraction de la discrimination que les Noirs subissent à cause de la couleur de leur peau, du manque d'estime qui se passe de génération en génération, parce que c'est l'image aussi que leur renvoie la société blanche. Et ils refusent de voir qu'ils sont traités souvent comme des citoyens de seconde zone. Et donc, pour lui, le rêve américain ne s'est jamais fait à leurs dépens, tout le contraire. Il y a un passage assez drôle où James Baldwin, qui est très indigné, déplore qu'on lui dise que grâce au rêve américain, il y aura peut-être dans 40 ans, on est en 1965, un président noir. Et il répond, « Hey, ça fait 400 ans qu'on est ici, pourquoi il faudrait qu'on attende encore 40 ans? » Ça, c'est assez drôle. En même temps, Baldwin, qui voyait quand même très clair, il s'est trompé sur un point. Parce qu'en conclusion de son plaidoyer, il affirme que si les Américains ne se réveillent pas en 1965, il y a peu d'espoir pour le rêve américain, parce que ceux qui en sont exclus par leur seule présence vont le détruire. Eh bien, malheureusement, le rêve continue, mais sans eux. Alors, c'est un spectacle...
1: Et ceux qu'ils détruisent et pas ceux qu'on pense.
4: Exactement.
1: Qu'on a pensé.
4: Un spectacle trop court, imparfait, mais quand même percutant, qui fait réfléchir. Et c'est présenté, bon, pas tellement, jusqu'au 31 mai à la cinquième salle, dans le cadre du FTA.
1: Parce que oui, c'est ça, le FTA, il faut faire vite, parce que les spectacles ne durent pas longtemps. Donc, ça fait partie des trois spectacles de cette soirée d'ouverture
4: d'hier.
1: C'est ça. Baldwin and Buckley at Cambridge, de la compagnie new-yorkaise Elevator Repair System.
4: Service.
1: Jusqu'à dimanche. Et le festival, lui, se déroule jusqu'au 10 juin. C'est ta dernière participation ce matin, Nathalie.
4: Vive les vacances!
1: Vive les vacances. Il reste encore une quinzaine de minutes à passer ensemble.
4: Non, je m'en vais tout de suite.
1: Ouais, là, c'est ça. OK, d'accord. Richard Thérien est avec nous aujourd'hui et il a vu la série documentaire Rafa sur Raphaël Nadal.
0: Je n'ai jamais promis à Raphaël que ce serait facile. Mais il s'est habitué à cette souffrance.
5: Là, je lui ai dit, Benny, je suis désolé, mais j'en peux plus. J'avais des douleurs en permanence.
6: C'était une évidence. Son corps ne pouvait pas endurer plus de traumatisme.
7: Très peu de gens auraient supporté tout ça.
8: Avec Rafa, on savait que chaque match était une question de vie ou de mort.
9: Il fallait atteindre un niveau surhumain pour le battre sur Terre.
10: I need to push my body to the limit, and if something happens, something happens.
1: Aïe, aïe, aïe.
11: J'en ai encore des frissons.
1: Ah oui,
11: juste à réentendre la bande-annonce. Pourtant, j'ai vu les quatre épisodes. Je ne sais pas si vous étiez plus Nadal, Federer, Djokovic, mais là, aujourd'hui, on va parler de Rafael Nadal. 14 titres de Roland-Garros. 912 semaines dans le top 10. Hey. C'est phénoménal.
1: Wow. 912.
11: Oui, 912. Et cette série-là aurait pu s'intituler « Souffrir par le sport » parce que ce n'est que ça. Je dirais là à 80%, on parle de souffrance, on parle de douleur. C'est vraiment ce qu'on retient de cette série-là. Puis très jeune. D'abord, ça commence avec il annonce sa retraite. Et ça va devenir la colonne vertébrale de la série. On retourne constamment à aujourd'hui et on fait plusieurs retours dans le temps. C'est très très bien fait. On retourne dans son enfance et l'autre personnage le plus important de cette série-là, c'est Tony. Tony Nadal, qui est son nom, qui est son entraîneur, qui est un homme extrêmement dur, intransigeant, sans pitié. Je veux dire, il l'empêchait de boire durant l'entraînement pendant une heure. Il n'avait pas le droit de boire.
1: De l'eau, là.
11: De l'eau. Juste de l'eau. Il se casse un doigt, on joue pareil.
1: Oh.
11: Repos, non. Le repos, ça rend paresseux. Je connais aucun champion qui est devenu une légende en se reposant. Alors, c'est vraiment ça. Et tout le long de la série, t'es comme pris entre, mon Dieu, mais c'est épouvantable, et Est-ce que c'est ça vraiment que ça prend pour devenir une légende de tennis? Alors, c'est vraiment, c'est vraiment le dilemme que tu vis
1: dilemme
11: pendant...
1: Dilemme cornélien, là, comme...
11: Oui, oui, tout à fait, tout à fait. Et quand sa carrière a explosé en 2005, la célébration a vraiment été de courte durée parce qu'il a appris qu'il souffrait d'un rare syndrome au pied gauche qui s'appelle Müller-Weiss. Et ce syndrome-là fait que ton pied est déformé. En temps normal, tu dois te faire opérer pour ça. Tu dois te faire scier le pied en plusieurs morceaux.

0: apposer des vis. Et là, le médecin lui dit, si on fait ça, c'est terminé. Tu vas pouvoir jouer au tennis avec tes chums, mais ça va s'arrêter là. Et lui, c'est inimaginable. Depuis le berceau, c'est son rêve de jouer. Alors, il refuse et son père, qui est un entêté, se met à chercher médecin après médecin après médecin pour trouver une solution. Et il y en a un qui trouve une semelle spéciale, une semelle magique, si tu veux, qui met dans son soulier. Bon, la douleur est tout le temps là, mais parce qu'avant ça, là, tu le vois, il s'entraîne, il est assis sur un tabouret, puis il lance des balles tellement que c'est douloureux qu'il peut pas bouger, il peut plus bouger là, carrément. Alors avec cette semelle là, au moins il peut jouer, mais il vit dans la douleur permanente, mais au moins il peut jouer. Donc il se remet à jouer et il dit, moi je me souviens pas d'un moment où j'ai pas eu mal dans ma vie.
1: Mais là on voit tout ça parce qu'il y a des ils ont filmé
0: Ils ont filmé tout ça. Il y a un peu de documentaire de Céline. Là, il y a beaucoup de. On le voit se tordre de douleur sur une civière, tout ça. On voit ses radiographies. On suit vraiment.
1: Sur combien d'années on l'a suivi?
0: Écoute, sur 20 ans. Parce qu'après ça.
1: Il a été filmé sur 20 ans dans le but de faire ce documentaire-là?
0: Non, en fait, il a été filmé en 2024, mais on retourne sur
1: des images d'archives,
0: mais vraiment beaucoup d'images d'archives.
1: Ah, okay. Fait qu'ils ont quand même documenté les choses.
0: Oui, puis beaucoup d'entrevues. Tu sais, Roger Federer parle, Djokovic parle. Son oncle, qui est Tony, qui a pas été son entraîneur à la fin de sa carrière, parce qu'à un moment donné, il est parti. Parce que, bon, il y a eu...
1: Il est parti ou il s'est fait partir?
0: Écoute, ils ont engagé un deuxième entraîneur qui était Carlos Moya, qui était une de ses idoles de jeunesse. Et lui, il est resté, mais pas très longtemps. À un moment donné, il a compris que... Ah. Parce que l'autre avait pas du tout les mêmes méthodes que lui. Là. Il réduisait le nombre d'heures d'entraînement.
1: Il se faisait reposer son...
0: Il se faisait reposer, exactement. Alors donc, mais il témoigne dans le documentaire. Et il est encore... Aujourd'hui, il croit encore que c'était la bonne façon de l'entraîner pour qu'il devienne la légende qu'il est devenu. Tu sais. Alors,
2: est-ce qu'il était sur les antidouleurs?
0: Oui, il était sur les antidouleurs. Ouais. Il recevait des injections régulièrement. Il prenait tellement d'antidouleurs qu'il y a eu les intestins perforés.
1: C'est ça.
0: Oh, mon Dieu. À un moment donné,
1: il savait en connaissance de cause qu'il hypothéquait grandement son corps et sa santé avec les anti-inflammatoires. Puis
0: absolument,
1: il a décidé de les prendre quand même.
0: Parce que ses médecins ne voulaient plus y en donner, mais
1: c'est
0: il finissait par s'en trouver.
1: Exact.
0: Bon, ça ne devait pas être très difficile pour lui de s'en trouver quand même. Et on le voit à un moment donné, une conférence de presse, où il se tord de douleur. Ça fait tellement mal qu'il finit en dessous de la table, tellement qu'il est en douleur. Et donc, c'est la souffrance permanente. Ensuite, tout au long de la série, c'est ça, il se fait injecter du Voltaren, il prend des anti-inflammatoires, comme je le disais. Et à la fin, on se demande, je te dirais, là, la dernière demi-heure du quatrième épisode, là, on commence à trouver, là, il serait temps qu'il prenne sa retraite. Parce que là, c'est, il revient, là, après le pied, c'est le genou. Après le genou, c'est le dos. Parce que cette semelle-là fait que son corps finit par se déformer. Et là, la douleur se transporte dans son corps. Et là, tu te dis, vraiment, ça devient de l'obstination. Mm-hmm. Donc, on est encore là un dilemme.
1: Ben là, c'est une obsession.
0: Oui.
1: Là, on est
2: dans... C'est quasi du masochisme.
0: Exactement.
2: Aussi.
0: Il y a de l'admiration, mais il y a de la pitié. Ben... Puis là, tu te dis, là, vraiment, il est temps qu'il prenne sa retraite.
1: Est-ce qu'on sent qu'il regrette d'avoir poussé son corps si loin?
0: Non, il dit... Moi,
1: est-ce qu'on voit sa femme? Est-ce qu'on voit des proches qui sont
0: On voit dans son intimité. On voit sa femme qui... tout le monde autour de lui... Souvent, il y a des discussions. On est témoin de discussions où ils se disent, faut que ça arrête, ça n'a plus de sens. Il faut lui dire tout ça. Mais on dirait qu'ils ne sont pas capables de lui dire. Mm. Parce que lui, là, son obsession, c'est de se rendre au bout. Il s'est battu pas tant contre des adversaires que contre sa douleur. Ça a été ça, sa motivation pendant toute sa carrière.
1: Si on le voyait, là, c'est quelqu'un que quand tu le vois jouer, est bourré de tics et
0: absolument,
1: de superstitions. Fait que tu vois, on a une petite idée d'un cerveau mono...
3: monomaniaque.
1: Monomaniaque, là, c'est quelque chose, là, de voir
0: il
1: ça de l'intérieur.
0: Tous ces tics-là, ces espèces de rituels, il était incapable de pas les faire.
1: Exact.
0: Hein,
1: plus ça allait, plus il en ajoutait.
0: Ah, oui,
1: ses bobettes, là, puis son ci, puis son ça, puis son là, puis son oreille, puis ses bobettes. T'sais, avant chaque coup, là.
0: Il fallait qu'il trace la ligne.
1: Avant chaque service.
0: Ah oui, absolument. Et ça, c'était une façon pour lui de rester dans son

0: monde, de se couper de ce qui se passait ailleurs.
1: Hey, imagine les chemins neuronaux pour arriver à contrôler.
2: Ils font tout ce qu'ils voulaient contrôler. Là.
3: Mais au bout des 4 épisodes, est-ce qu'on dit, mon Dieu, c'est un fou furieux? Ou est-ce qu'on l'aime, on est attaché à lui? Parce que, bon, quand on le voyait, il était beau, il gagnait tout ça. Mm. Mais est-ce que donc notre perception change, mais pour le mieux ou pour...
0: Comme je te dis, c'est un mélange d'admiration puis de pitié. Puis à la fin, quand il finit par quitter, là, on est content. Pour parce que là, il faut que ça arrête.
2: Est-ce qu'on sait comment il va depuis? Parce que ça doit pas être évident non plus.
0: Ben là, il y a eu 2 enfants. Lui, son objet... Ben, en fait, avant...
1: Ah ben non, parce qu'il vient pas sur la chaise. Non, il a eu... pas être aussi vite que ça.
0: Son premier fils, on le voit dans, la série. Il y en a eu un après, on le voit pas. Mais c'était aussi son objectif. Il voulait que son fils le voie remporter un titre.
1: Oh là là, imagine toutes ces pressions.
0: Oui, c'est ça. C'est de la pression, de la pression, de la pression pendant toute
3: Et qu'est-ce qu'il fait maintenant? On sait-tu?
0: Ben, écoute...
4: Il y a son académie de tennis.
1: Oui, exact. Il y a des académies de sport. Je pense qu'il y en a plusieurs.
0: Oui, absolument. Okay. Puis on voit beaucoup d'images de Mallorca. C'est un homme très familial. Il a habité chez ses parents jusqu'à l'âge de 32 ans.
1: Oh!
0: Tanguy. Et à un moment donné,
2: il devait pas être le bébé suivant, par exemple.
1: Ouais, c'est la vie qu'ils font.
0: Et là, sa femme, à un moment donné, a dit que ça serait le temps qu'on habite ensemble.
1: Ah ouais.
0: Et puis c'est là qu'ils ont eu leurs 2 enfants. Donc, une très bonne série, très intense, à voir dès aujourd'hui sur Netflix. Okay.
1: 4 épisodes. Donc, ça s'appelle Rapha et c'est Richard Therrien qui nous en a parlé. Richard, qui sera là la semaine prochaine également. On m'écrit ici « Merci pour l'inspiration. J'amène mon bouquet de lilas au bureau. J'ai pas eu à commettre de vol vu que j'ai un lilas dans ma cour, mais c'est rare que j'en cueille. » Donc là, cette personne-là s'est dit d'en amener au bureau. Je veux juste vous dire, faites attention aux gens allergiques.
3: Ouais.
1: Parce que le lilas, on est obligé de le sortir du studio. J'étais pas capable de le supporter. Malheureusement, je savais même pas que... En tout cas, cette année, je sais pas qu'est-ce qui se passe. Je suis une personne de 75 ans, nous écrit cette personne. « Désolée de vous décevoir, j'écoute des balados. » Hey, vous nous décevez pas du tout, Daniel. Je viens de terminer plusieurs sujets avec Radio-Canada. J'écoute des livres, j'écoute à la télé, voilà. Avec toute l'offre télévisuelle existante sur toutes les plateformes, films, séries, documentaires, événements sportifs, il faut vraiment avoir du temps à revendre pour regarder des balados au lieu de les écouter. On a tout juste bien 24 heures dans une journée, puis j'ai besoin de mes 8 heures de sommeil. Nous écrit cette personne. Ah non, Stéphane, là, on va pas repartir le débat, là. On peut aussi écouter ça à vitesse rapide, 1.5.
3: Ah non!
1: D'accord. Alors ça, c'était notre premier sujet. Si vous avez manqué le premier sujet sur ces balados visuels qui débarquent en masse sur Crave, et ce, gratuitement, il y en a 16 nouveaux qui vont être déposés. Et tous les autres aussi, évidemment, on en a chez nous aussi sur l'extra de tout.tv. Il y en a un peu partout, ces balados visuels donc qui débarquent sur des plateformes, en plus d'être sur YouTube ou sur les sites Internet de ces artistes-là. Ça se rattrape facilement sur l'application audio. Nathalie, bon été.
3: Merci beaucoup. Bon été à vous.
4: Bon été.
3: J'ai déjà hâte de vous retrouver.
1: Ben oui.
3: Pas tout à fait, là, mais quand même.
0: Est-ce que tu vas dans le sud de la France?
3: Oui.
0: J'ai entendu ça hier. Bonsoir.
3: Sais, je vais.
1: Ah, bon voyage.
3: Merci.
1: Alors, nous allons retrouver Richard. Merci.
0: Oui.
1: La semaine prochaine, sera avec nous Richard Therrien et puis aussi Karine et Catherine qui seront là avec Marie-Christine Blais. Alors, voilà comment se termine cette première heure d'émission. Ce que nous allons faire après les infos, c'est parler une autre fois cette saison, une dernière fois cette saison, à notre tablette d'ado. On prend régulièrement de leurs nouvelles, de leur réalité. Et là, ben, le secondaire 4, secondaire 5 fini, les emplois d'été, qu'est-ce qu'on va faire? On fait tout ça après les infos.
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10: Bonjour à tous, ici Steve Legault. Il est 11h30 à Terre-Neuve. Voici les informations. La Commission de l'énergie et des services publics du Nouveau-Brunswick approuve le projet de centrale au gaz naturel à Tantramar. La centrale doit maintenant franchir l'étape de l'approbation de l'étude d'impact environnemental du ministère de l'Environnement. Les précisions de Frédéric Camarano.
11: Tour de l'énergie et des services publics.

0: dit oui au projet de centrale au gaz naturel. En somme, elle accepte l'argument d'Énergie NB que la Société de la Couronne a besoin de 400 MW de plus d'ici 2028 pour éviter de manquer d'énergie. Énergie NB disait en avoir besoin pour intégrer des énergies renouvelables. Yves Gagnon, expert des énergies renouvelables, suivi de Jean-Philippe Sapinski, professeur en études de l'environnement et opposant au projet.
1: Maintenant, autant Énergie NB que le gouvernement sont compromis. Ils sont sur la place publique disant qu'ils veulent intégrer les énergies renouvelables. Maintenant, passons à l'action.
2: Tout ce qui nous enfonce plus dans la dépendance aux énergies fossiles est une catastrophe.
0: Alain Chiasson, intervenant public dans le secteur énergétique, a lui argumenté contre le projet devant la commission.
3: On n'est pas toujours d'accord avec les décisions de la commission puis des raisons qui hantent à certains égards.
0: Juliette Bormeux, opposante au projet et résidente de Tantramar, est-elle aussi déçue?
4: C'est comme un traumatisme collectif, là. Avec la communauté, puis tout le monde.
5: So I do sympathize with the anger.
0: Brad Cody, haut dirigeant d'Énergie NB, dit comprendre la colère des opposants, mais il affirme qu'Énergie NB doit s'assurer de pouvoir produire suffisamment d'énergie. Pour ce qui est des énergies renouvelables, Énergie NB y travaille, mais le projet de centrale doit encore obtenir d'autres autorisations avant de voir le jour, dont l'approbation du ministère de l'Environnement. Ici Frédéric Camarano, Radio-Canada, Moncton.
6: À l'île du Prince-Édouard, le député progressiste conservateur Brendan Curran demande au gouvernement de prioriser les aînés pour l'attribution d'un médecin de famille. Le député souhaite que les personnes de plus de 65 ans soient retirées en priorité de la liste d'attente provinciale qui compte actuellement plus de 34 600 personnes. Le ministre de la Santé, Corey Deagle, ne s'est pas engagé à adopter cette formule, rappelant que l'objectif demeure de trouver un médecin pour l'ensemble des personnes inscrites. L'Association des vendeurs d'essence au détail de la Nouvelle-Écosse affirme que les propriétaires de stations-service sont dans une situation critique. Leur marge fixe ne serait que de 5 cents par litre. Or, lorsque le prix de l'essence augmente, leurs dépenses augmentent également, ce qui réduit leurs profits. Une station d'essence de Berwick, dans la vallée d'Annapolis, a ainsi cessé de vendre du carburant en mars. À la demande de l'association, la Commission de l'énergie de la Nouvelle-Écosse a augmenté la marge bénéficiaire de détail d'environ 2 cents. Lors de son discours d'hier prononcé devant l'Economic Club de New York, Mark Carney a lancé un appel aux Américains. Il est temps, selon lui, d'établir un nouveau partenariat économique entre les deux pays. Le premier ministre a repris un slogan du président américain soutenant qu'un Canada fort aidera à rendre l'Amérique sa grandeur. Un message lancé au moment où les négociations sur la révision de l'accord Canada-États-Unis-Mexique tardent à commencer. Voici Mark Carney.
7: Le moment est venu d'établir un nouveau partenariat qui redéfinira la relation économique entre nos deux pays. Il existe plusieurs occasions que le Canada et les États-Unis devraient saisir.
6: L'ambassadeur des États-Unis au Canada a salué les paroles de Mark Carney. Les partis d'opposition à Ottawa accusent le premier ministre de se contredire. L'Iran précise que le protocole d'accord avec les États-Unis a été modifié au cours des derniers jours et que le texte n'a pas encore été finalisé. Pourtant, plusieurs officiels américains répètent ces derniers jours qu'une entente pour mettre fin à la guerre entrée dans son quatrième mois est à portée de main. De Washington, les précisions de Franck Madvon.
8: D'après le vice-président J.D. Vance, les États-Unis et l'Iran ont fait beaucoup de progrès. Le ministre des Finances, Scott Bessent, estime qu'on tient les bases d'un accord. Comme souvent, de rares déclarations officielles accréditent la thèse d'un compromis imminent. Selon des sources américaines, les deux parties ont accepté plusieurs principes. Une prolongation du cessez-le-feu de 60 jours, le rétablissement de la navigation dans le détroit d'Ormuz, l'Iran laisse passer les navires et les États-Unis mettent fin à leur blocus des ports iraniens. Téhéran s'engage à des concessions sur le nucléaire, ce sera l'objet des négociations à venir, et obtient un gel d'une partie des sanctions et pourra donc vendre du pétrole. Tout cela n'est qu'un cadre. Donald Trump peut déchirer ce texte dans les heures qui viennent. Et puis les ruptures du cessez-le-feu cette semaine et les opérations israéliennes qui se poursuivent au Liban ajoutent des inconnus à l'équation. Mais une fois de plus, trois mois après le début du conflit, la diplomatie semble retrouver des couleurs.
6: C'était Franck Madvon. Et le chef de la diplomatie française, Jean-Noël Barrot, dénonce la chute d'un drone russe sur un immeuble résidentiel en Roumanie qui a fait 2 blessés légers près de la frontière avec l'Ukraine. Plusieurs alliés de Bucarest ont qualifié cet écrasement, le premier à survenir dans une zone peuplée de la Roumanie depuis le début de la guerre en Ukraine, d'irresponsable. Le secrétaire général de l'OTAN, Marc Rutte, a exprimé sa solidarité envers le peuple roumain. Voici la réaction du ministre français des Affaires étrangères, Jean-Noël Barrot.
9: Je veux d'abord condamner cet acte irresponsable de la Russie qui vise un pays ami, un pays de l'Union européenne et un pays de l'OTAN qui a fait 2 blessés. J'ai convoqué l'ambassadeur de la Russie en France pour lui dire que les menaces qui pèsent sur les diplomates français et européens à Moscou et que cet nouvel acte irresponsable sont autant d'intimidations qui sont inconséquentes mais qui sont vaines car elles ne nous détourneront en aucun cas de notre soutien à la résistance ukrainienne.
6: La Roumanie a déclaré persona non grata le consul général russe à Constanța et a annoncé la fermeture du consulat russe de cette ville qui borde la mer Noire. Voilà ce qui complète les informations. Ici Steve Legault. Bonne journée sur Ici Première.

0: Merci de vous joindre à nous, d'être resté avec nous pour la suite de cette émission. Encore 90 minutes à passer ensemble aujourd'hui. Au bout de cette heure, nous allons vous présenter deux femmes exceptionnelles. Ce sont des ultra-marathoniennes. Un ultra-marathon, ben, c'est qu'on enchaîne plusieurs marathons ensemble. Des fois, ça fait plus de 300, même 400 kilomètres, dont celui, le Cocodona 250, qui est un des plus difficiles des États-Unis. Les deux femmes que nous allons recevoir, Sandra Lafontaine et Stéphanie Simpson, l'ont fait. Une il y a quelques années et une tout dernièrement. Et elles vont notamment nous parler de cette Américaine, Rachel Entrekin, qui est arrivée la première femme à le remporter. Elle l'a remporté une heure devant la deuxième personne à franchir le fil, qui était un homme. Donc, les femmes font vraiment bien en ultra-marathon. Donc, on va parler de tout ça. C'était 400 kilomètres qu'elle a fait en 56 heures, 9 minutes et 48 secondes. Elle a dormi là-dedans que 19 minutes. Donc, on va parler de ce phénomène. Et Sandra et Stéphanie sont aussi des phénomènes, on va se le dire. C'est la dernière fois qu'on les joint cette saison. On avait très envie de prendre des nouvelles d'eux et elles pour savoir comment vont se passer leur été. C'est notre table ronde des ados. Depuis plusieurs mois, on leur parle régulièrement. On a parlé d'autonomie, on a parlé d'argent, on a parlé Vous avez regardé le film Breakfast Club pour nous. Leur usage des écrans aussi quand le cellulaire est devenu interdit. Alors aujourd'hui, ben c'est ça, leur fin d'année et leur été. On est avec Fiella. Bonjour Fiella.
1: Allô.
0: On est avec Zoé. Salut Zoé.
2: Salut.
0: Et on est avec Félix. Salut, salut. Félix. Fiella, la dernière fois qu'on s'est parlé, si je me trompe pas, tu commençais tes cours de conduite?
1: Ouais, ça se peut.
0: Et comment ça se passe?
1: Ça se passe super bien.
0: T'as-tu fini?
1: Non, je suis comme pas mal au milieu là, de mes cours. Je devrais avoir mon permis à l'âge de 17 ans, dans le fond, fait qu'en décembre.
0: Tu vas avoir 17 ans en décembre.
1: Exact.
0: Okay. Vous, conduire, qu'est-ce qu'on s'était dit la dernière fois sur ça, Félix?
2: Moi, c'est dans mes plans de commencer mon permis bientôt, fait que j'ai pas encore 16 ans. Mais je suis en train d'accumuler mon argent, il va falloir que je paye la moitié. Fait que je commence à accumuler mon argent pour pouvoir avoir mon permis probatoire, mon permis d'apprenti le jour de ma fête ou dans ces environs.
0: OK, c'est vraiment planifié. Là. Ouais. Toi, Zoé, ça te dit quoi?
3: Moi, je suis un peu moins intéressée, honnêtement, à avoir mon permis. J'habite à Montréal, j'ai un vélo, j'ai le métro. Je trouve que j'ai tous les moyens possibles de me transporter, mais en même temps, je comprends que c'est utile à la vie, donc je pense que j'aurais peut-être y penser un peu plus, considérant...
0: Okay. Éventuellement, quand on aura plus besoin.
3: Ouais, okay. Je vais trouver le moment. Là.
0: OK. On va parler de votre été, évidemment, si vous avez des emplois, si vous allez faire des voyages, qu'est-ce que vous allez faire. Mais avant de parler de votre été, faudrait pas mettre la charrue devant les bœufs. Est-ce que vous connaissez cette expression?
3: Ouais.
0: Oui, personne? Mettre la charrue devant les bœufs. C'est parce que généralement, c'est les bœufs qui vont devant la charrue. Fait que quand on met la charrue dans les deux, c'est qu'on va trop vite. J'avais juste envie de démontrer le fait que je suis une animatrice du 19e siècle. OK. Donc, il faut terminer votre année scolaire. Est-ce que vous avez hâte? Félix, as-tu hâte de finir ton année?
2: Oui. Oui? J'ai hâte à l'été. J'ai hâte d'avoir beaucoup de temps, de temps libre, puis de passer plus de temps avec mes amis. Je commence à être tanné aussi. Tout le temps, à la fin de l'année, c'est comme l'accumulation de toute l'année qui arrive. Puis là, je commence à me tanner. Puis là, je commence vraiment à avoir hâte d'avoir du temps puis de plus être obligé de réviser pour les examens, tous les devoirs, un peu de stress aussi des fois qui vient avec. Fait que je pense que ça va faire du bien, là.
0: Zoé?
3: Moi, je pense que j'ai un peu moins hâte. T'sais, moi, je gradue, je vais quitter mon
0: école.
3: C'est
0: ça, t'es la seule qui termine le secondaire 5 là, cette année. Okay,
3: donc... Puis je termine à FACE aussi, qui est une école magnifique. Donc, je vais être triste de quitter, c'est sûr. Mais je pense que c'est important aussi de passer

0: d'autres étapes, puis j'ai hâte aussi, j'ai hâte à l'été. Puis les examens aussi, ça me fatigue un peu, donc c'est sûr que j'ai hâte de finir, mais il y a un petit sentiment de nostalgie là-dedans.
1: Ouais, c'est sûr. Fiala, toi?
2: Moi, j'ai hâte. Comme Félix, secondaire 4, surtout, c'est une grosse année. Là. Il y a beaucoup d'examens de fin d'année, comme le ministériel. Mm-hmm. Puis surtout, à la fin de l'année, là, t'es plus dans un down, comme on parlait de ça tantôt, mais on avait comme notre rush de spectacle, là, parce qu'on est tous ici des artistes.
1: C'est ça, exact. Puis, tous les spectacles de fin d'année.
2: Exact.
1: Là.
2: Puis là, vu que les spectacles sont terminés, c'est comme ça qui nous motivait. Moi, en tout cas, pour moi, c'était une grande partie qui motivait genre, à continuer mes cours, puis qui rendait genre, la vie le fun. Puis là, ben.
1: C'est terminé, le spectacle est derrière toi?
2: Ouais, moi, j'ai terminé.
1: Toi, Félix?
3: Moi, il m'en reste deux.
1: Spectacle?
3: Ben, c'est ça. Moi, c'est Paris de mon école.
1: OK.
3: De mes spectacles. Fait que c'est comme deux écoles différentes, puis il m'en reste deux, mais ça me prend quand même du temps pour réviser, puis tout. Puis là, avec les examens du ministère qui s'en viennent, ça me coupe du temps. De révision, puis fait que ça, c'est comme le gros rush. Là,
1: OK, t'es dans un crunch, là. Toi, c'est ce soir?
0: Ouais, moi, mon dernier spectacle à faire, c'est ce soir à 19h. C'est mon concert de chant. J'en ai fait comme 8 dans la saison depuis début avril. Donc, c'est sûr, ça va être une grosse soirée pour nous, puis ça va être très émotionnel de finir ça.
1: Et Fiala disait, j'attendais, ça me gardait motivée, mais toi, t'attendais la fin du spectacle pour commencer à penser au bal? C'est ça que je comprends, ton bal de finissant?
0: Ouais, moi, j'ai pas beaucoup pensé. Je suis trop occupée avec la musique et tout pour penser à mon bal.
1: Donc, demain, qu'est-ce que tu t'en vas faire?
0: Je vais aller essayer de trouver quelque chose à porter.
1: T'as pas encore trouvé?
0: Non.
1: Oh my God!
0: Ouais, j'ai comme, trois semaines, là, ça va le faire.
1: Puis tu penses, ça va être quoi ton plan? Tu t'enlignes vers quoi?
0: Je sais pas vraiment, j'ai pas vraiment envie de porter une robe, c'est pas vraiment mon style, mais en même temps, je vais porter un suit parce que je trouve que c'est pas mon style non plus.
1: Mm-hmm.
0: Donc, j'ai quand même trouvé un entre-deux, peut-être genre une jupe, quelque chose comme ça, je sais pas, ça va être cool de regarder.
1: On m'a dit peut-être que tu seras en friperie.
0: Ouais, c'est ça le plan avec mon ami samedi.
1: OK, donc ça va être les plans des prochains jours. OK, on a une super bonne. Moi, là, j'adore parce que les auditeurs, les auditrices vous connaissent, ils vous ont entendu, ils vous ont adopté. Et quand on a parlé plutôt à l'émission que vous alliez vous en venir, il y a quelqu'un qui nous a spontanément, j'ai pas demandé, là, écrivez à la table d'ado, là, spontanément, Elena, de la région de Portneuf, avait une question pour vous. Est-ce que cette année scolaire a passé plus vite ou moins vite que la précédente? Mon 15 ans m'a dit cette année que ça avait passé à un rythme plus normal. J'aimerais... OK, premièrement, je veux vous entendre, puis on va continuer de discuter d'Elena. Est-ce que cette année a passé plus ou moins vite que l'année passée, Félix?
3: Ben moi, ça dépend comment je regarde ça. Parce que, mettons que je pense, admettons, à un événement quelconque que j'ai passé avec mes amis ou quelque chose qui m'a marqué, je vais avoir l'impression... Puis que c'était au début de l'année.
1: Ouais.
3: Je vais me dire, ah, c'était donc bien proche, c'est passé tellement vite depuis ce moment-là. Mais admettons que je pense au jour de la rentrée, quelque chose, ou que je pense personnellement à quel point j'ai changé, je fais comme, oh waouh, ça a vraiment... On dirait que ça fait longtemps, j'ai beaucoup changé depuis le début de l'année. Fait que ça dépend...
1: Ouais, tu mesures le temps à comment t'as changé.
3: Ça dépend dans quelle entité je regarde.
1: OK, Fiala?
2: Je suis pareil comme lui, j'allais dire exactement la même réponse.
1: Ouais.
2: Mettons que je regarde, j'ai vraiment eu une très belle année parce que j'ai travaillé sur un beau projet de théâtre, puis ça l'a fait passer le temps très, très vite. T'sais.
1: C'est quoi ton projet?
2: On a fait une adaptation de Babine, de Fred Pellerin.
1: Ah.
2: Ouais, fait que c'était vraiment, vraiment le fun.
1: Est-ce que t'étais dedans?
2: Oui.
1: Ah, c'était quoi ton personnage?
2: Babine.
1: Mais là... Wow! OK, donc tu disais par rapport au temps.
2: Ouais, ça fait vraiment passer le temps plus vite quand tu fais quelque chose qui te passionne, genre dans ton année scolaire. Mais c'est sûr que quand tu regardes plus la partie scolaire, examen, tout secondaire 4, comme j'ai dit plus tôt, c'est une très, très grosse année.
1: Mm.
2: Puis je l'ai trouvé plus complexe et plus longue que les années précédentes. Mais je pense que je suis pas la seule à penser ça. Puis au final, ça a quand même été une très belle année.
1: OK, Zoé?
0: Moi, je pense que ça a quand même passé lentement, honnêtement. Je pense que le fait qu'il y avait comme un compteur à la fin de l'année de la graduation, de genre, ah, c'est secondaire 5, c'est notre dernière année. Tous les moments étaient comme, on essayait de les savourer plus que l'année dernière, parce qu'on savait que ça allait peut-être être nos derniers. Puis je pense que ça a fini par faire que, genre, j'ai vraiment, genre, passé beaucoup de temps avec mes amis, j'ai passé beaucoup de temps avec mon année, j'ai fait plein de projets, mais ça a quand même fait passer le temps assez lentement, je dirais.
1: Et
0: d'une bonne manière.
1: Elle disait, Elena, donc, elle pense que l'interdiction du cellulaire a eu une influence sur l'impression du passage du temps. Est-ce que vous avez... Est-ce que ça vous sonne une cloche?
2: Peut-être un peu.
0: Ouais, mais je pense que possiblement, il y a le fait que comme on a pu passer plus de temps avec les gens parce qu'on... On n'avait pas l'opportunité d'être sur le cellulaire, donc je pense qu'on a passé plus de genre temps one-on-one avec des gens.
1: Mm-hmm.
0: Peut-être que ça fait passer pas plus lentement, mais comme mieux le temps,
1: okay.
0: Peut-être.
1: Okay.
0: Je sais pas.
1: OK.
3: Ouais, c'est pas mal ça, j'aurais dû.
1: Donc, fin des classes. Quand est-ce que vous finissez, Fiala?
2: Moi, je finis le 16 officiellement, 16 juin.
1: Toi,
0: Zoé? 11, 10, autour de ça?
1: Félix?
3: 16 aussi.
1: Okay,
3: c'est
1: d'accord.
3: Le dernier examen.
2: Ouais, exact, science.
1: Ouais, le... c'est ça. Ah, c'est ça, parce que les deux, vous

0: C'est en secondaire 4, comparativement à Zoé qui est en secondaire 5.
1: J'ai des examens jusqu'à plus tard, mais ma graduation, c'est le 12.
0: OK. Toi, tu as déjà eu un gros examen le 7 mai.
1: Oui, mon examen du ministère de français, je l'ai passé.
0: OK. Comment ça s'est passé?
1: C'était quand même bien. J'ai quand même la facilité en français, puis on a beaucoup, beaucoup travaillé pour se pratiquer et tout. C'était un fun sujet, puis les questions étaient vraiment nice. C'était l'IA dans le domaine des arts.
0: Fallait faire une lettre?
1: Lettre ouverte, oui.
0: Qu'est-ce que tu as écrit en gros là, dans ta lettre?
1: La question, c'était comme est-ce qu'on devrait craindre l'IA dans le domaine des arts? Puis moi, en tant qu'artiste, bien sûr, j'ai dit oui. C'était quand même facile à débattre pour, je pense, toute mon école, parce qu'on est tous des artistes, donc...
0: À FaZe, oui, c'est ça, c'est une vocation artistique.
1: Oui, exactement.
0: École,
1: okay. Donc, moi, j'ai...
0: Mais il fallait en même temps se démarquer pour pas que tout le monde écrive la même affaire, je présume.
1: Ouais. Moi, j'ai parlé de l'impact environnemental de l'intelligence artificielle, puis la perte du droit d'auteur à cause de, genre, l'IA qui vole l'or sur Internet.
0: OK, intéressant. Et t'as pas encore eu ta note?
1: Non, je vais l'avoir comme en mi-juin, juillet, je pense, un truc comme ça.
0: Ça, ça stresse-tu quand ça prend autant de temps, Félix, avant d'avoir les notes des examens?
2: Ben moi, généralement, je réussis bien, fait que ça me stresse pas. En général, tu sais, quand je réussis bien un examen, je le sens, fait que ça me... Même si la note prend du temps à arriver, si je sens que j'ai bien réussi, ça va être correct. C'est sûr, si, mettons, je suis comme « Ah, j'ai-tu bien réussi ou pas? » C'est que... Mais c'est pas un stress, c'est plus comme un « Ah, peut-être... »
0: Est-ce qu'il y a des examens, même si tu réussis bien, pour lesquels là, c'est un peu plus complexe cette année? Là? Parce que secondaire 4, c'est une grosse année.
2: Comme j'avais déjà dit, si tu fais pas ce que les profs te font faire, c'est sûr ça va un peu moins bien aller, mais en général, ça se fait quand même bien.
0: Tu nous avais raconté, Fiella, quand on avait parlé ici d'autonomie, que ton premier examen d'histoire cette année, t'avais comme procrastiné.
3: Ouais.
0: Puis t'avais pas une super bonne note.
3: Non, finalement, ça va bien passer.
0: Ah, OK, d'accord. Donc, là, comment tu te prépares pour les examens?
3: Là, évidemment, les profs sont super. En tout cas, à mon école, ils nous organisent vraiment très bien puis ils nous font un programme de quoi faire. Genre, on a comme toutes les étapes de comment bien étudier selon ce qui est, genre, ta méthode de travail qui te rejoint le plus. Là. Fait que, habituellement, ce que moi, j'aime faire, c'est notes personnelles. Genre, quand j'écris la matière sur papier, j'ai l'impression que tu la retiens très, très vite. Moi, c'est une méthode que ma mère m'a appris. Parce que quand elle était au secondaire, c'est ça qu'elle faisait. Et moi, ça m'aide vraiment beaucoup à retenir l'information, là, pour vrai. Puis,
0: Que tu l'écrives avec un crayon ou sur un
3: crayon. L'écrire vraiment à la main, là, ça fait retenir l'information très, très facilement, je trouve.
0: On avait reçu des spécialistes de l'apprentissage ici. Puis effectivement, il y avait pas mal cette information qu'écrire à la main. C'était un article d'un magazine français qui nous avait mis la puce à l'oreille. Merci de nous rappeler ça à la mémoire de tous que c'est une bonne idée. Quand tu regardes Zoé, quand t'entends Fiella et Félix, là, puis ils parlent de l'année de leur quatrième secondaire, est-ce que t'as trouvé ton quatrième secondaire plus difficile que ton cinquième?
1: Non, pas vraiment. C'est sûr qu'il y avait plus de pression avec les services du ministère, mais je les ai quand même trouvés vraiment pas si dur que ça. Je trouve qu'ils vont te dire « Ah, ça va être vraiment dur », puis ils te font peur pour que tu étudies, puis au final, c'est vraiment pas si pire, puis tout le monde a comme des vraiment bonnes notes. Donc, c'était le fun, là. Mais aussi, en secondaire 5, moi, je fais chimie physique. Puis ça, j'ai trouvé ça vraiment plus dur que le SN, les sciences de secondaire 4.
0: OK. Sciences nature, secondaire 4?
1: Ouais. Okay.
3: STE.
1: Ouais, STE.
3: Sciences
1: et technologies de l'environnement.
0: Ah, OK, d'accord, d'accord.
1: Mais chimie physique, j'ai trouvé ça beaucoup plus difficile que les années précédentes. Ouais,
0: et ça vous dit quoi, savoir que vous allez avoir chimie physique l'an prochain, Fiona?
3: Moi, je prends pas chimie physique l'an prochain.
0: Ah, OK, c'est pas tout le monde. Toi, Félix?
2: Ben là, d'entendre ça, ça me stresse un peu.
0: Mais en même temps, elle te déstresse sur les examens de secondaire 4.
2: Non, mais je pense, de ce que j'ai compris, notre prof nous en a parlé un peu, il y a beaucoup de par cœur, puis c'est beaucoup de grosses matières par cœur à retenir. C'est ça que j'ai cru comprendre.
1: C'est aussi que c'est deux cours. Donc, t'es habitué à avoir un cours de sciences, puis là, c'est vraiment deux cours séparés. Ça fait que t'as comme le double des examens que t'es habitué à avoir. T'as comme le double de la matière. Mais en même temps, c'est pas si dur que ça. Tu sais, je passe une musique, mais c'est quand même plus intense que je pensais que ça allait être.
0: OK. Donc, sois préparé. Félix, de toute façon, je pense que tu l'aurais été de toute façon. Est-ce que vous pensez déjà à la prochaine rentrée? Ou oui, toi Zoé, tu y penses?
1: Ouais, mais moi c'est sûr c'est comme un nouveau
0: cégep.
1: Départ,
0: ben
1: je rentre au cégep. Puis je vais aller en musique à Saint-Louis et tout, donc c'est différent.
0: Saint-Louis, c'est Saint-Laurent.
1: Ouais, exactement. Ouais.
0: OK.
1: Je vais en jazz.
0: Donc tu y penses, ça te stresse, tu y penses parce que c'est un nouvel environnement du nouveau monde, qu'est-ce qui
1: un peu des deux. Okay? Un peu des deux, tu sais, je suis habituée à faire, je connais tout le monde, je connais les profs, je connais comment ça marche, tu sais. Donc d'être dans un nouveau milieu que je connais moins avec plein de personnes et tout, j'ai vraiment hâte, ça va être cool, mais c'est sûr que c'est vraiment différent de ce que je suis habituée à faire.
0: Toi, Fiella, est-ce que tu penses déjà à ton secondaire 5?
3: Oui.
0: Oui.
3: Parce que c'est, nous, au contraire, on termine un chapitre, fait que c'est notre

0: dernière année au secondaire. Fait que c'est quand même genre une année que je veux vraiment profiter. Puis je sais que ben, tout le monde le dit, là, que c'est vraiment une belle année, secondaire 5. C'est une année plus facile que les autres. En tout cas, ça, c'est ce que j'ai entendu dire. Puis je sais que je suis dans un beau programme. Tu sais, je vais être en communication en Ordre de la Seine, au Collège Saint-Paul. Donc, j'ai vraiment hâte de profiter de cette année-là puis de fermer ce chapitre-là. Là.
1: Donc, tu mets déjà les quoi devant les quoi?
0: Les charrues devant les
1: bœufs.
0: Les bœufs.
1: OK, d'accord. Félix, toi, tu penses déjà... Mais toi, tu penses déjà, pas à cette rentrée-ci, déjà à ton cégep.
2: Moi, je pense aux deux, là. C'est intense. Je pense à cette rentrée-ci un peu comme Fiella. Tu sais, c'est la dernière année. Faut en profiter au maximum. Mm-hmm. Je pense que je vais avoir qui dans ma classe. Qu'est-ce que je veux avoir cette année-là pour que ce soit... C'est idéalement ma plus belle année du secondaire.
1: Mm-hmm.
2: Puis, étant donné que moi, mon frère, il est rentré au cégep, puis quand même, quand j'étais en secondaire 2, fait qu'il regardait, fait que moi, j'ai commencé à regarder là aussi pour le fun.
1: Mm-hmm.
2: Puis, ça fait longtemps que je regarde les programmes, puis je suis tombé sur un programme à Gaspé de tourisme d'aventure qui m'intéresse énormément. Fait que j'ai aussi hâte à cette rentrée-là parce que ça va être. Tu sais, j'ai hâte de terminer le secondaire.
1: Est-ce que tu as déjà fait ta demande?
2: Non, pas encore. Faut attendre.
1: OK. Donc, tu penses à ta prochaine année et tu penses déjà à ta rentrée au cégep à Gaspésie. Mais là, c'est gros parce que ça veut dire quitter assez tôt, assez jeune, tes parents, ton milieu familial, aller vraiment dans un autre milieu en Gaspésie, là.
2: Ouais. Ouais, ben moi, je pense que je suis prêt à ça. J'ai besoin de ça, en fait. J'ai besoin de prendre un peu mon envol vite, puis j'ai envie, tu sais, de découvrir d'autres choses. J'ai toujours eu envie de découvrir d'autres choses. J'ai fait les deux dernières années pendant l'été, j'ai fait des programmes Explore, ça s'appelle, pour apprendre l'anglais.
1: Okay.
2: Où tu pars 3 semaines, soit en famille d'accueil, soit en résidence étudiante,
1: mm-hmm.
2: avec plein d'autres jeunes de ton âge, puis t'as des cours d'anglais. Puis c'est, en tout cas, fait que je suis vraiment en recherche de nouvelles expériences constamment.
1: Donc, comment tu envisages cet été-ci? Je sais que ça revient beaucoup dans les discussions que tu as avec notre recherchiste Catherine Amélie et toi. Cette idée de y a un peu des jalons, là, tu sais, cette préparation pour quitter chez toi. Donc, cet été, tu veux faire quoi de ton été?
2: Ben, cet été, je vais le prendre relax. Je vais passer du temps avec mes amis. Puis je vais me trouver des projets, des choses à faire parce que vu que c'est un été où je reste chez moi la moitié de l'été, après ça, je pars en vacances avec ma famille.
1: En Colombie-Britannique.
2: En Colombie-Britannique, exactement.
1: Avec ton frère aussi.
2: Avec mon frère aussi.
1: Que tu vois pas si souvent.
2: Que je vais voir beaucoup là-bas. Mais que lui, il va être parti à explorer en Colombie-Britannique. Fait qu'au début de l'été, je le verrai pas.
1: OK.
2: Fait que ce que je me dis, c'est qu'au début de l'été, vu que je vais être tout seul, ben avec mes parents, puis que... je me dis qu'il faut que je me trouve un projet parce que sinon je vais doom scroller comme on dit.
1: Ah ouais, tu vas mettre la face dans tes écrans, puis c'est pas ça que tu veux.
2: Non, okay. Fait que j'essaie de me trouver quelque chose à faire.
1: Comme quoi?
2: Là, ben, moi je pense j'ai de l'intérêt aussi pour tous les travaux manuels. Fait que peut-être que je veux me diriger vers ça plus tard aussi. Fait que j'ai envie d'essayer peut-être de me construire des meubles pour ma chambre en bois, faire un peu d'ébénisterie, puis en tout cas, découvrir des choses. J'ai un ami aussi qui fait de la mécanique chez lui, qui fait du kart. Fait que j'ai parlé peut-être pour aller à ses courses de kart avec lui, faire un peu de mécanique avec lui, apprendre un peu là-dedans.
1: Puis, est-ce que c'est toujours dans tes plans de construire une rampe de skate chez vous?
2: C'était dans mes plans, mais là, ça a comme été un non des parents parce que ça prend de la place.
1: OK, d'accord.
2: C'est plus dans mes plans, fait que je vais plus y aller pour des meubles dans ma chambre. Là. Mais j'aurais besoin d'une table de chevet, fait que je vais essayer de faire ça en premier.
1: OK, d'accord. Toi, ton été, ça ligne comment, Zoé?
3: Moi, je travaille à un camp d'été, genre en dehors de Montréal, donc je vais comme habiter là-bas. Je l'ai fait l'année dernière, je vais le refaire cette année.
1: À partir de quand, combien de temps?
3: Le 23 juin, j'y vais. Donc c'est comme directement après mon bal. Puis après, je reste le mois de juillet. Puis là, en début août, je vais aller en Norvège avec ma famille pendant 2 semaines, parce que je suis norvégienne, puis je vais aller voir de la famille, mais c'est aussi qu'il faut que je sois là pendant un certain nombre de temps avant que j'ai 21 ans pour avoir ma citoyenneté norvégienne.
1: Okay.
3: Donc c'est quand même important pour ma famille et pour moi que je l'aille. Mm-hmm. Donc il faut que j'aille mettre du temps en Norvège, mais c'est pas une très grande demande. Là. Oh non, il faut que j'aille en Norvège.
1: Qu'est-ce que tu fais quand tu vas en Norvège? As-tu des petits rituels ou des endroits où t'aimes retourner?
3: Ben, ma famille a comme un chalet dans le sud de la Norvège, donc d'habitude on va juste là, mais cette année, puisque c'est comme peut-être une, mais pas une dernière fois, mais c'est quand même rare que comme on y va tous, puis qu'on a le temps d'être ensemble et tout, parce que j'ai des frères et sœurs plus vieux que moi.
1: Okay.
3: Donc on va faire un voyage de randonnée. Comme en, genre vers le au milieu de la Norvège, dans les montagnes.

0: les fjords pendant comme 3-4 jours.
1: OK.
0: Avec comme de genre hot to hot, genre dans une, des cabanes. Genre, tu marches d'une cabane à une autre pendant la journée. Ça va être vraiment cool. C'est le genre d'expérience qui est comme moi, ça, je tripe sur ça. Là. J'ai vraiment hâte. J'ai aidé ma mère à tout booker.
1: OK.
0: Donc, ça va être vraiment cool.
1: Puis en revenant à la Norvège, tu refais quelques semaines.
0: Je vais retourner au camp. Ouais, je fais deux autres semaines au camp. Les dernières semaines, c'est les semaines vraiment fun. J'ai hâte de travailler avec des enfants. Ça va être vraiment cool. Donc, j'ai, mon été a l'air super beau.
1: Magique.
0: J'ai full hot.
1: Fiela, ton été a l'air de quoi?
2: Moi, dans le fond, mon père habite au Mexique. Puis depuis le début de mon adolescence, je vais tout le temps passer une grande partie de mon été avec lui. Puis là, c'est le premier été où je voulais vraiment rester dans le pays puis le vivre avec mes amis. Parce que, tu sais, j'adore mon père, mais tu sais, passer la moitié de mon été toute seule au Mexique, tu sais, quand j'ai pas d'amis là-bas, puis toutes mes amies sont ici. Je trouvais ça un peu long des fois, puis je voulais le vivre, mon été à moitié avec mes amis, puis prendre du temps pour moi aussi.
1: Ton père a pris ça comment?
2: Mon père, il a pas mal pris, parce que je vais le voir en novembre, de toute façon.
1: Il comprend.
2: Ouais, exactement, il comprend que c'est important. Puis mon père, il travaille beaucoup aussi, donc...
1: C'est... Donc, quand tu dis passer du temps avec mes amis, c'est passer du temps à faire quoi?
2: J'aimerais vraiment beaucoup découvrir la ville cet été, parce que moi, c'est rare que genre, je sors, j'ai jamais vraiment pris le métro ou le transport en commun. Justement, je suis tout le temps souvent l'été à la maison, genre en banlieue.
1: Parce qu'on va dire que tu t'habites dans le coin de Varennes.
2: Exactement.
1: Et ton école est dans le coin de Varennes.
2: Ouais.
1: Donc, c'est pas directement à Montréal, comme Face, par exemple, qui est directement à Montréal. Félix, rappelle-nous, toi, t'es vraiment à Montréal, t'es au collège Notre-Dame.
3: Ouais.
1: Fait que c'est vraiment
3: Montréal. Ouais. Okay. Ben, je suis à Laval, mais...
1: Ah, t'habites à Laval, mais
3: ton collège... Mais je fais le voyage.
1: OK. Donc, tu vas découvrir Montréal.
2: J'aimerais vraiment ça,
1: ta mère, elle pense quoi de ça?
2: Ma mère, elle commence... Ma mère, elle est pas très sévère, là, de base. Mm-hmm. Puis elle me laisse beaucoup de liberté parce que j'y dis tout, justement. Tu sais, elle sait tout le temps, je suis où, elle sait, je fais quoi. Puis c'est vraiment quelque chose que, qui fait en sorte qu'elle me laisse beaucoup de liberté.
1: Okay.
2: À part de ça, je travaille aussi. C'est le premier été où j'ai vraiment un emploi comme constant.
1: Mais t'as déjà commencé, d'ailleurs.
2: Oui, j'ai déjà commencé.
1: Mais on dirait que ton emploi... Cet été, que la tu vends des cornets de crème glacée, puis il fait pas beau, là.
2: Ouais,
1: comment ça
2: encore.
1: Se passe à la crèmerie?
2: J'ai beaucoup de chiffres qui ont été coupés depuis le début de l'année, là, mais là, ça commence tranquillement. Là, ça, c'est sûr que ça prend plus de temps que l'été start, là, cette année, mais je suis sûre que ça va bien se passer genre, durant l'été, là, tu sais, avoir des
1: journées ensoleillées.
2: Donc,
1: tu travailles depuis quand?
2: Je travaille depuis mi-mai. Dans le fond, ça fait environ deux semaines que j'ai commencé à travailler.
1: Okay. Et c'est le premier été où tu as vraiment un travail constant.
2: Comment
1: tu envisages ça? T'as-tu peur d'avoir de manquer d'énergie pour tes amis?
2: Non, pas tant, justement, parce que je voulais vraiment. J'avais jamais eu d'emploi avant, puis moi, une grande majorité de mes amis travaillent depuis comme un an ou deux. Puis, tu sais, c'est vraiment le fun. En même temps, moi, ça fait trois ans que j'essaye, où je suis comédienne. Genre, j'ai des contrats, mais tu sais, c'est pas constant.
1: Mm-hmm.
2: Puis. T'sais, l'argent, ça part assez vite dans ce cas-là, puis t'en as pas qui revient. Fait que je voulais vraiment avoir un emploi où je sais que je vais avoir genre de l'argent qui va tout le temps rentrer, puis pour apprendre à le gérer, à le placer, à gérer mon argent, t'sais, parce que tu sais, on grandit, puis à un moment donné, va falloir savoir se gérer, puis dans les dépenses.
1: Super, ça, ouais.
2: Exactement. Fait que j'aimerais ça travailler à temps plein, puis quand je travaille pas, ça va être du temps pour mes amis. J'ai surtout hâte aussi au festival de Chiaga.
1: C'est ça, j'ai vu que t'avais... Pour les trois jours?
2: Ouais, je vais aller voir les trois jours cette année. C'est la première fois que j'y vais. Fait que j'ai vraiment hâte. J'y vais avec une de mes bonnes amies qui adore la musique, là. Fait que...
1: Est-ce qu'il y a des groupes ou des artistes en particulier que t'as...
2: Oui. Premier jour, j'ai hâte de voir The Neighborhood, dans le fond, qui est un groupe de musique que moi j'écoute depuis que j'ai comme 12 ans là, fait comme ça va vraiment être genre la plus jeune moi là, vraiment hâte d'aller les voir.
1: Quoi d'autre?
2: Tate McRae, jour 2, une artiste que j'écoute depuis ses débuts, puis je voulais vraiment aller la voir l'été passé, mais ça a pas donné parce que j'étais chez mon père justement
1: au Mexique.
2: Exactement. Fait que là j'ai l'opportunité d'aller la voir cet été, puis le troisième jour c'est comme Lord, puis Zara Larsson, c'est plus mes amis là.
1: Toi Zoé,
0: moi j'ai vu Lord au Centre Bell en septembre ou octobre, c'était tellement bon.
1: Toi, est-ce que tu as vu des choses cette année, Félix?
3: Non.
1: Non. OK. Parce que vous êtes les trois, vous êtes musicien, chanteur. Mais moi, je ne sais pas pourquoi on fait pas une chorale. Là,
0: on chante-tu, là?
1: De la table des ados, là, ça n'a pas de sens. OK, cette programmation d'Oceaga, comme je suis une animatrice du 19e siècle, me dit pas grand-chose. donc, le temps libre, Zoé, que tu vas avoir avec tes amis, tu vas le passer à faire quoi, tu penses?
0: J'en ai pas tant que ça, honnêtement. Tu sais, je reviens
1: des amis?
0: Quand... Non. Non, du temps libre. Non, j'ai pas beaucoup de temps libre, parce que quand je suis au camp, ben, j'habite là-bas, mais c'est sûr que j'ai plein d'amis au camp. Donc, quand on travaille pas avec les enfants, les soirs et tout, on parle, on a des feux, on fait plein de trucs, c'est vraiment nice.

0: Mais quand je reviens à Montréal, ce qui est comme une fin de semaine sur deux, quand je suis au camp, je reviens à Montréal pour la fin de semaine, puis ensuite j'y retourne après la fin de semaine.
1: OK, une fin de semaine sur deux qui va passer.
0: Donc c'est sûr que ces fins de semaine-là, je les jam, je vois tous mes amis, je vois tous mes parents, je fais tout

0: sorti hier. Okay. Puis j'essaye d'arbitrer le plus possible justement pour payer mon permis de conduire.
1: Mm-hmm.
0: Fait que je mets le plus de disponibilité que je peux. Fait que c'est à contrat, c'est pas des chiffres comme Fiela. Fait que c'est vraiment, je mets mes disponibilités puis ils me donnent un contrat pour une partie. Fait que là, j'essaye d'en mettre le plus possible pour travailler le plus possible. Puis c'est ça.
1: Et tu vas faire donc ce voyage en Colombie-Britannique avec ta famille, mais tu vas aller faire aussi peut-être un petit voyage de quelques jours avec des amis.
0: Ouais, aussi, ça c'est un de mes gros projets de l'été. Donc après le voyage en Colombie-Britannique, à la fin de l'été, comme ça tout le monde est disponible, on veut partir en bateau. On va être six ou sept amis qui vont partir en bateau.
1: Avec un parent qui va conduire
0: le bateau. Parce que j'ai un de mes amis qui a un permis de bateau.
1: Oh!
0: Donc,
1: c'est un ou de jalousie?
2: Oui.
1: Ou c'est un...
2: Totalement!
1: OK, puis là, après ça, vous allez juste passer du temps sur le bateau.
0: Ben, le plan, c'est de prendre au vent au Lac Taureau, puis de faire deux nuits en camping sur des îles au Lac Taureau. Donc, on part le dimanche après-midi, on va s'installer sur une île, on installe tout, on reste tranquille sur l'île cette soirée-là. Le lendemain, on va faire un gros tour de bateau. Après, on redort sur l'île, puis on repart le troisième jour.
1: Est-ce que vous avez quelque chose dont vous voulez parler avant de partir? Quelque chose que j'ai pas mentionné concernant votre été? Quelque chose qui vous attend devant l'été où on a fait le tour? Hey, c'est des gros programmes, là. Sérieusement, si vous me dites qu'on a manqué quelque chose, je me dis, il n'y aura plus de temps dans votre programme.
3: Écoute, on pourrait parler de tellement d'affaires, là, mais...
4: Oui, on pourrait continuer pendant des heures.
1: Ah oui, c'est pour ça qu'on vous aime. Et Elena nous a réécrit.
4: Oh.
1: Elle vous écoute. Et elle dit, waouh, ils sont beaux, ces jeunes.
4: Oh.
1: On est tellement chanceux de vous avoir. J'espère que vous allez revenir nous parler la saison prochaine. Moi, j'aimerais vraiment ça. J'aimerais aussi remercier Sophia Alonso qui était avec nous, Ariel Fortin aussi, Anne Holam, qui ont participé à cette table d'ados en résidence au fil de la saison. Félix Girard, secondaire 4 au Collège Notre-Dame de Montréal, Zoé Chapman, au secondaire 5 à l'École Face à Montréal et Fiela Hernandez, en secondaire 4 au Collège Saint-Paul à Varennes. Merci tellement pour ces beaux moments passé ensemble.
3: Merci.
1: Bonne fin d'année scolaire, puis bon été.
2: Et bon été!
4: Toi aussi!

C'est le deuxième extrait du prochain album de Jérôme Minière, dont la sortie est prévue cet automne. Cette pièce s'intitule Hikikomori et elle est avec Poirier, donc. Voilà pour ce que vous venez d'entendre. Ce que nous, on a envie d'entendre, c'est les trois moments marquants de cette saison. La semaine prochaine sera notre dernière émission de cette septième année. Et vous savez, je vous offre à chaque semaine sur la page Instagram de l'émission et aussi à l'intérieur de cette émission, le top 3 de la semaine. Donc, on vous envoie, on vous propose les liens vers trois moments qui m'ont marqué pour toutes sortes de raisons. Mais là, on a envie de vous entendre sur votre top 3 de l'année. Alors, vous pouvez aller sur l'application audio, sur la bulle conversationnelle, vous cliquez dessus, vous choisissez l'option « Participer à l'émission ». Et on a besoin d'un peu de détails. Pourquoi ce moment-là a été marquant? Qu'est-ce qu'il vous a amené? Comment il vous a fait réfléchir, rire, décrocher de votre quotidien? Ça peut être un collaborateur, une collaboratrice, ça peut être une tablée, un sujet, ça peut être une personne en particulier. Et on va concocter à travers l'émission de la semaine prochaine, du 5 juin, On va tricoter avec vos top 3. On va peut-être vous lâcher un coup de fil pour vous entendre sur pourquoi ce moment-là a été marquant. On va peut-être rediffuser un bout de l'entrevue. On va peut-être prendre des nouvelles de cette personne-là. Bref, allez sur notre application audio, bulle conversationnelle, cliquez sur « Participer à l'émission » et allez-y, lâchez-vous lousse pour votre top 3. Ce qu'on vous invite maintenant à faire, c'est d'embarquer à bord de notre transcontinental.

0: Deux collègues d'ici première avec nous, comme tous les vendredis, qui vont nous rapporter ce qui se passe dans leur coin de pays. Elle est en direct à Sherbrooke ce matin. Elle anime là la matinale de l'Estrie. Par ici l'info, Isabelle Ménard, bonjour.
1: Allô, Pénélope.
0: Salut, Isabelle. Il est chef d'antenne du téléjournal Alberta. On lui parle en direct d'Edmonton. Jean-Emmanuel Fortier, salut.
2: Bonjour Pénélope, bonjour à tous. Bonjour.
0: Il s'en passe des choses chez vous, Jean-Emmanuel Fortier, des choses qu'on est en mesure de comprendre très bien chez nous au Québec. On va parler du référendum albertain là, qui fait jaser.
2: Oui, certainement, c'est officiel. On l'a annoncé les derniers 7 jours en Alberta, je vous dirais 8 jours, même les 2 dernières semaines, là, c'était les journées les plus intenses que j'ai connues depuis 15 ans que j'étais en Alberta. Là. C'est très spécial ce qui s'est passé. Juste pour revenir un peu à l'arrière, il y a eu un jugement de la Cour il y a 2 semaines qui a invalidé une pétition souverainiste pour avoir une question souverainiste, avoir un référendum là-dessus au mois d'octobre. La justice a dit on n'a pas respecté les droits des peuples autochtones, invalidé. Là, il y avait une pétition fédéraliste qui, elle, avait été approuvée. Et là, on a compris que le gouvernement voulait poser une question fédéraliste aux Albertains le 19 octobre. Et finalement, presque coup de théâtre, il va y avoir 2 options lors du vote du 19 octobre à une question référendaire sur l'avenir de l'Alberta au sein du Canada. Une question assez simple, ça commence. L'Alberta doit rester une province au sein du Canada ou le gouvernement de l'Alberta doit entamer la procédure juridique prévue par la Constitution canadienne afin de tenir un référendum provincial contraignant sur la question de savoir si l'Alberta doit ou non se séparer du Canada. C'est plus long. Option A, option B. J'ai ici, j'ai imprimé un panneau essentiellement. Okay, oui. Je me suis promené dans les rues d'Edmonton la semaine dernière lorsque ça a été annoncé pour poser la question aux gens. Est-ce que vous comprenez bien ces questions-là? Qu'est-ce que vous en pensez? C'est assez clair la première question. On réaffirme le statu quo. La deuxième, il y a beaucoup de gens, là, ça a pris plusieurs longues secondes de relire ça 2-3 fois. Je l'avais imprimé en anglais et en français. C'était pas plus simple dans une ou des deux langues non plus. Okay. Mais là, c'est officiel. Et là, qu'est-ce qui va se passer maintenant? Là, on pourrait vraiment dire que les campagnes ont vraiment commencé officiellement. Les camps sont établis. Il y a de plus en plus de groupes fédéralistes qui s'organisent avec des figures relativement connues dans le secteur des médias, le secteur politique de longue date dans la province. Le mouvement souverainiste, lui, on attend encore peut-être une ou des figures de proue qu'on connaît pas trop parce qu'il y a 2-3 personnages qu'on interviewe souvent, dont un avocat franco-albertain, Maître Raff. Et on a peut-être hâte de voir s'il va y avoir des gens un peu plus connus qui vont se joindre à ce mouvement-là. Il y a des rallyes organisées. D'ailleurs, il y a une manifestation là, tout à l'heure à Edmonton syndicale, mais on s'attend qu'il y ait une grande connotation fédéraliste aussi là-dessus. Je vais aller couvrir ça. D'ailleurs, après plus de 10 ans au téléjournal Alberta, je suis de retour sur le terrain maintenant. Donc, aventure aux belles racines de reportage.
0: Donc, c'est-à-dire que vous n'êtes plus le chef d'antenne?
2: Non,
0: ou en
2: d'ailleurs,
0: plus
2: le poste est affiché. Ben non, c'est ça. Non. D'ailleurs, le poste est affiché. Retour dans la salle de nouvelles. Ça vous tente de déménager en Alberta, vous nous entendez avoir un bel emploi de journaliste.
1: C'est une belle gang, c'est vraiment chouette. Allez-y.
2: Certainement. Alors, bref, c'est ce qui se passe pour la campagne référendaire. Est-ce qu'il va y avoir des recours judiciaires là-dessus? Parce qu'il y en avait eu, hein, justement, pour la question des droits des autochtones. Pour l'instant, c'est pas clair. Est-ce que le libellé de la question va en permettre? C'est un peu la deuxième option, avoir un référendum pour avoir peut-être un référendum encore une fois. Ça pourrait protéger le gouvernement des recours judiciaires.
0: D'accord. Et d'ailleurs, juste préciser que ces questions référendaires, ou en tout cas, moi, j'ai peut-être besoin d'une précision pour me le confirmer. Ouais. Ces questions référendaires, il y a plusieurs. Il n'y a pas juste ces 2 questions-là le 19 octobre.
2: Il va y en avoir au moins 10, là, maintenant, c'est officiel. Donc, il y en a 9 autres, là, sur l'immigration. Qu'on en veut abolir le Sénat? Est-ce qu'il devrait avoir? Est-ce que les immigrants devraient payer un ticket modérateur, par exemple, pour les services de santé ou l'éducation? Il y a plein d'autres questions. Ça va être compté en premier, là, la question sur l'avenir de l'Alberta au sein du Canada.
0: OK. Merci beaucoup pour ça, Jean-Emmanuel Fortier. Isabelle Ménard, allons-y sur ces baleines volantes.
1: Oui, c'est un sujet qui fait beaucoup jaser en Estrie. Et non, c'est pas l'effet du pollen qui me monte à la tête. Je parle vraiment de Flying Whales. C'est une entreprise française dont le concept sur papier est vraiment agréable. Imaginez, là, Flying Whales, ce qu'ils veulent faire, ils veulent créer des ballons dirigeables géants, longs de 200 mètres, l'équivalent de 2 terrains de football américain, un après l'autre, là, pour transporter jusqu'à 60 tonnes de marchandises. Donc, des pales d'éoliennes, de l'équipement minier, des maisons préfabriquées, par exemple, pour les amener dans le Grand Nord québécois. Donc, sur papier, C'est absolument magnifique, cette idée-là, quand même. Ça avait vraiment intéressé énormément un certain Pierre Fitzgibbon au tournant des années 2000, qui était alors ministre de l'Économie. Même que Geneviève Guilbeault, qui était ministre des Transports à l'époque, disait que c'était une décision qui était économique, audacieuse et visionnaire. Le gouvernement caquiste a tellement trippé sur cette idée-là, tellement il était emballé, il est devenu le premier actionnaire de l'entreprise. Parce qu'imaginez, en plus d'avoir des ballons, d'avoir cette belle image-là, il y a aussi tout cet effet-là un peu intéressant, c'est que ça pourrait avoir peu d'impact sur l'environnement, donc une réduction considérable de la consommation de carburants fossiles. On peut aller dans des lieux où on n'a pas accès nécessairement. Donc, vous voyez, tout ça là, sur papier, c'est absolument magnifique. Or, on a appris cette semaine que le gouvernement de Christine Fréchette a choisi de ne pas réinvestir de l'argent des Québécois dans cette entreprise de ballons cargo. Il faut dire que jusqu'à maintenant, Flying Wales a bénéficié d'un soutien financier public québécois, assez considérable. On parle de 75 à 107 millions de dollars de fonds publics. Les chiffres sont pas clairs, d'ailleurs, ils varient d'un calcul à l'autre. Alors, c'est quand même beaucoup de sous. Et là, il y a le nouveau ministre de l'Économie, de l'Innovation et de l'Énergie, Bernard Drainville, qui a dit que la responsabilité du gouvernement, c'est d'investir l'argent des Québécois là où les retombées sont directes pour le Québec. Et on peut bien sûr le comprendre. Et là, je vais faire une petite parenthèse un peu coquine et amusante, parce que vraiment, là, les journalistes se sont donnés à cœur joie sur ce dossier-là. Il y a eu beaucoup de jeux de mots qui ont été écrits dans les différents articles. Je vous en nomme quelques-uns là, pour voir. Vous allez voir, trier sur le volet. L'appui de l'État québécois vis-à-vis Flying Wales se dégonfle. Ça, c'était dans la presse. Québec ne remettra pas plus de fonds publics que les 100 millions déjà investis dans Flying Wales pour éviter de faire décoller la facture. Ça, c'était dans le Journal de Montréal. Et chez nous, à Radio-Canada Estrie, on a titré « Turbulence à prévoir pour Flying Wales en Estrie ». Donc, vous voyez un peu le principe. Ça fait beaucoup, beaucoup rigoler dans les salles de nouvelles, on peut bien sûr l'imaginer. Mais on va revenir aux choses sérieuses parce que c'est un dossier qui est quand même, encore une fois, sur papier, très, très intéressant pour la région de l'Estrie, s'il existe un jour, vous aurez bien compris. Il y a un an à peine, en avril 2025, il y a une entente de principe qui a été ratifiée par la société Flying Wales avec les municipalités de Sherbrooke et de Cook.

0: Sheraton pour l'implantation d'un centre d'assemblage et de zones d'expérimentation pour les appareils dirigeables. Ça, ça devait avoir lieu sur un immense terrain de 50 hectares à l'aéroport de Sherbrooke, avec la promesse de créer à terme 300 emplois dans la région. Et là, imaginez toutes les retombées économiques potentielles, le moteur économique, par exemple, la préparation de construction pour les futurs travailleurs, la capacité d'attraction parce que l'arrivée d'un acteur majeur à l'aéroport de Sherbrooke, ça pourrait stimuler l'émergence d'un nouveau pôle industriel pour la région. Donc, on était bien inquiet d'entendre ça cette semaine. Pour la mairesse de Sherbrooke, Marie-Claude Bibeau, l'usine de Flying Whales, elle n'est pas morte et enterrée. Au contraire, elle trouve ça logique que le gouvernement du Québec n'investisse pas dans cette ronde de financement-là qui va servir à trouver les fonds pour la construction de la première usine sur le territoire français. Et elle a espoir que quand Flying Whales va créer des emplois chez nous, donc avec cette possible usine en Amérique du Nord, ici à Sherbrooke, le gouvernement du Québec pourrait de nouveau être intéressé à investir dans ce projet de ballon volant. Même son cloche pour Vincent Guibou, qui est le président de Flying Whales Québec, qui a déclaré dans une entrevue chez nous, sur nos ondes, que ça, pour l'instant, il n'y a pas de frein au projet de Sherbrooke. Ça existe encore. Mais Québec, on a dit, regardez, on est encore actionnaire de l'entreprise de cargo aérien, mais on ne sait pas encore si on va réinvestir de l'argent public pour une participation financière future. Et là, il faut dire, et là, c'est là où le bas blesse, où c'est un détail qui est assez non négligeable, vous allez voir, parce que depuis la fondation de l'entreprise en 2012, il n'y a aucun dirigeable qui n'a encore vu le jour. Ça n'existe pas encore. L'usine en France qui doit être construite là, pour construire le premier prototype n'est même pas encore sortie de terre. Donc, on ne l'a pas vu, ce ballon-là. On ne sait pas si ça fonctionne. Là, il y a 150 millions de dollars déjà investis en recherche. Il n'y a aucun prototype construit. Et là, il y a une nouvelle levée de capitaux à laquelle le gouvernement a décidé de ne pas participer de plus de 150 millions d'euros. Alors, jusqu'à maintenant, on finance une idée, une belle idée, mais qui, pour le moment, n'existe pas ou n'existe qu'en théorie, j'ai envie de dire. Et on est déjà très, très en retard sur les échéanciers qui étaient prévus au départ. Alors, pour l'instant, peut-être qu'un jour, on va pouvoir voir des grands ballons au-dessus du ciel de Sherbrooke, mais pour l'instant, disons qu'ici, en Estrie, on garde les pieds sur terre.
1: D'accord, un autre jeu de mots!
0: Il y en a beaucoup!
1: D'accord! Isabelle Ménard est à Sherbrooke, Jean-Emmanuel Fortier est à Edmonton et vous êtes à bord du Transcontinental. C'est le Stampede qui va avoir lieu bientôt chez vous, Jean-Emmanuel.
2: Oui. Dans 5 semaines, d'ailleurs, c'est ça. Je pensais à ça, mes préparatifs, moi, pour mes plans du Stampede, je dois accélérer un petit peu tout ça parce que ça arrive très, très, très bientôt. Pour ceux et celles qui connaissent pas ça, évidemment, c'est un grand événement incontournable estival en Alberta. Ça se passe à Calgary. On célèbre depuis plus de 100 ans la culture western, le savoir-faire des agriculteurs, des éleveurs. C'est aussi devenu, au fil des ans, un grand party, là, on peut le dire comme ça. C'est pas juste sur le site du Stampede où on accueille des gens. La ville au complet se transforme. Il y a des bottes de foin, il y a des fêtes, il y a des défilés, il y a les déjeuners de crêpes gratuits à travers la ville. Ça, c'est quelque chose de très connu. Chaque organisme, association de quartier, entreprise aussi va avoir ses déjeuners de Stampede gratuits. Pourquoi faire ça? C'est parce qu'on donne à des organismes de charité. Donc, si vous avez un petit déjeuner gratuit sur votre coin de rue, vous pouvez peut-être donner 5 ou 10 $ à l'organisme de charité en question. Cette année, on s'attend encore une fois à une année peut-être record au niveau de l'achalandage. On avait frôlé des records l'an dernier. Ça va quand même très bien, l'attrait touristique aussi. Mais il y a un petit élément que je veux vous parler très rapidement aussi. C'est les courses de chariots. C'est une des épreuves emblématiques du Stampede. Ça va très, très vite. Il y a un des attelages. Sur ces chariots-là, il y a des commanditaires. Et à chaque année, il y a une vente aux enchères pour trouver des commanditaires. Ça permet de financer le travail de ces attelages-là, de ces équipes de courses de chariots. Aussi, c'est un indicateur économique. L'an dernier, on était un peu plus de 3 millions de dollars reçus en commandite. Cette année, on a battu un record inégalé de 6 millions de dollars de commandite. Ça, c'est juste pour avoir le nom de son entreprise sur le petit chariot, qui n'est pas très gros, là, d'ailleurs. Et ça permet de financer les attelages. Souvent, ce sont des entreprises liées peut-être à l'industrie lourde, au secteur énergétique. Ça veut dire qu'il y a de la confiance. Une entreprise qui va mettre 500 000 $, je crois que c'est le montant le plus élevé pour un attelage en particulier. C'est parce qu'ils ont cet argent-là de plus. Pourquoi? C'est qu'il y a un lien avec, évidemment, la guerre en Iran, l'augmentation des cours du pétrole aussi. Tout est relié, là. Donc, lorsque les entreprises mettent plus d'argent dans le système,

0: limpide, croit qu'il y a peut-être plus d'optimisme, c'est peut-être positif pour l'économie de la province et du Canada également. Aussi, il y a un attrait touristique qui augmente d'année en année avec Calgary aussi. Donc, on va surveiller tout ça. Une année qui s'annonce très occupée. Si vous avez peut-être pensé y aller, parce qu'on voyage beaucoup au Canada ces temps-ci depuis plusieurs années.
1: Est-ce que c'est tout plein partout?
0: Ben, c'est pas mal ça. Écoutez, je vous dirais que le prix des hôtels, c'est faramineux. Là. C'est peut-être prix de Formule 1 Monaco. Je vous dirais, il y a des chambres qui sont à 200 $ la nuit normalement. C'est autour du 1000 présentement. Si vous connaissez des gens qui habitent à Calgary, c'est le temps de les appeler. Vous direz, qu'est-ce que vous faites du 3 au 12 juillet? Peut-être aller dormir dans leur chambre.
1: Ah oui. Ou sinon, il y a Saint-Tite chez nous en septembre.
0: Ben, tout à fait.
1: Et la question on est aussi... tôt, là, on peut se réserver tôt nos chambres.
0: Tout à fait. Et aussi une question, si vous voulez encourager les entreprises canadiennes, parce que vous pourrez aller à Saint-Tite également, vos bottes de cow-boy, il n'y en a pas beaucoup de bottes qui sont faites au Canada. Il y en a en Alberta, Alberta Boot. Il y en a au Manitoba, Western Boot et évidemment Boulay au Québec également. Donc, il y a des options si vous voulez encourager tout ce qui est canadien.
2: Et moi, j'ai eu la chance dans ma vie de voir Jean-Emmanuel vraiment habillé d'un chapeau avec des bottes dans un bar country. J'ai vécu cette expérience-là. Il est pas piqué des verres sur un plancher de danse.
1: Ça m'apporterait beaucoup de joie de voir Jean-Emmanuel comme ça.
2: C'était une très belle soirée.
1: OK.
0: Oui, tout à fait.
1: Isabelle, terminons ce transcontinental avec des Japonais dans l'uniforme des expos, mais de Sherbrooke.
2: De Sherbrooke, oui, il faut le dire, parce qu'en attendant le retour des expos de Montréal, je vous ai pas annoncé une grande nouvelle. C'est vraiment, il existe une équipe de baseball qui s'appelle les expos de Sherbrooke, ici, donc en Estrie. Alors, à défaut de vous rendre jusqu'à Toronto pour voir les Jays, il est possible de voir du très, très bon baseball de haut niveau dans plusieurs régions, dont la nôtre ici en Estrie. Et ici, c'est vraiment du sérieux parce qu'il faut comprendre qu'on a d'abord une grosse rivalité entre les expos de Sherbrooke et le Big Bill de Quaticook. Donc, c'est pas très loin. C'est peut-être une trentaine de minutes et ça me fait mal de l'avouer, mais jusqu'à maintenant, c'est le Big Bill qui a signé la première victoire contre les expos de Sherbrooke il y a quelques semaines. Je le dis, mais c'est pour être bonne joueuse. C'est une ligue qui est qualifiée de senior amateur. Le calibre est vraiment très relevé et c'est pour ça qu'on arrive à recruter des joueurs à l'international aussi loin que le Japon. Et là, cette année, il y a deux joueurs japonais donc qui sont arrivés pour la saison 2026. Il y a le lanceur gaucher de 24 ans, Kisuke Takikawa, et le frappeur à récours de 26 ans, Takuto Kano. Donc, l'histoire est d'autant plus intéressante que c'est une histoire humaine qui se déroule aussi en dehors du losange, parce que quand l'équipe a recruté les deux joueurs japonais, le président des expos a demandé à son capitaine Kirk Fryer s'il avait une chambre de libre chez lui. Et là, il en a parlé avec sa conjointe qui s'appelle Daphné. Ils ont accepté d'accueillir les deux joueurs japonais à la maison. Et paraît-il, Daphné l'a raconté à notre journaliste Pierrick Pichette qui s'est rendu là-bas pour découvrir cette belle histoire-là, que les gars sont d'un respect absolu et que chaque soir, ils se lancent une petite compétition amicale pour savoir qui va préparer le souper. Oh. Donc, imaginez, des colocs de rêve.
1: Moi, j'en veux des joueurs de baseball chez nous.
2: C'est ça, avouez. Un petit peu de bouffe japonaise, là, comme ça, là, tous les soirs. Pourquoi pas? Ça serait très intéressant. Et ce qui est intéressant aussi, c'est qu'ils ne sont pas payés pour être là-bas. Parce que la LBMQ, c'est une ligue amateur. Donc, les règlements stipulent qu'on ne peut pas payer les joueurs. Donc, imaginez, les deux Japonais sont ici, en Estrie, à Drummondville et à Sherbrooke, pour être plus précis. Et ils ne sont pas rémunérés. D'ailleurs, tous les athlètes dans cette ligue-là ont un emploi régulier à temps plein ou sont des étudiants, puis l'équipe va payer les frais d'équipement, les allocations de déplacement, vous voyez un petit peu. Alors, pourquoi on fait autant de routes? Pourquoi est-ce qu'on traverse la planète pour jouer dans une ligue amateur gratuitement? Bien là, encore là, ça nous montre la qualité de ces deux jeunes hommes-là. C'est des investissements pour l'avenir. Voyez-vous, Takuto Kano, lui, il veut accumuler de l'expérience internationale pour retourner au Japon avec un portfolio assez solide. Il rêve de devenir professeur d'éducation physique. Et Kisuke Takikawa, lui, il rêve du monde professionnel nord-américain. Il veut utiliser la Ligue québécoise, donc la LBMQ, comme tremplin pour percer dans la Ligue Frontier, qui est une vraie ligue professionnelle où il y a des joueurs qui reçoivent un vrai salaire. C'est un salaire modeste. On est loin des prix, évidemment, de la Ligue majeure de baseball, mais quand même, ça nous permet de gagner notre vie en jouant au baseball. C'est une façon de pouvoir le faire. C'est un passage qui peut servir. Et l'inverse, pourquoi on recrute des gens jusqu'en Asie pour jouer dans une ligue comme ça aussi? Bien, semble-t-il que c'est de plus en plus courant. Je ne savais pas, mais c'est de plus en plus courant. D'ailleurs, l'an dernier, nos adversaires, le Big Bill de Quaticook, avaient aussi deux joueurs japonais dans son alignement. Donc, vous voyez, c'est de plus en plus courant tout ça, tellement que, selon Denis Pelletier, qui est copropriétaire des Expos de Sherbrooke, il dit que l'immigration est moins complexe avec les joueurs japonais que pour ceux d'Amérique latine. Imaginez. Et là, on le sait, avec les grands joueurs, les grandes stars du baseball japonais, comme Shohei Ohtani, qui joue pour les Dodgers de Los Angeles, je vous le rappelle.

0: dans la Ligue majeure de baseball. Le baseball là-bas est rendu en pleine expansion, donc il y a des très bons joueurs disponibles là-bas. C'est vraiment fascinant de voir comment tout ça se construit. Et là, la grande question, vous la posez, oui, on mange japonais, justement, à Drummondville ces jours-ci, chez Kirk Fryer et sa conjointe, mais est-ce qu'ils parlent français? Est-ce que se sont adaptés nos deux joueurs japonais? Est-ce qu'ils peuvent parler quelques mots français? Ben, je vous laisse écouter leur réponse.
1: Salut. Bonjour. Merci. Tabarnak.
0: Un classique.
2: C'est tellement un classique. Ça nous fait rire à chaque fois.
0: C'est tellement niaiseux.
2: C'est tellement niaiseux.
0: Mais si ça vous tente de venir voir jouer les deux joueurs cet été, ben passez par la région de Sherbrooke. Donc, on a un beau stade en plus, très, très beau à visiter. Ça vous permet de jouer, de voir du bon baseball de qualité et de pouvoir encourager nos deux joueurs du japonais.
2: Je pense qu'on est fatigué.
0: On est cassé. Hein, c'est vendredi.
2: C'est la fin de la semaine.
0: Ah, c'est charmant, okay. charmant. Voilà.
2: Absolument. Isabelle Ménard, animatrice de Paris C'est l'info, la matinale de l'Estrie sur ICI Première. On vous parlait en direct de Sherbrooke. Jean-Emmanuel Fortier, journaliste de la salle des nouvelles de Radio-Canada en direct d'Edmonton. Merci beaucoup pour cette belle saison encore, puis on se retrouve à la rentrée.
0: Merci beaucoup.
3: À très bientôt.
0: Bon été.
2: Au revoir.
3: Bon été.
2: Au revoir. Oh, cassé, fatigué. Mais heureuse de vous présenter les deux dernières invitées qui vont être là après le bulletin d'information. Elles sont pas jamais cassées, jamais fatiguées. Elles sont incroyables. Ce sont deux ultra-marathoniennes. Elles font vraiment partie de l'élite. Elles vont nous raconter leur vie, comment on fait pour s'entraîner, comment on fait pour dormir quand on a des courses qui durent 89 heures, par exemple, comme une des deux a déjà vécu, ou 111 heures. C'est hallucinant. On va revenir sur ce qui s'est passé aux États-Unis. Il y a une course, là, le Cocodona. Une jeune Américaine qui est arrivée une heure avant l'homme qui est arrivé deuxième, qui la suivait. Donc, pourquoi les femmes font si bien? Bref, on reçoit Sandra Lafontaine et Stéphanie Simpson après les infos. Mais d'abord, on parle avec Alec. Bonjour, Alec.
4: Moi, je cours 35 minutes puis je suis à moitié mort, Pénélope. Alors,
2: c'est très beau, 35 minutes. Écoute, je suis très fière de vous,
4: c'est
2: Alec.
4: C'est tout ce que je peux donner.
2: D'accord. L'année prochaine, ça sera 36. Là. On y va un pas à fois.
4: Voilà, vous allez bien. Vous faites bien.
2: Midi, qu'est-ce que vous me donnez?
4: On va parler des chauffeurs Uber à Victoria, en Colombie-Britannique, qui ont réussi à se syndiquer et ont signé une première convention collective. C'est une première pour l'industrie. Parce qu'Uber, évidemment, c'est assez, je dirais pas anti-syndical, mais disons que les conditions de travail des employés sont pas toujours simples. Ouais. Donc, on va parler à quelqu'un pour comprendre. On va parler de la NASA qui a dévoilé les détails de sa base lunaire. D'ici 5 ans, on va avoir une présence permanente humaine sur la Lune.
2: Permanente.
4: C'est quand même pas rien. Oui, okay. Permanente. Et c'est quand même pas rien. Puis, on va parler également de ces aînés qui se font expulser de leur résidence pour personnes âgées parce qu'ils sont pas capables de payer leur loyer. Alors, ça, eh bien, d'autres sujets tout à l'heure.
2: OK, bonne dernière et bon week-end.
4: Merci beaucoup. Alec,
2: on se retrouve après ceci.
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11: Il est midi, midi 30 à Terre-Neuve, ici Maxime Bossonnet, voici vos informations. Hier, la Commission de l'énergie et des services publics du Nouveau-Brunswick a approuvé le projet de centrale au gaz naturel à Tintramarre. Au lendemain de cette décision, beaucoup de voix se font entendre concernant ce projet controversé dans le sud-est de la province. Certains ont peur des pollutions engendrées par ce site industriel. La députée verte de Tintramarre, Megan Mitten, se dit déçue, mais a encore espoir que le projet ne se concrétise pas.
12: La Commission a approuvé le projet, mais de justesse. Où le ministre de l'Environnement peut rejeter le projet ou faire un examen approfondi. Il y a aussi l'évaluation des impacts sur les droits des Mi'kmaq. Alors, nous continuerons et ce n'est pas fini.
11: Et en effet, le projet doit maintenant franchir l'étape de l'approbation de l'étude d'impact environnemental du ministère de l'Environnement. Je rappelle que ce projet de santé

0: au gaz naturel est accompagné d'un accord de 3,5 milliards de dollars sur 25 ans qui sera porté donc par Energy NV et l'entreprise américaine ProEnergy. Toujours au Nouveau-Brunswick, le gouvernement a annoncé qu'il allait prendre des mesures pour remédier aux défaillances au sein de son système de protection de l'enfance. La première ministre Susan Holt a confirmé aujourd'hui que son gouvernement allait charger un comité pour examiner les problèmes soulevés dans un rapport publié hier. Le défenseur des enfants et des jeunes de la province a mené en effet une enquête sur le décès par surdose d'un adolescent de 16 ans. Kelly Lamrock a conclu que ce décès aurait pu être évité et a formulé une douzaine de recommandations visant à prévenir des décès similaires. À l'Île-du-Prince-Édouard, le député progressiste conservateur Brendan Curran demande au gouvernement de prioriser les aînés pour l'attribution d'un médecin de famille. Le député souhaite que les personnes de plus de 65 ans soient retirées en priorité de la liste d'attente provinciale qui compte actuellement plus de 34 600 personnes. Le ministre de la Santé, Corey Deagle, ne s'est pas engagé à adopter une telle mesure, rappelant que l'objectif demeure de trouver un médecin pour l'ensemble des personnes inscrites. Le gouvernement de la Nouvelle-Écosse a lancé un portail de données contenant des informations sur les ressources en eau souterraine, mais aussi les eaux de surface. L'objectif est d'aider les résidents à se préparer aux pénuries d'eau causées par les futures sécheresses. Ce portail de données aidera aussi les collectivités à planifier leurs ressources. La province a aussi annoncé la création d'un fonds de 6,3 millions de dollars destiné à soutenir des projets tels que des puits communautaires, des systèmes d'approvisionnement en eau de secours et des mesures de conservation de l'eau. C'est aujourd'hui qu'est célébrée la journée de la francophonie à Terre-Neuve-et-Labrador. Pour l'occasion, le Premier ministre Tony Wickham et le ministre des Affaires francophones Lynn Paddock ont participé ce matin à la traditionnelle cérémonie de levée du drapeau à l'édifice de la Confédération à Saint-Jean. Cet événement est organisé par la Fédération des francophones de la province. Lynn Paddock a d'ailleurs promis, pour l'occasion, de contribuer et d'investir dans l'immigration et les services en français.
1: Depuis plus de 500 ans, les francophones et les acadiens ont contribué à façonner notre province. Aujourd'hui, cet héritage n'existe pas. Renforcé par les nouvelles générations et les nouveaux et vivants francophones qui soi-disant s'établissent ici. Notre gouvernement reste déterminé à soutenir cette croissance, notamment en investissant dans les services en français et en collaborant avec ses partenaires, afin de multiplier les possibilités parmi toute notre province.
0: Et en soirée, la façade de l'édifice de la Confédération sera illuminée en bleu, blanc et rouge afin de clore les célébrations. Dans le reste de l'actualité, l'économie canadienne s'est contractée au premier trimestre de 2026. C'est ce que révèlent des données de Statistique Canada publiées ce matin. Le Canada entre donc officiellement en récession technique, c'est-à-dire que le pays a connu deux trimestres consécutifs de croissance négative de son produit intérieur brut. Les explications de Philippe de Montigny.
2: Toute une surprise dans les données de Statistique Canada ce matin. La croissance économique au pays a stagné au premier trimestre de l'année. En rythme annualisé, le produit intérieur brut a légèrement baissé de 0,1%. Les prévisionnistes et la Banque du Canada prévoyaient plutôt une croissance de 1,5%, un chiffre quand même assez solide. L'agence statistique attribue ce ralentissement surtout à deux phénomènes survenus en mars, la hausse des importations d'or et la faiblesse du secteur de l'extraction de ressources. Le PIB réel a maintenant reculé pendant deux trimestres de suite, ce qui correspond à la définition d'une récession technique. Mais cette récession pourrait être déjà terminée. Selon ses premières estimations, Statistique Canada prévoit un rebond pour le mois d'avril, poussé notamment par les secteurs miniers, pétroliers et gaziers. Ici Philippe de Montigny, Radio-Canada, Toronto.
0: Et puis le gouvernement fédéral a reçu plus de 122 millions de dollars en réclamation depuis qu'il a remis en place son programme de subvention pour l'achat de véhicules électriques en février. Transport Canada a rendu public cette semaine la base de données du programme qui indique que plus de 24 000 demandes ont été déposées en 3 mois. Plus de 2 milliards de dollars donc sont toujours disponibles pour de futures demandes. La Corporation des associations des détaillants d'automobiles affirme toutefois que de nombreux concessionnaires n'ont toujours pas été remboursés dans le cadre du nouveau programme et que certains attendent plus de 200 000 dollars. Voilà ce qui complète votre bulletin d'information. C'était Maxime Bossonnet. Merci d'être à l'écoute.

0: On va finir cette émission avec une belle grosse dose d'énergie, avec deux invités qui en ont à revendre de l'énergie. Sandra Lafontaine, Stéphanie Simpson, bonjour.
1: Bonjour.
2: Bonjour, merci pour l'invitation.
0: Ça fait vraiment plaisir. Merci d'avoir accepté. La raison pour laquelle on vous a invité, c'est pour parler de vous, bien entendu, mais ce qui nous a en fait allumé, c'est ce qui s'est passé au Cocodona 250, qui est un des ultramarathons les plus exigeants des États-Unis. Ça s'est passé début mai. Il y a une Américaine qui est devenue la première femme à remporter cette épreuve-là. Elle a franchi la ligne d'arrivée, faut le dire, en sprintant après 400 km. Faut quand même le faire. Une heure devant le deuxième, donc qui était un homme. Elle a parcouru ses 400 km en 56 heures, 9 minutes, 48 secondes, en ne dormant que 19 minutes. Vous, vous faites ça, des ultra-marathons. Sandra, qu'est-ce qu'un ultra-marathon exactement?
1: C'est une distance de plus de 42,2 km, puis ça peut aller à jusqu'à 900 km dans le fond. Là. Il y a des distances de 100 kilos, 160, 400, 500, 700.
0: C'est quoi le plus long que vous avez fait?
1: 500.
0: Stéphanie?
2: Cocodona, 400.
0: OK, c'est le, parce que les deux, vous avez fait le Cocodona.
2: Oui.
0: Une dernièrement, donc en mai, et vous en 2022.
2: Exact.
0: OK. C'est quoi le Cocodona? Puis, faut-tu être coco loco pour faire le Cocodona?
1: Oui.
0: Ah! OK, c'est quoi, Stéphanie, cette course-là? Comment on la décrirait? Ça ressemble à quoi? C'est quoi les défis?
2: Ben c'est sûr que pour nous, ça va être un défi de chaleur parce que c'est tout le temps au début mai. Fait qu'on s'entraîne ici tout l'hiver, puis on arrive, puis ben, on est en Arizona. Fait que c'est un autre genre de climat. C'est 400 km avec peut-être l'équivalent de 10 000 mètres de dénivelé. Fait que c'est un
0: dénivelé. 11 000 mètres.
2: 11 000 mètres, hein, peut-être. Bref. Ben. Ça se fait bien pour une course de cette longue distance-là. C'est pas un dénivelé énorme, mais...
0: Mais ça ajoute au défi.
2: Oui, oui, oui, sur 400 km, c'est ça. C'est 400 km. On s'entend, là, c'est pas comme 100 000, un 100 000 régulier. Là, okay. C'est long.
0: Qu'est-ce qui s'est passé pour vous en mai, Sandra? Comment ça s'est passé?
1: Ça s'est très bien passé. Moi, ça m'a donné 412 kilos.
0: Pourquoi 412?
1: Parce que c'est jamais exactement la distance.
0: OK, comment ça marche? Donc, on part d'où? Puis, à quoi ressemble le terrain? Puis, on arrive où en bout de piste?
1: On part de Black Canyon City jusqu'à Flagstaff. Donc, on traverse l'Arizona. Puis, à Black Canyon City, il fait 35 degrés dans les canyons. Ils nous font partir à 5 heures du matin. Je pense que ton année, c'était plus tard que ça. Parce qu'il fait très chaud. Puis là, on a une bonne portion dans les canyons, les grosses roches, de la montée. Et on descend on va traverser la ville de Jérôme. Il y a Prescott aussi. Il y a quelques municipalités qu'on va traverser. Puis on va aboutir à Flagstaff. Il fait plus frais là-bas. Puis ça, c'est en altitude, cette ville d'Arizona-là qui est superbe aussi, là.
0: Et c'est pas sur le plat. Donc, qu'est-ce qu'il y a comme difficulté physique, juste à part, évidemment? En combien d'heures vous l'avez fait?
2: 89 heures et quelque chose, ouais.
0: C'est couru pendant 89 heures. Sandra, vous avez couru pendant combien de temps?
1: 119 heures. Moi, j'arrête trop longtemps, puis je suis pas à son niveau. Je suis pas moins vite. Un diesel, mais j'arrête dans les ravitaux. Ça, c'est quelque chose
0: qu'il faut.
1: Les ravitaux.
0: Okay.
1: Les certaines bases de vie. Pour nous, à Cocodona, il y a des endroits où on peut dormir avec des lits, puis je me fais piéger à chaque fois.
0: Avec un dodo?
1: Ouais.
2: Mais c'est trop confortable. Ils ont les petits lits de camp, puis là, t'as l'ambiance un peu festive. Il y a plein de bénévoles. Puis ils sont là pour t'aider. Puis ben, c'est facile de rester assis, puis de parler avec eux, puis de rester là un peu trop longtemps. Là.
0: Comment elle a fait, cette femme-là, pour dormir 19 minutes sur 56 heures? Je pense qu'elle a fait 5-7-7.
1: C'est facile.
2: Ouais.
0: Comment ça fonctionne? Le corps, il rentre dans quel état? Là?
2: T'sais, moi, je pense que si je me rappelle, là, j'avais dormi peut-être l'équivalent de 3h30, là, qui est plus que ce qu'elle a
0: fait. Sur 89 heures, quand même.
2: Mais juste de donner un répit à ton cerveau, même si c'est très court. Là. Puis, tu sais, je vais prendre, pour exemple, un autre format de course là, qui est Backyard, là, qui est une course de 6,7 km à toutes les heures que tu recommences tout le temps.
0: Que vous allez refaire, là, je pense. Là.
2: Ben, que j'ai fait, j'en ai fait plusieurs là, puis je viens d'en faire une. Non, Badwater, c'est une autre. Ce format de course-là fait aussi que tu es exposé à dormir 3, 4, 5 minutes à chaque heure. Mais juste ça, c'est suffisant. Puis même pendant Cocodona, des fois, là, je faisais

0: juste m'asseoir sur une roche, là, puis je penchais ma tête à côté un peu sur mes bâtons, puis pendant 45 secondes, fermer mes yeux. Puis quand tu réouvres tes yeux, on aurait dit pour vrai que c'est comme si tu avais vraiment fait une petite sieste.
1: Mais non, mais attends. Donc, tu te réveilles, puis tu repars à courir?
0: Mais oui.
1: OK, fait qu'il n'y a pas d'affaire de snooze, là.
0: Non, non, non.
1: OK, d'accord.
0: C'est comme let's go.
1: OK. Sandra, c'est quoi le... Parce que là, c'est un record historique, là, ce que cette femme a fait. Mm-hmm. Je vais retrouver son nom.
2: Rachel Intrekin.
1: Rachel Intrekin, exactement. Pourquoi c'est capoté ce qu'elle a fait?
2: Ben, premièrement, elle a battu Killian Court, qui est un super coureur, puis elle l'a battu de plus qu'une heure. C'est la elle a fini première overall. Donc, comme pas de femme qui fait. Mm-hmm. Et Courtney Dowater, elle était proche, je pense, de finir première sur d'autres courses. Première, là. C'est okay. Une première femme.
1: Ouais.
2: Mais ce qu'il faut parler aussi un peu, c'est que eux, ils ont des équipes. Ils se font suivre avec une équipe qui leur
1: les
2: donne
1: exactement la petite gilet pour manger.
2: Moi, je suis toute seule. Okay. J'ai rien. Je fais mon médic. Je suis dans le domaine médical. Fait que je fais toutes mes affaires toute seule. Donc c'est un peu plus long. Mais ils sont rodés ces gens-là. Puis comme Stéphanie disait, elle arrête un peu, elle fait comme un genre de reset de son corps, puis elle repart. Elle fait juste avancer, elle avance, puis elle a couru là, presque tout le long. Là. Même dans les montées, là, elle a roulé. Là.
1: Parce que parfois, il y a des grands moments où on marche.
2: Oui, ben oui.
0: C'est normal.
2: C'est okay. Normal.
0: Oui. Un ultra, là, pour vrai, on marche.
1: Mais est-ce qu'on soupçonne des substances pour ceux qui font
2: non,
1: des...
2: Non, okay. Je crois pas. Ben, je dirais pas non pour...
1: OK.
2: Tous, mais je crois pas que Rachel. Okay. Ils ont des tests, ils peuvent passer des tests. Ils se font.
1: Tester régulièrement.
2: Oui, ils peuvent, oui.
0: Je pense pas que c'est encore assez testé. Okay. Parce que c'est quand même assez nouveau, là, les sports de longue distance. Mm-hmm. Je pense que c'est quand même très cher pour une course aussi, ces tests-là. Mm-hmm. Mais, tu sais, des personnes comme Rachel et tout vont vraiment mettre de l'avant aussi un sport
1: propre. OK. Elle a déjà remporté la course féminine à plusieurs reprises, mais là, effectivement, une heure devant un homme, c'est la première fois. Elle a amélioré son temps de plus de 7 heures par rapport à l'an dernier. Évidemment, je pense que les conditions étaient exceptionnelles cette année. Mm-hmm. Mais comment on fait pour s'améliorer? Parce que entre vos débuts, là, on va revenir à vous. Là, comment ça a commencé, Sandra, pour vous, les ultra-marathons?
2: Moi, c'était en 2016.
1: Qu'est-ce qui vous a mené là?
2: Mais je suis une fille de plein air. Je faisais du hiking. Puis quand j'ai commencé à courir, ben j'ai pas aimé courir sur la route, faire des marathons. Je devais faire Boston, puis j'ai décidé de pas y aller. Ça me tentait plus.
1: Pourquoi? Puis,
2: parce que c'est de la route, c'est pas la même ambiance, c'est pas dans la nature, c'est pas dans le bois, c'est pas dans les trails.
1: C'est plate?
2: Ouais, pour moi, oui.
1: Okay. Parfait. OK, donc, mais vous étiez une coureuse, ouais. Donc de course à pied.
2: Exact.
1: Quand même excellente. Et là, à un moment donné, comment ça s'allume, l'ultramarathon, je vais aller essayer ça?
2: Rapidement, il y avait Bromont. J'ai commencé par Bromont. J'ai fait deux marathons cette année-là. Puis tout de suite, j'ai fait Bromont en octobre. Ça a été mon premier ultra. C'était un 57 km dans ce temps-là. Je m'étais quand même pas pire qualifiée pour la première course d'ultra que j'ai faite. Puis là, je me suis dit plus jamais que je vais refaire des marathons. J'en ai jamais refait. Je trippe trop sur la trail, vraiment.
1: Ouais. Stéphanie, dans votre cas, comment ça a commencé l'ultramarathon?
0: Moi, j'aime les deux. J'aime la route et j'aime la trail. Je dirais que je cours vraiment beaucoup depuis à peu près 2007, mais l'ultra, là, c'est venu... Charles est né en 2014, fait que 2015 à peu près. Le premier, puis je me rappelle, c'était un 50. C'était une course qui était pas loin d'ici, d'ailleurs. Ça partait de Beaconsfield, puis on finissait sur le Mont-Royal. C'était un 50 km de route. Ça, c'était une course qui était tout le temps à la Saint-Jean. Puis le 100 km commençait à minuit sur le top du Mont-Royal. Mmh. On allait à Beaconsfield puis on revenait. Fait que ça a commencé comme ça. Puis je me rappelle, j'étais comme, je ne refais plus jamais ça. C'est même trop dur.
1: Puis, OK, puis, mais là, ça, c'était un 50 km.
0: En 2015. Puis là, après, c'est enchaîné beaucoup trop de folie, là, des fois. Mais
1: ça veut dire quoi, beaucoup trop de folie?
0: Ah,
1: comme des exemples?
0: Ben, j'ai dû faire 3-4 fois 12 heures sur un tapis roulant. J'ai fait des courses de backyard, comme j'ai dit, jusqu'à 47 heures, qui est 6,7 km à toutes les heures. Puis ça aussi, c'est un concept que c'est mix. Il n'y a pas de distinction entre une femme et un homme. Tu gagnes, puis c'est le dernier qui reste. Fait que c'est très mental aussi. Là.
1: Pourquoi on voit, j'allais dire on dit, mais plus que ça, on voit, et les études le montrent aussi, que sur

0: Les courses de plus de 195 000, donc 313, je pense, kilomètres. Pourquoi, Sandra, les femmes font aussi bien que les hommes sur les très longues distances?
1: On est plus endurante, je veux dire, on est plus intelligente dans ce qu'on fait.
0: Plus stratégique, oui, ben, plus... Vous calculez mieux vos affaires?
1: Les hommes partent vite souvent, puis ils vont se brûler, vont casser. Les femmes sont plus constantes, puis je pense que c'est ça en gros, là.
2: Moi, je dirais que la plus grande qualité d'un coureur ou une coureuse d'ultra, c'est sa capacité d'adaptation. Puis c'est la même chose, je pense, dans la vie. Puis peut-être que c'est une qualité peut-être plus facile à développer ou que les femmes ont plus naturellement. Aussitôt que tu es capable de t'adapter un peu à tout ce qui arrive, ben tu peux faire pas mal un peu n'importe quoi, puis ça va t'aider à gérer ce genre de course-là.
0: Parce que ça change d'un kilomètre à l'autre, là, c'est ça que je comprends. À un moment donné, il y a des parois, pas de harnais, il faut qu'on court sur des petits chemins où c'est un peu dangereux. Ça, c'est les ultra-trails, mm-hmm. C'est ça?
2: Ouais, c'est comme Coco Donna ne ressemble pas vraiment à ça, okay. Mais comme moi j'ai déjà fait le Tour des Géants, oui. En Italie, puis là on va avoir des sections qui vont ressembler un peu plus à ça.
0: OK, c'est combien de kilomètres, comment ça se passe le Tour des Géants, parce que c'est un des trucs, puis je pense que Sandra vous voulez le faire.
1: Oui,
0: vous,
1: oui, j'aimerais.
0: OK, absolument. Donc
2: c'est une course qui est magnifique, pour vrai, c'est une des plus belles courses que j'ai fait. C'est 330 kilomètres, puis peut-être un petit peu en bas de 30 000 mètres de dénivelé, et c'est ça un peu le défi. Parce que des fois, tu pars, puis tu vas monter, tu vas commencer, tu es en short, il va y avoir de la... Moi, je me rappelle, il y avait eu tellement de pluie, puis là, des fois, un peu plus loin, je t'ai rendu avec mes mitaines, des crampons, il neige, c'est un changement drastique de température dans la journée, là. Fait qu'il faut que tu t'adaptes à tout ça. Fait que, ouais, ça fait une grande aventure.
0: Juste pour revenir sur les hommes et les femmes, il y a en 2020, le blog Run Repeat qui a publié une étude. Donc, sur marathon régulier, les femmes étaient en moyenne 11% plus lentes. Mais quand on va sur les 160 km et plus, donc les 100 miles et plus, là, on est dans un écart de 0,25. Et sur des courses de plus de 195 000 ou 313 km, je crois, les femmes sont en moyenne plus rapides que les hommes. Et ça, c'est vraiment intéressant pour toutes sortes de raisons psychologiques, mais aussi physiologiques. OK, Sandra, vous êtes la première Canadienne à avoir complété le Grand Chelem des ultramarathons. Qu'est-ce que c'est?
1: C'est 4 courses aux États-Unis, à 2 mois d'intervalle chacune. Il y a l'Arizona Monster en avril, c'est un 500 kilos. Ensuite, en juin, c'est Tahoe, c'est 330 kilos, un 200 000. En août, c'est Bigfoot, qui est un 200 000 aussi. Puis en octobre, c'est Moab, 240 000.
0: Moab, OK.
1: Il faut les réussir les 4. Avec un certain temps. Puis on était peut-être une trentaine à avoir fait le Grand Chelem. On est juste 5 à l'avoir complété. Puis je suis la première femme, dans le fond, qui a réussi ça. Mais on était juste 2 femmes. Mais j'ai fini avant la deuxième femme. L'autre, c'est une Américaine. Puis je suis la seule Canadienne québécoise à l'avoir réussi.
0: Mais c'est complètement incroyable. Puis le Moab, c'est pas la première fois que vous le faisiez. Non. Ça, je pense qu'il y a eu des intempéries où il y a eu... OK, racontez-moi un Moab mémorable.
1: C'est
0: l'année passée?
1: Oui, en 2025, il y a eu un ouragan qui nous a tourné autour pendant 4 jours. Là-bas, c'est très chaud et sec. Et là, c'était pas le cas. La première journée, c'était humide et très orageux, pluvieux. Et puis là-bas, il y a des endroits où on va où c'est montagneux et il fait super froid. Il y a eu de la grêle, du vent. Je pensais mourir dans cette montagne-là. Durant la nuit, j'étais pas capable de m'alimenter parce que j'étais gelée. Tout mon matériel était mouillé.
0: C'est pas comme si vous avez une grosse réserve de gras là, pour vous garder au... T'sais, c'est du muscle. Vous êtes dans le muscle, les deux. Là. Fait que garder sa chaleur, c'est un enjeu donc majeur. Mmh.
1: J'étais super bien habillée. J'avais du matériel extraordinaire, mais à un moment donné, il pleut tellement que ça traverse, puis tu peux pas arrêter quand c'est comme ça, parce que tu peux mourir d'hypothermie. Si la chaleur sort du corps, on est cuit, là, puis j'avais une longue section à faire pour me rendre au prochain ravito. Puis je suis arrivée au ravito suivant, là, quasiment à moitié morte, là, super faible, mm-hmm. Et puis là, il fallait que je mange, puis je me sauvais de ça. Après, ça s'est bien passé, mais waouh, cette section-là, là.
0: Stéphanie Simpson, votre ultramarathon le plus intense, le plus difficile,
2: ouf,
0: ou un des plus difficiles, parce que je présume qu'ils sont pas tous faciles.

0: Le tort a été difficile, mais l'an dernier, j'ai fait Bad Water, qui était un rêve pour moi de faire.
1: Qu'est-ce que c'est?
0: C'est 217 kilomètres à Death Valley en mois de juillet. Donc, c'est probablement un des endroits les plus chauds au monde, là, quand il fait à son pic peut-être 55. Fait que c'est un peu le même feeling là, que de courir avec un séchoir en plein visage. Là. Puis, c'est entièrement de la route. Puis, il y a quand même, pour de la route, un 5000 mètres là, de dénivelé qui est quand même... t'sais, c'est comme un peu... la fin ressemble à 21 km de montée, mettons, Camillien-Houd. Mais non-stop, 21 pendant kilomètres de Camillien. Oui, c'est ça un peu.
1: Ça, c'est combien? C'est 5 000?
0: 217 kilomètres.
1: Mais le dénivelé?
0: 5 000 mètres.
1: OK, puis là, Gropodona, c'est 11 000.
0: Oui, c'est ça, de la route. OK. Qu'est-ce qui arrive en montagne? Des fois, c'est assez drastique, fait que ça monte vite.
1: Okay,
0: tandis que de route, ben, tu sais, c'est tout le temps gratuit. Mais ça, c'est juste la fin. Bref,
1: c'est juste la fin, c'est comme le pire.
0: Oui, c'est ça. Non, mais il y en a d'autres répartis. Là, c'est pas juste il n'est pas juste réparti dans la fin, là, c'est ça que je veux dire.
1: Okay.
0: Mais oui, ça a été difficile parce que ça m'a tellement pris, c'est quand même assez compliqué là, être choisi pour pouvoir faire cette course-là. Puis c'était un rêve et tout. Fait que c'était un peu entre, OK, je veux, mon corps veut peut-être arrêter, mais moi, je veux pas arrêter. Fait que c'est comme un peu tout le temps. Je me rappelle avoir été couchée par terre un moment donné parce que je voulais tout le temps faire des petites siestes parce que j'étais fatiguée. Là,
1: je sais pas pourquoi.
0: Puis, ben, j'avais fait une genre d'insolation, puis je pense que ça fatigue après, puis c'est dur de revenir de ça. Puis, je me rappelle avoir les yeux fermés, puis d'avoir juste une conversation avec moi-même. S'il te plaît, fais juste finir cette course-là, puis après, je te donne le repos que t'as besoin, tu sais. Fait que je me parlais à moi-même de... Tu sais, fais juste... Puis, tu sais, c'est aussi un honneur là, d'aller à cette course-là, puis c'est pour ça aussi que le taux de personnes qui le complètent, qui sont là. Je pense qu'on était, je sais pas, 99, 94 ou 95 de fini. Là. T'sais, c'est fait pour que les gens... Je pense que même si t'as pas une bonne journée, t'as un devoir de tout faire pour quand même te rendre à la fin. T'sais.
1: Mais Sandra, Stéphanie, qu'est-ce que vous aimez là-dedans?
2: Oh, on décroche. Il y a pas de charge mentale. C'est juste moi qui avance. Il y a pas de job. Moi, je travaille à l'urgence.
1: Infirmière à l'urgence. Oui, vous êtes toujours dans l'adrénaline.
2: Sous pression. Puis ça, là, c'est des endorphines. Là, je fais penser à rien. J'avance, je mange, je dors un peu. Mais plus ou ça dépend. Mais c'est génial. Puis je me soigne les pieds parce que ça, c'est terrible pour les pieds là. Longtemps comme ça là, il y a des ampoules qui se forment là. Mais moi, je trippe là. Je vis pour ça. J'adore ça.
1: Qu'est-ce que ça amène à l'esprit, au corps?
0: Je pense que ça te permet d'être dans le moment présent. Tu sais, on vit dans...
1: Non, mais les filles, je vais vous acheter un jeu. Là. Je vais vous acheter... Je vais prêter mon chat pour être dans le moment présent.
0: J'en ai déjà, puis c'est pas la même chose. Mais je pense que ça, t'as juste le moment présent, tu sais, entre... OK, je me rends au prochain point, je vais manger, je vais peut-être voir des gens. Mais c'est la base. Il y a rien de compliqué. Là. Tu penses pas à qu'est-ce que tu vas faire demain ou... Peut-être être un enjeu au travail, rien, il n'y a absolument rien, il n'y a pas plein de courriels qui rentrent, c'est juste le moment présent. Puis je pense que tu apprends à beaucoup sur toi-même aussi.
1: Je pense aussi que physiquement, il y a des choses qui se passent qui vous amènent dans des états euphoriques pendant que vous êtes dans des courses. Stéphanie, racontez-moi, c'était Gropodona. Vous êtes avec une fille qui venait du Venezuela. Vous parlez pas espagnol, elle parle pas français. Qu'est-ce qui se passe à un moment donné?
0: C'était pendant le tort.
1: C'était le tort.
0: Puis c'est peut-être, mettons, la quatrième nuit autour de ça. Là, je me rappelle même pas c'était laquelle. Bref, c'est pas important pour l'histoire. Puis on a fait quand même, moi et elle, un bon bout. Là, j'ai envie de dire une journée et demie là, qu'on s'attendait. Puis c'était ma partner. Là. Puis un moment donné, on passe une section. Puis les deux, on est vraiment fatigués. Puis on dit, OK, on peut pas genre se coucher puis mettre un timer. Il fait un peu trop froid. On est trop fatigués. Fait qu'on dit, OK, on se rend au prochain refuge. On va pouvoir dormir, prendre des forces, puis on repartira après. On évaluera combien de temps qu'il faut rester là. Fait que là, les deux, on a un peu l'impression de comme, tu sais, quelqu'un qui marche, mais qui se ferme les yeux en marchant, dans le fond. Fait qu'on dit, on va se parler. Fait que pendant vraiment longtemps, on a une conversation que moi, j'y parle en français, elle me parle en espagnol, on se répond comme une conversation pour un moment donné réaliser que je ne comprends absolument rien.
1: Mais réaliser vraiment plus tard, là.
0: Oui, ça devait faire des heures qu'on se parlait comme ça.
1: Et vous êtes dit convaincu de comprendre l'autre?
0: Ben oui. Puis d'habitude, on se parlait en anglais pour qu'on se comprenne, mais là, elle a parlé en espagnol, là, je parle en français, puis on arrêtait là.
1: Donc, vous avez comme halluciné une discussion, finalement, en quelque sorte.
0: Ben, je comprends.

0: prenais rien. Fait que je sais pas qu'est-ce qu'on se disait. Je sais même pas qu'est-ce que j'y racontais.
1: C'est quelque chose. Puis l'élément de... Parce qu'il faut savoir s'alimenter. Comment on s'alimente? Qu'est-ce qu'on fait avec ses besoins quand on a besoin de les faire? Si on est menstrué,
2: facile,
1: qu'est-ce
2: ça.
1: Qu'on fait? C'est facile?
2: Ben oui, la nature. On va quelque part. Okay. Je mets ça avec un bout de bâton, avec une roche, des feuilles. Puis j'enterre ça. Et ça, c'est... Puis uriner, c'est
1: puis
2: facile
1: manger.
2: Aussi. Manger, c'est facile aussi. Il y a plein de ravitaux avec de la nourriture solide. Le corps sait ce qu'il a de besoin quand on arrive devant un ravito. Si j'ai besoin de sel, de plus de sucre ou tel type d'aliment, et mon corps va me le dire, puis je vais manger ça. Puis je prends pas de gel. Je suis capable de manger très facilement, mais je traîne du coke ou du jus sur moi avec beaucoup, beaucoup d'eau. C'est comme ça. C'est facile.
1: Vos projets futurs, Sandra, c'est quoi là, les prochaines courses qui s'en viennent?
2: Je m'en vais faire le Crossing Switzerland au mois de juillet, en solo, un 400 kilos. Ensuite, il y a l'UTCC sur le Trotrail des Chic-Chocs. 3 semaines plus tard, j'espère être prête pour pouvoir aller le faire, un 170. Puis en octobre, j'ai de Mammoth Lakes, de Mammoth, un 200 000.
1: 355 kilomètres en Californie.
2: 355, c'est ça.
1: Stéphanie, le Badwater en juillet, mais il y a une traversée du Canada?
0: Oui, l'année prochaine.
1: OK. Pour faire quoi? Comment ça va se passer?
0: Ça va être à partir du 1er mai l'année prochaine, parce que ça prend une certaine préparation. Là. C'est quand même très beaucoup de logistique. Fait que ça va être est en ouest. J'espère établir un temps femme, puis inspirer après, puis j'espère qu'il y en a d'autres qui vont le faire, parce que c'est quand même quelque chose que à date, c'est plus des hommes qui vont faire la traversée du Canada. Le projet s'appelle Trajectoire.
1: Trajectoire 2027, mais 2027, oui. Ouais.
0: Exact. Pour le fonds possible, qui est dans le fond amener des jeunes dans le besoin à avoir la chance d'aller dans des camps de vacances, parce que je pense que des fois, on sous-estime que des fois, tu as une chance. Des fois, c'est que tu rencontres quelqu'un ou juste un été comme ça qui va peut-être faire toute une différence plus tard.
1: Oui, absolument.
0: Puis peut-être aussi à re-questionner des adultes un peu comme nous. Il est peut-être encore temps de changer ta propre trajectoire puis d'arriver vers qu'est-ce que tu as envie de faire plus tard.
1: Il reste quelques secondes. Sandra, Stéphanie, votre plus grand rêve, un rêve fou d'ultra-trail ou d'ultra-marathon, ce serait quoi?
2: Le prochain objectif, j'aimerais être pigée pour le Tour des Géants.
1: OK.
2: Oui, ça serait en septembre 2027.
1: Stéphanie?
0: Je l'ai réalisé et je le refais cette année parce que j'espère que ça va aller mieux. Badwater, qui était un rêve, une promesse à ma mère que j'avais fait avant qu'elle décède en 2007. Ça m'a pris toutes ces années avant d'y arriver. Wow. J'ai réussi à y aller l'année passée. J'aurais aimé ça que ça soit plus smooth. Fait que cette année, je me souhaite que ça soit plus smooth.
1: Et ça va se passer en juillet.
0: Oui.
1: Ah, Sandra Lafontaine, Stéphanie Simpson, c'était tellement agréable de vous entendre. Merci énormément pour votre présence.
0: Merci
2: beaucoup.
1: Vraiment, merci. Et merci à vous d'avoir été là cette semaine. On se retrouve lundi pour une dernière. Bye bye.
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Bonjour, bon dernier jour de la semaine. On va parler d'eau potable aujourd'hui à l'émission. En fait, on va parler de plusieurs sujets, mais entre autres d'eau potable. La Ville de Montréal a fait un appel à ses citoyens ce matin pour économiser l'eau cet été. La réparation en urgence d'une grosse conduite sur le boulevard Atwater, mais aussi la pression sur d'autres secteurs du réseau souterrain fait en sorte que la Ville a besoin de l'aide de ses résidents pour diminuer leur consommation d'eau. On souhaite économiser 100 millions de litres par jour. La Ville va aussi faire sa part. Elle va cesser l'arrosage non nécessaire des plates-bandes et des rues. Les fontaines aussi, qui ne sont pas en circuit fermé, vont cesser de fonctionner et ainsi de suite. Et Montréal est loin, très loin d'être la seule ville au pays à subir une grande pression sur son réseau d'aqueduc. En fait, des réseaux qui sont la plupart du temps

0: affaires municipales du Québec, Samuel Poulain, a dit hier lors d'une étude des crédits à l'Assemblée nationale que le Québec est mûr pour une réflexion sur l'utilisation de l'eau potable et sa tarification. Et il a évoqué des exemples où le recours à des compteurs d'eau avait contribué à réduire de façon importante la consommation, ce qui avait permis d'éviter d'agrandir l'usine de filtration locale, par exemple. Alors, on va parler avec le maire de Repentigny, Nicolas Dufour, dont la ville, en banlieue de Montréal, utilise des compteurs d'eau depuis des décennies et le résultat est probant. La population de la ville a bondi de 18 % depuis 20 ans pour atteindre 91 000 habitants, mais la consommation d'eau n'a pas bougé. Pas du tout. Parce que les gens font attention, parce qu'il y a une tarification spéciale aussi qui s'en va dans un fonds dédié et qui fait en sorte que tout le monde paye en fonction de son utilisation. Alors, est-ce que c'est un modèle à suivre? Peut-être. Nicolas Dufour va être avec nous en studio vers midi 18. Sinon, parmi les autres sujets, nos collègues Olivier Bachand et Aude Garachon ont découvert que depuis 18 mois, des dizaines d'aînés se sont fait expulser de leur logement dans une résidence pour personnes âgées, là, une RPA, parce qu'ils n'étaient plus en mesure de payer leur loyer. Alors, soit ils touchent des revenus fixes alors que le prix des loyers grimpe, soit ils arrivent carrément au bout de leurs économies, ne peuvent plus payer. Alors, c'est une situation qui force la Maison du Père à Montréal à déployer un fonds d'urgence, la Banque d'aide au loyer, pour aider les personnes qui sont mal prises à rester dans leur logement un peu plus longtemps. Alors, il y a près de la moitié de ce fonds d'urgence qui vient en aide à des personnes de plus de 60 ans. Alors, Jaël Bégarin, qui est la PDG de la Maison du Père, va être avec nous vers midi 10 pour nous expliquer ce qu'elle constate sur le terrain, donc après le Radio-Journal de midi. Et pour tout de suite, direction Québec à l'Assemblée nationale. Marie-Hélène Tremblay, bonjour.
1: Bonjour, Alec.
0: Alors, les chefs du Parti québécois et du Bloc québécois sont en ce moment en train de tenir un point de presse à Saint-Hyacinthe pour confirmer un transfuge intersouverainiste. C'est comme ça qu'on peut le baptiser. Le député bloquiste Simon-Pierre Savard Tremblay, qui était donc bloquiste depuis plusieurs années, va être candidat pour le PQ. Et Paul Saint-Pierre Plamondon et François Blanchet ont voulu montrer une image d'unité. Ils sont là ensemble pour confirmer ce transfuge.
1: Bien, au tout début, là, du point de presse, j'avais envie de dire que, bon, enfin, une embellie là, dans les relations entre les partis frères, parce qu'on en parlait hier, vous et moi, il y a eu des froids quand même entre Paul Saint-Pierre Plamondon et François Blanchet par le passé. C'est un peu comme une relation amour-haine entre le PQ et le Bloc. Mais disons qu'on a voulu faire les choses autrement. Fallait voir la scène, Alec, quand notre collègue Valérie Gamache a posé la question à Paul Saint-Pierre Plamondon sur ses relations avec son collègue bloqué. Il s'est empressé de dire que la relation était facile. Bon, on a sourcillé un peu, mais comme pour le prouver, il a offert de lui faire un câlin.
0: Bon.
1: Ce qu'il a fait sur scène, alors, un câlin entre Yves-François Blanchet et Paul Saint-Pierre Plamondon. Disons que le moment était assez cocasse, alors on voulait comme enlever toute ambiguïté sur les relations passées, un peu difficiles parfois entre les deux chefs. Alors, évidemment, tout le monde, ils étaient tous sourires. Reste que Paul Saint-Pierre Plamondon, disons, a davantage raison de sourire qu'Yves François Blanchet, parce qu'il espère, lui, reconquérir la circonscription de Saint-Hyacinthe grâce à Simon-Pierre Savard Tremblay, parce qu'il a l'avantage d'être bien connu dans le comté, alors que le chef bloquiste, lui, ben, il perd un député et va devoir batailler pour conserver la circonscription dans une éventuelle élection partielle, même s'il a dit probablement qu'il y aura très peu de nuits blanches quand l'élection partielle sera déclenchée. Alors, Paul Saint-Pierre Plamondon est particulièrement fier de sa prise parce que le député bloquiste arrive avec ce bagage politique et parce qu'il connaît bien aussi la région de Saint-Hyacinthe. Ceci dit, précisons, Alec, qu'il est candidat à l'investiture parce qu'il y a une autre personne intéressée à être candidate pour le Parti québécois dans cette circonscription. En prenant la parole de son côté, le chef bloquiste a pris soin de dire que ça risque d'arriver plus souvent qu'autrement dans les prochains mois qu'il se retrouve devant le logo du PQ plutôt que celui du Bloc québécois. Il estime que même s'il perd un député, c'est une bonne nouvelle pour la famille souverainiste et il assure qu'il fera campagne aux côtés du Parti québécois l'automne prochain, lorsque la campagne sera déclenchée.
0: Ah, ben, tu vois, ça serait déjà ça de différent, puisque Paul Saint-Pierre Plamondon n'a pas vraiment fait campagne pour le Bloc québécois il y a un an lors des élections fédérales. On l'a à peu près pas vu sur aucune tribune bloquiste pendant la campagne fédérale. Donc voilà, peut-être que François Blanchet, lui, va faire contre mauvaise fortune bon cœur et donner un coup de main à Paul Saint-Pierre Plamondon. Un petit mot, peut-être, Marie-Hélène, sur la CAQ qui a donné jusqu'à dimanche à ses députés.

0: dossier pour faire savoir si oui ou non ils se représentent aux prochaines élections. Parce que c'est vrai, vous nous disiez qu'il y en a quoi, entre 20 et 25 qui n'ont pas encore pris officiellement leur décision. Il faudrait qu'ils se branchent, là.
1: Oui, en fait, cette décision-là, si elle doit être rendue d'ici dimanche, le 31 mai, c'est parce que Brigitte Legault l'a demandé la semaine dernière aux membres du caucus lors du Conseil national du parti qui s'est tenu à Lévis. Et effectivement, sur les 78 députés caquistes, il y en a encore au moins une vingtaine là, qui n'ont pas annoncé leur décision. En tout cas, ils ne l'ont pas annoncé publiquement. Et parmi eux, il y a les ministres François Bonnardel et Martine Biron. Donc, on peut s'attendre à ce qu'en fin de semaine, certains en profitent pour faire part de leurs décisions sur leurs médias sociaux. Évidemment, on va tenter de poser la question aussi à Christine Fréchette, qui est en tournée aujourd'hui au Saguenay, à savoir, est-ce qu'on a le compte? Est-ce que vous savez si, finalement, la grande majorité du caucus sera à vos côtés lors de la prochaine élection? On verra bien sa réponse. Mais même si la CAQ affiche un certain retard sur l'annonce de nouvelles candidatures, rappelez-vous, Christine Fréchette nous a répété plusieurs fois qu'en ce moment, elle met ses énergies à gouverner, que le recrutement viendra plus tard. Alors, travaux parlementaires vont se terminer à la mi-juin. Alors, on peut s'attendre à ce que la CAQ commence à annoncer ses candidatures peu de temps après. Maintenant, est-ce qu'on aura de la difficulté à recruter des candidats? On se posait la question. Évidemment, à la lumière des sondages, il y a une embellie en ce moment dans les sondages. On verra bien si ça incitera certains à se lancer dans l'aventure caquiste. Parce que pendant ce temps-là, autant les libéraux que les péquistes, comme on le voit ce matin à Saint-Hyacinthe, bien, on fait le plein de candidatures en vue de l'élection de l'automne prochain.
0: Marie-Hélène Tremblay, merci. Bonne fin de semaine. À lundi.
1: Bon week-end.
0: Du côté d'Ottawa, Fanny Olivier nous y attend. Bonjour, Fanny.
2: Bonjour, Alec.
0: Le ministre des Affaires étrangères chinois est à Ottawa pour y rencontrer son homologue, Anita Anand, mais va rencontrer aussi le premier ministre, Mark Carney.
2: Oui, et c'est une première visite du genre en 10 ans. Donc, on peut dire que ce séjour de 3 jours du ministre Wang Yi, c'est une preuve tangible du rapprochement qui est en train de s'opérer entre Ottawa et Pékin et qui a commencé à s'opérer déjà là, depuis un an, après plusieurs années difficiles qui ont été marquées par, on le sait, la détention arbitraire des deux Michael, les conflits commerciaux. On a l'impression que les relations vraiment se mettent à prendre du mieux. Hier, quand il était à New York, Mark Carney, d'ailleurs, expliquait qu'il trouvait que cette relation-là à un certain point, avait besoin d'un reset, d'une espèce de remise à neuf. Et il s'est impliqué, lui, personnellement, dans cette remise à neuf. En janvier, quand il s'est rendu à Pékin, sa rencontre avec le président chinois a permis un assouplissement, notamment des droits de douane sur plusieurs produits agricoles canadiens. En échange, le Canada s'est engagé à autoriser l'importation de 49 000 véhicules électriques chinois au Canada. Et d'ailleurs, Alex, selon Bloomberg, les premières Tesla fabriquées dans une usine de Shanghai sont arrivées au Canada depuis quelques jours. Alors, la visite du ministre des Affaires étrangères doit permettre d'approfondir cette relation commerciale et diplomatique. Wang Yi et Anita Anand se rencontrent en ce moment même à Ottawa. C'est pas la première fois qu'ils se voient. Anita Anand l'a déjà visité 2 fois chez lui. Ils se sont vus aussi dans des sommets internationaux. Et au début de la rencontre, là, vous savez, quand on autorise les caméras à prendre des images, Anita Anand a dit, ben, nos échanges sont déjà considérables, 125 milliards de dollars en 2025. Et nous, ce qu'on veut, c'est augmenter les exportations canadiennes vers la Chine de 50 % d'ici 2030. C'est assez ambitieux. Elle dit, on a encore du travail à faire, mais on a le momentum, donc on veut profiter là, de l'impulsion du moment.
0: Est-ce que c'est quand même le genre de rencontre qui peut être délicate? Là, d'un point de vue diplomatique, les relations avec la Chine, oui, se sont un peu réchauffées, mais ça reste quand même compliqué là, avec le géant chinois.
2: Oui, et c'est quand même périlleux, ce genre de rencontre-là, parce que, voyez, à sa dernière visite au Canada, il y a 10 ans, Wang Yi, qui était déjà ministre des Affaires étrangères, avait participé à un point de presse avec son homologue de l'époque, c'était à ce moment-là Stéphane Dion, qui était ministre des Affaires étrangères, et il s'était fait poser une question par une journaliste canadienne qui touchait les droits de la personne en Chine. Ça lui avait beaucoup déplu à Wang Yi, il s'était emporté contre la journaliste pendant vraiment plusieurs minutes. Il l'avait accusé d'arrogance, de préjudice, de pas connaître la Chine. Et à ses côtés, Stéphane Dion était comme visiblement pas très bien dans sa peau, était pas intervenu. Donc, on sentait le malaise. Là. Il était vraiment palpable. Donc, est-ce qu'on veut éviter aujourd'hui qu'un tel scénario se produise? C'est sûr que c'est embarrassant diplomatiquement. Peut-être qu'on s'est arrangé pour que ça se produise pas, justement, parce que, voyez, pour la rencontre entre M. Wang et Mme Anand, on a, oui, autorisé les caméras à entrer dans la pièce, mais on ne permet pas aux journalistes de poser des questions. Et il n'y a pas non plus de point de presse qui est prévu après sa rencontre avec Mark Carney cet après-midi.
0: Fanny Olivier.

0: Merci. À très bientôt, à lundi.
1: Au revoir.
0: On se dirige maintenant du côté de l'Asie, puisque le plus important sommet sur la sécurité en Asie, qui réunit des chefs militaires et des diplomates d'une quarantaine de pays, s'est ouvert aujourd'hui à Singapour, dans un contexte de fortes tensions géopolitiques. Il y a la guerre en Iran, les inquiétudes autour de Taïwan, les doutes croissants envers les engagements américains en Asie également. Tout ça devrait dominer les discussions du dialogue Shangri-La, du nom de l'hôtel où le sommet se tient. J'en discute avec notre correspondant en Asie, Philippe Leblanc, qui est sur place à Singapour. Bonjour Philippe.
2: Bonjour.
0: Alors Philippe, pourquoi ce sommet est-il particulièrement important cette année?
2: Ben, je dirais parce que ça se déroule à un moment où plusieurs alliés asiatiques des États-Unis se demandent si Washington peut encore gérer plusieurs crises en même temps. La tension va être tournée vers le secrétaire américain à la Défense, Pete Hegseth. Il va prononcer un discours qui est très attendu. Samedi matin, heure de Singapour, donc ce soir, heure du Canada. Pete Hegseth, qui est arrivé plus tôt aujourd'hui, il a déjà eu des rencontres avec le président vietnamien, une délégation de Singapour. Il aura aussi d'autres rencontres demain, mais au-delà des jeux de coulisses, là, c'est vraiment son discours qui est attendu, parce qu'il a prononcé un autre discours qui était très frondeur l'année dernière au sommet Shangri-La, dans le style de Trump, présentait les États-Unis comme les gardiens de l'Indo-Pacifique. Il avait même dit que la Chine se préparait à envahir Taïwan en 2020. Mais là, les partenaires des États-Unis veulent savoir si l'administration Trump demeure pleinement engagée envers la sécurité de l'Indo-Pacifique telle que promis, malgré la guerre en Iran qui fait mal à l'économie asiatique parce que plus de 80 % du pétrole qui transite par le détroit de Hormuz s'en vient ici en Asie. Donc, selon plusieurs analystes, il y a une inquiétude qui est réelle face à l'imprévisibilité de la politique américaine et à la capacité des États-Unis de continuer à dissuader la Chine dans la région.
0: La présence de la Chine, par contre, sera plutôt discrète.
2: Bien, la Chine, elle, pour une deuxième année de suite, n'a pas envoyé son ministre de la Défense, ni même de représentant du gouvernement tout court. C'est essentiellement une délégation d'experts et d'universitaires associés à une université de l'Armée de libération populaire qui va représenter la Chine. Cette absence ministérielle-là est vraiment très remarquée ici à Singapour parce que plusieurs pays de la région voient là-dedans un signal important à un moment où les tensions augmentent en Asie-Pacifique. Le ministre australien de la Défense, Richard Marles, affirmait aujourd'hui que cette absence-là du ministre chinois de la Défense, c'était une occasion manquée pour la Chine de vraiment rassurer ses voisins. Le ministre australien de la Défense soulignait que Pékin poursuit ce qu'il décrit comme la plus importante expansion militaire conventionnelle depuis la Deuxième Guerre mondiale, sans pour autant offrir de garanties stratégiques aux autres pays de la région. Donc, c'est des questions auxquelles on aurait voulu avoir réponse ici. Puis en parallèle, bien, plusieurs alliés des États-Unis, comme le Japon, les Philippines ou l'Inde, bien, renforcent en ce moment leur coopération militaire parce qu'ils perçoivent l'ordre régional comme de plus en plus fragile. Ils auraient aimé avoir aussi des dialogues, des face-à-face, des tête-à-tête avec des représentants chinois du gouvernement.
0: Il y a toujours la question de Taïwan, bien évidemment, qui va revenir dans les discussions, là.
2: Bien, les tensions autour de Taïwan, que la Chine considère comme son territoire et menace d'annexer de force, vont planer sur à peu près l'ensemble du sommet de trois jours, je vous dirais. Le fait que Washington ait suspendu un contrat de vente d'armes à Taïwan de 14 milliards de dollars, ça alimente déjà beaucoup de questions parmi les alliés américains dans la région. D'autant plus que Donald Trump a dit, après son sommet avec le président chinois Xi Jinping il y a deux semaines, qu'il voulait en discuter directement avec le président taïwanais. Et pour plusieurs pays asiatiques, bien, toute ambiguïté sur l'engagement américain envers Taïwan est perçue comme un signal préoccupant. Et c'est pas juste l'insécurité autour de Taïwan. Il y a vraiment toute la question de la montée en puissance de la Chine qui s'impose de plus en plus en mer de Chine, au point où le Japon va rompre avec 80 ans de pacifisme depuis la fin de la Deuxième Guerre mondiale, et va envoyer des missiles capables d'abattre des avions ou des missiles balistiques qui viendraient menacer le territoire nippon. J'étais sur la petite île de Yonaguni la semaine dernière en reportage. C'est l'endroit le plus à l'ouest du Japon. C'est situé à seulement 110 km de Taïwan. Et les tensions dans le détroit de Taïwan ont un impact profond sur la vie quotidienne. Mais beaucoup de résidents sont inquiets de cette militarisation-là du Japon qui témoigne du climat tendu de façon générale, je vous dirais, en Asie. Donc, je vous termine, Alec, en vous disant que le Canada aussi participe au dialogue Shangri-La cette année. La chef d'état-major de la défense, la générale Jenny Carignan, fait partie de la délégation canadienne. Tout comme d'ailleurs, et ça c'est intéressant, le sous-ministre délégué principal de la Défense nationale, Kevin Brosseau, qui va participer à une table ronde demain qui va porter sur comment rendre les chaînes d'approvisionnement militaire plus résilientes. Donc, on est vraiment dans les priorités de Mark Carney.
0: Philippe Leblanc, à ce sommet à Singapour, merci d'avoir été avec nous.
2: Merci, au revoir.
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0: On va maintenant parler de sport, puisque le monde du hockey est en deuil. Claude Lemieux, quadruple gagnant de la Coupe Stanley, dont une avec le Canadien de Montréal en 1986, est décédé hier à l'âge de 60 ans en Floride. La nouvelle a saisi tous les partisans du hockey à Montréal et ailleurs au Canada. D'autant qu'il y a 4 jours à peine, lundi, Claude Lemieux était le porte-flambeau au Centre Bell avant le 3e match entre le Canadien et les Hurricanes de la Caroline en finale de l'Est. Et c'est justement en Caroline que je rejoins notre collègue Marc-Antoine Godin qui suit cette finale de l'Est. Marc-Antoine, bonjour.
3: Bonjour, Alec.
0: Alors, on va parler du match de ce soir dans un instant, mais peut-être quelques mots sur Claude Lemieux, vous qui suivez de près le hockey. Quel genre de joueur il était? Quel souvenir vous en avez?
3: Claude Lemieux, c'est un joueur bouillant, c'est un joueur controversé. C'était un compétiteur absolument hors pair. Dans les années 80-90, on pourrait le comparer un peu. C'était un peu le Brad Marchand de son époque, donc un joueur teigneux qui ne recule devant rien pour pouvoir déranger l'adversaire puis pouvoir le provoquer. Vous l'avez mentionné en ouverture, le quadruple gagnant de la Coupe Stanley. Dans les 40 dernières années, c'est très rare d'avoir vu des joueurs gagner autant de Coupes Stanley. Il y a quelques joueurs des Red Wings de Détroit qui étaient là à la fin des années 90 et qui ont également gagné celle de 2008. Eux, ils en ont gagné 4. Il y a le défenseur Scott Niedermayer qui en a gagné 4. Mais sinon, c'est un tout petit groupe auquel Claude Lemieux appartient. Donc, c'est un joueur qui s'élevait dans les grands moments. Peut-être qu'au sein de ses équipes, il y a des journées là en milieu de saison où peut-être qu'il dérangeait certains coéquipiers, mais tout le monde était content de l'avoir dans son équipe au moment où ça comptait vraiment parce que c'est un joueur qui s'élevait et qui faisait la différence.
0: Est-ce que l'événement, sa mort soudaine, a été commenté par les membres du Canadien là-bas en Caroline? J'imagine que la nouvelle a rattrapé un peu tout le monde, là.
3: Bien sûr, oui. Mais écoutez, Martin Saint-Louis a eu une courte déclaration. Il l'a décrit un peu comme joueur, mais il ne le connaissait pas personnellement. Leurs carrières sur la patinoire se sont à peine croisées, le temps peut-être de 2 saisons. Il y a l'entraîneur adjoint Stéphane Robida qui a joué avec Claude Lemieux, avec les Stars de Dallas, autour de la saison 2002-2003. Mais sinon, écoutez, il y a une déclaration du propriétaire Jeff Molson qui a parlé, donc qui a salué la carrière de Lemieux. Et ce que j'ai trouvé intéressant, parce qu'on l'a vu dans le fait qu'il soit invité pour être porteur de flambeau lors du match numéro 3 à Montréal, c'est que c'est un homme qui, même s'il a vraiment été au centre de la conquête de la Coupe Stanley en 1986, n'est pas resté très longtemps à Montréal. Et il y a les occasions où on a pu faire le lien entre Claude Lemieux, le Canadien, le faire l'intégrer au groupe des anciens, ça n'est pas arrivé fréquemment. On l'a vu lors du centenaire en 2009, il était débarqué, bon, il est figure très connue du Canadien, mais on l'a un peu oublié avec les années. Alors c'était très agréable de le revoir lundi dans cette atmosphère-là, puis de le voir célébrer. En fait, c'était un beau clin d'œil parce que les Canadiens affrontent les Hurricanes de la Caroline, qui autrefois étaient les Whalers de Hartford. Oui. Et puis c'est contre cette équipe-là, en 1986, que vraiment Claude Lemieux avait marqué un but déterminant. Malheureusement, c'est tragique d'imaginer que publiquement, ça a été la dernière fois qu'on l'a vu, là.
0: Oui, Claude Lemieux qui avait un magasin de meubles en Floride avec sa famille, mais qui était aussi agent de joueurs, représentait plusieurs joueurs de la Ligue nationale, dont Frédéric Anderson, qui est le gardien de but des Hurricanes de la Caroline pendant cette finale de l'Est. Donc, quand même.
3: Oui. Alors, Frédéric Anderson n'a pas encore commenté publiquement le décès de son agent, mais probablement qu'après le match de ce soir, il va le faire.
0: C'est quoi l'ambiance autour de l'équipe, Marc-Antoine? Parce que là, on fait face à l'élimination du côté du Canadien dans ce 5e match de la finale de l'Est. Il y a bien des partisans qu'on croise à Montréal qui ont un peu perdu espoir. Est-ce que les joueurs, eux, ont encore un peu d'espoir?
3: Ben, je pense que oui, mais les visages étaient longs après la défaite d'avant-hier. Puis encore, hier, il y a certains joueurs qui se sont adressés aux médias. Zachary Bolton.

0: Duc, Alexandre Carrier, Cole Caulfield. Ils disent toutes les bonnes choses, mais en même temps, à quel point sont-ils convaincus de leur chance réelle de pouvoir revenir? Je pense qu'il y a une part de lucidité là, dans la façon dont cette équipe-là, les Hurricanes, réussissent à étouffer tout espoir de contre-attaque offensive de la part du Canadien. Mais le mot d'ordre que les vétérans de l'équipe ont lancé aux joueurs et le mot d'ordre que Martin Saint-Louis a lancé à ses joueurs également, c'est de dire, écoutez, on a beau être dans une position, on doit absolument remporter 3 matchs. On ne peut pas remporter les 3 matchs d'un seul coup. Il faut y aller 1 à la fois. Allons gagner un match à notre manière et non pas simplement en essayant de survivre, mais en essayant de jouer le type de hockey dont on est capable. Puis on verra si on est encore en vie après le 5e match, on verra ce qu'il y en est pour le match numéro 6 à Montréal, mais on ne peut pas faire autre chose que de gagner un match ce soir.
1: On dit souvent un match à la fois. Là, c'est presque minute par minute. On gagne une minute, c'est déjà ça. On passe à la minute suivante, puis on fait ça pendant 3 matchs.
0: Et les premières minutes, sont très, très importantes.
1: Ben oui,
0: depuis le début de la série, ça a été les Hurricanes se sont accaparés le momentum très tôt dans les rencontres et ne l'ont jamais cédé après.
1: Exact. Marc-Antoine Godin, journaliste au service des sports de Radio-Canada en Caroline. Merci beaucoup. Bon match, au plaisir de se reparler.
0: Très bien, à bientôt.
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1: Bonjour Marie-Claude.
3: Bonjour Alec.
1: Alors, le Canada est en récession technique. C'est quand même, quand on a le mot récession dans une phrase, rarement bon signe.
3: Ça fait peur, mais il faut préciser que c'est une récession technique. Mm-hmm. Donc, ce qu'on constate, c'est que l'économie canadienne a reculé pour un 2e trimestre consécutif. Ce n'est pas un plongeon, mais ça répond à la définition d'une récession technique. Le PIB affiche un faible recul d'1/10% au 1er trimestre de cette année sur une base annualisée. C'est plus une stagnation qu'un recul. Par contre, les économistes s'attendaient à une croissance d'1,5%. Donc, ils ont été surpris par les données publiées ce matin. Et au 4e trimestre de l'an dernier, on était à un recul d'1%, toujours sur une base annualisée. Ce qui fait en sorte que le PIB a été en recul pendant 3 des 4 derniers trimestres. Au 2e trimestre 2025, là aussi un recul d'1%. Mais je vous disais, il ne faut pas trop s'énerver pour 2 raisons. D'abord, l'estimé de Statistique Canada pour avril indique un rebond de 0,4%, donc 0,4% entre mars et avril, ce qui serait une très bonne nouvelle. On s'attend à un retour de la croissance dans les secteurs des mines, pétrole, gaz. Donc, ça pourrait avoir aidé l'économie canadienne le mois dernier. C'est un chiffre qui sera révisé en juin. Et le deuxième élément, c'est qu'une récession, en fait, c'est confirmé ou infirmé par un comité de l'Institut CD Howe. C'est un organisme de recherche indépendant qui est composé d'économistes de renom, notamment Stéphane Marion de la Banque nationale que vous recevez régulièrement. Oui. Et ces spécialistes analysent vraiment une panoplie de données, regardent surtout l'état de l'emploi, le marché du travail, les dépenses de consommation, donc la santé financière des ménages, la santé des entreprises, et à ce moment-là déterminent si oui ou non le pays est en récession. Si on regarde un peu plus attentivement les données du premier trimestre, on voit aussi que certains éléments expliquent le recul, la stagnation du PIB. Surtout les investissements des entreprises, un recul de 3 %, c'est le 5e trimestre de suite qu'on voit une baisse des investissements des entreprises. On en parle souvent, incertitude économique, les tensions commerciales, les entreprises sont sur les freins. Les investissements publics aussi qui sont en recul de presque 10 %, probablement en lien avec les investissements dans la défense. Ce ne sont pas des investissements qui sont toujours les mêmes d'un mois à l'autre. Il peut y avoir parfois des booms d'investissements. Ensuite, on attend un peu avant de passer d'autres commandes. Et une hausse importante, 12 % des importations, particulièrement attribuable aux importations d'or. Donc, c'est ce qu'on constate. Pour ce qui est de la consommation des ménages, une croissance d'1,5%, c'était plus élevé que ça au cours des mois précédents, mais on constatait que les ménages puisaient dans leur épargne pour acheter toujours plus. Donc, c'est pas vraiment une surprise de voir quand même que la consommation des ménages est encore en croissance, mais de façon un peu moindre.
1: Que ça ralentit un peu. Ouais, ben, il y a moins d'argent, alors ça ralentit un peu la croissance,
3: ben oui,
1: effectivement.
3: Beaucoup d'incertitudes, le prix de l'essence qui est en hausse également.
1: Oui. Oui, ça aussi, effectivement. Mélanie Joly, Christine Fréchette, eux, sont à Saguenay pour une annonce chez Rio Tinto.
3: La ministre fédérale de l'Industrie a annoncé un investissement de 100 millions

0: Pour le déploiement de la technologie Elysis. C'est un projet total de 440 millions de Rio Tinto. Vous savez, Elysis, c'est cette technologie qui permettra de produire de l'aluminium à très, très faible émission de gaz à effet de serre. Là, on veut construire une usine de démonstration pour valider la technologie, préparer sa commercialisation. C'est un montant qui provient du Fonds de réponse stratégique. Vous savez, ce fonds mis en place pour aider les industries touchées par les tarifs douaniers américains, c'est le cas de l'aluminium, même si le marché de l'aluminium va quand même bien en ce moment. La ministre Joly et la première ministre Christine Fréchette étaient à Saguenay, en fait, pour inaugurer l'agrandissement de l'aluminerie AP60. Ça aussi, c'est un projet important de Rio Tinto, un projet de 2 milliards de dollars à faible empreinte carbone, pas autant qu'Elysis, mais quand même, c'est un pas dans la bonne direction. Ce sera pleinement fonctionnel à la fin de cette année. 96 cuves seront utilisées. Ça augmentera la capacité de production de l'usine d'environ 160 000 tonnes métriques, donc un total de 200 000 tonnes environ qui seront produites. Ça va permettre de générer de l'emploi, évidemment soutenir, en fait, dit-on, une centaine d'emplois permanents. On dit que c'est une technologie efficace qui produit de l'aluminium avec 6 fois moins d'émissions de gaz à effet de serre, entre autres parce qu'on utilise l'hydroélectricité, donc ça aide évidemment au bilan carbone. Le gouvernement du Québec avait investi 150 millions dans le développement de la technologie AP60.
1: Et un petit mot sur Donald Trump qui veut des voitures plus américaines.
0: L'administration Trump voudrait qu'au moins la moitié des composantes et des pièces automobiles proviennent des États-Unis pour que les véhicules soient soumis à de plus faibles tarifs douaniers dans le cadre de l'ACEUM. En ce moment, il n'y a pas de pourcentage par pays. L'ACEUM prévoit que 3/4 du contenu des véhicules soit nord-américain. Mmh. Et dans certains cas, le pourcentage de pièces qui proviennent des États-Unis est plutôt faible. On parle d'autour de 10%, 15% parfois. Il y a beaucoup de pièces qui sont produites au Mexique. Et on le sait, tout ça se promène à de très, très nombreuses
1: reprises. Même au Canada, chez Magna, entre autres, on fait beaucoup de pièces.
0: Exactement. Ah, ouais. Et on assemble ailleurs. Et voilà. Donc, ça fera partie des discussions sur l'ACEUM.
1: Marc-Claude Morin, merci beaucoup.
0: Je vous en prie.
1: À très bientôt. Et après la Radio Journal, nous, on parle des aînés qui se font expulser de leur logement dans une résidence pour personnes âgées, une RPA, parce qu'ils n'arrivent plus à payer leur loyer. À tout de suite.
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5: Ce midi, au Radio-Journal, l'Ontarien accusé d'avoir vendu en ligne des trousses de suicide plaide coupable. Le Canada entre officiellement en récession technique après 2 trimestres de croissance négative du PIB. Et Donald Trump affirme qu'il s'apprête à prendre une décision finale sur le protocole d'entente avec l'Iran. Bonjour, ici Nathalie Babin-Gagnon. L'Ontarien accusé d'avoir vendu en ligne des trousses de suicide, Kenneth Law, a plaidé coupable d'assistance au suicide. Lors de sa comparution devant un tribunal de Newmarket, en banlieue de Toronto, l'homme de 60 ans a reconnu avoir vendu une substance toxique et d'autres accessoires en ligne pour aider ses victimes à s'enlever la vie. Catherine Brulotte assiste à l'audience. Catherine, des familles de victimes sont présentes au tribunal.
6: C'est une journée visiblement difficile pour les proches des victimes de Kenneth Law, dont une 20aine se sont présentées au tribunal de Newmarket. On peut les voir se donner des accolades, se tenir le visage dans les mains, alors que Kenneth Law a reconnu avoir assisté le suicide de leurs proches. L'accusé de 60 ans a plaidé coupable à chacun des 14 chefs d'accusation, signé une déclaration reconnaissant les faits allégués par la couronne. Puis la procureure a lu les circonstances, des décès de chacune des 14 victimes ontariennes de Kenneth Law, morte après avoir consommé une substance toxique vendue en ligne par l'accusé à l'aide aussi d'accessoires vendus par Kenneth Law.
5: Et Catherine, l'accusé a aussi vendu ses produits ailleurs dans le monde.
6: Des transactions des magasins en ligne de Kenneth Law ont été retracées à une quarantaine de pays partout dans le monde. On parle de milliers de produits vendus, des centaines de paquets, entre autres, envoyés aux États-Unis, au Royaume-Uni aussi. La procureure s'affaire en ce moment à lire le nom de 79 victimes anglaises, confirmer les circonstances de leur décès en lien avec, encore une fois, Kenneth Law. L'avocate a averti que la lecture reprochée prendrait des heures, après quoi une date sera déterminée au mois de septembre pour la détermination de la peine.
5: Merci, Catherine.
6: Au revoir.
5: À noter que si vous, des proches, avez besoin d'aide, il est possible de joindre en tout temps 1-866-APPEL. La croissance économique au pays a stagné au premier trimestre et le produit intérieur brut a affiché une légère baisse. C'est ce qu'indiquent les données de Statistique Canada publiées ce matin. L'économie canadienne est donc entrée en récession technique. Marjorie April est à Toronto. Marjorie, le pays vient donc de connaître 2 trimestres de suite de recul du PIB.
7: Oui, c'est ce qu'on appelle une récession technique. En théorie, c'est une première depuis 2020, mais c'est un recul d'à peine 0,1% en rythme annualisé. Ce qui est important de savoir, Nathalie, quand on parle de récession technique, d'abord, c'est que les données peuvent être révisées dans les prochains mois. Ça pourrait facilement annuler ce qu'on appelle la récession technique qu'on voit en ce moment. Aussi, si on se fie aux projections pour avril, c'est peut-être déjà terminé. Et c'est pour ça que c'est toujours important de s'attarder à ce que disent les économiste. Avant de parler de récession, on écoute l'économiste en chef de Desjardins, Jimmy Jean.
8: Et on a une économie qui est en difficulté, qui n'est pas tout à fait en récession. Donc, il va falloir surveiller ce qui se passe. Mais on n'est pas encore officiellement entré en récession.
7: Bon, ça ne veut pas dire que ça va bien pour autant sur le plan économique. Bien sûr, le conflit commercial nous nuit. Le recul démographique pèse aussi sur l'économie. Mais une récession officielle pour les économistes, ça voudrait dire une faiblesse prolongée de plusieurs indicateurs, y compris la consommation. La consommation qui tient le coup pour l'instant. Et c'est pour ça que la plupart des économistes en chef continuent de dire aujourd'hui que la Banque du Canada devrait laisser son taux inchangé cette année. Bien sûr, l'évolution du prix des carburants, de l'inflation, la renégociation de la CEOM, tout ça, ce seront des facteurs importants à surveiller prochainement.
5: Merci, Marjorie.
7: À bientôt.
5: Le Parti québécois a officialisé ce matin la candidature du député sortant du Bloc québécois, Simon-Pierre Savard-Tremblay, dans la circonscription de Saint-Hyacinthe. Paul Saint-Pierre Plamondon et Yves-François Blanchet étaient tous les deux présents lors de l'annonce. Mathieu Goyer est à Québec. Mathieu, les deux chefs veulent envoyer le signal que les tensions entre les deux partis souverainistes sont choses du passé.
9: Et François Blanchet et Paul Saint-Pierre Plamondon se sont même fait un câlin, Nathalie, en conférence de presse, histoire de ne laisser aucun doute sur la qualité de leur relation. Simon-Pierre Savard-Tremblay aussi souligné qu'il avait reçu toute l'approbation de son chef pour faire le saut du Bloc au Parti québécois. Faut dire que dans le passé, le recrutement par le Bloc de l'ancien candidat péquiste Alexis Deschênes a été mal reçu au PQ. Un froid s'est installé pendant quelques mois entre les deux partis souverainistes. Mais tout ça est terminé, assure les chefs du Bloc et du PQ. Les deux formations ont récemment collaboré lors d'élections partielles, que ce soit dans Terrebonne au fédéral ou encore dans Chicoutimi au provincial. On peut écouter là-dessus le chef du Parti québécois, Paul Saint-Pierre Plamondon.
10: On ne peut pas traiter aujourd'hui comme un fait nouveau. Là, l'arrimage en question, il fonctionne puis il est en action depuis maintenant des mois. Là. Dans Terrebonne, ce n'est pas notre premier point de presse ensemble. Puis même chose dans les partielles du Parti québécois, une chance qu'on avait le Bloc. Puis quand il va y avoir des partielles du Bloc, une chance qu'il va y avoir le Parti québécois.
9: Simon-Pierre Savard-Tremblay quittera son siège à Ottawa cet été. On ne sait pas quand sera déclenchée l'élection partielle pour le remplacer. Faut dire que plusieurs élections partielles s'en viennent au fédéral avec les départs annoncés notamment d'Alexandre Boulris et Stephen Guilbeault.
5: Merci Mathieu.
9: Au revoir.
5: Donald Trump dit qu'il prendra une décision finale au sujet d'un protocole d'entente avec l'Iran aujourd'hui. Le président américain assiste en ce moment à une réunion dans la salle de crise de la Maison-Blanche. Hugo Lavallée est à Washington. Alors Hugo, qu'est-ce qui est sur la table précisément?
11: Bien, pour l'instant, Nathalie, la nouvelle tient à une publication qu'a faite Donald Trump sur le réseau Truth Social au cours de la dernière heure. Le président qui réitère une liste d'exigences déjà connues, qui semble laisser entendre que l'Iran aurait accepté de faire des concessions, mais ça reste encore passablement flou parce que c'est pas clair ce qui relève des souhaits du président, ce qui relève de la proposition concrète. Donald Trump écrit que le détroit d'Hormuz doit être rouvert sans tarder et sans condition. Il évoque la levée du blocus américain, indique même que l'uranium enrichi en possession de l'Iran serait extrait de sa cache par les Américains eux-mêmes. Il écarte aussi tout transfert d'argent en faveur de l'Iran.
12: Et pendant ce temps, Hugo, c'est maintenant au tour de l'Iran d'envoyer des signaux partagés.
11: Oui, selon une agence de presse iranienne, des sources à l'intérieur du pays auraient nié qu'un protocole d'entente avec tous ces éléments soit sur la table. On dit qu'il y a plusieurs faussetés dans le message du président Trump, qu'il est hors de question de détruire l'uranium enrichi qu'on possède, que le détroit d'Hormuz pourrait être rouvert, mais aux conditions et au rythme imposés par l'Iran, que 12 milliards d'actifs iraniens gelés devraient être rendus disponibles sans tarder. Bref, c'est passablement confus, je le mentionnais, on est face à deux versions des faits complètement contradictoire pour l'instant. On a l'impression d'assister un peu au même manège là, d'espoir entretenu et déçu qu'on a souvent vu ces derniers mois.
12: Merci Hugo.
11: Au revoir.
12: Et au hockey, le Canadien de Montréal fait face à l'élimination après 3 défaites de suite contre les Hurricanes de la Caroline. L'équipe américaine mène 3-1 la demi-finale de la Coupe Stanley. Le 5e match a lieu ce soir à Raleigh, en Caroline du Nord. Si le Canadien gagne, le prochain match aura lieu dimanche à Montréal. C'est ce qui conclut la partie nationale et internationale de ce Radio-Journal.
13: À Moncton, ici Maxime Bossonnet, voici vos informations régionales. Au Nouveau-Brunswick, un ancien agent de police auxiliaire de Fredericton fait face à des accusations liées à de la pornographie juvénile. Robert Hartland, 56 ans, devait comparaître pour la première fois hier, mais l'affaire a été ajournée au mois prochain. Il est accusé de 2 chefs de possession de matériel de pornographie juvénile et d'1 chef d'agression sexuelle. Robert Hartland a servi dans la police auxiliaire de Fredericton de 2010 à 2015. Il a ensuite été agent de police au sein du service de police de Kensington à l'Île-du-Prince-Édouard de 2016 à 2019. En Nouvelle-Écosse, un adolescent de 13 ans du Cap-Breton est accusé de méfaits pour avoir appelé le 911 pour dire qu'il était blessé par balle, ce qui était faux. Les services d'urgence ont remonté l'appel jusqu'à une école de Sydney River. Le personnel de l'établissement a été alerté. L'appel a même mené à un confinement pendant que des agents étaient dépêchés sur place. Un refuge pour femmes autochtones ouvre à Cornwall, à l'île du Prince-Édouard. L'établissement sera ouvert 24 heures sur 24 et sera destiné aux femmes autochtones victimes de violences. Il sera dirigé par des autochtones pour offrir des services qui tiendront compte des cultures des bénéficiaires. Et puis c'est aujourd'hui qu'est célébrée la journée de la francophonie à Terre-Neuve-et-Labrador. Pour l'occasion, le premier ministre Tony Wakem et la ministre des Affaires francophones Lynn Paddock ont participé ce matin à la traditionnelle cérémonie de levée du drapeau à l'édifice de la Confédération à Saint-Jean. Cet événement est organisé par la Fédération des francophones de la province. En soirée, la façade de l'édifice de la Confédération sera illuminée en bleu, blanc et rouge afin de clore les célébrations. Voilà ce qui complète vos informations régionales. C'était Maxime Bossonnet. Merci d'être à l'écoute.

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1: Rebonjour. Dans cette deuxième partie d'émission, on va aborder la syndicalisation des chauffeurs d'Uber qui vient d'avoir lieu à Victoria, en Colombie-Britannique. En fait, ils viennent de signer leur première convention collective, ce qui est évidemment une rareté dans le monde d'Uber, qui, un peu comme Amazon, n'est pas réputé pour ses relations de travail. Alors, les chauffeurs d'Uber là-bas vont recevoir des primes à l'embauche, une révision des tarifs au trimestre, un fonds de santé de 500 $ et vont avoir droit à un mécanisme de résolution des litiges avec l'entreprise, entre autres. Alors, est-ce que ce modèle pourrait se reproduire ailleurs au pays? On va en discuter vers 12h40 avec une spécialiste en droit du travail. Ce sera après le Grand Angle avec Chantal Hébert et Michel Séauger qui vont être avec nous aussi. Et vers la fin de l'émission, on va se rendre sur la Lune pour parler à... Mais non, on ne va pas se rendre sur la Lune, pas encore. Mais je pourrais éventuellement prononcer cette phrase. On va se rendre sur la Lune parce qu'on est de moins en moins dans un scénario de science-fiction. La NASA vient de dévoiler les détails de la base lunaire permanente qu'elle souhaite installer sur le pôle sud de la Lune d'ici 2032. C'est bientôt, là, d'ici 5 ou 6 ans, à peine, il y aurait des humains en permanence sur la Lune. Le calendrier de la NASA pour y arriver est assez ambitieux. Il faut notamment transporter le matériel pour produire de l'électricité, par exemple. Alors, l'astrophysicien Robert Lamontagne a pris connaissance du plan de la NASA. Il va être avec nous pour nous expliquer les détails

0: vers 12h50. Mais pour tout de suite, la crise du logement frappe de plus en plus une clientèle vulnérable, nos aînés. Depuis janvier 2025, le tribunal administratif du logement a ordonné l'expulsion d'au moins une trentaine de locataires vivant dans des résidences privées pour aînés au Québec, des RPA, en raison de loyers impayés. Et ça, ce n'est qu'une compilation parcellaire faite par Radio-Canada, par mes collègues Olivier Bachand et Aude de Garachon, qui ont épluché le registre du tribunal administratif du logement pour les 5 plus grandes entreprises qui opèrent des RPA au Québec. Donc, seulement pour 5 entreprises, il y a eu une trentaine d'expulsions. Il pourrait donc y en avoir plus qu'une trentaine depuis 18 mois. C'est le cas d'une femme de 69 ans qui a vu ses revenus chuter après la perte d'un crédit gouvernemental. Elle a témoigné dans ce reportage de mes collègues diffusé à Radio-Canada. Je vous invite à écouter un extrait.
1: Mon revenu pour 2025, c'est 25 000. C'est pauvre, là. J'ai jamais été aussi pauvre de ma vie que ça, là. Sur le 2068, mon loyer est 1680. Ça fait un total qui me reste par mois 388. Ça n'a pas d'allure. On ne peut pas vivre avec ça.
0: Cette femme a pu éviter de justesse de se retrouver à la rue grâce à un projet d'aide au loyer, une espèce de banque du loyer portée par la Maison du Père à Montréal. Et pour comprendre l'ampleur et la gravité de ce phénomène, je reçois en studio la PDG de la Maison du Père, Jaël Bégarin. Madame Bégarin, bonjour.
2: Bonjour.
0: Alors, l'histoire de cette femme dont on vient d'entendre un extrait de son témoignage à Radio-Canada, est-ce qu'il s'agit d'un cas isolé ou vous constatez que ce genre de situation-là se reproduit de plus en plus souvent?
2: C'est vraiment pas un cas isolé. Et puis, on fait le constat de ces aînés qui deviennent vraiment instables dans une insécurité au niveau de leur stabilité résidentielle. On le fait le constat depuis 2020. C'est en accélération. Et concernant les RPA, ben, c'est sûr que nous-mêmes, nous avons une RPA, mais c'est une RPA au BNL. Donc, on sait qu'est-ce que ça veut dire aussi faire fonctionner une RPA en termes de budget annuel.
0: De coût, oui, c'est
2: exactement.
0: Ça.
2: Exactement. Ouais. Puis, ça a augmenté de 30% en faire fonctionner une RPA. Mais on est sur une RPA au BNL, donc on est capable, on a pu trouver des solutions créatives pour s'assurer d'avoir un coût de loyer pour les participants, les résidents, qui soit limite du logement social et non sur des coûts des RPA qui sont en moyenne. Ben, si on regarde en 2021, la moyenne d'un loyer RPA était à peu près à 2 500 $. En 2026, on est à 3 000 $.
0: Ah oui, quand même.
2: Oui.
0: Par mois, là.
2: Par mois.
0: Ah oui, c'est ça. Donc, c'est sûr que pour les résidences pour personnes âgées, d'ailleurs, le regroupement des résidences pour aînés là, affirme que, bon, les propriétaires essaient d'être conciliants, mais il faut payer les employés, il y a des taxes, des rénovations. Le gouvernement exige de plus en plus de normes aussi pour les résidences pour personnes âgées. Il y en a qui ont des services qui sont coûteux, donc ça fait monter le prix des loyers. Donc, effectivement, il y a un contexte particulier. Mais la résultante, c'est qu'on a l'impression... Est-ce que c'est l'impression qu'on avait que lorsqu'un aîné est dans une résidence pour personnes âgées, il est en sécurité? Il ne se fera pas expulser de son logement parce que ce n'est pas un petit propriétaire quelque part. Mais non, il y en a qui se font expulser, même de résidences pour personnes âgées. Et vous, vous avez mis en place donc un fonds qui n'aide pas que les personnes âgées, mais qui aide entre autres les personnes âgées à s'en sortir, un fonds d'urgence.
2: Complètement. On a mis en place en fait une première banque d'aide au loyer au Québec, qui permet à des locataires qui ont une première dette de loyer d'être capables de faire appel à nous pour que cette dette-là soit résorbée directement auprès du propriétaire et eux, ils s'engagent à payer sur des petits montants qui ne sont pas des fardeaux financiers pendant 5 ans de rembourser la dette. Parce que un des phénomènes qu'on voyait beaucoup, c'était d'aller chercher, pour payer sa dette de loyer, d'aller chercher des crédits avec des compagnies de crédit.
0: Genre de prêts usuraires un peu, ou du très très cher. Là, comme,
2: exactement. Ce qui faisait en sorte que la personne n'était jamais capable de s'en sortir et ça nuisait complètement à sa stabilité résidentielle au point où on a des aînés qui vont vivre pour la première fois de toute leur vie un épisode d'itinérance à 60 ans, alors qu'ils ont travaillé toute leur vie.
0: Le fonds que vous avez mis en place a aidé déjà 300 ménages qui ont obtenu votre aide pour payer comme ça leur loyer de manière urgente. Je lisais que 40% étaient des personnes de 60 ans et plus. Donc, il y a beaucoup d'aînés dans ceux que vous aidez. Quel type d'aînés ont besoin de votre aide? Est-ce que c'est des gens qui ont toujours eu des revenus modestes et qui, là, n'y arrivent plus? Est-ce que c'est des aînés de la classe moyenne? Est-ce que c'est des gens qui arrivent au bout de leurs économies et qui n'en ont plus assez pour continuer à payer leur loyer? C'est quoi le profil de ceux qui ont besoin de votre aide?
2: Bon, on a quand même 3 profils majeurs. C'est sûr qu'il y a les aînés qui ont travaillé sur des emplois, on va dire, à faible revenu et qui, effectivement, ne sont pas en mesure de suivre ou d'avoir accumulé assez d'économies pour suivre le financement, la financiarisation des logements, donc les coûts des loyers qui augmentent. Mais on a aussi des

0: profil d'aînés qui était plus dans, à l'époque, sur la classe moyenne, mais qui avait quand même un revenu, qu'on va dire, satisfaisant. Mais par contre, qui n'avait pas forcément un fonds de pension d'employeur comme on voit aujourd'hui. Et ça fait en sorte que, rendu à notre époque, ben même s'il faisait partie de la classe moyenne, il se retrouve dans une situation où, à 60, proches de 70 ans, ils ne sont plus capables de suivre et d'assurer.
1: Parce qu'ils ont des revenus fixes, c'est exactement. Ça qui n'est pas indexé à l'inflation nécessairement.
0: Complètement. Ce n'est pas indexé. Et puis, ils n'ont pas forcément l'entourage aussi. Et on a des aînés qui sont plus dans le profil plus vraiment 80 et plus. Qui n'a plus son réseau autour de lui et qui est vraiment qui a bout de son de ses économies dans le fond, qui n'arrive plus à se loger et surtout à payer des services de maintien en logement. Donc ça c'est un coût supplémentaire qu'on parle pas souvent, mais il y a le loyer et il y a les services en extra nécessaires à avoir une bonne santé dans le fond.
1: Ouais. Parce que là on parle de ceux évidemment qui sont rendus complètement au bout du rouleau, ils peuvent plus payer leur loyer, mais avant de se rendre là, il y a des choix difficiles à faire. J'imagine que vous croisez des aînés qui doivent couper ailleurs.
0: Oui.
1: Je pense à l'alimentation, entre autres. Il y en a certainement qui se privent.
0: Ouais. Complètement. L'alimentation, c'est une des premiers, on va dire, dans le portefeuille. C'est la première enveloppe qui peut être mise de côté. Et puis là, on a les banques alimentaires qui vont faire le travail d'assumer la perte, dans le fond, de cette enveloppe-là. Et il y a aussi tout ce qui est les sorties. On s'entend qu'être aîné, c'est facile de tomber dans une vie où on est seul, où on se sent seul, parce qu'on n'est plus capable d'avoir notre réseau social, parce qu'on n'est plus capable de sortir. Puis il y a toute la question de certaines médications qui ne sont pas forcément couvertes, donc ils vont supporter des souffrances chroniques parce qu'ils ne sont pas capables d'assumer la différence.
1: Il y a le vieillissement de la population s'accélère, on le sait. Le nombre de logements en résidence de personnes âgées ne croît pas aussi rapidement que le vieillissement de la population. Est-ce que vous craignez que l'effet de l'offre et de la demande en résidence de personnes âgées dans les prochaines années fasse en sorte que vous envoyez davantage des cas d'aînés qui ne soient pas capables de payer le loyer au montant où il est rendu?
0: Complètement. On fait partie du regroupement des RPA puisqu'on a notre RPA GIA de Sèvres. Et on a reçu, justement, ils avaient organisé quelque chose avec un économiste qui nous a montré les projections. Et les projections, c'est que avoir accès à une RPA, ça serait vraiment des personnes qui ont un revenu qu'on dirait plus élitiste. Là. On parle de personnes de ménages aisés. Mais en dessous, n'y serait pas capable de se loger dans des RPA privés. Donc, il y a quelque chose qui nous arrive, une déferlante qui nous arrive, et on le voit, on le sait, on a les tendances, on doit agir, hein, parce que la réalité, c'est qu'on ne sera pas capable de loger nos aînés. Puis, on ne parle pas non plus des enfants, la génération des enfants de ces aînés qui sont en instabilité résidentielle, qui, eux, aident leurs parents, ils hypothèquent leur capacité à séjourner dans une RPA s'ils en avaient besoin. Parce qu'ils vont aider financièrement. Donc, il y a quelque chose.
1: Ça met de la pression sur tout le monde, dans le fond.
0: Complètement. C'est un effet domino.
1: Oui.
0: Donc, il faut vraiment prévenir et puis s'assurer d'avoir une planification bien plus, on va dire, solide. Les moratoires, par exemple, pour les 65 ans et plus qu'on ne peut pas expulser, c'est intéressant. Mais un aîné, il faut qu'il soit capable de l'appliquer. Et la réalité, ce qu'on voit, c'est que rendu au tribunal, il n'est pas capable de l'appliquer.
1: Oui, pas capable de payer, c'est ça. Jaël Bégarin, PDG de la Maison du Père, merci d'être venu nous voir.
0: Merci à vous.
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1: Je vous disais en début d'émission qu'on allait parler d'eau potable. Alors, on y est. Le ministre des Affaires municipales, Samuel Poulain, a lancé un pavé dans la mare hier, sans mauvais jeu de mots, en commission parlementaire, en affirmant que le Québec est mûr pour une réflexion sur l'utilisation de l'eau potable et sa tarification. Une déclaration qui tombe à point, puisque la Ville de Montréal appelle ce matin à un effort collectif pour réduire la consommation d'eau potable cet été en raison des trop nombreux travaux d'urgence à faire sur ces canalisations principales. Il faut dire que les Québécois consomment beaucoup d'eau, là, en moyenne 253 litres par personne, sans compter la consommation commerciale et industrielle. C'est deux fois plus de consommation d'eau qu'en Europe. Alors, 253 litres par personne. Or, l'exemple auquel le ministre des Affaires municipales faisait référence en commission parlementaire, c'est celui d'une ville qu'il a visitée pas plus tard que vendredi dernier, où les résidences sont dotées de compteurs d'eau depuis les années 70 et où, malgré l'augmentation de 18 % de la population depuis 20 ans, bien, la consommation d'eau est restée la même. C'est Nicolas Dufour, maire de Repentigny, préfet de la MRC de l'Assomption, qui est avec moi en studio pour nous en dire plus. Monsieur Dufour, bonjour.
3: Bonjour, Monsieur Castonguay.
1: Vous êtes un peu devenu l'exemple qu'on cite de plus en plus régulièrement à Repentigny.
3: Ben, puis c'est même une fierté chez nous. C'est devenu une fierté collective parce que à chaque année, on réussit à diminuer notre consommation d'eau par le principe aussi simple que l'utilisateur-payeur. Donc, depuis les années 70-80, il y a des compteurs d'eau dans toutes les résidences de Repentigny, autant au niveau commercial qu'industriel. Et les gens ont un véritable pouvoir sur leur tarification. S'ils veulent payer moins cher, ben, ils ont cette capacité-là. Et en plus, on les accompagne avec des subventions pour améliorer leur bilan de consommation d'eau.
1: Mais là, pour ceux qui ne connaîtraient pas Repentigny, là, parce qu'on est diffusé d'un océan à l'autre, là, Repentigny, banlieue nord-est de Montréal, 91 000 habitants, c'est une vraie banlieue, là, dans le sens où il y a des gazons verdoyants, des arroseurs automatiques, des piscines, des spas, des voisins qui lavent leur entrée avec du bois, leur boyau d'arrosage.
3: Je veux dire... De moins en moins, par exemple,
1: oui.
3: À Repentigny, en tout cas.
1: Ben, ça existe, je l'ai vu encore récemment dans mon coin à moi, donc ça existe. Ce que je veux dire, c'est que c'est un endroit où, normalement, il y a beaucoup de consommation d'eau, une ville de banlieue. Et malgré tout, vous avez réussi à contenir cette progression-là. Et c'est les compteurs d'eau qui expliquent 100% de cette la raison pour laquelle vous y arrivez.
3: Ah, totalement. Là, on voit la différence. Et puis, depuis que je suis arrivé en poste en 2021, d'année en année, on augmente la tarification de l'eau. Puis, il faut savoir que 100% des revenus de la tarification d'eau doit aller dans les infrastructures en eau. Donc, je peux pas m'en servir pour équilibrer mon budget ou investir dans d'autres.
1: Est-ce que c'est un compte de taxe même séparé? Est-ce
3: qu'il voit non, c'est à même. Okay, c'est une ligne dans le compte de taxe et ils voient la consommation d'eau qu'ils ont eue. On a un taux plus faible en bas de 200 mètres cubes d'utilisation d'eau dans l'année. Puis on a un taux plus faible si vous dépassez le 200 mètres cubes.
1: Plus fort, vous voulez dire.
3: Exactement.
1: Okay,
3: oui, plus fort.
1: Oui.
3: À 1,72 là, quand on dépasse le 200 mètres cubes et à 87 cents là, quand on est en bas là, du taux d'utilisation qui est dans la moyenne. Mais moi, je connais une de mes propres conseillères, un spa, une piscine, trois enfants et la famille réussit à atteindre leurs 200 mètres cubes d'eau par année. Mais c'est sûr que ça demande une certaine adaptation. C'est des douches plus courtes. C'est, par exemple, on a un programme de subvention pour changer les toilettes, pour être sûr et certain que ça soit quand on flush à des
1: billes
3: plus faibles.
1: Oui.
3: Exactement. On a un programme de subvention pour récupérer l'eau de pluie à même des barils pour que les gens, ben, s'ils veulent arroser leur driveway ou s'ils veulent arroser leurs plantes, ben, qu'ils servent de l'eau qui non potable plutôt que celle qui est traitée par la ville.
1: Combien ça peut coûter pour une maison moyenne à Repentigny, là, cette taxe spécifique sur l'eau?
3: Je vais surprendre, c'est pas si cher que ça, mais on parle en moyenne là, d'environ 175 $ par unité d'habitation. Maintenant, ben, c'est sûr que quand on tombe dans l'industriel puis dans le commercial, les taux sont différents, puis il y a un prix là, qui va être différent pour les entreprises puis les commerces. Mais en contrepartie, là, on le voit, les 29 000 unités résidentielles qu'on a à Repentigny ont tous des compteurs d'eau. Puis vous l'avez bien dit d'entrée de jeu, là, juste vous donner un exemple, là, on a augmenté notre population de 18 % en 20 ans, puis on est rendu à consommer 1 million de mètres cubes d'eau de moins par année, malgré l'augmentation de la population.
1: Et il n'y a pas de plainte des citoyens quand ils reçoivent leur compte de taxe avec la facture de, mettons, 175 $, prenons ce chiffre-là en disant, ouais, il me semble qu'ailleurs, là, dans les villes limitrophes, là, vos voisins, Mascouche, tout ça, ils n'en payent pas de taxe sur l'eau. Il n'y a personne qui se plaint de ça?
3: Ben, non, parce que les gens comprennent le concept. C'est sûr que des fois, parce qu'on fait une vérification à chaque année des résidences où il y a eu une augmentation anormale. Donc, on prend sur nous d'appeler des citoyens pour leur dire, écoute, l'année dernière, tu avais une consommation qui était X. Cette année, tu as quasiment doubler ta consommation. Est-ce qu'il y a une problématique avec ta toilette? Que quelque chose de spécial qui l'explique? Puis souvent, les gens nous remercient parce qu'ils disent, ben oui, je viens de me rendre compte, ma toilette a fui depuis des mois. Puis si vous ne m'aviez pas appelé, je ne me serais jamais rendu compte par rapport au compteur d'eau. Mais c'est parce qu'à un moment donné, c'est une question de philosophie. Si les gens ne le payent pas par le payeur-utilisateur avec la taxe d'eau, ben ils vont le payer dans leur compte général. Donc, à un moment
1: parce
3: donné...
1: Parce qu'il faut que le système soit entretenu.
3: Exact.
1: Oui.
3: Donc, et là, ils n'ont pas de capacité de faire baisser c'est leur niveau de taxation. Alors, quelqu'un, on peut donner comme exemple Terrebonne, là, le mauvais utilisateur d'eau n'aura pas de pénalité. Donc, il n'y aura pas d'avantage à diminuer sa consommation puis à ce qu'il y ait une production plus faible dans le réseau pour sauver en matière d'eau, sauver en infrastructure. Donc, la meilleure chose qu'on peut faire, c'est justement que les gens payent le coût réel de ce qu'ils obtiennent comme service. Puis au moins, ils ont une capacité s'ils veulent diminuer leur facture. S'ils veulent gaspiller grand bien leur face, ils vont payer la totale.
1: Mais là, si... Parce que pour la ville aussi, vous avez, bon, oui, les consommateurs commerciaux, industriels, résidentiels, mais vous avez aussi tout un réseau d'aqueducs. Est-ce que les compteurs d'eau vous permettent, par exemple, de déceler des fuites? Parce qu'il y a beaucoup de fuites aussi dans les réseaux municipaux. Il n'y a pas que la consommation, il y a aussi le fait qu'on n'a pas entretenu très, très bien nos réseaux au fil des décennies. Donc, ça fuit d'un peu partout. Est-ce que ça vous permet de mieux contrôler? Ah, ben là, il y a quelque chose qui ne fonctionne pas dans tel quartier, par exemple.
3: Totalement. Puis, la commissaire à l'environnement, tout juste déposé son rapport il y a quelques semaines, là, puis un de ses chapitres traitait de la question de l'eau. 20 % de la production d'eau au Québec est gaspillée à travers les réseaux à cause de fuites à gauche et à droite. Donc, à Repentigny, l'avantage qu'on a avec justement les compteurs d'eau, c'est qu'on est capable de rapidement déceler s'il y a une augmentation anormale dans un des réseaux. C'est visiblement qu'il y a une problématique, puis on est capable d'aller la réparer rapidement. Donc, ça aussi, c'est un coût. Hein. Ça nous permet justement de mieux gérer nos investissements, parce que mieux vaut réparer tout de suite avant que ça brise que de laisser traîner pendant quelques années puis qu'on paye la totale là, en matière de réparation.
1: Si vous avez un fonds dédié pour les sommes que vous ramassez grâce au compteur d'eau, est-ce que ça veut dire que votre planification de réparation est plus efficace? Parce que là, on se rend compte dans plusieurs villes qu'on a négligé l'usine de filtration, le réseau d'aqueduc, on n'a pas entretenu ça. Là, c'est des grosses factures qui arrivent d'un coup. On demande l'aide des gouvernements. Parfois, c'est long, c'est compliqué. Et donc, c'est des montants qu'on ne peut pas toujours débourser d'un coup. Vous, est-ce que votre planification elle est plus facile parce que vous avez ce fonds-là?
3: Ah, totalement. Là. Puis, juste vous donner un exemple. Nous, on a une planification sur une dizaine d'années des réseaux qu'on a entretenus. Puis des investissements qu'on a à faire, pas juste en matière d'usine d'eau, là, de façon générale à la ville, on a une planification sur une dizaine d'années. Puis c'est sûr que ça nous permet de voir venir les coûts, d'adapter nos, puis de moduler les investissements en fonction des années. Puis à Repentigny, mais c'est 90 % depuis que je suis là en 2021, 90 % du budget qui est dans le maintien des actifs. Fait que je coupe pas de ruban, c'est pas mal moins sexy au niveau politique, mais, puis vous le savez bien, mais en contrepartie, la population, elle est prête pour ce type de discussion-là, puis je pense que c'est ce que les gens s'attendent à ce que les gestionnaires au niveau municipal s'occupent des vraies affaires.
1: Donc, vous conseilleriez à d'autres maires, d'autres conseillers municipaux qui auraient à imposer des compteurs d'eau, parce que vous êtes entre guillemets chanceux, vous êtes arrivé, c'était déjà en place.
3: Puis j'allume mes prédécesseurs.
1: C'est ça, il y a des gens qui ont eu du courage là, avant vous de le faire. Donc, vous conseilleriez quand même d'avoir ce débat-là puis dans des municipalités de dire... Allons-y, puis mettez des compteurs d'eau, ça peut faire une différence.
3: Ah, totalement. Puis si on est à faire la guerre présentement dans des pays pour du pétrole, imaginez-vous dans quelques années pour l'eau qui est la ressource la plus précieuse, la plus vitale qu'on peut avoir. Puis le Québec contient 3 % de l'eau douce dans le monde. Donc, à un moment donné, il va falloir qu'on aille une discussion franche, honnête et sérieuse là-dessus. Puis moi, je pense que les électeurs, les citoyens, les Québécois sont assez intelligents pour comprendre la nécessité de préserver la ressource vitale qu'est l'eau.
1: Nicolas Dufour, maire de Repentigny, préfet de la MRC de l'Assomption. Merci d'être venu nous voir en studio.
3: Merci beaucoup.
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1: Chantal Hébert, Michel Séauger, bonjour.
4: Bonjour.
5: Bonjour.
1: C'est parce que Nicolas Dufour me rappelait, en quittant le studio, que j'ai déjà écrit sur lui lorsqu'il a été élu plus jeune député de l'histoire de la Chambre des communes. Il a été élu pour le Bloc québécois à 21 ans dans Repentigny. Oui, je me souviens de l'avoir croisé, mais je me souvenais pas que j'avais écrit sur lui à l'époque puisque j'étais correspondant du Devoir. Puis il me dit, le premier article qui a été écrit, c'est vous qui l'aviez écrit. Oh, ça me rajeunit pas.
4: Et son papa, Bob Dufour, qui était un organisateur du PQ et du Bloc.
1: Oui, c'est vrai.
5: Nous, on a couvert son papa et on comprend comment il a fait pour se faire élire avec 21 ans.
4: Oui. Et on salue Bob s'il écoute.
5: Politique là-dedans.
1: C'est vrai que si moi, ça ne me rajeunit pas, quand vous avez couvert le papa, ça ne vous rajeunit pas non plus.
4: Non.
5: Et on n'essayait même pas.
1: C'est ça. Je suis désolé. Bon, alors on est vendredi. De quoi on voulait parler? Christine Fréchette. Voilà, Christine Fréchette, qui est au Saguenay aujourd'hui, annonce en matière d'aluminium, investissement en aluminium avec Mélanie Joly. On en a parlé à la chronique économique tout à l'heure. Elle annonce aussi pour un agrandissement de l'urgence là, à Chicoutimi. Christine Fréchette, Michel, qui n'a pas eu une très bonne semaine. Est-ce qu'on peut dire qu'elle a eu, dans le fond, depuis qu'elle est première ministre, sa semaine la plus difficile au pouvoir?
4: Absolument, sauf qu'il n'y a quand même pas un gros échantillon, là. Mais ça n'a pas été une bonne semaine, effectivement, que ce soit la commission parlementaire, que ce soit toutes ces dépenses préélectorales où elle s'est faite reprocher vertement dans plusieurs médias de essentiellement acheter le monde avec leur propre argent. Ça, c'est pas chic. Et c'était... Mais en même temps...

Il n'y a pas de façon d'apprendre d'être premier ministre, on le fait quand on est dedans. Et il y a des choses qui, des petites choses, mais qui se reproduiront plus, je pense. Par exemple, se faire prendre de cours, savoir c'est quoi le défi.

0: j'imagine.
1: Ça, c'est le côté un peu jeu politique et c'est beaucoup moins important, effectivement, que cette annonce extraordinairement mal reçue. Pour l'essentiel, là, je parle pas des crédits à la solidarité, mais la mise en scène dans une épicerie où on voit un panier d'épicerie avec des peanuts salés, je sais pas qui a pensé à ça, mais certainement que cette personne-là est bien payée par l'opposition pour avoir organisé la mise en scène. Ça ressemblait d'abord beaucoup, beaucoup à Justin Trudeau et Chrystia Freeland, rappelez-vous, dans les mêmes circonstances. On avait pu vérifier à l'usure que ce genre de promesses-là, ça ne marchait pas, que les électeurs se disaient « on me fait des cadeaux juste avant les élections ». Puis là, en plus, et c'est le côté de la commission parlementaire qui m'a semblé le plus dommageable, on ne peut pas se présenter au début de la semaine en disant « moi, je m'occupe du coût de la vie et je vous soulage à hauteur de X montant » pour ne pas savoir qu'on est en train de le reprendre ailleurs avec une augmentation de taxes. Parce que là, non seulement ça manque de rigueur budgétaire, ce qui n'est pas une qualité pour les électeurs ces jours-ci, mais en plus, ça manque de cohérence. Et la conclusion à la fin de la semaine, c'est, bon, on a sorti de la poudre de perlimpinpin et c'était finalement de la poudre aux yeux. Ça va mal passer avec les électeurs, en effet.
2: Oui, c'est vrai que ça m'a rappelé un peu Justin Trudeau puis Chrystia Freeland, puis ça n'avait rien donné à l'époque. Ça n'avait rien donné. Les électeurs n'avaient pas été plus cléments dans leurs appréciations du gouvernement malgré cette baisse de TPS à l'époque là, qui avait été annoncée. Un autre qui a eu une mauvaise semaine, en tout cas, vous me direz ce que vous en pensez, Mark Carney, démission de Stephen Guilbeault, même si peut-être que c'était prévisible, ça reste que la journée où il démissionne, c'est certainement pas une bonne journée pour le gouvernement. Puis il a fait, Michel, une incursion sur le 50% plus un, en parlant de la loi sur la clarté. Bien évidemment, c'est le brassage autour du référendum en Alberta qui l'a poussé à se prononcer. Il y avait une question du Bloc québécois en chambre et là, il a lu la loi sur la clarté pour dire ben non, ce n'est pas 50% plus un. Il y a d'autres critères à considérer, les voici. Est-ce qu'il a erré en allant sur ce terrain-là, Michel?
3: Ben, il a erré d'abord en disant, la première des choses qu'il a dit, c'est le gouvernement fédéral va devoir se prononcer sur la question. Et après ça, Stéphane Dion est arrivé en disant « Non, c'est peut-être pas nécessaire. Hein? » Et là, il a dit « Non, on ne se prononcera pas sur la question. » Déjà, au Québec, il y a des gens dont les oreilles ont frétillé probablement un petit peu. La loi sur la clarté a été faite essentiellement après le référendum québécois pour empêcher un autre référendum québécois ou le rendre plus difficile à gagner. Et là, oui, mais Alberta, ça, c'est pas pareil. Alors, ça, il faut faire attention. À ça, si j'étais M. Kearney, je fais attention à ça. Quant au départ de Stephen Guilbeault, c'est chronique d'un départ annoncé. Là. À un moment donné, combien de couleuvres on peut accepter de manger? Mais il l'a fait sans... Et c'est ça qui est remarquable chez M. Guilbeault, c'est qu'il l'a fait sans claquer la porte du gouvernement, sans essayer... On a vu tellement de politiciens partir en disant « Oui, mais je vais... » Vas-tu leur dire que ça marche pas, cette affaire-là, puis qu'ils sont pas bons? Il a fait ça très dignement, c'est dans le personnage, sauf que c'est une autre élection partielle, même si les libéraux devraient être capables de la garder, celle-là, que M. Carney va devoir appeler.
2: On va parler des partiels dans un instant, mais Chantal, lorsqu'on écoutait Stephen Guilbeault faire ses adieux à la Chambre des communes mercredi en fin de journée, d'abord, Chambre des communes, malheureusement, très dégarnie. Plusieurs de ses collègues ne sont même pas venus l'écouter faire ses adieux, mais on aurait pu penser, je pense que c'est vous qui l'avez souligné dans une chronique, d'ailleurs, on aurait pu penser qu'il partait pour relever de nouveaux défis parce qu'il était simplement rendu là dans sa carrière. On n'a pas l'impression, en tout cas, qu'à la Chambre des communes, il n'a pas parlé de ses principes et de l'environnement et des reculs. En tout cas, pas autant que dans ses entrevues-là.
1: Alors, si vous regardez un jour dans 30 ans, parce que vous n'étiez pas là, le compte-rendu des débats aux communes, vous allez vous dire, il aurait pu aussi bien dire qu'il voulait passer plus de temps avec sa famille. J'ai fait mon temps et maintenant, je veux relever des nouveaux défis. Et vous ne sauriez pas tout ce qui se cache derrière cette affirmation-là, parce que pour le savoir, vous devriez aller consulter ses multiples entrevues. Sur les collègues qui n'étaient pas là, c'est pire qu'ils ne sont pas venus pour l'écouter. Ils sont partis avant qu'ils partent, parce qu'ils étaient tous là. Un, pour recevoir les représentants du Canada aux Jeux olympiques et paralympiques. Il y a toujours beaucoup de monde, évidemment, pour ça. Ils ont tous chanté au Canada quelques fois, d'ailleurs, parce que moi, j'attendais le discours. C'est pour ça que je le sais. Et il y a eu aussi une série de votes. Et là, effectivement, la Chambre s'est vidée. Est-ce que c'est une bonne nouvelle pour un gouvernement qui fait des amendements?

0: C'est comme celle qu'on voit avec l'Alberta de perdre sa conscience environnementale? Probablement pas à terme. C'est sûr qu'au Québec, quand on voit la couverture du départ de Stephen Guilbeault, beaucoup plus de couverture au Québec qu'ailleurs, on comprend que le gouvernement, cette semaine, M. Carney s'est pas mal fait dire par à peu près tout ce qui a fait ces entrevues-là, que les gens n'ont pas voté pour ce qu'il est en train de faire. Et l'argument, je pense, qui a fait le plus mal de Stephen Guilbeault, c'est de dire, il y a un an, on parlait d'environnement une trentaine de fois dans notre programme électoral et zéro fois de pipeline, et maintenant, on parle de pipeline à longueur de journée. Le problème de M. Carney, c'est pas seulement qu'il n'a pas fait campagne pour ça, c'est que ça va continuer. Et là, on s'en va vers un moment, l'automne prochain, où, alors que les Québécois se préparent à élire un gouvernement, l'Alberta va être sur le point d'avoir ce fameux plébiscite sur est-ce qu'on veut un référendum sur la séparation un jour. Et M. Carney s'est classé juste entre les deux camions en disant, moi, le 1er octobre, je vais déclarer un pipeline d'intérêt national. Alors, là, de deux choses l'une, ce projet-là va super bien jouer en Alberta et les gens vont dire, on n'a pas besoin de faire un référendum. Mais qu'en même temps, au Québec, on va se dire, finalement, ce gouvernement-là dit une chose et en fait une autre. Et là, vient de le consacrer et on va s'en aller voter pour le parti que M. Carney veut le moins, c'est-à-dire le Parti québécois. Mais il se retrouve pris entre deux feux. Sur le 50 % plus un, la première leçon, c'est que M. Carney devrait attendre de savoir de quoi il parle avant de parler. Oui. Parce que s'il avait pris le temps de se faire dire ce que Stéphane Dion avait déjà écrit et qui était évident pour les malheureux d'entre nous qui ont tout couvert ça, il aurait su que la question albertaine telle qu'elle est posée ne tombait pas sous la loi sur la clarté qui porte sur une question qui débouche à une déclaration éventuelle d'indépendance unilatérale. On s'en va pas là en Alberta. Mais ensuite, le 50 % plus un ayant dit que la loi ne s'appliquait pas, il aurait été préférable qu'il se tienne loin du 50 % plus 1. Pourquoi? Parce que d'abord, même s'il a lu la loi sur la clarté, c'est pas écrit là-dedans que 50 % plus 1, c'est pas suffisant. C'est une question de contexte. Si 96 % des Québécois, c'était 94 % la dernière fois, vont voter et qu'il y en a 52 % qui votent oui, je sais pas qu'est-ce que le gouvernement fédéral fait. C'est dit, il s'est rien passé. Mais je vous prédis que ce ne sera pas simple comme Mark Carney qui se lève en chambre ou ailleurs et qui dit ça compte pas parce que 52 % c'est pas suffisant. Alors, il y aurait un intérêt, sachant que personne dans la classe politique au Québec accepte d'autres choses que 50 % plus 1, de se retenir, de s'embarquer dans cette discussion-là qui ne peut que coûter des plumes au Parti fédéraliste au Québec aux élections québécoises.
1: On a l'impression, en parlant, Michel, à différentes personnes à Ottawa, qu'en fait, c'est surtout l'Alberta qu'on avait en tête, pas tant le Québec, parce que Chantal a raison, avait des taux de participation très élevés dans le passé pour les référendums, puis une loi référendaire structurée avec un camp du oui, un camp du non, des chefs, des partis politiques. Je veux dire, le processus est assez balisé. En Alberta, on n'en est pas du tout là. Il n'y a pas de camp du oui, pas de camp du non. Le gouvernement qui est au pouvoir est officiellement contre la tenue d'un référendum. Puis là, Jason Kenney, que j'avais en entrevue un peu plus tôt cette semaine, disait « Moi, j'ai fait un référendum sur la péréquation que j'ai gagné haut la main. » Mais à peu près personne ne s'est déplacé pour aller voter. Alors, je pouvais rien en faire de ce résultat-là. Et donc, lui comprend Mark Carney en disant, ben si on a 25 % de taux de participation puis que 13 % votent pour avoir un référendum, est-ce que c'est vraiment représentatif? Tu sais, dans le fond, il dit, il y a quand même des critères à considérer. Est-ce que ça, ce raisonnement-là, vous le comprenez?
2: Faites le tour des référendums sur des questions similaires dans le monde et la participation est beaucoup plus importante jusqu'à un certain point que le résultat. Si tu as 58 % du monde qui disent oui, alors qu'il y a 12 % du monde qui sont allés voter, ça donne pas grand-chose ce référendum-là. Monsieur Kenney avait tout à fait raison. Alors, dans les lois d'habitude, il y a un seuil de participation. Dans beaucoup de pays, la Nouvelle-Calédonie, je regardais ça cette semaine, il y a eu plein de référendums constitutionnel, il y a une question de participation. C'est pas une question qui se pose au Québec parce qu'on a vu les participations au référendum. Alors, quand on joue avec 50 plus 1, on vient tout simplement contredire à peu près tout ce qui existe d'hommes et de femmes politiques au Québec. C'est pas très, très utile pour le gouvernement fédéral, ça.
1: On va s'arrêter ici. Michel Séauger, Chantal Hébert, merci beaucoup. On se retrouve très bientôt.
2: Au revoir.
0: Au revoir.
1: Au revoir.
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1: On va maintenant parler de droit du travail, puisque c'est un véritable tour de force que viennent de réussir les chauffeurs Uber de Victoria, en Colombie-Britannique. Il y a quelques mois, ils ont réussi à obtenir une accréditation syndicale, et maintenant, ils ont réussi à arracher à Uber une première convention collective. Alors, qu'est-ce que ça va changer pour eux et pour les autres travailleurs du transport à la demande au Canada? Je pose la question à Urwana Kwako. Elle est professeure au département de gestion des ressources humaines à HEC Montréal, spécialiste en droit du travail. Madame Kwako, bonjour.
4: Bonjour, M. Castonguay. Merci pour l'invitation.
1: Ben, ça me fait plaisir. Merci d'avoir accepté. Alors, d'abord, une accréditation syndicale, puis une convention collective dans une entreprise qui n'est pas réputée pour ses conditions de travail. Est-ce que ça vous surprend que les chauffeurs d'Uber de Victoria aient réussi à obtenir cette première convention collective?
4: Alors, effectivement, vous l'avez souligné en introduction, c'est un tour de force parce que, naturellement, les plateformes telles que Uber ne sont pas nécessairement favorables à des normes et en particulier à la syndicalisation. L'histoire nous le dit. Mm-hmm. Je dirais que oui, c'est un tour de force, d'autant plus que pour les TUAC, ça n'a pas été une partie facile.
1: Ça, c'est le syndicat qui les représente, les TUAC, c'est
4: oui,
1: ça?
4: Okay. Absolument, oui, absolument. Ça n'a pas été une partie facile. Parce que ce sont des chauffeurs qui sont relativement éparpillés. Il y a un fort taux de roulement. Donc, rassembler ces personnes, ces travailleurs et travailleuses-là, c'est loin d'être évident. Donc, ça a pris, je pense, dans ce qu'ils disaient, à peu près une année pour parvenir à faire signer les cartes et obtenir l'accréditation. Donc ça, c'est certain qu'en soi, c'est un tour de force. Mais il faut souligner que le terrain était relativement favorable à l'insertion, à la syndicalisation de ces travailleurs, parce que en 2023, la Colombie-Britannique a modifié l'équivalent de notre loi sur les normes du travail pour introduire ces travailleurs de plateforme dans cette loi sur les normes d'emploi. Donc, déjà en soi, c'était un travail considérable qu'a fait le gouvernement avec l'aide de différentes parties prenantes. Et le but, après un processus de consultation multi-parties prenantes, on a abouti à ce projet de loi qui a finalement été adopté et qui définit plus largement les travailleurs de plateforme qu'il répute comme étant employé et non salarié. Donc déjà, avec l'introduction de ces modifications de loi, on a des normes minimales. Et ça, c'est vraiment quelque chose de très novateur, parce que, comme on a pu le voir en Ontario, on a une loi qui porte sur les travailleurs de plateforme, mais qui est totalement à part des lois du travail, alors que là, ici, en Colombie-Britannique, on insère des dispositions à l'intérieur du corpus du droit du travail. Donc ça, c'est une innovation majeure, en premier lieu. Puis l'autre aspect favorable que l'on a, c'est que l'équivalent du Code du travail en Colombie-Britannique reconnaît les entrepreneurs dépendants et la possibilité qu'ils aient accès à la syndicalisation dans ce contexte-là.
1: Si je vous écoute, étant donné qu'on avait un peu préparé le terrain du côté du gouvernement de la Colombie-Britannique, est-ce que ça veut dire qu'ailleurs au pays, je pense à l'Ontario, je pense au Québec, ce serait plus difficile de reproduire le même exercice? C'est-à-dire que si des chauffeurs Uber ici veulent se syndiquer, on n'a peut-être pas le même encadrement de la part des différentes provinces pour leur faciliter la vie. Ce serait plus difficile à refaire ailleurs?
4: Ça serait plus difficile parce que l'exercice a été fait en Ontario, puis la volonté politique n'était pas là. Quant au Québec, à l'heure actuelle, on n'a pas véritablement de volonté. Le gouvernement a fait des consultations l'an passé. Pour l'instant, il n'y a rien qui a bougé de ce côté-là. La raison pour laquelle en Colombie-Britannique ça a été adopté, c'est que c'était une volonté très claire de la part du gouvernement d'assurer une plus grande équité auprès de ces travailleurs-là, d'offrir en fait un minimum à ces travailleurs-là. Puis ça a été piloté. D'abord, il y avait une volonté du gouvernement de David Eby à cet égard. Ils l'ont mené de main de maître avec tout un processus de consultation très large.

0: d'ailleurs, dans lequel les plateformes ont été impliquées.
1: Et qu'est-ce que cette convention collective va apporter aux chauffeurs? Qu'est-ce qu'ils ont gagné dans cette bataille?
0: Alors, comme je vous ai dit, il y a déjà des gains qui avaient été faits à cause de la loi où il y a déjà des normes minimales de travail qui ont été incorporées. Donc, on va légèrement au-dessus grâce à cette convention collective. Donc, il y a des gains, si vous voulez, monétaires additionnels, comme des primes à la signature, des pourcentages d'augmentation au fil des ans, notamment sur la rémunération forfaitaire d'un certain nombre de dispositions. Il y a un fonds de mieux-être qui est forfaitaire aussi de $500. Donc, si vous voulez, c'est des petits gains, mais quand même qui sont présents. Je dirais que un des points majeurs qui m'apparaît vraiment important, c'est l'accès au recours. En fait, lorsqu'il y a mésentente, par exemple, lorsqu'un chauffeur va discuter ou n'est pas d'accord avec une évaluation de performance, vous savez, ces petites étoiles qui sont conférées par les clients et qui ont un impact direct sur la pérennité du lien d'emploi, ces chauffeurs-là peuvent être tout simplement désactivés. Donc, ils n'ont plus accès à leur travail à cause de mauvaises évaluations. Donc, parfois, ils peuvent contester ça. Et jusqu'à maintenant, c'était compliqué parce que seule la plateforme leur permettait de contester ça avec tout ce que ça peut comporter comme non-transparence, etc. Alors là, ils vont être représentés. Ils ont accès à un règlement des différends avec des délais. Ça aussi, c'est un point important, parce qu'on le sait que la rémunération, c'est quelque chose de vital pour ces travailleurs-là. Et l'autre volet, c'est qu'ils ont accès, si la mésentente n'aboutit pas à une résolution, à l'arbitrage de grief. Donc, si vous voulez, hop, on se rattache directement aux outils institutionnels classiques du Code du travail de Colombie-Britannique. Donc ça, c'est à mon sens un apport considérable. Maintenant, je n'ai pas eu le texte entre les mains, j'ai eu juste un résumé, donc il y a probablement d'autres aspects qui pour le moment me sont inconnus. Il y a aussi un autre volet peut-être, c'est qu'on favorise le droit de parole en fait des travailleurs de plateforme qui vont être représentés par le syndicat. Donc on a quand même une représentation. C'est pas le seul travailleur qui négocie avec Uber. Donc ça c'est quand même un avantage considérable, non seulement pour se défendre, ça je vous l'ai expliqué, mais aussi pour améliorer les conditions de travail. Il va y avoir, ils vont faire partie notamment du comité en matière de santé sécurité. Il va y avoir aussi un espèce de comité pour l'amélioration des conditions de travail. Donc, tout ceci devrait quand même améliorer sensiblement les conditions de travail.
1: Urwana Kwakwo, professeure au département de gestion des ressources humaines des HEC à Montréal, spécialiste en droit du travail. Merci d'avoir été avec nous.
0: Je vous en prie. Merci beaucoup. Au revoir.
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0: Ça prend une bonne mémoire ou une passion pour la science-fiction pour se rappeler de ce thème de la série télévisée Cosmos 1999. C'était une émission de science-fiction qui montrait des humains vivant sur une base permanente sur la Lune, la base Alpha, qui était une installation qui avait été, un centre de recherche qui avait été mis là sur la Lune. C'est drôle parce que pour eux, puisque la série télévisée a été mise en onde en 1975 et 1976, il y a eu deux saisons. Pour eux, 1999, c'était le futur. C'était vraiment loin. Bien, on est rendu en 2026 et on n'a toujours pas de base lunaire. Par contre, la NASA y travaille plus activement que jamais. En fait, ça pourrait devenir réalité dans les prochaines années. D'ici 2032, la NASA veut établir une base permanente sur le pôle sud de la Lune. Et donc, on a une présence humaine en permanence là-bas. On vient tout juste de dévoiler du côté de la NASA les détails, le calendrier, comment on compte y arriver dans les 6 prochaines années. Alors, pour en discuter, je rejoins Robert Lamontagne, l'astrophysicien qui s'intéresse de près à ces questions. Monsieur Lamontagne, bonjour.
1: Bonjour.
0: Peut-être aider nos auditeurs à visualiser le projet, là. À quoi concrètement ressemblerait cette future base lunaire de la NASA? Dans la série télévisée dont je parle, Base Alpha, là, de Cosmos 1999, c'était des grands dômes vitrés, très futuristes. Est-ce que ça va ressembler à ça, la base lunaire de la NASA?
1: Certainement pas. Effectivement, j'ai

0: Je me souviens bel et bien là, de cette émission de télévision. Oui. Et avec, vous avez raison, 1999, c'était le futur. Les gens de ma génération ont tous fait une composition à un moment donné à l'école sur la vie en l'an 2000, n'est-ce pas? Oui. et je dirais que ça ressemble pas tout à fait à ce qu'on avait envisagé dans les années 60. Mais donc, effectivement, la base serait beaucoup plus modeste. On pense davantage à une installation relativement petite et très dispersée, entre autres parce qu'il va falloir alimenter en électricité les équipements, les endroits où les astronautes pourront se reposer. Et l'utilisation de panneaux solaires ne sera probablement pas optimale sur la Lune, certainement pas au pôle sud de la Lune, parce que, un peu comme dans les régions polaires sur notre planète, l'intensité lumineuse du soleil est nettement plus faible. Alors, on pense à ce moment-là à des équipements avec des petits réacteurs nucléaires. Mmh. Et évidemment, ben, pour protéger les équipages des radiations, tout ça devra être dispersé sur une très, très, très grande région. Il y a aussi l'aspect des ressources que l'on va vouloir utiliser. On a choisi le pôle sud parce qu'on envisage on imagine qu'il y a de la glace, donc de l'eau sous forme de glace mêlée à la roche, mais probablement dispersée sur une très, très grande superficie. Donc, on envisage d'occuper un territoire de plusieurs centaines de kilomètres carrés près du pôle sud de la Lune. Non pas une seule base, là, un peu comme dans la série de science-fiction, là, reliée par des corridors avec des dômes.
1: Et là, la NASA dit vouloir établir les premiers modules de cette base entre 2029 et 2032. Ça, c'est quand même assez rapide. Est-ce que c'est un calendrier réaliste?
0: C'est extrêmement ambitieux, pour ne pas dire un peu utopique. Les premières étapes d'ici 2029, c'est d'amener de l'équipement sur la Lune. Donc, on pense à des missions robotisées qui apporteraient de l'équipement. Il faut entre autres établir un réseau de communication robuste, donc probablement des satellites en orbite autour de la Lune. On veut amener des petits drones, évidemment pas avec des rotors et des hélices, il n'y a pas d'air sur la Lune, donc des drones à propulsion chimique probablement. Hmm. On pense aussi à des rovers, un peu comme ce que les astronautes des missions des dernières missions Apollo dans les années 70 utilisaient pour se déplacer sur de plus grandes distances. Donc, il faut apporter tous ces équipements. Éventuellement, entre 2029 et 2032, il y aura des missions habitées à la surface où là, on va commencer à construire les installations. Mais évidemment, ça se fera à coup de missions de quelques semaines tout au plus. Faut penser un peu à la stratégie qui a été utilisée pour construire la Station spatiale internationale qui s'est déroulée sur presque une dizaine d'années finalement. On amenait module par module dans l'espace puis on arrimait tout ça. Il y avait des équipages rudimentaires, très, très peu nombreux, jusqu'à ce que l'on ait complété la station telle qu'on la connaît maintenant.
1: Dans la série Cosmos 1999, vivre sur la Lune, ça semblait presque confortable. Dans la réalité, les astronautes qui vont passer plusieurs mois éventuellement sur cette base lunaire, ils vont être confrontés à quoi comme type d'environnement?
0: On va être très, très loin du très grand confort. Il faut imaginer les gens qui vivent dans les stations de recherche en Antarctique et diminuer le niveau de confort encore plus en étant sur la Lune. On va être soumis à des conditions extrêmes. Chaque fois qu'on veut aller à l'extérieur, évidemment, il faut mettre le scaphandre, la combinaison spatiale. Il va falloir avoir des systèmes de recyclage de l'air, de l'eau. Il faut envisager possiblement même faire pousser un peu de nourriture, des fruits, des légumes, donc installer des serres. Mm-hmm. Initialement, il y aura évidemment du ravitaillement par cargo, mais à terme, il faudra être autonome. Et puis, les astronautes sont soumis à des conditions extrêmes en termes de changement de température et de taux de radiation. On n'est pas protégé par l'atmosphère de notre planète. Il n'y a pas de champ magnétique autour de la Lune. Donc, ce seront des conditions véritablement extrêmes. Je dirais que ça va peut-être plus s'apparenter aux gens qui font l'expédition vers le sommet de l'Everest avec les camps dans les très, très hautes altitudes.

0: On n'a pas mentionné le Canada lors de l'annonce de la NASA, mais pensez-vous qu'on va être capable de s'aménager un petit appartement sur la base lunaire? Est-ce que le Canada va avoir sa place dans cette mission?
1: En principe, oui. Le Canada est un partenaire du programme Artemis. Le Canada est un partenaire d'une station orbitale autour de la Lune, projet qui a été, s'il n'est pas abandonné, il est certainement sur la glace, mais on devait contribuer une troisième version du fameux bras canadien pour assembler cette station orbitale puis faire des manipulations. Alors, il y a certainement une collaboration du Canada qui va avoir lieu. J'ai entendu parler qu'on envisage une version d'un bras canadien, mais qui fonctionnerait à la surface de la Lune, donc dans un environnement où il y a de la gravité. Ça va demander des efforts d'ingénierie additionnelle, mais très certainement, le Canada est un partenaire. Dans le cadre des missions habitées, on a eu Jeremy Hansen qui a fait le tour de la Lune récemment, mais il y a un autre billet, il y a une autre place pour un astronaute canadien pour une mission lunaire. Donc, il n'y a pas de nom qui est associé, il n'y a pas de date prévue pour cette éventuelle contribution canadienne, mais très certainement, l'agence spatiale va être impliquée là-dedans.
0: Comme dirait notre collègue et ami Charles Disser, fascinant tout ça,
1: oui.
0: Robert Lamontagne.
1: Un dernier point.
0: Oui, rapidement, par exemple.
1: Très rapidement, là. Il n'y a pas de surprise à cette annonce de la NASA parce que la semaine précédente, l'Agence spatiale chinoise a fait exactement la même chose avec plein d'une base lunaire d'ici 2035. Alors donc, on est dans une course à nouveau.
0: Très intéressant, Robert Lamontagne, astrophysicien. Merci beaucoup.
1: Ça fait un plaisir, au revoir.
0: Et bonne fin de semaine à tout le monde. On se retrouve lundi, même heure, même poste. Bonne fin de journée.
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5: Bon après-midi, ici Maxime Bossonnet, voici vos informations. Le gouvernement du Nouveau-Brunswick a annoncé qu'il allait prendre des mesures pour remédier aux défaillances au sein de son système de protection de l'enfance. La première ministre Susan Holt a confirmé aujourd'hui que son gouvernement allait charger un comité d'examiner les problèmes soulevés dans un rapport publié hier. Le défenseur des enfants et des jeunes de la province, Kelly Lamrock, a mené une enquête sur le décès par surdose d'un adolescent de 16 ans. Le chef de l'opposition officielle, le progressiste conservateur Glenn Savoie, espère que tous les partis pourront interroger des témoins sur ce comité. Le voici, suivi du leader parlementaire du gouvernement, Marco Leblanc.
6: On a eu une jeune enfant de notre province qui est décédé. Alors, est-ce qu'on va jouer des politiques ou est-ce qu'on va faire de propre manière, faire des choses de propre manière pour que on peut éviter cette situation encore?
7: On était toujours ouvert à ce que les partenaires, les parties prenantes, le défenseur soient en mesure d'être devant le comité pour qu'on s'assure qu'on ait la chance d'entendre les perspectives de tous sur ce dossier. Je pense que ça nous permet, comme législateur, d'entendre les histoires qu'on se doit d'entendre et ça nous permettra par la suite d'agir sur comment on peut faire en sorte que cette loi soit mieux pour le Nouveau-Brunswick.
5: Et le défenseur Kelly Lamrock a conclu que le décès de l'adolescent aurait pu être évité et a formulé une douzaine de recommandations visant à prévenir des décès similaires. Le chef Terence Paul de la Première Nation de Membertou au Cap-Breton a été intronisé au Panthéon des personnalités des affaires canadiennes. Au cours des 42 dernières années, le chef Paul a contribué à faire de Membertou l'une des communautés autochtones les plus prospères du Canada. En 2021, le chef Mi'kmaq a mené le plus important investissement jamais réalisé par un groupe autochtone au Canada avec l'acquisition de 50% de la société Clearwater Seafoods basée en Nouvelle-Écosse. Plus récemment, Membertou a acquis 50% de New Dock, le chantier naval de Saint-Jean à Terre-Neuve. Le gouvernement de Terre-Neuve-et-Labrador investit 6 millions de dollars pour installer des clôtures et débroussailler les abords des autoroutes afin de réduire les collisions avec les orignaux. L'annonce a été faite aujourd'hui par le ministre des Transports, Barry Betton. Les projets cibleront

0: deux secteurs particulièrement à risque, la péninsule d'Avalon près de Foxtrap et l'ouest de la province le long de la route transcanadienne. Les appels d'offres ont déjà été lancés et les travaux doivent commencer plus tard cette année. Dans le reste de l'actualité, la croissance économique au pays a stagné au premier trimestre, oui, et le produit intérieur brut a affiché une légère baisse. C'est ce qu'indiquent des données de Statistique Canada publiées ce matin. L'économie canadienne est donc entrée en récession dite technique. Le chef du Parti conservateur du Canada, Pierre Poilievre, déplore que la situation se soit dégradée de la sorte au pays sous la gouverne du premier ministre Mark Carney.
1: Si ce sont vraiment les tarifs douaniers, ou les facteurs mondiaux qui sont à blâmer, pourquoi la France, l'Italie, l'Allemagne, le Royaume-Uni et les États-Unis ne sont-ils pas en récession? Ils font face tous aux mêmes défis, tous aux mêmes tarifs, tous aux mêmes facteurs mondiaux, mais c'est seulement l'économie de Mark Carney qui est en récession.
0: Et Statistique Canada attribue ce ralentissement surtout à deux phénomènes survenus en mars, soit la hausse des importations d'or et la faiblesse du secteur de l'extraction des ressources. À l'international, le président russe affirme que personne ne peut dire à ce stade de quelle origine est le drone qui s'est écrasé en Roumanie, en réponse aux accusations du patron et des pays membres de l'OTAN. Le drone s'est écrasé la nuit dernière sur un immeuble résidentiel près de la frontière avec l'Ukraine. Deux personnes ont été légèrement blessées. L'OTAN a dénoncé un geste grave et irresponsable qu'elle attribue à Moscou. En sport maintenant, hockey, le Canadien de Montréal fait face à l'élimination après trois défaites de suite contre les Hurricanes de la Caroline. L'équipe américaine mène trois victoires à une, lors de cette demi-finale de la Coupe Stanley. Le cinquième match a lieu ce soir à Raleigh, en Caroline du Nord. L'entraîneur-chef du tricolore, Martin Saint-Louis, vient de faire le point d'ailleurs sur les ajustements à faire en vue de l'affrontement de ce soir.
2: On est un groupe qui est capable d'exécuter, on l'a montré. C'est de pas s'embarquer où est-ce qu'on est dans la série et tout. C'est la prochaine action. Sois prête pour ta prochaine action. C'est toujours what's next, les deux bords de la glace.
0: Et si le Canadien gagne, le match suivant aura lieu dimanche à Montréal. Et puis en France, le festival La Semaine Acadienne fête ses 21 ans cette année. Considéré comme le plus important événement consacré à l'Acadie en France, il vise entre autres à honorer la mémoire des soldats acadiens qui ont participé au débarquement du 6 juin 44 à Juno Beach en Normandie. L'événement accueillera également de nombreux artistes acadiens. Arnaud Blin est le fondateur du festival.
3: À ma connaissance, c'est le seul endroit au monde où les soldats acadiens sont spécifiquement honorés. Bien sûr, il y a d'autres moments au Canada, comme le jour du souvenir, où on honore tous les vétérans. Mais vraiment seulement, spécifiquement les Acadiens, c'est son droit au monde. En fait, c'est venu comme ça, on s'est dit, pour attirer aussi les jeunes, pour leur donner envie de découvrir cette histoire, faisons aussi des choses qui parlent aussi aux jeunes, des concerts, des balles, des tout ces trucs-là. Donc c'est un peu ce mélange qui fait aussi la particularité du festival.
0: Et le festival La Semaine Acadienne en Normandie, en France, aura lieu du 7 au 15 août. Voilà ce qui complète vos informations. C'était Maxime Bossonnet. Très bon après-midi à notre antenne.

0: Colin.
1: On a passé si proche d'avoir
0: des détails sur notre été.
1: Ben oui.
2: En tout cas, c'était un prologue complètement cirque. Hein?
0: Ça, c'est bon. Aïe, aïe, aïe.
3: C'est bizarre parce que là, nous, on rit beaucoup puis les gens n'ont pas de contexte.
0: Non, mais on a parlé, je veux juste dire, on a parlé du cirque du soleil. J'ai passé une très belle soirée.
1: Mais pour vrai, et le, je dirais la genèse de tout ça, puis vous ne l'avez même pas mentionné, c'est que Nathalie Petrovski ne vous a même pas salué alors
0: exactement.
1: Que vous l'avez vue mais, à la première du cirque du soleil.
0: Et pour vous rassurer, elle était assise à la mauvaise place quand je suis arrivé, c'est-à-dire derrière moi. Elle a été déplacée, mais elle avait l'air mieux placée. Alors, j'ai vu son mari, Michel.
1: Michel,
0: oui. Il m'a regardé, il a dit « Bon, je ne peux pas t'appeler autrement, Raymond. » Puis là, j'ai dit, sérieux, on n'entend pas bien dans ces endroits-là. Et je lui ai dit, faut pas croire. J'ai fait un petit faut pas croire. Mais, pardon, la bronchite se termine. Bronchite, ça serait un bon nom de show, ça. Est-ce que c'est correct?
2: Oui.
0: Suzy est là, c'est une belle nouvelle.
2: Ça se passe bien.
3: Vous allez être obligé de prendre la relève pour annuler.
2: Oui, oui,
0: je savais que Suzy est assise là parce que son petit
2: mal. La belle coupe.
0: La coupe de princesse, on peut le dire.
2: C'est la coupe de princesse.

0: Jeune, oui. Vraiment, mais il est attachant.
1: Mon imitation de Michel Hacon est très bonne.
0: Oh mon Dieu, Jean-Philippe. Mon imitation est bonne, mais là, quand tu te retrouves devant la face...
1: C'est notre dernière émission originale. Oui. On a une semaine de best-of. Malheureusement, ça ne coûtera pas ce qu'on vient de vivre. Fait que c'est toute une semaine de faire moins le fun que ça. Ah. Alors, bonjour Suzy.
2: Bonjour, ça va bien?
1: Ben oui.
2: J'ai un orgelet, je le dis. Là,
0: parce que, ouais. Il est où?
2: Il est caché, mais ça, je disais, Mathieu Guertin l'a vu, t'es tellement loin que je me sens un ami d'émission, un collègue. Donc, c'est pour ça que j'ai mes lunettes, j'ai mes belles lunettes. Je porte pas beaucoup mes lunettes, mais là...
1: Non, c'est vrai. Très bien, en plus de lunettes.
2: Oui, c'est très beau. J'en ai depuis très longtemps. J'ai
1: des lunettes ou des orgelets?
2: Les deux, je fais des orgelets constamment en période de stress. Et des lunettes, quand je les ai eues dès mon tout jeune âge, à 8 ans, parce que j'écoutais Baywatch trop proche de la télé.
0: Ah oui? Mais Guertin, celui qui a décelé son orgelet, c'est un gars de même. Il voit juste des orgelets partout. Puis des concerts de musique classique à New York.
1: C'est ce type de gars-là. Ça paraît pas, moi, Olivier Tissi. Bonjour, Olivier.
3: Allô?
1: Ah, vous allez commencer ça avec quoi, là, cette semaine? Non, aujourd'hui?
3: Vous allez voir.
1: OK.
4: J'ai chaud. Nickel. 24.
1: C'est un contexte, là. Vous arrivez, on rit, mais je veux dire, il y a eu d'autres choses avant, là. Sinon, ce n'était pas Midi Info.
3: Oui, bien, comme chaque fin de saison, je vais vous présenter un petit aperçu de ce qui s'est dit à notre sujet dans les médias cette saison. En fait, je ne veux pas vous décevoir, mais c'est surtout de moi qu'on parle. Grosse saison pour moi.
1: Ben oui,
3: j'ai noté quelques-uns des sympathiques qualificatifs qui m'ont été destinés après un certain épisode où j'ai découvert c'était quoi les limites de la liberté d'expression. Trop avertissement à moi-même, ça fesse.
5: Ce sont des présomptueux, des pédants. Ce sont des arrogants, des vaniteux.
6: Prétentieux, c'est un imbécile. C'est un arrogant, c'est un petit baveux. Avec ses petits amis baveux.
7: Cet être inutile.
8: C'est un anxieux chronique.
9: Quel grand insignifiant pareil. Je sais pas qui rit.
7: C'est des gens qui sont aussi tarés que lui. Là. Mais quel parasite, parasite.
6: C'est juste un paresseux. C'est un sociopathe.
10: De fier à bras du progressisme mondain dans une émission plutôt insignifiante.
9: C'est notre plus grand bully probablement au Québec.
3: Bel éventail quand même.
1: J'en partage une couple.
3: La dernière chroniqueuse qu'on a entendue en passant, elle expliquait que je suis le pire bully du Québec à un animateur qui a écrit sur Facebook en janvier que j'étais l'idiot du village et que je devais consommer beaucoup de vaseline. Je sais pas comment il a fait pour savoir que j'avais souvent les lèvres gercées. mais tout ça va sembler peut-être un peu disproportionné pour nos auditeurs présumément tarés qui savent pourtant que tout ce que je fais, moi, c'est des chroniques lyriques, poétiques et un peu coquines.
11: Le gars a fait une carrière d'insultes, mais camouflées dans un beau vocabulaire lyrique. Avec de la poésie, puis des petites phrases un peu coquines. Là, t'sais, ce qui fait que ça a l'air très léger. Mais le gars vous a jamais sorti un scoop de sa vie. Le gars vous a jamais appris la moindre information.
3: Ça, c'est vrai quand même. Aucun scoop, ce qui est assez pathétique pour un journaliste. Peut-être une information intéressante. Par contre, je vais vous apprendre quelque chose pour la première fois.
1: Allez-y.
3: Je suis pas journaliste. Ah. En fait, je suis comme un hot dog caché dans un poème d'Émile Néligan, si je comprends bien. Je voudrais aussi faire une petite mise au point là, à la demande de mes innombrables recherchistes parce qu'ils ont perturbé certains animateurs. Par exemple, il y a un des plus réputés analystes politiques du Québec qui a dit de ne pas me connaître, ne pas m'avoir écouté, mais a pensé à mes recherches toute une fin de semaine.
12: J'ai passé une belle fin de semaine.
6: Ouais,
12: l'affaire qui m'est restée, c'est la suivante.
6: C'est quoi?
12: Je suis encore un peu sous le choc. Il y a quelques auditeurs qui nous ont écrit là-dessus qui ont été vraiment surpris. C'est les recherchistes. Je ne finis plus de penser à des recherchistes payés par l'État dans une société des arts Radio-Canada qui écoutent à longueur de journée tous les postes. Ils écoutent la radio privée, les radios de Québec, ils écoutent nous autres. Ils sont payés là, peut-être 75-100 000 $ par année.
3: Petit scoop pour vous. J'ai enfin mon premier scoop. J'ai un recherchiste. Il travaille à temps partiel, d'ailleurs. Et il a fait un Christy de saut en apprenant qu'il gagnait 75 000 $ par année. J'en profite pour le remercier, d'ailleurs, parce qu'il est vraiment excellent. Ouais. Il m'évite d'écouter des points de presse de 30 minutes de Benoît Charrette. Et ça, ça me sauve la vie. Parce que c'est pas mal ça qui fait écouter des points de presse, des périodes de questions, pas les médias privés. C'est pas mal aussi ce que moi, je fais de mes journées, écouter des discours de politiciens. D'ailleurs, pour les amateurs de statistiques, j'ai diffusé environ 1 800 extraits cette saison, quand même.
9: C'est
3: en 180 chroniques.
1: C'est beaucoup de travail des autres, hein, dans le fond.
3: Oui, c'est ça. Et environ la moitié de ces extraits-là étaient des extraits de politiciens. Ça se répartit comme suit. Au fédéral, 45 % de libéraux, 34 % de conservateurs, 9 % du Bloc, 8 % du NPD et 4 % de Maxime Bernier. Au provincial, 57 % de la CAQ, 17 % du Parti libéral, 10 % du Parti conservateur du Québec, 9 % de Québec solidaire et 7 % du PQ.
1: On dirait que c'est proportionnel.
3: Proportionnel, effectivement. Bizarrement, c'est les fans du 10 % qui représentent presque

0: que 100% des gens qui m'écrivent pour me dire que je suis biaisé, mais ça, c'est une autre histoire. Si vous voulez savoir un peu, en gros, comment ça marche, là, ce que je fais, je regarde, c'est quoi les sujets dont on jase beaucoup dans l'actualité, genre l'effet fréchette ou un orignal dans un salon. Puis après ça, ben, je fais une recherche pour ces mots-clés-là avec un outil qui transcrit tout ce qui se dit dans nos médias. Puis là, je fais mon petit montage moi-même, puis j'écris mon petit poème pour aller avec ça, à partir de ça. Puis mon autre stratégie, ben, c'est que je fais le tour des différents médias, puis je regarde les titres de segments. Genre, si un média intitule son segment « Hier, j'ai compris comment se sentent les femmes fontaines », Richard nous raconte sa coloscopie, titre authentique en passant.
1: Oh, wow.
0: Ben ça peut attirer mon attention. Donc, mes vrais recherchistes, c'est les titreurs de clickbait. Donc, c'est pas plus compliqué que ça. Mais des fois, bon, quand on met les gens devant un miroir, ils n'aiment pas ce qu'ils voient, ils se fâchent. Je pense entre autres à ce prof d'université qui a discuté de mon cas avec Héloïse Bois en se remémorant la fois où il avait parlé de moi dans le balado de Yann et Frank.
2: Mais l'affaire avec Yann et Frank, ils ont de l'attraction.
3: Il y a
2: probablement vraiment reçu des dizaines de courriels haineux, probablement des menaces de mort.
3: Oui, puis on peut imaginer que le monde peut être vraiment cave aussi.
2: Ça retourne contre moi, puis là, c'est pas drôle, je vais me faire crisser une volée.
0: Oui, donc, vous voyez pas à la radio le bonheur dans les yeux de cet homme qui s'imagine que je reçois des menaces de mort à cause de Yann et Frank. Il décrit un peu mon passage à tabac avec le ton de quelqu'un qui raconte son film préféré. Et c'est pas tout, il y en a contre mes cheveux.
2: Puis c'était Frank qui avait sorti le gars avec les cheveux en plastique.
3: Ah, ben c'est vrai.
1: Ça, lui.
3: Ben, tu sais, Réal Bossé aussi, c'est ça. Il y avait un peu les cheveux de main, mais Réal, on l'aime plus, fait que ça ne dérange pas.
0: Oui. Lui, il en a contre tes cheveux. Je pense que vous voulez dire Réal Bélan, là, mais en tout cas, mes cheveux dérangent, semble-t-il, mais pas tout le monde. Il y en a d'autres qui ont plus le sens de l'humour, comme ces animateurs de Rhythm FM que j'avais cités alors qu'ils parlaient de leurs essuie-glaces après le verglas.
4: Puis on a vraiment mal mêlé, là, mais c'est drôle.
1: Non, c'est très drôle. Puis merci à Olivier Niquet, je pense, qui a parlé de nous autres. Donc, un gros merci à lui. Même si t'as les cheveux blancs, je t'aime pareil. 6h41!
0: Même de bonheur de même, il m'aime. Donc, c'est ça, les cheveux, mes cheveux sont blancs et en plastique. Je suis officiellement une chaise de patio. Je suis aussi d'inspiration quand même pour certains à énergie.
5: Les amis, il y a pas seulement des choses agréables dans la vie. Il y a des Olivier Niquette et il y a également des irritants au quotidien. La chose banale qui te met à bout à chaque fois. Les irritants au quotidien, la chose banale qui te met à bout à chaque fois. 790-094-3.
0: Un bel honneur quand même. J'ai été placé dans la même phrase que la chose banale qui te met à bout. Il y a plein de raisons de me critiquer, là, pour vrai, puis c'est bien correct de le faire. Et ça peut se faire de façon poétique et lyrique, comme dans ce cas-ci. Là, et utile en plus, parce que ça leur a permis d'ouvrir les lignes. Mais tout ça pour dire qu'il y a bien des gens là-dedans qui font du théâtre, mais c'est pas le cas de ceux qui les suivent sur les réseaux sociaux où leurs propos sont multipliés. Et ça force beaucoup de gens qui parlent publiquement à l'autocensure. Et parlant de parler publiquement, je vous rappelle que je continue mon balado en jaquette jusqu'au 19 juin sur Audio. Alors, si vous voulez continuer d'être informé autrement, ben, c'est là que ça se passe.
6: Tout le temps parler de lui, ce gars-là.
7: C'est incroyable.
6: Mais là, il nous a donné la recette aussi, comment ça fonctionne, mettre les mots dans l'algorithme, puis là, ça rentre dans tout. Moi, je suis
7: une station.
6: Tout le monde peut faire ça.
7: 3 minutes par semaine, ça n'a pas de bon sens.
8: La dernière fois qu'il est venu à l'émission, il était ministre de l'Identité et de la Culture canadienne, ministre responsable des langues officielles, lieutenant du Québec, ministre des Parcs et député de Laurier-Sainte-Marie. Et aujourd'hui, c'est à titre de député démissionnaire qu'on le reçoit. C'est une démarque, hein? Steven Guilbeault, grosse semaine!
9: Ben, donc, ce que je comprends, c'est que je dois soit être ministre, soit quitter la politique pour être invité à votre show.
8: C'est le feeling que j'ai, Steven Guilbeault, parce que ça a toujours été ça, votre carrière politique. En fait, depuis que vous avez commencé, ça fait quoi? Ça fait combien d'années que vous êtes sur les bancs au Parlement?
9: Ça ferait 7 ans à l'automne.
8: Mais ben, alors, 7 ans à
9: être... J'avais pas beaucoup de cheveux. J'avais beaucoup moins de cheveux blancs. Je sais pas si il y a un lien entre ça et le travail d'Olivier. Là,
8: mais... J'ai l'impression que tout a un lien là-dedans. Mais 7 ans passés sur les bancs au Parlement, est-ce que, à part les cheveux blancs, est-ce que ça fait de vous quelqu'un qui, aujourd'hui, se sent satisfait d'où il est rendu dans la vie?
9: Excellente question. Un peu pompeux ce que je veux dire, mais je quitte avec le sentiment du devoir accompli. Je pense que je suis venu pour faire un certain nombre de choses. Il y en a où ça a bien marché, la nature, la COP15, les plastiques, le bannissement des plastiques à usage unique. En changement climatique, on avait fait des progrès. Ça s'est compliqué un peu dans les derniers mois de ce côté-là.
8: Ben, Ça, c'est intéressant parce que quand vous êtes arrivé en politique, puis je veux dire, vous vous en souvenez certainement, pour ceux qui vous ont interviewé, on se souvient aussi, on vous demandait, parce que vous passiez d'un emploi ou en tout cas d'une vie de tous les jours qui était peut-être définie par l'implication qui était beaucoup plus... mais un militantisme qui était assez appuyé à une vie de bureau et à une vie de représentant de comté qui vous forçait inévitablement à réduire vos attentes. Et vous le saviez, et vous aviez envie de faire changer les choses de cette façon-là pour cette période-là, donc qui aura duré à peu près 7 ans. Je vous demandais si vous étiez satisfait. Est-ce que vous pensiez que ça allait être aussi, et là je le mets en guillemets, pire que ça? Quand je dis pire, c'est complexe.
9: Ben, c'est fort complexe, c'est exigeant, et parfois aussi ça peut être incroyablement gratifiant. Le travail de comté, par exemple, je sais que ça a l'air un peu là, mondain de dire ça, là, mais c'est vraiment de travailler avec les organisations sur le terrain, c'est super. Si je n'étais pas allé en politique, je n'aurais pas aidé 196 pays dans le cadre de la COP15 en 2022 à s'entendre pour protéger 30% de la planète. C'est dur de faire ça quand on n'est pas en politique. Alors, parfois, la politique, ça peut nous permettre de faire des grandes choses. Mais là, j'ai vu cette semaine que pour la première fois, Danielle Smith a dit quelque chose de bien de moi. Elle a dit qu'elle me souhaitait le meilleur du monde pour la suite des choses.
8: Ben, voyez. Alors,
9: on est passé de mettre une cible, elle qui demande à Tucker Carlson de mettre une cible dans mon dos. Ouais. J'espère que ça va bien aller pour lui. C'est quand même, je pense qu'on peut qualifier ça de progrès.
8: Ben vous voyez ce que vous avez accompli, hein, dans le fond, c'est d'adoucir les gens qui vous ont, je ne sais pas si vous ont détesté, mais clairement, ce que vous représentiez dans un caucus libéral, ça détonnait. On le dit parce que quand vous êtes entré en politique, on a été, pour la plupart, je pense, surpris du choix que vous aviez fait d'intégrer le gouvernement de Justin Trudeau. Une fois ça fait, j'ai l'impression que ça s'est... En fait, on a accepté puis on a compris. Mais là, aujourd'hui, dans un gouvernement Carney, on a l'impression que vous redevenez le Stephen Guilbeault que vous étiez, c'est-à-dire quelqu'un qui détonne. Est-ce que c'était l'impression que vous aviez à l'intérieur du caucus? Oui, d'accord. Alors, on va passer à la prochaine. Non, mais on imagine que c'est un peu ça. Puis c'est drôle parce que j'écoutais Chantal Hébert hier matin qui parlait un peu de votre départ et qui se demandait si vous quittez par des raisons de principe, vous devriez siéger comme indépendant, mais vous restez quand même dans le caucus. Et ce qui vous définissait, c'est que vous ne brûlez jamais de pont. Dans le fond, vous êtes un vrai gentil. C'est ça qu'on retient. Hein.
9: Siéger pour indépendant vraiment pour quelques semaines, parce que c'est de ça dont on parle. Je vais quitter quelque part au milieu de l'été, et essentiellement pour pouvoir terminer des dossiers dans la circonscription. Puis même si je suis en désaccord avec le premier ministre sur la question du climat puis l'approche que lui et son gouvernement ont décidé de prendre là-dessus, je continue de penser que nous sommes, en tant que Canadiens et Canadiennes, bien mieux servis avec Mark Carney comme premier ministre que si c'était l'alternative, c'est-à-dire Pierre Poilievre. Je tiens au passé à saluer Andrew Scheer, qui disait dans une publication aujourd'hui qu'il y a du respect pour les gens qui mettent leur face sur une pancarte, mais dans mon cas, ça s'arrête là. Alors, je tiens à lui...
8: Vous voyez quand il s'est rendu loin pour un monsieur comme ça qui n'était pas, c'est ça, très ouvert à ces discussions-là.
9: Je tiens à lui dire que c'est tout à fait mutuel.
8: Voyez, ça se finit en beauté, tout ça. Vous quittez, vous le dites, il y a question Pierre Lassard, TQS.
6: Oui, TQS, pardon. Stephen Guilbeault, quand est-ce qu'on va vous voir dans un saut orange en haut d'une tour? Humilité.
9: Vous dites ça, Pierre, et j'ai la tour de la paix juste en face de moi. Mon bureau est en face du Parlement.
6: Coup d'éclat cet été pour partir.
9: Il y a beaucoup de grues autour du Parlement, en plus, ça serait facile.
6: Mais la vraie question, c'est... vous allez continuer à militer, évidemment, mais ça va se traduire comment, concret, au sortir de vos vacances?
9: Bonne question. Je ne le sais pas encore, mais oui, ça va se poursuivre d'une façon ou d'une autre.
8: La réalité, c'est que quand on atteint ces niveaux-là, c'est-à-dire vous avez été ministre de l'Environnement, vous avez été ministre du Patrimoine, vous avez eu beaucoup de ministères, vous avez géré quand même pas mal de choses, et puis veut pas, quand on est dans une vie d'implication, j'imagine que ce sont les plus hautes sphères organisationnelles et traditionnelles qu'on peut atteindre. La suite est inévitablement complexe. Excusez-moi, est-ce que... Mon Dieu, vous voyez, j'ai vraiment d'émotion de pouvoir partir comme ça.
6: Suzy est là, pas loin.
8: Après ça peut juste être un down. Avez-vous pas peur, justement, de vivre un immense down?
9: Non. Non, ça va aller.
8: J'espère que vous avez un rendez-vous avec votre psy la semaine prochaine.
9: C'est gentil. Oui, c'est gentil, mais ça va aller.
8: Ben, OK, ben, maintenant, vous quittez d'ici la fin de l'été. On a entendu le ministre Duclos un peu plus tôt cette semaine, en fait, dire de vous que des bons mots, évidemment, mais que surtout vous vouliez garder contact. Quand on veut garder contact dans un gouvernement en place, est-ce que c'est parce que la suite des choses va inévitablement impliquer des relations gouvernementales?
9: Peut-être que ce que Jean-Yves disait, c'était plus à titre personnel.
8: Mais il est si fin que ça, Jean-Yves.
9: Hein? Oui, il est très gentil, Jean-Yves. C'est dur de trouver quelqu'un de plus fin dans la vie que Jean-Yves Duclos. En plus d'être très intelligent et tout ça, là, mais... Non, relation gouvernementale, c'est compliqué parce qu'il y a tout un truc au niveau de l'éthique. On peut pas parler à des gens à qui on parlait quand on était ministre pendant un certain temps. Mais ça va sûrement être ailleurs que ça.
8: Écoutez, j'en fais l'annonce immédiatement. Là, je sais pas si je vous coupe l'herbe sous le pied, mais j'imagine qu'on va vous retrouver au Club des sexes l'année prochaine à la journée encore jeune. Donc ça, c'est une très, très bonne nouvelle.
6: Ouais.
8: On recommence le 17 août. On va se communiquer pour la première apparition. Entre-temps, vous savez qu'il va y avoir des élections provinciales. Il n'y a rien là-dedans qui vous intéresse, là.
9: Ah oui?
8: Oui, c'est ça. Moi, je regardais mon calendrier et je me disais, hey, c'est tout un addon quand même.
9: Je vais prendre une pause. Je ne dis pas que je ne ferai plus jamais de politique, mais je vais prendre une petite pause quand même. Plus que l'été. Plus que l'été. Okay.
8: Mais Stéphane Guilbeault, merci énormément de nous avoir parlé, d'avoir collaboré avec la gang La Journée est encore jeune durant le courant des dernières années. Ce fut un immense plaisir et comme je vous dis, nous on se revoit là, dans le Club des sexes avec vos anciens collègues là, à partir du mois de juin. Merci beaucoup Stéphane Guilbeault.
9: Merci beaucoup.
8: Bon repos merci et bon congé cet été.
10: Dans mon algorithme.
11: Désolé, j'ai posé une question.
6: On a le droit.
8: Vous avez non seulement le droit,
6: ça me brûlait les lèvres.
8: Je voyais.
3: On veut voir
6: savoir
3: sur
6: ce qu'il va faire. Ben oui, c'est normal. Alors,
8: C'est le dernier.
6: Oui, c'est le dernier algorithme. Oui, heureux de vous retrouver. Bon, évidemment, il fait beau quand même. Le monde prépare leur beach body. Moi, pendant ce temps-là, qu'est-ce que j'ai fait cette semaine? J'ai poké deux personnes sur Facebook, puis j'ai jeté un bouillon de légumes qui date de décembre 2022.
8: C'est
6: glam. C'est parfois les choses simples qui nous ramènent sur Terre. Hein, Bezos! À quelle caméra je m'adresse pour lui parler, là? Hello, le frère, toujours content de dépenser sans compter? Mais toi, pendant que tu garages tes Bezos par les fenêtres, là, moi, le moldu, qu'est-ce que je fais? J'ai juste hâte que mon chèque du quiz, le vrai du faux, rentre. Capiche! Bon. Nouveau segment dans cet algorithme. C'est un éditorial, c'est un crève-cœur, c'est du citron, c'est de l'amertume qui sort en fin de saison. Désolé. Ouais. Nouveau segment, je surfe sur ce qui fonctionne à La Journée encore jeune. Alors, après...
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3: C'est ça que
6: bon, voici donc Pierre Brassard en retard. Alors oui, Brassard en retard. On va pas se gêner d'être en retard cette semaine. Ouais. Justement, le petit retour sur la cérémonie que tout le monde a regardé. La cérémonie de clôture du dernier festival de Cannes. Alerte bloopers. J'ai un extrait d'Isabelle Huppert, là, restée assise, qui bafouille sur un moyen temps, c'est du grand lit. Moi, t'as le dire, méchante gaffe. Écoutez ça.
12: Au nom du 79e Festival de Cannes. 79e Festival de Cannes. 79e Festival de Cannes. C'est un honneur pour moi.
6: C'est long.
12: De vous présenter cette palme d'or d'honneur.
6: Voilà. C'est ça du Brassard. Wow.
8: Okay.
6: Évidemment, oui, c'est une. Oui, on appelle ça un retour à la chronique. OK, je retourne. Après le Festival de Cannes, excusez-moi, par ailleurs, moi aussi, j'ai goûté à la classe cette semaine, mais du côté de Montréal. C'était vendredi dernier, pour vrai, j'ai été invité à participer à une soirée du Grand Prix.
3: Vous êtes allé?
6: Oui. Envoyé au Ritz-Carlton, c'était chic! Hey, c'était chic, sérieux. Mais évidemment, ça faisait pas 30 secondes que j'étais arrivé que tout de suite, on me servait une bouchée de saumon. En y goûtant, il y en avait déjà un morceau tombé sur mon soulier. C'était... voilà, Pierre. Pour les gens à la télé, je suis très content de l'infographie.
3: Oui, vraiment très joli.
6: Je fais ça avec mon téléphone. Catégorie « Que se passe-t-il toutes les 30 secondes sur Terre? » Pour vrai, c'est documenté. Toutes les 30 secondes, environ 75 bébés naissent et au même moment font leur apparition 84 nouveaux podcasts. Alors, à ce sujet, je voudrais parler de la nouvelle chaîne YouTube 100% Humour qui s'appelle PAF. Là, c'est une création du groupe K.O. avec Louis Morissette. Oui, c'est...
11: Le nom est surprenant.
6: Oui, le nom est surprenant, mais paysage audio folie.
11: C'est une très bonne idée, là. Bon, écoutez, le nom est surprenant.
6: C'est rempli de podcasts, là. Moi, exemple, j'ai hâte de voir. Ça met un fret. Pascal Cameron pose des questions à son invité pendant qu'ils sont plongés dans un bain d'eau glacée.
11: Curieux de voir au 103e épisode.
6: Oui, ça, c'est vrai. La température sera ajustée au même degré que les échanges entre Céline Galipeau et Gérald Filion. C'est sûr que moi, j'ai des flashs de podcasts, là. Fait que, gang, la gang de KO, là, si vous êtes à l'écoute, c'est l'heure du lunch, OK?
3: Oui.
6: On dépose le sandwich puis son tréma café. Et je vous propose, comme podcast, par exemple, le podcast Entre deux moustiquaires. Des imitations à l'abri des mouches. Ça fait 3 semaines que je la répète. Aussi, un format pratique avec des gens distraits. Ça arrive tout le temps. Ça peut faire des heures. C'est des gens distraits qui perdent tout le temps leurs écouteurs. J'ai hâte d'écouter où sont mes AirPodcasts. Et il faut surtout pas manquer celui de Sœur Angèle qui débarque avec ses entrevues intimistes avec « Mon hostie, tu vas te confier. » On l'a dit, vous l'avez mentionné, Jean-Philippe, les vacances.
3: Non.
6: Les vacances s'en viennent, hein, à la journée. Il y en a qui vont dire que c'est un privilège d'être ici. Je suis d'accord. Mais c'est aussi un défi que de nourrir cet algorithme. Chaque semaine, ça me prend toute ma tête. Surtout qu'il y a beaucoup de monde dedans. Alors, c'est beaucoup de questions. Il faut trouver l'inspiration.
3: Hey.
6: Jean-Philippe, si vous me disiez, Pierre, avez-vous préparé une chanson pour résumer votre propos? Je jouerais l'étonnement. Non, sans faire signe à la régie de partir la toune. Le chroniqueur pleure.

0: Merci énormément. J'avais des millions de remerciements à faire pour tout le monde. On n'aura pas le temps, mais je vous remercie. Merci à toute l'équipe. Vous êtes extraordinaire. Je vous aime. C'était la dernière émission originale de la journée. T'es encore jeune, mais on est de retour le 10, c'est tout. Mais cette semaine, en fait, la semaine prochaine, on a des meilleurs moments.
1: Oui,
0: merci d'être venu nous voir. Merci, mille fois. Merci
2: tout le monde. Bon été.
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7: Émilie Perrault, j'étais en train de dire à Colombe Saint-Pierre à quel point elle vient d'un beau coin. Bonjour Colombe!
8: Allô!
7: Donc Colombe Saint-Pierre, chef cuisinière, originaire du Bic, où j'étais, c'est ça, il y a deux semaines. Ça m'a fait tellement de bien. Juste aller passer 3-4 jours là-bas, là, la vue sur le fleuve, ça répare tout.
8: Ça répare, puis l'air est bon.
7: Oui, vraiment. Donc, on t'a invité à être notre programmatrice musicale invitée.
8: Ben oui, moi, j'étais super flattée de cette invitation-là. Moi, la musique, ça fait partie vraiment de ma vie.
7: Mais c'est ça, là, on savait pas qu'on avait affaire finalement. Il y a une DJ à l'intérieur de Colombe-Saint-Pierre.
8: Ben c'est ça. Dans vie, là, si j'avais pas été chef cuisinière, tu sais, j'avais deux choix. Tu sais, je l'ai souvent dit, là, c'est DJ ou première ministre. Ce qui lui explique peut-être ma sélection musicale.
7: J'adore. Alors, on est en train de te faire vivre un de tes rêves qui va rester première ministre après. Merci beaucoup, Colombe Saint-Pierre, d'être avec nous. Et en deuxième heure, si vous vous demandez comment est-ce qu'on peut dormir debout pendant un spectacle, vous allez le découvrir dans le CV de spectateur du réalisateur Raphaël Ouellette. C'est Mathieu Poulain qui va jouer le rôle de l'algorithme littéraire et M. Gilles qui s'occupe du top 5 des meilleurs moments de la semaine. Tous ces gens réunis pour prouver encore une fois qu'il restera toujours la culture.

Cette semaine, c'est à la chef militante Bouillon de poulet pour l'âme, mentor de la télé-réalité Les Chefs et oiseau de paix par excellence, oui. Colombe Saint-Pierre, à qui l'on doit la programmation musicale de la semaine. Et on a visé juste en lui confiant ce mandat puisque la musique, c'est son médium artistique préféré et qu'elle ne se départira jamais de sa guimbarde. Par contre, pardon Céline Dion,

0: J'aime ça les gens qui y vont, oui, en ligne droite.
1: Entière, là.
0: Entière, elle-même.
1: Et là, j'ai beaucoup de questions, la guimbarde.
0: Oui. Alors, la guimbarde, tu sais, parce que moi, en fait, j'ai deux frères musiciens. Mm-hmm. Puis moi, j'ai essayé la musique toute jeune, mais tu sais, les cours de piano, là, ça a pas fonctionné.
1: Rester assis.
0: Puis genre, je sais pas pourquoi, mais j'ai compris très rapidement, j'avais 6 ans, que j'aimais la musique. Mm. Mais que j'aimais l'apprécier, mais que j'en ferais pas partie. Tu sais, je serais pas musicienne, malgré le fait que, tu sais, je m'amuse avec ma poivrière à m'inventer des karaokés extraordinaires sur White Rabbit de Jefferson Airplane ou de. J'ai toujours. La musique a toujours. J'aime beaucoup faire semblant que je suis bonne en musique.
1: OK, tu te crois là-dedans.
0: Oui.
1: Et la guimbarde, donc, est devenue comme un instrument accessible.
0: C'est l'instrument le plus accessible à qui aime la musique puis veut être prêt en tout temps d'un coup que l'envie de la musique te pogne.
1: Il y a un jam, là, tu sais.
0: Il y a un jam. Toi, t'as ça dans ta sacoche. Tu sais, moi, j'ai gagné ben des concours de bord en. Sortez le truc le plus bizarre, tu sais, que vous pouvez de votre sacoche. Fait que moi, je sortais, tu sais, ma guimbarde.
1: Mais oui.
0: C'est assez impressionnant. Petit instrument, tout à fait ingénieux. J'aime les petites choses qui peuvent faire de grandes choses.
1: Oui, et qui surprennent aussi.
0: Ouais.
1: Ça, c'est sûr.
0: Fait que la guimbarde, là, c'est vraiment mon instrument de prédilection.
1: À partir de quel âge j'ai commencé à jouer de la guimbarde?
0: Ben,
1: ça va être toute l'entrevue, va être sa guimbarde.
0: C'est ça, la guimbarde. Et puis, sachez qu'il y en a, et puis ça existe un peu partout dans le monde, mais qu'il y en a des variétés incroyables. Mais le tout petit qu'on peut se procurer partout est disponible, tu sais, vraiment. C'est des souvenirs d'enfance. Ben c'est sûr et certain que j'ai comme le souvenir d'avoir joué de la guimbarde avec mon père qui commençait à perdre ses dents, tu sais, parce que c'est important les dents hein, avec la guimbarde, hein, c'est la caisse de résonance.
1: Oui.
0: Ça fait que des gens de petits jams comme ça avec mon père, puis après avec une parce que c'est fou la cuisine, parce que tiens bon, je veux dire la cuisine c'est un art, donc on rencontre plein d'artistes en cuisine. Une des plus grandes chefs cuisinières qui a travaillé pour moi, Marie-Sophie Picard, qui était une virtuose de la guimbarde, qui avait plusieurs sortes de guimbarde, à qui j'avais demandé justement de faire la musique du documentaire Colombe sauvage en collaboration avec mon frère. Et il y a des jams de guimbarde là-dedans que tu pourrais te croire à un show de Motley Crue. Là, t'sais. T'es carrément, t'es une petite bébête de même qui fait plein de bruit. Puis dépendamment de ton intensité, ben, tu sais, c'est ça, ton instrument de musique peut devenir vraiment comme complètement déchaîné.
1: Un prolongement de toi aussi. Puis ouais. Je me demandais, où est-ce que tu puises cette énergie-là, Colombe Saint-Pierre?
0: Hey, ça, je le sais pas, là. C'est comme, en tout cas, si c'est une potion magique, c'est probablement, je sais pas, le fleuve Saint-Laurent, tu sais, quand t'apprends à nager dans de l'eau à 13 degrés. Je sais pas si c'est ça. Mais, ouais, je sais, c'est vraiment particulier. C'est drôle, cette question-là, je commence à me la poser de plus en plus parce que là, je vieillis, puis là, je me dis, ah, c'est parce que j'étais jeune. J'essaie toujours d'expliquer cette énergie-là.
1: Mais c'est dur, en fait, de quand c'est quelque chose qui est intrinsèque en nous.
0: Ouais, je pense que c'est comme une force. C'est épuisable, là, ça. Oui. À 50 ans, tu sais, quand on est à l'aube de la cinquantaine, on commence à réaliser que wow,
1: les ressources sont pas à l'infini.
0: Elle est là, mais hey, c'est impressionnant comme quand même encore, tu sais. Puis des fois, la vie est plus difficile avec toi. Puis je me rends compte que je pense que là, c'est vraiment un don.
1: Oui. Oui, c'est une chance d'avoir cette ressource-là, cette énergie-là. Oui. Bon, tu as annoncé que pour la première fois de ta vie, tu t'offres un été sabbatique.
0: Oui.
1: Donc, fermeture temporaire de ton resto chez Saint-Pierre, fermeture plus définitive de la cantine. Il y a eu énormément de réactions, Colombe Saint-Pierre. Est-ce que tu t'attendais à ça?
0: Oui, dans le sens où oui. En fait, dans la période que je traverse en ce moment fait en sorte que c'est plus fragile, tu sais, je suis plus émotive, puis c'est normal, tu sais, c'est ça, j'ai comme nommé le besoin de faire

0: une sieste. Parce que j'ai été tellement intense toute ma vie, tu sais, puis je le suis encore, mais là, il faut que je mesure. Tu sais, je consacre la deuxième partie parce que, tu sais, c'est ça, je vais avoir 50 ans, donc je considère ça comme je prévois vivre jusqu'à 100 divisé en deux.
1: C'est l'heure de la sieste.
0: Oui, c'est l'heure de la sieste, puis pour pouvoir me réveiller. Il y a quelque chose d'assez impressionnant. C'est vraiment la reconnaissance du public, des gens. Les Québécois, là, on a quelque chose d'extraordinaire. En même temps, on a une petite faiblesse, tu sais. On a de la misère avec notre fierté, notre identité encore, même si ça avance. Mais en même temps, c'est super drôle parce qu'on s'aime, tu sais, les gens. Mm-hmm. Puis nous, en cuisine, depuis une vingtaine d'années, on reçoit énormément de reconnaissance. Puis oui, effectivement, tu sais, c'est une nouvelle qui a créé plein d'amour aussi autour de moi. Puis je reste toujours tellement impressionnée de. C'est sûr que c'est difficile d'expliquer que quand on a des parcours un peu atypiques, il y a un moment donné où ça devient vraiment très important, tu sais, de réfléchir, surtout quand on est dans le. Dans l'actif. Ouais. Moi, je suis une fille d'action. Je veux que ça bouge, je veux que ça avance. J'ai parlé beaucoup d'autonomie alimentaire, de valeurs identitaires, de quêtes identitaires québécoises. T'sais. Puis je parlais d'autonomie alimentaire là, de ça 25 ans.
1: Ouais.
0: Puis là, ben, tu sais, je le vois, là, on embarque. C'est ça, les Québécois, on est extraordinaires. Moi, je suis en amour avec nous autres, en fait. Mais j'aimerais qu'on le soit, tu sais, nous tous, pour nous-mêmes, en tout temps.
1: Ouais. Parmi les réactions à cette nouvelle-là, il y a Émilie Thérien-Lessard. Je ne sais pas si tu as lu sa chronique dans le Journal de Montréal.
0: Ben non, là, c'est ça.
1: Alors, je te lis ça, OK? Elle dit, je ne la lirai pas au complet, mais je me cite un extrait. Okay? Elle dit, imaginez un instant combien le Québec gagnerait que ce genre de cantine, elle parle de ton projet, soit la norme. Imaginez l'impact que ça aurait sur le dynamisme des régions, pour l'agriculture, l'agro-transformation, pour le tourisme. Imaginez l'émergence d'une réelle identité alimentaire québécoise qui reposerait sur le territoire et ferait vivre du monde partout.
0: Mmh.
1: C'était ça ta vision?
0: Bon, j'ai une petite larme. Oui, c'est ma vision. C'est ma vision, j'y crois depuis longtemps. Puis je peux pas. Tu sais, je. C'est ça. Je suis rendue au moment où j'ai vraiment envie d'être là où je vais pouvoir faire en sorte que ça va devenir la norme. Puis, tu sais, je suis ouverte aux suggestions. Mais, tu sais, après cette sieste-là, quand je vais me réveiller, il est fort à parier, tu sais, que je vais continuer à militer, tu sais, mm-hmm. pour qu'on prenne conscience, tu sais, de la grandeur de ce territoire-là, des savoir-faire, de notre grande résilience, notre capacité d'adaptation, notre grande créativité.
1: Mm-hmm. Puis malheureusement, peut-être, moi, ce que j'entends beaucoup, c'est le besoin de repos que tu as, mais en même temps, il y a cette grande citation de Prévert qui dit « J'ai reconnu mon bonheur au bruit qu'il a fait en partant. » Donc là, en étant privé de ce restaurant-là pendant un été, ben, c'est aussi une démonstration, on ne veut pas, de ce qu'il apporte. Moi, je suis curieuse de savoir, qu'est-ce que tu vas faire cet été? À quoi tu rêves? Vas-tu aller voir des shows? Qu'est-ce que tu vas faire, Colombe-Saint-Pierre?
0: Oui, je vais aller voir des shows. J'ai manqué toutes les shows. Ça fait 20 ans que je manque tous les shows que je vais aller voir. Tu sais, puis chez nous, dans le Bas-Saint-Laurent, tu sais, avec le vieux théâtre de Saint-Fabien, mm-hmm. avec le théâtre du Bic, tu sais, moi, je suis vraiment, tu sais, je suis là-dedans, tu sais. Puis même mon frère mm-hmm. est directeur du vieux théâtre qui propose des shows toujours. Tout à fait extraordinaire. Tu sais, toute ma vie, j'ai travaillé en cuisine. J'ai manqué tellement de shows dans ma vie. C'est très drôle parce que, tu sais, il y a plein de monde qui me demande parce qu'ils savent que j'aime la musique. Ouais. Que je suis très. Mais j'étais super contente parce que depuis que j'ai pris cette décision-là, ben, j'ai pu aller voir Ariane Moffat.
1: Déjà.
0: DJ Champion.
1: Fait que ça commence tranquillement. La vie de spectatrice.
0: Ouais, je vais aller voir des shows.
1: Alors, on va plonger dans tes choix musicaux de la semaine, Colombe-Saint-Pierre. On va commencer avec une artiste qui était en concert à Québec et à Montréal la fin de semaine dernière.

0: dirait qu'on n'est pas loin d'Angèle Arsenault avec Zaz. Hein? Il y a cette vitalité-là aussi.
1: Même si, quand on regarde mes choix musicaux, on se demande c'est quoi le lien. Il y en a un. Il y a toujours une intensité.
0: Moi, je
1: ne
0: me suis pas posé la question. Je le sens. L'intensité, effectivement.
1: L'intensité.
0: Cette chanson-là, particulièrement pour toi, qu'est-ce qu'elle représente?
1: Mais moi, je suis une voyageuse, tu sais, puis j'aime la vie, j'aime l'aventure, j'aime les voix rauques.
0: Ouais!
1: Parce que j'en ai une! J'aime les voix rauques. Moi, la musique, pour moi, c'est comment je me sens quand j'écoute une chanson. Mm-hmm. Puis Zaz fait partie de ces artistes-là que... C'est des frissons. Il y a des artistes comme ça. C'est ça qui est beau avec l'art. On peut pas dire qui est le meilleur. Je trouve ça bizarre que on essaie toujours de dire qui est le meilleur. En fait, c'est qui te ressemble, qui vient te chercher le plus.
0: Oui, qui est le meilleur pour toi en ce moment. Il y a ça aussi. Ça dépend des périodes de la vie quand tu as besoin de quelque chose. Tu as été quand même assez audacieuse parce que tu nous as proposé 2 pièces de 9 minutes comme Saint-Pierre. Alors, on l'écoutera pas au complet, mais on va commencer par l'une d'elles.
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0: Belzébuth, les colocs. C'est quoi ton rapport à cette chanson-là?
1: Belzébuth, pour moi, c'est un chef-d'œuvre. Tu sais, il y a des chansons comme celle-là que tu dis, j'aurais tellement aimé ça. Être arrivé à faire de la poésie, de la musique, du rythme, de la philosophie. D'avoir une image aussi, aussi percutante d'une histoire qui ramasse comme l'histoire d'une vie dans une chanson. C'est, encore une fois, ce goût d'aventure, le rythme, tu sais, tout est bon, tout est bon.
0: Oui. L'intensité aussi d'aider, d'ailleurs. Mm-hmm. Est-ce que tu les as déjà vus en spectacle, les colocs?
1: Une fois seulement. Puis sans savoir que ce serait la dernière. Puis c'est ça qui... C'est ça vraiment qui me mange. Parce que, tu sais, je veux dire, tout le monde me connaît patriote. Tu sais, je veux dire, mais les colocs font partie, tu sais, de ces grands groupes-là que le Québec a connus.
0: Absolument. L'autre chanson de 9 minutes, on la fera pas jouer non plus.
1: Non. C'est vrai, je suis bonne là-dedans, les longues chansons.
0: On y va avec du Chloé Sainte-Marie.

0: Et Pamutelan et Pekwisian, c'est Chloé Sainte-Marie qui chante ici. Pourquoi est-ce que cette chanson-là s'est taillée une place dans ta programmation, Colombe?
1: Ça aussi, c'est une chanson... ça me rend émotive. Là, parce que, premièrement, je l'ai vue en show, Chloé Sainte-Marie. J'ai toujours aimé le travail qu'elle a fait aussi. J'ai toujours eu ce grand regret-là, tu sais, de...

0: la langue des Premières Nations, mm-hmm. qu'on n'ait pas tant accès à cette culture-là, ouais. qu'elle ait fait ce travail-là comme artiste. Puis que cette chanson-là, je veux dire, tu sais, moi, je suis pas vraiment, tu sais, on me regarde dans la vie, t'es comme, elle doit pas écouter des tunes tranquilles, mais elle est pas tranquille du tout, cette chanson-là.
1: Oui, il y a une montée, là, c'est ça. Il y a un moment,
0: c'est le crescendo de ouais. cette chanson-là qui me met dans un état complètement,
1: ouais. Ça fait du bien, vraiment. Quelque chose qui peut t'amener dans une transe. Mais je sais, par exemple, que t'es allé chercher, toi, la permission du Conseil des sages de Kakuna pour ouais. Avoir accès. Aux oursins. Donc, ça fait partie aussi de ta démarche en cuisine, de t'intéresser aussi ouais. à ce que font les Premières Nations, à leur savoir aussi.
0: Ils étaient là avant nous.
1: C'est ça.
0: Puis, ce qu'ils savent, tu sais, j'aimerais ça le savoir, tu sais. Puis, c'est. La cuisine, pour ça, c'est tout à fait extraordinaire parce que ça permet. C'est une zone de paix, tu sais, qui rétablit les discours aussi. Puis que j'ai toujours pensé que, tu sais, la réconciliation de ce territoire qui est multiethnique, qui a été. Qui leur appartenait au départ, mm-hmm. qui a été colonisé par les Français, les Anglais. C'est pas facile d'être Québécois puis savoir t'es qui, parce qu'il y a des mélanges. Puis c'est notre grande richesse puis c'est notre grande complexité. Ouais. Parce qu'on a de la misère à se comprendre. Mais
1: c'est vrai que le métissage en cuisine, il est possible.
0: Oui.
1: Puis ça, on peut le célébrer. La prochaine chanson, là, t'as fait plaisir à beaucoup d'auditeurs.

0: Le temps est bon.
1: Ben, tellement.
0: C'est ça.
1: Tu sais, la vie, c'est un cadeau. Hein. Cette chanson-là, c'est ça. C'est oublie pas d'aller prendre l'apéro, tu sais, avec tes amis.
0: On dirait que c'est la trame sonore de ton été qui s'en vient, ouais, ça. Hein? Le temps est bon. On a le temps avec Isabelle Pierre. On dirait que cette chanson-là nous oblige un peu à ralentir.
1: T'as pas le choix.
0: Ouais, c'est ça. Il y a une vibration. En tout cas, merci. En milieu de semaine, ça a fait du bien d'entendre ça, Colombe-Saint-Pierre. Et là, dans ta programmation musicale, il y avait aussi une portion familiale.
1: Ouais.
0: Donc, t'es mère de trois filles.
1: Oui.
0: Donc, tes filles ont choisi des chansons. T'as choisi des chansons.
1: Non, j'ai choisi. Non, non. Okay. Les pauvres, c'est moi que j'ai comme géré ça. Je leur impose.
0: Alors là, on va aller écouter deux pièces que tu as choisies pour tes filles. Et dans la deuxième heure également, on va en écouter une autre au complet. Donc, on y va avec un petit mix des filles de Colombe-Saint-Pierre.

0: Alors, là, il y a la réalisatrice qui veut se dissocier de ce mix. Elle dit normalement, Louise Attaque et Edith Butler, c'est quand même assez dur. Là. Comme DJ, tu dois le savoir.
1: Ben non, mais c'est ça. C'est ça, vous devez dire, hey, ils sont donc bien fuckés, eux autres.
0: Non, moi, j'ai envie d'aller la visiter, cette famille-là. Donc, Louise Attaque, ça, c'est pour ta fille Margot.
1: Ouais.
0: Et Edith Butler, Paquetteville, pour ta fille Jeanne.
1: Ouais, pour ma fille Jeanne. Puis, c'est vraiment très drôle parce que, oui, j'ai trois filles avec d'énormes caractères. Mm-hmm. Puis,
0: on se demande, ça vient d'où?
1: Je sais pas. Mais pensez pas, hein? Le père est là aussi.
0: On le salue, lui aussi.
1: Oui, c'est ça. Mais Jeanne, c'est son côté fiesta. Ouais. Edith Butler, on a découvert ça ensemble. Puis c'est vraiment drôle parce que toi, tu te dis, ah, je suis rendue vraiment vieille, puis je vais te faire écouter une toune. Puis finalement, hey, elle m'a aimé ça. Puis Edith Butler, c'est tellement drôle. Puis tu sais, l'inside, en fait, c'est que, tu sais, un soir, on faisait la fête, puis elle met cette chanson-là. Puis, c'était à ses 18 ans, tu sais, fait qu'elle avait le droit de faire la fête, fait qu'elle était rendue pompette. Fait que maintenant, tu sais, quand quelqu'un est pompette, on dit t'es Paquetteville.
0: Ah, c'est beau. C'est devenu une expression, tu es Paquetteville. Louise Attaque, Margot. En
1: Louise
0: quoi
1: Attaque,
0: ça la représente?
1: Tu dis rien parce que Margot, alors, tu sais,

0: J'ai deux filles avec des personnalités beaucoup plus extraverties.
1: Ouais.
0: Puis Margot vient faire tampon là-dedans. Puis elle, c'est un peu le sandwich parce qu'elle est dans le milieu. Ça fait qu'elle, elle observe. T'sais, elle observe, elle dit pas grand... C'est pas facile. C'est en fait un petit animal, ça.
1: Ouais. Et dans la deuxième heure, on va entendre la chanson pour ta fille Simone.
0: Ah.
1: J'ai hâte que tu nous reparles d'elle un peu plus tard. Et on va aller écouter une artiste que tu as vue en spectacle, enfin, Ariane Moffatt.

0: Ariane Moffatt, je veux tout. T'as cuisiné pour elle récemment. Parce
1: oui.
0: que c'est ça, elle est en spectacle au Vieux Théâtre de Saint-Fabien qui vient tout juste d'être rénové. Oui. Il y a eu une grande réouverture. C'est ton frère hein, qui est le directeur oui. artistique de cet endroit-là. Et on s'est dit, ben, pourquoi est-ce qu'on prendrait pas un moment pour l'appeler? Bonjour Alexandre Saint-Pierre.
1: Ben non.
2: Bonjour, bonjour.
1: Ben voyons donc.
0: Alexandre, tu nous confirmes que ta sœur est effectivement une bonne DJ qui a toujours des playlists prêtes?
2: Oui, puis je confirme qu'elle a commencé sa sieste avec un show d'Ariane Moffatt et DJ Champion.
0: Et ça se passait?
2: Ça a l'air de très bien passé, oui.
0: Je veux qu'on prenne un moment parce que c'est tellement important, les diffuseurs en région. Tu sais, c'est ces gens-là qui tiennent la vie culturelle à bout de bras. C'est ce que ton frère fait au Vieux Théâtre de Saint-Fabien. Qu'est-ce que ça représente, cet endroit-là, la réouverture? Il y a eu vraiment un investissement majeur. Qu'est-ce qui se passe en ce moment au Vieux Théâtre de Saint-Fabien, Alexandre Saint-Pierre?
2: Il se passe beaucoup de bonheur parce que le Vieux Théâtre, c'est un phare dans la région. C'est une salle, moi, je vous l'avais dit tout à l'heure, là, c'est de musicien de formation, puis c'est l'acoustique de cette salle-là qui m'a fait tomber en amour avec elle. Puis ça faisait presque 6 ans qu'on faisait pas notre travail comme on devait le faire. Il y a eu la pandémie, après ça, le spectre des rénovations. C'est quand même 19 mois de travaux là, qui ont eu lieu. Fait que cet été, là, c'est une grande réouverture. Là. Puis pour nous, ben, c'est que du bonheur là, de voir les gens, enfin, c'est nous. Des conditions de pratique aussi pour les artistes là, qui sont dignes de ce nom. Là, j'ai l'impression que ça va devenir un lieu inévitable. Là,
0: en tout cas, je pense que Colombe-Saint-Pierre va souvent être là.
1: Eh, Seigneur, oui. Je peux vous confirmer, j'ai eu de la misère à marcher hein, après le show d'Ariane puis DJ.
0: T'as dansé pas mal.
1: J'ai dansé pas mal.
0: T'as utilisé le mot phare, Alexandre. On dit souvent ça aussi de Colombe-Saint-Pierre hein, pour le milieu de la restauration. Puis votre père était gardien de phare.
2: Oui.
0: Est-ce que ça vous vient de là?
2: Dans la famille.
0: Mais il y a quelque chose de beau quand même. Est-ce que quelque part, est-ce que vous avez été inspiré par l'importance d'être des phares, chacun à votre façon?
2: Ben, je ne sais pas, mais je sais que ça nous a marqué profondément, évidemment. Déjà juste dans notre amour pour notre région, on est les trois. On a migré vers Montréal à un certain moment de notre vie pour les études, pour les projets, puis je pense que l'attrait de la région a été plus fort que tout, là, puis nous a ramenés chez nous là, avec ce désir profond de peut-être ramener la culture, que ce soit musicale ou culinaire, là, chez nous.
0: Ouais. Et l'importance d'un poste comme le tien à la direction artistique, c'est de développer le public. Et donc, dans la programmation, tu dis Ariane Moffatt, DJ Champion, mais il y a aussi des artistes qui sont moins connus. Et là, le travail d'Alexandre, c'est aussi d'aller fidéliser ces gens-là. Donc, cet été, par exemple, est-ce qu'il y a des artistes dont tu es particulièrement fier là, de les avoir puis de dire, OK, je vais amener des gens de Saint-Fabien découvrir ces artistes-là?
2: Ben oui, ben prochainement, on reçoit un duo des stars franco de Guadeloupe. en fait, Malacca,
0: oui.
2: C'est le spectacle samedi prochain. Puis tout juste après, on fait un plateau de musiciens, de chanteurs de rap qui le font autrement avec Santéa puis Vandou. Fait que ça fait partie des belles découvertes là, qu'il y aura à faire puis tout prochainement au Vieux Théâtre. Mais évidemment, il y a beaucoup plus d'artistes là,
0: oui, tout
2: au long de l'été.
0: Là, évidemment. Ouais. Je peux en nommer le Louis-Jean Cormier, Ariane Roy, Angine de poitrine. Quand
1: oui,
0: même.
1: Il avait vu ça bien avant.
0: Hein? Bravo, Alexandre.
1: Bien avant que ça devienne un peu une grosse affaire.
0: Ouais. Puis, et ça amène aussi à développer. Il y a d'autres générations aussi qui vont aller voir ces spectacles-là. Ouais. Ben, bravo pour le travail accompli, Alexandre Saint-Pierre. Merci beaucoup d'avoir pris un moment pour saluer ta sœur.
1: Mon petit frère. T'es tellement mignon.
0: Mais en tout cas, tu vas l'avoir souvent cet été.
2: Bien content.
0: Merci beaucoup, Alexandre. Colombe, t'as choisi des chansons pour saluer les membres de ta famille, mais dans ta programmation, il y avait aussi une chanson pour toi, et c'est celle-ci.

0: la note que j'avais, c'est juste moi. Cette chanson-là, c'est moi. Alors, Colombe, tu restes avec nous parce qu'il reste encore deux chansons dans la prochaine heure et on va être rejoint, entre autres, par Raphaël Ouellette, le réalisateur, pour développer son CV de spectateur. C'est Mathieu Poulain qui est à l'algorithme littéraire et MC Gilles qui s'occupe du top 5. On se retrouve après le Radio-Journal.
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4: Il est 15h, 15h30 à Terre-Neuve, ici Maxime Bossonnet, voici vos informations. Cette nouvelle de dernière heure au Nouveau-Brunswick, l'ancien homme d'affaires Daniel Barr a été déclaré coupable de fraude, possession de biens volés et blanchiment d'argent. La juge Anne Richard a rendu sa décision en cour provinciale à Moncton. Cet homme de 61 ans a subi son procès plus tôt cette année. Il était accusé d'avoir soutiré des centaines de milliers de dollars à des entrepreneurs. Le dossier a été marqué par de nombreux retards au cours des dernières années, faisant planer le risque d'un arrêt des procédures pour délai déraisonnable. Daniel Barr, qui est coupable donc de 11 des 19 accusations qui pesaient contre lui, a été mis en détention jusqu'à son audience de détermination de la peine. Pour Nouveau-Brunswick, on l'apprenait hier, la Cour suprême du Canada n'examinera pas l'appel des Wolastoqwe concernant une partie de leur revendication territoriale au Nouveau-Brunswick. Donc, les terres appartenant à des entreprises privées de l'industrie forestière, réclamées depuis plusieurs années, demeurent donc exclues de toute revendication de propriété par les Autochtones. Les explications de Charles-Étienne Drouin.
5: Six communautés Wolastoqwe réclament plus de la moitié du territoire du Nouveau-Brunswick. Leur poursuite comprenait des revendications sur les terres occupées et exploitées par de grandes compagnies forestières. Les Wolastoqwe souhaitaient établir des ententes avec l'industrie forestière et ainsi percevoir des redevances. En décembre 2025, la Cour d'appel du Nouveau-Brunswick avait réduit la portée de la poursuite. Le juge avait estimé que les terres appartenant à des entreprises privées doivent être exclues du dossier. Et ce jeudi, les juges du plus haut tribunal du pays ont indiqué qu'ils n'entendront pas l'appel des Wolastoqwe concernant leurs revendications territoriales. Cela signifie que la décision rendue en décembre 2025 par la Cour d'appel provinciale est définitive sur cette question. Dorénavant, la nation Wolastoqwe ne pourra demander que des dommages et intérêts pour la perte de leurs terres traditionnelles, ce qui a été établi par la décision précédente. En réponse à la décision, les chefs Wolastoqwe ont indiqué par écrit que leur combat pour leur terre natale va se poursuivre. La nation Wolastoqwe compte poursuivre ses revendications territoriales et ouvre la porte à utiliser tous les moyens qui sont à sa disposition pour le faire, sans toutefois révéler pour le moment la nature de ceux-ci. Ici Charles-Étienne Drouin, Radio-Canada, Frédéric Thun.
4: Un refuge pour femmes autochtones ouvre à Cornwall, à l'île du Prince-Édouard. L'établissement sera ouvert 24 heures sur 24 et sera destiné aux femmes autochtones victimes de violences. Il sera dirigé par des autochtones pour offrir des services qui tiendront compte des cultures des bénéficiaires.

0: Les pilotes d'avions citernes et d'ambulances aériennes de Terre-Neuve et Labrador s'inquiètent de la démission de leur pilote en chef, le sixième en 3 ans et demi. Dans une lettre ouverte, ils dénoncent une instabilité chronique qui menace la sécurité des vols en pleine saison des feux de forêt. Ils préviennent que si la province ne trouve pas rapidement un successeur qualifié, Transport Canada pourrait suspendre son certificat d'exploitation d'ici un mois et clouer la flotte d'avions au sol. La fondation de l'hôpital de Yarmouth en Nouvelle-Écosse reçoit un don anonyme de près de 8 millions de dollars. Les fonds serviront à aider la campagne de financement pour le nouveau service des urgences. Le donateur a voulu, lui, rester anonyme. L'hôpital de Yarmouth est le dernier hôpital régional de la Nouvelle-Écosse à se doter d'un nouveau service des urgences. Les travaux permettront de doubler la superficie actuelle, d'améliorer la confidentialité et la prévention des infections et de moderniser les technologies. Dans le reste de l'actualité, un Ontarien accusé d'avoir vendu en ligne des trousses de suicide, Kenneth Lowe, a plaidé coupable d'assistance au suicide. Lors de sa comparution devant un tribunal de Newmarket, en banlieue de Toronto, l'homme de 60 ans a reconnu avoir vendu une substance toxique et d'autres accessoires en ligne pour aider ses victimes à s'enlever la vie. Catherine Brulotte a assisté à l'audience.
1: Une journée visiblement difficile pour les proches des victimes de Kenneth Law, qui sont une vingtaine à s'être présentées au tribunal de Newmarket. On a pu les voir se donner des accolades, se tenir le visage dans les mains, par exemple, alors que Kenneth Law a reconnu avoir assisté au suicide de leurs proches. L'accusé de 60 ans a plaidé coupable à chacun des 14 chefs d'accusation et signé une déclaration reconnaissant les faits allégués par la couronne. Puis, la procureure a lu les circonstances des décès de chacune des 14 victimes ontariennes de Kenneth Law, morte après avoir consommé une substance toxique vendue en ligne par l'accusé à l'aide d'accessoires, aussi vendus sur son site Internet. Des transactions de ces magasins en ligne ont été retracées à une quarantaine de pays partout dans le monde. On parle de milliers de produits vendus. Des centaines de paquets ont été envoyés aux États-Unis et au Royaume-Uni, par exemple. La procureure s'affaire aussi à lire le nom de 79 victimes anglaises et confirmer les circonstances de leur décès. L'avocate a averti que la lecture des faits prendrait plusieurs heures, après quoi une date sera déterminée au mois de septembre pour la détermination de sa peine. Ici Catherine Brulotte, Radio-Canada, Newmarket.
0: Et puis à l'international, le président américain tient une réunion de crise à la Maison-Blanche pour prendre une décision finale au sujet d'un éventuel accord avec l'Iran. Donald Trump affirme sur son réseau social que le blocus naval imposé à l'Iran va être levé. Un peu plus tôt, Téhéran a dit attendre des actes et non des paroles de la part des États-Unis. Voilà ce qui complète vos informations. C'était Maxime Bossonnet. Très bon après-midi à notre antenne.

0: C'est une forme d'art bien chez nous, issue d'un star system et d'une belle saison plutôt courte. Ici Maxime Coutier, à Aujourd'hui l'Histoire, le théâtre d'été.
1: Le théâtre de Marjolaine est un théâtre d'été. Mm-hmm. Marjolaine Hébert, parlez-nous de votre public.
2: Oh, c'est un public extraordinaire parce que c'est un public qui est en vacances, qui vient pour rire, pour pleurer même, mais qui vient voir du théâtre. Et c'est un public, à part ça, c'est assez étrange. Enfin, un nombre incalculable de gens qui n'avaient jamais mis les pieds dans un théâtre.
0: De Marjolaine Hébert, comédienne au sujet du théâtre d'été qu'elle venait de créer. C'était en 1963 dans nos archives. Très populaire auprès du public, il a longtemps été snobé par les critiques parce que jugé trop léger ou trop facile. Or, ce qui attire ce nouveau public dans ces théâtres improvisés, c'est justement les vedettes du petit écran qui tiennent le haut de l'affiche. On sort du décor guindé du grand théâtre pour se retrouver dans la rue, au parc ou dans une grange, dans une formule qui plaît et qui connaît toujours un grand succès.

0: Le théâtre d'été connaît en ce moment auprès du public de la province du Québec une grande popularité. Parmi toutes les troupes qui se sont installées ici et là chez nous, la compagnie de l'Escale a jeté l'ancre à Percé. Et pour nous parler de ses réalisations, nous avons été très heureux de rencontrer Mme Denise Pelletier qui, dans son costume, a voulu bien nous accorder une entrevue tandis que ses camarades de l'Escale s'occupent du spectacle qui sera donné ce soir. Madame Pelletier, Carrefour n'a pas à vous présenter au grand public qui nous écoute, mais voulez-vous bien nous dire comment vous avez choisi parmi cette année si occupée de vous reposer en nous donnant la comédie à Percé?
1: Il faut vous dire avant tout que Percé, pour moi, m'est très cher. Il y a plusieurs années que j'y viens et toujours, je reçois un coup, premièrement, à chaque fois que j'y arrive. Et j'avais rencontré, il y a quelques années, Suzanne Guitté-Tommy, et là, elle m'a demandé si ça m'intéressait de monter un théâtre à Percé. Vraiment, je trouvais que c'était beaucoup... En fait, c'est une grosse charge pour mes faibles épaules. Je n'ai jamais pensé à devenir une directrice ou quoi que ce soit. Alors, mais de toute façon, ça m'a beaucoup intéressée. Évidemment, ça m'a même emballée.
2: La compagnie L'Escale, sous la direction de Denise Pelletier, oui, emballée en juillet 1957. Alors pour nous parler des origines du théâtre d'été, mon invité aujourd'hui, Micheline Cambron, elle est professeure émérite du département des littératures de langue française de l'Université de Montréal, membre également de l'Académie des lettres du Québec. Bonjour à cette
3: heure-là. Bonjour.
2: C'est vrai que c'est quelque chose de profondément québécois, peut-être lié à notre petit star system, puis j'ai envie de dire, à nos étés dans un pays nordique, court mais intense, donc on aime ça profiter de l'été.
3: Oui, ben on voit aussi quand on observe la croissance et puis la popularité grandissante du théâtre d'été que ça correspond au moment où il va y avoir enfin en 46 une semaine de congé payé. Et ensuite en 68 deux semaines de congé payé. Mais ça correspond aussi à une redéfinition extrêmement profonde de ce qu'on considère comme la villégiature. Peut-être que je vais vous étonner, là, mais dans les années 20, l'espace de villégiature, je dirais pas le plus prisé à Montréal, mais presque, c'est Outremont.
2: Ah oui.
3: Outremont, c'est une ville de villégiature.
2: Ah oui.
3: Et de la même façon, le long de la rivière des Prairies, vous avez toute une série de maisons, parfois un peu chic, mais beaucoup de chalets. Et ça aussi, c'est une zone de villégiature.
2: Oui, donc la zone, elle est petite.
3: Les zones sont petites, mais c'est surtout qu'à partir du moment où il y a plus de gens qui souhaitent profiter de lieux de villégiature, compte tenu du fait qu'il y a quand même un train et aussi que la voiture individuelle devient plus populaire. Là, il va y avoir un attrait pour des vacances qu'on va passer dans des lieux qui sont toujours décrits comme enchanteurs, privés de pollution. Alors, on n'appelle pas la pollution, là, mais on dit qu'il n'y a pas de miasme néfaste. Et ça va jouer un rôle important dans le développement des théâtres d'été.
2: Parce que c'est né comment, le théâtre d'été? C'est apparu comment?
3: Ben, écoutez, ça apparaît dans les années 30. Il y a une troupe qui va être particulièrement importante, qui s'appelle les Variétés théâtrales, qui commence à tenir des saisons estivales en 1938. Alors, ils font de la tournée, ils se promènent un peu partout au Québec. Alors, je cite la presse. Pendant pas moins de 3 heures, on présente des extraits de pièces de théâtre, des numéros d'humour, des chansons avec des artistes connus, musiciens, danseurs, comédiens, folkloristes, vaudevillistes et artistes en tout genre. Les milliers de personnes qui assistent aux représentations connaissent le charme d'une soirée en plein air au contact des plus fameux artistes de la scène et de la radio.
2: Ah oui.
3: Alors, vous voyez, ça dit tout. Il y a quelque chose, là, d'attrayant. Il s'agit de sortir au sens propre de sa cuisine, donc de sortir de l'environnement quotidien et quand même de rester un peu dans cet environnement quotidien puisque ceux à la rencontre desquels on va, ils sont déjà connus à travers les radios. On les reçoit chez nous dans notre cuisine.
2: Oui.
3: Et puis là, tout à coup, on va aller les rencontrer dans des espaces verts, dans des parcs. Et du côté des théâtres d'été, ce qui va se passer, c'est que rapidement, les gens qui veulent créer des théâtres d'été, généralement des comédiens, des comédiennes, vont squatter des espaces très divers. Des granges, mm-hmm. des centres de bowling. Il y a vraiment un peu de tout.
2: Oui, tout espace est pertinent. Mais je reviens au contexte. Parce que bon, ce que vous présentez, c'est intéressant. C'est du théâtre d'été, mais en même temps, bon, on est un peu aussi à la jonction du cabaret. Hein, espèce d'hybride entre les deux. Puis il y a aussi en même temps le développement d'un star system. Ces gens-là qu'on connaît via la radio, puis plus tard, via la télé, ce sont des vedettes du petit écran qui tiennent le haut de l'affiche dans les théâtres d'été.
3: Oui, et il faut dire quand même que les pratiques théâtrales montréalaises se sont beaucoup peaufinées. Mm-hmm. De sorte

0: qu'il va y avoir des expérimentations dans des espaces montréalais qui sont au grand air, dans les années 50. Alors, dans les années 40 aussi, on peut penser, par exemple, à quelque chose qui a beaucoup marqué l'imagination parce qu'on a des photos magnifiques. Alors, en 1945, en août, Pierre Dagenais, avec sa troupe de théâtre qui s'appelle L'Équipe, va présenter Le songe d'une nuit d'été dans les jardins de l'Ermitage. Mmh. C'est dans l'ouest de Montréal. Et on a des photos de ça parce qu'évidemment, ils ont éclairé le pied d'un arbre. Oui, oui, oui. Les personnages du songe d'été se déplacent. Ça va avoir un succès critique, là, pour le coup, particulièrement important. Il va y avoir d'autres expériences. Par exemple, les compagnons de Saint-Laurent vont présenter des Molières au Chalet de la Montagne. Mmh. Et là, on va commencer à vouloir utiliser le Chalet de la Montagne pour autre chose que de la musique. Traditionnellement, le Chalet de la Montagne, c'est des fanfares et puis un orchestre symphonique quelques fois par année. Là, tout à coup, le théâtre va aussi prendre sa place. Donc, il y a des transformations importantes durant ces décennies-là, mais ça rejoint un peu ce qui a été dit tout à l'heure dans les entretiens. Ce qui est caractéristique, c'est la mixité sociale. Il y a des gens d'un peu tous les milieux, parce qu'évidemment, si vous allez vous asseoir sur le parterre dans un parc, peut-être que c'est pas nécessaire que vous ayez mis une robe longue avec rivière de diamants.
1: Voilà. On sort du grand théâtre en ce moment-là. Puis on l'a entendu au début. Bon, les premiers théâtres d'été, ils voient le jour surtout à l'extérieur de la ville. Oui. Hein, Eastman en Estrie, dans le cas de la Marjolaine.
0: Absolument.
1: Puis Sainte-Adèle, dans le cas du Chanteclair, théâtre fondé à l'époque par le comédien Paul Hébert.
2: Eh bien, mon Judith, il n'y a rien de très nouveau là-dedans. Je crois bien que plusieurs comédiens ou directeurs de théâtre auraient pensé auparavant à faire un théâtre dans le Nord. J'habite Sainte-Marguerite à l'année. Je passe très souvent sur la route du Nord. Alors, je me disais, l'année passée, depuis le mois de mai, qu'il y aurait lieu et qu'il faudrait avoir un théâtre dans le Nord, un théâtre français.
3: Avez-vous cherché des salles, j'imagine?
2: J'ai cherché des salles. Le premier qui m'a parlé du Chanteclair, de cette salle de curling, m'a dit que c'était une espèce de grange, pas très haute, pas très grande, où il y avait une exposition de livres un jour, et enfin, quelques personnes semblaient remplir la salle. Je me suis rendu sur place et j'ai vu que ça avait 150 pieds de long sur 45 de large et 20 de haut.
1: Voilà. Alors, pourquoi pas en faire un théâtre, hein? Mais pourquoi toujours ces lieux insolites? Parce que là, on entendait une grange qui sert à du curling.
0: Oui, mais ça va être la tradition durant toute la période où les théâtres d'été sont vraiment très populaires. Le théâtre d'été va se faire dans toutes sortes de lieux. Alors évidemment, ça suppose une part de bricolage. Mmh, ouais. Et on imagine bien que dans certains cas, quelqu'un comme Paul Hébert doit aussi prendre le marteau une fois de temps en temps quand il faut faire les choses. Donc ça, c'est sûr qu'on voit souvent une connotation négative quand on entend le mot bricolage. Mais dans les faits, quand on lit des anthropologues, par exemple, la capacité de bricoler, ça leur apparaît comme quelque chose d'extrêmement structurant au plan de l'agir collectif. Et donc, c'est exactement à ça qu'on assiste.
1: C'est ça, oui. Ça crée aussi un esprit d'équipe. Hein. C'est un peu ça aussi, le théâtre d'été. C'est, bon, tout le monde met l'épaule à la roue. Le théâtre d'été, c'est un style aussi, hein? Plus léger, plus facile, mais ce qui, en tout cas de l'avis de certains, ne veut pas dire nécessairement relâché ou négligé.
4: C'est différent du point de vue publicité, c'est différent du point de vue répétition, c'est différent du point de vue genre de spectacle, c'est différent pour tout, mais ça reste tout de même du théâtre. Et je voudrais que les gens sachent bien que, parce qu'on dit théâtre d'été, ça ne peut pas être péjoratif, c'est-à-dire que ça ne peut pas indiquer qu'on fait le moindre effort et qu'on joue avec les moyens du bord seulement, et non.
5: Est-ce que le théâtre doit être plus léger à cause des gens, de l'atmosphère dans laquelle ils viennent?
4: Oui, bien sûr. Quand on va en vacances, c'est pour se détendre, on ne va pas écouter des pièces à thèse, ni des pièces de M. Claudel, de M. Monterland, que j'admire en hiver, ça nous réchauffe. Mais en été, je pense qu'il faut rire, s'amuser, avoir des choses très bien écrites en français, car qui dit gay et comédie ne veut pas dire mal écrit et relâché.
1: Henri Lorbert, directeur du théâtre Sun Valley à Sainte-Adèle en juillet 1970. La question lui est posée, puis ça revient tout le temps, mais c'est quoi du théâtre d'été? Comment on définit le théâtre d'été?
0: Ben, je pense qu'on peut pas vraiment circonscrire des thèmes ou des pratiques. Il va y avoir des pratiques

0: thématiques qui vont être très variées. Très souvent, les théâtres vont élire un type de pièce et vont s'y tenir. On peut penser, par exemple, au Théâtre de la Marjolaine, qui va produire, pas exclusivement, mais principalement des comédies musicales originales. Mmh. C'est un choix qui était un choix risqué, qui
1: oui.
0: va s'avérer,
1: audacieux, quand
0: même. Qui va s'avérer un excellent choix. D'autres entreprises vont également choisir des registres particuliers. Il y a des théâtres d'été qui vont préférer présenter du théâtre américain en traduction, par exemple. Donc, vous voyez, chaque direction, chaque équipe va choisir des choses qui lui paraissent propres à attirer un public, propre aussi à satisfaire, j'imagine bien, les gens qui vont soutenir les théâtres. Parce que, bien sûr, les théâtres, ils n'ont pas de ressources tellement après avoir utilisé le marteau. Là, je ne pense pas qu'ils ont beaucoup de sous pour payer de la pub, mais les communautés sont très heureuses d'avoir un théâtre d'été. Ça leur permet d'attirer des touristes. Ça leur permet aussi de créer, de resserrer la communauté. Et donc, il va y avoir très souvent des entreprises publicitaires qui émanent de la municipalité.
1: Oui. La preuve, si on connaît Eastman en Estrie ou Sainte-Adèle, bon, c'est notamment pour ça, mais en raison aussi de ces théâtres d'été. Vous avez dit, bon, le public n'est pas le même, puis il y a une mixité sociale, puis bon, on y va en Bermuda puis en sandales en parcourant un chemin de gravel. Là aussi, oui. on n'est pas au TNM ou au Grand Théâtre. Puis c'était le cas, et c'est toujours le cas à Eastman. En Estrie.
2: Marjolaine Hébert, au Théâtre de la Marjolaine, quelle sorte de public avez-vous?
3: Oh, c'est un public qui vient de tous les coins de la province et même des autres provinces. Et même, nous avons des Américains, beaucoup d'Américains, parce que nous ne sommes pas tellement éloignés des lignes. Nous en avons de Montréal, nous avons un public nombreux de Montréal. Nous avons naturellement les Estivants qui viennent dans les cantons de l'Est, l'Estrie. Nous avons Sherbrooke. Disons que nous avons énormément également d'autobus organisés, de cercles de fermières, de filles d'Isabelle, dame de Sainte-Anne.
2: Est-ce que c'est le public que vous voulez?
3: Oh, mais j'accepte tous les publics. Je pense qu'ils viennent parce que c'est beau, parce que c'est l'été, et je pense en même temps que ça leur apprend à aimer le théâtre.
1: Aude de Marjolaine Hébert, en juillet 70. Bon, on sent un petit fond de jugement quand même chez la journaliste à propos de ce public. Hein? Parlons-en du public, parce que ça devient aussi une destination puis une activité estivale en soi. Quand elle dit, les gens arrivent par autobus, puis ils viennent là spécialement pour ça.
0: Oui. Alors, c'est certain que ça ne correspond pas au public habituel des théâtres dans les villes. Mm-hmm. En même temps, les gens qui viennent sont heureux d'être là. Ils vont être très affectueux à l'endroit de l'équipe de production, à l'endroit des comédiens. Pour eux, c'est important. Et ça a l'avantage, je pense, de resserrer les communautés. Parce qu'évidemment, quand on se déplace pour aller au théâtre en autobus, il y a le trajet à l'aller, puis il y a le trajet au retour.
1: Oui.
0: Et donc, c'est une occasion de parler de ce qu'on a vécu. Donc, au plan communautaire, c'est extrêmement...
1: Et la plupart du temps, j'ai l'impression que les comédiens apprécient aussi, parce que vous l'avez dit, il y a là une forme d'amour entre le public et les comédiens. Mais peu importe, bon, qu'il soit snobé ou non, le public, il est au rendez-vous. Ça marche très, très fort dans les années 70, dans les années 80 également. Et peut-être aussi en partie grâce aux cégeps, qui ont développé une culture théâtrale.
0: Oui, à partir de la création des cégeps, il va y avoir un cours de théâtre qui est un cours obligatoire. Et très, très vite, on va, dans la majorité des cégeps, faire en sorte que suivre un cours de théâtre, c'est aussi faire du théâtre. Mmh. Et évidemment, on sait très bien que pratiquer un art, c'est le meilleur prédicteur pour la création des publics. Donc, il va y avoir, je crois, cette dimension-là qui va jouer un rôle important, qui va faire que dans les théâtres d'été, il va y avoir aussi des gens de tous les âges.
1: Oui.
0: Alors, c'est pas seulement une mixité sociale, c'est une mixité aussi générationnelle.
1: Parce qu'il y a une culture théâtrale qui s'est développée via les cégeps. Cela dit, les années 90, tranquillement, je dirais pas vont sonner le glas, c'est pas vrai, mais disons de l'âge d'or du théâtre d'été. Pourquoi? Trop de compétition, trop de festivals à ce moment-là, des habitudes qui changent?
0: Ben, c'est un peu la réaction des gens qui réfléchissent là-dessus. Hein. J'ai trouvé une citation de Mathieu Bergeron, qui est à ce moment-là président de l'Association des producteurs de théâtre privé.

0: qui estime que dans les années 80, il y avait 102 théâtres d'été qui recevaient à peu près 400 000 spectateurs.
1: Quand même, hein? 102 théâtres et 400 000 spectateurs, ouais.
0: Puis il dit que maintenant, ben, à la date où lui parle, il reste qu'environ 25 productions professionnelles.
1: Oh.
0: Par été.
1: Ah oui.
0: Donc, ça s'est beaucoup réduit. Ceci dit, les publics se déplacent parce qu'à partir des années, la fin des années 80, puis les années 90, c'est la création des grands festivals. Mm-hmm. Donc, les gens se déplacent pour assister à des festivals qui s'installent dans une ville et qui vont permettre, en une période relativement brève, de voir 5, 6, 10 spectacles.
1: Oui.
0: Donc, je pense que le public se déplace vers ça. Le système publicitaire aussi, parce que là, il y a un appui qui est très puissant. Bon, on peut penser au festival de jazz, mais je veux dire, il y a toutes sortes d'autres festivals partout.
1: Le FEC à Québec, on pourra en nommer une panoplie comme ça.
0: Absolument.
1: Il y a peut-être aussi un public plus exigeant en matière de confort, parce que c'est vrai que les premiers, mais là, on remonte à loin, les premiers théâtres d'été, bon, dans une grange, c'était pas toujours l'idéal, mais bon, ça peut faire partie du charme, mais il y a tout un réseau de salles aussi qui s'est développé, notamment via les cégeps. Il reste que les critiques l'ont toujours regardé un peu de haut, ce fameux théâtre d'été. À ce sujet, Martial Da Silva, journaliste à La Presse, était au micro d'Andréane Lafont.
2: La formule actuelle, je ne sais pas si elle donne des signes de fatigue, mais enfin, la formule actuelle qu'on emploie est une formule, je pense, qui est en train de devenir une formule de convention, parce que la plupart des directeurs se disent qu'il faut que le public d'été ne veut pas pleurer, mais veut rire. Donc, on laisse tomber le théâtre dit sérieux au profit, généralement, du théâtre de boulevard. Maintenant, en mettant l'accent sur le théâtre léger, je pense qu'on fait... que ça ne repose pas sur des données, pas plus que d'ailleurs que d'autres conceptions, ça ne repose pas sur des données positives, parce que je pense qu'au théâtre, que ce soit l'été ou l'hiver, le seul critère possible et acceptable, c'est la qualité.
1: Ouais, la qualité. Il parle de formule de convention, hein, en disant, bon, un théâtre de boulevard, puis c'est devenu presque une recette, du léger. Est-ce que c'est possible de présenter autre chose que du léger? Ça a toujours été la grande question.
0: Ben, il y a quand même eu dans les théâtres d'été des créations, dont certaines ont été importantes. On peut penser, par exemple, alors évidemment, là, ça, c'est un exemple qui est du côté de la comédie musicale, mais quand même, Demain matin, Montréal matin, de Michel Tremblay, avec une vingtaine de figurants qui jouent sur la rue Saint-Laurent. C'était quand même quelque chose qui était inattendu. Ceci dit, cette pièce-là, elle n'a pas été créée dans un théâtre d'été. Elle a été créée sur une scène moins importante à Montréal. Donc, je pense qu'il faut éviter de poser des jugements trop catégoriques. Je pense aussi qu'il y avait un désir de théâtre chez un public étendu. Alors, d'où est-ce que ça lui venait? Est-ce que ça lui venait d'avoir entendu de très nombreuses pièces de théâtre à la radio, de les avoir vues à la télé? Est-ce que ça reposait sur quelque chose qu'on n'a pas beaucoup étudié, qui est le théâtre amateur? En ce moment, il y a des études en France et on découvre qu'il y a des régions où il y a une troupe de théâtre amateur par village.
1: Ouais, quand même, hein?
0: Donc, ça fait beaucoup de monde, ça, qui pratique le théâtre.
1: Ouais.
0: Ici, on n'a pas beaucoup examiné ça, donc on est un peu mal armé pour réfléchir dans une perspective comme celle-là.
1: Mais c'est intéressant ce que vous dites, parce qu'on l'entendait dans les archives, bon, un public qui n'a jamais mis les pieds au théâtre, mais en même temps, à une époque, on était exposé au théâtre. Les radios-romans, c'est du théâtre.
0: Absolument. De la même façon, je dirais, alors qu'on sait à quel point les chorales paroissiales ont joué un rôle important dans le développement des carrières des cantatrices et puis des ténors qui ont eu des carrières internationales, il faut imaginer qu'il y a peut-être pas mal de gens qui allaient voir du théâtre dans le sous-sol de l'église, mais qui n'auraient jamais osé affirmer être allés au théâtre.
1: Oui.
0: Et donc là aussi, il faut peser les choses avec un peu de précaution. Et puis, je pense que dans tous les cas, il faut à tout le moins penser que les gens qui prennent la peine de se déplacer au théâtre, ils vont parce qu'ils pensent trouver là quelque chose qui va les nourrir, quelque chose qu'ils vont pouvoir partager avec les gens qui sont dans la salle avec eux. Et

0: c'est ça le théâtre.
1: En tout cas, ça a été, ici, ça demeure apprécié, mais vous l'avez dit, à la belle époque, ou en tout cas l'âge d'or du théâtre d'été, quand même, hein, 400 000 personnes par année qui se déplaçaient. Puis c'est vrai qu'il y a quelque chose qui... Ça rappelle un peu aussi les boîtes à chansons, j'ai l'impression. Il y a quelque chose de ouais, du collectif là-dedans.
0: Absolument.
1: Hein, c'est-à-dire, voilà, on sort les marteaux, les clous, puis on s'arrange, puis on va bâtir un théâtre dans une grange quelque part.
0: Absolument. Ouais. Ce sont les mêmes décennies.
1: Les mêmes décennies, et puis, ben oui, j'ai envie de dire aussi le même climat, parce qu'on aime profiter des étés au Québec, c'est pas pour rien non plus. Micheline Cambron, elle est professeure émérite, département des littératures de langue française de l'Université de Montréal, membre également de l'Académie des lettres du Québec. Merci beaucoup d'avoir été là.
0: Merci beaucoup.
1: Merci également à toute l'équipe d'Aujourd'hui l'Histoire. Ici Maxime Coutier. Là-dessus, bonne soirée. À une prochaine. Au revoir.

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À l'émission en ce vendredi 29 mai, ben, on va vous parler dans un petit moment de nouveaux outils pour mieux répondre aux besoins des petites villes qui souhaitent remédier à la crise de l'usage de substances et de drogues toxiques sur leur territoire. Le docteur Alexander Codarella sera des nôtres pour nous dire tout le travail qui a été fait pour en arriver à ces normes intégrées un peu partout dans le pays pour les petites régions. Ma collègue Patricia Anne Beaulieu, journaliste au sport, viendra nous parler du Canadien de Montréal qui fait face à l'élimination ce soir à Raleigh, en Caroline du Nord, contre les Hurricanes de la Caroline. Que ce soit des téléviseurs, des thermostats intelligents ou d'autres appareils, il y en a certains dans lesquels peuvent se cacher des outils ou des dispositifs qui servent à des fraudeurs. Marc-Samuel Larocque sera des nôtres pour en parler un peu plus tard à l'émission. Et il sera aussi question de ce festival des bateaux dragons du Grand Moncton qui est de retour cette année pour une 21e édition.

0: Bienvenue à l'heure de pointe et bien content de vous savoir avec nous pour commencer et amorcer votre week-end en beauté et bien informé avec Maxime Bossonnet qui est là. Bonjour Maxime.
1: Bonjour Yannick.
0: Le gouvernement du Nouveau-Brunswick qui a annoncé qu'il allait prendre des mesures pour remédier aux défaillances au sein de son système de protection de l'enfance.
1: Ouais, la première ministre Susan Holt qui a confirmé aujourd'hui que son gouvernement allait charger un comité d'examiner les problèmes soulevés dans un rapport. Rapport publié hier. C'est le défenseur des enfants et des jeunes de la province qui a mené une enquête sur le décès par surdose d'un adolescent de 16 ans. Kelly Lamrock qui a conclu que ce décès aurait pu être évité et a donc formulé une douzaine de recommandations visant à prévenir des décès similaires.
0: L'ancien homme d'affaires Daniel Barr a été déclaré coupable de fraude, possession de biens criminellement obtenus et blanchiment d'argent.
1: Ouais, la juge Anne Richard qui a rendu sa décision en cour provinciale à Moncton il y a quelques heures. Cet homme de 61 ans qui a subi son procès plus tôt cette année, il était accusé d'avoir soutiré des centaines de milliers de dollars à des entrepreneurs. Le dossier a été marqué par de nombreux retards au cours des dernières années, faisant planer le risque d'un arrêt des procédures pour délai déraisonnable. Daniel Barr, qui est coupable de 11 des 19 accusations qui pesaient contre lui, a été mis en détention jusqu'à son audience de détermination de la peine.
0: Et puis, la croissance économique au pays a stagné au premier trimestre et le produit intérieur brut a

0: Lynn et Montréal.
1: Ouais, Montréal qui fait face à l'élimination après trois défaites de suite contre les Hurricanes de la Caroline. L'équipe américaine qui mène 3-1 dans cette demi-finale de la Coupe Stanley. Le cinquième match qui a donc lieu ce soir, vous le disiez, à Raleigh, en Caroline du Nord. Coup d'envoi à 21h, heure de chez nous. Si le Canadien gagne, le match suivant aura lieu dimanche à Montréal.
0: Ouais, on verra si la troupe à Martin-Saint-Louis a d'autres cartes dans son jeu pour continuer cette aventure printanière. Merci beaucoup, Maxime.
1: Plaisir.
0: On va vous parler de ce sujet chaud, malheureusement, un peu partout au pays. C'est que le Centre canadien sur les dépendances et l'usage de substances a dévoilé ses normes pour aider les petites villes à remédier à la crise des drogues toxiques. Et ça s'est dévoilé, là, ce rapport, ce document, aujourd'hui. Comment les petites villes pourront mieux répondre à la crise à laquelle elles font face grâce à de nouveaux outils? Pour en parler, Dr. Alexander Codarella, PDG du Centre canadien sur les dépendances et l'usage de substances, est avec nous. Dr. Codarella, bonjour.
2: Bonjour.
0: Ces normes intégrées sont le fruit d'un travail de dirigeants d'une trentaine de régions dans le pays. Pour répondre à quelles demandes principalement, qu'est-ce qui se passe dans nos petites villes par rapport aux drogues toxiques qui circulent?
2: Ben, il y a deux ou trois choses vraiment qui étaient critiques et qu'on a observées. La première chose, c'est que souvent le taux de décès lié au surdosage dans les petites villes est plus grand que celle dans les grandes villes. Mais par contre, les solutions présentées sont, c'est attendu que les petites villes vont simplement adapter ce qui arrive à Toronto ou Vancouver dans leur contexte. Bien sûr, ça ne marche pas. Donc, je dirais qu'il y a vraiment eu cette demande, qu'il y a beaucoup de personnes qui vivent et qui dirigent ces villes, qui ont dit là, on veut faire quelque chose, on veut aider, combiné avec, je dirais que ce qu'on voit de plus en plus, et c'est un peu difficile d'être honnête, mais beaucoup de science qui se laisse à pourrir sur les étagères parce que ce sont pas des choses qui sont utilisées par des personnes qui prennent des décisions. Donc là, on voulait mettre ensemble des personnes qui peuvent et qui sont dans des positions de gérer leur ville. Leur poser la question, comment est-ce qu'on peut vous aider à choisir des interventions qui vont être effectives dans votre communauté et comment est-ce qu'on peut, comme centre, être en une position de vous aider à accomplir les buts que vous voulez.
0: Des solutions existent et là, vous rassemblez ce qui peut aider les municipalités et ça devient un outil pour l'ensemble de nos régions aux prises avec des problèmes de consommation de substances, de drogues toxiques, par exemple. Est-ce que c'est vraiment un fléau qui touche plus que les grandes villes? Est-ce que les petites villes sont de plus en plus touchées ou touchées plus qu'on pense?
2: Je dirais que une réalité encore difficile, c'est que les petites villes ont toujours été touchées par ça. Et on le voit dans les taux de décès. Mais le problème, c'est que quand vous avez une ville de 2000 personnes et il y a 2 ou 3 personnes qui sont mortes, ça ne paraît pas aussi impressionnant qu'une ville de Toronto qui peut-être a une dizaine ou une douzaine dans le même temps. Mais bien sûr, l'impact sur la ville est beaucoup plus grand. Mmh. Je dirais que ce qui a changé, c'est que maintenant, c'est plus visible. Et donc, il y a des problèmes de sûreté publique, il y a des problèmes d'une visibilité, disons, de personnes qui n'ont pas d'abri dans les petites villes qu'on voyait dans le passé seulement dans les grandes villes. Ouais. Donc, je dirais que cette combinaison de taux, de méfaits et aussi combinaison avec la visibilité qui a changé.
0: On parle d'un document ici où on a développé des politiques, des stratégies en matière de prévention, de traitement pour réduire les méfaits et réduire la consommation de ces drogues dangereuses. Aussi une application de la loi plus ferme, plus accrue dans ces petites régions-là. Comment vous y êtes arrivé? Est-ce que ça a été difficile, par exemple, de convaincre les paliers gouvernementaux à investir pour... parce qu'il y avait comme une difficulté à démontrer que les petites villes, autant que les grandes villes, étaient aux prises avec ce même problème?
2: Il y a bien sûr, il y a une question de comment ça peut être communiqué à ceux qui...

0: prennent des décisions, mais aussi, et bien sûr, on le voit au Nouveau-Brunswick et dans d'autres places, il y a des solutions qui viennent de ces endroits, donc de Fredericton, de tout, et même de la province. On voit des solutions, mais pour une raison ou une autre, c'est pas amplifié dans le pays de la même façon que les solutions qui sont dans la grande ville. Donc, vous avez dit, c'est quelque chose que je vous garantis, et ce qu'on a appris, c'est que les résidents qui sont à Prince George, en Colombie-Britannique, ou Lethbridge, en Alberta, veulent savoir ce qui est effectif dans les petites villes. Mm-hmm. Et ce qu'on a vraiment ouvert, c'est pas seulement, bien sûr, il y a ces interventions qui sont listées, mais aussi, qu'est-ce qu'il y a dans la communauté qui peut aider à accélérer l'implémentation des choses comme ça. Et vraiment pour dire que on doit faire mieux, et ça c'est un effet, on essaie d'essayer d'amplifier les bonnes choses qui se passent, mais aussi les problèmes qui sont uniques dans les petites villes. Parce que vraiment, sinon on va avoir une situation, bien sûr, comme on a dit, où le Vancouver et Toronto vont prendre tout l'espace, tout l'oxygène dans les médias, dans les têtes des politiciens au niveau fédéral et provincial. Une fois qu'on connecte les dirigeants de ces municipalités avec, disons, Santé Canada et les autres, alors là, ils sont prêts à écouter. Et donc, c'est vraiment en tant qu'organisation qu'on essaye d'améliorer ces connexions et d'amplifier ces voix.
1: Vous êtes, je le rappelle, docteur Alexander Codarella, PDG du Centre canadien sur les dépendances et l'usage de substances. Dites-nous, là, il y a 50 interventions fondées sur les données que vous avez recueillies au fil de votre travail et dans les différentes régions du pays. On peut pas énumérer les 50 interventions, mais peut-être nous donner quelques exemples de types d'interventions qui peuvent fonctionner, qui peuvent aider des gens qui sont aux prises avec ces problèmes-là et des municipalités qui sont aux prises avec ces problèmes-là.
0: Absolument. Donc, et je dirais que ce guide est vraiment n'importe qui. C'est pas seulement les gérants de la ville, mais n'importe qui veut faire quelque chose dans leur ville. Peut l'ouvrir, peut voir. Ça explique pas seulement les interventions, mais quelle est la recette qui est nécessaire pour avoir du succès. Il y a des exemples pour chaque intervention d'une petite ville qu'il a implémentée. Et finalement, il y a aussi un guide, disons, de comment est-ce que je peux savoir si ma ville est prête et d'où qu'est-ce qu'il faut. Est-ce qu'il faut impliquer la province, le gouvernement fédéral, etc., etc. Il y a quelques exemples pour vous les donner. Mm-hmm. À Timmins, par exemple, en Ontario, une petite ville, ils ont fait que un des médicaments qui est le plus effectif pour traitement, qu'on sait que pas beaucoup de personnes en ont accès, que les attendants d'ambulance, les paramédics, peuvent donner sur scène ce médicament pour commencer le traitement. Ça a été une des premières places dans le pays qui l'a fait. À Lethbridge, en Alberta, on peut voir, par exemple, qu'il y a un programme très simple que si quelqu'un décide, aujourd'hui va être une journée où je ne veux pas utiliser de drogue, il y a ce jour-là un emploi qui peut être donné à cette personne. Donc, vraiment, par exemple, deux exemples, pas incroyablement compliqués, pas avec beaucoup de...
1: Oui, on voit ici un renforcement positif, par exemple. Une personne qui dit, moi, aujourd'hui, je consomme pas. Prendre une décision positive, et là, peut travailler et faire des sous en même temps. C'est un très bon exemple. Ce sont des exemples comme ceux-là qu'on retrouve dans ce recueil de stratégies pour les petites villes.
0: Exactement, ce sont les maires, ce sont les dirigeants de ces villes qui ont choisi ces interventions. Donc chaque chose qui est là, d'une manière ou d'une autre, a un certain pragmatisme et une certaine applicabilité. Ce qu'on veut, c'est que vous regardez, n'importe qui regarde, on espère qu'il y a un ou deux qui vraiment résonnent pour votre communauté et on vous invite à travailler avec nous, comme le CC2S, pour essayer d'achever l'implémentation de ça.
1: Il y a une trentaine de régions, une trentaine de dirigeants dans le pays qui ont œuvré pour mettre tout ça ensemble, toutes ces données-là, avec vous, le Centre canadien sur les dépendances et l'usage de substances. Mais il y a certainement des gens à l'écoute tout de suite qui se disent, j'aimerais avoir accès à ça pour pouvoir justement mettre en place des mesures et des méthodes et des solutions chez nous. Comment on fait pour accéder à toutes ces informations? Où on va?
0: Ben, c'est sur notre site web ccsa.ca. C'est très simple. On y va, tout est gratuit, tout est accessible. On vous invite de nous rejoindre si vous pensez qu'il y a quelque chose qui manque, mais pas seulement ça, mais si vous voulez introduire et vraiment déclencher quelque chose qui est là dans votre ville, on essaie d'aider toutes les villes qui veulent le faire à vraiment introduire ces choses. Donc, si c'est de vous connecter ou simplement de vous aider, on est là pour ça. On espère que vous venez à notre site web très bientôt et que vous trouvez qu'il y a des bonnes choses. Donc, c'est le ccsa.ca ou vous pouvez mettre le ccdus.ca et ça va vous rediriger vers là. C'est la première chose sur le site web aujourd'hui.
1: Oui. Et pourquoi c'est important, d'une part, de donner cet outil-là aux municipalités, mais aussi en même temps, avec une entrevue comme celle-ci, sensibiliser la population par rapport à ce phénomène, à ce fléau partout au pays?
0: Quand on regarde les succès qui sont faits dans le monde entier, quand ça vient à affronter des crises comme ça, c'est toujours des milliers de petites choses faites ensemble. Je crois parfois il y a cette perception, oh c'est quelque chose de terrible qui se passe. On va attendre qu'une grande ville ou un grand gouvernement fasse quelque chose. Mais le vrai changement, les vrais succès viennent quand des citoyens veulent faire quelque chose, veulent demander de leur ville, de leur province, de leur pays que quelque chose soit introduit. Et c'est là vraiment qu'on voit des changements. Donc, c'est vraiment de donner du courage et de l'action à ceux qui se réveillent, qui disent, moi, j'aimerais que ma communauté demain soit plus en meilleure santé et plus sécuritaire. Et nous, comme le CCDUS, on croit que vous pouvez avoir les deux. Vous pouvez avoir quelque chose qui aide les familles à être plus en meilleure santé et qui aide la ville à être et la communauté à être de plus en plus sécure.
1: Vous l'avez déjà dit, ccsa.ca pour obtenir plus de détails concernant ces premières normes intégrées, pilotées par des municipalités sur les politiques et les stratégies en matière de prévention, de traitement, de réduction des méfaits, de rétablissement et d'application de la loi quand on parle de l'usage de substances et de drogues toxiques un peu partout au pays, ça devient un problème non seulement dans les grandes villes, mais dans les petites villes également. Docteur Alexander Codarella, PDG du Centre canadien sur les dépendances et l'usage de substances. Merci beaucoup pour l'entrevue.
0: Merci.

0: Si on entend la musique de Damien Robitaille, c'est qu'il animera une toute nouvelle série musicale signée Connexion Productions. Ce sera tourné ici, chez nous. L'émission s'appelle Jam. Ce sera 10 épisodes qui seront présentés la saison prochaine sur chaîne TFO. J'ai dit s'appelle Jam. Ça s'appelle Jam, J-A-M. Je ne vais pas vous confondre. Damien Robitaille qui sera à la barre de l'émission. On était en plein tournage cette semaine au théâtre L'Escaouette, justement. Alors, chaque épisode, il va recevoir des invités en musique où l'on va justement découvrir ces invités à travers des chansons. Et vous comprendrez le nom Jam. Ben, c'est dans une grosse séance musicale improvisée avec un large répertoire. Et c'est bien pour ça le choix de Damien Robitaille pour animer cette émission. Pour le producteur et réalisateur Marcel Galland, la série est née d'une volonté de TFO de donner une place aux artistes musicaux à l'extérieur du Québec. Il a donc été contacté pour trouver un concept et de là l'idée de Jam qui a vu le jour. Il nous explique plus en détail ce à quoi on peut s'attendre avec cette série.
1: Ben, Jam, c'est un concept, on va dire, très musicalement nourrissant pour tout le monde, même les gens qui sont sur le plateau. C'est un peu anti-télé, on n'est pas vraiment dans un studio à l'italienne où ce qu'on présente. C'est vraiment, on invite les artistes dans notre jam spot. Et avec Damien et quelques autres musiciens, on crée la musique là, sur place. Puis on fait des versions, on va dire, exclusive à la série, où ce qu'on invite des musiciens, on va dire, ça pourrait être une section de cuivre, une section de cordes, des choristes, etc. Puis tout ça pour réinventer dans un sens ou de réexpérimenter les chansons que les artistes ont déjà conçues.
0: Damien Robitaille, la personne toute désignée pour une émission de ce type-là. Quand on parle de musicien avec un énorme répertoire, on le connaît bien en ligne. Là, il est vraiment populaire avec tout ce qu'il peut faire. Il est toujours dans la conversation quand on parle de musique. Et il est capable de faire à peu près n'importe quoi. On peut passer de Gangsta Paradise, de Coolio, à du Cotton Eye Joe, à ceci.

0: Ben souvent, il s'incarne en homme orchestre pour interpréter ses chansons. Marcel Galland, de nouveau, concernant cette proposition de Damien Robitaille.
1: Et Damien est notre porte-parole, on va dire le grand frère et le host de tout ça. So, oui, c'est un animateur, mais quand même pas dans on va dire, la position d'un animateur traditionnel ou ce qu'il présente à la caméra, etc. C'est vraiment, toutes les caméras sont placées un peu voyeuriste pour que on peut juste voir qu'est-ce qui est en train de se passer sur le plateau. Ce qui est spécial aussi à propos de cette série ici, c'est qu'on va dans tous les stades musicales. On n'est pas juste dans le pop ou dans le classique ou etc. Ça fait que vous êtes quand même un animateur avec un grand bagage musical. Puis comme avec ces capsules qu'on a vues, ben son répertoire est quand même assez large. C'est vraiment un gars très chaleureux, accueillant, qui veut aussi tout donner parce que on va dire on en parlait un peu moi et lui. Puis ce qui était drôle, il était comme, tu sais, je sens quand même une petite pression parce que je veux pouvoir livrer pour ces musiciens-là puis pour ces artistes-là parce que, tu sais, nous, on tourne sur 10 épisodes dans 3 semaines. Mais à chaque matin, c'est de la nouvelle musique, des nouveaux arrangements avec des nouveaux gens dans des nouveaux genres. Ça fait que t'as vraiment besoin de quelqu'un qui puisse, on va dire, se transformer dans plusieurs genres et pas juste rester où c'est confortable.
0: C'était Marcel Galland qui nous parlait de ce projet Jam qui sera animé, présenté par Damien Robitaille avec ses différents invités. Jam qui sera sur TFO lors de la prochaine saison télé dès l'automne prochain. Le Canadien qui fait face à l'élimination ce soir face aux Hurricanes, le tricolore qui tentera de remporter un second match dans sa série de demi-finale contre la Caroline. Patricia Anne est avec nous, Patricia Anne Beaulieu qui va nous parler de ce cinquième match qui pourrait mettre fin aux espoirs du CH pour se rendre en finale de la Coupe Stanley. Patricia, Martin Saint-Louis tente de ne pas voir trop loin.
2: Oui, c'est la devise, là, y aller un match à la fois, une présence à la fois. Je pense que c'est le mot d'ordre qu'on a entendu aujourd'hui là, et des derniers jours dans cette série-là. Match numéro 5 entre les deux équipes, en la Caroline qui mène 3-1. Donc, vous l'avez mentionné, le Canadien qui fait maintenant face à l'élimination ce soir à Raleigh. Est-ce qu'il y aura des changements dans la formation, dans la composition des trios? On sait que Martin Saint-Louis est assez avare de commentaires sur son alignement durant les séries et même durant la saison régulière. Donc, ce sera à voir. Aucune confirmation pour l'instant. Chose certaine, il faudra amener de l'énergie. La Caroline sera prête ce soir. Ils ont remporté le dernier match 4-0. Et ce qui est ressorti, c'est la domination, encore une fois, là, au niveau des tirs au but. Ils limitent les occasions de marquer pour le Canadien. C'est extrêmement difficile. On a très peu de tirs de qualité. Juste vous dire, là, dans les 3 derniers matchs, si on additionne le total du nombre de tirs des Canadiens, ça équivaut au dernier match de la Caroline. Donc, c'est vous dire l'écart entre les deux équipes. Mais bon, c'est un moment qui est difficile, c'est un moment important. Et Martin Saint-Louis a encore confiance en ses joueurs. Je vous invite à écouter l'entraîneur-chef du Canadien.
3: C'est toujours des défis. Tu sais, puis le hockey, c'est une game d'équipe. Mais il y a des moments individuels. Gagner des batailles. Tu sais, puis c'est une mentalité que t'amènes. C'est pas nécessairement une technique. T'sais, c'est sûr, faut gagner plus de batailles. T'sais, avec la Caroline, jusqu'à date, ils nous battent sur ce plan-là. Offensivement, défensivement. T'sais, fait que c'est une mentalité, puis ça prend ça.
2: Et cette mentalité-là, oui, allez-y.
0: Allez-y. Ben, j'allais vous dire avec quel esprit ou quelle approche Martin Saint-Louis là, regardait ce match de ce soir.
2: Ben oui, c'est ça, c'est bien dit. Ben c'est ça, cette mentalité-là. Il faut l'avoir et il l'a déjà eu dans le passé, cette mentalité de gagnant. Il faut savoir que Martin Saint-Louis, à l'époque où il était joueur dans la Ligue nationale de hockey, il a remonté un déficit comme ça de 3-1 à quelques reprises. Même chose pour plusieurs joueurs de l'édition actuelle, que ce soit Nick Suzuki, Cole Caulfield en 2021 contre Toronto en série de fin de saison. Ils étaient revenus de l'arrière et avaient réussi à vaincre. Ils tiraient de l'arrière 3-1 et ils avaient renversé la vapeur. Donc, rien n'est impossible. Mais encore une fois, revenons à la base. Et vous me demandiez dans quel état d'esprit Martin Saint-Louis veut apporter ou approcher, dis-je bien, cette rencontre-là. Eh bien, ce sera une action à la fois. On peut entendre l'entraîneur-chef.
3: De ne pas s'embarquer tu sais, où est-ce qu'on est dans la série, tu sais, moi, c'est la prochaine action. Tu sais, sois prête pour ta prochaine action. C'est toujours what's next, les deux bords de la glace. Tu sais, puis c'est sûr, l'exécution, ça fait partie de ça, vite. Mais si t'es préparé pour what's next, mais tu vas prendre plus d'informations, puis ça garantit pas que tu vas être touché à rondelle, mais si t'y touches, t'es-tu prête pour exécuter la prochaine chose? Je trouve qu'on est un petit peu en retard, mais il faut que tu donnes crédit à l'autre équipe aussi parce qu'il te force à faire ces lectures-là plus vite.
2: Même chose du côté de Mike Madison, le défenseur qui joue de grosses minutes pour le Canadien de Montréal. On peut l'entendre. Il a rencontré les journalistes un peu plus tôt aujourd'hui. On peut écouter ce que Mike Madison avait à dire en lien avec justement ne pas abandonner un match à la fois.
4: C'est important de garder tes pensées petits, puis ton focus petit dans le sens de, tu sais, est-ce que je sais si on peut gagner trois matchs de suite? Je suis pas sûr, mais je pense que, est-ce qu'on peut gagner un match ce soir? Oui, je pense que oui.
0: Alors, ça ne sera pas facile. Ça a vraiment pas été facile lors des trois dernières rencontres, des trois dernières défaites, mais il y a toujours de l'espoir.
2: Ah oui, c'est certain. Il faut pas abandonner, là. Il faut avoir une exécution.

0: parfaite. Qui dit exécution, par contre, dit espace. Si on veut bien exécuter, il faut quand même se créer de l'espace sur la patinoire. Il faudra être les premiers sur le porteur de la rondelle, être très agressif, tenter de déranger le gardien adverse aussi et être en mesure de lancer beaucoup plus de tirs, de diriger les rondelles vers Anderson. Donc, à suivre. Et si jamais il y avait victoire du Canadien, pourquoi pas, eh bien, on se retrouverait à Montréal le dimanche soir.
1: Merci beaucoup, Patricia Anne. À peut-être dimanche soir prochain pour un autre match des Canadiens. Au revoir.
0: Au plaisir.
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6: Bon après-midi, ici Maxime Bossonnet, voici vos informations. Plusieurs femmes partout au Canada ont appris que des photos d'elles auraient été prises à partir de leur profil sur les réseaux sociaux et manipulées à l'aide de l'intelligence artificielle afin de générer des images et des vidéos montrant des scènes violentes ou encore des actes sexuels. Un homme de la Nouvelle-Écosse fait face à 79 chefs d'accusation dans cette affaire. François Lacroix a plus de détails.
7: Le service de police d'Ottawa affirme avoir porté des accusations contre deux hommes à la suite d'une enquête interjurisdictionnelle portant sur du harcèlement criminel et l'exploitation en ligne de femmes, y compris des hyper-trucages nus générés par l'intelligence artificielle. Au début, j'ai réagi comme si j'étais sous le choc et paniqué. Comment cela pouvait-il arriver? Et puis, j'ai commencé à penser à ma propre sécurité, explique l'une des victimes, dont l'identité est protégée par une ordonnance de non-publication. Elle fait partie des quelques 25 victimes présumées identifiées dans des documents actuellement devant les tribunaux. Le service de police d'Ottawa affirme que l'affaire concerne l'utilisation présumée de technologies émergentes. Une dizaine de femmes décrivent à CBC des scènes de viol, torture, enlèvement générées par l'IA. Les victimes vivent en Nouvelle-Écosse, en Ontario et au Nunavut. Stephen Lowe, 60 ans, de Maitland, en Nouvelle-Écosse, fait face à 79 accusations, notamment de possession et de publication de matériel obscène, ainsi que de matériel d'exploitation sexuelle d'enfants. Un deuxième homme fait également face à des accusations. Ces allégations n'ont pas été prouvées devant les tribunaux. Je pense que le Canada accuse beaucoup de retard sur ce genre d'enjeux dont nous sommes conscients depuis environ une décennie, explique Susie Dunn, directrice de l'Institut de droit et de technologie à l'Université Dalhousie. Ici François Lacroix, Radio-Canada, Halifax.
6: Au Nouveau-Brunswick, trois personnes ont été tuées dans deux collisions frontales distinctes survenues dans la région de Fredericton. Ce matin, un accident sur le pont Princess Margaret a coûté la vie à deux femmes. La police n'a pas précisé l'âge des victimes ni leur ville d'origine. Hier soir, un homme de 23 ans de New Maryland est décédé après une collision impliquant deux véhicules qui s'est produite près de Oasis, au sud de Fredericton. La GRC a été avisée un peu avant 22h qu'un véhicule circulait à grande vitesse en sens inverse sur la route 7. Il serait entré en collision frontale avec un deuxième véhicule. Toujours au Nouveau-Brunswick, le gouvernement a annoncé qu'il allait prendre des mesures pour remédier aux défaillances au sein de son système de protection de l'enfance. La première ministre, Susan Holt, a confirmé aujourd'hui que son gouvernement allait charger un comité d'examiner les problèmes soulevés dans un rapport publié hier. Le défenseur des enfants et des jeunes de la province, Kelly Lamrock, a mené en effet une enquête sur le décès par surdose d'un adolescent de 16 ans. Le chef de l'opposition officielle, le progressiste conservateur Glenn Savoy, espère que tous les partis pourront interroger des témoins sur ce comité. Le voici, suivi du leader parlementaire du gouvernement, Marco Leblanc.
8: On a eu une jeune enfant de notre province qui est décédée Alors, est-ce qu'on va jouer des politiques ou est-ce qu'on va faire de propre manière, faire des choses de propre manière pour qu'on peut éviter cette situation encore?
9: On était toujours ouvert à ce que les partenaires, les parties prenantes, le défenseur soient en mesure d'être devant le comité pour qu'on s'assure qu'on ait la chance d'entendre les perspectives de tous sur ce dossier. Je pense que ça nous permet, comme législateurs, d'entendre les histoires qu'on se doit d'entendre et ça nous permettra par la suite d'agir sur comment on peut faire en sorte que cette loi soit mieux pour le Nouveau-Brunswick.
6: Et le défenseur Kelly Lamrock a conclu que le décès de l'adolescent aurait pu être évité et a formulé une douzaine de recommandations visant à prévenir des décès similaires. Les étudiants de l'île du Prince-Édouard sont invités à se faire vacciner gratuitement contre la méningite B avant d'obtenir leur diplôme d'études secondaires. La docteure Heather Morrison, médecin hygiéniste en chef, veut éviter une épidémie dans la province insulaire. Selon elle, la maladie aurait un taux de mortalité de 10% et entre 20 et 30% des adolescents et jeunes adultes seraient porteurs de la bactérie de la méningite B. Le gouvernement de Terre-Neuve-et-Labrador investit 6 millions de dollars pour installer des clôtures et débroussailler les abords des autoroutes afin de réduire les collisions avec les orignaux. Les projets cibleront deux secteurs particulièrement à risque, la péninsule d'Avalon et l'ouest de la province, le long de la route transcanadienne. Les appels d'offres ont déjà été lancés et les travaux doivent commencer plus tard cette année. L'économie canadienne est entrée en récession technique, selon ce qu'indiquent des chiffres publiés par Statistique Canada. La croissance économique au pays a stagné au premier trimestre et le produit intérieur brut a affiché une légère baisse. L'économiste en chef chez Desjardins, Jimmy Jean, précise que les investissements connaissent un recul au pays.
10: Quand on regarde les détails, des fois ça peut arriver qu'il y ait de la volatilité dans certaines composantes. Or, ce qu'on constate, c'est beaucoup l'investissement. Le secteur résidentiel aussi, qui est l'activité résidentielle à travers le Canada, qui est en recul, qui est en déclin dans plusieurs marchés. L'investissement des entreprises, ça reste très, très difficile. C'est un cinquième trimestre consécutif, comme on sait, avec toute l'incertitude. Donc ça, définitivement, l'investissement est en récession, si on peut le dire, sans trop se tromper.
6: Et Statistique Canada attribue ce ralentissement surtout à deux phénomènes survenus en mars, la hausse des importations d'or et la faiblesse du secteur de l'extraction de ressources. Voilà ce qui complète vos informations. C'était Maxime Bossonnet. Merci d'être à l'écoute.

Ici Yannick Godin, partout au Nouveau-Brunswick, c'est l'heure de pointe en ce vendredi 29 mai. Bien content de vous savoir là, à l'écoute. Dans les prochaines secondes, des milliers d'appareils électroniques bon marché au Canada sont infectés par le botnet Badbox. Certains objets connectés sont-ils des outils de fraude? À sa chronique techno, Marc-Samuel Larocque viendra nous expliquer ce phénomène et les précautions à prendre. On vous offre la tablée du vendredi aussi avec Laurent Rigaud et Nathalie Guédry et l'Association touristique du Canada qui prévoit un été record au Canada en ce qui a trait au tourisme. La journaliste Catherine Brulotte va nous dire pourquoi.

0: Bienvenue, bienvenue à nouveau. Et pour ceux qui viennent toujours d'arriver, ben bienvenue. La Maxime nous le dit. Si c'est trop beau pour être vrai, ben c'est probablement ça. Depuis des années, on voit sur le web des offres à bas prix pour de l'équipement électronique, que ce soit des téléviseurs ou même des thermostats intelligents, ce qui semble en apparence être de très beaux appareils pour un prix très bas, cachent souvent, parfois, des secrets. Et le chroniqueur Marc-Samuel Larocque, j'étais tellement, j'avais tellement hâte tout à l'heure de vous présenter que je l'ai bafoué. Vous allez bien?
1: Oui, ça va très bien, Jadé.
0: Vous êtes avec nous aujourd'hui pour nous parler de ce réseau Botnet Badbox. Qu'est-ce que c'est ce réseau Botnet?
1: Ben, déjà, un réseau de Botnet Point, c'est un réseau d'appareils qui est connecté à Internet et qui sont infectés, contrôlés par des cybercriminels. Et ça, c'est vraiment sans que les propriétaires réels de la machine soient au courant ou même ne s'en aperçoivent. C'est là où on parle de secrets cachés dans ces différents appareils-là. Les réseaux donc de cybercriminels utilisent des appareils qui ne sont pas les leurs pour commettre de la fraude, de l'escroquerie, même de la pure cybercriminalité. Je vous cite Bridget Walsh, qui est directrice adjointe du Centre canadien de cybersécurité. Elle explique donc que ça va être souvent au travers de mots de passe faibles ou de logiciels obsolètes, c'est probablement de ça qu'on parle aujourd'hui, ou même de vulnérabilités qui ont été intégrées à des produits mal sécurisés, des produits bas de gamme un peu, des produits à peu de frais. Mm-hmm. Donc, elle le dit, ils se connectent à l'appareil, les cybercriminels, l'utilisent pour faire passer pour quelqu'un d'autre, fait croire donc que les actions proviennent de votre appareil, alors qu'il vient en fait d'ailleurs, mais ça rend très difficile pour les forces de l'ordre de retrouver d'où part le signal, retrouver d'où part l'escroquerie ou la fraude, parce que c'est des dizaines de milliers d'appareils qui sont infectés. Et eux, ils envoient les adresses partout. C'est un peu le principe des VPN pour les gens qui en ont, où est-ce qu'on peut cacher notre adresse IP dans un autre pays. Ben dans ce cas-ci, c'est un peu la même mécanique, où est-ce que les cybercriminels vont cacher leur réel emplacement à l'intérieur de ce réseau de machines, rendant pratiquement impossible donc pour la police de faire ça. Et elle le dit, donc c'est des tactiques où les autorités ont de la difficulté à remonter. Et ces acteurs en ligne-là, ils causent du tort, mènent des activités criminelles et ils peuvent envoyer des messages frauduleux, peuvent piéger des gens, peuvent voler des informations aussi, tout alors que la personne ne sait pas que son ordinateur participe à ces activités-là.
0: Donc, si je vous suis bien, Marc-Samuel, il y a donc des gens qui, sans être au courant, participent à ce réseau de botnet à travers les appareils électroniques qu'ils ont à la maison.
1: C'est précisément ça, Yannick. Dans le cas-ci, ça s'appelle le virus et le réseau, il s'appelle Badbox. Soulignons aussi que c'est pas nouveau. On peut facilement trouver des textes d'actualité qui parlent de Badbox. Là, on est même rendu à la version 2.0 de ce logiciel-là. Des trucs qui datent de même des deux dernières années. Il y a des milliers d'appareils canadiens qui sont touchés par le virus. L'année dernière, pour vous donner un petit peu une comparaison pour comprendre bien l'ampleur de tout ça, on avait constaté que Badbox avait infecté 60 000 appareils au Canada. Selon donc Bridget Walsh, cette année-là, les autorités ont déjà identifié au moins 30 000 infections au Canada. Et Yannick, c'est depuis le début du mois de mai. 30 000 machines qu'on a trouvées qui étaient infectées simplement pour ça. Ça vous donne une idée aussi de l'ampleur. Et le décompte, évidemment, on continue. On des machines, on continue à les trouver.
0: Oui, ça se répand de plus en plus. Qu'est-ce qu'on recommande alors de ne plus acheter d'appareils électroniques à bas prix?
1: Peut-être pas à bas prix, mais de sources et de marques ou de fournisseurs qu'on ne connaît pas, c'est là où le danger peut s'installer. Si vous achetez un produit Sony à un très, très bon prix, ça vient de Best Buy, ça vient de quelque chose comme ça, ça devrait normalement aller. C'est des compagnies qui sont fiables. Mais si vous allez dans des produits dont la marque est moins connue, des trucs que vous n'avez jamais entendus, qui viennent d'un site Internet qui semble vendre un peu tout et n'importe quoi, bien, votre très belle télé 60 pouces que vous payez 200 $ il y a peut-être une raison pourquoi vous la payez 200 $ aussi. On est en train d'essayer d'infecter votre système et tout, et de vous utiliser donc à l'intérieur de tout ça. Mmh. On encourage les consommateurs, Yannick, à se renseigner sur les produits avant de les acheter. On vérifie donc est-ce que c'est une marque, est-ce que c'est fiable. On fait aussi sûr de vérifier, et ça, c'est vraiment un des nerfs de cette guerre-là, est-ce que le produit va bénéficier de mises à jour logicielles et de soutien en continu? C'est maintenant un argument de vente pour ces genres de choses-là.
0: Oui, mais il doit y avoir, j'espère, en tout cas, qu'il y a des façons de savoir si on a un appareil chez nous qui fait partie d'un botnet, qui est infecté en quelque
1: sorte. Pour l'instant, c'est quand même compliqué de le savoir parce que les cybercriminels sont très habiles à cacher les traces. Quelqu'un qui ne connaît pas, disons, un ordinateur qui serait pas capable de formater ou de trouver, il y a virtuellement aucune chance de trouver si son ordinateur en fait partie. Soyons honnêtes. Cependant, ce qu'on peut proposer aux gens, c'est évidemment de changer les mots de passe par défaut. Vous savez, sur votre routeur Internet, il y a un mot de passe qui est probablement 1, 2, 3, 4, 5, qui va vous permettre de rentrer à l'intérieur et de modifier les paramètres. Bien, la plupart des objets connectés, ils ont un mode admin, comme on appelle. Si vous avez la possibilité, la capacité technique d'aller modifier ce mot de passe-là, déjà, vous vous protégez de beaucoup de choses. Aussi, c'est les fournisseurs Internet ou même la police qui pourraient vous contacter, Yannick, pour vous dire que votre ordinateur fait partie. À ce moment-là, il est recommandé de le débrancher. Vous le gardez, mais vous le débranchez. Vous enlevez tout accès à l'électricité, tout accès à l'Internet pour que la machine puisse peut-être être récupérée, qu'on peut essayer de remonter les traces, etc. Et évidemment, si vous avez tout ça, ben, l'efficacité du réseau botnet, il fonctionne seulement par la masse. Un réseau botnet de 3 botnets, c'est facile à trouver. Il y a 3 endroits à aller chercher. Un réseau de 400 000 ordinateurs, c'est presque impossible de retrouver. Donc, pour les gens qui ont peut-être des appareils à bas prix, pensez à regarder un peu. Il y a des listes sur Internet. Le FBI a une liste aussi. Il y a des listes sur des sites de nouvelles qui sortent un peu, qui expliquent tel appareil, telle marque, c'est connu, il y a une faille, etc. Donc, faites un peu de recherche si vous pensez avoir un de ces appareils-là de marque non reconnu que vous aurez acheté à bas prix sur un
0: magasiné
1: site un peu particulier.
0: Prudemment et,
1: exactement.
0: Et dans des commerces connus, fiables, réputés, c'est déjà un bon départ pour se protéger de ce type de fraude-là.
1: Absolument, absolument. Et comme je vous dis, si vous avez maintenant à la maison un appareil comme ça, vérifiez sur les listes.

0: ce qui existe, s'il est là. Sinon, ben, soyez à l'affût, peut-être que votre fournisseur Internet va vous contacter. Je souligne, Yannick, que les informations que je vous propose aujourd'hui, ça vient de textes de CTV News qui a couvert amplement le dossier Bad Box et présentement Bad Box 2.0. Mmh. Donc, les gens, Bad Box en un seul mot, faites la recherche. Faites la recherche aussi avec peut-être la marque ou le modèle de ce que vous essayez de trouver. Il y a assurément une ressource sur Internet qui peut vous rassurer ou vous dire, faites attention, c'est un produit qui est à risque.
1: Vous avez bien fait vos recherches pour bien nous éclairer sur ce danger, le bad box et le phénomène botnet. Merci beaucoup, Marc Samuel.
0: Un plaisir, Jalik.

0: À l'émission À votre samedi, vous retrouverez demain Denis Duchesne aux petites heures du matin. Ben, 7h quand même. Bonjour, Denis.
1: Bonjour, Yannick. Je pensais que vous alliez dire que j'avais fait le party toute la nuit.
0: Ben non. Mais vous vous levez quand même assez tôt pour arriver prêt dès 7h. Et il sera entre autres question demain de quoi faire et ne pas faire avec un drone.
1: Oui, parce que c'est la belle saison qui arrive. Et puis, il y en a peut-être qui seront tentés d'acheter un drone, histoire de prendre de belles photos ou de beaux vidéos du haut des airs. Sachez qu'il y a des règles bien spécifiques à respecter. Tout d'abord, un drone, là, c'est pas un jouet. Alors, qu'on se le dise. Et puis, on va discuter avec Alexandre Civret-Galland de Transport Canada, qui va nous parler des principales règles à appliquer si on veut piloter un drone. Des règles qu'on comprend pas toujours très, très bien, d'ailleurs, dont celles qui sont liées à la vie privée, parce que, bon, ça peut être tentant de prendre des photos, par exemple, ou des vidéos de la plage, et puis sachez qu'il y a peut-être des gens qui se font bronzer, qui ne veulent pas être pris en caméra. Alors, voici ce qu'Alexandre Civret-Galland a à dire là-dessus.
2: Autant que les pilotes de drones sont assujettis aux lois et règlements de Transport Canada, ils sont aussi assujettis à toute autre loi qui est applicable, qui inclut toute loi provinciale, fédérale, territoriale, respectant la vie privée. Donc, comme quelqu'un ne peut pas simplement aller dans la cour de quelqu'un avec leur caméra, tu ne peux pas simplement filmer quelqu'un dans leur maison et ces choses de même. Et si les gens ont des soupçons que quelqu'un vole le drone de façon que ça atteinte à la vie privée, sont encouragés de contacter surtout les forces de l'ordre, les polices municipales, dans ce contexte-là, parce que c'est plutôt un acte criminel.
1: C'était Alexandre Civret-Galland. Et puis, en passant, Yannick, est-ce que vous avez déjà piloté ça, un drone?
0: Non, j'ai jamais essayé ça. J'ai vu des gens les utiliser et je sais que oui, il y a la vie privée à laquelle faut faire vraiment attention. Il y a des règles et des choses à respecter, mais il y a aussi toutes les règles de l'aviation parce que ce sont des objets volants aussi. Alors, la sécurité et les règles autour des drones, c'est quand même assez complexe là, quand on veut les utiliser de la bonne façon. Vous allez nous parler aussi, en fin de semaine, demain, des Acadiens et des francophones de Terre-Neuve qui sont en fête.
1: Et pour cause, d'ailleurs, parce que demain, 30 mai, on va célébrer le 40e anniversaire du drapeau franco-terneuvien. Et puis, c'est un drapeau dont les gens de l'endroit sont très fiers. Et puis, on va en parler avec le journaliste Patrick Butler, qui est sur la côte ouest de Terre-Neuve ces jours-ci. Alors, on aura, bien sûr, quelques échos, quelques commentaires de gens de la communauté. Aussi, à noter qu'en début de semaine prochaine, les 1er, 2, 3 juin, il y a des aînés de partout au pays qui se réunissent à Charlottetown. C'est la rencontre nationale de la Fédération des aînés francophones du Canada. Donc, on va en parler avec son directeur général, Jean-Luc Racine, et aussi du marathon Pépère Boîte à Lunch. Vous connaissez sans doute cet événement-là, Yannick?
0: Oui, tout à fait. C'est la 7e édition cette année.
1: Exactement. Et c'est toujours pour une bonne cause, d'ailleurs. Donc, le marathon Pépère Boîte à Lunch, là, qui aide à financer la fondation du même nom. Et c'est pour aider des jeunes dans le besoin. Et on sait que les besoins sont quand même importants, sont quand même criants. Alors, on va discuter avec Monsieur Pépère Boîte à Lunch lui-même, Ronald Cormier. Alors, il sera notre invité demain à l'émission Votre Samedi.
0: Oui, qu'il aide beaucoup, beaucoup les jeunes. Denis Duchesne, bonne émission demain à la barre de Votre Samedi.
1: Ben, ça me fait plaisir. Et puis, passez une bonne fin de semaine, Yannick.
0: À vous aussi, merci.
1: Bye-bye.

0: Laurence Ellie et mes sympathies, le 1er juillet, fête du Canada. On a souvent des célébrations organisées un peu partout dans nos régions. Ici, au Nouveau-Brunswick, c'est le cas, évidemment. Puis, il y a ce spectacle à saveur nationale diffusé et organisé sur la colline parlementaire à Ottawa, bien souvent. Mais là, cette année, oui, il y aura des trucs en direct d'Ottawa, mais il y aura aussi des segments présentés depuis Moncton, au Nouveau-Brunswick, depuis Winnipeg, au Manitoba, et puis cette grande célébration musicale de la fête du Canada va rassembler les générations de toutes les régions du pays, d'un océan à l'autre. Et parmi les artistes qu'on va retrouver en soirée, sur scène et à la télé, parce que ce sera télédiffusé, par exemple, à Radio-Canada et sur ICI Télé, et puis sur la chaîne YouTube de Radio-Canada et de CBC également, pour nommer que ces plateformes-là qui vont présenter le spectacle. Les artistes, ben, il y a, entre autres, Lisa Leblanc, qui sera là, petit Béliveau, fera partie de la production Diane Dufresne, Gab Bouchard, Dominique Fils Aimé, Bare Naked Ladies, qui d'autre, Noélie Hoffman, donc beaucoup d'artistes connus de partout au pays qui vont contribuer à cette belle soirée de la célébration de la fête du Canada. Puis on espère qu'il va faire beau. C'est pas le cas en ce moment chez nous, hein. C'est vraiment tristounet comme temps, plutôt froid, avec de la pluie, du vent dans beaucoup de nos régions. Ce soir et cette nuit, dans le Madawaska et le Restigouche, on parle de 30% de probabilité d'averse ce soir et cette nuit avec un risque de gel. Dans la péninsule acadienne, la région Chaleur, Miramichi, comté de Kent, région du sud-est du Nouveau-Brunswick, ainsi que le centre de la province, autour de la capitale, par exemple, Fredericton, 30% les probabilités d'averse ce soir, cette nuit, et le minimum 4 degrés. Donc, pas de risque de gel pour ces régions nord et centre de la province. Région sud-ouest, 30% de probabilité d'averse tôt ce soir, avec un risque de gel pour la région de Saint-Jean, Saint-Andrews, Grand Manan, avec un minimum de 3 degrés, mais ça pourrait, dans certains secteurs, dans certains endroits, geler, donc s'approcher des 0 degrés. Pour demain, est-ce que ça s'améliore? Un tout petit peu, je vous dirais, dans le Madawaska et le Restigouche, alternance de soleil et nuages en après-midi avec un maximum de 15 degrés. Pour ce qui est de la péninsule acadienne, la région Chaleur, la région de Miramichi, le comté de Kent, on parle de maximums qui vont varier entre 11 et 13 degrés. Dans la région sud-est, région de Moncton, Dieppe, Shediac. On parle plutôt d'un maximum assez frais pour ce temps-ci de l'année, de 7 degrés, avec un ciel partiellement nuageux, mais plus nuageux qu'ensoleillé, là, même si le soleil viendra faire quelques clins d'œil durant la journée. À Fredericton, maximum de 11 et dans la région du sud-ouest, maximum de 13. Et pour le week-end, ce sera un peu du pareil au même, avec des températures un peu plus élevées. On parle de maximum de 14 à 18, par exemple, pour la journée de dimanche, pour le Restigouche et le Madawaska, alors que dans le sud de la province et dans le centre, dans la région de Fredericton, les maximums seront entre 10 et 14 degrés. On accueille Maxime Bossonnet pour souligner ce qui se passe dans nos actualités. Bonjour Maxime.
1: Bonjour Yannick.
0: L'ancien homme d'affaires Daniel Barre a été déclaré coupable de fraude, de possession de biens criminellement obtenu et aussi blanchiment d'argent.
1: Ouais, la juge Anne Richard a rendu sa décision en cour provinciale à Moncton. Cet homme de 61 ans a subi son procès plus tôt cette année. Il était accusé d'avoir soutiré des centaines de milliers de dollars à des entrepreneurs. Le dossier a été marqué par de nombreux retards au cours des dernières années, faisant planer le risque d'un arrêt des procédures pour délai déraisonnable. Daniel Barre, qui est coupable de 11 des 19 accusations qui pesaient contre lui, a été mis en détention jusqu'à son audience de détermination de la peine.
0: Trois personnes ont été tuées dans deux collisions frontales distinctes survenues dans la région de Fredericton.
1: Ouais, ce matin, un accident sur le pont Princess Margaret a coûté la vie à deux femmes. La police n'a pas précisé l'âge des victimes ni leur ville d'origine. Hier soir, un homme de 23 ans de New Maryland est décédé après une collision impliquant deux véhicules qui s'est produite près de Oasis, ça c'est au sud de Fredericton. La GRC a été avisée un peu avant 22h, hein, qu'un véhicule circulait à grande vitesse en sens inverse sur la route 7. Il serait entré en collision frontale avec un deuxième véhicule.
0: Et il y a un ancien agent de police auxiliaire de Fredericton, Maxime, qui fait face à des accusations liées à de la pornographie juvénile.
1: Ouais, Robert Hartland, 56 ans, devait comparaître pour la première fois hier, mais l'affaire a été ajournée au mois prochain. Il est accusé de deux chefs de possession de matériel de pornographie juvénile et d'un chef d'agression sexuelle. Robert Hartland a servi dans la police auxiliaire de Fredericton de 2010 à 2015. Il a ensuite été agent de police au sein du service de police de Kensington à l'île du Prince-Édouard de 2016 à 2019.
0: Et le chef de l'opposition officielle du Nouveau-Brunswick demande au gouvernement libéral de reporter le passage prévu de la province à un nouveau prestataire de soins de santé en ligne.
1: Ouais, Glenn Savoie, chef du Parti progressiste conservateur, qui estime que le gouvernement devrait reconsidérer le contrat qu'il a signé avec la société luxembourgeoise Fundever, un contrat de 26 millions de dollars sur deux ans. Il a fait ses déclarations aujourd'hui après que le journal River Valley Sun a publié une lettre dans laquelle plus de 70 infirmières spécialisées dans les soins virtuels affirment que la plateforme Fundever, qui sera lancée le 1er juillet, ne leur permettra pas d'offrir le même niveau de soins que celui qu'elles fournissent actuellement via la plateforme eVisit NB.
0: Et nouvelle internationale, celle-ci, des drones fabriqués au Canada qui pourraient bientôt être déployés sur les champs de bataille en Ukraine.
1: Ouais, les ministres de la Défense du Canada et de l'Ukraine ont signé un accord pour soutenir la coproduction de drones en marge du Salon de la Défense CANSEC qui s'est tenu cette semaine à Ottawa. Selon le ministère canadien de la Défense, les drones seront fabriqués par l'entreprise ukrainienne Airlogix et le fabricant canadien Sentinel R&D installé à Hamilton, en Ontario. Par ailleurs, le Canada s'est déjà engagé à fournir une aide militaire d'environ 2 milliards de dollars à l'Ukraine pour l'année financière 2026-2027.
0: Maxime Bossanné, merci beaucoup.
1: Plaisir.
0: On vous retrouve dans moins d'une trentaine de minutes pour plus de détails et d'autres nouvelles.
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0: C'est la tablée du vendredi en ce 29 mai, réunis autour de la table. Laurent Rigaud à la barre de l'émission Le Réveil à l'île du Prince-Édouard, bonjour.
5: Bonjour Yannick Godin à la barre de l'heure de pointe au Nouveau-Brunswick.
0: Et avec nous aussi, Laurent, il y a Nathalie Guédry de la Mouvée diffusée à l'île du Prince-Édouard.

0: Oui, Yannick, bien longtemps avant qu'il joue son premier match, avec l'Avalanche du Colorado en 2021, son entrée dans la Ligue nationale, il a gagné la Coupe Stanley avec l'équipe en 2022. Ben, Newhook a grandi dans la capitale terre-neuvienne auprès d'une famille passionnée par le hockey. En fait, sa sœur Abby joue professionnellement aussi à Boston dans la Ligue professionnelle de hockey féminin. Donc, revenons à Alex Newhook parce qu'il a fréquenté l'école Vanier. J'ai parlé à l'enseignante Lynn Daly qui n'a pas enseigné Alex, mais qu'il connaît très bien pour une autre raison qu'elle explique.
1: Je connais Alex depuis qu'il est bébé, puisque mon mari et moi, nous sommes amis avec ses parents. Ils habitent dans notre rue, on est voisins en fait. Donc, on est très proches de la famille. Évidemment, j'observais souvent Alex à l'école comme étudiant et c'est comme ça que je le connais. Oh, il est toujours un élève très sage, très respectueux, très gentil, sympa envers tous ses pères, ses amis. Il voulait toujours aider les autres. Quand même, aussi un adulte, il est toujours le même. C'est juste un format plus grand, mais il n'a jamais changé, même depuis qu'il commence à jouer dans la ligue professionnelle.
2: Lynn Daly, qui est enseignante, et Nathalie, lorsque Alex Newhook revient à Saint-Jean-Terre-Neuve, c'est toujours important pour lui de s'engager dans sa communauté.
0: Oui, absolument, Yannick. Et comme on va entendre Lynn Daly expliquer, le hockeyeur est toujours beaucoup attaché à son école et à sa région.
1: Il vient chez lui quand il peut. Il a commencé il y a 2 ans, ça va être la 3e année, où il organise un tournoi de golf caricatrice avec tous les dons qui vont aux organismes locaux pour promouvoir le sport parmi les jeunes enfants, surtout ceux en besoin financier. Donc, c'est un tournoi vraiment populaire. C'est toujours rempli. Il y a des séances où il invite des coéquipiers. Et quand il vient, si l'école est toujours ouverte, et il va passer comme 2-3 heures à l'école, prendre le temps de visiter chacune des classes, parler avec les enfants, signer ce qu'ils veulent, répondre aux questions. Il est vraiment connecté et il croit vraiment redonner dans sa communauté.
2: Lynn Daly, enseignante en immersion à l'école élémentaire Vanier à Saint-Jean-Terre-Neuve, qui nous explique les liens importants de Alex Newhook avec sa communauté.
0: Et on espère qu'il reviendra pas trop bien. C'est pas pour bientôt son retour chez lui. Le prochain match du Canadien contre les Hurricanes de la Caroline, ben, ça se dispute ce soir en Caroline du Nord. Les Canes mènent la série 3-1. Maintenant, Laurent, de votre côté, dans beaucoup de nos régions, au mois de mai, une question divise les quartiers. Est-ce qu'il faut laisser la tondeuse au garage pour protéger la nature? C'est le mouvement Mai sans tondeuse.
3: Oui, il y a encore 2 jours à tenir, hein, n'est-ce pas, pour respecter le mai sans tondeuse. J'ai commencé à la regarder, ma tondeuse, mais pour l'instant, je tiens bon. À Lille, je ne suis pas le seul. Il y a des habitants qui adoptent cette pratique pour des bienfaits écologiques, mais ça peut entraîner des défis de voisinage. Laisser pousser sa pelouse en mai, c'est le choix, par exemple, d'Eliane Laberge à Stratford, à côté de Charlottetown. Elle est originaire de Gatineau, au Québec, où elle avait découvert ce qu'on appelle là-bas le défi pissenlit. Et elle a tenu à poursuivre cette habitude lors de son installation ici à l'île du Prince-Édouard, malgré un besoin de faire quand même quelques compromis. Je vous propose d'écouter son témoignage.
4: J'ai tout de suite adhéré à cette initiative-là que je trouvais très positive. Donc, en fait, j'ai trouvé que c'était une pratique bénéfique pour la biodiversité, la faune, la vitalité des abeilles, tout ça. Et donc, ça a été important pour moi, quand je me suis installée à Lille, de faire ma part pour protéger l'environnement et combattre ces méfaits-là, les méfaits des changements climatiques, tout ça, et la tonte sur notre planète. Donc, depuis que je suis avec mon conjoint qui habite Stratford, je le sensibilise par rapport au mois de mai sans tondeuse et il comprend tout à fait les bien fondés du mouvement. Cependant, contrairement à moi, il se soucie un petit peu plus de l'opinion des voisins qui sont de chaque côté, comme je le disais, de la maison. Et il veut pas mal paraître. Et il a aussi dit que bon, plus l'herbe est haute, plus elle est difficile à couper et peut même causer des bris d'équipement au niveau de la tondeuse. Mais il accepte de tondre que le devant. Donc, on a un compromis.

0: compromis. On a fait un compromis et il accepte que de tondre le devant de la maison. Et il attend jusqu'à la fin du mois de mai. Donc, quand même, il a été patient avec moi et il a attendu jusqu'à cette semaine.
1: Des compromis dans ce mois de mai sans tondeuse, les propos d'Éliane Laberge, résidente de Stratford. Laurent, qu'en pensent les spécialistes de tout ça?
2: On a parlé à Catherine Paquette, qui est spécialiste des écosystèmes d'eau douce au WWF Canada, qui estime que l'initiative est bénéfique, mais avec certaines conditions. Il faut des plantes indigènes, des fleurs, l'herbe toute seule, ça ne sert à rien. Le pissenlit, c'est moins que rien, mais c'est pas idéal. Et dans la région des Maritimes, WWF conseille ainsi de laisser le gazon pour planter des espèces indigènes comme les verges d'or, les astères, la verveine bleue ou l'asclépiade. Mais on peut aussi laisser pousser les plantes dans son jardin pour en profiter dans la cuisine. Saviez-vous que beaucoup de choses se mangent? Moi, j'ai été étonnée ce matin en écoutant Lise Morin au réveil de l'île du Prince-Édouard, une passionnée de cueillette, quand elle m'a décrit tout ce qu'on pouvait faire avec ces plantes dont on veut se débarrasser. Elle pense que c'est une bonne idée de regarder à deux fois avant de tondre ce qu'il y a dans notre cour, notamment les pissenlits, une fleur extrêmement généreuse selon elle.
3: On peut manger ses feuilles quand elles sont jeunes, quand elles sont un petit peu plus vieilles, on peut les faire bouillir deux fois. Les racines, on les fait sécher et ça peut remplacer le café. Les boutons de pissenlit aussi, on peut les mariner et ça devient des câpres. Les fleurs de pissenlit, on peut les faire frire, on peut en faire une gelée. Mais vous avez aussi sur votre terrain la lierre terrestre. Alors, il y a une petite fleur qui est mauve, qui ressemble à en tête de gueule de loup avec une langue. On la considère comme une mauvaise herbe, mais elle est dans la famille de la menthe. Alors, on peut la faire sécher, on peut la mettre dans nos salades. Et puis, ça court sur le sol. Il y a aussi, dans vos jardins, il y aura du pourpier qui va pousser, ce qui est dans la famille des succulents. Et on peut en faire un pesto qui est absolument délicieux et on les arrache à pleine main, mais vraiment, on peut les déguster. Et aussi, je pense que presque tout le monde a des hostas. Alors ça, c'est plus une plante ornementale, mais nous, on vient de déguster les pousses d'hosta, qui, quand elles mesurent de 2 à 6 pouces, avant que les feuilles s'ouvrent, on les coupe et on les met à la poêle, 2 minutes, ça goûte exactement comme les asperges et c'est gratuit.
2: C'est gratuit et ça, c'est pas négligeable, hein, n'est-ce pas? Et vous m'entendiez peut-être cliquer là pendant l'extrait parce que j'étais en train de regarder sur Internet à quoi ça ressemblait tout ça pour voir si je l'avais dans mon jardin. et j'aurais pu continuer longtemps parce que Lise a parlé de longues minutes pour nous dire tout ce qu'on pouvait manger dans les cours ici à Lille. Elle m'a parlé des mimosas, de la fleur du forsythia, les bourgeons de magnolia qui peuvent remplacer le gingembre, les fleurs aussi de magnolia en salade, même les pointes d'épinette avec lesquelles on peut faire, selon elle, un pesto.
1: Wow! Et je viens de planter, il faudra que j'attende aux années prochaines, mais je viens de planter un arbre magnolia dans ma cour. Alors, faudra que je réécoute ce segment sur notre application audio. On n'a pas forcément tout dans sa cour, Laurent, quand même.
2: Vous aurez un magnolia très bientôt. Moi, j'ai pas tout ça chez moi, mais j'ai des choses qui ont poussé. J'ai pris une photo récemment de ce que j'avais au sol. J'ai envoyé ça sur une application d'intelligence artificielle. J'ai dit, qu'est-ce que c'est que toutes ces fleurs? Et là, l'outil d'IA, c'était surprenant, m'a dit, ben là, Laurent, t'as des violettes blanches, t'as des violettes violettes. Et ça me disait que je pouvais les manger en salade. Alors évidemment, je vais vérifier ça avant de le faire et de m'empoisonner. Mais disons qu'on peut prendre ça en photo, chercher des informations sur Internet. Lise Morin me disait qu'il y avait vraiment beaucoup, beaucoup d'informations et beaucoup de formations aussi disponibles maintenant pour savoir quoi manger dans nos cours, dans nos jardins. Yannick, avec vous, on va pas dans le jardin, on va aller dans la brousse maintenant.
4: Moi, je suis là, je suis épaté parce que je me dis, on lève le nez sur les pissenlits, puis souvent, on voit autour de nous ce qu'on croit des mauvaises herbes qui peuvent être très bien apprêtées dans notre salade. C'est quand même impressionnant.
2: Et vous êtes entretenu avec un passionné du bushcraft. Et ça, c'est l'art de vivre de façon autonome en pleine nature. Alors, on va aller un peu plus loin. Là, c'est pas de la cueillette, c'est carrément vivre dehors. Qu'est-ce que c'est le bushcraft, au juste?
4: Ouais, on s'est entretenu à l'heure de pointe avec Marc-André Casey. Il est originaire de Grande-Digue, dans le sud-est du Nouveau-Brunswick.

0: Puis, il développe ses connaissances, ses habiletés pour devenir autonome dans la forêt. C'est un peu l'art de vivre avec ce qu'on a autour de nous, de façon autonome dans la forêt. Et c'est quelque chose qui se développe. Et quelles sont les ressources autour de nous, dans notre environnement, qui peuvent nous permettre de passer une pleine journée ou même quelques jours dans les bois sans avoir rien à porter avec nous. Il nous explique un peu comment ça a commencé, cette passion.
1: J'ai toujours aimé d'aller dans la forêt, prendre des marches, aller au camping. J'avais fait partie des scouts avant. Puis dans les années 2010, je m'ai acheté mon premier sac à dos, gros sac à dos pour aller en randonnée. Puis j'ai été faire la Dobson pour la première fois dans ces années-là. Puis quand j'ai été faire la Dobson, j'ai rencontré un monsieur qui donnait des cours de ce genre-là. Puis, vu que moi, j'étais enseignant, il m'a demandé si j'aimerais d'aller l'aider à donner ces cours-là dans les différentes régions, Salisbury, Riverview, Dieppe, Moncton. Puis, j'ai dit, ah, OK. J'ai dit, je suis pas sûr qu'est-ce que je pourrais faire. Puis, il a dit, je vais t'en apprendre.
2: Marc-André qui est si mordu de l'art des bois, tellement maintenant qu'il offre des cours lui-même de bushcraft.
0: Oui, ça fait une quinzaine d'années qu'il lui-même développe ses compétences en forêt. Depuis une dizaine d'années, il a commencé à organiser des randonnées avec des personnes intéressées autour de lui à aller en forêt faire de la randonnée. Puis, depuis l'an dernier, il enseigne l'art des bois avec son initiative Forêt Acadienne School of Bushcraft. Il y a même une page Facebook si vous êtes curieuse et curieux de voir de quoi ça a l'air, ses aventures en forêt et comment il enseigne le bushcrafting. Il nous explique ici quelques notions qu'il peut partager avec les gens qui veulent aller avec lui suivre ses cours.
1: Oui, on essaye d'apporter le moins d'équipement possible, puis essaye d'utiliser les ressources qui sont à notre disposition. Par exemple, essayer de faire comme un feu par friction, juste en utilisant les arbres qui sont disponibles. On pourrait aussi utiliser de l'écorce de l'arbre pour essayer de fabriquer de la corde dans le but d'apprendre des compétences ancestrales. Ça fait comme une grosse partie de le bushcraft aussi. Il y a différents niveaux de cours. On a le niveau initiation, que ça c'est plus comme visé vers les personnes qui font de la randonnée, du backpacking, puis ils veulent apprendre comment faire des feux de façon vraiment facile, comment faire un abri avec des tarps, juste apprendre comment purifier de l'eau. Puis là, par la suite, on a la série, on a le basic, l'intermédiaire, puis l'avancé. Puis là, ça, c'est les trois cours-là, ben là, ça augmente en difficulté, puis tu as de moins en moins d'équipement à mesure que tu les suis. C'est clair que le cours d'initiation est le plus populaire.
0: Et vraiment, Marc-André Casey, qui a le don de nous partager cette passion pour la forêt et y vivre de façon autonome le plus longtemps possible avec son initiative Forêt Acadienne School of Bushcraft. Il a surtout des leçons dans la forêt, dans le parc national Fundy, mais il va un peu partout pour partager cette passion. Récemment, il est allé à Salisbury, au Nouveau-Brunswick, à McTaquac, à Charlot aussi. Il va offrir en juin à Saint-Louis-de-Kent des leçons de bushcrafting et j'imagine, Nathalie, Laurent, si vous êtes intéressés, ils pourraient aller ailleurs aussi dans les régions, dans les provinces de l'Atlantique. Vous n'avez, il paraît, qu'à lui envoyer des signaux de fumée.
2: Tout simplement. Moi, je vais me contenter pour l'instant des pissenlits. On va commencer par le niveau kindergarten.
0: Ouais, ben. Il y avait un lien quand même, hein. On peut survivre juste avec notre jardin autour de chez nous, puis aussi avec Marc-André en pleine forêt. Merci beaucoup Nathalie, Laurent et Laurent vous souhaite un bon commencement de semaine lundi à votre émission.
2: Merci.
0: Le réveil et une bonne mouvée Nathalie.
2: Bonne émission.
3: Allez Alex, allez, go Habs go. Bye bye.
0: Bon week-end.
2: Bon week-end.

0: Hey, sale barbe, c'est une nouveauté qui a été lancée aujourd'hui sur toutes les plateformes d'écoute en ligne et pour la radio. Hey, c'est le premier extrait d'un album qui est attendu pour cet automne. On sait que les gars de sale barbe, au cours des derniers mois, se sont plutôt prêtés à l'écriture, à composer de nouveaux airs, justement, pour ce disque à venir. Mais il y a quand même des dates de spectacle qui sont à prévoir pour cet été, dont le 13 juillet prochain au Francofolie de La Rochelle, en France. Ils seront le 15 août à Tracadie, Shaila, pour souligner la fête nationale de l'Acadie. On va parler de tourisme, justement, parlant de festivals et de spectacles. Le président de l'Association touristique du Canada, Sébastien Bénédicte, s'attend à un été record au pays. Déjà, l'été dernier a été un record avec 60 milliards de dollars en retombées économiques. Il est à Toronto cette semaine pour ce qu'il surnomme le Super Bowl de l'industrie touristique au pays. Il y a plus de 1400 délégués de partout au Canada sur place qui rencontrent des acheteurs, des compagnies de voyage de partout dans le monde dans le cadre de ce 49e rendez-vous Canada. Et comme l'a constaté la journaliste Catherine Brulotte, l'appétit des touristes internationaux pour le Canada est bien grand. Voici son reportage.
1: Chaque 10 minutes, des centaines de voyagistes se relaient au centre de congrès de Toronto pour rencontrer les délégués venus de partout au Canada.
2: C'est un genre de speed dating, si tu veux.
1: Pour sa 49e édition, Rendez-vous Canada accueille plus de 500 acheteurs internationaux, des agents de voyage ou des organisateurs de tours de groupe, par exemple. Rémi Leblanc, de l'auberge Bouctouche, nous accorde un de ses précieux rendez-vous.
2: On parle de notre région, de notre produit, si tu veux.
1: Un produit qui se vend presque seul, selon lui.
2: Le monde voit que le Canada, en général, si tu veux, c'est un endroit sécuritaire, si tu veux, puis très, beaucoup de choses naturelles à voir. Ça fait qu'on voit que c'est très populaire.
3: Quand je parle avec nos associations provinciales, là, ils nous disent toutes qu'ils ont vraiment des bons signaux là, cet été. Là.
1: Le président de l'Association de l'industrie touristique du Canada, Sébastien Bénédicte, prévoit que l'industrie du tourisme pourrait fracasser de nouveaux records cette année.
3: À Terre-Neuve, par exemple, là, Marine Atlantic, là, le traversier, tout est booké. Le Stampede à Calgary, là, ils ont des records d'enregistrement de gens qui en avancent.
1: Un succès qu'il attribue en partie au climat politique au sud de la frontière.
3: Avec ce qui se passe aux États-Unis, on sent vraiment déjà cette année, là, on a un nombre record d'acheteurs qui sont ici. Donc, on sent vraiment qu'ils cherchent à créer des forfaits différents pour leur clientèle qui visiblement cherche des alternatives.

0: La réputation du Canada en fait un produit rassurant, selon Geoffroy Duval, spécialiste de la clientèle française et belge pour l'organisme Destination Ontario.
1: Le Canada est une nation qui a toujours envoyé une image de sécurité. Vraiment, on sait qu'on peut y aller en famille, on sait qu'on peut être une bande de copines et partir au Canada. Et ça, ce sont aujourd'hui des éléments qui sont très importants pour le voyageur français.
0: Si le tourisme en provenance des États-Unis représente toujours la moitié environ de la demande dans l'industrie, le marché se transforme.
2: De plus en plus, on voit que dans d'autres marchés cibles, la Chine, le Japon, l'Australie, la Grande-Bretagne, l'Allemagne, il y a un grand intérêt pour le Canada. Donc, on essaye de mettre plus d'efforts là pour vraiment leur laisser savoir qu'on est disponible, qu'on est là.
0: L'entente conclue entre Ottawa et le gouvernement chinois a aussi permis un retour des groupes de voyage organisés en provenance de la Chine. En tout, la valeur des contrats signés dans le cadre de l'événement pourrait dépasser 100 millions de dollars.
3: This is a very great opportunity to...
0: Joanne Kim est directrice de l'entreprise spécialisée dans l'organisation de voyages à partir de la Corée, Let's Canada Tour. Elle aussi croit que le climat politique au Canada est un de ses plus grands atouts.
3: Especially these days, because of the war.
0: Les Canadiens aussi continuent d'être nombreux à visiter le pays. Même le prix de l'essence ne semble pas les décourager. À nouveau, Sébastien Bénédicte, de l'Association de l'industrie touristique du Canada.
2: Supposons que quelqu'un avait prévu d'aller en camping dans une autre province ou tout ça, il va quand même faire son déplacement, mais malheureusement, il va peut-être se priver d'un restaurant ou prendre une activité de moins avec sa famille.
0: Raison de plus pour les entreprises qui comptent principalement sur le tourisme domestique de bien promouvoir leurs produits.
4: Ça croît, mais très lentement, là, présentement, au niveau du Québec.
0: Mélanie Ménard est directrice des communications aux eaux sauvages de Saint-Félicien.
4: Mais depuis la pandémie, les habitudes de voyage des visiteurs ont vraiment changé. Mais on a toujours des belles opportunités, là, étant donné que les habitudes changent.
0: Pour cette saison, le succès est indéniable, selon le président de Tourisme Alberta, David Goldstein.
5: Forward bookings for the summer are very strong. Get your room now.
0: Il souligne que la demande a entre autres permis de remettre rapidement l'industrie du tourisme de la région de Jasper sur pied, même après le feu de forêt dévastateur qui a ébranlé la communauté en 2024.
5: Tourism Jasper had the tools to be part of the recovery, had the financing and tools, and working with the operators to make sure that the message was out that they were open for business.
0: Reste à signaler aux voyagistes que la destination est disponible. Il espère que la tenue du 50e rendez-vous du Canada à Calgary l'an prochain sera une occasion en or, en particulier grâce à la vitrine créée par la tenue de la Coupe du Monde au Canada cet été.
6: Ouais, ça va certainement aider la tenue de cette Coupe du Monde. C'était le reportage de la journaliste Catherine Brulotte.

0: Au cours des prochaines minutes, on vous présente les informations avec Maxime Bossonnet qui sera avec nous. Il y a Énergie Nouveau-Brunswick qui veut modifier sa tarification pour les propriétaires de panneaux solaires. Ça semble refroidir celles et ceux qui en possèdent. On aura les explications de Frédéric Camarano au cours de la prochaine heure. Il y a aussi le festival des bateaux dragons, les Dragon Boats, si vous préférez. Ça se déroule dans le Grand Moncton pour une 21e édition. C'est commencé, c'est en fin de semaine. Un événement annuel qui prend place au lac Jones à Moncton. Et puis, notre collègue Émilie David est allée faire un tour et va nous rapporter tout ce qu'elle a entendu, vu et ce qui va s'y passer au cours des prochaines heures. On vous parle de tourisme, on vous parle de bateaux sur le lac Jones à Moncton. On vous parlait hier d'une compétition de disque golf international parce que les meilleurs au Canada et aux États-Unis sont rassemblés à Dieppe pour la fin de semaine. Mais ça prend du beau temps. Hein? Disons que c'est coup-ci, coup-ça. Pas si mal, mais on pourrait avoir mieux à ce temps-ci de l'année. Au cours de la prochaine, des prochaines heures, on parle d'un temps plutôt couvert avec des minimums de 0 à 4 degrés au Nouveau-Brunswick. Et demain, un peu plus de soleil et un tantinet plus de chaleur.
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5: À 17h30 à Terre-Neuve, ici Maxime Bossonnet, voici vos informations. Au Nouveau-Brunswick, le fraudeur Daniel Barr est déclaré coupable de la plupart des accusations qui pesaient contre lui. Le verdict a été rendu cet après-midi en cour provinciale à Moncton. Les explications de Pascal Rechnog.
6: Daniel Barr a été déclaré coupable de fraude, de blanchiment d'argent et de possession de biens criminellement obtenus. Cet homme de 61 ans a soutiré des centaines de milliers de dollars à des entrepreneurs. Il a promis à ses victimes qu'il allait les aider à obtenir des millions de dollars en prêts non remboursables. Il leur a facturé des avances, mais n'a jamais livré un seul dollar en financement. Il a ensuite acheté deux motos, une voiture et une maison pour tenter de blanchir l'argent qu'il avait soutiré à ses victimes. Mais le verdict rendu vendredi n'est pas une victoire sur toute la ligne pour la couronne, parce que Daniel Barr a été acquitté de 3 accusations, faute de preuves. C'est que la 5e victime n'a pas voulu témoigner lors du procès. Après la lecture du verdict, la couronne ne s'est pas opposée à ce que Daniel Barr reste en liberté en attendant de connaître sa peine. La juge a toutefois fait usage de son pouvoir discrétionnaire et l'a envoyé derrière les barreaux. Son audience de détermination de la peine aura lieu le 14 juillet. Ici Pascal Reichenog, Radio-Canada, Moncton.
5: Toujours au Nouveau-Brunswick, le chef de l'opposition officielle demande au gouvernement libéral de reporter le passage prévu de la province à un nouveau prestataire de soins de santé en ligne. Glenn Savoie, chef du Parti progressiste conservateur, estime que le gouvernement devrait reconsidérer le contrat qu'il a signé avec la société luxembourgeoise Fundever, un contrat de 26 millions de dollars sur 2 ans. Il a fait ses déclarations aujourd'hui après que le journal River Valley Sun a publié une lettre dans laquelle plus de 70 infirmières spécialisées dans les soins virtuels affirment que la plateforme Fundever, qui sera lancé le 1er juillet, ne leur permettra pas d'offrir le même niveau de soins que celui qu'elles fournissent actuellement via la plateforme eVisit NB. À l'Île-du-Prince-Édouard, le député progressiste conservateur Brendan Curran demande au gouvernement de prioriser les aînés pour l'attribution d'un médecin de famille. Le député souhaite que les personnes de plus de 65 ans soient retirées en priorité de la liste d'attente provinciale qui compte actuellement plus de 34 600 personnes. Le ministre de la Santé, Corey Deagle, ne s'est pas engagé à adopter cette formule, rappelant que l'objectif demeure de trouver un médecin pour l'ensemble des personnes inscrites. Le président du syndicat des enseignants de la Nouvelle-Écosse affirme que les compressions budgétaires dans le secteur de l'éducation vont aggraver la situation dans les salles de classe, alors même que la violence scolaire est en hausse dans la province. Les données du ministère de l'Éducation montrent une augmentation des incidents violents dans les écoles au cours de la période de 5 ans qui s'est achevée avec l'année scolaire 2024-2025. Plus de 27 000 incidents violents ont été enregistrés au cours de cette année scolaire-là, contre plus de 21 000 cas l'année précédente. Parallèlement, le ministère supprime environ 69 postes dans l'ensemble du système scolaire. Poste Canada annonce une perte de 205 millions de dollars au premier trimestre de 2026. Ce déficit est 5 fois plus important que la perte de 41 millions enregistrée durant la même période en 2025. Selon la Société d'État, ces résultats sont surtout attribuables au conflit de travail qui a interrompu les services postaux à l'automne 2025 et qui a poussé les consommateurs à se tourner vers des entreprises concurrentes. Bien que la journée officielle de la francophonie de Terre-Neuve et Labrador a lieu demain, des festivités ont été organisées aujourd'hui un peu partout dans la province afin de souligner l'histoire, l'identité et la vitalité de la communauté francophone. Le maire de Saint-Jean-de-Terre-Neuve en a aussi profité pour faire une grande annonce. Marie-Ève Dussablon nous donne plus de détails.
7: Pour la toute première fois de son histoire, Saint-Jean-de-Terre-Neuve soumettra sa candidature pour devenir ville hôte aux Jeux de l'Acadie en 2029. Une grande annonce réalisée juste avant le lever du drapeau franco-terre-neuvien-labradorien à l'édifice de la Confédération. Gaël Corbineau, directeur général à la Fédération des francophones de Terre-Neuve et du Labrador, était présent et se dit confiant de pouvoir accueillir les Jeux.
8: On avait décidé depuis quelques mois avec la Fédération

0: en partenariat avec nos autres organismes communautaires, de demander à ce que Saint-Jean puisse recevoir les Jeux en 2029.
1: Pour y arriver, la ville de Saint-Jean a remis une enveloppe de 50 000 $.
0: C'est un des critères absolument nécessaires pour pouvoir déposer sa candidature auprès de la Société des Jeux de l'Acadie.
1: Cette nouvelle était aussi accompagnée d'activités pour souligner une francophonie vivante et importante. Sam Blouin, élève de quatrième année à l'École des Grands Vents, et sa directrice, Céline Monnier.
2: Ouais, il y a 396 millions de francophones à travers la planète. Je ne sais pas ce que la planète serait sans eux.
3: Et la Journée de la francophonie, c'est l'occasion de vraiment avoir une célébration, de les rendre fiers, de développer leur sentiment d'appartenance.
1: Que ce soit l'Association communautaire des francophones, la Fédération ou la directrice de l'École des Grands Vents, tous s'entendent pour dire que la francophonie se porte très bien ces jours-ci dans la province. Ici Marie-Ève Dussablon, Radio-Canada, Saint-Jean-de-Terre-Neuve.
4: Des scènes du dernier film de la saga Star Wars ont été tournées aux îles de la Madeleine. En salle depuis le 22 mai, le film Le Mandalorian et Grogu présente une dizaine de minutes de scènes captées dans les dunes du secteur de Pointe-aux-Loups. Le tournage a eu lieu durant deux jours en juin 2025, mais des clauses de confidentialité imposées par Disney empêchaient de révéler la nature du projet. La propriétaire de l'hôtel Château Matelineau a appris seulement ce matin que l'équipe de tournage qu'elle a hébergée il y a un an tournait des scènes de Star Wars. Ariane Bérubé estime qu'il s'agit d'une belle visibilité pour les îles de la Madeleine.
5: C'est une belle surprise pour la destination des îles de la Madeleine également d'apparaître dans une si grande production. Et avoir l'image du petit bébé Yoda dans les dunes, on se demande s'il ne va pas surclasser à l'international les fameuses photos de Blanchon sur la glace.
4: Alors, aucun comédien de la méga-production américaine n'a foulé le sol Madelineau. Seule l'équipe d'effets visuels s'est déplacée aux îles pour capter les images des dunes. Les personnages, eux, ont été ajoutés en post-production grâce à des effets spéciaux. Une quinzaine de Madelineau ont travaillé sur le projet, que ce soit comme conducteur, cuisinier ou encore preneur d'images de repérage. Voilà ce qui complète votre bulletin d'information. C'était Maxime Bossonnet. Très bonne fin d'après-midi à notre antenne.

Ici Jannick Godin, partout au Nouveau-Brunswick. Vous commencez votre week-end à l'heure de pointe et on est bien content de vous savoir là. Dans un instant, l'émission Énergie Nouveau-Brunswick qui veut modifier sa tarification pour les propriétaires de panneaux solaires. Frédéric Camarano viendra nous expliquer un peu ce que ça provoque chez certains propriétaires. La fête des bateaux dragons. C'est le festival des Dragon Boats dans le Grand Moncton. Et c'est pour une 21e édition. Émilie David est allée faire un tour et va nous rapporter ce qu'elle a cueilli. L'Association canadienne de dermatologie mène une campagne de sensibilisation à la prudence face au soleil. La crème solaire, c'est important. Laquelle? On aura des précisions avec le docteur Claveau tout à l'heure. Et puis, un peu plus tard, entretien avec le docteur Alexander Codarella, qui est PDG du Centre canadien sur les dépenses. Il y a de nouveaux outils pour mieux répondre aux besoins des petites villes pour faire face au fléau de la consommation, de l'usage des drogues toxiques.

0: Nous sommes le vendredi 29 mai. Énergie Nouveau-Brunswick qui veut modifier sa tarification pour les propriétaires de panneaux solaires. Une manière de rendre le système soutenable selon la Société de la Couronne qui a un effet dissuasif aux yeux de propriétaires. J'en discute avec Frédéric Camarano. Bonjour Frédéric.
1: Bonjour Yannick.
0: Qu'est-ce qui pourrait changer exactement?
1: Bien, comme vous le disiez, là, c'est ce système de tarification pour les propriétaires de panneaux solaires. Alors, en ce moment, pour acheter de l'électricité pour ces propriétaires-là ou pour vendre leur excédentaire d'électricité produit par leurs panneaux solaires, c'est le même tarif, environ 15 cents par kilowattheure.
0: Si ça coûte un dollar, on nous donne un dollar si on le récupère dans le réseau et vice-versa.
1: Voilà, c'est ça. Ou si on achète de l'électricité, c'est le même prix pour la même quantité. Là, on va baisser le prix pour en acheter, donc 9 cents. Bonne nouvelle, me direz-vous, pour les propriétaires.

0: première vue. Oui, mais c'est que pour la vendre, ça va baisser encore plus 6 cents le kilowattheure. Et on va ajouter à ça aussi deux nouveaux tarifs qui sont quand même assez importants. On va y revenir plus en détail tantôt. Alors, je rappelle que c'est une proposition d'énergie Nouveau-Brunswick. Tout ça n'est pas fait. Proposition soumise à la Commission d'énergie et des services publics qui devra trancher sur la question. Et petite précision comme ça, si jamais c'est accepté par la Commission, il y a quand même une clause de protection de 10 ans pour les propriétaires actuels, donc ceux qui ont actuellement des panneaux solaires, bien, vont garder l'ancien système pendant 10 ans.
1: Donc, cette marge que Énergie Nouveau-Brunswick pourrait prendre, parce que c'est pas fait encore, voilà, ça ne s'appliquera pas à eux pour les 10 prochaines années. Donc, vous avez parlé à une propriétaire de panneaux solaires pour nous expliquer, nous faire image avec cette histoire-là?
0: Voilà, exactement. On parle de Francine Hébert qui habite à Cocagne. Ça fait 3 ans qu'elle a des panneaux solaires pour tout le système. Si on enlève les rabais, on parle d'environ 37 000 $ qu'elle a mis de sa poche. On parle aussi de plusieurs subventions qu'elle a reçues qui ont fait baisser le prix à 37 000. Plusieurs qui ont d'ailleurs disparu, dont une tout récemment qui était offerte par Énergie Nouveau-Brunswick. Alors, un retour sur investissement, c'est-à-dire finalement commencer à économiser grâce aux panneaux solaires, elle estime que ça pourrait se faire après 15 ans. Donc, si on fait le calcul, dans 12 ans, donc environ en 2038. Alors, elle est protégée par cette clause dont je vous parlais de 10 ans. Donc, même si les règlements devaient changer, ça ne la toucherait pas immédiatement, en tout cas. Mais elle a quand même fait le calcul pour voir, bien, ce que ça représenterait pour elle si elle devenait nouvellement propriétaire et qu'elle devait se plier à ses nouvelles exigences. Alors, disons que ça prendrait, comment dire, beaucoup plus que 15 ans pour avoir un retour sur investissement.
1: Pour rentabiliser l'investissement.
0: Voilà.
2: Si, ça fait 180 $ d'épargne entre ça et ça. Donc, un retour sur l'investissement de 144 années. 144 années. Qui voudrait faire un investissement de quoi que ce soit pour avoir un retour en 144 années?
0: Voilà, donc 144 années pour avoir un retour sur investissement. Finalement, on parle, si je vous donne des chiffres comme ça, de plus de 1000 $ d'économie par année actuellement. Là, ce serait moins de 200 $. C'est quand même toute une différence. Le conseil, si vous voulez, qu'elle donne aux gens qui n'ont pas actuellement de panneaux solaires et qui voudraient s'en procurer, disons, après que ces règlements aient vu le jour, si c'est le cas, c'est de ne pas le faire, puisqu'elle dit que ça n'en vaudra tout simplement pas la peine. Ensuite, on peut parler de ces nouveaux tarifs imposés par Énergie Nouveau-Brunswick, de ces nouveaux frais plutôt. Alors, il y a une donnée que mesure Énergie Nouveau-Brunswick, celle de l'heure où on a consommé le plus d'énergie en une heure pendant le mois. Pour l'instant, c'est une, pour la majeure partie des propriétaires, c'est une simple statistique. Bon, OK, pendant telle heure, je ne sais pas, Janine, que vous avez parti la laveuse, vous avez chargé votre véhicule électrique, puis vous avez parti de la vaisselle, disons. Mm-hmm. Puis cette heure-là, pendant le mois, donc, a été plus occupée d'un point de vue énergétique que les autres. Mais pour les nouveaux propriétaires de panneaux solaires qui devraient se plier au nouveau règlement, c'est une donnée qui va être assez utile et assez importante. Je vous propose d'écouter Francine Hébert et petite précision, là, on était juste à côté de son compteur qui indiquait justement cette donnée-là pour elle et elle constatait la taille de cette donnée-là dans son cas.
2: C'est le D4 qu'on cherche pour savoir vraiment c'est quoi le pic. D4, 15,16, contrairement à ce que j'avais il y a quelques jours passés, c'était 12,74. Donc, 15,16, ce que ça voudrait dire sur ma facture d'électricité, ça serait 15,16 fois 13 $, 197 $ de plus.
1: Quand même un calcul important à la fin du mois lorsque ça s'applique sur notre facture d'électricité.
0: Oui, oui, c'est quand même, tout ça s'ajoute donc pour, finalement, les propriétaires en payent davantage. On a aussi demandé à Énergie Nouveau-Brunswick, bien, comment est-ce qu'on explique ce changement qu'on veut apporter? Alors, Énergie Nouveau-Brunswick répond d'abord que l'intention, ce n'est pas de décourager l'énergie solaire. L'objectif, c'est que, en bout de ligne, nous dit Énergie NB, c'est que tout le monde a des panneaux solaires, en fait. Si je cite Brad Cody, qui est haut dirigeant de la Société de la Couronne, il dit que le système

0: n'est pas soutenable à l'heure actuelle. Que si tout le monde se procurait des panneaux solaires demain matin, eh bien, il y aurait perte de revenus, perte de clients, du moins en bonne partie, les factures diminueraient grandement. Et donc, pas assez de revenus pour entretenir les infrastructures qui sont coûteuses, que ce soit, disons, les grandes centrales dont dispose l'énergie Nouveau-Brunswick, comme Mactaquac, Pointe-le-Pro, ou encore le système électrique de manière plus générale, les fils électriques, par exemple. Alors, Énergie Nouveau-Brunswick nous parle aussi du retour sur investissement. On nous dit que pour ceux qui ont déjà des panneaux solaires, on pense à un retour sur investissement en 8 à 13 ans. Bon, 15 ans, c'est un petit peu plus, mais ce n'est pas beaucoup plus. Donc, ça devrait se faire d'ici 2037, selon le moment où on s'est procuré ces panneaux solaires. Mais Énergie Nouveau-Brunswick n'a pas vraiment répondu pour ce qui est des nouveaux propriétaires. N'a pas répondu à notre question là-dessus. Francine Hébert, elle n'est pas tout à fait d'accord avec l'approche d'Énergie Nouveau-Brunswick, celle qui dit finalement il va y avoir perte de clients, que les clients actuels payent pour ces panneaux solaires à elle. C'est aussi un argument qu'avance Énergie Nouveau-Brunswick.
1: C'est mal représenté que de dire « Ah, ça nous coûte seulement de l'argent », mais non, vous gagnez de l'argent parce que vous avez aussi des dépenses de moins à payer. Quand moi, je crée de l'énergie ici, sur ma maison, je n'ai pas à faire venir de l'électricité de l'extérieur. Puis je pense que le solaire est devenu tellement accessible que mes voisins et mes voisines et les gens de ma communauté, l'école de mes enfants, pourraient tous profiter du solaire comme moi.
0: C'est ce qu'elle souhaite, que tous puissent profiter de l'énergie solaire. Alors, un exemple qu'elle donne aussi pour que ça ne fait pas que coûter de l'argent à Énergie Nouveau-Brunswick, c'est qu'elle vend de l'électricité au réseau. Et donc, si elle le vend, bien Énergie Nouveau-Brunswick n'a pas à la produire par l'entremise du barrage hydroélectrique de Mactaquac ou la centrale nucléaire de Pointe-le-Pro, par exemple. Mais je vous rappelle que ces changements, ils sont à l'étude par la Commission d'énergie et des services publics et ne sont pas encore en vigueur. Si ça devait
2: être... C'est une
0: être
2: idée, là, Énergie Nouveau-Brunswick qui veut modifier sa tarification pour les propriétaires de panneaux solaires. C'est sur la table, mais ce n'est pas encore fait. Et on voit que ça refroidit là, quand même les intentions des futurs propriétaires ou même de ceux qui en possèdent actuellement, comme Francine Hébert. Frédéric Camarano, merci beaucoup.
0: Ben de rien.

0: L'excellente Maud Saunier et Je me balance de son album live au Aberdeen. Le Festival des bateaux dragons du Grand Moncton est de retour pour sa 21e édition. L'événement annuel prend place au lac Jones à Moncton et a donné son coup d'envoi cet après-midi. Et notre collègue journaliste Émilie David était sur place. Bonjour Émilie.
1: Bonjour Jeannette.
0: Malgré un temps frisquet, il y a quand même beaucoup de participants, un nombre record même, qui participent à la compétition.
1: Oui, Jeannick, beaucoup de participants. Bien, c'est presque 50 équipes de 14 écoles secondaires de la province qui participent cette année à la division scolaire du festival. C'est le plus grand nombre d'inscriptions que le festival a jamais vu dans cette division. Ce qu'il faut comprendre, c'est que le festival de bateaux dragons se déroule sur deux jours, donc deux jours de compétition qui ne se chevauchent pas. On parle de deux volets, soit le volet scolaire d'aujourd'hui et le volet communautaire qui se déroulera demain. Mais pour aujourd'hui, plusieurs jeunes proviennent du sud-est du Nouveau-Brunswick, mais certains d'aussi loin de Woodstock s'y joignent aussi. Carmel Golding est une des membres du comité organisateur et elle m'expliquait plutôt aujourd'hui que cette édition s'annonce occupée, mais que ça lui fait plaisir de voir autant de jeunes participer à la compétition.
2: Aujourd'hui, oui, parce qu'avec 48 équipes, ça prend 21 personnes par bateau. So, tu peux dire qu'on va avoir des... Puis ça, c'est tout des élèves du grade 9 ou grade 12. So, il va y avoir du stir ici.
0: Ah, ça fait du monde au lac Jones, ça c'est sûr. Émilie, le Festival des bateaux dragons du Grand Moncton, c'est pour de nombreuses personnes une tradition de longue date.
1: Oui, absolument. En fait, pour les participants, mais aussi pour les organisateurs, il y en a qui s'y mettent depuis bien longtemps et qui peuvent témoigner de l'ampleur qu'a pris le festival depuis ses débuts. On s'en parlait plus tôt, mais de ces 14 écoles secondaires qui participent cette année. On parlait plutôt de 3 écoles secondaires lors de la première édition en 2006. Une augmentation assez fulgurante selon Matt Robert, lui qui travaille pour la compagnie 22 Dragons, qui fournit à chaque année, depuis la toute première année, les bateaux dragons utilisés dans la compétition. Il est content à chaque année de voir ce festival prendre de l'ampleur. On peut l'écouter juste ici.
3: Parce qu'ils ont tellement de succès. C'est vraiment un événement qui a continué à grandir pendant les 21 années. C'est inspirant de les voir aller. Puis qu'est-ce qu'ils font pour le Lions Sick Children Fund?
1: Ce fonds dont Matt Robert a mentionné, c'est le fonds Lion pour les enfants malades qui offre un soutien financier aux familles du Nouveau-Brunswick et à leurs enfants malades qui n'ont pas les moyens de couvrir les frais médicaux et les frais de traitement. Le Festival des bateaux dragons, c'est la principale collecte de fonds au profit de cet organisme. Et depuis la première édition en 2006, on parle de près de 1,25 million de dollars qui a été amassé par les équipes scolaires à ce sujet.
4: Ben, on amasse l'argent pour le relais de la vie comme on avait fait pour l'activité à l'école. Donc, c'est la même chose avec le phare pour le Dragon Boat. C'est toujours de la fun en grand groupe. Puis ça fait pour un beau cas, ramasser de l'argent pour...
5: C'est ça. Il y a beaucoup de monde dans la communauté qui est affecté par le concert. On lève beaucoup d'argent pour le relais de la vie puis le Dragon Boat. Fait que c'est beau à voir qu'on peut faire un impact sur le monde qui est affecté par le concert. On lève de l'argent, mais on peut aussi avoir des fonds en même temps.
0: Alors, on parlait de 1 250 000 $ amassés par les équipes scolaires jusqu'ici. Émilie, c'est un festival qui est avant tout une campagne financière, une campagne de financement, on vient de l'entendre.
1: Oui.
0: Et on aura compris aussi que c'est pour une cause caritative, mais c'est aussi l'occasion pour les élèves de se réunir, de contribuer à leur communauté. L'esprit, on l'entend, c'est vraiment agréable, même si la météo n'est pas idéale aujourd'hui.

0: Il y a des enseignants derrière eux. Julie Leblanc, par exemple, qui va nous expliquer que c'est une activité populaire au sein de l'école Mathieu Martin, notamment.
1: Oui, c'est ça. Donc, l'école Mathieu Martin a cette année 5 bateaux à son nom, soi-disant plus d'une centaine d'élèves qui y participent. On peut l'entendre.
2: Je dirais que l'engouement est vraiment là, là. Il y en a qui attendent depuis la 10e année, la première année qu'on est venu. Ils ont entendu parler de l'événement, ils ont vu les photos, ils ont vu un peu ce qui se passait. Fait que là, c'est sûr que ça répond aux attentes. Puis les élèves ont vraiment, vraiment hâte de passer leur journée aujourd'hui.
0: On entend surtout les organisateurs, celles et ceux qui participent, Émilie. Pour les curieux, curieuses, j'imagine qu'on peut aller voir, on peut assister à l'événement?
1: Absolument. Donc, les courses de bateaux dragons pour la division scolaire qui ont lieu aujourd'hui se poursuivent jusqu'à 20h ce soir. Pour la division communautaire, elle se déroule demain dès 8h45 et se poursuivra jusqu'à midi. Le tout se produit au Lac Jones de Moncton, Janik.
0: Alors, si jamais vous êtes de passage dans la région du sud-est du Nouveau-Brunswick, dans la région de Moncton, dans la portion ouest de la rue Maine, là, se trouve le Lac Jones où se déroule cet événement. Merci beaucoup, Émilie.
1: Pas de problème.

0: Kevin McIntyre et Montagne Russe, il est 17h30 en ce vendredi 29 mai. C'est Margot Castader qui est à la barre du Téléjournal Acadie. Bonjour Margot.
1: Bonjour Yannick.
0: Une décision dans le dossier Daniel Barre est tombée cet après-midi.
1: Voilà, exactement. Ça fait longtemps qu'on le couvre, ce procès du fraudeur présumé Daniel Barre. Plus présumé, il vient d'être déclaré coupable, donc, de fraude et de blanchiment d'argent, notamment. Ça s'est passé plutôt aujourd'hui en cour provinciale à Moncton. Notre collègue Pascal Rechnog était là pour entendre le verdict de la juge. Verdict donc qui est tombé un peu plus tôt aujourd'hui. La juge Anne M. Richard qui a déclaré Daniel Barre coupable de 4 accusations de fraude, d'une accusation de tentative de fraude, de 5 accusations de possession de biens criminellement obtenus et d'une accusation de blanchiment d'argent. Bref, il est déclaré coupable de 11 des 19 chefs d'accusation qui pesait contre lui. Il a d'ailleurs été directement envoyé derrière les barreaux. Pascal Rechnog viendra nous faire le compte-rendu de ce verdict et de tout ça. Plusieurs cas d'ailleurs d'ordre judiciaire qui nous occuperont ce soir en Nouvelle-Écosse. Il sera question d'hyper-trucage. Vous savez, quand on utilise l'intelligence artificielle pour modifier des photos. Là, on parle d'images dégradantes de femmes. Il y a un néo-écossais de 60 ans qui a été arrêté pour ça, pour avoir créé et diffusé des images dégradantes de femmes. Il aurait fait 12 victimes dans plusieurs provinces au pays. François Lacroix, notre journaliste en Nouvelle-Écosse, nous en dira plus. Et on parle encore une fois ce soir de la réforme de l'impôt foncier. Ça a été annoncé un peu plus tôt cette semaine à Fredericton et ça fait encore des remous. C'est sûr que pour les municipalités, le jour même, de tout comprendre, il avait été difficile de parler à certaines municipalités dès mercredi. C'est dense comme réforme, mais on comprend que certaines ne décollèrent pas depuis l'annonce de cette réforme de l'impôt foncier. Certaines disent en fait que le gouvernement essaye d'imposer le fardeau aux municipalités de cette hausse possible de l'impôt foncier. Alors, on pourra entendre certains maires de municipalités. Il y en a qui sont plus ou moins contents de ça, mais la plupart, je vous dirais, ne décolèrent pas. Donc, deux jours après l'annonce de cette réforme.
0: Oui, donc c'est très sensible pour les municipalités. Beaucoup de propriétaires aussi qui observent le tout de façon très attentive. Merci beaucoup, Margot.
1: Avec plaisir.
0: Et bon vendredi. Bon téléjournal dans moins d'une trentaine de minutes.
1: Merci.
0: À bientôt. À 17h33, vous allez dire, pourquoi il nous parle de ça aujourd'hui, là, avec le temps qu'on a depuis quelques jours? C'est froid, c'est nuageux, il pleut, il vente. Mais l'indice ultraviolet augmente au Nouveau-Brunswick et un peu partout au pays. Vous avez du mal à y croire, j'imagine, aujourd'hui, mais chaque année, l'Association canadienne de dermatologie mène une campagne de sensibilisation à la prudence face au soleil. Et ça a augmenté, on l'a remarqué, l'ultraviolet est plus fort ces jours-ci. Pour mieux comprendre comment bien se protéger cet été, j'accueille le porte-parole de l'Association canadienne de dermatologie, le docteur Joël Claveau. Bonjour.
2: Bonjour.
0: Utiliser la crème solaire, on le sait, on l'entend souvent, c'est important. Maintenant, choisir la bonne, c'est pas toujours une évidence. On ne sait plus trop où donner de la tête parfois. Vous êtes dermatologue, Joël Claveau. Est-ce qu'il y a des types, est-ce qu'il y a des choses à observer ou à regarder quand on s'achète une crème solaire?
2: Ben, avant de débuter, c'est la même chose à Québec, c'est nuageux, c'est froid et c'est pluvieux. C'est bien d'en parler quand même parce que le beau temps va arriver, puis c'est peut-être même encore pire. Aussitôt que le beau temps va arriver, on va se dépêcher là, de se lancer au soleil. Donc, qu'est-ce qu'on fait? Il faut

Pour rechercher, c'est assez simple quand même. Un écran solaire avec un facteur de protection 30 et plus, ça nous dit que ça bloque les UVB, ça bloque les coups de soleil. Ensuite, faut rechercher un écran solaire à large spectre.

0: de peau, où on est plus fragile, les blonds aux yeux bleus, les gens qui ont brûlé beaucoup dans leur vie. Donc, peut-être aller chercher même des 50. Mais pour monsieur, madame, tout le monde, un facteur de protection 30, c'est parfait.
1: Bon, il y a aussi bon, il y a des crèmes, il y a des poudres, il y a des aérosols. Est-ce qu'il y en a un qui est meilleur que l'autre?
0: Ben, le meilleur, c'est celui qu'on aime. Le gros problème dans les écrans solaires, c'est que les gens n'en mettent pas assez, les gens en oublient, puis on dit c'est collant, j'aime pas ça. Donc, si on aime les sprays, ben, on met les sprays. Si on aime les poudres, ben, on met la poudre. Si c'est juste maquiller les joues avec la poudre, ben, c'est pas idéal parce que ça couvre pas toute la surface. Donc, si on met un vaporisateur, un spray, ben, faut bien prendre le temps de le mettre à la bonne endroit, puis, au bon endroit, puis de l'étendre. Les utilisateurs de spray, parfois, ben, on en voit, disons, à la piscine ou à la plage, puis boum, boum, puis là, le spray va chez le voisin. Donc, faut bien être attentif de le mettre au bon endroit et ne pas oublier, par exemple, les tempes, la nuque, les oreilles.
1: Ouais. C'est un peu comme en sauvetage, faut penser à soi en premier. Ouais. Le voisin, c'est correct, là, mais il faut vraiment bien appliquer cette crème, cette poudre ou cet aérosol contre les rayons du soleil. Est-ce qu'il y a une fréquence aussi? Parce que, admettons qu'il fait vraiment beau puis qu'on va passer plusieurs heures au soleil en train de jouer avec les amis, la famille, la parenté. Est-ce qu'il y a est-ce que c'est aux 2 heures, aux 4 heures qu'il faut en réappliquer?
0: Ben, moi, je suis pas un gros fervent de mettre aux 2 heures parce que c'est pas très pratique. Je suis plutôt, j'aime conseiller qu'on en mette bien le matin quand on part pour notre activité, qu'on s'en va au golf, qu'on s'en va faire notre vélo, notre jogging. Donc là, on prend le temps, on est attentif. Puis comme j'ai dit, on en met une plus grande quantité, puis on en met aussi aux endroits qui sont oubliés, comme les tempes, la nuque, etc. Réappliquer une fois dans la journée, bon, on fait un 18 tours de golf, peut-être au milieu à 9 trous, on en remet. Notre randonnée de vélo, on prend une petite pause pour dîner, on en remet à ce moment-là. Donc, le côté pratique. Nos enfants, ça court partout. Donc, on veut pas les arrêter à chaque heure et demie, 2 heures pour en remettre. Bien sûr, à l'exception, s'ils sont à la piscine ou ils se baignent, ben là, à la plage, il faut en remettre, oui. Mais en général, une bonne application avec les nouveaux écrans solaires qu'on a maintenant, c'est suffisant.
1: On connaît tous quelqu'un dans notre entourage qui dit « Ah, ben moi, j'ai pas besoin, je bronze tellement bien, j'attrape jamais de coups de soleil, j'ai pas besoin de crème solaire. » Mythe ou réalité?
0: C'est un mythe, malheureusement. C'est sûr que si on a une peau qui est plus brune, on a un teint de peau plus foncé, il y a des gens de couleur qui ont des peaux qu'on appelle les peaux de type 4, 5, 6, c'est vrai qu'on est moins à risque de faire le cancer de peau que les blonds et les roux aux yeux bleus. Mais si on a bronzé, on se fait faire un fond, là, c'est un faux concept. Si on a bronzé durant l'année, ben on a dû endommager notre peau préalablement et c'est souvent une fausse sécurité. Donc, non, il n'y a pas de bronzage sécuritaire.
1: Il y a beaucoup de sensibilisation pour utiliser la crème solaire. Est-ce qu'on devrait aussi sensibiliser les gens à moins s'exposer au soleil pour de longues durées? Est-ce que ça aussi, ça peut faire partie d'une bonne recette?
0: Ben oui, même il faisait beau à Québec la semaine dernière. J'ai fait le vélo, puis j'ai croisé 5 ou 6 hommes, le torse nu. Donc, jogger le torse nu, ben, t'as un bon cœur, mais ta peau va payer le prix. Donc, les femmes font du jogging aussi en petite camisole, ils mettent pas de casquette. Donc, le bon sens, garder nos vêtements, la casquette. Il y a des chandails pour nos jeunes anti-UV, pour nous aussi. Garder nos arbres le plus possible. Si on fait un chantier de construction, puis on rase tous les arbres, puis on plante des petits chicots, comme on dit à Québec, oui. C'est pas très performant pour créer de l'ombre. Donc, les autres façons de se protéger sont très bien également.
1: On est de plus en plus conscient, informé par rapport au risque du soleil. Mais bon, je sais pas quelle est la tendance là selon vos observations, vos recherches, mais notre relation avec le bronzage, avoir un beau teint, il me semble que c'est toujours en vogue. Est-ce que ça demeure problématique en 2026? Les gens veulent prendre du soleil?
0: Ben, c'est un peu mieux. Il y a des gens qui comprennent que, surtout les femmes qui ont lu les magazines, qui ont vu quand même les vedettes parler de leurs rides. Tu sais, c'est beau du Botox, puis des peelings, puis des lasers pour améliorer notre aspect de vieillissement. Mais si on peut le prévenir avec des crèmes solaires, c'est beaucoup mieux. Donc, la prévention des rides et des... et

0: Et les taches brunes, c'est souvent ça qu'on va dire aux jeunes pour les convaincre plutôt que leur parler de cancer.
1: Parlons-en quand même du cancer. Le cancer de la peau est-il en hausse au pays où on
0: oui,
1: se trouve
0: en ce moment? C'est en pleine augmentation. On en voit au moins 2 à 3 % de plus chaque année. C'est sûr que c'est associé avec aussi un vieillissement de la population. On sait que les jeunes dans les années 70-80 ne se sont pas protégés, donc c'est les conséquences qu'on voit. Mais malheureusement, même chez les jeunes, les courbes de cancer ne se stabilisent pas. Donc, notre message de prévention a encore beaucoup de travail. On a encore beaucoup de travail à faire pour le faire passer.
1: La détection précoce est primordiale là, pour tout type de cancer. Qu'est-ce qu'il faut surveiller là, pour notre vigilance quand on regarde notre corps?
0: Globalement, il y a 2 grands types de cancers de peau. Les carcinomes et le mélanome. 95% c'est des carcinomes. Donc ça, c'est habituellement dans des zones exposées vraiment, comme j'ai dit, le cuir chevelu d'un homme chauve, le nez, les oreilles. C'est une petite plaie qui reste au même endroit pendant plusieurs semaines, des mois. Donc, si on a une petite lésion au même endroit qui est là depuis 3 mois puis que ça saignote un peu, ça doit attirer notre attention puis montrer à notre médecin. Le mélanome, ce sont des taches brunes noires. En France, on l'appelle la tumeur noire, avec des critères qu'on appelle ABCD. Donc, quand on regarde une lésion sur notre peau qui est plane, mais qui a de l'asymétrie, une bordure inégale, de la couleur noire ou plusieurs couleurs, et ce qui mesure plus de 6 mm, ça a les critères ABCD, et ça doit nous alerter à consulter notre médecin. Donc, oui, il faut être vigilant, et la détection précoce, c'est toujours le mieux.
1: Docteur Joël Claveau, dermatologue et porte-parole de l'Association canadienne de dermatologie. Merci beaucoup pour ces renseignements, cet éclairage aujourd'hui. Puis, on va se protéger du soleil cet été.
0: Oui, et on souhaite du beau temps. On en a besoin, mais en prudence. Merci.
1: Merci. Bon week-end. On va vous parler de ce sujet chaud, malheureusement, un peu partout au pays. C'est que le Centre canadien sur les dépendances et l'usage de substances a dévoilé ses normes pour aider les petites villes à remédier à la crise des drogues toxiques. Et ça s'est dévoilé, là, ce rapport, ce document, aujourd'hui. Comment les petites villes pourront mieux répondre à la crise à laquelle elles font face grâce à de nouveaux outils? Pour en parler, Dr. Alexander Codarella, PDG du Centre canadien sur les dépendances et l'usage de substances, est avec nous. Dr. Codarella, bonjour.
2: Bonjour.
1: Ces normes intégrées sont le fruit d'un travail de dirigeants d'une trentaine de régions dans le pays. Pour répondre à quelles demandes principalement, qu'est-ce qui se passe dans nos petites villes par rapport aux drogues toxiques qui circulent?
2: Ben, il y a 2 ou 3 choses vraiment qui étaient critiques et qu'on a observées. La première chose, c'est que souvent le taux de décès lié au surdosage dans les petites villes est plus grand que celle dans les grandes villes. Mais par contre, les solutions présentées sont, c'est attendu que les petites villes vont simplement adapter ce qui arrive à Toronto ou Vancouver dans leur contexte. Bien sûr, ça ne marche pas. Donc, je dirais qu'il y a vraiment eu cette demande, qu'il y a beaucoup de personnes qui vivent et qui dirigent ces villes, qui ont dit là, on veut faire quelque chose, on veut aider, combiné avec, je dirais que ce qu'on voit de plus en plus, et c'est un peu difficile d'être honnête, mais beaucoup de science qui se laisse à pourrir sur les étagères parce que ce sont pas des choses qui sont utilisées par des personnes qui prennent des décisions. Donc là, on voulait mettre ensemble des personnes qui peuvent et qui sont dans des positions de gérer leur ville. Leur poser la question, comment est-ce qu'on peut vous aider à choisir des interventions qui vont être effectives dans votre communauté et comment est-ce qu'on peut, comme centre, être en une position de vous aider à accomplir les buts que vous voulez.
1: Des solutions existent et là, vous rassemblez ce qui peut aider les municipalités et ça devient un outil pour l'ensemble de nos régions aux prises avec des problèmes de consommation de substances, de drogues toxiques, par exemple. Est-ce que c'est vraiment un fléau qui touche plus que les grandes villes? Est-ce que les petites villes sont de plus en plus touchées ou touchées plus qu'on pense?

0: Je dirais que une réalité encore difficile, c'est que les petites filles ont toujours été touchées par ça. Et on le voit dans les taux des décès. Mais le problème, c'est que quand vous avez une ville de 2000 personnes et il y a 2 ou 3 personnes qui sont mortes, ça ne paraît pas aussi impressionnant qu'une ville de Toronto qui peut-être a une dizaine ou une douzaine dans le même temps. Mais bien sûr, l'impact sur la ville est beaucoup plus grand. Mmh. Je dirais que ce qui a changé, c'est que maintenant, c'est plus visible. Et donc il y a des problèmes de sûreté publique, il y a des problèmes d'une visibilité, disons, de personnes qui n'ont pas d'abri dans les petites villes qu'on voyait dans le passé seulement dans les grandes villes.
1: Ouais.
0: Donc je dirais que cette combinaison de taux de méfaits et aussi combinaison avec la visibilité qui a changé.
1: On parle d'un document ici où on a développé des politiques, des stratégies en matière de prévention, de traitement pour réduire les méfaits et réduire la consommation de ces drogues dangereuses. Aussi une application de la loi plus ferme, plus accrue dans ces petites régions-là. Comment vous y êtes arrivé? Est-ce que ça a été difficile, par exemple, de convaincre les paliers gouvernementaux à investir pour... parce que il y avait comme une difficulté à démontrer que les petites villes, autant que les grandes villes, étaient aux prises avec ce même problème?
0: Il y a bien sûr, il y a une question de comment ça peut être communiqué à ceux qui prennent des décisions, mais aussi, et bien sûr, on le voit au Nouveau-Brunswick et dans d'autres places, il y a des solutions qui viennent de ces endroits, donc de Fredericton, de tout, et même de la province, on voit des solutions. Mais, pour une raison ou une autre, c'est pas amplifié dans le pays de la même façon que les solutions qui sont dans la grande ville. Donc, vous avez dit, c'est quelque chose que je vous garantis, et ce qu'on a appris, c'est que les résidents qui sont à Prince George, en Colombie-Britannique, ou Lethbridge, en Alberta, veulent savoir ce qui est effectif dans les petites villes. Mm-hmm. Et ce qu'on a vraiment ouvert, c'est pas seulement, bien sûr, il y a ces interventions qui sont listées, mais aussi, qu'est-ce qu'il y a dans la communauté qui peut aider à accélérer l'implémentation des choses comme ça. Et vraiment pour dire que on doit faire mieux, et ça c'est un effet, on essaie d'essayer d'amplifier les bonnes choses qui se passent, mais aussi les problèmes qui sont uniques dans les petites villes. Parce que vraiment, sinon on va avoir une situation, bien sûr, comme on a dit, où le Vancouver et Toronto vont prendre tout l'espace, tout l'oxygène dans les médias, dans les têtes des politiciens au niveau fédéral et provinciaux. Une fois qu'on connecte les dirigeants de ces municipalités avec, disons, Santé Canada et les autres, alors là, ils sont prêts à écouter. Et donc, c'est vraiment en tant qu'organisation qu'on essaye d'améliorer ces connexions et d'amplifier ces voix.
1: Vous êtes, je le rappelle, docteur Alexander Codarella, PDG du Centre canadien sur les dépendances et l'usage de substances. Dites-nous, là, il y a 50 interventions fondées sur les données que vous avez recueillies au fil de votre travail et dans les différentes régions du pays. On peut pas énumérer les 50 interventions, mais peut-être nous donner quelques exemples de types d'interventions qui peuvent fonctionner, qui peuvent aider des gens qui sont aux prises avec ces problèmes-là et des municipalités qui sont aux prises avec ces problèmes-là.
0: Absolument. Donc, et je dirais ce guide est vraiment n'importe qui. C'est pas seulement les gérants de la ville, mais n'importe qui veut faire quelque chose dans leur ville. Peut l'ouvrir, peut voir. Ça explique pas seulement les interventions, mais quelle est la recette qui est nécessaire pour avoir du succès. Il y a des exemples pour chaque intervention d'une petite ville qu'il a implémentée. Et finalement, il y a aussi un guide, disons, de comment est-ce que je peux savoir si ma ville est prête et d'où qu'est-ce qu'il faut. Est-ce qu'il faut impliquer la province, le gouvernement fédéral, etc., etc. Il y a quelques exemples pour vous les donner. Mm-hmm. À Timmins, par exemple, en Ontario, une petite ville, ils ont fait que un des médicaments qui est le plus effectif pour le traitement, qu'on sait que pas beaucoup de personnes en ont accès, que les attendants d'ambulance, les paramédics, peuvent donner sur scène ce médicament pour commencer le traitement. Ça a été une des premières places dans le pays qui l'a fait. À Lethbridge, en Alberta, on peut voir, par exemple, que il y a un programme

0: très simple que si quelqu'un décide aujourd'hui va être une journée où je ne veux pas utiliser de drogue, il y a ce jour-là un emploi qui peut être donné à cette personne. Donc, vraiment, par exemple, deux exemples, pas incroyablement compliqués, pas avec beaucoup de...
1: Ouais, on voit ici un renforcement positif, par exemple. Une personne qui dit, moi, aujourd'hui, je consomme pas. Prendre une décision positive, et là, peut travailler et faire des sous en même temps. C'est un très bon exemple. Ce sont des exemples comme ceux-là qu'on retrouve dans ce recueil de stratégies pour les petites villes.
0: Exactement, ce sont les maires, ce sont les dirigeants de ces villes qui ont choisi ces interventions. Donc chaque chose qui est là, d'une manière ou d'une autre, a un certain pragmatisme et une certaine applicabilité. Ce qu'on veut, c'est que vous regardiez, n'importe qui regarde, on espère qu'il y a un ou deux qui vraiment résonnent pour votre communauté et on vous invite à travailler avec nous comme le CC2S pour essayer d'achever l'implémentation de ça.
1: Il y a une trentaine de régions, une trentaine de dirigeants dans le pays qui ont œuvré pour mettre tout ça ensemble, toutes ces données-là, avec vous, le Centre canadien sur les dépendances et l'usage de substances. Mais il y a certainement des gens à l'écoute tout de suite qui se disent ben, « j'aimerais avoir accès à ça pour pouvoir justement mettre en place des mesures et des méthodes et des solutions chez nous. Comment on fait pour accéder à toutes ces informations? Où on va? »
0: Ben, c'est sur notre site web, ccsa.ca. C'est très simple. On y va, tout est gratuit, tout est accessible. On vous invite de nous rejoindre si vous pensez qu'il y a quelque chose qui manque, mais pas seulement ça, mais si vous voulez introduire et vraiment déclencher quelque chose qui est là dans votre ville, on essaie d'aider toutes les villes qui veulent le faire. À vraiment introduire ces choses. Donc, si c'est de vous connecter ou simplement de vous aider, on est là pour ça. On espère que vous venez à notre site web très bientôt et que vous trouvez qu'il y a des bonnes choses. Donc, c'est le ccsa.ca ou vous pouvez mettre le ccdus.ca et ça va vous rediriger vers là. C'est la première chose sur le site web aujourd'hui.
1: Oui. Et pourquoi c'est important, d'une part, de donner cet outil-là aux municipalités, mais aussi en même temps, avec une entrevue comme celle-ci, sensibiliser la population par rapport à ce phénomène, à ce fléau partout au pays?
0: Quand on regarde les succès qui sont faits dans le monde entier, quand ça vient à affronter des crises comme ça, c'est toujours des milliers de petites choses faites ensemble. Je crois parfois il y a cette perception, oh c'est quelque chose de terrible qui se passe. On va attendre qu'une grande ville ou un grand gouvernement fasse quelque chose. Mais le vrai changement, les vrais succès viennent quand des citoyens veulent faire quelque chose, veulent demander de leur ville, de leur province, de leur pays que quelque chose soit introduit. Et c'est là vraiment qu'on voit des changements. Donc, c'est vraiment de donner du courage et de l'action à ceux qui se réveillent, qui disent, moi, j'aimerais que ma communauté demain soit plus en meilleure santé et plus sécuritaire. Et nous, comme le CCDUS, on croit que vous pouvez avoir les deux. Vous pouvez avoir quelque chose qui aide les familles à être plus en meilleure santé et qui aide la ville et la communauté à être de plus en plus sécure.
1: Vous l'avez déjà dit, ccsa.ca pour obtenir plus de détails concernant ces premières normes intégrées, pilotées par des municipalités sur les politiques et les stratégies en matière de prévention, de traitement, de réduction des méfaits, de rétablissement et d'application de la loi quand on parle de l'usage de substances et de drogues toxiques un peu partout au pays, ça devient un problème non seulement dans les grandes villes, mais dans les petites villes également. Docteur Alexander Codarella, PDG du Centre canadien sur les dépendances et l'usage de substances. Merci beaucoup pour l'entrevue.
0: Merci.

Gab Bouchard, on a appris au cours des dernières heures qu'il fera partie des artistes qui vont célébrer la fête du Canada là, lors de ce grand spectacle du 1er juillet. C'est déjà le temps pour moi de vous dire à la prochaine fois. On va remercier tout le monde, toute l'équipe, les chroniqueurs Ghislain Couture, Marc-Samuel Larocque, la journaliste Émilie David, à la recherche Marc-André Haché, à la technique Yann Noël et Scott Beaulieu. Merci également aux réalisateurs de l'émission Alain Arsenault. Merci surtout, surtout aux collaborateurs, aux invités et à vous tous et toutes qui avez été à l'écoute au cours des deux dernières semaines. Amélie Gosselin sera de retour lundi. Ici Jannick Godin. Je retourne maintenant à mon travail au Téléjournal Acadie. Excellent week-end tout le monde. À très bientôt.

0: Bonsoir, ici Mathieu Dugal. Dans quelques minutes, à Moteur en herbe, une émission qui répond aux questions de notre jeune public en sciences, santé, technologie, environnement et consommation. 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

0: Bonsoir, ici Maxime Bossonnet, voici vos informations. En Nouvelle-Écosse, un homme de 60 ans a été arrêté pour avoir créé et diffusé des images dégradantes de femmes faites avec l'aide de l'intelligence artificielle, ce qu'on appelle des hyper-trucages. Stephen Lowe fait face à 79 chefs d'accusation, entre autres de harcèlement, de menaces, création de contenus obscènes et de distribution de matériel pédopornographique. François Lacroix a plus de détails.
1: Le service de police d'Ottawa affirme avoir porté des accusations contre deux hommes à la suite d'une enquête interjurisdictionnelle portant sur du harcèlement criminel et l'exploitation en ligne de femmes, y compris des hyper-trucages nus générés par l'intelligence artificielle. Au début, j'ai réagi comme si j'étais sous le choc et paniqué. Comment cela pouvait-il arriver? Et puis, j'ai commencé à penser à ma propre sécurité, explique l'une des victimes, dont l'identité est protégée par une ordonnance de non-publication. Elle fait partie des quelques 25 victimes présumées identifiées dans des documents actuellement devant les tribunaux. Le service de police d'Ottawa affirme que l'affaire concerne l'utilisation présumée de technologies émergentes. Une dizaine de femmes décrivent à CBC des scènes de viol, torture, enlèvement générées par l'IA. Les victimes vivent en Nouvelle-Écosse, en Ontario et au Nunavut. Stephen Lowe, 60 ans, de Maitland, en Nouvelle-Écosse, fait face à 79 accusations, notamment de possession et de publication de matériel obscène, ainsi que de matériel d'exploitation sexuelle d'enfants. Un deuxième homme fait également face à des accusations. Ces allégations n'ont pas été prouvées devant les tribunaux. Je pense que le Canada accuse beaucoup de retard sur ce genre d'enjeux dont nous sommes conscients depuis environ une décennie, explique Susie Dunn, directrice de l'Institut de droit et de technologie à l'Université Dalhousie. Ici François Lacroix, Radio-Canada, Halifax.
0: Toujours au chapitre judiciaire, au Nouveau-Brunswick, l'ancien homme d'affaires Daniel Barr a été déclaré coupable, notamment de fraude, possession de biens criminellement obtenus et blanchiment d'argent. La juge Anne Richard a rendu sa décision aujourd'hui en cour provinciale à Moncton. Cet homme de 61 ans a subi son procès plus tôt cette année. Il était accusé d'avoir soutiré des centaines de milliers de dollars à des entrepreneurs. Le dossier a été marqué par de nombreux retards au cours des dernières années, faisant planer le risque d'un arrêt des procédures pour délai déraisonnable. Daniel Barr, qui est coupable de 11 des 19 accusations qui pesaient contre lui, a été mis en détention jusqu'à son audience de détermination de la peine. Le gouvernement de la Nouvelle-Écosse a lancé un portail de données contenant des informations sur les ressources en eau souterraine et de surface. L'objectif est d'aider les résidents à se préparer aux pénuries d'eau causées par les sécheresses futures. Ce portail de données aidera aussi les collectivités à planifier leurs ressources. La province a aussi annoncé la création d'un fonds de 6,3 millions de dollars destiné à soutenir des projets tels que des puits communautaires, des systèmes d'approvisionnement en eau de secours et des mesures de conservation de l'eau au niveau communautaire. Les étudiants de l'île du Prince-Édouard sont invités à se faire vacciner gratuitement contre la méningite B afin d'obtenir leur diplôme d'études secondaires. Avant d'obtenir leur diplôme secondaire. Au cours des dernières semaines, des infirmières se sont rendues dans les écoles de toute la province pour offrir des vaccins gratuits aux élèves de 12e année. La docteure Heather Morrison, médecin hygiéniste en chef, veut éviter une épidémie dans la province insulaire. Selon elle, la maladie aurait un taux de mortalité de 10% et entre 20 et 30% des adolescents et des jeunes adultes serait porteur de la bactérie de la méningite B. Bien que la journée officielle de la francophonie de Terre-Neuve-et-Labrador a lieu demain, des festivités ont été organisées aujourd'hui un peu partout dans la province afin de souligner l'histoire, l'identité et la vitalité de la communauté francophone. La maire de Saint-Jean en a aussi profité pour faire une grande annonce. Marie-Ève Dussablon a préparé ce qui suit.
2: Pour la toute première fois de son histoire, Saint-Jean-Terre-Neuve soumettra sa candidature pour devenir ville hôte aux Jeux de l'Acadie en 2029. Une grande annonce réalisée juste avant le lever du drapeau franco-terre-neuvien-labradorien à l'édifice de la Confédération. Gaël Corbineau, directeur général à la Fédération des francophones de Terre-Neuve et du Labrador, était présent et se dit confiant de pouvoir accueillir les Jeux.
3: On avait décidé depuis quelques mois avec la Fédération, en partenariat avec nos autres organismes communautaires, de demander à ce que Saint-Jean puisse recevoir les Jeux en 2029.
2: Pour y arriver, la ville de Saint-Jean a remis une enveloppe de 50 000 $.
3: C'est un des critères absolument nécessaires pour pouvoir déposer sa candidature auprès de la Société des Jeux de l'Acadie.
2: Cette nouvelle était aussi accompagnée d'activités pour souligner une francophonie vive.

0: vivante et importante. Sam Blouin, élève de 4e année à l'École des Grands Vents, et sa directrice, Céline Monnier.
1: Ouais, il y a 396 millions de francophones à travers la planète. Je sais pas ce que la planète serait sans eux.
2: Et la Journée de la francophonie, c'est l'occasion de vraiment avoir une célébration, de les rendre fiers, de développer leur sentiment d'appartenance.
0: Que ce soit l'Association communautaire des francophones, la Fédération ou la directrice de l'École des Grands Vents, tous s'entendent pour dire que la francophonie se porte très bien ces jours-ci dans la province. Ici Marie-Ève Dussablon, Radio-Canada, Saint-Jean-de-Terre-Neuve.
3: Et voilà ce qui complète votre bulletin d'information. C'était Maxime Bossonnet aux Nouvelles en Atlantique aujourd'hui. Je vous souhaite une très bonne soirée et une très bonne fin de semaine.

Bienvenue à ce nouvel épisode de La Grande Jasette. Toute l'équipe est bien heureuse de vous retrouver. Aujourd'hui, notre invité a passé plus de 15 ans à l'emploi du magnifique Théâtre Capitole de Moncton, dont 11 ans à titre de directrice générale. Impliquée dans sa communauté, elle a aussi été membre du conseil d'administration de l'Association canadienne de musique sur scène, en plus d'avoir présidé le conseil culturel de la ville de Moncton. Elle a aussi agi en tant que bénévole pour plusieurs organismes, dont le club Rotary de Moncton. C'est parti pour une Grande Jasette avec Kim Worth.

0: Kim Brayward, bonjour.
1: Allô, Isabelle.
0: Merci beaucoup d'avoir accepté notre invitation aujourd'hui. On est contente de te recevoir.
1: Merci beaucoup.
0: Oui, on va commencer par le début, ton enfance. T'es née où?
1: Je suis née à Toronto.
0: À Toronto?
1: Oui, parce que mon père, lorsque lui avait terminé ses études, il avait pris une job par là-bas. Puis ma mère et mon père se sont installés là tout de suite après leurs noces. Et je suis née là en 1967. Et on a juste resté là un petit bout. Moi, j'avais 5 ans quand on est redéménagé à la ville. Mon frère avait 1 an. Ça fait que c'est le seul moment de ma vie où est-ce que j'ai pas habité le sud-est du Nouveau-Brunswick. Comme que tout le monde peut le constater par mon accent.
0: Ouais. Est-ce que tu as encore des souvenirs de Toronto ou est-ce que c'est trop loin?
1: Moi, je me souviens que la petite patente avec les crèmes glacées, là, le Dickie-Dee, il passait toujours à l'heure du souper. Puis je pouvais jamais en prendre. Puis ça me faisait beaucoup de peine, ça frustrait ma mère parce qu'il passait à l'heure du souper puis elle devait toujours dire non.
0: Parce que vous étiez en train de souper puis là, ça aurait gâché le souper.
1: C'est ça. Je me rappelle qu'on restait en appartement. Ma mère nous parle de comment est-ce que c'était difficile d'être à distance. Ça fait que je pensais ça, les souvenirs, que c'est les souvenirs pratiques de ma mère qui nous racontait comment c'était difficile d'être éloignée de leur famille qui se trouvait absolument ici. Ça fait que de me demander où je suis née puis de dire Toronto, c'est pas parce que je viens de l'Ontario. Mes parents, c'est des gens d'ici. Mais mon père avait pris une job pendant une certaine période de temps, 5 ans.
0: Ouais.
1: Avant qu'on soit redéménagé ici à Moncton.
0: Ah. Est-ce que, donc, tu as un frère? Vous êtes 2 enfants dans la famille?
1: On est 2 enfants. Il y a 4 ans plus jeune, malgré personne ne peut croire que c'est moi la plus vieille. Je le taquine, c'est tout le temps sur ma joke. Mais non, on est très, très, très proches. On habite à peu près 10 mètres l'été. On est voisins au chalet l'été. Moi, j'habite à Shediac maintenant en permanence, que j'adore. Mais en hiver, on se voit... Souvent, c'est peut-être mon meilleur ami.
0: Ah.
1: On est vraiment, vraiment close, malgré qu'en grandissant, je m'aurais peut-être pas imaginé qu'on serait aussi proche comme adulte.
0: Oui.
1: Ouais.
0: Parce que ça pouvait être rock'n'roll quand vous étiez jeune.
1: Ben, c'est ça, on avait peut-être des intérêts un peu différents, tu sais, une différence d'âge de 4 ans, garçon ou fille. Non, on avait peut-être pas une grande complicité, mais.
0: Ça s'est développé. Ah.
1: Yeah.
0: Justement, qu'est-ce qui intéressait la petite Kim? Enfant?
1: Moi, j'aimais beaucoup l'école. J'aimais vraiment comme me pratiquer dans mes devoirs. J'aimais beaucoup mes amis de quartier. J'ai grandi vraiment pas loin d'ici, sur la rue Marjorie. J'avais des voisins qui étaient

0: les amis pendant toute mon enfance.
1: Ah, mais c'est mon quartier actuellement.
0: C'est-tu vrai?
1: Ben oui.
0: Ouais,
1: c'est vrai que c'est un beau quartier.
0: C'est un beau quartier.
1: Familial, communautaire.
0: Exactement. On avait le petit parc en face. Moi, je marchais à l'école Aberdeen. 4 fois par jour, je montais le matin, je revenais le dîner. On n'avait pas le droit de rester dans l'école sur l'heure du dîner.
1: Mmh.
0: Ça fait que moi, j'étais sur les mean streets de Moncton comme très jeune enfant. Tu sais, ça me surprend tellement. C'est comment est-ce qu'on vit plus comme ça.
1: Ouais.
0: Moi, je devais ramasser les filles quand qui arrivaient de l'école, quand, en descendant de l'autobus jusqu'à la 3e année. Mais je pense à ça, comment est-ce que toute seule, malgré que j'avais des amis de quartier, avec qui j'étais proche, eux allaient à l'école à Essex. Puis moi, j'étais la seule de mon petit coin de la ville qui marchait seule à Aberdeen. Ça fait que je m'imagine que j'étais toute seule, mais je marchais, puis j'étais perdue dans mon petit monde, monter le church, traverser le pont.
1: Ouais.
0: Puis tu sais, il n'y avait personne qui s'inquiétait ou souciait comment est-ce que j'allais me rendre et retourner.
1: C'est une autre époque.
0: C'était une autre époque, puis, mais c'était merveilleux, puis on ne connaissait pas différent, puis ça se passait très bien.
1: Ouais.
0: Puis j'étais en forme à force de marcher comme ça,
1: ben,
0: 4 fois aller-retour. Mais ouais, la vie sur la Margie, c'était great. Puis, avec ça aussi, je suis membre des jeunes chanteurs d'Acadie, où est-ce que là, je marchais de notre rue sur la Margie à nos pratiques à la cathédrale.
1: Ouais.
0: C'est ça, les lundis, les jeudis, les samedis ou le dimanche. Ça fait que trois fois par semaine, on se rendait à la cathédrale pour faire nos répètes, là, chanter aux messes. Ça fait que ça, c'était aussi mon day-to-day, si tu veux, là, comme...
1: La routine de la semaine.
0: La routine,
1: là.
0: La petite semaine.
1: Ouais.
0: Tu sais, mes parents étaient vraiment ceux qui voulaient nous permettre de découvrir des différentes choses. Ça fait qu'on prenait des cours de nage au Saint-Pat's. Tu sais, je distribuais les magazines de,
1: okay.
0: Je sais pas quoi, c'était un petit job que j'avais. Tu sais, je me souviens, j'étais beaucoup dans les petites rues, là. Tu sais, on avait des bicycles, puis on se promenait, puis on jouait dehors.
1: Mm.
0: Pas d'affaire d'avoir des amis dans la maison pour jouer.
1: Ouais.
0: Ça, c'était
1: ça
0: comme
1: doit
0: ça,
1: être
0: là.
1: Spécial de retourner au centre culturel Aberdeen maintenant.
0: Crois-tu?
1: C'est devenu un...
0: Non, non, à tous les fois, je suis aux brumes, je suis comme, c'était ma classe de musique.
1: Wow.
0: Puis, tu sais, Sœur Laurette était assez sévère. C'est elle qui m'avait enseigné la musique à la petite école, mais là, tu sais, j'ai passé beaucoup de temps avec Sœur Laurette, qui est toujours vivante, que, tu sais, pour qui j'ai beaucoup de respect. Je pense qu'il y a beaucoup des anciennes de la chorale qui m'ont parlé de comment ce que c'était du temps passé ensemble, entre amis, puis on adorait chanter, c'était pour ça qu'on était là, obviously, puis on s'aimait beaucoup entre les filles, et que la sœur était tellement rigoureuse, puis elle était assez stricte, puis elle nous a apporté à vivre d'une manière où est-ce qu'il fallait être vraiment discipliné.
1: Oui,
0: il
1: n'y avait pas d'affaire de l'effort.
0: Il n'y avait pas d'affaire de manquer des pratiques, il ne fallait pas chanter de travers.
1: C'est des bons outils pour plus tard, par exemple, ça suit pour le reste de la vie, ça, après.
0: Moi, je pense que oui, tu sais. Moi, j'ai grandi avec Ginette Parapart-Taylor, avec Monique Gould. Tu sais, je pourrais en nommer là, des douzaines de femmes qu'on passait des heures et des heures à répéter, à chanter ensemble, puis de... c'est d'avoir ces expériences là de vraiment faire son mieux,
1: oui.
0: Et d'être à ses affaires, d'être à ses tâches, puis tu sais, on était pas mal disciplinés dans ce qu'on faisait, là, tu sais.
1: Chantes-tu encore aujourd'hui?
0: Non, juste dans l'auto.
1: Juste dans l'auto. Mais est-ce que les arts, la culture, c'était beaucoup présent chez vous, dans votre famille?
0: Oui et non, comme j'essaie de penser quelles opportunités mes parents auraient eu pour nous faire vivre ça. Tu sais, genre, il y avait pas de théâtre Capitole. Mm. Quand ce que TNB jouait à l'école, au high school à Riverview, là, j'étais plus grande, là, tu sais, j'étais plus avec mes parents. Et je me rappelle que mon père était celui, là, tu sais, quand ce qu'il y avait un nouveau vinyle qui sortait d'un artiste que lui appréciait. Oui, tu sais, il y avait de la musique qui jouait dans la maison, mais c'était pas des musiciens, c'était pas des gens qui couraient au spectacle.
1: Ouais, qu'est-ce qu'ils faisaient tes parents comme occupation ou comme travail?
0: Mon père, c'était directeur des ressources humaines à l'hôpital Anglaise, comme qu'on l'appelait, au Moncton City Hospital. Ça fait que lui était comme gestionnaire, si tu veux.
1: Oui.
0: Et, tu sais, on a rappelé ça, je pense, une grosse job dans le temps.
1: Ouais, oui.
0: Puis ma mère était maman à la maison, mais aussi elle travaillait à temps partiel pour le Heart and Stroke Foundation de la province du Nouveau-Brunswick. Puis elle était beaucoup plus impliquée avec le Parti libéral dans la circonscription du Moncton-Est.
1: Oui.
0: Ça fait que c'était une femme impliquée. Tu sais, elle avait beaucoup d'intérêt. Elle a encore beaucoup d'intérêt. Elle est encore vivante. Mon père est décédé il y a longtemps. Ça fait que mes parents étaient impliqués dans la communauté, si tu veux.
1: Puis ça s'est transmis à toi aussi, parce que tu t'es impliquée.
0: Je pense que oui, c'est comme ça que j'ai grandi.

0: Mais des meetings dans la maison, mes parents sortaient souvent en soirée à des meetings. J'entendais ça, des meetings, c'est comme c'est quoi des meetings? C'est des fois, ça nous apportait des gens dans la maison, mais des fois, mes parents sortaient, puis je voyais que ça faisait juste partie de. Je dirais pas que c'était comme un sacrifice, mais c'était un engagement. J'ai compris que c'est ça qu'on fait. C'est pas juste la job, puis t'arrives à 5 heures, puis tu t'assois sur le couch. Je dirais qu'il y avait toujours du mouvement dans la maison comme ça. Des in and outs, puis d'autres intérêts, tu sais, que juste le 9 to 5.
1: C'est vrai, c'est vrai. On va écouter un premier extrait d'une chanson que tu as choisie. Et puis, c'est un exercice que tu as trouvé quand même pas mal difficile. Hein?
0: C'est très dur. Moi, je suis vraiment fan de la musique. Là. J'écoute beaucoup, beaucoup de musique, différents genres et styles de musique. Et choisir 5 chansons pour nourrir la discussion aujourd'hui, c'était vraiment tough parce que je voulais tellement changer d'idée.
1: Mais c'était quand même important pour toi de choisir des artistes qui sont canadiens.
0: Absolument. Ouais. Ça, je favorise beaucoup la musique canadienne. Puis vraiment, c'est pas à me forcer. Là, si tu regardes mon playlist, c'est presque uniquement des artistes canadiens.
1: On va écouter un extrait d'une chanson qui surprend les gens quand ils apprennent que tu l'écoutes. Une chanson de Jerry Cairns. Pourquoi est-ce que tu aimes cette chanson-là et pourquoi ça surprend les gens?
0: Ben, je sais pas ce qui serait surpris, mais moi, je voulais parler de ce groupe-là parce qu'ils viennent de l'Iqaluit. C'est un groupe que je connaissais pas beaucoup, mais c'était avant que notre Yolaine Robichaud, notre collègue, notre directrice de programmation, ait programmé cet artiste-là pour les faire venir au Théâtre Capitole. Je veux dire, on a perdu la tête. Comment est-ce que c'était bon, intéressant? C'était une performance assez unique et chargée. Ça m'a assez marqué, ce show-là. Comme si les gens me demandent, je déteste ça quand ils me demandent c'était quoi mon spectacle préféré ou qu'est-ce que. Je vais presque toujours dire le dernier show que j'ai vu parce qu'on dirait qu'il y a eu assez beaucoup sur les années. Mais ce show-là, quand même, il y a beaucoup resté avec moi. Je pense qu'ils ont joué chez nous en 2017. Et c'était juste unique. Ils venaient tellement de loin. Ils chantaient dans leur langue.
1: La découverte.
0: Puis aussi, ils font le chant de la gorge.
1: Oui.
0: Puis ça, c'est comme incroyable. Moi, je trouve ça, c'est du sport tant que de la musique.
1: Oui.
0: Puis non, ce spectacle-là m'avait marqué. Ce groupe-là m'a marqué. Puis c'était 26. Reste avec moi souvent. C'est comme un anthème pour nous autres, dans la famille même. Comme je l'ai amené chez nous. On l'écoute dehors l'été. Puis let's go.
1: Oh, écoute, on écoute un extrait d'une chanson qui s'appelle Northern Lights.

0: Jerry Cans avec Northern Light. C'est une belle découverte que tu m'offres aujourd'hui.
1: Ah,
0: c'est
1: tu vraiment... la connaissais
0: non,
1: pas.
0: Non, je connaissais pas. Puis j'aime beaucoup ça. C'est entraînant. Puis justement, le chant de gorge,
1: ah,
0: toujours
1: c'est
0: impressionnant.
1: Crazy. Oui, oui, oui, j'adore.
0: Je vais aller écouter plus en profondeur ce groupe-là. Si je te dis, on est toujours en grande jasette avec Kim Rayward, pour ceux qui viennent de joindre à nous. Si je te dis le mot adolescence, qu'est-ce qui te vient en tête?
1: Oh, insécurité.
0: Ah oui?
1: Yes.
0: Ça a été difficile?
1: Non, pas difficile. Je pense comme pour tout ado, genre comme...
0: C'est une période de questionnement.
1: Tout, sentir le rejet, avoir des crushs qui t'aimaient, crushaient pas back. Je sais pas, il y avait beaucoup de comme ce feeling-là de qui je vais être, puis qu'est-ce que je vais faire.
0: On se cherche.
1: On cherche, puis... Moi, je pense que j'étais comme assez beaucoup insécure.
0: Ah, est-ce que tu étais une fille de gang ou est-ce que tu étais
1: oui.
0: plus solitaire?
1: Non. Non, moi, j'aime beaucoup, beaucoup les gens. Comme moi, je voulais toujours me tiendre en ami, mais tu sais, là, qu'il y avait tout le temps une fight, ou tu sais, il y avait du monde qui s'accordait mieux que d'autres, puis tu sais, c'était des
0: longs pas, des clics. Ouais.
1: Mais non, mais je veux dire, c'était pas une adolescence anxieuse, genre, c'était plus juste comme des insécurités, je pense, assez normales de qu'est-ce que je vais faire, mais encore la chorale, j'ai resté avec la chorale jusqu'à ma 12e année, which que je pense que c'était un peu long, comme, mais dans le temps, c'est ce qu'on faisait.
0: Ah oui, puis
1: mais ça, c'était mon activité.
0: J'imagine que c'était comme le fil conducteur.

0: cœur là, à mm-hmm. travers tout ça, un genre de réconfort.
1: C'est ça. Ouais. J'avais une job au Burger King que je détestais, mais j'avais pas le choix de le faire. Tu sais, ça, c'était des weird affaires. Mm. Mais je me rappelle d'avoir eu mon permis de conduire, puis l'indépendance que ça menait. Ça fait... Non, j'étais pas comme malheureuse, mais je me sens... Si je pense à ces années-là, je me pense, j'étais donc ben pas confiante, puis... C'est cette valeur, mais je pense que c'est quand même assez vraiment typique dans ces années-là.
0: T'as l'air quand même d'une personne confiante aujourd'hui. Est-ce que ça t'arrive encore d'être insécure ou est-ce que tu l'as pris, cette confiance-là?
1: Non, sur les années, je pense.
0: Ouais.
1: Je pense sur les années. Oui, je vais avoir des moments d'insécurité comme actuellement, en ce moment-ci. mais non, je veux dire, avec les années, il y a une... Moi, je me sens plus éclaircie sur qui je suis, qu'est-ce que je veux, comment je veux passer mon temps, avec qui je veux passer mon temps, qu'est-ce qui m'amène, qu'est-ce qui me porte du bonheur.
0: Oui. J'entends beaucoup, à travers des entrevues, dans les médias, puis tout ça, des femmes, justement, de 50 ans et plus, qui disent la cinquantaine, c'est merveilleux parce que, justement, tu te connais. Est-ce que c'est la même chose pour toi?
1: Oui. C'est là où est-ce que je suis, oui.
0: Ouais. On sait ce qu'on veut, puis on sait ce qu'on veut pas.
1: C'est ça. Non, ouais. Exactement.
0: Ouais. Est-ce que, tu as dit tout à l'heure que tu aimais l'école quand tu étais petite. Est-ce que cet amour-là de l'école, ça a duré durant ton adolescence?
1: Oui. Pour moi, je veux dire, j'aimais beaucoup étudier. Ça fait que je passais beaucoup de temps à faire mes devoirs. Tu sais, peut-être trop de temps, mais à faire et refaire des choses. Ça, oui, j'aimais beaucoup ça. Puis, tu sais, c'était pas moi qui tapais des sangs, puis je m'en allais. Il y a personne qui pensait que je devais faire médecin, là. C'est pas ça, mais l'école était réussie assez facilement. Mais là, sur le temps, puis là, non, j'ai un peu peut-être perdu intérêt où je suis allée à l'Université de Moncton pendant 2 ans, mais j'ai eu la misère à comme compléter dans ces années-là le tout. Mes parents s'étaient séparés, ils ont déménagé dans d'autres villes. Ça fait que là, j'étais tombée un peu comme seule.
0: Ouais, c'était des gros changements.
1: C'était des gros changements que je devais vivre. Ça fait que là, non, j'ai quitté l'université. Ça fait qu'il y a eu des années un peu turbulentes, là, si tu veux, mais j'ai pas complété l'université. Puis c'est quelque chose que pendant longtemps, ça m'amenait à pas être trop confiante ou pas être trop fière de ça. Mais là, maintenant, dans ma cinquantaine, puis avec la carrière et la vie que j'ai pu me faire,
0: ouais,
1: je le recommanderais pas. Mais, tu sais...
0: Il y a moyen quand même de se faire une bonne vie, même
1: c'est
0: si...
1: C'est exactement ça. Puis, tu sais, il y a quelqu'un qui avait dit, tu sais, une éducation, c'est pas une preuve d'intelligence. Ça fait qu'à entendre ça, ça m'a aussi beaucoup aidé à comme laisser aller ce bagage-là ou ce... Tu sais, je ne vais pas dire honte, mais c'était gêne, là, si tu veux, que je n'avais pas complété les études à l'université. Puis juste de trouver mon chemin et de... Tu sais, je pense que si quelqu'un me demanderait pourquoi est-ce que j'ai eu un succès ou pourquoi je me sens tellement comme épanouie du temps que j'ai pu avoir au Théâtre Capitole, c'est que j'ai saisi des opportunités qui se sont présentées sur les années. Et c'est parce que j'avais tellement beaucoup d'intérêt et beaucoup de passion pour qu'est-ce qu'on travaillait puis qu'est-ce qu'on a pu faire, que c'est là où est-ce qu'est venu le succès. Tu sais, il y a la règle de 10 000 heures. Là, si tu veux être bon à quelque chose, il faut le faire beaucoup. C'est la pratique.
0: Oui.
1: Ça fait que malgré, tu sais, si quelqu'un n'a pas une éducation, il y a quand même manière d'être très performant puis d'avoir un succès.
0: Puis de s'intéresser, puis de lire, puis de s'éduquer soi-même. Dans
1: s'éduquer
0: le fond,
1: soi-même,
0: là.
1: Puis de passer beaucoup de temps.
0: Ouais. Est-ce que au secondaire, il y a eu des enseignants, des enseignantes qui ont été un petit peu plus déterminantes pour toi?
1: Il n'y en a pas un qui stand out, je vais te dire honnêtement.
0: Ouais.
1: Pour moi, je pense au secondaire, c'était plutôt mon objectif, qu'il soit conscient ou pas, c'était plutôt de ne pas être remarqué d'une manière ou d'une autre. J'ai jamais été à C17, la classe de la salle de retenue. J'ai jamais eu de relation profonde avec le directeur. J'essayais d'essayer de
0: pas
1: être remarqué. C'est ça.
0: Ouais,
1: malgré que, tu sais, je me cache peut-être pas du micro, du spotlight maintenant. Mais dans ces années-là, avec un petit peu moins de confiance, puis plus insécure, moi, je cherchais à ne pas me démarquer. Je réussissais. Tout se passait bien. Nothing to see here. Tu sais, j'essayais. Mais non, pour te dire qu'il y a, un enseignant quelque part qui m'a vraiment marqué.
0: Qu'on fasse ce parcours-là de cette façon-là. Tu parlais de crush tout à l'heure. Est-ce que tu as eu des crushs de célébrités quand tu étais...

0: Ce serait qui la célébrité que... Ah! Lui ou elle est beau ou belle. Pas trop non plus.
1: Peut-être comme Rob Lowe, St. Elmo's Fire, là, dans ces années-là, genre. Mm. Ça, c'était en 12e année, je pense.
0: Ouais.
1: Même peut-être en 10e année, non. J'étais pas trop movie star.
0: Fan,
1: non. C'était plutôt ma thing, ça, non.
0: Mais est-ce que les arts, la culture, la musique t'intéressaient beaucoup toujours. Déjà à ce moment-là?
1: Oui, toujours. Oui, malgré que j'ai pas complété mes années universitaires, j'ai passé beaucoup de temps au cachot. Mm. Avec moi, ces soirées-là, à danser sur la musique alternative, Bones DJ, oh my God, best days of my life. On adorait ça. Ça fait que oui, j'aimais beaucoup cette musique-là, alternative, fringe, différente. Oui, beaucoup.
0: Oui. Avais-tu, justement, tu disais tantôt, on cherche à savoir qu'est-ce qu'on veut faire plus tard. Est-ce que tu as fini par avoir une bonne idée à la fin du secondaire de ce que tu voulais faire?
1: Ben, je pensais que je m'en irais en business parce que mon père était formé en management. Puis je pensais que je voulais comme avoir ce genre de travail-là. Ça fait que c'est là où ce que je me suis enlignée. Mais non, tu sais, c'était pas super clair. Puis je pensais pour ça que j'avais pas un objectif fixe.
0: Mm. Mais avais-tu beaucoup d'intérêt dans beaucoup de sujets? Parce que souvent, c'est ça, on se cherche parce qu'on a tellement d'intérêt.
1: C'est difficile de se brancher. Ouais. Puis, c'est ça, avec les changements qui étaient venus comme à la vie familiale, c'était pas facile de comme avancer, mais ça, c'était pas clair. Mais je pense que sur les dernières années, c'est là où est-ce que, comme tu dis, la confiance est venue parce qu'il y avait une... T'sais, je me suis éclaircie sur qu'est-ce que je voulais faire. Puis c'était le travail au Capitole. Je veux dire, c'est là où je m'ai vraiment, vraiment lancée pendant... Ça fait 25 ans que je suis là. Mmh. Ça fait quand même... Ça fait un bon bout.
0: Oui, on va parler du Capitole plus tard parce qu'on n'a pas le choix. Là. Ça,
1: pas
0: c'est
1: le choix.
0: Justement 25 ans de ta vie. Mais on va prendre une petite pause musicale pour entendre un extrait d'une chanson qui te rappelle une anecdote, mmh. Une chanson de Sale Barbe, mmh. Danse du Mardi Gras. Veux-tu nous raconter l'anecdote? C'est quoi?
1: Sure. C'est que moi, j'ai des amis proches qui sont proches avec les membres du groupe. Ça fait que Geneviève Maltais, qui est la directrice, notre prochaine directrice générale du Théâtre Capitole, est grande amie avec Georges Béliveau. Ça fait qu'eux autres, en tout début de leurs années, c'était vers les années, je pense que c'était 2018,
0: oui.
1: On m'avait invité d'aller les voir jouer à la classe, à Memory Cook, le studio à Georges, parce qu'elle a capté leur premier vidéo de musique. Ça fait que moi, je les connaissais pas trop, mais moi, je vais dire oui à tout.
0: Oui.
1: Ça fait que oui, je voulais aller. Ça fait que on s'est vraiment garoché cette soirée-là, si tu comprends, là. ça fait que ça, c'était une soirée vraiment mémorable. On a passé beaucoup de temps ensemble. On a eu ben du fun. Et par la suite, pas longtemps après, ils ont joué pour la première fois au Théâtre Capitole. Puis, tu sais, nous, on était assez fiers de les voir chez nous. Puis, tu sais, c'était... Je pense qu'ils ont joué deux soirs en ligne, sold out.
0: Oui.
1: Ils ont joué plusieurs fois sur les années, mais quand même, cette première fois-là qu'ils sont venus, j'étais tellement fière de prendre la scène, tu sais, de m'avancer pour dire, regarde, on est donc fiers que Sale Barbe soit là. On est fiers de les présenter au Théâtre Capitole. C'est vrai que j'avais mis ça épais. Puis là, durant le show, Jonathan nous remercie. Il dit, moi, je veux vraiment remercier l'équipe au Théâtre Capitole parce que c'est Geneviève puis Kim qui nous donne la première chance de jouer ici. Ben, regarde, c'était pas vraiment dû à nous autres que Sale Barbe allait avoir un succès fulgurant dans leur carrière.
0: Mais vous avez été vous les avez aidés, disons.
1: Well, sure.
0: But oui, oui.
1: Je vais jamais prendre crédit pour ça. Ça fait que moi, je m'étais assise dans la salle suite que j'avais accueilli les gens. Puis la femme qui était assise à côté de moi, elle hope qu'elle écoute pas parce que je me moque pas. C'était cute la way qu'elle l'avait dit. Ma mère regardait, elle dit, quelle vision que vous avez eue. C'est comme si elle me donnait personnellement tout le crédit pour avoir reconnu ce talent fulgurant. C'est avec nous, on était crampés de rire de ça. J'ai dit ça à Geneviève tout de suite. Puis on s'en pouvait plus que cette madame-là avait trouvé qu'on avait une grosse vision. Mm. Mais moi, c'est un groupe que j'apprécie énormément. Je suis allée les voir jouer à Montréal quand ils ont joué avec l'Orchestre Symphonique à Montréal. C'était incroyablement mémorable. C'était un show amazing. Puis, tu sais, je les admire toutes, chacun des cinq.
0: Ouais.
1: Je trouve
0: c'est juste... Des belles personnes autant que des bons musiciens.
1: Des belles personnes.
0: Aussi.
1: Puis, tu sais, juste la way qu'ils montent un show. Puis, j'ai lumière de tout. C'est juste for me de tout le paquet. Puis, tu sais, je suis assez contente qu'ils ont pu jouer tellement souvent au théâtre. Puis, ouais, non, c'est juste... Ça, c'est un aussi des concerts qui restent avec moi là, quand ils jouent chez nous.
0: Ben, on va se faire plaisir. On va écouter un extrait de Danse du Mardi Gras.

0: Sale barbe avec Danse du Mardi Gras. Donc, on l'a dit, Kim, t'as fait un passage à l'université, t'as quitté. Ça a été quoi ton premier emploi après ça,
1: j'ai travaillé dans un cabinet d'avocats, pas parce que j'étais formée, mais parce que ma belle-mère faisait des locations de son bureau à ce cabinet-là, puis cherchait quelqu'un.
0: OK.
1: C'était vraiment comme juste un drôle de flou que je me trouvais là. J'ai fait ça pendant quelques années peut-être. Puis là, pour raison X, Y, Z que j'oublie, là, il y avait une autre ouverture de poste pour aller travailler avec Brian Murphy.
0: OK, oui. Oui.
1: L'ancien maire qui vient juste de se présenter à nouveau. Ça fait que c'est là où j'ai venu à connaître Brian. Puis nous sommes devenus de très grands amis sur les années. Et c'est ça, j'ai travaillé avec Brian, mais c'est là où est-ce que toute l'opportunité du capital s'est ouverte parce que lui, quand il a été élu maire, il devait faire des nominations au conseil d'administration.
0: Mm.
1: Ça fait que là, dans ces années-là, c'est ma première rencontre au conseil d'administration, j'étais enceinte de Myriam. Alors, Myriam va avoir 25 ans ce mois de juin. Et il m'a nommée, tu sais, j'étais comme... À la maison, j'attendais d'accoucher mon premier enfant. J'allais rester à la maison avec Myriam pendant un certain temps. J'allais pas retourner au travail tout de suite. Et j'ai pas retourné pendant 6 ans. Mais c'est là où est-ce qu'est venue l'opportunité de siéger au conseil. Puis c'est de là où est-ce qu'est venu mon grand attachement, dévouement et toutes ces années ici avec le théâtre. C'est grâce à lui. Parce que...
0: T'as ouvert cette porte-là.
1: M'a ouvert cette porte-là.
0: Ah. Pourquoi tu dis que t'as pas retourné au travail pendant 6 ans?
1: Parce que je suis restée à la maison avec les filles.
0: Ah oui?
1: Oui, là, j'ai eu un autre enfant 2 ans plus tard, Geneviève. Puis c'est ça, je voulais juste vraiment être avec eux. J'avais l'opportunité de le faire. Puis c'est là où j'ai continué mon engagement communautaire quand j'étais à la maison avec les enfants.
0: Ça, t'es pas restée encore, comme on disait, sur le couch, là, sur le sofa,
1: non, à rien faire.
0: Non. 2 enfants, c'est déjà beaucoup. Mais
1: oui.
0: Tu t'es impliquée aussi.
1: C'est ça. Puis je veux dire, j'étais pas cette maman-là qui voulait rester à la maison. Je pense qu'il n'y a pas une journée où est-ce que j'ai passé une journée au complet à la maison de ma vie entière. c'est très, très rare que je resterai à la maison. Ça fait que je suis des sorties avec les filles, les activités, la bibliothèque, les cours de whatever.
0: Ouais.
1: Puis là, c'est là où que aussi je voulais quelque chose pour me stimuler personnellement et de, tu sais, j'avais des intérêts et tu sais, je voulais m'engager, je voulais m'impliquer avec des choses. Ça fait que c'est là où ce qui est venu en premier lieu, je pense, mon implication avec le Parti libéral du New Brunswick plutôt. Mm-hmm. Mais j'ai travaillé aux campagnes électorales à Brian. Toutes ces campagnes, vraiment, là, tu sais, à la mairie, au conseil d'abord, là, il s'est présenté à la mairie, là, il s'est présenté comme député fédéral, c'est vrai que j'ai appuyé et travaillé sur toutes ces campagnes-là. Et même après, tu sais, j'ai travaillé, j'étais la co-chair pour la campagne de Georges Leblanc, qui était le maire.
0: Le maire aussi,
1: aussi.
0: Oui.
1: J'étais la directrice de campagne de Anne-Marie Picone Ford.
0: Mais tu les as pris où, toutes ces aptitudes-là, pour gérer une campagne?
1: C'était l'expérience, c'était l'intérêt. J'aimais beaucoup de monde, j'aimais organiser des choses. Je suis comme une personne assez cordée dans
0: mes
1: affaires.
0: Mais tu disais aussi que ta mère, ça va impliquer dans le Parti
1: exactly.
0: libéral aussi.
1: Oui.
0: Est-ce que tu as pris exemple sur elle aussi?
1: Je pense que oui. Elle n'était pas impliquée super longuement, mais c'est quand même, elle a beaucoup de connections, puis elle connaît plein de monde dans le parti à la province. Mm. Puis moi aussi, sur les années, j'ai venu à connaître plein de gens à la province, à travers du parti. Mais je dois dire que quand j'ai passé à la direction en 2015, que je pensais que c'était pas entièrement correct d'être si profondément associé avec un parti, vu que on est tellement appuyé par des fonds publics.
0: Exact. Donc,
1: et
0: tu voulais rester
1: impartial pas vraiment,
0: un peu plus.
1: Je trouvais que ça serait plus approprié pour le rôle.
0: Oui.
1: Ça fait que c'est là où je me suis vraiment comme délaissée de tous ces hobbies-là. Mais non, la politique, ça m'a toujours beaucoup intéressée.

0: Je sais, je suis ça. Je veux dire, nous autres à la maison, c'est la TV qui joue tout le temps pour écouter les nouvelles, pour voir les qu'est-ce que tu as livré aujourd'hui avec
1: Et est-ce que la politique nationale, internationale t'intéresse autant que la pub?

0: Satisfaite,
1: c'est une bonne manière de le dire. Puis, globalement, je veux dire, moi, je trouve que c'est vraiment inquiétant ce qui se passe aux États-Unis. Puis, je n'ai pas beaucoup envie d'y visiter et de voyager par là, mais en tout cas, ça va se régler, je suis sûre.
0: Oui, ça va passer, comme on dit. Donc, tu as été quelqu'un d'impliqué dans la politique, mais tu as aussi été membre du conseil d'administration de l'Association canadienne de musique sur scène. Tu as présidé le conseil culturel de la ville de Moncton. Est-ce que tu sièges encore au conseil d'administration du Atlantic Presenters Association?
1: Je viens juste de quitter mon mandat parce que pour ma retraite qui est prévue, non, j'étais la trésorière et je voulais leur permettre une période de succession. Mais je viens juste de quitter, mais ça, c'est un network vraiment important pour les diffuseurs
0: Qu'est-ce
1: en région.
0: Qu'est-ce que c'est, en fait, pour les gens qui se le demandent?
1: C'est le radar anglophone. C'est le regroupement des diffuseurs en Atlantique. Ça fait que c'est des opportunités pour aller faire du block booking, d'aller chercher des artistes pour les faire tourner en région, dans nos salles. Ils offrent aussi des formations professionnelles, mais c'est des belles occasions aussi de tisser les liens entre les diffuseurs, qu'on connaisse les enjeux, les défis, de gérer soit une salle ou de mener une équipe ou aller chercher des fonds d'appui. Ça fait que c'est une bonne ressource. Puis c'est un network qui est vraiment important pour nous autres au Capitole.
0: Et est-ce que j'ai vu qu'ils t'ont récompensé avec un prix récemment?
1: Oui,
0: c'était quoi le prix
1: de l'année? Ben, je veux dire, c'est juste... It didn't come with any cash. c'était une belle reconnaissance pour la période de temps que j'ai passé à siéger, à mener le Capitole. Mais oui, il y a un prix qui est décerné par année. Ça fait que j'étais vraiment ravie de recevoir ça. Une belle reconnaissance en fin de carrière.
0: Oui. Tu fais aussi du bénévolat dans la communauté, comme le Club Rotary de Moncton, comité de la promotion de la démocratie de la ville de Moncton, comité organisateur des ICME aussi en 2011.
1: Oui, mais ça c'est ma biographie. C'est des engagements que j'ai eu par le passé. Je suis plus membre de ICME. Je pense qu'il s'en vient ici l'année prochaine, j'ai compris.
0: Je suis pas certaine, mais
1: oui, non, moi, je pense que ça s'en vient de nouveau dans la région. Mais oui, je veux dire, il y a eu plusieurs occasions sur les années à participer à ces discours-là, à développer des politiques. J'ai beaucoup aimé le temps que j'ai passé au comité culturel de la ville de Moncton. J'y ai siégé avec l'honorable Louise Imbeau pendant plusieurs années comme co-directrice co-présidente de ce comité-là. Je veux dire, je trouve que d'avoir eu participé à ces comités-là, puis à ces discussions-là, ça m'a permis de connaître plusieurs personnes dans la région qui sont aussi intéressées par ces enjeux puis par ces dossiers pour faire avancer, que ce soit la culture, la démocratie. Ça m'a beaucoup nourri personnellement, si tu veux, mais ça aussi, je pense, apporté beaucoup de liens dans la communauté pour le Capitole. Ça fait que je pense que ça a été vraiment important que j'ai des prise de contact dans plusieurs secteurs et réseaux dans la communauté. Je veux dire, c'est qui ce que j'étais avant que je me suis trouvée employée au Capitole. Oui. Parce que pendant que j'étais au conseil d'administration, pendant ces 9 ans-là, avant de me joindre à l'équipe en 2009, je siégeais et je faisais partie de plusieurs comités. Je jouais beaucoup dans la politique dans ces années-là, tout en être maman à la maison, si tu veux. Ça fait que...
0: Mais tu t'impliquais aussi à l'école de tes filles.
1: Ça aussi.
0: Donc, tu as deux filles?
1: J'ai deux filles, Myriam et Geneviève. Myriam est travailleuse sociale pour la province, au département de la protection de l'enfance au 104. Ça, c'est une grosse job. Et Geneviève gradue le mois prochain, a fini avec son bac en éducation de l'Université de Saint-Thomas. Ça fait que je suis tellement contente qu'ils sont dans la région, qu'on puisse voir souvent.
0: C'est ça. Oui,
1: quand j'entends parler des parents que leurs enfants sont partis, je sais pas, c'est au loin, ça me pince le cœur pour eux parce que ça me ferait tellement quelque chose si je pourrais pas les voir souvent.
0: Ouais. La vie amène ça des fois, faut le dire. Mais t'as pas une de tes filles qui est artiste aussi?
1: Myriam, oui, a peint, a fait des tableaux multidisciplinaires, si tu veux, avec plein de collages. Puis oui, souvent elle a un kiosque à Noël, au Turner's. Ça fait que oui, elle est beaucoup passionnée par ça. Geneviève, elle a beaucoup d'intérêt d'entraînement, de sport.
0: Es-tu toujours avec le père des filles?
1: Non, on s'est séparés en 2011. Et maintenant, je suis mariée avec Mike Randall, qui appartient à sa propre shop. Lui, c'est Portfolio Solutions. C'est une entreprise qui écrit des stratégies pour d'autres entreprises.
0: Oui, oui, oui. Ah, c'est intéressant tout ça. J'imagine que ça a été quand même

0: Un défi de gérer travail, famille, bénévolat, implication. Comment tu faisais pour parce qu'on a juste 24 heures dans une journée, est-ce qu'on a un agenda puis on s'y tient? Comment c'était quoi ton truc?
1: C'est ça, c'est l'agenda en papier toujours. Je ne sais pas, c'est Myriam qui m'a dit que des gens extrovertis se ressourcent d'être avec d'autres gens
0: Oui.
1: et les personnes introverties se ressourcent en soyant seules. Ça fait que moi, c'est clair que je suis une personne qui a vraiment besoin
0: De
1: d'être
0: ce
1: avec d'autres,
0: contact-là, oui.
1: d'avoir du stimulus qui me vient de plein de bords. C'est ça qui me fait le plus peur de penser à la retraite, si tu veux, parce que je suis tellement stimulée de travailler avec cette équipe-là de 14 personnes à tous les jours, d'avoir hâte d'accueillir 800 personnes chaque soir, de monter 200 activités par année. Il y a du roulement dans ma vie, puis il y a des détails à veiller. Et de penser, là, où est-ce que je vais mettre mon énergie? Parce que, comme tu l'as dit, j'ai toujours été comme ça. J'ai
0: Ouais.
1: toujours été busy. Je déteste le mot busy. Mais c'est comme ça que je fonctionne, comme je sais pas. Je sais
0: Ah,
1: pas
0: tu
1: comment
0: vas
1: faire autrement.
0: trouver des choses à
1: Je vais
0: faire,
1: trouver
0: ça
1: des
0: c'est
1: choses à
0: certain.
1: m'occuper. C'est ça.
0: On va prendre le temps d'entendre un autre extrait musical, un extrait d'une chanson que tu écoutes en t'entraînant, qui est The Beaches avec Desdemona. Ça, c'est un groupe de Vancouver, c'est ça? Un groupe de
1: Non, ils viennent
0: femmes
1: de l'Ontario.
0: de l'Ontario.
1: Puis c'est le seul choix musical qu'aujourd'hui je vous propose qui n'ont pas joué sur les planches du Capitole, mais je les ai vus quelques fois, plus récemment au casino, au mois de décembre. Mais c'est un groupe de femmes qui sont très pro-LGBTQ. Ils sont vraiment, sont très jeunes. C'est un peu un son punk qui est vraiment comme ça. Ça, c'est vraiment dans mes racines profondes de musique, d'appréciation de musique.
0: Ah oui.
1: Ouais, j'aime beaucoup ça. C'est ça, je trouve, c'est juste comme full girl power, puis j'adore.
0: On écoute un extrait.

0: Ah, j'aurais aimé te filmer tout de suite parce que ouais, ça paraît que tu l'aimes, cette chanson-là. Puis j'aimerais ça aller voir un spectacle des Beaches avec toi.
1: Ah oh, oui, il y a des vidéos. Ma fille, je suis allée avec Jamie, puis elle m'a posé. C'était pas beau.
0: Ah, c'est toujours beau. J'ai lu, Kim Rayward, que tu es une passionnée de vélo. Est-ce que tu en fais encore beaucoup?
1: Moins. On est plus peloton dans la maison.
0: OK.
1: Mais oui, j'aime beaucoup d'aller en road bike, en gravel bike. On a une bonne loop à Chediac qu'on fait, là, qui est comme un petit 50 km. Ça se fait.
0: Un petit 50 km.
1: Ça se fait comme dans 2 heures une matinée. Mike est beaucoup plus vite que moi, puis ça me frustre, puis ça m'enrage. Je me boude. Oui, je fais ça, mais là, je suis tombée dans la marche avec la veste, avec les poids, là. Tu sais, je fais plus ça. Ça fait que c'est là où je m'entraîne. Mais moi, j'étais vraiment quelqu'un qui aimait beaucoup la course à pied.
0: T'as même fait le marathon de Boston une fois.
1: My claim to fame. Ça va être, tu sais, ma nécrologie, là, ça va mettre. Maman, ancienne directrice du Capitole, course du marathon de Boston 2008.
0: Quel souvenir tu gardes de ça? Ça s'est passé comment?
1: Oh my God. Non, mais ça, c'est vraiment le top
0: summum.
1: Du top. Le summum de ce que tu peux pas t'imaginer dans la course. Puis moi, j'étais vraiment... C'est comme quand je fais quelque chose, on dirait que c'est pas que j'obsède, là, mais j'avais un focus que j'allais me rendre à Boston, puis ça m'a pris, j'avais couru plusieurs semi-marathons, puis j'ai fait 3 marathons pour enfin me rendre à Boston, c'était mon 4e. Ça fait que pendant plusieurs années, c'était vraiment ça mon hobby, sure, maman à la maison, comité, mais beaucoup de temps passé à faire la course. Puis encore là, comme, moi, les souvenirs que j'ai du temps entraîné à la course, c'était je détestais courir tout seul. J'avais mes amis, j'avais mes run clubs, j'avais des running dates, j'avais mes moments où est-ce que je prenais pour moi le temps de, tu sais, m'entraîner.

0: Puis c'était
1: le côté santé mentale, ça doit faire du bien.
0: C'était vraiment ça.
1: Aussi.
0: C'était côté physique, c'est sûr, mais oui, santé mentale, puis d'avoir ces amitiés-là, puis de former d'autres relations, puis de connaître des gens encore là de différents secteurs, de différents métiers, de différents coins de la ville. Mmh. Tu sais, c'est incroyable comment ce que hier on a pris un café, moi et Geneviève, avec la directrice de la chambre de commune. Puis j'ai dit, oh, moi je connais Kim parce que j'ai couru avec elle, mais il y a quand même 20 ans de ça. Mais ça m'a amené, ça, je trouve, c'était tellement une belle occasion de venir à connaître des gens. Puis oui, pour moi, c'était vraiment super satisfaisant ou pas valorisant, mais ça m'a beaucoup, j'ai beaucoup de fierté de dire que j'ai accompli ça parce que oui, c'est demandant, c'était beaucoup de temps passé. Puis oui, cette course-là, c'est juste comme, c'est mythique presque, là, tu sais, comment est-ce que la ville se transforme. Puis dans ces années-là, c'était avant la bombe, puis avant le climat politique dans lequel on vit maintenant, mais je pense pas que j'aurais la même appréciation, malgré que je connais des gens qui sont allés cette année et qui ont aimé ça.
1: Ouais.
0: Mais non, les années de course, c'est comme toute une autre petite mini-époque dans ma vie où est-ce que, non, j'ai eu beaucoup de fun à faire ça.
1: Une autre corde à ton arc. Mm-hmm. Ben justement, on va écouter une chanson qui pourrait être ta chanson thème.
0: Mm-hmm.
1: Lisa Leblanc avec Dans le jus.
0: Mm-hmm.
1: Parce que t'as été dans le jus pas mal.
0: Je pense que ça me semble qu'il y a beaucoup de gens qui pourraient s'identifier comme ceci avec les paroles de la chanson.
1: Ouais.
0: Mais oui, c'est dans le jus, mais c'est comme j'ai dit, d'être busy, mais je sais que c'est comme un self-imposed busy. Si je voudrais pas vivre comme ça, je le ferais pas.
1: Consciemment,
0: disons. Je suis pas folle. Si j'aimerais pas ça, je le ferais pas.
1: C'est ça.
0: Clairement, je l'aime. Ça fait, je dis ça pas en plaignant que je suis dans le jus, puis je suis busy, puis trop busy.
1: C'est un choix.
0: C'est un choix parce que, obviously, j'aime ça.
1: Mm.
0: Mais peut-être en bout de ligne, c'est fatigant pour les autres.
1: Ça serait une question à leur poser à eux.
0: Tu demanderas à Mike si lui est fatigué.
1: On va écouter l'extrait de Lisa Leblanc.

0: Vous écoutez toujours La Grande Jasette avec notre invité Kim Raworth qui est avec nous. Et puis, on entendait la chanson qui pourrait être sa chanson thème, Lisa Leblanc, avec Dans le jus. Kim, j'aimerais qu'on prenne un moment justement pour parler du Capitole plus en détail parce que ça a été, comme on le disait, une période considérable de ta vie. T'es arrivée en 2009, c'est ça? Mm-hmm. Mais en tant que directrice du développement. Mm-hmm. C'est un poste que t'as occupé pendant plusieurs années quand même?
1: Six ans.
0: Qu'est-ce qui était ton rôle dans tout ça?
1: C'est aller écrire les demandes de subvention, aller négocier les partenariats avec nos partenaires coopératifs, aller d'essayer d'apporter le capital un peu à l'extérieur du building, d'aller voir les différentes agences, organismes, associations.
0: Mmh, le rayonnement
1: avec
0: qui du capital.
1: On pourrait travailler.
0: Ouais.
1: Genre, c'est un poste qui n'existait pas avant que je l'occupe. C'était un peu des tâches partagées par les membres de l'équipe qui étaient là avant 2009.
0: Oui.
1: Ça fait que c'était Marc Chouinard qui avait, comme que je devais quitter mon poste au conseil d'administration, il dit, ben, tu sais, si tu aurais envie, nous autres, on aurait peut-être une opportunité ici que tu te joignes à l'équipe. Puis, oh my God, oui, j'avais envie parce que là, les filles étaient rendues un petit peu plus vieilles à l'école.
0: Donc, une autre porte qui s'est ouverte pour toi, une autre opportunité que tu as saisie. Est-ce que quand tu as été un petit bout de temps dans ce poste-là, est-ce que tu avais comme objectif de peut-être devenir directrice générale plus tard? Comment ça s'est...
1: Jamais.
0: Ouais.
1: J'y ai jamais pensé, non. Par les années, au début, c'était comme un emploi à temps partiel parce que je devais rencontrer les enfants qui descendaient de l'autobus parce qu'ils n'avaient pas le droit de rentrer à la maison toute seule. Pas comme moi qui marchais de l'Aberdeen.
0: Ouais.
1: Mais non, c'était à temps partiel. Là, c'est devenu un poste à temps plein. Puis oui, sur les années, je veux dire, Marc, c'est nous, en direction, on n'a jamais eu d'adjointe, on n'a jamais eu de bras droit, si tu veux. Ça fait qu'il m'avait comme, sur les années, un peu, mais pas tellement plus que les autres, pas plus que Yolaine, si tu veux, ou notre directrice de programmation et opération. Je veux dire, parfois, il me partageait certains dossiers, mais toutes les négociations avec nos bailleurs de fonds, les municipalités, ça, c'était déjà mon dossier. Ça fait que j'étais un peu comme...
0: Préparée
1: dans ces dossiers-là, mais non, je ne m'étais jamais imaginée que ni que Marc tomberait ma tête malade et décéderait, ni que je passerais à la direction. Non. J'y avais jamais pensé.
0: Te rappelles-tu de ta première journée en tant que directrice générale?
1: Ça que je me souviens très bien, c'était que c'était la fin du mois de mai. Alors vraiment, on est presque à l'anniversaire que j'étais nommée la directrice, que je devais participer. On est allé à une conférence pour le APA, l'Atlantic Presenters Association, puis on était en Nouvelle-Écosse. J'étais super malade, j'avais une grosse grippe. Et je me souviens juste comment... fière que j'étais, que je pouvais être parmi ces gens-là, parmi mes collègues, mes pairs, dans le réseau et le secteur, comme que c'était annoncé. Ça fait que je me souviens très, très bien de ça. Mais je me souviens très bien aussi comment est-ce qu'on était tellement peinés qu'il soit décédé subitement, que la transition...
0: Perte.
1: C'est une grosse perte. Puis il n'y avait pas de transition, comme qu'on est très heureux et choyé d'être capable de vivre tout de suite, Geneviève et moi, faire le transfert des dossiers. Je veux dire, c'était avec un grand sourire que je suis assez contente, c'est elle qui a été nommée. On a tous tellement plein de confiance que c'est la bonne personne pour mener le théâtre pour le prochain chapitre. Ça fait que c'était pas vraiment des moments joyeux comme ça. Puis c'était assez, ça peut être assez difficile. Mais je sais que ça ne sera pas trop le cas pour Geneviève d'être promue soudainement comme ça, de changer ton rôle et tes responsabilités.
0: Oui.
1: Comme je siégeais au sein d'une équipe qui était très proche, on était on était juste complètement abasourdis là, de l'événement que Marc soit décédé comme ça. Puis que là, je passe à la direction, mais ça peut être un peu comme perturbant, si tu veux, dans les premières journées où est-ce que c'est toi la boss maintenant, mais moi, j'ai jamais voulu ce rôle-là. Je suis comme, non, on est quand même collègues, on fait ça ensemble.
0: Mais je pense que tu as gardé cet esprit-là parce que vous avez l'air tellement une équipe qui ont du fun, qui sont assez serrés, puis vous vous prenez pas au sérieux non plus.
1: Non.
0: Donc, c'est important pour toi de garder cette atmosphère-là.
1: C'était vraiment important comme... Tu sais, moi, j'étais prête à prendre le rôle puis l'épauler, mais je m'ai jamais sentie seule là-dedans. Je filais pas, j'étais juste sur mes épaules. J'avais tellement l'appui de tout le monde. So, j'ai fait ça, je pense, en douceur et avec beaucoup de respect et beaucoup d'amitié et d'admiration pour mes collègues. Ça fait que oui, c'est comme ça qu'on a passé ce chapitre-là. Ça fait que je me souviens ces premières journées-là que je voulais faire ça vraiment avec beaucoup de considération pour les gens, pour pas qu'ils se sentent comme... que je serais sur un power trip ou je sais pas quoi. Parce que c'est pas ma nature. Ça fait que c'est ça. Les premières années, je me souviens, les premiers mois, là, je veux dire, je me souviens que c'était juste... ça nous a pris une minute là, avoir notre sens de balance là-dedans. Mais
0: vous avez très bien réussi, yeah, en bout de compte. Si je fais le calcul rapide, Kim, en 17 ans en tout, à travailler au Théâtre Capitole, vous avez présenté plus de 100 spectacles par année et plus.
1: Oh, maison. Là, on est rendu à 200.
0: Ben, ça veut dire ça, plus de 1700 spectacles depuis que tu es là. Tu en as vu combien C'est à peu près là, environ. Est-ce que tu as été là pour la majorité des concerts, sauf la fin de semaine?
1: Non, ben c'est non, la fin de semaine, je suis là.
0: Hein?
1: Non, ben regarde, je devinerais peut-être 25 par année. Parce que nous, on présente à peu près 50 là, maintenant. Moi, j'essaie d'être là le plus que je peux. Mais tu sais, garder en compte qu'on travaille le jour. Moi, je suis là à 9h à tous les matins.
0: C'est ça, t'as une vie familiale aussi.
1: Ben, il y avait ça, là, les filles sont grandes. Non, ils sont plus à la maison. Mais ça fait que j'ai plus de liberté le soir à être là. Mais quand même, tu sais, dans une semaine, on peut en mettre des heures. Là.
0: Absolument.
1: Je sais que c'est pas travailler, être assise puis écouter un spectacle. Mais quand même, c'est stimulant. T'es avec le monde. Moi, j'ai toujours le sentiment qu'il faut que ça se passe bien. Puis s'il y a quelque chose qui est pas correct, je veux voir que ça se passe bien. Ça fait que, non, je sais pas. Ça doit être plus de 20, c'est sûr, par année, que je vais voir. Mais oui, sur les années, il y a eu des spectacles, c'est ça. On les oublie vite, on dirait, comme...
0: C'est une roue qui tourne.
1: Juste sur moi, de place,
0: oui, c'est... Oui, exact. On va prendre une petite pause pour écouter la dernière chanson, une chanson qui t'obsède en ce moment, un groupe de la Nouvelle-Écosse que moi aussi j'aime beaucoup et qui était justement en spectacle au Théâtre Capitole le 10 mai dernier, Winter Sleep, avec la pièce Gale. Pourquoi elle t'obsède, cette pièce-là?
1: Oh, j'adore le, il y a un drum roll qui monte, puis ça parle de la mer, puis ça parle de... Oh, je sais pas, j'adore les paroles. Je l'écoute. J'adore le groupe. J'adore le timbre de Paul Murphy. Je trouve que c'est vraiment...
0: Il nous amène dans haunting. Son monde, dans une atmosphère.
1: Moi, j'aime vraiment ça. Malgré que j'écoute beaucoup plus les femmes, puis là, je me trouvais surprise quand j'essayais de faire ma liste de 5, là, qu'il y avait quand même beaucoup de voix d'hommes. J'aime pas mal toujours des accords mineurs. Là, j'aime ce son-là de tension et de peut-être des fois de mélancolie, mais je sais pas, il y a beaucoup d'émotions que j'entends
0: de l'espoir dans tout ça.
1: Oui, quand même.
0: On écoute un extrait.

0: tellement beau.
1: C'est vrai. Beaucoup, il y a comme un air d'espoir que tu entends dans les...
0: Oui, absolument.
1: Clavier.
0: Il reste seulement 2 minutes à l'émission, Kim. Ça a passé vite,
1: Ça a vraiment passé vite.
0: J'aimerais quand même... Bon, là, ça fait plusieurs mois que tu as annoncé ta retraite. Mm-hmm. Il y a une belle soirée qui s'est passée récemment, le bien cuit qu'on t'a fait. Comment t'as vécu cette soirée-là?
1: J'ai tellement ri. Je suis assez contente qu'ils ont pu capter. Il y avait une caméra fixe, ça fait qu'ils ont pu capter ça. Puis quand ce que Mike est pas à la maison, je me permets de le réécouter.
0: Parce que ça va rester avec toi pour le reste. Ouais.
1: Mais sur le moment, il y avait tellement beaucoup d'émotions. C'était pas aussi tranchant que je pensais que ça allait l'être. Moi, je pensais qu'elle allait dire des choses vraiment méchantes. Mais c'était vraiment cute.
0: Mais comment faire pour dire des choses méchantes à Kim
1: Rayburn? Oh, God. There's some secrets there. Il y a des choses qu'on dira pas au micro, mais Geneviève a monté une soirée inoubliable. Tu sais, il y a des gens dans la salle par après qu'on dit, comme je pensais que je te connaissais bien, mais là, j'ai entendu et on m'a appris d'autres choses. Mais peu importe où est-ce que tu te trouvais dans ma vie, il y avait tellement d'humour dans tout ça. Ça fait que les gens ont passé vraiment une belle soirée. Je pense qu'on s'est dit souvent, y aurait-tu pas moyen d'adapter ce format d'événement pour appuyer d'autres, des activités de bienfaisance, whatever. Mais non, j'ai adoré ça. Mais j'étais assez beaucoup sous les émotions que j'avais mal à recevoir ou à capter tout ça. Ça fait que je suis assez contente d'avoir ces anges justement là. Je vais les écouter. Je suis comme à vieillesse au foyer quand j'avais 97 ans.
0: Ben, on te souhaite tout ça, Kim Rayburn. Merci beaucoup d'avoir été avec nous aujourd'hui. Puis bonne continuation dans tous tes projets à venir.
1: Merci beaucoup.
0: Voilà, c'est tout pour la Grande Jasette de cette semaine. Merci encore d'avoir été là. On apprécie grandement que vous preniez le temps de nous écouter chaque semaine. Et puis, on se donne rendez-vous la semaine prochaine pour une autre Grande Jasette. C'est Isabelle Robichaud qui vous dit ciao!

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5: Ici Étienne Leblanc. À ça nous regarde ce soir. Kenneth Law plaide coupable. L'Ontarien accusé d'avoir vendu des trousses de substances mortelles sur Internet reconnaît sa culpabilité sur 14 chefs d'accusation d'aide au suicide. Aussi à l'émission.
6: Chaleur exceptionnelle. Non, c'est pas une chaleur exceptionnelle.
5: La désinformation climatique s'emballe. Alors qu'une canicule historique frappe l'Europe, les discours trompeurs se répandent et se raffinent. On décortique ce phénomène en entrevue. Et puis, la Chine rouvre

0: ouvre ses frontières.
1: C'est vrai que ça facilite qu'il n'y ait pas de visa pour les voyageurs de moins de 30 jours, c'est facile. On prend son billet, on a son passeport et puis basta.
0: Elle accueille de nouveau les touristes étrangers et encourage ses citoyens à découvrir leur pays. Bon vendredi soir à tous. C'est une histoire horrible qui avait éclaté au grand jour en 2022. À l'époque, le journal Times de Londres révélait qu'un Ontarien vendait des trousses facilitant les suicides à travers le monde. Kenneth Law, c'est son nom à cet Ontarien, a depuis été accusé et ce matin, il a plaidé coupable donc d'assistance au suicide. Ça s'est passé lors d'une comparution devant un tribunal de Newmarket en banlieue de Toronto. L'homme de 60 ans a donc reconnu avoir vendu une substance toxique et d'autres accessoires en ligne pour aider ses victimes à s'enlever la vie. Et c'est ma collègue Catherine Brulotte qui a suivi ça sur place aujourd'hui. Bonsoir Catherine.
2: Bonsoir.
0: Catherine, on peut l'imaginer, là, ça a été sûrement une journée très difficile pour les familles des victimes de Kenneth Law.
2: Il y avait une vingtaine de personnes, des proches de ces victimes de Kenneth Law, qui se sont entassées dans la toute petite salle de cour du tribunal de Newmarket. On a entendu des sanglots, étaient témoins d'accolades également. Pendant cette audience, la procureure a énuméré les noms des 14 victimes ontariennes, les circonstances de leur décès aussi. Leonardo Bedoya affirme que sa fille, Yesenia Bedoya Lopez, était sa lumière, sa vie. Elle s'est enlevée la vie en utilisant une trousse achetée auprès d'une boutique virtuelle de Kenneth Law.
3: Ah, cierren las plataformas que aún están abiertas para prevenir más muertes.
2: Ce qu'il souhaite avant tout, c'est que des règles, des systèmes de surveillance soient mis en place pour s'assurer que les plateformes de vente en ligne, comme celle qu'a utilisée Kenneth Law, ne puissent plus jamais permettre que des personnes comme l'accusé profitent, a-t-il dit, de la souffrance des personnes vulnérables.
0: Et donc, Catherine, si j'ai bien compris, là, selon la couronne, des accusations de meurtre n'auraient pas tenu en cours, n'auraient pas tenu la route en cours?
2: Ce sont les accusations qui avaient été initialement déposées et la procureure a souligné qu'un jugement récent de la Cour suprême exige qu'une personne soit intervenue directement dans la mort d'une personne pour que les accusations de meurtre puissent être envisagées. Donc, cette décision, jumelée au plaidoyer de culpabilité enregistré aujourd'hui, justifie, a-t-elle dit, cette procureure, le retrait des accusations de meurtre. Kenneth Law a donc enregistré, vous l'avez dit, là, ce plaidoyer de culpabilité et a nié avoir assisté le suicide de 14 Ontariens, mais également de 79 victimes au Royaume-Uni. C'est dans cette déclaration de fait qu'a lu la procureure au cours de l'audience. Évidemment, il n'y a pas d'accusation en lien avec ces gestes posés sur des victimes du Royaume-Uni, mais elle a déposé en preuve des enregistrements vidéo, une entrevue clandestine, entre autres, et une confrontation réalisée par le journaliste du Times, le journaliste qui est à l'origine de la publication initiale de cette affaire, dans laquelle il décrit avec détachement, Kenneth Law, la procédure pour utiliser sa trousse, ses effets, et justifie également son commerce en disant répondre à un besoin. Les réactions des familles en lien avec l'abandon des accusations étaient plutôt mitigées, il faut le dire. D'une part, il y a de la frustration, oui, mais une espèce de sentiment aussi de soulagement à l'idée d'éviter un procès, comme l'explique Kim Prosser, dont le fils Ashton s'est enlevé la vie.
4: I don't know if gratitude is the right word, but gratitude for taking accountability. I wouldn't want to be here for 6 weeks listening to trial and fighting back and forth.
2: Un procès long qui aurait ravivé pendant toutes ces semaines des blessures.
0: Catherine, vous l'avez dit, Kenneth Law, il n'a pas agi seulement qu'au Canada. Là. Il a aussi vendu de ses trousses de favorisant le suicide ailleurs dans le monde, dont au Royaume-Uni.
2: Dans 41 pays en tout, des centaines de trousses, voire en fait des milliers au total, mais des centaines aux États-Unis, au Royaume-Uni, où il y a eu 112 victimes de répertoriés. C'est d'ailleurs, vous l'avez dit, là, je vous le disais un peu plus tôt, là, ce journaliste anglais qui avait mené à une enquête policière, la dénonciation de familles du Royaume-Uni aussi. Et là-bas, il y a certaines de ces familles qui espéraient qu'il y aurait une extradition, que Kenneth Law ferait face à la justice anglaise. Mais elles ont appris que la couronne là-bas a choisi de ne pas aller de l'avant avec ces procédures. David Perfett, dont le fils est mort dans un hôtel en 2021 après avoir acheté une de ses trousses, croit que les autorités n'ont pas encore bien saisi l'ampleur du problème.
5: I'm disappointed that we still are not in a position where the authorities understand.

0: problem that they have. And to be clear,
1: il affirme que selon lui, le problème est beaucoup plus important que le cas seul de Kenneth Law. Mais dans ce cas-ci, les familles canadiennes, du moins, pourront se faire entendre à l'automne lors des audiences pour la détermination de la peine. Au Canada, l'assistance au suicide est passible d'une peine maximale de 14 ans.
2: Catherine Brulotte, en banlieue de Toronto, merci d'avoir suivi ça pour nous. Catherine, bonne soirée.
1: Au revoir.
2: À noter que si vous ou des proches avez besoin d'aide, il est possible de joindre en tout temps le 1-866-APPEL au Québec et le 988 partout ailleurs au Canada.

0: qu'on a besoin d'un effort collectif de tous et toutes pour réduire la consommation d'eau potable et conséquemment réduire la pression sur le réseau d'aqueduc de Montréal.
1: Les propos de Claude Pinard. Claude Pinard, qui est le président du comité exécutif de la Ville de Montréal. Monsieur Pinard a invité donc ce matin les citoyens à éviter tout gaspillage d'eau potable, et ça au cours des prochaines semaines, donc probablement une partie de l'été. Et ça, c'est en raison de travaux de réparation sur une importante conduite d'eau qui vont réduire ces travaux, la capacité du réseau d'aqueduc. Les infrastructures pour l'eau, on le comprend, sont vieillissantes à Montréal, mais aussi ailleurs au Québec. Et j'en parle de tout ça avec mon collègue Vincent Rességuier. Bonsoir Vincent.
2: Bonsoir Étienne.
1: Alors que se passe-t-il, Vincent?
2: Ben, on va commencer par la conclusion de tout ça, c'est que les ingénieurs de la ville ont calculé qu'il faudrait réduire de 7% la consommation d'eau pendant ces travaux qui vont se poursuivre probablement jusqu'à la fin de l'été, parce que cette conduite a un débit important et elle a une fonction stratégique. Et quand elle sera fermée, ben, il y a un risque de baisse de pression si on consomme trop d'eau un peu partout en ville. Et c'est un message qui s'adresse quand même à 1 million de citoyens. Je pense que c'est du jamais vu. En tout cas, c'est ce qu'on disait ce matin en conférence de presse. Et la ville demande donc de réduire l'arrosage, de privilégier les douches courtes plutôt que des bains, ou de ne pas laisser couler l'eau inutilement. Voici la directrice du service de l'eau de la ville de Montréal, Chantal Morissette.
3: On demande à personne d'arrêter quoi que ce soit. L'objectif, on est vraiment de réduire le gaspillage, de prendre conscience de l'utilisation de l'eau potable et de poser des gestes là, pour que collectivement, on arrive à l'objectif là, de réduire pour la période estivale.
2: Et selon la ville, ce sont des travaux absolument nécessaires. Si on n'agit pas rapidement, il y a un risque de bris majeur. Un peu comme on avait vu, peut-être vous vous en souvenez, Étienne, en 2024, quand tout un quartier a été inondé autour du pont Jacques-Cartier.
1: Pas très loin d'ici,
2: ça avait été spectaculaire. Alors, il faut savoir que Montréal travaille fort depuis une quinzaine d'années pour rénover le réseau d'aqueduc et tenter de prévenir les catastrophes. Écoutons le responsable des infrastructures au comité exécutif, Alan de Souza.
4: On est en mode intervention préventive. On a un contrôle de la situation. On est en train de planifier pour s'assurer qu'il n'y a pas une bride de service. Je préfère beaucoup mieux d'être dans la situation où on est aujourd'hui, malgré la fragilité de nos infras, que comme on était en 2002.
2: Plus de 10% des infrastructures d'eau de Montréal sont en mauvais état ou très mauvais état. Et selon un récent rapport des fonctionnaires, pour entretenir le réseau correctement, il faudrait investir 1,5 milliard de dollars par année en moyenne pendant 10 ans, alors que le budget actuel est plutôt de 750 millions par année.
1: Ouais, c'est beaucoup d'argent. Donc, on parle de Montréal, mais Vincent, ce n'est pas la seule ville dans cette situation. Il y a beaucoup de municipalités qui surveillent leurs infrastructures d'eau.
2: Absolument, et c'est une surveillance qui est de plus en plus importante parce qu'il y a, beaucoup, il y a eu beaucoup de constructions d'aqueducs entre 1950 et 1980. Et en moyenne, au Québec, les infrastructures d'eau potable sont au tiers de leur durée de vie utile. Mais un peu partout, il y a des conduites vieillissantes. Une situation qui est surveillée de près par le Centre d'expertise et de recherche en infrastructures urbaines. Cet organisme produit un rapport chaque année depuis 2017. Et le dernier rapport, celui qui fait le résumé de l'année 2025, fait état de 10% des réseaux d'eau municipaux partout au Québec qui sont en mauvais état ou en très mauvais état. Voici un des auteurs du rapport, Jérémy Diaz.
5: Ces infrastructures en eau sont considérées généralement en bon état. Donc c'est à peu près 67% de ce que ça représente en termes de valeur. Mmh. On est en très bon et en bon état. Si on devait investir pour remettre à neuf les infrastructures en mauvais ou en très mauvais état, mais ça représenterait ce 20,6 milliards, soit près de 10% de la valeur totale du parc d'actifs, soit 197,6 milliards.
2: Alors, 20 milliards de dollars d'investissement pour s'attaquer aux plus urgents. Le problème, évidemment, comme souvent, c'est le financement. D'ailleurs, l'Union des municipalités

0: municipalité du Québec a tiré la sonnette d'alarme il y a quelques semaines parce que le coût des travaux augmente beaucoup plus vite que les revenus des municipalités. Et donc, plus on attend, plus ça coûte cher.
1: Et Vincent, justement, hier, il y a le député de la CAQ, Samuel Poulain, qui a déclaré que le Québec, en voyant tout ça, est vraiment mûr pour une réflexion sur l'utilisation de notre eau potable.
0: Voilà, et il a notamment abordé cette question du financement en commission parlementaire en évoquant le recours à des compteurs d'eau. Et il y a plusieurs exemples, mais celui qui est le plus connu, c'est celui de Repentigny, en banlieue de Montréal. Les compteurs sont présents depuis les années 70. Voici le maire, Nicolas Dufour.
2: À Repentigny, l'avantage qu'on a avec justement les compteurs d'eau, c'est qu'on est capable de rapidement déceler s'il y a une augmentation anormale dans un des réseaux. C'est visiblement qu'il y a une problématique, puis on est capable d'aller la réparer rapidement. Et ça nous permet justement de mieux gérer nos investissements, parce que mieux vaut réparer tout de suite avant que ça brise que de laisser traîner pendant quelques années. Puis il faut savoir que 100% des revenus de la tarification d'eau doit aller dans les infrastructures en eau.
0: Et ça permet de financer les travaux, évidemment, au fur et à mesure et de ne pas refiler la facture aux générations suivantes.
1: Voilà, une solution pour laquelle on doit réfléchir, je crois. Vincent Rességuier, merci.
0: Merci, Étienne.

0: fais juste une parenthèse. Chaleur exceptionnelle. Oui. Non, c'est oui. pas une chaleur exceptionnelle. Il y a des coups de chaud à 30 degrés, comme il y en a régulièrement fin mai ou début juin. Mais vous allez voir la petite musique.
1: Celui qui parle, c'est Pascal Pro, le présentateur vedette de la chaîne de télévision française CNews, bien connu CNews pour ses prises de position conservatrices. Et ici, l'animateur profite de cette canicule extrême là qui s'est abattue sur une partie de l'Europe ces derniers jours pour laisser entendre qu'elle n'a rien d'extraordinaire vraiment, cette canicule. Et pourtant, elle est extraordinaire, en tout cas selon de nombreux experts, alors que des records de chaleur sont battus tous les jours sitôt au printemps. Un exemple, on pourrait dire, qui illustre un phénomène en croissance sur la planète, la désinformation climatique. Une désinformation qui se raffine, qui ne vise plus vraiment à nier simplement l'existence des changements climatiques. On ne nie plus, mais on sème le doute, on dénigre les solutions. Et cette tendance, eh bien, l'association Quota Climat la documente jour après jour en surveillant de près les dérapages dans les médias généralistes. Et donc, avec nous ce soir, j'accueille Eva Morel. Elle est la secrétaire générale de Quota Climat. Bonsoir, Madame Morel.
2: Bonsoir.
1: Parlons d'abord, Madame Morel, de CNews, cette chaîne CNews. Elle fait d'ailleurs la une du quotidien Libération ce matin en France. Et je lisais, là, selon l'Observatoire des médias sur l'écologie, c'est en France, cette chaîne, la première source de désinformation climatique. Est-ce que ce phénomène, c'est un problème juste avec CNews ou c'est un phénomène plus répandu dans tous les médias?
2: On constate avec nos mesures de l'Observatoire des médias sur l'écologie que c'est un problème qui est plus généralement répandu dans l'ensemble de l'espace informationnel français. Le sujet de l'origine, par contre, nous importe également. Et ce qu'on constate, c'est que tous les médias ne désinforment pas au même niveau sur ce sujet. Au contraire, certains médias ne désinforment quasiment pas du tout, voire c'est la majorité d'entre eux. Et on a une poignée de médias qui vont être à l'origine de normalisation de certains narratifs de désinformation. Et c'est le cas de CNews en l'occurrence.
1: Ouais, moi ça fait quand même un petit moment que je suis la question climatique et je me souviens il y a une dizaine d'années, les climato-sceptiques, comme on les appelait en tout cas dans le temps, niaient le phénomène des changements climatiques, disaient que c'était pas l'œuvre des activités humaines. Mais là on sent que la désinformation climatique va plus loin que ça, qu'elle se raffine. Est-ce que j'ai raison de dire ça? Et si j'ai raison, en quoi cette désinformation se raffine-t-elle?
2: Oui, tout à fait. Nous, ce qu'on constate, c'est aussi qu'elle évolue. Alors, on a toujours du climato-scepticisme ancien, c'est-à-dire de la négation de l'origine humaine du changement climatique ou de son existence même. Mais ce qu'on a constaté, c'est qu'il y a une évolution des formes de la désinformation vers une négation de la gravité du phénomène, une contradiction de la science du climat qui porte sur les solutions de la transition écologique et un dénigrement des défenseurs de l'environnement plus largement, que ce soit des journalistes qui documentent le phénomène, des scientifiques ou des ONG. Et la raison pour laquelle on pense que le phénomène a muté, c'est parce qu'on pense qu'aujourd'hui, la manière la plus efficace d'obstruer l'action climatique, c'est de porter atteinte à la réputation des solutions et de ceux qui les préconisent.
1: Oui, c'est ça. Est-ce que vous avez des exemples en tête, justement, de ce que vous entendez le plus souvent, de ce qu'on voit le plus souvent dans les médias que vous pourriez qualifier de désinformation climatique?
2: Alors, on a mené des études en France, mais aussi dans d'autres pays européens, et notamment en Espagne, en Allemagne et en Pologne. Et ce qu'on constate, c'est qu'il y a deux sujets qui sont très exposés à la désinformation, que sont les énergies renouvelables et les véhicules thermiques, et les véhicules électriques. Et la raison pour ça, c'est que la majorité des normes environnementales porte aujourd'hui sur ces deux secteurs, qui sont des secteurs très émissifs, donc le secteur de l'énergie et de la mobilité. Et la raison pour laquelle on pense également que cette désinformation porte sur ces sujets, c'est parce qu'il y a eu des discussions autour de politiques publiques qui viennent encadrer ces secteurs. Et la raison pour laquelle la désinformation se développe, c'est pour ralentir l'émergence de normes plus contraignantes sur ces secteurs d'activité. Nous, ce qu'on va entendre, c'est les énergies renouvelables sont variables et donc peu dignes de confiance, coûtent trop cher à l'État. Les énergies intermittentes vont causer des blackouts ou encore les véhicules électriques sont plus polluants que les véhicules thermiques.
1: Oui, c'est ça. Donc, on met en cause, dans le fond, les solutions sur les questions climatiques. Mais il y a toutes sortes de trucs aussi, j'imagine, qu'on entend pas juste sur les solutions, sur le fait, par exemple, que certains scientifiques ne disent pas la vérité, qu'on remet en question la science qui est donc prescrite presque à tous les jours par les scientifiques qui documentent une science qui n'a jamais été aussi bien documentée.
2: Oui, tout à fait. Le GIEC est particulièrement la cible de campagnes de désinformation. Nous, ce qu'on a constaté, c'est que dernièrement, la réévaluation du scénario le plus pessimiste qui avait été produit par le GIEC pour un scénario qui était certes moins pessimiste, mais quand même alarmant, a généré une très forte hausse de la désinformation. Et c'était juste avant qu'une vague de chaleur très importante ne s'abatte sur l'Europe. Donc, on a constaté que la concomitance des deux événements avait créé vraiment une vague de désinformation qui va à la fois porter sur l'origine de nos certitudes quant à la gravité du phénomène, donc c'est-à-dire le consensus scientifique établi par le GIEC, mais aussi plus largement sur l'ensemble des secteurs concernés. Et ça nous préoccupe parce que si on commence à créer du doute sur la science, qui est aujourd'hui le lion du débat démocratique sur les solutions à mettre en œuvre pour lutter contre le réchauffement climatique, alors on ne peut même plus se mettre d'accord sur les faits, donc on ne peut pas débattre de manière apaisée sur des solutions communes.
1: Oui, c'est ça. Est-ce que vous voyez aussi l'émergence, je dirais, d'une espèce de guerre culturelle, dans le sens où les prescriptions climatiques disent aux gens comment mener leur vie, quoi faire, quoi manger, comment se déplacer, et que ça puisse énerver certains citoyens? Est-ce que vous voyez aussi un certain discours comme ça qui pose le débat climatique comme étant un état de guerre culturelle pour changer nos modes de vie, si on veut?
2: Je pense que c'est totalement vrai. Oui, le sujet climatique est devenu au cœur d'une forme de guerre culturelle. En revanche, la raison n'est pas forcément que c'était voué à se passer ainsi. C'est vraiment que certains acteurs ont eu un intérêt à l'instrumentaliser pour en faire un sujet clivant. Et ces acteurs sont bien identifiés. Le climatologue Michael Mann parle d'une concomitance d'intérêts convergents, c'est-à-dire on va avoir à la fois l'industrie fossile, mais aussi l'économie de l'attention, les personnes qui ont un intérêt à monétiser notre temps, les responsables politiques d'extrême droite qui en ont fait un sujet de positionnement politique et électoral, et puis des ingérences étrangères qui misent sur des sujets qui divisent l'opinion pour créer de la déviance vis-à-vis des démocraties occidentales. Donc la convergence de tous ces intérêts fait que c'est devenu un sujet qui est extrêmement crispant dans l'opinion, à tel point qu'on sait difficilement comment retourner en arrière désormais.
1: Ouais. Est-ce que donc votre conclusion, c'est que ces tactiques, si je pourrais dire, sont efficaces? Est-ce que on sent chez la population que ces façons de désinformer font leur chemin jusque dans l'esprit des gens et que les gens croient aux choses qu'on leur dit?
2: Oui, tout à fait. Mais je pense qu'il y a une idée reçue selon laquelle la désinformation porte principalement sur l'opinion publique, alors qu'en réalité, les principales victimes de la désinformation sont les décideurs et ce sont les cibles des désinformations, en fait. C'est les personnes qui prennent les décisions et qui auraient la capacité de remédier aux problèmes qui sont détournées d'une perception, aiguisée de comment est-ce que les gens pensent la transition, comment est-ce que les scientifiques diagnostiquent l'urgence et comment est-ce que les solutions fonctionnent. Et à partir du moment où les décideurs ont cette perception biaisée, alors c'est très difficile de prendre des décisions qui sont à même de remédier au problème.
1: Ouais, surtout qu'on est, on le sait, dans un contexte très tendu au point de vue géopolitique, au point de vue économique, et donc c'est certain que la question environnementale est peut-être un peu moins prioritaire pour une partie des citoyens, on peut le comprendre tout à fait, et donc cette information, cette désinformation arrive dans ce contexte-là. C'est très intéressant, en tout cas, Eva Morel,

0: Vous êtes secrétaire général de Kota Climat, qui est une organisation qui surveille donc la désinformation dans les médias. Très intéressant. Merci de nous avoir accordé votre temps ce soir, Eva Morel.
1: Merci beaucoup.
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0: Un drone vraisemblablement russe s'est donc écrasé la nuit dernière sur le toit d'un immeuble d'habitation de Galați. Ça, c'est dans le sud-est de la Roumanie, non loin des frontières moldaves et ukrainiennes. 2 personnes, dont un adolescent, ont été blessées. La Roumanie a mis en cause la Russie. L'OTAN, de son côté, et plusieurs pays d'Europe d'ailleurs, ont protesté, dénonçant, et je cite, « une violation flagrante de la souveraineté roumaine et le comportement irresponsable de la Russie ». François Brousseau, bonsoir.
3: Bonsoir.
0: François, est-ce qu'on est sûr qu'il s'agissait d'un drone russe?
3: Ah oui, c'est ce qu'affirment en tout cas les autorités roumaines, qui parlent d'un drone Geran, qui est basé sur un modèle iranien de type Shahed. Ils disent que c'est un produit de fabrication russe. Je rappelle que le Geran, c'est l'ancien Shahed qui avait été livré en 2022 par l'Iran à la Russie, puis que la Russie s'est mise ensuite à produire en série elle-même à partir de 2023 sous un autre nom. Donc, il y a ça. Il y a la réaction officielle à Moscou, qui est l'ironie et le déni. Mais rapidement, je pense qu'on peut dire que la réaction des Occidentaux, elle est ferme, mais en même temps, on ne saute pas à l'article 5, par exemple, pour dire que c'est une agression. Non, on désigne unanimement la responsabilité de Moscou. Nous défendrons chaque centimètre carré du territoire. Ça, c'est le secrétaire général de l'OTAN. C'est la phrase qu'il ressort à chaque fois. Mais on ne dramatise pas outre mesure. Et Bucarest, par exemple, dit « nous ne sommes pas en guerre ». Donc, quand même, merci. Donc, et Poutine, de son côté, réaction à Moscou. Ça a pris 15 heures avant qu'il sorte un mot là-dessus. Il a dit que le drone qui s'est écrasé en Roumanie n'est pas le nôtre. Il pourrait être ukrainien. Il a aussi demandé que l'épave soit remise à la Russie pour une évaluation objective.
0: Bon, François, il y a depuis un an ou deux, là, on voit beaucoup d'incidents en Europe qui mettent en scène des drones russes. Et ça, c'est ce qu'on appelle la fameuse guerre hybride menée par la Russie contre l'Europe,
3: oui,
0: au-delà des frontières de l'Ukraine. Parlez-moi de ça.
3: C'est juste, alors, en septembre, par exemple, l'année dernière, il y a eu toute une alerte à l'automne, septembre-octobre surtout. Cette affaire avait d'ailleurs fait les manchettes pendant un bout de temps. Au moins 20 drones russes avaient survolé l'espace aérien polonais. Il y avait eu des incidents semblables en Roumanie en même temps. Au moins 1 ou 2 de ceux qui étaient allés en Pologne avaient été abattus par la chasse de l'OTAN. Je pense que c'était des F-16 roumains. C'était la première fois depuis 1945 quand même que des avions de combat européens devaient abattre des engins ennemis au-dessus d'un territoire d'un pays de l'OTAN. Donc je pense que c'est plus grave cet incident-là que ce qu'on vient de voir aujourd'hui. Mm-hmm. Mais ça vaut quand même la peine de le rappeler. De multiples survols illégaux ont été enregistrés à l'été, à l'automne et je pense début 2026 également, un peu partout en Europe, Pologne, Roumanie, Pays-Baltes surtout, mais aussi même jusqu'au Danemark et en Norvège. Je crois que c'était en octobre dernier et ces drones russes ont été envoyés pour tester les défenses, peut-être aussi pour collecter du renseignement sur certaines infrastructures critiques ou pour jauger aussi les temps de réaction des forces de l'OTAN.
0: Est-ce qu'on peut dire, François, alors que cet incident en Roumanie s'inscrit dans le même contexte?
3: Je crois que oui. Ce qu'on veut dire, quand on parle de guerre hybride, hein, c'est que la Russie, qui se dit agressée par l'Europe, par l'OTAN, mène à leur rencontre, en marge et au-delà de l'invasion de l'Ukraine, une sorte de guerre des nerfs, mais qui est aussi matérielle, avec des incursions de drones, et des survols aériens aux frontières. On a vu aussi des sabotages de voies ferrées en Pologne, des choses qui restent en marge de la guerre totale ou de la guerre classique, mais qui sont des actes hostiles. Par exemple, je viens de le dire, pour tester les défenses ennemies, pour essayer de diviser entre eux les alliés de l'OTAN, etc. Il y a aussi, dans le même contexte général, toujours sur le même vocable un peu élastique de guerre hybride, il y a la fameuse flotte fantôme avec des pétroliers de seconde catégorie qui transitent illégalement pour transporter le pétrole et qui déjouent les sanctions. Mais aussi, là-dedans, il y a des opérations possibles de renseignement. Les câbles sous-marins sabotés, ça pourrait être les mêmes. Il y a les cyberattaques, les empoisonnements contre d'anciens agents passés à l'Ouest, etc. Tout ça, c'est des actions russes qu'on peut qualifier d'hostiles et d'hybrides.
0: Donc, on a parlé des drones russes, mais il y a aussi, François, des drones ukrainiens qui ont franchi la frontière des Pays-Baltes, entre autres, se sont écrasés là-bas il y a quelques semaines. Est-ce que ça s'inscrit dans le même schéma de guerre asymétrique que vous avez décrit par la Russie?
3: Là, Étienne, il faut peut-être faire des nuances. Il y a un possible cas de figure différent, à savoir ce que j'appellerais une bavure frontalière non planifiée. Alors, je rappelle, le 7 mai dernier, en Lettonie, il y a eu 2 incursions de drones de combat, non pas russes, mais bien, en effet, ukrainiens, dont un a détruit une cuve de stockage de pétrole. Il se serait agi, selon toute vraisemblance, d'appareils égarés qui ont dévié de leur trajectoire alors qu'ils visaient le territoire russe. Il faut voir la carte, c'est tout à fait plausible comme version. Ça a causé une grave crise politique. Il y a un ou deux ministres qui avaient démissionné à Riga. Zelensky s'était rendu pour présenter des excuses aux Lettons. Là, on serait peut-être plus dans la bavure avec un possible incident spontané à la frontière que dans la guerre hybride russe télécommandée par Moscou. Les autorités lettonnes ont enquêté. Elles ont confirmé l'origine ukrainienne des drones tout en soulignant que ces derniers, là, je cite ce qu'ils avaient dit, avaient dévié de leur trajectoire peut-être en raison d'un brouillage électronique par l'armée russe.
0: Quand même, François, tout ça survient alors que la Russie a intensifié ces derniers jours là, des bombardements contre des cibles civiles en Ukraine.
3: Oui, c'est le contexte de la guerre d'Ukraine qui évolue. Il y a eu ce terrible bombardement contre Kiev avec 4 ou 5 morts, plus de 100 blessés dans la capitale, des immeubles résidentiels, des écoles, stations de métro frappées. Donc, et tout ça, je le vois moi comme des frappes de dépit par Moscou parce que par ailleurs, la guerre Ukraine-Russie semble tourner au désavantage de Moscou, que ce soit le front terrestre qui est maintenant figé ou encore les frappes ukrainiennes en profondeur qui vont de plus en plus loin contre des cibles pétrolières russes notamment, avec un Poutine qui pour la première fois cette semaine a déclaré que la fin de la guerre est proche, même si elle n'est plus à son avantage.
0: Ouais, intéressant. François Brousseau, merci beaucoup.
3: Au revoir.

0: La ministre canadienne des Affaires étrangères, Anita Anand, a accueilli aujourd'hui à Ottawa son homologue chinois, Wang Yi. Et ça, c'était une première visite de ce type depuis 10 ans quand même. On le sait bien, les Chinois veulent renforcer leurs relations commerciales avec les autres pays, mais ils souhaitent aussi quand même attirer plus de touristes étrangers après des années marquées par des restrictions de voyage imposées par Pékin. On se souvient, le gouvernement chinois avait mis en place là, autour de la COVID, des restrictions de voyage pour des raisons sanitaires et politiques. Mais là, il vient de se raviser parce que la fermeture des frontières a eu un coût économique pour la Chine, mais aussi un coût politique. Notre collègue Hugo Lavallée s'est rendu à Pékin.
1: Le temple de Confucius, un lieu emblématique du centre historique de Pékin, où les touristes étrangers commencent à revenir peu à peu. Nous les avons remarqués, dit cette Pékinoise, c'est une bonne chose pour la Chine. Une bonne chose surtout dans un contexte de ralentissement économique. Comme ailleurs, la pandémie a plombé l'industrie touristique. Pour la relancer, la Chine a assoupli les règles. Les ressortissants d'une cinquantaine de pays, dont le Canada, peuvent maintenant entrer sur le territoire sans visa, un avantage dont a pu bénéficier ce touriste français.
2: C'est vrai que ça facilite qu'il n'y ait pas de visa pour les voyageurs de moins de 30 jours. C'est facile. On prend son billet, on a son passeport et puis basta.
1: Mais d'autres obstacles persistent. La barrière linguistique reste difficile à surmonter et l'utilisation des téléphones intelligents demeure entravée par les autorités.
3: Ça demande une grosse préparation avant de venir en Chine. Toutes les applications, parce qu'ici, les applications occidentales, elles sont bloquées. Donc, il fallait d'abord s'adapter au mécanisme chinois.
1: Les applications numériques chinoises qui permettent de réserver un vol ou de payer un taxi ont été adaptées pour les étrangers, de quoi faciliter la vie de cette touriste allemande soulagée.
4: Yeah. So convenient and it makes it so easy to travel around once it's all set up. And that's just like a huge relief.
1: La Chine veut attirer plus de touristes, mais les Chinois ont aussi retrouvé l'envie de voyager. Ce qui tombe bien pour le Canada, qui a récemment été réintégré à la liste des destinations approuvées par le gouvernement chinois. Dans cette agence de voyage de Pékin, des publicités à l'effigie des rocheuses ont été installées sur les murs. Les voyages organisés à destination du Canada sont de retour, se réjouit Li Mengxuan, responsable des communications au U-Tour Group. De nombreux groupes sont déjà partis et d'autres se préparent à le faire. Bien des Chinois choisissent aussi de voyager à l'intérieur de leur propre pays. Pour les y encourager, le gouvernement a décidé de leur accorder 2 jours de congés supplémentaires par année. Une mesure qui semble porter fruit, selon ce qu'a constaté ce touriste français.
3: Les Chinois n'hésitent pas à visiter leurs monuments, leurs temples. Donc moi, je dirais que c'est dans les lieux, c'est à 80% des Chinois qui viennent visiter leur magnifique pays. Et ensuite, oui, il y a pas mal de touristes étrangers qui viennent. J'ai l'impression aussi que la Chine s'ouvre au monde.
1: Au-delà de la relance économique, l'assouplissement des règles visant les touristes étrangers a aussi une visée politique, selon Ding Yifan, professeur de relations internationales à l'Institut

0: pour la gouvernance et le développement de l'université Renmin.
1: On assiste à une campagne de désinformation, quelquefois.
0: Le gouvernement chinois, dit-il, cherche d'abord à redorer son image auprès des Occidentaux.
1: Alors, il y a de plus en plus de visiteurs, des voyageurs en Chine qui ont vu de leurs propres yeux ce qui se passe actuellement en Chine et qui n'est pas toujours objectivement reflété par la presse occidentale.
0: Une vision à laquelle fait écho cette Pékinoise, sa présence de tous ces touristes au temple de Confucius, la preuve selon elle que la Chine est de plus en plus puissante. Ici Hugo Lavallée, Radio-Canada, Pékin.
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4: En tout cas, s'il y en a un qui sait que c'est ce soir que ça passe ou ça casse, c'est bien Martin Saint-Louis, l'entraîneur en chef du Canadien, parce que son équipe, le tricolore, fait face ce soir, on le sait, à l'élimination contre les Hurricanes. Ça va se passer chez eux en Caroline du Nord. Ils sont menés 3-1 dans cette série, les Canadiens, et ils ont l'obligation de gagner pour éviter l'élimination. Donc, c'est soit la victoire ou bien les vacances et le golf. Je ne suis pas sûr qu'ils souhaitent ça. Même si le match se joue à Raleigh, par contre, le cœur des partisans lui bat en direct du centre-ville de Montréal. Ils sont nombreux à se réunir dans les bars et les restaurants là autour du Centre Bell de Montréal pour suivre cette rencontre. Et c'est là que je joins mon collègue Hugo Métro. Bonsoir Hugo.
5: Bonsoir Étienne.
4: Alors Hugo, vous avez parlé à plusieurs partisans là, dans le centre-ville de Montréal. Quel sentiment domine chez eux avant un match aussi important?
5: Eh bien Étienne, je dirais qu'il y a beaucoup de nervosité parce que ce soir, les partisans savent qu'une défaite mettrait fin à cette aventure en série. Mais en même temps, plusieurs refusent de croire que c'est déjà terminé. Les joueurs l'ont répété depuis mercredi qu'ils doivent seulement penser au prochain match, celui de ce soir donc. Et plusieurs partisans semblent adopter exactement le même état d'esprit. Ce soir, il n'y a pas de soirée de visionnement au Centre Bell puisqu'un concert est déjà prévu. Et donc, les partisans se sont dispersés dans les bars et restaurants du secteur pour suivre la rencontre. On peut en écouter quelques-uns d'entre eux.
6: Je suis un peu énervée, mais en même temps, j'ai un peu peur qu'ils perdent, mais les deux là.
7: On est bien excités, là. On est... jamais perdre espoir. Il faut les encourager, il faut rester là pour eux.
8: Fébrile, je pense que ça va être une partie importante, donc on espère sortir fort.
9: Très optimiste de mon côté. Je crois qu'après 3 matchs assez décevants, on devrait sortir une excellente performance. Dernier match probablement de la saison, mais je reste un optimiste à ce niveau-là pour aller chercher la série en 7.
4: Optimiste, beaucoup d'espoir donc chez les partisans, Hugo, mais quand même, il faut le reconnaître, là, il y a très loin de la coupe aux lèvres.
5: Voilà, Étienne, les partisans savent que les chances sont minces. Historiquement, très peu d'équipes réussissent à revenir d'un déficit de 3-1 en finale d'association. Ça n'est arrivé qu'une seule fois. Mais les partisans s'accrochent à quelques raisons d'y croire. D'abord, parce que le Canadien a souvent bien joué sur la route en série. 7 victoires en 10 matchs. Et puis, parce que le tricolore est habitué à ne jamais rien lâcher depuis le début de ces séries. Les partisans sont déjà passés par toutes sortes d'émotions. Cela dit, plusieurs reconnaissent aussi que la Caroline semble avoir l'avantage depuis 3 matchs et qu'elle paraît plus reposée, plus expérimentée.
4: Oui, ça c'est bien vrai. Hugo, parlez-moi de ces huées là, qu'on a entendues au Centre Bell mercredi dernier. Ça suscite énormément de réactions, tout ça.
5: Oui, voilà, je rappelle que ces huées sont descendues des gradins alors que le Canadien tirait largement de l'arrière. Et puis, vous le disiez, ça continue de faire réagir aujourd'hui. Certains partisans jugent ces critiques légitimes après une performance décevante et d'autres, je dirais que c'est la plupart de ceux que j'ai rencontrés, eh bien, ils estiment plutôt que cette jeune équipe a déjà dépassé les attentes en atteignant la finale d'association et qu'elle mérite d'être soutenue jusqu'au bout. Voici ce que j'ai entendu aujourd'hui.
8: Ouais, je pense qu'on a des partisans qui sont engagés, qui aiment voir le Canadien connaître du succès, mais c'est important de les supporter malgré la défaite, donc il faut rester optimiste.
10: Tu les aurais pas hués
8: Ah ben voyons, non, c'est mal me connaître, ça, jamais de la vie.
7: Non, moi ça me déçoit beaucoup d'huer les joueurs comme ça. Comme vous dites, ils font une belle série, c'est des belles parties, puis faut pas les abandonner.
6: Moi aussi, je suis pas d'accord avec ça, parce que moi, je suis une vraie fan des Canadiens, donc je les encourage même s'ils perdent.
5: Une chose est sûre ce soir, Étienne, les partisans espèrent tous la même chose, une victoire du Canadien pour prolonger cette série et pour que ça ne soit pas la dernière fois qu'ils regardent leur équipe jouer cette saison. Le match 5 commence dans...

0: un peu plus d'une heure à 20h, heure de l'Est.
1: On va se croiser les doigts et on va regarder le match. On va souhaiter un bon match à tous les amateurs de hockey. Hugo Métraux dans le centre-ville de Montréal. Merci beaucoup.
0: Merci, au revoir.

0: déjà publiés pour le remettre au goût du jour, pour remplacer, si on veut, des références culturelles qui vieillissent mal. Le procédé suscite de vifs débats, notamment autour d'une série jeunesse particulièrement populaire, et c'est notre chroniqueuse culturelle Élise Jeté qui va nous parler de tout ça. Bonsoir Élise.
1: Bonsoir Étienne.
0: Alors Élise, qu'est-ce qui se passe exactement?
1: On appelle ça simplement la modernisation des livres. Ce serait devenu une pratique assez courante aux États-Unis actuellement. Dans le New York Times, cette semaine, la journaliste Angelina Mazza s'est intéressée à cette pratique-là, dont moi, je n'avais jamais entendu parler. Son article s'intitule « Why is TikTok in this book from 2006? » Donc, pourquoi TikTok est mentionné dans un roman de 2006? L'idée est simple, c'est que quand un roman pour adolescents ou pour jeunes lecteurs est réédité plusieurs années après sa publication, certains éditeurs remplacent des références jugées trop datées par des références plus actuelles. Et ça, ça a relancé un débat parce que c'est une lectrice qui a découvert qu'un passage du roman Pretty Little Liars de Sarah Shepard avait été modifié. Ce livre est d'ailleurs devenu une série télé traduite en français. Elle s'intitule Les Menteuses. C'est très, très connu auprès des jeunes. Mm-hmm. Et là, dans la version originale du livre, publiée en 2006, donc il y a 20 ans, des personnages parlaient de l'émission de télévision Fear Factor, qui est un jeu télévisé américain de cascades et de défis, diffusé initialement sur NBC de 2001 à 2006. Donc, dans une réédition plus récente du roman, cette référence-là a disparu. Et on parle plutôt d'une vidéo sur TikTok.
0: Bon, donc, ce n'est pas seulement donc une correction, une nouvelle traduction du livre. On change carrément le contenu du livre.
1: Oui, exactement. Mais les éditeurs insistent sur le fait qu'on ne touche pas à l'intrigue. On ne touche pas au personnage non plus. On rend simplement les références plus actuelles. L'objectif, ce serait surtout d'éviter que des jeunes lecteurs décrochent de l'histoire, ne s'intéressent plus à ce qu'ils lisent parce qu'ils ne comprennent pas les références. Dans l'article du New York Times, on cite notamment Eleanor Roth Parker, une agente littéraire spécialisée en littérature jeunesse. Elle dit qu'une référence incomprise, ça peut sortir le lecteur de l'histoire. Elle dit même que les jeunes ne veulent pas sentir la présence de l'adulte derrière le livre.
0: Bon.
1: Donc, on sous-entend que dans les livres jeunesse, il faudrait toujours que l'auteur ou l'autrice se mette à la place d'un jeune, du public cible du livre qu'il est en train d'écrire, pour qu'on soit vraiment dans son environnement. Dès qu'une référence paraît datée ou incompréhensible, le charme pourrait se briser.
0: Bon. OK, je comprends, mais est-ce que quand on lit un livre, est-ce que c'est pas justement le fait que c'est le reflet de son époque quand le livre a été publié, justement?
1: C'est ça, c'est exactement le cœur du débat parce qu'il y a deux visions qui s'affrontent. D'un côté, les éditeurs et des auteurs qui veulent que les histoires continuent de rejoindre de nouveaux lecteurs, qu'une œuvre publiée au début des années 2000 ou même avant puisse demeurer intéressante et accessible pour un jeune public d'aujourd'hui. Mais d'un autre côté, on a des chercheurs et des lecteurs qui estiment qu'en actualisant les référents, on efface une partie de l'histoire culturelle de ces œuvres-là, justement. La journaliste du New York Times cite notamment Léa Phillips, une chercheuse anglaise. Elle considère que cette tendance-là, ça démontre un manque de confiance envers les jeunes lecteurs, justement. C'est comme si on tenait pour acquis que les jeunes n'auront pas la curiosité de se renseigner s'ils ne comprennent pas une allusion plus ancienne. Son argument est intéressant parce qu'elle rappelle que les élèves du secondaire, par exemple, lisent Shakespeare. On leur apprend à comprendre des références vieilles de plusieurs siècles. Alors, pourquoi ils seraient incapables de comprendre ce qui était une enregistreuse à cassette ou une série télé qui passait il y a 20 ans? Ça demeure assez simple.
0: Oui, ou un télégramme encore plus loin.
1: Exactement.
0: Est-ce que c'est un phénomène, Élise, récent ou est-ce que ça remonte à longtemps?
1: Ça existe depuis beaucoup plus longtemps qu'on pourrait le croire. L'autrice Judy Blume raconte qu'elle a elle-même accepté de modifier certains détails de ses livres. Son livre « Are You There, God? It's Me, Margaret » a été publié pour la première fois en 1970 et quelques décennies plus tard, elle a remplacé, par exemple, la ceinture hygiénique destinée aux femmes durant leur menstruation par des serviettes sanitaires autocollantes parce que les jeunes lectrices ne connaissaient plus cet objet-là et voulaient encore les rejoindre. Elle a dit qu'elle n'a jamais regretté ce changement-là parce qu'il modifiait ni l'histoire, ni les personnages. On apprend aussi que les séries Le journal d'une princesse ou Le club des babysitters ont été revisitées au fil des années, révisées dans la série d'espionnage Les aventures d'Alex Rider, créée par Anthony Horowitz, publiée depuis l'an 2000. Le héros, Alex Rider, jouait une partie de billard sur la table de son oncle. Et là, on a changé la partie de billard par une séance de PlayStation. Donc, on change les activités. Ça ne change pas l'histoire, mais ça change quand même beaucoup le contexte.
0: Bien, on peut beaucoup moins parler autour du PlayStation qu'autour d'une partie de billard, me semble-t-il. Mais qui décide ultimement de

0: ces changements-là?
1: En général, ce sont les éditeurs, en collaboration avec les auteurs, évidemment. Les livres les plus susceptibles d'être modernisés sont les grands succès qui continuent à être vendus année après année, souvent des séries aussi. Dans l'article du New York Times, David Levitin, qui est directeur éditorial chez Scholastic, lui explique qu'il faut quand même être prudent. Il travaille depuis plus de 30 ans sur la série Le Club des Babysitters. Son objectif n'est pas de transporter le personnage dans le présent, mais de rendre le texte plus intemporel. Donc, par exemple, plutôt que de dire qu'un personnage met une cassette dans un magnétoscope, on va simplement écrire qu'il regarde un film. Ou, au lieu de dire qu'il consulte un bottin téléphonique, on va dire que le personnage va trouver un numéro de téléphone. On ne sait pas trop comment il le fait. L'idée, c'est de retirer les détails qui trahissent l'époque sans changer l'univers du livre.
0: Mais Élise, à force de vouloir rendre les livres intemporels, comme ça, est-ce qu'on risque pas justement de les rendre un peu plus génériques, un peu plus beige même peut-être?
1: Oui, exactement. C'est la crainte exprimée par ceux et celles qui s'opposent à ces changements-là. Plusieurs spécialistes disent qu'on perd quelque chose lorsqu'on retire ces traces du passé, parce qu'une référence à un lecteur CD, à une cassette VHS ou à une émission de télévision disparue, ça raconte aussi comment les gens vivaient à cette époque-là. Cette modernisation efface aussi une partie de la nouveauté et de la singularité des œuvres. Ce qui est particulièrement intéressant, c'est que cette pratique influence aussi les auteurs qui écrivent aujourd'hui. Selon plusieurs agents littéraires, on conseille même de plus en plus aux écrivains d'éviter les références trop contemporaines. On va déconseiller, par exemple, aux auteurs de mentionner Taylor Swift et son conjoint actuel, Travis Kelce, parce que si leur relation se termine, si leur statut culturel change, le livre risque de vieillir instantanément. D'autres affirment aussi qu'ils n'incluraient même pas, par exemple, ChatGPT dans un roman aujourd'hui, parce qu'on ne sait pas si cette technologie-là va exister sous cette forme-là dans quelques années ou si ça va changer.
0: Peut-être, en fait, Élise, la question, c'est peut-être pas de savoir si TikTok a sa place, par exemple, dans un livre de 2006, mais plutôt jusqu'où on est prêt à aller pour modifier des œuvres qui pour qu'elles paraissent d'aujourd'hui, contemporaines.
1: Ben oui, est-ce qu'un livre doit demeurer le témoin de son époque avec toutes ses références parfois vieilles ou est-ce qu'il doit être constamment ajusté pour continuer à parler au lecteur d'aujourd'hui? Pour l'instant, il n'y a pas de consensus dans le milieu de l'édition.
0: Ah, très intéressante chronique, j'ai appris plein de choses. Élise Jeté, merci beaucoup.
1: Merci à vous.

0: Et pour terminer, je vous ramène 20 ans en arrière. Imaginez-vous dans un bar ou encore attablé à un restaurant, vous aviez peut-être une cigarette à la main ou encore vous sentiez certainement l'odeur de la cigarette de vos voisins autour de vous. Eh bien, tout ça s'est arrêté, souvenez-vous, le 31 mai 2006, il y a 20 ans donc, au Québec et en Ontario, on interdisait de fumer dans les bars et les restaurants et... Comme il fallait s'y attendre, ça ne faisait pas l'affaire de tout le monde, à commencer par les fumeurs.
1: Mais tu devrais être au choix du propriétaire. Tu vas avoir un bon fumeur ou pas fumeur, c'est tout ça bien super.
2: Tu viens ici pour relaxer, prendre une petite bière, tu fumes une cigarette ou deux, puis tu t'en tournes. Mais là, s'il nous empêche de fumer, ben c'est quoi qu'on va faire? Où qu'on va relaxer?
3: Ça va être dur, très, très dur. Autant pour le staff que pour les clients. Empêcher le client qui est un petit peu en état d'ébriété, là, puis qui veut vraiment s'allumer une cigarette, là... Ça va être dur. J'aurai pas le choix, on fumera plus à nulle part. À côté, pas fumer partout.
0: Je sais pas si vous vous êtes reconnu dans ça. Il reste qu'au Québec, la loi a été contestée en Cour supérieure dans les mois suivants, sans succès d'ailleurs. Elle a même été renforcée au fil du temps. Par exemple, on ne peut plus fumer sur les terrasses ou encore à moins de 9 mètres de certains lieux publics. On voit encore ça à l'extérieur des immeubles. Et la proportion de fumeurs a diminué, ce qui était un des objectifs justement des gouvernements. Et ça ne s'est pas arrêté au Québec et à l'Ontario parce que toutes les provinces et les territoires du Canada ont adopté des lois semblables dans les années 2000.

Voilà qui met fin à votre magazine d'information quotidien pour ce soir et pour cette semaine. Je m'appelle Étienne Leblanc. Merci de nous avoir accordé de votre temps ce vendredi. Merci pour votre attention. C'est toujours un grand plaisir de s'informer en votre compagnie. Merci surtout à l'équipe, hein, sans qui cette émission, évidemment, ne serait pas grand-chose. À la technique, cette semaine, il y avait Jacques Lebrun. Les responsables à l'affectation étaient Lisa-Marie Fleurant et David Savoie. L'adjoint à la réalisation est Louis Garon. Le journaliste à la recherche est Christophe Guillon. Notre stagiaire, bienvenue, Pema Tournardre. Et Ça nous regarde est une réalisation de Mathieu Courchesne. Nos rédacteurs en chef cette semaine étaient Carole Aoun et Michael Bédard. Madeleine Blais-Morin, votre animatrice préférée, sera de retour lundi. Je m'appelle Étienne Leblanc. Bonne fin de semaine.

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1: Bienvenue à tous, voici l'actualité de la semaine avec RFI, avec Radio-Canada, la radio-télévision suisse, avec également ICI et la RTBF. On va d'abord se rendre cette semaine à l'Assemblée nationale en France parce que les députés ont voté l'abrogation du code noir, Nicolas Sûr.
2: Ce texte qui organisait l'esclavage dans les colonies françaises depuis le XVIIe siècle n'avait jamais été formellement abrogé alors que l'esclavage a été aboli en 1848.
1: Des contacts à différents niveaux entre le Canada et l'Europe, le Canada, Nadim Moubarak, multiplie les initiatives pour créer de nouvelles opportunités d'affaires.
3: Oui, Ottawa annonce la conclusion d'une importante entente pour exporter du gaz naturel liquéfié vers l'Allemagne et négocie avec la compagnie suédoise Saab pour construire ses avions radars au Canada.
1: En Belgique, un bus scolaire a été percuté par un train à hauteur d'un passage à niveau. Le bilan est très lourd, 4 morts, 5 blessés. Ça s'est passé en Flandre. Les feux de signalisation étaient pourtant rouges, les barrières baissées, Jacques Crémers.
4: Oui, on ignore pourquoi le conducteur s'est engagé sur les voies. Une enquête est en cours, mais cet accident montre une fois encore que les passages à niveau sont le maillon faible de la sécurité ferroviaire.
1: Patrick Bruel ne sera plus jamais programmé au Paléo Festival de Nyon en Suisse. Pierre Anchoffat, c'est l'un des plus grands festivals open air en Europe.
5: Confronté à plusieurs plaintes pour abus sexuels, le chanteur français a également été mis en cause par une masseuse bénévole du Paléo. C'était en 2019. Depuis, la direction du festival n'a plus voulu de Bruel.
1: Enfin, nous nous quitterons avec une BD et le retour annoncé du Petit Nicolas. 12 nouvelles histoires dessinées pour une sortie en octobre avec une nouvelle équipe, mais un esprit que l'on nous dit préservé. C'est un symbole très fort en France. L'Assemblée nationale a donc voté cette semaine à l'unanimité l'abrogation formelle du code noir. Il s'agit, Nicolas, de l'ensemble des textes légaux qui organisaient l'esclavage dans les colonies françaises.
2: Il s'agit d'une série d'édits royaux. Le premier, écrit par le ministre Colbert sous Louis XIV, est entré en vigueur en 1685. Le code noir n'avait jamais été formellement abrogé dans le droit français, même s'il était évidemment caduc depuis l'abolition de l'esclavage en 1848. Le texte réduisait les Africains déportés au rang de marchandises et prévoyait des punitions féroces. La ministre des Outre-mer, Naïma Moutchou, l'a rappelé devant les députés.
6: Le code noir disait qu'un être humain en fuite pouvait être mutilé, qu'il pouvait être marqué, qu'il pouvait être poursuivi comme un bien perdu. Il disait que certains hommes, certaines femmes, certains enfants pouvaient être regardés comme des meubles.
1: La ministre française des Outre-mer, donc. Alors, l'abolition du code noir avait d'abord été adoptée à l'unanimité en commission avant un vote identique, donc, Nicolas, en plénière.
2: Quasi vide au début des débats, l'hémicycle s'est peu à peu rempli. Face à ce sujet très grave, des députés ont manifesté une intense émotion, comme l'écologiste Stevie Gustave, dont le père est martiniquais.
7: Abroger le code noir est nécessaire, mais aucun vote ne pourra réparer à lui seul des siècles de vie brisées. Permettez-moi, pour finir, de faire une nuance importante. Nous ne sommes pas des descendants d'esclaves. Nous sommes les descendants d'êtres humains nés libres, puis réduits en esclavage. Je vous remercie.
2: Le texte devra maintenant être voté au Sénat, peut-être dès le mois prochain.
1: C'est une première entre le Canada et l'Europe. Ottawa annonce avoir conclu un accord pour exporter du gaz naturel liquéfié vers l'Allemagne, Nadi.
3: Tout à fait, on parle ici d'un million de tonnes de gaz par an qui seront exportées depuis le nord-ouest de la Colombie-Britannique à un acheteur allemand, l'entreprise Securing Energy for Europe, dès le début des années 2030, et ce pour une période pouvant aller jusqu'à 20 ans. Le Premier ministre Mark Carney avait évoqué une telle entente lors d'un déplacement à Berlin l'an dernier, lui qui tente de trouver des acheteurs pour les produits canadiens afin de réduire la dépendance du Canada envers les États-Unis.
1: Oui, et il n'y a pas que l'énergie, Nadi, il y a aussi la défense.
3: Exactement. Le gouvernement de Mark Carney a annoncé cette semaine qu'il entamait des négociations avec l'entreprise suédoise Saab en vue de l'achat d'avions de surveillance. La signature d'une entente signifierait des retombées importantes pour l'entreprise canadienne Bombardier Aéronautique, qui pourrait fabriquer au moins 40 appareils dans ses usines de Montréal et de Toronto. Voici le Premier ministre Mark Carney.
8: Pas moins du tiers de la flotte prévue d'appareils GlobalEye sera produit au Canada au cours des 15 prochaines années.
3: Ottawa évalue toujours son engagement d'acheter 88 avions de chasse F-35 à la compagnie américaine Lockheed Martin.
1: Et puisqu'il est question des États-Unis, Nadine, le premier ministre canadien s'est rendu à New York cette semaine.
3: Oui, pour une mission économique. Mark Carney a tenu une série de rencontres avec des investisseurs, des présidents d'entreprises et des gestionnaires de portefeuille, et ce afin de promouvoir le Canada comme un lieu propice aux investissements. Il a aussi prononcé un discours devant l'Economic Club de New York, un voyage qui s'est tenu au moment où l'avenir des discussions sur l'accord de libre-échange Canada-États-Unis-Mexique demeure incertain.
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1: Le bilan est lourd en Belgique après une collision entre un bus scolaire et un train. 4 morts, 5 blessés. Ça s'est passé mardi dernier en Flandre. Le conducteur du bus s'est engagé sur les voies alors que les feux de signalisation étaient pourtant rouges et les barrières baissées. Jacques, les passages à niveau restent des endroits à risque.
4: Oui, ce n'est d'ailleurs pas pour rien qu'Infrabel, le gestionnaire de l'infrastructure ferroviaire, tente d'en réduire le nombre. Il en a déjà supprimé 400, remplacés le plus souvent par des ponts ou des tunnels. Mais il en reste encore quelques 1600 en Belgique, dont un grand nombre en Flandre, où s'est produit l'accident à Buggenhout. De quoi faire reculer les chiffres d'accidents, comme le nuance Frédéric Sacré, le porte-parole d'Infrabel.
9: On avait en effet atteint un seuil historiquement bas l'an dernier, avec 29 accidents. Il faut savoir qu'on était à une moyenne de 45 à 50 accidents il y a encore une quinzaine d'années. Cela dit, on avait annoncé ces chiffres en restant extrêmement prudent, et on le voit, on n'est pas à l'abri d'une tragédie.
1: Voilà pour cette précision du gestionnaire du réseau ferroviaire. Alors, dans le cas de cet accident, le conducteur s'est donc engagé sur les voies malgré des feux rouges et des barrières baissées. Jacques, que sait-on de l'enquête en cours ?
4: Que l'autopsie pratiquée sur le chauffeur s'est révélée négative. Alors, a-t-il été ébloui ou victime d'un malaise ou d'un incident mécanique ? Les circonstances restent floues. Malgré le freinage d'urgence, le train a percuté le bus à une vitesse de 90 km/h. Des accidents sur des passages à niveau, il y en a régulièrement. Du côté des conducteurs de train, une aide psychologique s'organise de façon solidaire à l'intérieur de l'entreprise, comme l'explique Antoine Marino.
10: On a été formé pour bien comprendre quelles sont les réactions et détecter les signes de stress. Donc c'est une formation qu'on nous donne pour bien comprendre et bien appréhender cela et avoir les mots et le comportement qui favorisent le plus le bien-être du collègue à ce moment-là pour apporter la meilleure aide, le meilleur soutien.
4: Des dispositifs d'alerte ont été mis en place par Infrabel pour prévenir les accidents autant que possible, notamment un numéro d'urgence 1711 pour signaler un véhicule ou une personne sur les voies.
1: Les suites à présent de l'affaire Patrick Bruel. Après des plaintes en France et en Belgique, une ancienne affaire est devenue publique cette semaine en Suisse, cette fois Pierran. Elle s'est produite au Paléo, le grand festival open air de l'été à Nyon.
5: Elle a été révélée par l'émission 7 à 8 sur TF1. Après le concert de Patrick Bruel en 2019, une masseuse bénévole a porté plainte. Le chanteur resté entièrement nu a demandé à être massé dans la zone pubienne. Soutenue dans la procédure judiciaire par la direction de Paléo, la bénévole a finalement accepté en 2022 un accord avec le chanteur qui a dû verser plusieurs milliers d'euros à une association d'aide aux femmes immigrées. Un accord assorti d'une clause de confidentialité. Après la révélation du cas par la chaîne française, Paléo a immédiatement communiqué qu'il ne programmerait plus jamais Patrick Bruel. Son patron, Daniel Rossella, précise que c'était exclu pour lui dès 2019.
11: La magie du spectacle, c'est pas ça. Quand il y a eu l'incident en 2019, on a évidemment été choqués. Si nous avons été discrets, c'est par respect pour la victime, pour la protection de sa personnalité. Mais pour nous, c'est clair qu'on ne programme pas des artistes qui ne sont pas dans nos valeurs. On fait pas la liste des artistes qu'on programme pas, mais c'était une évidence qu'on allait plus programmer Patrick Bruel.
5: La tournée de Patrick Bruel devait démarrer le 16 juin à Paris avec des dates prévues ailleurs en France, en Belgique, au Canada et en Suisse. Le chanteur a finalement

0: annulé ce vendredi toutes ses dates jusqu'en septembre, notamment en raison des pressions qui s'exerçaient sur les organisateurs des concerts. En Suisse, des organisations féministes avaient par exemple déjà récolté près de 7000 signatures pour exiger ces annulations. Pour Myriam Fijani du collectif Nous serons le feu, la présomption d'innocence ne justifiait pas le maintien des concerts.
1: On est désolé pour les personnes qui sont tristes et déçues. On pense que la lutte contre les violences sexistes et sexuelles, elle passe aussi notamment par le fait de se rendre compte que certaines de nos idoles ont peut-être des comportements qui font qu'elles ne doivent pas être mises en lumière parce qu'elles mettent possiblement en danger des personnes sur les festivals ou les endroits où elles vont faire des concerts.
0: Les concerts maintenant annulés, la pression va sans doute retomber. Patrick Bruel, lui, conteste toujours l'ensemble des faits qui lui sont reprochés.
2: On va se quitter cette semaine avec de la BD puisque le petit Nicolas sera de retour à la rentrée 2026 à l'automne prochain. 12 nouvelles histoires sont annoncées, dessinées par Fursy Tessier et écrites par Jean-Philippe Arouvigno et Anne Goscinny, la fille de René Goscinny qui a créé le célèbre personnage avec le dessinateur Jean-Jacques Sempé. C'était dans les années 50. Une nouvelle équipe donc, Victor Vasseur, mais avec la promesse de préserver l'esprit du petit Nicolas.
3: À commencer par ses amis, Alceste, Agnan, Rufus et Clotaire, dont les dernières histoires écrites par René Goscinny remontent au milieu des années 60, rappelle Aymar Duchâtenay, directeur d'Imav Édition, qui publie Le Petit Nicolas.
4: C'est un projet qu'avait René Goscinny et Sempé. Après avoir fait 222 histoires pendant 6 ans, un jour ils décident d'arrêter. Et ils n'ont eu de cesse, quand ils se revoyaient, de dire « mais si on recommençait ?» Donc en fait, c'est l'aboutissement d'un rêve, d'un projet par les créateurs eux-mêmes.
3: Le petit Nicolas, un héros intemporel du patrimoine culturel français.
4: Sempé avait une formule. Il disait « Le petit Nicolas est indémodable parce que lorsque nous l'avons créé, il était déjà démodé. Toutes les classes du monde ressemblent à celles du petit Nicolas. C'est ça qui fait l'universalité de ce personnage. »
3: Les dernières planches sont en train d'être finalisées par le dessinateur Fursy Tessier. Fidèle au trait de Sempé, à l'esprit de son dessin, de sa poésie et de son humour, affirme l'éditeur.
4: Vous savez, le dessin de Sempé, il est presque un peu jeté. C'est à la chic. Sempé n'a jamais dessiné deux fois le petit Nicolas de la même manière en 222 histoires.
3: Des histoires vendues à plus de 15 millions d'exemplaires dans le monde et adaptées plusieurs fois au cinéma.
2: Voilà, et la sortie de ces nouvelles histoires du petit Nicolas est prévue le 8 octobre prochain. Voilà, ce sera tout pour aujourd'hui. Merci d'avoir été là pour l'accent des autres. On se retrouve bien sûr dans 8 jours avec les partenaires des médias francophones publics. Très belle fin de semaine.

0: 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À tout à l'heure.
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2: Bonsoir, ici Louis de Belleval. Voici les informations. Au hockey, tout d'abord, le Canadien jouera peut-être son dernier match de la saison ce soir en Caroline. Mené 3-1 dans sa série contre les Hurricanes, le tricolore va tenter de forcer la tenue d'un sixième match à Montréal dimanche. Hugo Métro est avec des partisans réunis autour du Centre Bell. Et Hugo, est-ce que l'optimisme est au rendez-vous?
3: L'optimisme, oui, est au rendez-vous, mais il y a aussi beaucoup de nervosité, Louis, parce qu'une défaite ce soir mettrait fin au parcours du Canadien. Mais malgré l'enjeu, on sent aussi beaucoup d'espoir. Plusieurs partisans me disent qu'ils refusent de croire que la saison va se terminer ce soir. Vous disiez, je me trouve dans un bar autour du Centre Bell. Ce soir, il n'y a pas de soirée de visionnement dans l'amphithéâtre, comme ça l'a déjà été fait, puisqu'un concert était déjà prévu. Plusieurs partisans se sont donc rabattus sur les bars et restaurants du secteur pour suivre la rencontre. On peut en écouter quelques-uns d'entre eux.
4: Je suis un peu énervée, mais en même temps, j'ai un peu peur qu'ils perdent, mais les deux là.
5: On est bien excités, là. On est jamais perdre espoir. Faut les encourager, faut rester là pour eux.
6: Fébrile, je pense que ça va être une partie importante, donc on espère sortir fort.
7: Très optimiste de mon côté. Je crois qu'après trois matchs assez décevants, on devrait sortir une excellente performance.

0: Dernier match probablement de la saison, mais je reste un optimiste à ce niveau-là pour aller chercher la série en 7.
1: Même s'il y a de l'espoir, beaucoup me disent aussi être quand même réaliste. Ils savent que la Caroline contrôle largement cette série depuis 3 matchs et que le défi est immense. Mais plusieurs m'ont rappelé aussi que le tricolore a souvent trouvé une façon de rebondir dans ces séries. Une chose est sûre, lui, ce soir les partisans espèrent tous que ce ne sera pas le dernier match du Canadien. La rencontre va débuter dans maintenant à peu près 1 heure.
2: Hugo Métro, merci beaucoup et bon match.
1: Merci, au revoir.
2: Et puis maintenant, le Canada a enregistré une baisse de 0,1% de son PIB lors du premier trimestre de 2026. Ce résultat contraste avec les estimations des économistes qui prévoyaient une croissance d'1,5% de l'économie canadienne. Le Canada a également perdu 112 000 emplois au cours des 4 premiers mois de l'année, un niveau qui n'avait pas été atteint depuis la pandémie. Selon le vice-président et économiste en chef du mouvement Desjardins, Jimmy Jean, il est toutefois trop tôt pour parler de récession.
3: On n'aime pas tellement le mot récession technique parce que ça frappe l'imaginaire, alors que ce qu'on peut dire avec plus de certitude, c'est que ça fait 6 mois que l'économie canadienne ne croit pas. Même si on dit qu'on ne parle pas de récession officielle aujourd'hui, ça ne veut pas dire que le portrait est nécessairement très positif.
2: La situation pourrait toutefois se rétablir rapidement puisque Statistique Canada prévoit une croissance de 0,4% pour le mois d'avril. La demande pour les véhicules électriques augmente au pays. Selon Transport Canada, Ottawa a reçu près de 25 000 demandes depuis qu'il a rétabli son programme de subvention en février pour une somme globale de 122 millions de dollars. Le programme offre jusqu'à 5 000 dollars à l'achat d'un véhicule dont le prix de vente est inférieur à 50 000 dollars. Le PDG de Mobilité électrique Canada, Daniel Breton, s'attend à ce que les ventes de véhicules électriques demeurent élevées dans les prochains mois en raison de la flambée des prix de l'essence.
4: Quand on aura les chiffres d'avril et mai, je peux vous dire que je m'attends à des ventes encore plus élevées. Parce que si, pendant les premières semaines de la guerre entre l'Iran et les États-Unis, il y avait des gens qui disaient, bon, ça me préoccupe, je pense que je vais aller voir pour une voiture électrique. Lorsqu'on commence à voir avril et mai, c'est que là, les gens disent, ah ben finalement, la hausse du prix de l'essence ne sera pas circonscrite dans une courte période.
2: Le programme d'une durée de 5 ans bénéficie d'une enveloppe de plus de 2 milliards 200 millions de dollars. Et puis, plusieurs femmes à travers le Canada ont appris que des photos d'elles auraient été prises à partir de leur profil sur les réseaux sociaux et manipulées à l'aide de l'intelligence artificielle pour générer des images et des vidéos réalistes, les montrant dans des scènes violentes et sexuellement explicites. Un homme de 60 ans de la Nouvelle-Écosse fait face à 79 chefs d'accusation. François Lacroix a plus de détails.
5: Le service de police d'Ottawa affirme avoir porté des accusations contre 2 hommes à la suite d'une enquête interjuridictionnelle portant sur du harcèlement criminel et l'exploitation en ligne de femmes, y compris des hyper-trucages nus générés par l'intelligence artificielle. Au début, j'ai réagi comme si j'étais sous le choc et paniqué. Comment cela pouvait-il arriver? Et puis, j'ai commencé à penser à ma propre sécurité, explique l'une des victimes, dont l'identité est protégée par une ordonnance de non-publication. Elle fait partie des quelques 25 victimes présumées identifiées dans des documents actuellement devant les tribunaux. Le service de police d'Ottawa affirme que l'affaire concerne l'utilisation présumée de technologies émergentes. Une dizaine de femmes décrivent à CBC des scènes de viol, torture, enlèvement générées par l'IA. Les victimes vivent en Nouvelle-Écosse, en Ontario et au Nunavut. Stephen Lowe, 60 ans, de Maitland, en Nouvelle-Écosse, fait face à 79 accusations, notamment de possession et de publication de matériel obscène, ainsi que de matériel d'exploitation sexuelle d'enfants. Un deuxième homme fait également face à des accusations. Ces allégations n'ont pas été prouvées devant les tribunaux. Je pense que le Canada accuse beaucoup de retard sur ce genre d'enjeux dont nous sommes conscients depuis environ une décennie, explique Susie Dunn, directrice de l'Institut de droit et de technologie à l'Université Dalhousie. Ici François Lacroix, Radio-Canada, Halifax.
2: Voilà, c'était les informations à l'antenne de Radio-Canada.

environnement et consommation de notre jeune public. Aujourd'hui, Charles Prémont et Farah Alibé sont avec moi pour répondre aux questions de Paul sur les montagnes et de Karim et Joseph sur le soleil. Paul veut savoir comment ça se forme une montagne, comment le soleil fait pour brûler sans oxygène dans l'espace. Joseph nous envoie ça et le soleil pourrait-il s'éteindre s'il reçoit beaucoup d'eau par des pompiers de l'espace?

0: Bonsoir tout le monde, on est de retour dans notre studio, on est très contents. Puis là, c'est un studio quand même assez spécial ce soir. Je pense qu'il n'y a jamais eu autant de monde dans ce studio de moteurs de recherche et de moteurs en herbe depuis les débuts. Parce que là, il y a 6 personnes autour de la table, plus moi. Il y a les familles qui sont là. Bref, on a déjà beaucoup de plaisir avant que ça commence. Gabriel Anctil est avec nous.
1: Bonsoir!
0: On a Charles Prémont.
2: Bonsoir Mathieu.
0: La grande visite qui arrive de la côte ouest des États-Unis, c'est Farah Libé. Bonsoir Farah, très heureux de t'accueillir ici.
1: C'est le fun d'être là en vrai.
0: Oh mon Dieu, tellement, on est toujours au téléphone, sinon... Puis là, on a beaucoup, beaucoup de très belles questions parce qu'il y a Paul qui est avec nous. Bonsoir, Paul.
3: Bonjour.
0: T'as quel âge?
3: J'ai 8 ans.
0: T'es à quelle école?
3: Saint-Nom-de-Jésus.
0: Saint-Nom-de-Jésus. On a également Joseph qui est avec nous. Bonsoir, Joseph.
4: Allô.
0: T'as quel âge?
4: 7 ans.
0: Et t'as quelle école?
4: Collectif.
0: Ça, c'est à Sherbrooke.
4: Ouais.
0: Et on a Karim. Bonsoir, Karim.
5: Allô.
0: T'as quel âge?
5: 6 ans.
0: Et t'es à quelle école?
5: Au fil de l'eau.
0: Au fil de l'eau. Ça, c'est à Saint-Hilaire. C'est ça? Oui. Alors, bonsoir à vous trois. On a vraiment plein de belles choses à aborder ce soir. Fait qu'on va commencer avec... je pense que c'est Charles qui s'y colle parce que on va avoir une question sur comment ça se forme une montagne, tout simplement. Alors, on y va dans quelques secondes.
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0: Avec Paul qui est en studio avec nous. Bonsoir Paul.
7: Bonjour.
0: Qu'est-ce que t'aimes dans les montagnes?
7: J'aime grimper des montagnes et faire de la randonnée.
0: Ah oui? Est-ce que tu fais du ski?
7: Ouais.
0: Aussi?
7: Ouais.
0: OK, fait que c'est ça qui t'a inspiré ta question. Pourquoi tu trouves que ça c'est haut? Tu trouves que c'est un peu compliqué de comprendre comment ça se forme?
7: Ouais, un peu.
0: OK. Alors, comment se forme une montagne? C'est ce que vous voulez savoir, Paul.
2: Ben oui, je vais essayer de t'aider, Paul, dans tes très belles questions. Puis, pour répondre à comment ça se forme une montagne, ben il faut au début se demander, ben c'est quoi la Terre? T'sais, qu'est-ce que c'est que la Terre? Comment elle est composée pour essayer de comprendre son dynamisme? Puis, pour nous aider à l'imaginer, on va imaginer pour un moment que la Terre, c'est comme un œuf. Donc, au milieu de l'œuf, il y a le jaune d'œuf. Hein? Puis ça, c'est le noyau de la Terre. C'est la partie la plus chaude de toute la Terre. C'est un peu... il est composé d'un noyau interne et d'un noyau externe. Puis les deux ensemble font à peu près 3500 km d'épaisseur. Donc, c'est quand même un gros noyau, là, on s'entend.
0: Est-ce que tu as appris ça à l'école déjà?
7: Non.
0: Pas encore, hein? C'est ça. C'est pour ça que tu avais cette question.
2: Ben oui,
0: quelle question de Nounoun? Excusez-moi, je vais te laisser aller, Charles.
2: Puis, il fait à peu près 6000 degrés Celsius. Après ça, tu as comme le blanc de l'œuf, OK? Puis ça, c'est le manteau. Le manteau, là, c'est... Il y a deux parties aussi. Une partie un petit peu plus solide, puis une partie visqueuse. Puis la partie visqueuse, là, c'est la partie qu'on connaît bien. C'est la partie qui... C'est la lave, dans le fond, OK? Puis ça aussi, c'est un endroit qui est très chaud et qui fait plusieurs centaines de kilomètres d'épais. Puis finalement, on a la croûte terrestre. La croûte terrestre, c'est celle qu'on connaît le plus parce que... C'est là-dessus qu'on vit, dans le fond. Là. C'est sûr que c'est la partie sur laquelle on marche. Puis ça, c'est un peu comme la coquille de l'œuf. Puis ça, c'est quand même très mince si tu le compares aux autres parce que sur les continents, donc ici, ça fait à peu près 35 km d'épais, mais dans les océans, c'est juste 10 km. Donc, c'est assez mince. Pour l'instant, là, on va tasser le noyau puis on va juste se concentrer sur le manteau et la croûte terrestre.
0: Parce que, dans le fond, on fait du ski sur la croûte.
2: On fait du ski sur la croûte. Ah, c'est ça qu'il faut tenir.
0: Oui.
2: Exact. Puis là, la coquille de notre œuf, là, de la Terre, c'est pas une coquille toute bien homogène, hein. C'est comme une coquille brisée. Puis, comme elle est sur, puis c'est comme c'est un peu, on appelle ça les morceaux, on les appelle les plaques tectoniques. Puis ces plaques-là, elles flottent, si tu veux, un petit peu, sur le manteau. Puis, vu que le manteau est très chaud, ça bouge un petit peu, puis ça fait bouger les plaques. Puis ça, on appelle ça la dérive des continents.
0: C'est important de comprendre ça pour savoir comment une montagne se fait. Est-ce que tu as déjà vu comment ça bougeait un continent, Paul?

0: C'est assez impressionnant parce que ça bouge lentement, mais ça va vraiment loin.
1: Exact. C'est très, très lent. Uh-huh. Mais il faut dire que quand on parle de la Terre puis d'autres planètes, Farah pourra te le confirmer, on parle pas en termes de un an ou deux ans. On parle en termes de 1000 ans, 100 000 ans, des millions d'années. Donc, ça prend du temps.
2: Ouais.
1: Puis là, on va parler de l'orogénèse. Okay, ça, c'est un nouveau mot que tu peux utiliser au Scrabble. Donc, ça, c'est la création des montagnes. Hein? Fait que quand les plaques, elles dérivent, des fois, elles se rencontrent. Puis là, ça fait des chocs. Puis c'est là que les montagnes vont se créer. Il y a quatre façons que se créent les montagnes. La première, c'est la subduction. Ça, c'est quand il y a une plaque plus lourde qui rencontre une plaque moins lourde.
2: Okay.
1: Donc, la plaque plus lourde, elle va en dessous. Puis la plaque plus lourde, elle va aller par-dessus. Moins lourde, elle va aller par-dessus. Puis c'est la plaque moins lourde qui, en frottant sur celle qui est plus lourde, elle va se plisser, si tu veux. Puis là, ça va faire des montagnes. Des fois, les deux plaques sont de la même densité. Fait que là, ils se rentrent dedans, face à face. Puis un peu comme les capots des voitures. Quand deux voitures se rentrent dedans, bien, les capots, ils plissent. Puis ça fait des montagnes. Après ça, il y a la compression. Moi, c'est mon préféré, personnellement, oui. Parce que la compression, là, on imagine tout le temps que les plaques qui se promènent là, de gauche à droite, un petit peu là, comme ça, de manière horizontale. Mais des fois, la pression de la Terre, elle vient de manière verticale. Donc, des fois, il y a tellement de pression qui se fait en dessous d'une plaque qu'elle va juste faire pop! Puis la montagne va se créer comme au milieu de
0: la
1: côte.
0: Parce qu'il y a de la pression en dessous.
1: En dessous.
0: Ah, ouais,
1: tellement forte que ça plie la plaque, puis ça fait une montagne.
0: Ça, c'est la troisième
1: méthode. La
0: quatrième, c'est quoi?
1: La quatrième, elle est très cool aussi. Je sais que tu vas l'aimer, toi, Mathieu. C'est les points chauds. Les points chauds, là, c'est comme une colonne de lave hyper chaude, mais qui bouge pas. Fait que là, quand la plaque terrestre, elle passe par-dessus, ben, la lave, des fois, elle va réussir à s'immiscer à travers des fissures, puis tout ça, puis elle va sortir de la plaque terrestre pour faire une montagne. Puis
2: okay.
1: Une montagne qui est créée comme ça, qu'on connaît bien, c'est le Mont Saint-Hilaire.
2: Ah!
0: Ah ben, voyons donc!
1: Ben oui!
0: C'est un point chaud!
1: C'était un point chaud, là.
0: Ah,
1: apparemment
0: ouais.
1: Que ça a bougé, là.
0: C'est là où habite Karim!
1: T'es là, fait que t'as déjà habité sur un point chaud.
0: Karim habite un endroit où
1: qui était un point chaud.
0: Savais-tu ça, Karim?
3: Oui.
0: Il va à une bonne école, hein?
1: Ouais,
0: il va vraiment à une bonne école. Ouais,
1: puis le point chaud qu'on connaît le plus, ça, c'est le point chaud hawaïen. C'est pour ça, parce que des fois, quand la plaque, elle se promène, ben le point chaud, lui, il reste en place. Fait qu'il y a plusieurs îles qui vont se produire au fur et à mesure que ça avance pour créer plusieurs montagnes. Ça, c'est vraiment... Ça, d'après toi, là, Paul, là, est-ce que c'est long avant que ça se crée une montagne ou c'est très rapide?
3: Moi, je dis que c'est... quand même long.
1: C'est très, très, très, très long. Tu sais, on a l'impression des fois qu'une montagne, ça doit comme exploser parce que c'est très impressionnant. Mais tu sais, tu connais l'Himalaya, c'est une grande chaîne de montagne. Bien, l'Himalaya, elle continue de grandir. Elle grandit de 3 à 5 cm par an. Fait que t'imagines comment c'est long avant qu'elle grandisse. Puis la seule exception à ça, c'est que des fois, il y a les volcans. Des fois, eux, le cône, ce qu'on voit, peut se produire très vite quand il y a une grosse éruption.
0: Ça fait beaucoup de matière à ramener chez soi. C'est une très bonne question, Paul. Merci beaucoup d'être passé en studio. J'espère que tu nous en enverras d'autres belles comme ça, puis on te réinvitera à ce moment-là. Est-ce que tu es satisfait de ta réponse?
3: Oui.
0: Super. Charles Prémont, merci beaucoup.
1: Merci.
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0: Farah Libby est avec nous aujourd'hui, elle est ingénieure en aérospatiale. Elle a tellement aimé les questions de Joseph et de Karim qu'elle a décidé de venir de Los Angeles pour y répondre. Alors, bienvenue dans ce studio, Farah. Très heureux de t'accueillir encore.
5: Oui, c'était vraiment des bonnes questions.
0: Alors, on va commencer avec... On va les poser, disons, une après l'autre. Après ça, on va y répondre. Alors, on va commencer avec la question de Joseph. Quelle question t'avais pour Farah, Joseph?
3: Comment le soleil peut brûler s'il n'y a pas d'oxygène dans l'espace?
0: Très bonne question. Puis là, Karim, toi, ta question, c'est avec un lien avec les pompiers. C'est quoi ta question?
3: Est-ce qu'on peut éteindre le soleil, comme par exemple s'il y avait des pompiers extraterrestres dans l'espace?
0: En mettant plein d'eau sur le soleil.
3: Ouais.
0: C'est une bonne question, ça, Farah.
5: Oui.
0: Alors, on va commencer avec la question de Joseph.
5: Oui,
0: comment le soleil fait pour brûler? Il n'y a pas d'oxygène dans l'espace?
5: Oui, puis pour expliquer ça, il faut commencer par comprendre c'est quoi quand quelque chose brûle. Fait que brûler, ça s'appelle la combustion aussi. C'est une réaction chimique. Fait qu'on va prendre, par exemple, ton feu de camp en été. Okay? Il y a trois ingrédients quand on brûle. Tu as ton combustible,

0: Ça, c'est la chose que tu vas brûler. Fait que dans ton feu de camp, ben, c'est
1: du bois.
0: C'est ça, du papier, ce que tu jettes dedans. Après ça, on a besoin d'oxygène. Mais l'oxygène, c'est pour un mécanisme, dans le fond, qui s'appelle l'oxydation. C'est pas super important ce que c'est, mais dans le fond, c'est l'ingrédient dont tu as besoin pour faire la réaction chimique. Fait que c'est ça qui se mélange avec ton combustible. Est-ce que tu penses que c'est quoi la troisième chose qu'il nous faut? Si je mets du poids pour l'oxygène?
1: Je sais pas c'est quoi ce genre, mais c'est...
0: Faut mettre une allumette dedans.
1: Ben ouais.
0: Fait que l'allumette, c'est ta source d'énergie. C'est de l'énergie que tu mets dedans. Puis ça commence la réaction chimique, puis la réaction chimique continue.
2: Mais là, on est dans un endroit où il n'y a pas d'oxygène, ouais. Farah, puis c'est une super bonne question, Joseph. Ouais. Ça brûle, je veux dire, ça nous brûle ici sur Terre, puis il n'y a pas d'oxygène. Qu'est-ce qui se passe?
0: Ben en fait, le soleil, il brûle pas. Il brille. Puis ça, c'est vraiment un mot scientifique. Il brille, le soleil. Fait que c'est pas une réaction chimique. Puis en fait, c'est une réaction de physique. Ce qui se passe à l'intérieur, c'est que le soleil, là, c'est une grosse boule de gaz. Puis il y a un processus au tout noyau du soleil qui s'appelle de la fusion nucléaire. Puis ça, c'est un grand mot. Mais en fait, ce qui se passe, c'est que il y a des atomes à l'intérieur. Là, je vais t'expliquer c'est quoi un atome, par exemple. J'ai un atome à l'intérieur, puis là, c'est des molécules, dans le fond, qui se frappent une contre l'autre. Puis ça frappe tellement fort que les deux molécules, ça devient une molécule, puis là, ça fait de l'énergie. Puis l'énergie, elle se répand à l'extérieur du soleil. Puis il y a tellement d'énergie que ça vient jusqu'à toi. Puis ça fait de la chaleur. Mais là, il faut expliquer un peu c'est quoi des atomes. T'sais, fait que des atomes, là, tout ce que tu as autour de nous, on est tous faits d'atomes. Puis pour te donner comme un exemple visuel, as-tu des Legos à la maison?
1: Mm-hmm.
0: Fait que des Legos, là, t'en as de différentes couleurs, différentes formes, puis tu peux construire plein de choses avec tout ça. Bien, des atomes, c'est comme un bloc de Lego, c'est comme un atome. Fait que si tu mets des atomes ensemble, donc différents blocs de Lego ensemble, ça te fait des molécules. Mais quand on parle de fusion nucléaire, ce qui se passe, c'est que, imagine-toi prendre deux petits blocs de Lego. Mm-hmm. Là, tu les fais fondre, puis tu fais un nouveau bloc de Lego avec. Ben, c'est ça de la fusion nucléaire. Fait que t'imagines ce processus-là, c'est ça qui se passe à l'intérieur du soleil. Mais à chaque fois que tu fais un nouveau bloc de Lego, il y a plein d'énergie qui sort.
2: Et ça, Farah, ce qu'il faut aussi expliquer, c'est que dans le milieu du soleil, il y a tellement de gravité que ça force cette fusion-là.
0: Ça force la fusion ensemble. Fait qu'en fait, c'est des atomes d'hydrogène. C'est les plus petits. Tu sais, le petit bloc de Lego, là? Ben, ça, c'est comme un atome d'hydrogène. Fait que c'est des atomes d'hydrogène, des petits atomes qui deviennent un atome plus gros, ça sera un bloc de Lego avec deux morceaux.
2: Et donc ça envoie de la chaleur
0: à l'extérieur.
2: À l'extérieur, et donc c'est ces réactions de fusion nucléaire là qui créent cette chaleur.
0: C'est de la chaleur.
2: Donc ça brûle pas, ça brille.
0: Oui.
2: Ok. Maintenant, là on a une super bonne question aussi de Karim. On va la répéter ta question à Farah.
3: Est-ce que ça se peut qu'on éteint le soleil avec beaucoup d'eau, comme s'il y avait des pompiers dans l'espace?
2: OK, c'est une expérience de pensée, parce que c'est vrai que ça se peut pas vraiment d'envoyer des pompiers au-dessus. Là. Mais mettons là, qu'on arrivait avec de l'eau autour du soleil, on pourrait-tu en venir à bout?
0: Mais la réponse, c'est non. Puis en plus, ça va te surprendre ce qui se passe. Parce qu'ici, sur Terre, l'eau, là, quand on parlait de réactions chimiques, l'eau, ce que ça fait, c'est que ça étouffe le feu. Ça enlève, quand tu mets une allumette, si tu mets de l'eau dessus, ça enlève la source d'énergie. Le problème, c'est que comme on a dit, le soleil, il brûle pas, il brille. Et j'ai dit tantôt que la source d'énergie pour le soleil, c'est de l'hydrogène. Ben, ça, c'est une forme d'atome, OK? Fait que là, mais le problème, c'est que de l'eau, c'est fait d'hydrogène et d'oxygène ensemble. C'est ça qu'il y a dans l'eau. C'est ça, si tu avais à construire ça de blocs de Lego, ça serait deux petits blocs de Lego puis un moyen. Puis là, fait que là, l'hydrogène, il y en a dans l'eau. C'est ça que le soleil utilise dans la fusion nucléaire.
2: Ça veut dire que
0: si on mettait de l'eau, est-ce que tu vois où est-ce qu'on s'en va?
2: Est-ce que ça serait pire?
0: Ben oui. Parce qu'en fait, ce qui se passerait, c'est que si tu mettais de l'eau dans le soleil, il y a tellement de force que ça se briserait. L'eau, elle se briserait dans ses molécules. Et l'hydrogène qu'il y a dans l'eau, ben, ça serait de l'essence, dans le fond, pour ton soleil. Fait que si tu mettais beaucoup d'eau sur le soleil, il grossirait puis il deviendrait plus chaud.
2: Oh non,
0: ouais, fait que c'est pas une bonne idée. C'est pas ça qu'on voudrait faire.
2: Donc, les pompiers de l'espace, on doit pas faire ça.
0: Non.
2: OK, mais mettons, là, si on veut être un vrai pompier de l'espace,
0: puis on voulait éteindre le soleil,
2: on ferait quoi?
0: J'y ai pensé. J'ai bien du fun à penser ça, vraiment. T'aurais comme... J'ai pensé à deux options. Un, tu pourrais créer un tout petit trou noir. Puis là, le trou noir, il absorberait ton soleil, mais il t'absorberait la Terre aussi. Fait qu'avec les pompiers, puis tout, on serait toutes parties. L'autre option, ça serait de prendre un autre soleil ou quelque chose de vraiment gros, puis de le frapper contre le soleil. Parce qu'en fin de compte, cette fusion nucléaire-là qui est à l'intérieur du soleil, ça a besoin de toute la pression du gros soleil. C'est comme ça que ça peut exister, que ces molécules-là peuvent se frapper ensemble. Fait que si tu frappais le soleil puis que tu le déchirais en différents morceaux, ben là, le soleil s'éteindrait.
2: Parce qu'il y a moins de pression.
0: Parce qu'il y a moins de pression, puis il n'y aurait pas assez de force pour que la fusion nucléaire continue.
2: Wow.
0: Fait que des pompiers de l'espace, en fait, ils font du billard dans l'espace.
2: Es-tu contente de ta réponse, Karim?
3: C'est oui.
2: Très bonne réponse, quand même. C'est la première fois, on n'a jamais reçu de questions là-dessus en plus. C'est une très belle première. Aussi la même chose pour Joseph. Aussi la même chose pour Paul. Très bonne question, les gars. Merci. Puis on va vous garder pour le restant de l'émission. Puis Charles aussi, puis Farah Libé aussi, parce que notre ami Gabriel Anctil, elle veut nous parler de Pharaon. Est-ce que vous connaissez ça, les pharaons, les gars?
3: Ouais. Non.
2: Oui, non. Qui connaît ça?
3: Paul.
2: OK, Paul connaît ça, Joseph connaît ça, pas Karim. C'est qui les pharaons, Paul?
3: Les pharaons, c'est les dieux égyptiens.
2: Absolument, oui. C'est les rois égyptiens. Et Gabriel Anctil va nous parler de pharaons et de météorites. Est-ce que tu connais ça, les météorites?
3: Ouais.
2: Ouais, hein? Oui. C'est quoi, le météorite?
3: C'est un rocher qui est dans l'espace. Puis là, à cause de la Terre, la pression, il va tellement vite qu'à un moment donné, ça flamme. Puis ça...
2: C'est ça. C'est un corps céleste qui tombe sur la Terre. Bravo, Colin. T'as quel âge, Joseph?
0: Tu pourrais venir le faire, le moteur de recherche.
2: Ben oui,
0: la prochaine fois, c'est toi qui réponds aux questions.
2: Ma job est en danger. Alors, en attendant, on va écouter Gabriel Anctil nous raconter une belle histoire.
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2: Ça, je pense que c'est une question que vous allez aimer aussi. Écoutez ça. La question de Gabriel, c'est « Les pharaons se défendaient-ils à coups de météorites? » C'est quand même bizarre.
5: Oui, moi, j'imagine, t'as dit que c'était des dieux, c'est des rois, en fait, mais si c'était des dieux, on pourrait imaginer, là, ils sont dans le ciel, puis là, ils sont fâchés l'un contre l'autre, puis ils s'envoient des météorites l'un dessus de l'autre.
2: Mm-hmm, ouais.
5: C'est pas exactement ça. Pour répondre à cette question-là, il faut que je vous parle d'un poignard, d'un très beau poignard, d'ailleurs. Une lame de 35 cm, donc assez longue.
2: Ouais.
5: Puis imaginez un genre d'œil un peu aplati, allongé, là, le bout très, très pointu.
2: Wow.
5: Le manche est de couleur jaune or. En fait, il est fait en or.
2: Ben, je le veux.
5: Avec des gravures détaillées, magnifique. Et moi, j'imagine la personne qui devait tenir ce poignard-là, je l'imagine qu'elle était très élégante. Ouais. Il faut s'habiller beau là, pour porter un beau poignard
2: comme ça. Ben oui.
5: Non, tu ne te mets pas en pyjama pour manipuler un poignard comme ça. Et sûrement un peu menaçante aussi. Là. Le poignard était extrêmement pointu. Et la personne qui possédait ce poignard, c'était Toutankhamon. Est-ce que vous le connaissez, Toutankhamon? Vous en avez entendu parler?
3: Non.
5: C'est un pharaon célèbre. Je vous encourage à aller lire sur lui. Il est assez fascinant.
2: Il y a une très belle tombe aussi.
5: Oui, ouais. C'est ça. Sa tombe est devenue très célèbre lorsqu'on l'a découverte.
0: Dans la vallée des rois.
5: Ah!
2: T'es allée, Farah?
0: Oui, des années de ça.
5: Ben, wow. Donc, Toutankhamon, il est mort vers 1350 ans avant notre ère, donc il y a très, très longtemps. Et on a découvert le poignard dans sa tombe lorsque la tombe a été découverte vers les années 1900. Et le poignard avait attiré l'attention des archéologues à l'époque parce que sa lame, elle était faite en fer. Et là, vous me dites, du fer, c'est un métal normal. Il n'y a rien de spécial là-dedans. Sauf qu'à l'époque où Toutankhamon vivait, les humains n'avaient pas encore développé la technologie du fer. Ils ne savaient pas encore comment chauffer le métal assez chaud pour pouvoir fabriquer des outils avec.
2: Quel mystère.
5: Donc là, Toutankhamon avait un outil impossible dans son tombeau. Sauf qu'on en avait déjà découvert d'autres objets faits en fer datant de la même époque. Et on savait que c'était des objets qui étaient probablement d'origine spatiale.
2: Ben non!
5: Et là, je ne suis pas en train de vous dire que les extraterrestres existent.
2: Là, ça veut dire qu'il y a un poignard spatial qui est tombé en Égypte?
5: Non, pas exactement.
2: Ben là...
5: Donc là, tu l'as très bien expliqué là, comment ça fonctionne, les étoiles filantes. Là, hein? Mmh. Il y a un objet dans l'espace, puis là, il est attiré par la Terre. Fiou! Puis là, si on a la chance de regarder, on voit une petite trace lumineuse dans le ciel. Et là, il y a des fois quelque chose qui tombe sur Terre. Et des fois, cette chose-là, elle est faite en fer. Et donc, ben, si on arrive à le retrouver, ben, on peut s'en servir. On peut faire des choses avec. Sauf que le fer qui est d'origine spatiale, il y a des caractéristiques spéciales. Quand on arrive à l'observer avec des outils spécialisés, on peut voir que la façon dont il est disposé, le fer, il se dispose dans une figure qui s'appelle Widmann.

0: Chatten. En tout cas, okay. Bref. C'est genre des lamelles. Il faut vraiment un...
1: Gabriel parle pas allemand. Le nom, ça, c'est ça. Paraît, là. Ouais.
0: Non, en plus, j'ai comme... En tout cas,
1: ouais. En plus, c'est vendredi soir.
0: Oui, c'est ça. C'est des genres de lamelles. Ouais. Ça ressemble un peu à genre des flocons de neige là, après une grosse tempête. Là. C'est très chaotique. Là. C'est très joli comme disposition. Et là, il y a une équipe de recherche sino-égyptienne qui ont permis d'observer cette figure dans le poignard de Toutankhamon. Et ça, ça a confirmé que c'était fabriqué à partir de fer trouvé dans une météorite. Et il y a, comme je disais, d'autres armes de la même époque qui ont cette caractéristique, notamment des épées anciennes trouvées au Japon. Il y a des épées météoriques au Japon. Les Inuits aussi du Groenland ont aussi utilisé le fer venu de l'espace pour fabriquer des outils comme des couteaux. Et d'ailleurs, la météorite en question de laquelle ce fer venait, c'était l'une des plus grosses de ce type à être tombée sur Terre.
1: C'est complètement incroyable,
0: cette histoire-là. Et là, bon, pour revenir au poignard de Toutankhamon, là, ma question c'est, est-ce qu'ils se défendent, est-ce qu'ils se battent avec ce poignard-là? Probablement que Toutankhamon là, a jamais fait de combat avec son poignard. Je ne sais pas exactement là, ce qu'il faisait dans ses temps libres, là, mais c'était plus un genre de couteau. Un couteau, tu sais, c'est le genre de couteau spécial là, qu'on met dans une belle armoire chez nous. Là. C'est pas le genre de couteau qu'on utilise pour manger son souper. En fait, c'est un cadeau diplomatique qui avait été offert à son grand-père par un autre roi là, de la région.
1: Son grand-père, il l'aimait beaucoup. Il avait dit que
0: ça s'était transmis de membre de la famille à l'autre. Et là, j'essayais d'imaginer un peu l'équivalent aujourd'hui. Là. Ouais. Vous vous souvenez de la première ministre du Québec, Fréchette, Christine Fréchette, qui a offert le jersey de Texier à Emmanuel
1: Alexandre
0: Macron.
1: Texier, oui.
0: Donc, le joueur de hockey à Emmanuel Macron, ce serait le même genre de choses. Si Emmanuel Macron lègue ça à son petit-fils, que son petit-fils met ça dans son tombeau, on pourrait dire, en tout cas, c'est ça.
1: C'est quand même
0: moi, j'aurais
1: aussi...
0: préféré un poignard.
1: Ben là, c'est sûr. Imagine, là, excusez, aux fans du Canadien,
0: mais un poignard de l'espace, c'est plus cool.
1: Vous autres, en un chandail du Canadien au poignard de l'espace, qu'est-ce que vous choisissez, les gars? Bon. Qui veut répondre?
0: On a de la difficulté à choisir.
2: Le journal des Canadiens.
1: Oh! Quand même!
2: Moi aussi!
1: Ben,
2: Toi, Josette, le chandail du Canadien qui remporte le poignard de Toutankhamon.
1: C'est pas grave, on vous donne pareil, on va le garder le poignard. Hey, merci beaucoup, Farah, merci Gabriel, Charles Prémont également, merci à Joseph, Karim et Paul qui êtes passés en studio. On se revoit très très bientôt, on est là lundi. Soyez-y, bye bye!
3: Bye!
4: Bye bye!
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0: c'est Rebecca McKinnon. Bienvenue à De l'huile sur le feu. Nous sommes vendredi le 29 mai. Nous sommes diffusés partout au Canada ce soir. Cette semaine, on vous propose une discussion sur l'art de faire une grande annonce. D'annoncer quelque chose en grand. J'ai dit la même chose, mais avec d'autres mots, pas dans le même ordre. Mais bref, il y a eu plusieurs occasions cette année. On va en parler avec Florence Brouillard. Rebonjour. Dominique Tardif, fait très longtemps.
1: Oui.
0: Chris Bergeron, qui en est à sa troisième, je pense, apparition à cette émission cette année. Bonjour.
2: Ouais.
0: L'humoriste Coco Béliveau est avec nous pour nous présenter un C-show sur... On se garde le suspense pour tantôt.
2: Ouais.
0: Mais bienvenue. Une entrevue avec la journaliste Julia Pagé de Rad.
3: Bonjour.
0: Bonjour. Et Philippe Audrey, la rue Saint-Jacques, qui repart en France dans pas longtemps, qui va s'imaginer ministre. On va vous dévoiler quel ministère un petit peu plus tard. Merci à tous et à toutes. Bonne émission.

0: Alors cette année, je vais recevoir le meilleur cadeau de toute ma vie. Je vais avoir la chance d'aller vous voir et de pouvoir encore chanter pour vous à Paris à partir de cet automne au mois de septembre.
1: Ah, tout le monde autour de la table a un beau sourire en entendant Céline. À moins de vivre sous une roche, c'était vraiment impossible de passer à côté du retour de Céline Dion qui aura lieu cet automne à Paris. Entre son arrivée sur TikTok, les panneaux avec des paroles de ses plus mémorables chansons installées dans les rues de Paris et ses vidéos savamment publiées sur ses réseaux sociaux, on peut dire que Céline Dion a fait une annonce en grand. Mais est-ce que c'est donné à tout le monde? Comment on fait pour orchestrer une annonce pour qu'elle ne soit pas un flop? On en parle avec Florence Brouillard, qui est présidente de l'agence Brouillard. Bonjour!
2: Bonjour!
1: Chris Bergeron, conférencière, autrice et... Bon, là, je vais dire vice-présidente contenu de marque chez Cossette, mais est-ce que ça a changé depuis? Parce que tu changes...
3: C'est en train de bouger, là.
1: C'est en train de bouger. Alors, pour l'instant, c'est ça ton titre.
3: Oui.
1: C'est un running gag parce que ça bouge souvent. Et Dominique Tardif, journaliste à la presse, animateur du balado Juste entre toi et moi.
4: Bonjour.
1: Merci à vous trois d'être là. D'abord, avant de plonger dans des cas de figure dont Céline, j'aimerais savoir c'est quoi pour vous une annonce d'envergure réussie?
2: Clairement une annonce dont tout le monde parle à mon sens, peu importe les champs d'intérêt. Je pense qu'on est en mesure aujourd'hui de faire ça avec bien sûr les plateformes sociales. Et oui, littéralement, une annonce qui est sur toutes les lèvres et j'ai envie de dire une annonce... qui, en fait, l'annonce est le cumul d'un espèce de teaser savamment,
1: pour répéter le même mot. De séduction.
2: Absolument. Okay. Qu'on voit de plus en plus et qui fonctionne très bien, soyons honnêtes. C'est même rendu presque une obligation, on dirait.
4: Faut que le suspense vaille la peine, en fait. C'est ça. C'est-à-dire que si Rebecca, je t'invite à manger chez moi, mais je te dis pas tout de suite ce que je vais te servir à manger. Puis là, tu pointes à ma porte, puis ce que je te sers, c'est un sac de chips ondulés. Tu sais, fonctionne moyen.
1: Ouais.
4: Donc, faut que ce qui est annoncé au final.
1: Faut que le jeu en vaille la chandelle.
4: Et voilà, c'est ça.
3: Il faut aussi flirter avec l'énervement.
1: Ouais. Flirter avec l'énervement.
3: Absolument.
1: Qu'est-ce que ça veut dire?
3: C'est-à-dire que c'est réussi quand ça nous tanne un tout petit peu.
1: Ah!
3: On l'a trop vu.
1: Ah, intéressant.
3: Ça veut dire qu'il y a eu un buzz.
4: Ça veut dire que Céline Dion, c'est bien réussi.
1: C'est ce que j'allais dire. Céline Dion, c'est très bien réussi.
3: Oui, parce que ça veut dire qu'elle est omniprésente.
2: Okay. Omniprésente, c'est le terme.
1: OK, ça, je trouve ça très bon. Oui, vous dites tout un peu la même chose, mais pas de la même manière. Pour Céline, tout a commencé avec un article de ton collègue, Hugo Dumas, dans la presse. C'était le 22 mars.
4: Il est bien branché, Hugo.
1: Ben oui, Ibrahim. Et d'ailleurs, c'était la phrase « Une information crédible m'a été rapportée ce week-end. » Puis là, ensuite, badabing. Vous avez pensé quoi de cette affaire-là, Chris?
3: Ça a fait du bien. Alors, je parle au niveau publicitaire, là, parce que la nouvelle, franchement, personnellement, je m'en fichais un petit peu.
1: Okay.
3: Mais ça a fait du bien de voir une bonne vieille annonce rétro. Ça m'a fait penser à la belle époque des superstars des années 80.
1: Par exemple?
3: Michael Jackson. Quand Michael Jackson sortait un album, on voyait des statues énormes de Michael Jackson qui apparaissaient sur la tamise.
1: C'est vrai, on lui érigeait des statues.
3: Il y avait évidemment tout le buzz autour de du clip qui venait avec qui précédait généralement l'album. Et je me souviens, enfant, on était tous...
1: Il y avait des rendez-vous, le
3: c'était un rendez-vous extraordinaire.
1: Oui, c'est vrai.
3: Et aujourd'hui, ça fait... je trouve que, en tout cas, pour à mon âge avancé, ça m'a fait plaisir de retrouver un petit peu de cet esprit-là.
1: La magie d'antan. Okay.
3: La grandiloquence mélangée avec une sorte d'humilité fausse.
2: Fausse est important dans cette phrase.
3: C'est quelque chose de...
1: Qui t'a fait du bien.
3: Qui m'a fait du bien.
4: Ça nous a rappelé cette annonce-là de Céline Dion, la grande époque. Enfin, moi, ça m'a rendu nostalgique. De ce qu'on pourrait appeler la monoculture. C'est-à-dire que Céline Dion est une des dernières grandes figures qui rallie tout le monde ou à peu près. Donc, lorsqu'elle annonce son grand retour sur scène, surtout qu'on connaît les problèmes de santé dont elle a beaucoup parlé au cours des années précédentes, lorsqu'elle annonce ce grand retour-là, ça rallie mes grands-parents, mes parents, mes filles même qui savent qui est Céline Dion parce qu'elles l'ont vu chanter aux Jeux olympiques de Paris. Donc, tout le monde est concerné par cette annonce-là.
1: Puis monoculture, c'est bon, c'est vrai.
4: Dans c'est le pour ça
1: on regardait tous et on écoutait tous la même chose.
4: Exactement. Je pense que c'est pour ça que des grandes annonces qui ont autant d'impact que celle-là, il y en a de moins en moins parce que des figures qui rejoignent autant de gens, un aussi vaste auditoire, il y en a de moins en moins.
1: Toi, Florence, est-ce que tu trouvais que c'était bien exécuté?
2: Exécution, oui, absolument. Dans les règles de l'art. Moi, ça m'a laissé un peu
1: mi-figue, mi-raisin.
2: Ouais, mi-figue, mi-raisin. J'étais emballée en même temps, j'étais un peu frustrée. Il y avait vraiment beaucoup d'émotions très contradictoires dans tout ça. J'ai regardé ça de loin.

0: Ouais, puis encore à ce jour, je reste mes filles raisons.
1: Bon, alors, je pense savoir pourquoi, parce que ça a été quand même souligné. Il y en a qui ont souligné le fait qu'en termes de suspense, c'était mince. C'était très mince.

0: Et c'est ça qui a donné le coup de barre, en fait, parce que, justement, tu le dis, une monoculture, il y a quelque chose là-dedans, les gens l'aiment, se l'approprient, ils dévorent Céline Dion, tu la veux.
1: Ouais.
0: Puis tu fais toute cette montagne autour de ta présence.
1: Je pensais qu'elle allait être à Paris.
0: Absolument.
1: Tu étais à Paris, Philippe Audrey. Ouais. Pensais-tu qu'elle serait là, au pied de la
2: Tour
1: Eiffel?
2: Non, mais ce que je trouvais impressionnant, c'est que Paris était tapissé de paroles de ses chansons. Puis donc, mais c'était vraiment un secret de polichinelle.
1: Exact, c'était un secret de polichinelle.
2: Il fallait vraiment pas être brillant pour savoir qu'il y a quelque chose qui s'en est avec elle.
1: Et vas-y, Chris.
3: Il y avait peut-être une absence de générosité dans le truc. Si on revient aux annonces des années 80, justement, ça venait avec quelque chose que tout le monde pouvait se mettre sous la dent.
1: Ouais.
3: Un clip, une chanson, quelque chose. Ça aurait été bien pour ceux qui ne peuvent pas se payer un billet d'avion et la
1: place.
3: Et
1: un billet de spectacle.
3: Et un billet de spectacle pour aller à Paris. Que les autres aient quelque chose aussi, ne serait-ce qu'une performance, une rediffusion, je ne sais pas quoi.
4: Elle a lancé une chanson, le problème c'est que la chanson est...
1: Personne n'en parle, je suis désolée, personne ne parle de Danson, le retour de Jean-Jacques Goldman.
4: C'est,
1: ouais.
4: C'est décevant ou pas bon, comme le dit Philippe.
2: Je veux pas dire que c'était pas bon, mais c'était...
0: Tu veux dire que c'était pas bon.
2: Non, c'était en deçà...
1: De tes attentes.
2: De mes espoirs.
1: On a aussi dit qu'elle s'est inspirée de celle qui est passée maître, c'est Taylor Swift, on en a déjà parlé ensemble, Florence, quand elle a lancé The Life of a Showgirl l'an dernier, c'était précédé de plein de ce qu'on appelle des Easter eggs, des indices disséminés ici.
4: Elle sème des miettes ici.
1: La palette de couleurs orange, très axée sur la numérologie, Taylor Swift. Puis quand on est méga fan, on comprend quand est-ce qu'elle va dire quelque chose. La terre avait tremblé. Donc, est-ce que c'est réservé aux... Est-ce que les grandes annonces sont juste réservées aux grands?
0: C'est une très bonne question. Moi, je ne pense pas. Okay. Je pense que, au contraire, même faire une grande annonce peut te... s'entériger, mais peut contribuer, peut te propulser si c'est bien fait. Puis je tiens quand même à revenir sur ce que tu viens de dire de Taylor Swift, puis faire un lien avec ce que Chris aussi a dit. Justement, tu sais, c'est Céline Dion, tout le monde veut se l'approprier. Elle aurait dû s'inspirer davantage de Taylor Swift pour l'aspect « je donne un morceau à tout le monde
1: ».
0: C'est la raison pour laquelle Taylor Swift est Taylor Swift à ce jour, au-delà de sa musique, au-delà de la tournée mondiale, etc., elle donne des nananes en bon français.
4: Mais c'est assez clair que c'est Taylor Swift qui est elle-même l'architecte de ces annonces-là. Alors qu'on peut présumer, là, puis je veux pas dire du mal de Céline Dion, qu'elle a engagé une équipe pour se charger de tout ça. Et donc, je pense que ça joue aussi sur l'aspect, le sentiment de sincérité qu'on a lorsqu'une grande annonce comme ça est faite. Mais pour répondre à ta question, Rebecca, moi, je suis plus capable des grandes annonces. Là. Tout le monde annonce tout sur le ton d'une grande annonce. Dans deux jours, je vous révélerai un extrait du clip du premier extrait de mon album apparaître en septembre 2028.
1: Okay, toi, t'es tannée de ça, ce qu'on appelle le roll-out en anglais. Pourquoi?
4: Appelez-moi en septembre 2028 quand l'album au complet va être disponible. Je l'écouterai
1: t'es
4: à ce moment-là.
1: C'est mieux ce qui s'appelle un drop. Là, quand Beyoncé sort un album sans crier gare. Bang! Surprise! Vous êtes levé, il y a un nouvel album.
4: C'est aussi que, bon, Beyoncé, ça me ferait plaisir qu'elle nous égrène comme ça des petits morceaux au fil des mois. Mais c'est pas tout le monde qui est Beyoncé. Donc, c'est pas tout le monde qui peut se permettre de créer un suspense comme ça, puis de conserver l'attention des gens à qui il s'adresse.
0: J'ai envie de te dire aussi, c'est qu'on est tellement saturé de contenu que ça crée du contenu supplémentaire.
4: Il y a beaucoup de contenu.
0: Je sais pas, il y en a-tu beaucoup? Puis le fait est que là, ça décuple la quantité de contenu par rapport à un seul produit.
1: Ouais.
0: Ce qui fait qu'un moment donné, moi, je trouve, puis c'est moi-même, Céline, j'ai un peu perdu le fil. Dans les semaines précédentes, j'étais comme, on le sait-tu, là? On le sait-tu pas?
1: C'est sorti ou c'est pas sorti?
0: C'est pas sorti.
4: Mais... En même temps, je comprends pourquoi les artistes font ça, c'est-à-dire qu'ils veulent conserver notre attention. On vit dans une économie de l'attention.
1: Oui, alors c'est ce que j'allais dire. Mmh. Ouais, c'est une manière de capter notre attention. Moi, ce qui m'a beaucoup fait rire, je l'avais complètement oublié jusqu'à hier, c'est Drake qui a annoncé, je ne sais pas si vous avez vu ça.
2: Oui, sûr.
1: Il a annoncé la date de la sortie de son album Iceman, qui est sorti la semaine dernière, en installant un énorme bloc de glace dans le centre-ville.
2: Ça peut full bien virer tout
1: le
2: temps.
1: De Toronto, puis la date de parution est à l'intérieur. Il fallait attendre que le bloc de glace fonde. Mais il y a un streamer qui a détruit le bloc de glace, qui a trouvé le sac. On a vu tout ça. Puis en même temps, le jour de la sortie, la tour du CN était recouverte de glace. Blablabla, bla, bla. C'était spectaculaire. Ça a coûté 15 millions de dollars. C'est pas un peu too much.
3: C'était trop.
1: Lourd.
3: Mais
1: c'est trop, là.
3: Ceci dit, c'est encore bien que des artistes fassent des annonces un petit peu créatives et se remuent un peu les méninges pour nous divertir. Parce que les deux autres annonces, moi, dont je me souviens à peu près dans la même période, c'est celle de Dua Lipa, Dua Lipa, qui a fait un, qui a signé un deal avec Nespresso.
2: Ah, oh, ça, ouais. C'était bon, ça.
3: Non, mais je veux dire, c'est ça, les annonces aujourd'hui, c'est ça. C'est salut, j'ai un
4: moment marquant de notre époque.
2: Ah, oui.
3: Et Charlie XCX, et Charlie XCX qui a annoncé en grande pompe son investissement dans la compagnie de téléphonie Nothing, enfin de téléphone cellulaire Nothing.
1: Wow. Ça,
3: c'est les deux autres grosses annonces de Popstar.

0: Dire c'est too much, mais qu'est-ce qu'on fait quand on est ni Drake ni Taylor Swift puis qu'on veut capter l'attention? Comment on fait?
1: On se construit une communauté et on la fait vivre et on interagit et on joue avec cette communauté là.
2: Mm-hmm. Ou on engage des gens pour nous construire une communauté.
0: Tu veux nous parler des industry plants?
2: Oui, qui vont nourrir un discours artificiel autour de notre œuvre, autour de notre groupe, et puis là comme ça on pourra jouer au jeu de l'authenticité.
0: Mais est-ce que tu veux expliquer c'est quoi? C'est péjoratif le terme industry. Ouais. Donc, comme si on avait planté quelque chose. Ben, je vais te laisser l'expliquer.
2: C'est-à-dire que donc, il y a plusieurs groupes qui ont été accusés au cours des dernières semaines d'avoir engagé des experts en matière de relations publiques, mais en matière de réseaux sociaux, qui vont créer un discours artificiel sur Instagram, sur TikTok.
0: Buzz, ouais.
2: Un buzz. Donc, qui vont créer des faux comptes, qui vont parler de ces groupes-là.
0: Et ça donne l'illusion d'un succès organique et spontané.
2: Ouais, c'est le cas du groupe Geese, qui est le groupe rock qui buzz présentement, qui est un groupe que j'aime sincèrement. Mais là, en fait, je me demande jusqu'à quel point mon amour pour ce groupe-là, si j'ai été leurré par les... Je pense pas, là, parce que j'aime vraiment leurs chansons. Puis lorsque je mets leur disque sur ma table tournante, j'éprouve du réel plaisir. Mais donc, on accuse Geese, qui est supposé être un groupe super authentique parce qu'il appartient au monde de l'indie rock, tu sais, puis il porte des vêtements de friperie. Donc, c'est comme un parangon d'authenticité, ce groupe-là, d'avoir engagé une firme comme celle-là pour créer artificiellement un buzz. Puis là, soudainement, c'est très, très grave.
0: Florence, tu lèves la main.
3: Ben, c'est sûr, parce que moi, je suis une agence de relations publiques et donc, j'ai beaucoup aimé dire que j'étais une agence. Je veux dire, ça fait partie des pratiques à plein d'égards que plein de gens font pour partir des trends. T'sais, quand tu pars un trend sur Reddit, sur un de tes clients, un artiste, ça existe depuis toujours. Maintenant, ça a un nom, puis dans certains contextes, ça prend une proportion démesurée. Mais ça reste que ça va continuer à exister, puis ça a toujours existé, en fait.
0: Ce qui est intéressant, c'est qu'on accuse, on n'a aucune preuve de ça, mais on accuse et on soupçonne Angine de Poitrine, le duo de Chicoutimi, d'avoir fait affaire à ce qu'on appelle un industry plan.
3: Ça ferait du sens.
0: Il y a beaucoup de discussions sur Reddit qui vont en ce sens. Te lever la main, Julia?
4: Oui, j'allais dire que je pense que la génération Z est très, très sensible à ça et va jusqu'à accuser des gens qui sont peut-être pas des industry plans de l'être, tu sais, des couples qui auraient été formés pour mousser la popularité et tout ça. Donc, je pense que c'est un couteau à double tranchant dans le sens que, des fois, quand tu vas trop loin, si c'est une génération qui valorise beaucoup l'authenticité, ben là, tu la perds, c'est terminé.
0: C'est terminé, ouais.
1: J'ai l'impression que ce sont des décisions, de toute manière, qui n'ont rien à voir avec les artistes. C'est-à-dire qu'il y a des structures, il y a des maisons de disques, il y a des boîtes de distribution, il y a des systèmes qui sont en place. Et l'artiste, à moins de mettre un veto sur ce genre de pratique, subit cette structure-là. Ouais. De toute manière, les boîtes de disques, ils ont des deals avec des agences pour l'ensemble de leurs artistes.
2: Puis, c'est clair que ce genre de stratégie-là nourrit le cynisme en moi, puis nourrit le cynisme chez bien des gens, parce que ce que ça nous invite à faire, c'est à se méfier de tout ce qu'on voit. T'sais, on se méfiait déjà de ce qu'on voyait à la télé. Là, maintenant, on pensait que ce qu'on voyait sur Internet, c'était vrai, qu'on pouvait s'y fier. Non, on ne peut pas se fier à ce qu'on voit sur Internet. Mais en même temps, si je me mets dans la peau d'un artiste dont l'objectif est de faire entendre sa musique, pourquoi ne pas...
0: Tous les moyens sont bons si on essaie d'avoir, de vendre quelque chose, d'avoir de l'attention. J'aimerais revenir à quelque chose que tu as dit, Chris Bergeron, tout début de la discussion, on te dit flirter avec un certain énervement. Je ne sais pas si c'était ça la formulation. Pour parler du film, parce que ce n'est pas juste en musique.
1: Marty Supreme.
0: Oui, revenir sur la promotion du film Marty Supreme, mettant en vedette Timothée Chalamet, qui a inondé les réseaux sociaux, là, avec une campagne savamment orchestrée. Il y avait une fausse réunion d'équipe sur Zoom qui s'est retrouvée sur un genre de brainstorm où Timothée propose des idées. Il y avait la vente d'un blouson à l'effigie du film, il y avait la couleur entre autres, il y avait la couleur orange pour rappeler les balles de ping-pong parce que c'est un film sur le ping-pong. Oui. Il y avait toutes sortes de choses, puis il était vraiment partout. Ça n'a pas fait mal au film, le film a bien performé au box-office.
2: Un film sur le ping-pong.
0: Mais moi, j'ai ce qu'on appelle de la Chalamet fatigue.
1: Ça va faire mal à Dune.
0: Je suis écœurée. Je pense aussi que ça va faire mal à Dune.
1: Ça va faire mal à Dune.
0: Qui sort en décembre.
1: J'ai lu les commentaires sur la bande-annonce de Dune 3. Et,
0: ce que les gens
1: commentaient, c'était pourquoi est-ce que Marty Supreme est sur Arrakis? Que fait-il là? Et c'est-à-dire que c'est un acteur qui a tellement joué le jeu de son personnage de Marty Supreme que maintenant il a fusionné. Son image a fusionné à celle de Marty Supreme. Et maintenant, quand il joue un rôle, ben, c'est Marty Supreme dans l'espace. et là, c'est peut-être un petit peu moins intéressant.
0: Alors, qu'est-ce qui aurait pu être mieux fait? Juste y aller avec moins d'enthousiasme? Est-ce que ça soit moins long?
2: La parcimonie.
3: La parcimonie, exactement. Mais en fait...

0: Un artiste comme lui qui enchaîne les succès,
1: ouais,
0: les gros blockbusters, soyons honnêtes. Puis tu sais, là, on parle de ce film-là, mais vous le voyez comme moi maintenant, la promotion entourant les grands films hollywoodiens est absolument effarante. Là, tu sais, ça rentre de toutes parts. Moi, je parle souvent de l'exemple de Barbie cette année-là qui n'a pas porté du rose. Tu sais, c'était rendu qu'il vendait du rose chez Zara. Je veux dire, il n'en avait jamais vendu avant.
2: J'ai passé l'été en rose.
0: Ben, je pense vraiment que tu l'as passé en rose. Mais tout ça pour dire donc que c'est tentaculaire et donc c'est vraiment un pari dangereux pour un artiste comme lui qui suit finalement une trajectoire tellement serrée de films dans une année, des immenses films, puis là, de sauter de la promo d'un un à l'autre, c'est sûr que ça finit par avoir un impact.
3: Ce qui fait qu'on ne le verra pas, on ne le verra pas, d'après moi, avant octobre, novembre. Sur Dune. Ça m'étonnerait qu'on
1: le voit trop souvent
3: beaucoup.
1: Encore sur Internet.
4: On le voit sur les cours de mix,
1: c'est ce que tu dis. Oui, en lui-même.
2: À même spreadé à côté de Tina Fey.
1: Tu fais référence à cette photo, il est bien légéré.
4: Kylie Jenner.
0: Tu connais bien les Kardashians, je trouve.
4: Oui, j'aime beaucoup Kendall. J'ai une faveur pour Kendall.
1: Elle est prise par Timothée Chalamet.
4: Jacob
1: Elordi.
4: Qui me ressemble, donc il n'y a pas de problème.
1: Rigueur, Radio-Canada, je suis désolée. Dominique me suis fait rabrouer, là, comme si j'avais dit « si j'aurais ». Vas-y, Dominique.
2: L'élégance de Philippe Audrey a pris le bas soudainement. Non, mais moi, je suis d'accord que c'est un risque d'inonder les médias de sa présence. Puis c'est souvent, ce qui est paradoxal, c'est que souvent, les artistes qui vont adopter cette stratégie-là, ce sont des artistes qui se font rares. Et là, soudainement, ils décident qu'ils vont faire ce qu'on appelle la run de lait en deux semaines. Et là, on les voit. Patrick Huard a adopté cette stratégie-là récemment avec Mon Cop, Bad Cop. On l'a vu, il m'a accordé une entrevue dans la presse. On l'a vu dans tous les magazines à potins. Il a fait le tour de toutes les émissions de télé. Puis là, on le verra plus au cours des deux prochaines années parce qu'il accorde pas d'entrevue à d'autres moment que lorsque quelque chose projet. À promouvoir.
0: Mais c'est le principe de la chose quand même. T'sais, moi, c'est mon métier de faire ça, puis je veux dire, on n'a pas le choix d'aller par cette stratégie-là. Puis encore une fois, là, il y a quand même une différence parce que si on revient à Timothée, on se rappelle que c'est un acteur. Et lui, il prend le rôle d'un individu. On est bien d'accord que ses personnages dans Marty puis dans Dune sont excessivement à l'opposé. Et là, c'est là que ça devient un peu plus compliqué parce qu'il y a la personnalité et en fait, je vais parler à travers mon expertise, le personal brand de Timothée, cet homme qui n'aime pas le ballet. mais il y a également celui de ses personnages qui sont des personnages très forts et qui doivent coexister dans l'espace public. Puis la majorité des humains ont beaucoup de misère à ne pas avoir seulement une étiquette sur la tête des gens. Fait que là, ça devient très compliqué parce qu'il est plusieurs choses, Timothée, en ce moment, et peut-être trop de choses. Et justement,
3: Je trouve que son rôle dans Dune et son rôle dans Marty Supreme, c'est à peu près le même rôle.
1: Tu trouves que c'est la même chose? Ouais, hein, j'adore.
3: T'enlèves les vers de terre géants, c'est un type qui veut tout pour lui, qui a une ambition dévorante.
0: Ça ressemble à qui il est aussi, ambition dévorante.
1: Bon, on laisse Timothée Chalamet de côté. Est-ce qu'on a fait des grandes annonces ici au Québec qui ont bien fonctionné? Moi, perso, je me rappelle uniquement, mais c'était juste pour vendre un album de Marie-Chantal Toupin, Plongée décolletant sur le... Ah, ça, tu t'en rappelles.
4: Regardez mes yeux.
1: Regardez-moi dans les yeux. Je pense qu'on est au début des années 2000. Oui. Elle avait un album de sortie, c'était sur le pont Jacques-Cartier. C'est à peu près tout ce dont je me souviens. On en avait beaucoup parlé.
4: Tu sais que Normand Bratoit avait accroché... Oui, c'était un des stunts. Il me semble qu'il avait accroché...
2: C'est quoi, c'était pas
4: Oui, c'était pas lui personnellement, sa propre initiative, mais il avait été faire une blague sur l'affiche en accrochant, il me semble, genre des poissons sur l'affiche.
2: À la poitrine généreuse de Marie-Chantal.
4: Mais ça avait d'autant plus fait parler la chose.
1: Bon, ben alors.
2: Maman Marquand, notre puberté,
1: a fait les poser. Est-ce qu'on a d'autres grandes annonces comme ça au Québec?
3: Je pense qu'on a des anti-annonces.
1: On est des anti-annonces.
3: Il y a des anti-annonces. Je trouve que le type qui était le plus efficace, c'était Jean Leloup. À chaque fois qu'il sortait un album, foutait le feu à sa carrière.
1: Absolument.
3: Systématiquement.
1: C'est vrai.
3: Et ça c'était absolument extraordinaire. Mais sinon, on n'a pas l'écosystème pour
0: On n'a pas l'écosystème. Puis on est assez traditionnel. Moi, j'ai fait l'effort d'aller valider même dans ce qu'on avait fait depuis les dernières années. Puis vraiment, ça passe par quelque chose de très traditionnel au Québec. Ouais. Tu sais, encore il n'y a pas si longtemps, on associait la grande annonce à la conférence de presse traditionnelle.
1: C'est vrai.
2: On l'associe encore beaucoup à la conférence de presse, alors que moi, être invité à une conférence de presse,
1: il n'y a rien qui
2: me met plus de mauvaise humeur que ça.
1: Bon.
2: Donc, je pense qu'il y a peu aussi de grandes annonces au Québec, parce que bon, si l'annonce de Céline Dion s'est rendue jusqu'aux oreilles de mon collègue Hugo Dumas, les annonces au Québec, vous comprenez que c'est difficile de conserver un secret autour d'une grande annonce. Donc, je pense que ça aussi, ça contribue à ce qu'il y en ait assez peu.
1: Bon, ben, si vous avez une grande annonce à faire, construisez-vous une communauté, engagez Chris ou Florence ou bouquez-vous une entrevue.
3: Si vous avez l'argent.
1: Si vous avez l'argent, bouquez-vous une entrevue avec Dominique.
2: Ouais, ça, c'est le meilleur moyen.
1: Ça, c'est vraiment le meilleur moyen. Merci.

0: Ça lui a pris un petit 30 secondes. Mais oui, c'est une chanson avec le collectif Petite Papa et Coco Béliveau qu'on entend éventuellement. Rebienvenue, Coco. T'as accepté notre invitation pour nous présenter un segment C'est chaud. On demande à une personnalité publique d'exprimer une opinion impopulaire.
1: Bon,
0: on t'écoute.
1: Ben moi, c'est pas un secret. J'adore magasiner. Je sais même pas à ce point-ci si je le fais pour le plaisir. Je suis honnête. Là, on dirait que c'est un besoin primal pour moi. C'est comme un genre d'instinct de chasseur-cueilleur. J'ai besoin de consommer des affaires. Tu sais, puis je prends mon temps. Je le fais vraiment comme un chasseur. J'essaie de trouver la meilleure qualité, les meilleurs deals. Je regarde les pubs, les rabais, les critiques. Je veux pas juste acheter. Je veux consommer. Puis, regarde, je suis pas toujours fière de ce côté-là de moi. Des fois, je commande tellement d'affaires que j'oublie ce que j'ai commandé, puis ça devient des surprises quand ça arrive par la poste, mais c'est une bonne façon d'avoir de la dopamine, je vous dirais. Bon, et vu que ça fait longtemps que je suis participante dans l'économie, je vais dire globale, parce que je commande vraiment partout.
0: Participante dans l'économie.
1: C'est moi qui fais rouler tout ça.
2: Wow.
1: Et bon, ça fait que je remarque les petits tours de passe-passe que les compagnies font quand ils essayent de nous faire de la publicité aux consommateurs. Je dis ça parce que je me fais avoir par tous les pub, tout. Vous demandez qui les influenceurs influencent, c'est moi. Oui, vraiment. Acheter des affaires sur des sites un petit peu louches, je l'ai fait. Commander sur un site où on nous promet un duvet de lit moelleux, nuageux. Regarde, évidemment, je veux un duvet de lit moelleux. Puis le recevoir 3 mois plus tard par la poste, une couverture dans une enveloppe qui est tellement mince qu'on l'a glissé en dessous de mon col de porte. C'est le genre d'affaires qui m'arrivent. Mais j'accepterais de dormir en dessous d'un duvet fait en feuille mobile si ça voulait dire que je pouvais éliminer l'épine de mon existence en ce qui concerne le magasinage. Okay. Et je nomme les abonnements. Je ne suis pas fan des abonnements. Mmh. J'haïs les abonnements. Puis maintenant, il y a vraiment des abonnements pour toutes. Là. C'est vraiment la chose qui a pris le marché par surprise. Ben, pas surprise du
0: pris
1: tout.
0: Pris d'assaut le marché.
1: D'assaut, merci, c'est ça le mot que je cherchais. Par surprise. Bon, évidemment, tu peux avoir un abonnement pour une appli, site de streaming, des services de préparation de repas, des applications. Tu peux t'abonner pour avoir des rasoirs à tous les mois si tu veux. Là. Vraiment, tu peux avoir n'importe quoi. Puis je suis plus capable. Moi, je veux payer quelque chose. Là. Puis là, je veux plus qu'on se parle après. Tu comprends? Puis c'est pas que j'ai des problèmes d'engagement. Je suis capable de m'engager. Je me fiancerai live aussi longtemps que la bague a pas un abonnement. Tu comprends? Moi, je m'abonne à des affaires. Là. Tu sais, j'ai des plateformes de diffusion. J'ai tout.tv. Ma mère a le Netflix. Ma soeur a le Disney+. On a un système d'échange. Puis s'il y a rien que je veux écouter sur ces sites-là, il y a toujours YouTube. YouTube, c'est gratuit. Mais en échange, on écoute des pubs, bien sûr. Mais tu peux payer un abonnement si tu veux pas écouter de pubs. Tu peux payer un abonnement. Si tu veux pas te faire vendre des affaires, pas de problème, tu donnes du cash. Puis il y a certaines plateformes payantes, je les nommerai pas parce que j'ai des contrats que j'aimerais vraiment avoir, qui ont décidé de rajouter des pubs à l'abonnement payant.
0: Oui.
1: Fait que là, il y a des paliers d'abonnement.
0: Oui.
1: Un abonnement régulier, ça te donne pas grand-chose. T'écoutes, puis t'as de la pub.
0: Ouais.
1: Et si tu veux payer le double, puis être VIP plus, là, tu peux écouter en paix. Bon, c'est rendu que c'est un luxe de pas se faire vendre des affaires. La preuve concrète que la pub, c'est un peu pour les pauvres, dans le fond, là. T'sais? C'est quoi la phrase? En as-tu vraiment de besoin?
0: Oui!
1: Pour vrai, je sais plus, Monsieur McSween, si j'en ai vraiment de besoin. La pub ajoute tellement souvent d'affilée que je l'entends quand je ferme mes yeux. C'est rendu des messages subliminaux, puis je peux même pas dire subliminaux parce que le volume de la pub est 10 fois plus fort que l'émission.
0: C'est vrai.
1: J'ai des slogans de poignée dans la tête. J'ai l'impression que c'est Mesmer qui a écrit des phrases d'hypnose pour déclencher du magasinage chez moi. Il y a des abonnements pour toi. Tu peux t'abonner pour plus magasiner. Puis là, je parle pas d'Amazon, je parle de Costco. Tu peux t'abonner au Costco. Il faut que tu payes pour rentrer dans un magasin. Il faut que tu payes un abonnement juste pour t'acheter un dog à 1,29. Moi, évidemment, je suis membre de Costco.
0: Ben oui, évidemment.
1: J'adore magasiner, qu'est-ce que tu veux? Si ça s'achète, je le veux. Le concept du Costco, c'est que tu payes pour dépenser plus. Tu sais, ça prend une carte spéciale pour faire une épicerie de 500$. Oui, OK, évidemment, t'as le triple de ce que t'aurais dans une épicerie régulière, mais c'est pas un choix, ça. Là. T'as pas le droit d'acheter pas beaucoup. C'est contre les règlements. Tu peux pas t'acheter juste une banane, il faut que tu t'en achètes 10. Puis je comprends que pour ceux qui ont une grosse famille,

0: mais ils en dépendent. Mais sérieux, un abonnement pour un magasin, le magasin, il est exclusif. Tu sais, puis en fait, tant mieux s'il est exclusif, puis pas tout le monde peut y aller, parce que êtes-vous déjà allé dans un Costco? C'est une expérience sensorielle cauchemardesque. J'aurais plus de fun à faire mon épicerie dans un Dollarama. Il y a tellement de monde, mais on le souffre parce que le deal sur le papier toilette, il est juste trop bon, tu comprends? Mais ils ont aussi du gaz, ils ont tout, là, ils ont vraiment... Tu peux t'acheter du gaz moins cher si t'es prête à attendre en ligne pendant 35 minutes avec ton moteur qui roule avec 150 autres personnes qui sont membres exclusifs. Puis là-bas aussi, il y a des paliers d'abonnement.
1: Hein,
0: oui. Okay. Là, il y a des Costco, ils viennent de l'annoncer, qui vont laisser les membres exclusifs rentrer une heure avant les membres réguliers, c'est-à-dire moi. Moi, il faut que je me bouscule comme dans un Black Friday pour un pot de maillot gros comme ma tête. Puis eux, ils sont libres le matin. Bon, tout un abonnement. Mon application de santé mentale, je paye un abonnement. Puis pour vrai, sincèrement, j'aurais dû m'acheter un livre de développement personnel à la place parce qu'au moins, le livre, il me crisserait patience. Parce que vous, vous vous dites sûrement, tu payes pour l'appli puis tu profites. Tu payes puis on t'achale plus. Non. Je reçois des notifications de l'application. L'application me demande si je veux inviter des amis utiliser l'application. Invite tes amis pour m'utiliser. Si j'invite des amis, je peux avoir des exercices de détente exclusifs.
1: Amis gratuits, peut-être.
0: Inviter mes amis, c'est du recrutement. Comment ça que c'est rendu que c'est moi qui fais de la pub pour ton affaire?
1: C'est de même. Le temps file, Coco Béliveau, faut que tu conclues.
0: Tout ce que je voulais dire, c'est que je me suis acheté une imprimante. OK?
1: Oh,
0: et il y a un abonnement. Je me suis pas rendu compte. Il y a un abonnement sur mon imprimante. Et elle fonctionne pas si t'es pas abonné. Et l'imprimante en tant que telle, moi, je veux juste acheter quelque chose, je veux l'utiliser. Tu comprends?
1: Oui.
0: L'imprimante commande de l'encre. Pour moi. L'imprimante est rendue qu'à magazine pour moi.
1: Oh mon Dieu, t'as trop d'affaires.
0: Je veux me désabonner.
1: C'est le temps de se désabonner à toutes ces affaires-là. Merci, Coco Béliveau. Je pense qu'il y a plein de gens qui vont pouvoir s'identifier à toi. On est de retour après le bulletin d'information avec Philippe Audrey, la rue Saint-Jacques et Julia Pagé.
2: Et je sens que le temps presse.
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6: Bonsoir, ici Louis de Belval. Voici les informations. Le député bloquiste Simon-Pierre Savard-Tremblay a confirmé sa volonté de faire le saut en politique provinciale. L'élu va quitter son poste à Ottawa à la fin des travaux parlementaires pour se présenter à l'investiture du Parti québécois dans la circonscription de Saint-Hyacinthe. L'annonce de sa candidature a pris la forme d'une démonstration d'unité entre les chefs des deux partis. Valérie Gamache était sur place.
7: Une accolade devant les caméras pour les leaders du Parti québécois et du Bloc québécois pour démontrer que la collaboration est sincère et non obligée. Le chef péquiste Paul Saint-Pierre Plamondon.
8: Sur le plan interpersonnel, en fait, ça a toujours été... on est dans le même combat, ça a toujours été simple. Il y a eu de l'arrimage sur les positions parce que, comme l'expliquait et François, à l'époque, ce sont des patinoires différentes.
7: Aujourd'hui, l'un perd un député, l'autre gagne un candidat. Le chef bloquiste, Yves-François Blanchet.
9: J'envisage avec enthousiasme le moment où Simon-Pierre fera partie d'un caucus majoritaire du Parti québécois.
7: Simon-Pierre Savard-Tremblay est député fédéral de Saint-Hyacinthe depuis 7 ans. Et ce sont les mêmes électeurs qu'il tentera de séduire sur la scène provinciale.
10: Je ne quitte pas un combat. Je poursuis le même combat là où les prochaines années seront les plus déterminantes pour le Québec.
7: Son départ forcera la tenue d'une élection partielle pour le remplacer à Ottawa.
11: C'est sûr que c'est jamais bien vu, cette situation-là.
7: Jeannot Caron est conseiller municipal à Saint-Hyacinthe et militant souverainiste. Même s'il admet que ce n'est pas idéal, il est formel, les électeurs ne chasseront pas le Bloc pour autant.
11: Oh, je ne penserais pas. Ça m'étonnerait bien gros.
7: Le chef bloquiste espère tout de même que l'élection partielle fédérale sera déclenchée après le scrutin québécois. Ici Valérie Gamache, Radio-Canada, Saint-Hyacinthe.